premier de l'espérance, c'est Dieu lui-même. On ne doit pas espérer moins. Par l'espérance, nous avons comme notre bonheur le royaume des cieux et la vie éternelle. L'espérance porte aussi sur les moyens pour l'atteindre, donc la vie éternelle, la grâce. Désirons-nous la vie éternelle? Alors, bien sûr, après la mort, nous allons vivre dans un état de joie parfaite sous le regard de Dieu. C'est ce qu'on appelle la vie éternelle. Elle concerne, bien sûr, toute l'humanité, tous les hommes qui en ont le désir. Dieu nous laisse libres. Celui qui ne désire pas la vie éternelle, le Seigneur ne va pas le forcer. Comme on dit souvent, il n'y a que des volontaires en enfer. Celui qui refuse l'amour de Dieu, celui qui refuse l'espérance en Dieu, celui qui refuse la foi, ben Dieu le laisse libre. Et ce désir peut déjà s'expérimenter sur terre. Dans les évangiles, la vie éternelle n'est pas seulement une autre vie après celle que nous connaissons maintenant, mais la vie qui continue malgré la mort du corps. Une vie centrée sur l'essentiel, c'est-à-dire sur les valeurs éternelles que sont la foi, l'espérance et la charité. Une telle vie, c'est la vraie vie. Mais voulons-nous vivre éternellement ? Aujourd'hui, peut-être, certaines personnes refusent-elles la foi simplement parce que la vie éternelle ne leur semble pas quelque chose de désirable. Ils ne veulent nullement la vie éternelle, mais la vie présente, nous dit Benoît XVI dans Spes Fas Vie. Un des moyens pour entrer dans ce chemin de vie éternelle, ce chemin de l'espérance, c'est la grâce. La grâce, il faut la demander. C'est une faveur gratuite donnée par Dieu pour répondre à son appel, à nos désirs de devenir enfants de Dieu. Rappelons-nous dans Jean, fils adoptif, aussi en Romain, et participant à la divine nature de la vie éternelle. Si on reprend ces mots-là, nous les retrouvons tous dans le baptême. L'espérance nous est donnée. Et c'est un don de Dieu, on ne peut l'acquérir, on ne peut le prendre. C'est Dieu qui nous donne l'espérance par le baptême. Ça va, c'est clair, c'est pas compliqué, je suis... Alors, l'espérance, le sujet de l'espérance et comment entrer dans l'espérance, il y a d'abord cette... Un premier point, la confiance. Entrer dans la confiance. Rappelons-nous ce que dit Paul en Romains, si Dieu est pour nous, qui sera contre nous? Tout concourt au bien de ceux qui aiment Dieu, nous dit-il. Et Pierre, dans sa première épître, nous dit, jetez en lui tous vos soucis, il prendra soin de vous. Dans la lettre aux Hébreux, on parle de l'espérance comme une ancre, jetée non en terre mais au ciel. Elle est l'ancre de l'âme, sûre et ferme, qui pénètre là où est entré pour nous en précurseur Jésus. Rappelons-nous cette image souvent représentée, les vertus sont représentées, souvent on représente les vertus par trois femmes. Il y a la vertu de foi, qui est la croix, la vertu d'espérance, l'ancre marine, on s'accroche à Dieu, et puis la vertu de la charité, généralement, qui est représentée par une femme portant un enfant dans ses bras, l'amour. François, le pape François utilise une autre image, mais qui est aussi tout à fait dans le sens de l'ancre, hein. Il parle du tsk. Que Paul, l'invitation de Saint Paul aux premières communautés de porter l'espérance du salut comme un casque bien accroché sur la tête face aux épreuves de la vie. Pour reprendre une image un peu plus moderne, si nous prenons une moto sans casque, notre espérance de vie est vite raccourcie. Mais l'espérance aussi est une antidote à nos peurs humaines.
Dieu est notre rocher. Et l'image particulière de cet antidote, de ce rocher, c'est le passage, j'en lirai tout à l'heure, l'évangile que nous connaissons tous, de l'attitude de Pierre sur marchant sur les eaux. Le curé d'Ars disait « Le cœur des saints est constant comme un rocher au milieu de la mer. » Mais pour entrer aussi dans cette espérance, ce n'est pas une espérance statique. Dans l'espérance, il y a un dynamisme, il y a un désir. Il faut avoir le désir d'entrer dans cette espérance. Alors, je vous lisais le texte de Peggy. Peggy dit que les trois vertus théologales sont comme trois sœurs. Deux d'entre elles sont grandes, tandis que la troisième est une petite fille. Elles avancent ensemble en se tenant par la main, la petite fille espérance au centre. Allez voir, il semblerait que ce sont les grandes qui entraînent la petite. Mais en fait, c'est tout le contraire. C'est la petite qui entraîne les deux grandes. C'est l'espérance qui entraîne la foi et la charité. Sans l'espérance, tout s'arrêterait. Car il n'y aurait pas de but. Paul, dans le Thessaloniciens, nous dit « Vous ne devez pas être abattus comme les autres qui n'ont pas d'espérance. » C'est-à-dire, ceux qui n'ont pas d'espérance et ceux qui ne croient pas en un avenir. Il suffit de regarder la différence entre un athée, par exemple, et un croyant, quelle que soit sa foi. La différence, elle est là. L'athée, il vit sur terre, après tout est fini. Il y a un nihilisme, tout est fini. On est, on vit, on jouit du monde, on pleure, on rit, on meurt, fini. Il n'y a pas d'avenir. Alors que celui qui croit, et là je parle bien sûr là de l'espérance chrétienne, même s'il meurt, il sait qu'il vivra. Rappelez-vous cette phrase, « Celui qui croit en moi, même s'il meurt, vivra. » Je suis venu faire la volonté de mon Père, et la volonté de mon Père, c'est que je ne perde aucun de ceux qu'il m'a confiés, mais que je les ressuscite tous au dernier jour. L'espérance, c'est aussi un désir d'un avenir. Et cet avenir, il commence maintenant. La vie éternelle, elle commence maintenant. Elle ne commence pas après la mort. Elle commence maintenant. Nous devons la préparer dès maintenant. Mais en même temps, on a ce désir de l'espérance, on a le désir d'un dynamisme, donc de prendre les moyens nécessaires avec le secours de la grâce, mais aussi l'homme tel qu'il est souvent marqué par son impatience. On désire tout, tout, tout de suite. On veut tout maintenant. Et encore plus aujourd'hui en notre monde. Il suffit de regarder, c'est facile, avec 2-3 clics, on a livres, vidéos, voyages, billets d'avion, plaisir, tout ce que l'on veut en 2-3 clics. C'est très rapide. On n'attend pas. Il n'y a plus cette patience, ce goût de deviner, de dire « tiens, je vais pouvoir faire ça, je prends les moyens de… » Rien, on a tout tout de suite. Et c'est vrai que l'espérance nous invite aussi à entrer dans la patience. Continuer à croire aussi malgré tout. Et il est vrai que dans notre monde, et comme je vous le disais tout à l'heure, lorsque nous regardons notre monde, nous avons peur d'espérer parce qu'on peut se dire « tout est foutu, ce n'est pas possible ». La patience, c'est de savoir aussi que le mal ne triomphera pas, que les souffrances finiront. Quand ? On ne sait pas. Mais entrer dans cette patience. Pape François avait eu cette phrase assez extraordinaire lors d'une catéchèse, qu'il est laid de voir un chrétien qui a perdu toute espérance. Un chrétien qui n'a devant son cœur qu'un mur et croit que tout est fini pour lui.
soyons des hommes et des femmes d'espérance qui se laissent toucher par Dieu. Il disait ça juste avant Noël. Et pour illustrer ce propos, je vous citerai un grand écrivain chrétien, Hérald de Rivaux, abbé du XIIe siècle, qui explique dans un sermon sur la naissance du Sauveur qu'avant cette venue de Dieu, il n'était pas de joie certaine pour l'homme, mais que son espérance était dans cette venue. Maintenant, cette espérance s'est réalisée et l'homme est dans la joie, car la joie est un des fruits de l'espérance. Avant la naissance du Christ, il n'était pas pour l'homme de joie certaine, sinon dans la connaissance et l'espérance de ce jour. Aujourd'hui, il vous est dit, ne craignez pas, aimez, ne soyez pas dans la tristesse, réjouissez-vous. Un ange descend du ciel et il vous annonce une grande joie. Réjouissez-vous pour vous, réjouissez-vous aussi pour les autres, car cette joie n'est pas pour vous seul, elle est de tout le peuple. Quelle joie grande, remplissant le cœur de douceur, quelle joie désirable. Jusqu'ici, vous étiez dans la tristesse parce que vous étiez mort. Maintenant, vous êtes dans la joie, car la vie est venue jusqu'à vous pour que vous viviez. Vous étiez dans la tristesse à cause des ténèbres de votre cécité. Réjouissez-vous, car aujourd'hui la lumière s'est levée dans les ténèbres pour les hommes, au cœur droit. Vous étiez dans la tristesse à cause de votre misère, mais il vous est né, le miséricordieux, le compatissant, pour que vous ayez accès à la béatitude. Vous étiez dans la tristesse, car la montagne de vos péchés pesait sur vous. Réjouissez-vous maintenant, car il vous est né un sauveur qui sauvera son peuple de ses péchés. Voilà la joie que nous annonce l'ange. Il nous est né, aujourd'hui, un sauveur. Et Guéric d'Igny rajoute, donc qui est aussi un autre cistercien, de la même époque qu'Hérald de Rivaux, pour nous faire entrer aussi dans cette joie et cette espérance qui ne s'opposent pas, au contraire, elles sont précisément ensemble. Il nous le rappelle en nous disant « Nous attendons le Sauveur, en vérité l'attente des justes est joie, car ils attendent la bienheureuse espérance et l'avènement de la gloire de notre grand Dieu et Sauveur Jésus-Christ. Quelle est mon espérance, dit le juste, n'est-ce pas le Seigneur ? Puis, s'adressant au Seigneur, il ajoute, « Je le sais, tu ne décevras pas mon attente. Ô Christ, attente des nations, tous ceux qui t'espèrent ne seront pas déçus. Nos pères t'ont attendu, tous les justes depuis l'origine du monde ont espéré en toi, et ils n'ont pas été déçus. Déjà, quand fut reçue ta miséricorde au milieu de ton temple, des cœurs joyeux firent entendre leurs louanges et chantèrent. Béni soit celui qui vient au nom du Seigneur. J'espérais le Seigneur d'un grand espoir, il s'est penché vers moi. Puis, reconnaissant dans l'humilité de la chair la majesté divine, ils disent, « Voici, c'est notre Dieu, nous l'avons entendu et il nous sauvera. C'est lui le Seigneur, nous l'avons patiemment attendu, nous exulterons et nous bondirons de joie en son salut. » Nous devons entrer dans cette joie, dans cette espérance. Et Guéric d'Igny illustre son propos, bien sûr, en citant essentiellement les psaumes et les prophètes. Et lorsque nous regardons l'histoire sainte, nous voyons que cette espérance parcourt toute notre histoire. Je vous parlais tout à l'heure d'Abraham, avec cette terre qui lui est donnée, cette descendance, cette espérance de la descendance. Nous voyons Moïse, « Je vous donnerai une terre où coule le lait et le miel », mais aussi à travers tous les prophètes, Isaïe particulièrement, Jérémie, Élie, tous ces prophètes annoncent une espérance, jusqu'à Jean-Baptiste. « Je ne suis pas digne de délier la courroie de ses sandales », en parlant du Sauveur, « Je suis venu aplanir le chemin, il arrive, il est là. »
cette espérance, elle est là tout le long. Elle, c'est un fil conducteur de toute la vie du peuple de Dieu, mais aussi de notre vie aujourd'hui encore. Jusqu'à cette joie extrême de savoir que nous sommes sauvés, cette joie, cette espérance qui se fait aussi et qui se voit dans la croix. Rappelons-nous cette phrase que nous pouvons voir lorsque nous nous baladons dans nos campagnes, dans nos chemins, au détour d'un carrefour où nous voyons une belle croix de mission, par exemple, que ce soit une croix du XIXe siècle ou une croix médiévale, romane. Il y a souvent cette inscription au pied de la croix, « O crux ave, spes unica ». Salut aux croix, mon unique espérance. Et cette espérance se confirme dans la croix. Car c'est par la croix que le Christ nous sauve, c'est par la croix que le Christ délivre l'homme du péché pour lui donner la vie éternelle. Alors, comme je vous disais, et je viens de vous le dire, la vie éternelle nous est donnée par le Christ, par sa mort sur la croix et sa résurrection. Et l'objet de l'espérance, c'est la vie éternelle. C'est vraiment le cœur de l'espérance, c'est la vie éternelle. La grâce en ce monde est le bonheur éternel dans l'autre. L'objet premier de l'espérance est Dieu lui-même. Il ne faut pas espérer moins. Par l'espérance, nous désirons comme notre bonheur le royaume des cieux et la vie éternelle. Et l'espérance porte aussi sur les moyens pour l'atteindre. L'espérance ne porte pas d'abord sur les biens matériels que l'on désire, mais sur une relation avec Dieu. Rappelons-nous ce que nous disons chaque dimanche, juste après l'homélie, dans le credo, « Je crois en la vie éternelle ». Le chrétien qui unit sa propre mort à celle de Jésus voit la mort comme une venue vers lui et une entrée dans la vie éternelle. Lorsque l'Église a pour la dernière fois dit les paroles de pardon, de l'absolution du Christ sur le chrétien mourant, l'a scellé pour la dernière fois une onction fortifiante et lui a donné le Christ dans le viatique comme nourriture pour le voyage, elle lui parle avec une douce assurance. Quitte ce monde, âme chrétienne, au nom du Père Tout-Puissant qui t'a créé, au nom de Jésus-Christ, le Fils du Dieu vivant, qui a souffert pour toi au nom du Saint-Esprit, qui a été répandu en toi, prends ta place aujourd'hui dans la paix et fixe ta demeure avec Dieu dans la Sainte Sion, avec la Vierge Marie, la Mère de Dieu, avec Saint Joseph, les anges et tous les saints de Dieu. Retourne auprès de ton Créateur qui t'a formé de la poussière du sol, qu'à l'heure où ton âme sortira de ton corps, Marie, les anges et tous les saints se hâtent à ta rencontre, que tu puisses voir ton Rédempteur face à face. Catéchisme de l'Église catholique. Alors, qu'est-ce que c'est la vie éternelle? Benoît XVI nous en donne une réponse. Voulons-nous vraiment vivre éternellement? Peut-être aujourd'hui de nombreuses personnes refusent-elles la foi simplement parce que la vie éternelle ne leur semble pas quelque chose de désirable. Ils ne veulent nullement la vie éternelle, mais la vie présente, et la foi en la vie éternelle semble, dans ce but, plutôt un obstacle. Continuer à vivre éternellement, sans fin, apparaît plus comme une condamnation que comme un don. Certainement, on voudrait renvoyer la mort le plus loin possible, mais vivre toujours, sans fin, en définitive, cela peut être seulement ennuyeux et, en fin de compte, insupportable. Il dit un peu plus loin, « L'élimination de la mort ou même son renvoi presque illimité mettrait la terre et l'humanité dans une condition impossible et ne serait même pas un bénéfice pour l'individu lui-même. Il y a clairement une contradiction dans notre attitude qui renvoie à une contradiction intérieure de notre existence d'elle-même. D'une part, nous ne voulons pas mourir, surtout celui qui nous aime ne veut pas que nous mourions.
D'autre part, nous ne désirons même pas cependant continuer à exister de manière illimitée, et même la Terre n'a pas été créée dans cette perspective. Alors, que voulons-nous vraiment? Ce paradoxe de notre propre attitude suscite une question plus profonde. Qu'est-ce qu'en réalité que la vie? Est-ce que signifie véritablement et que signifie véritablement éternité? Il y a des moments où nous le percevons tout à coup. Oui, ce serait précisément cela la vraie vie. Ainsi devrait-elle être, par comparaison, ce que dans la vie quotidienne nous appelons vie, en vérité ne l'est pas. Dans sa longue lettre adressée, sur la prière adressée à Proba, une veuve romaine, aisée et mère de 3 consuls, Augustin écrivait un jour « Dans le fond, nous voulons une seule chose, la vie bienheureuse, la vie qui est simplement vie, simplement bonheur. En fin de compte, nous ne demandons rien d'autre dans la prière, nous ne marchons vers rien d'autre, c'est de cela seulement dont il s'agit. » Mais ensuite, Augustin ajoute aussi « En regardant mieux, nous ne savons pas de fait ce que, en définitive, nous désirons, ce que nous voudrions précisément, nous ne connaissons pas du tout cette réalité. » Même durant les moments où nous pensons pouvoir la toucher, nous ne la rejoignons pas vraiment. Nous ne savons pas ce que nous devons demander, confesse-t-il avec les mots de saint Paul. Nous savons seulement que ce n'est pas cela. Toutefois, dans notre non-savoir, nous savons que cette réalité doit exister. Il y a donc en nous, pour ainsi dire, une savante ignorance, écrit-il. Nous ne savons pas ce que nous voudrions vraiment, nous ne connaissons pas cette vraie vie, et cependant, nous savons qu'il doit exister un quelque chose que nous ne connaissons pas et vers lequel nous nous sentons poussés. Ça va? C'est Augustin, c'est pas moi. Cette espérance bienheureuse, elle se voit dans la manifestation de la gloire de Jésus. Paul nous le dit dans le début de sa lettre à Tite. Paul, serviteur de Dieu, apôtre de Jésus-Christ, au service de la foi, de ceux que Dieu a choisis et de la pleine connaissance de la vérité qui est en accord avec la piété, nous avons l'espérance de la vie éternelle, promise depuis toujours par Dieu qui ne ment pas. La grâce de Dieu s'est manifestée pour le salut de tous les hommes. Elle nous apprend à renoncer à l'impiété et aux convoitises de ce monde et à vivre dans le temps présent de manière raisonnable, avec justice et piété, attendant que se réalise la bienheureuse espérance, la manifestation de la gloire de notre grand Dieu et Sauveur Jésus-Christ. Car il s'est donné pour nous, afin de nous racheter de toutes nos fautes, de nous purifier pour faire de nous son peuple, un peuple ardent à faire le bien. Et cette épître, on la retrouve tous les dimanches, d'une certaine manière, en un petit résumé, juste après le Notre Père, dans le Liberanos. Délivre-nous de tout mal, Seigneur, et donne la paix à notre temps par la miséricorde, libère-nous du péché, rassure-nous devant les épreuves en cette vie où nous espérons le bonheur que tu promets et l'avènement de Jésus-Christ, notre Sauveur. Derrière, c'est ce désir de la vie éternelle, bien sûr, et de savoir que le Christ est cette vie. Et cette vie éternelle, elle commence, comme je vous le disais, aujourd'hui, maintenant. Nous entrons déjà dans la vie éternelle. On demande souvent si on croit à la vie éternelle dans l'au-delà. Quand nous mourrons, partons-nous ailleurs ou allons-nous au paradis ? Ce n'est pas vraiment comme cela que le Nouveau Testament exprime notre espérance chrétienne. Dans l'évangile de Jean, Jésus dit « Celui qui croit à la vie éternelle commence maintenant, quand nous participons à sa vie de Dieu par l'amour et le pardon. » Paul dit « Nous sommes baptisés dans la mort et la résurrection de Jésus, la mort n'a donc pas d'emprise sur nous, même ici-bas. Ainsi le paradis est-il l'entrée complète, entière et définitive dans la plénitude d'une vie qui a déjà commencé ?» Le paradis, c'est la victoire définitive de l'amour sur la haine et de la vie sur la mort. Nous prendrons part à la résurrection du Christ et toutes nos divisions seront annulées dans le Christ.
Chaque petite victoire sur la haine, nous avons donc un avant-goût du paradis dans nos vies terrestres. Pour entrer aussi dans cette vie éternelle, il faut aussi entrer en relation avec le Dieu de la vie. Rappelons-nous cette phrase du Christ qui dit « La foi en la résurrection repose sur la foi en Dieu, qui n'est pas un Dieu des morts, mais un Dieu des vivants. »

0: Et pour entrer dans cette vie éternelle, il y a un des fruits de l'espérance, il y a en tout cas un moyen, c'est, comme je vous le disais tout à l'heure, la confiance. Rappelons-nous cette image de l'ancre et du casque, nous devons entrer en confiance. Paul dit à Timothée, voici la consigne que je te transmets, Timothée, mon enfant, conformément aux paroles prophétiques jadis prononcées sur toi, livre ainsi la bonne bataille en gardant la foi et une conscience droite. Pour avoir abandonné cette droiture, certains ont connu le naufrage de leur foi. Et un grand saint nous montre cette confiance, nous la connaissons peut-être en partie, cette belle prière, mon Père, je m'abandonne à toi, fais de moi ce qu'il te plaira, quoi que tu fasses de moi, je te remercie, je suis prêt à tout, j'accepte tout, pourvu que ta volonté se fasse en moi et en toutes tes créatures, je ne désire rien d'autre, mon Dieu, je remets ma vie entre tes mains, je te la donne, mon Dieu, avec tout l'amour de mon cœur, parce que je t'aime, et que ce n'est un besoin d'amour de me donner, de me remettre entre tes mains, sans mesure, avec une infinie confiance, car tu es mon Père. Bienheureux Charles de Foucault. Et cette confiance en Dieu peut nous aider à surmonter aussi nos peurs. Tout à l'heure, je vous parlais de l'exemple de l'Évangile et du passage où Pierre, l'action de Jésus, descend de sa barque et marche sur les eaux. Au début, il a cette confiance en Dieu. Puis, malheureusement, le vent, les épreuves le font tomber. Mais quand Jésus lui dit « Viens, suis-moi, rejoins-moi », il a cette confiance. Dieu est son rocher. Et il suffit de regarder les évangiles, combien de fois les apôtres ont fait confiance, même parfois une confiance aveugle. Nous allons bientôt, nous sommes dans ce temps du carême, lorsque nous allons fêter les rameaux, célébrer les rameaux, rappelez-vous, Jésus dit « Allez là-bas, allez chercher l'âne ». Ils font confiance. Il faut que je célèbre la Pâque avec vous. Allez à tel endroit, demandez, dites. Ils le font et ils font confiance. Et un de ceux dont on parlera la semaine prochaine, donc je ne vais pas en parler beaucoup, qui mettait véritablement sa confiance, cette espérance, cette confiance en Dieu, l'espérance est elle qui fait tout le bonheur de l'homme, nous dit saint Curé d'Ars. Il dira même à un autre moment, le mauvais chrétien ne peut pas comprendre cette belle espérance du ciel qui console et anime un bon chrétien. Saint Curé d'Ars est véritablement un de ces grands témoins de l'espérance tout au long de sa vie. Pourtant, il y a des moments où il baissait les bras, il y a des moments où il a même quitté plusieurs fois sa paroisse, ne se sentant pas capable d'être curé, mais pourtant à chaque fois il est rentré dans cette confiance totale en Dieu. Et le pape François disait en 2016, l'espérance ne déçoit pas, l'optimisme déçoit, l'espérance non. Nous en avons tant besoin, en ces temps qui paraissent obscurs, dans lesquels nous sommes parfois égarés devant le mal et la violence qui nous entourent, devant la douleur de tant de nos frères, il faut de l'espérance. Mais il ne faut pas laisser l'espérance nous abandonner, parce que Dieu, avec son amour, marche avec nous. J'espère que j'ai été clair, car c'est un sujet difficile. Alors je remercie les livres, je remercie aussi une bonne conférence qui avait été faite, parce qu'il y a des choses qui ne sont pas de moi, hein, bien sûr, une bonne conférence faite par un frère d'Ourscan, qui avait fait une belle conférence sur l'espérance, mais qui est beaucoup plus longue, hein, parce que je crois qu'il l'a fait en deux ou en trois parties, et je crois que ça dure 2 heures. Donc, Avez-vous des questions ? Non, aucune. Vous avez tout compris, j'ai été super clair, merci.
1: Ça permet de se recentrer sur l'essentiel.
0: Oui.
1: Pour pas dériver.
0: Voilà, c'est.
1: Pour pas dériver,
0: mais même si l'espérance n'empêche pas, ça c'est important, hein, parce que souvent on dit oui, mais tu espères, mais. Ça n'empêche pas la souffrance,
1: oui.
0: Ça n'empêche pas les épreuves, ça n'empêche pas. C'est aller vers l'horizon, c'est aller beaucoup plus loin. Hein, et l'espérance, c'est aussi, il faut aussi agir. Hein, il y a cette petite histoire que vous connaissez peut-être. Deux hommes, deux paysans, ont leur champ. L'un et l'autre, bien sûr, désirent et prient que le climat soit bon pour que cela porte du fruit. Les deux prient. Il y en a un autre, mais l'un des deux aussi prie et en même temps prépare son champ. Il fait ce qu'il faut pour que le champ soit le mieux possible pour accueillir les bienfaits de la nature. Au moment de la moisson, lequel des deux aura la plus belle récolte ? Celui qui n'a simplement prié ou celui qui a prié et qui en même temps préparait la terre. Voilà. Derrière, c'est aussi cela, c'est que l'espérance n'est pas quelque chose, comme je disais, de statique, c'est quelque chose de dynamique. Et il suffit, j'ai fait exprès de prendre par la suite des témoins assez éloignés, hein. D'un côté le saint curé d'Ars, de l'autre les moines de Tibérine. Car les moines de Tibérine montrent cette espérance extraordinaire, et ce n'est pas du tout statique. Même si ce sont des moines, même s'ils sont au fin fond de la classe, vous verrez quand j'en parlerai au mois d'avril, le 12 avril, c'est extraordinaire. Une espérance, mais d'une vitalité, d'une force chez les moines de Tibérine. Même si ils ont eu peur, même si ils ont craint, même s'ils ont failli reculer, et pourtant ils sont rentrés, ils sont restés dans cette espérance. Je vous conseille à tous de voir, si vous ne l'avez pas vu, puis ça peut être un beau film à regarder durant le temps du carême, des hommes et des dieux. C'est vraiment un très très beau film, avec des acteurs qui sont remarquables, dont Michael Landal, Lambert Wilson. C'est remarquable. Et il faut savoir que le film a été fait par Xavier Beauvois, et Xavier Beauvois se dit non-croyant. Et pourtant, son film est remarquable. On voit que c'est un homme qui cherche, à mon avis, il est totalement en recherche. Mais c'est vraiment un film remarquable, ça je vous le conseille véritablement. Mais il suffit de regarder la vie de nombreux saints, que ce soit des saints du XXe siècle ou de plus proches de nous ou de saints beaucoup plus lointains, vous regardez, s'il n'y avait pas eu cette espérance en eux, mais aussi ce dynamisme, ce désir de mettre l'espérance au cœur de leur vie, ils n'auraient rien pu faire. Mère Teresa de Calcutta n'aurait pu rien faire. Saint François Xavier, mon saint patron, quand on lit ses lettres, il y a des moments où on sent qu'il est totalement emporté par la fatigue, pas par le désespoir, mais par la tristesse de voir qu'il n'y a pas de fruits. Et pourtant, malgré cette souffrance intérieure, il est totalement.

Saint-Bernard, je pourrais en parler un peu, mais Saint-Bernard aussi dans cette espérance, il est aussi dans cette espérance. Alors, les saints du Moyen Âge, si l'on peut dire, et ça qui est très intéressant, c'est que dans le monde médiéval, l'espérance, elle est là. Elle est dans la société, elle est palpable. Il suffit de regarder tout simplement les tympans romans, on voit cette espérance. Alors bien sûr, il y a l'image du jugement dernier. Alors au-delà de l'image avec la balance et autres, derrière, ça signifie que dans ce monde, dans le monde médiéval, l'espérance était au cœur de la vie de chacun. Au cœur. Et Saint Bernard, qui est un des grands saints de ce monde médiéval, est en plein dans cette espérance. Mais vous relisez Saint Thomas d'Aquin, c'est pareil. Vous relisez Guéric d'Igny et Hérold de Rivaux, dont je vous parlais tout à l'heure, je vous citais, sont à la même époque que Saint Bernard, hein, c'est des copains, si on peut dire. Ils sont en plein dans cette espérance. Tous leurs textes transpirent cette espérance, transpirent cette joie de la vie éternelle, ce désir de vie éternelle. C'est après la Renaissance, et ça c'est le défaut, c'est le problème de l'espérance, on s'appelle de la Renaissance, dans le monde médiéval, Dieu est en premier. À la Renaissance, c'est l'homme qui devient premier. Comment? Ah ben non, non, non. Ben si, parce qu'on dit Renaissance, parce que derrière, c'est le mot Renaissance a été inventé au XIXe siècle. Hein. C'était pour dire, on est sorti de ce moment obscurantiste qu'était le Moyen Âge, et le monde est rené, parce que derrière, on entrait déjà dans cette lumière. Pour ça qu'on appelait cette période la Renaissance. C'est aussi une renaissance des arts, c'est vrai. C'est aussi les maisons, on ouvre les portes et on fait des grandes baies vitrées pour que la lumière entre aussi. Mais derrière, c'était dans l'idée, on est passé du monde obscurantiste, l'obscurantisme du Moyen Âge, la Renaissance, c'est le début de la lumière. Et surtout, c'est qu'on commence à mettre l'homme au cœur. Au cœur de c'est l'homme en premier. Dieu est toujours là, mais. Et là, bien sûr, la Renaissance prépare la période des Lumières. Ceci est un autre débat et un autre sujet. Comment? La lumière, mais pas à tous les étages. Oui, c'est pas mal. La semaine prochaine, on découvrira le Saint Curé d'Ars. Alors, vous le pensez que vous le connaissez bien déjà, mais j'insisterai sur des moments de sa vie, sur ses points d'espérance et aussi sur ce qu'il a écrit. Parce que le Saint Curé d'Ars, on a récupéré tous ses sermons et il y a des choses, mais des perles chez le Curé d'Ars, des petites phrases du Curé d'Ars qui sont d'une finesse, d'une intelligence. Lui qui avait reçu comme notification au séminaire débilissimum. Alors débile, ça veut dire faible. C'est-à-dire qu'il était extrêmement faible. Il a failli ne pas être ordonné parce que on pensait qu'intellectuellement il n'avait pas les capacités pour devenir prêtre. Voyez que la grâce, elle passe.

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Je me permets de vous lire seulement la dédicace de ce livre sur Marie que j'ai écrit à mes frères protestants, dont j'ai beaucoup reçu, même en écrivant ce livre sur la Vierge Marie. C'est un livre écrit dans un esprit œcuménique, dans l'espérance que Marie, d'un point de division entre les chrétiens, devienne un point d'union. Le symbole même de cette Église unie, pas encore divisée, pas même en Église de païens et de juifs. Et puis je me permets de vous lire la dernière phrase qui termine le livre. C'est une phrase d'un poète français, Paul Claudel, un de millions qui sont revenus à Dieu à travers la Vierge Marie, en écoutant son Magnificat à Notre-Dame de Paris. Je lis cette phrase parce qu'elle est aussi une prière. Elle nous sert de prière comme au commencement de cette méditation. Parce que vous êtes là pour toujours, simplement parce que vous êtes Marie, simplement parce que vous existez, Mère de Jésus-Christ, soyez remerciée. Cette rencontre, mes frères et mes sœurs, a lieu dans un temps liturgique très favorable, entre Pâques et Pentecôte. Le temps de la grande joie, l'appelait un père de l'Église. Le temps de la grande joie de l'Église. Nous sommes dans un sens très précis, nous sommes déjà dans la Pentecôte. Parce que Pentecôte ne signifie pas seulement le 50e jour après Pâques, mais signifie aussi, et signifiait au commencement, les 50 jours après Pâques. C'est donc l'occasion idéale pour une réflexion sur l'essence de la Pentecôte chrétienne et sur l'Esprit Saint comme esprit du ressuscité. Parler de la Pentecôte, c'est toujours la rendre présente, comme dans la messe, en rappelant, en renouvelant les récits de l'institution de l'Eucharistie, nous rendons présent Jésus-Christ sur l'autel, réellement. Ainsi, lorsqu'on fait les récits de la Pentecôte, mystérieusement, on rend présent le Saint-Esprit. On reproduit ce qu'on célèbre, ce qu'on raconte. Dans l'Ancien Testament, il y a eu deux interprétations fondamentales de la fête de la Pentecôte. Au commencement, la Pentecôte était la fête de cette semaine, la fête de la récolte, lorsqu'on offrait à Dieu les prémices du blé. Mais par la suite, et certainement au temps de Jésus-Christ, la fête s'était enrichie d'une nouvelle signification. C'était la fête de la promulgation de la loi sur le mont Sinaï et de l'Alliance. La fête, en somme, qui commémorait les événements décrits dans Exode 19-20. Selon des calculs internes à la Bible, la loi, en effet, fut donnée sur le Sinaï 50 jours après Pâques. D'une fête liée au cycle de la nature, comme est la récolte, la Pentecôte s'était transformée donc en fête reliée à l'histoire du salut. Le jour de la fête des semaines, dit un texte de l'actuelle liturgie juive de la Pentecôte, le jour de la fête des semaines est le temps du don de notre loi, de notre Torah. Sorti de l'Égypte, le peuple marcha pendant 50 jours dans les déserts et au terme de ce temps, Dieu donna à Moïse la loi, établissant sur la base de celle-ci une alliance avec le peuple et en faisant de lui un royaume de prêtres et une nation sainte. Il semble que Saint Luc ait volontairement décrit la descente du Saint-Esprit avec les traits qui marquèrent la théophanie du Sinaï. La liturgie de l'Église, en tout cas, confirme cette interprétation du moment qu'elle insère Exode 19 parmi les lectures de la veille de la Pentecôte. Qu'est-ce que ce rapprochement vient nous dire au sujet de notre propre Pentecôte ? Quel est le sens, en d'autres termes, de ce fait que l'Esprit Saint soit venu sur l'Église le jour précisément
où Israël commémorait le don de la loi et de l'alliance. Déjà, saint Augustin se posait cette question. Il disait dans son sermon au peuple, « Pourquoi les Juifs célèbrent eux aussi la Pentecôte ? Il y a là un grand et merveilleux mystère, mes frères. Si vous regardez bien, le jour de la Pentecôte, ils reçurent la loi écrite par les doigts de Dieu. Et en ce même jour, vint le Saint-Esprit sur l'Église. » La réponse à notre question, à la question de saint Augustin, pourquoi donc il y a cette Pentecôte et précisément ces jours-là, la réponse est celle-ci. L'Esprit descendit sur les apôtres précisément au jour de la Pentecôte pour signifier qu'il est lui-même la loi nouvelle, la loi spirituelle qui scelle la nouvelle et éternelle alliance et qui consacre le peuple royal et sacerdotal qu'est l'Église. Quelle révélation grandiose, mes frères et mes sœurs, sur le sens de la Pentecôte et sur l'action du Saint-Esprit lui-même. Qui ne serait pas frappé, s'écrit encore saint Augustin, de cette coïncidence et en même temps de cette différence. 50 jours séparent la célébration de la Pâque du jour où Moïse reçut la loi écrite par le doigt de Dieu sur des tables. Et pareillement, 50 jours après la mort et la résurrection du Christ, les doigts de Dieu, c'est-à-dire le Saint-Esprit, rempli de lui-même, les fidèles réunissent ensemble. Du coup, les prophéties de Jérémie et d'Ézéchiel que nous souvent lisons et relisons, c'est clair. Voici l'alliance que je conclurai avec la maison d'Israël après ce jour-là, oracle du Seigneur, je mettrai ma loi au fond de leur être et je l'écrirai sur leur cœur. Ce n'est plus sur des tables de pierre, donc, mais sur des cœurs. Ce n'est plus une loi extérieure, mais une loi intérieure. En quoi consiste cette loi intérieure? Ézéchiel l'explique mieux, qui reprend et complète la prophétie de Jérémie. Je vous donnerai un cœur nouveau, je mettrai en vous un esprit nouveau, j'ôterai de votre chair le cœur de pierre et je vous donnerai un cœur de chair. Je mettrai mon esprit en vous et je ferai que vous marchiez selon mes lois et que vous observiez et pratiquiez mes coutumes. Ce que saint Paul dit du don de l'esprit au commencement du chapitre 8 de l'épître aux Romains, qui est le grand chapitre de l'Esprit Saint, l'épopée même de l'Esprit Saint dans le Nouveau Testament, ce que saint Paul dit ne se comprend pas que dans la perspective de ses préliminaires sur le sens de la Pentecôte. Il dit « La loi de l'Esprit qui donne la vie dans le Christ Jésus t'a affranchi de la loi du péché et de la mort. » La loi de l'Esprit qui signifie la loi qu'est l'Esprit, la loi nouvelle. Voyons maintenant où réside dans tout cela la grande nouveauté apportée par le Christ et par l'avènement de la nouvelle alliance. Saint Paul affirme que la loi ancienne, c'est-à-dire toute loi extérieure, non seulement la loi mosaïque, toute loi extérieure, toute règle, ne donne pas que la connaissance du péché, mais n'enlève pas le péché. Elle ne donne pas la vie, ne peut pas le faire. Elle ne fait que mettre en lumière notre état de mort et d'inimitié avec Dieu. En effet, dit saint Paul, si nous avait été donnée une loi capable de communiquer la vie, alors vraiment la justice procéderait de la loi et Jésus-Christ serait coupé. Il n'y en avait plus besoin. La loi mosaïque, et plus généralement, je répète, toute loi positive de l'Évangile et de l'Église, nous verrons, étant une norme extérieure à l'homme, ne modifie point sa situation intérieure, ni n'influe sur son cœur. La vie et la mort viennent avant la loi. Elles dépendent de ce que l'homme se tourne vers Dieu de tout son cœur, ou bien se tourne vers lui-même. La loi, dans un cas comme dans l'autre, c'est-à-dire dans l'observance de la loi comme dans la transgression, n'est que la manifestation extérieure de quelque chose qui a été décidé auparavant dans le cœur de l'homme.
Voilà pourquoi le péché fondamental qui est l'égoïsme, ce péché d'égoïsme que saint Augustin définissait, l'amour de soi jusqu'au mépris de Dieu, ne peut être, ce péché ne peut être enlevé par l'observance de la loi. Il ne sera levé que si se rétablit l'état d'amitié qui existait au commencement entre Dieu et l'homme et que le serpent, par son envie, a poussé l'homme à détruire. Et c'est bien cela qui s'est réalisé grâce à la rédemption opérée par le Christ. Et nous voyons donc le Saint-Esprit qui nous ramène au Christ, la Pentecôte qui nous ramène à la Pâque. De fait, chose impossible à la loi, impuissante du fait de la chair, Dieu, en envoyant son propre Fils avec une chair semblable à celle du péché et en vue du péché, a condamné le péché dans la chair. Le péché est condamné, éliminé grâce à Jésus-Christ. Jésus sur la croix a enlevé le cœur de pierre de l'humanité tout entière. C'est une opération déjà faite, une chirurgie déjà faite. Il a détruit le cœur de pierre, c'est-à-dire toute rancune, toute inimitié et le ressentiment contre Dieu que celle-ci avait accumulé en elle-même sous la loi. Jésus a crucifié le vieil homme. Il a détruit le corps du péché, dit saint Paul. Il a assumé notre mort et en échange, il nous a donné sa vie. Et il y a un saint Paul dans l'histoire de la passion de ces changements. Les hommes lui donnent le vinaigre à boire et lui, d'ici peu, donne l'eau et le sang de son côté. Saint Paul exprime tout ceci en appelant l'Esprit Saint, l'Esprit du Christ, simplement, ou l'Esprit qui donne la vie dans le Christ Jésus. Donc, cet Esprit du Christ, en venant dans les croyants, dans la mesure où il est accueilli et secondé, et enfin à mesure de changer cette situation intérieure que la loi ne pouvait pas modifier. Et voici comment cela se réalise. Faisons attention parce qu'ici on parle de quelque chose qui semble très générique, mais qui nous regarde personnellement. Tant que l'homme, c'est à Luther que je dois cette remarque. Tant que l'homme vit pour lui-même, c'est-à-dire dans le régime du péché, Dieu lui apparaît inévitablement comme un antagoniste, comme un obstacle. Il y a entre Dieu et lui une sourde inimitié que la loi ne fait que mettre en évidence. L'homme convoite, il veut telle ou telle chose. Nous savons bien qu'est-ce que l'homme veut. La femme d'autrui, les choses d'autrui, la gloire, le pouvoir, l'argent. L'homme convoite donc. Et Dieu est celui qui, à travers ses commandements, lui barre la route, s'opposant à ses désirs avec ses « tu dois, tu ne dois pas ». Le désir de la chair, dit saint Paul, est en révolte contre Dieu. Et ne pensons pas, mes frères et mes sœurs, que cela regarde quelque pécheur, quelque ennemi de Dieu déclaré. Non, non, non. C'est le vieil homme, c'est nous. On parle de nous. L'homme ancien est en révolte contre son Créateur. Et s'il le pouvait, il voudrait même qu'il n'existât pas. Il suffit que soit par notre faute, soit à cause d'une opposition ou par simple permission de Dieu, le sentiment de la présence de Dieu vienne parfois à nous manquer. Et quelque chose nous barre la route pour que nous découvrions aussitôt que nous n'éprouvons à nous-mêmes que de la colère et de la révolte et tout un front d'hostilité contre Dieu et contre nos frères, qui monte de l'ancienne racine de notre péché et qui nous enténèbre et qui nous fait peur, qui me fait peur quelquefois de moi-même. Lorsque l'Esprit Saint vient et prend possession de notre cœur, il se produit alors ces changements miraculeux. C'est la nouvelle naissance, c'est là la naissance de l'Esprit Saint. Si l'homme portait enraciné dans son cœur
une sourde rancœur contre Dieu. Maintenant, l'Esprit vient à lui de la part de Dieu. Il lui atteste que Dieu lui est vraiment favorable et bienveillant, qu'il est son allié, non son ennemi. Il lui met sous les yeux tout ce que Dieu a été capable de faire pour lui et comment, pour lui, il n'a pas épargné son propre fils. L'Esprit infuse dans le cœur de l'homme l'amour de Dieu, l'amour filial. C'est un œil nouveau, un regard nouveau sur Dieu qui s'ouvre. De cette manière, il suscite en lui comme un autre homme qui aime Dieu et qui fait volontiers ce que Dieu lui commande. Voilà les miracles du Saint-Esprit. Voilà ce que l'Église, ce dont l'Église a besoin pour ne pas se réduire à une institution humaine. Une instance politique. Dieu, par ailleurs, ne se limite plus à lui commander de faire ou de ne pas faire telle chose. Il fait lui-même avec l'homme et en l'homme ce qu'il lui commande. C'est là la merveille de la nouvelle alliance. La loi nouvelle que l'Esprit est bien plus qu'une indication de volonté de Dieu. C'est une action, c'est un principe. Un principe d'action, une capacité nouvelle. La loi nouvelle est la vie nouvelle. C'est une capacité nouvelle que nous avons d'aimer Dieu, d'aimer les frères, qui nous est donnée, infusée par Dieu. C'est pourquoi bien plus souvent que loi, elle est appelée grâce. Vous n'êtes plus sous la loi, mais sous la grâce. Combien de chrétiens ont pris dans leur vie cette phrase. Vous n'êtes plus sous la loi, vous êtes sous la grâce. Je pense que bien peu, aussi parmi nous, parce que celui qui découvre qu'est-ce que signifie que nous sommes sous la grâce, commence à bondir, à sauter, à danser, et il n'est plus capable de rester dans sa peau. La loi nouvelle ou de l'esprit n'est donc pas au sens strict celle promulguée par Jésus sur les monts des béatitudes. Non, non, non. Qui oserait dire ça? Que la loi nouvelle n'est pas même l'évangile, pas même les béatitudes. Mais celle gravée, la loi nouvelle est celle gravée dans le cœur à Pentecôte. Les préceptes évangéliques sont certes les plus élevés et plus parfaits que les prescriptions mosaïques. Toutefois, à elle seule, il serait resté tout aussi inefficace. S'il avait suffi de proclamer la nouvelle volonté de Dieu à travers l'Évangile, on ne s'expliquerait pas la nécessité de la mort de Jésus, ni de la venue de l'Esprit-Saint. Mais les apôtres eux-mêmes montrèrent que cela ne suffisait pas. Ils avaient écouté de la bouche même de Jésus tous ces préceptes. Et au moment venu, ils ne furent capables d'en accomplir, d'en mettre en pratique un seul. Si Jésus s'était limité à promulguer le commandement nouveau en disant « Je vous donne un commandement nouveau, vous aimez les uns les autres », celui-ci serait resté comme il était avant, loi ancienne, lettre. C'est lorsque Jésus, à la Pentecôte, répand grâce à l'Esprit cet amour dans le cœur des disciples qu'il devient alors au sens plein loi nouvelle, loi de l'Esprit qui donne la vie. Sans la grâce intérieure de l'Esprit, même l'Évangile donc, même les commandements nouveaux, seraient restés une loi ancienne, une lettre. Ce n'est pas moi qui dis ça, c'est une affirmation un peu Hardy, ce sont les deux maximes les plus grands docteurs de l'Église latine, Saint Augustin et Saint Thomas d'Aquin. En effet, Saint Thomas d'Aquin, en reprenant une pensée de Saint Augustin, dit « Par l'être, on entend toute loi écrite qui demeure en dehors de l'homme, même les préceptes moraux contenus dans l'Évangile. Aussi, même la lettre de l'Évangile tuerait si ne s'y ajoutait pas à l'intérieur la grâce de la foi qui guérit.
Ça, c'est de la théologie chrétienne. Et nous sortons d'ici tout docteur en théologie, si nous avons compris bien. Nous nous trouvons là devant une certitude de foi véritablement écuménique. Et l'union des chrétiens doit commencer par ses fondements communs. Ce ne sont pas en effet seulement les théologies catholiques et protestantes, héritières l'une et l'autre de la pensée augustinienne, qui partagent cette vision des choses, mais également la théologie orthodoxe. Et si j'avais le temps, j'aurais lu volontiers un texte d'un représentant de cette tradition orthodoxe, merveilleux, qui dit la même chose. Seulement lorsque les apôtres furent baptisés dans l'esprit à Pentecôte, ils montrèrent quelque chose de nouveau dans leur vie. Auparavant, rien. Mais dans le concret, cette loi nouvelle qu'est l'esprit, comment agit-elle et en quel sens pouvons-nous l'appeler loi? Elle agit à travers l'amour. La loi nouvelle n'est autre que ce que Jésus appelle le commandement nouveau. L'Esprit Saint a inscrit la loi nouvelle dans nos cœurs en infusant en eux l'amour. L'amour de Dieu, ça vous devez le savoir par cœur. L'amour de Dieu a été répandu dans nos cœurs par le Saint-Esprit qui nous fut donné. Voulons le répéter ensemble, c'est une profession de foi ça. L'amour de Dieu a été répandu dans nos cœurs par le Saint-Esprit qui nous fut donné. Amen. Cet amour est l'amour dont Dieu nous aime et par lequel en même temps il fait en sorte que nous l'aimions et que nous aimions notre prochain. C'est une capacité nouvelle d'aimer. Celui qui s'approche de l'Évangile avec une mentalité humaine, rationaliste, trouve absurde que l'on fasse de l'amour un commandement. Quel amour est-il, objecte-t-on, s'il n'est pas libre mais commandé? Tu aimeras ton Dieu. La réponse est celle-ci. Il y a deux manières suivant lesquelles l'homme peut être amené à faire ou à ne pas faire une chose. La contrainte et l'attrait. La loi l'y conduit suivant la première manière par contrainte, avec la menace du châtiment, l'enfer. L'amour l'y conduit de la seconde manière par attrait, non en le poussant mais en l'attirant. Montre des noix à un enfant, disait Saint Augustin, heureux tant cela, il suffisait de noix pour attirer un enfant. Montre des noix à un enfant et tu le verras s'élancer pour le saisir. Qui le pousse? Personne. Il est attiré par l'objet de son désir. Montre les biens avec la majuscule. Montre les biens à une âme assoiffée de vérité et elle s'élancera vers lui. Qui l'y pousse? Personne. Elle est attirée par son amour. L'amour est comme un poids, disait Saint Augustin, de l'âme, qui l'attire vers l'objet de son propre plaisir, là où elle sait qu'elle trouvera son repos. C'est en ce sens que l'Esprit Saint, concrètement l'amour, est une loi, mes frères et mes sœurs, un commandement. Il crée dans le chrétien un dynamisme qui le pousse à faire tout ce que Dieu veut, spontanément, sans même avoir à y penser, car il fait sienne la volonté vivante de Dieu et il aime tout ce que Dieu aime. L'amour puise la volonté de Dieu à sa source même, plus que avant que dans la loi, il puise dans l'esprit la vivante volonté de Dieu. C'est comme lorsque on tombe amoureux. C'est drôle qu'un capucin vous parle de qu'est-ce que se passe lorsqu'on tombe amoureux. Mais c'est un phénomène qui vient de Dieu, de la création de Dieu. Alors, les théologiens, justement, sont les plus qualifiés pour parler de ça. C'est comme donc, comme lorsque quelqu'un tombe amoureux, pris par l'amour, il fait tout avec joie, spontanément, non par routine ni par calcul. Celui qui aime, dit l'imitation du Christ, vole, court avec joie. Il est libre, rien ne le retient.
Souvent l'amour ne connaît pas de bornes, mais son ardeur l'emporte au-delà de toute mesure. L'amour ne sent pas sa charge, il ne compte pas le travail, il veut faire plus qu'il ne peut et ne s'excuse point sur l'impossibilité, parce qu'il croit que tout lui est permis et possible. Aussi, il est capable de tout. Et pendant que celui qui n'aime pas se décourage et se laisse abattre, celui-là exécute bien des choses et les achève. Nous pourrions dire donc que vivre sous la grâce, gouverné par la loi de l'esprit, c'est vivre en amoureux, c'est-à-dire transporté par l'amour. La même différence que crée dans le fait de tomber amoureux dans le rythme de la vie humaine et dans le rapport entre deux créatures, la venue de l'Esprit Saint la crée dans le rapport entre l'homme et Dieu. Et je répète, le renouveau charismatique est appelé à montrer, à témoigner cette vérité à l'Église. Que le christianisme n'est pas un ensemble de lois, de préceptes, n'est pas une éthique. C'est un fait de tomber amoureux de quelqu'un, de Dieu.

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Nous avons parlé jusqu'ici de la liberté et de la spontanéité que donne l'esprit, la loi de l'esprit qui opère par l'amour. Venons maintenant au second aspect du problème énoncé au commencement, celui de l'obéissance et de la soumission. Quelle est la place de l'observance des commandements dans cette nouvelle économie qui est celle de l'esprit? Pensiez-vous que j'avais négligé, oublié les commandements de Dieu? Quelle sorte de théologien! C'est là un point névralgique qui doit être éclairé. Même après la Pentecôte, la loi écrite demeure. Il y a les commandements de Dieu, évidemment, le décalogue. Il y a les préceptes évangéliques. À ceux-ci se sont ajoutées ensuite les lois ecclésiastiques, beaucoup plus nombreuses. Quel est le sens du code de droit canonique, des règles monastiques, de vœux de religion, de tout ce qui, en résumé, indique une volonté objective qui m'est imposée de l'extérieur? Est-ce là comme décor étranger dans l'organisme chrétien dont il faut se libérer? Nous savons qu'il y a eu au cours de l'histoire de l'Église des mouvements qui ont pensé cela et qui ont refusé au nom de la liberté de l'esprit toute discipline, toute obéissance, toute règle et toute discipline aussi. Et au Moyen-Âge, il y avait un mouvement qui s'appelait le mouvement du libre-esprit qui résonnait de la sorte, mais qui fut désavoué, évidemment. De nos jours, dans un contexte culturel différent, marqué par l'existentialisme athée, à la différence du passé, on ne refuse pas la loi au nom de la liberté de l'esprit avec la majuscule, l'Esprit Saint, mais au nom de la liberté humaine pure et simple. Il n'y a plus rien au ciel, dit un héros de Jean-Paul Sartre. Il n'y a plus rien au ciel, ni bien ni mal, ni personne pour me donner des ordres, car je suis un homme, et chaque homme doit inventer son chemin. Ce n'est pas évidemment pour nous la solution juste. La réponse chrétienne à ce problème nous vient de l'Évangile. Jésus dit qu'il n'est pas venu abolir la loi, mais l'accomplir. Et quel est l'accomplissement de la loi? Vous le savez. La charité est donc l'accomplissement de la loi, Romains 13, 10. Du commandement de l'amour, dit Jésus, dépendent toute la loi et les prophètes. L'amour ne remplace donc pas la loi, mais l'observe. Il l'accomplit, c'est-à-dire il la met en pratique. Il est même l'unique force qui peut le faire, la faire observer vraiment. Dans la prophétie d'Ézéchiel que j'ai rappelée avant, on attribuait explicitement au don futur de l'esprit et du cœur nouveau la possibilité même d'observer la loi de Dieu. Je mettrai mon esprit en vous, et je ferai que vous marchiez selon mes lois et que vous observiez et pratiquiez mes coutumes. C'est l'Esprit nouveau qui rend possible ça. Jésus dit la même chose. Si quelqu'un m'aime, il gardera ma parole. C'est-à-dire, il sera à même de la garder. Entre la loi intérieure de l'Esprit et la loi extérieure écrite, il n'y a donc pas opposition ou incompatibilité dans la nouvelle économie, dans le régime de Pentecôte, mais au contraire, pleine collaboration. La première est donnée pour garder la seconde. Disait Saint Augustin, la loi a été donnée pour que soit recherchée la grâce, et la grâce a été donnée pour que soit observée la loi. Une belle formule, qui n'est pas seulement une belle formule. C'est un résumé de toute l'histoire du salut. La loi a été donnée pour que soit recherchée la grâce. Donc la loi dans l'Ancien Testament avait le but de faire désirer le Christ, de le faire attendre,
Et la grâce a été donnée par le Christ pour que soit observée la loi, la volonté de Dieu. L'observance des commandements, en pratique l'obéissance, est la pierre de touche de l'amour, le signe auquel on reconnaît si l'on vit vraiment selon l'esprit ou selon la chair. Car l'amour de Dieu consiste à garder ses commandements, nous dit Jean. Il en est ainsi pour Jésus lui-même. Il a tracé en lui-même le modèle sublime d'un amour qui s'exprime en obéissance. « Moi, dit-il, j'ai gardé les commandements de mon Père et je demeure dans son amour. » Entre l'amour et la loi s'établit, comme on le voit, un admirable échange, une sorte de réciprocité. S'il est vrai, en effet, que l'amour garde la loi, il est vrai aussi que la loi garde l'amour. L'amour, on pourrait dire, est la force de la loi, et la loi est le rempart de l'amour, celle qui le défend. C'est de diverses manières que la loi est au service de l'amour et le défend. Bon, lorsque je parle de loi, vous comprenez maintenant, ce sont les commandements de Dieu, les règles, les préceptes de l'Évangile, les règles de l'Église, les règles même du groupe. C'est de diverses manières que la loi est au service de l'amour et les défend. Tout d'abord, on sait que la loi est instituée pour les pécheurs. Et je ne sais pas, je ne peux pas parler pour vous, je parle pour moi-même, je suis pécheur. Et donc la loi est pour moi. Nous avons certes reçu l'Esprit, mais seulement comme prémisse. À nous, l'homme ancien cohabite, hélas, encore avec l'homme nouveau. Et tant que demeurent en nous des concupiscences, il est providentiel qu'il y ait des commandements pour nous aider à les reconnaître et à les combattre, ne serait-ce que par la menace du châtiment. La loi est un soutien donné à notre liberté encore incertaine et vacillante dans le bien. Elle n'est pas contre, mais pour la liberté. C'est l'omnipotence, ou non, l'omnipuissance, on dit en français. Pardon. C'est quelque chose de bien différent, n'est-ce pas? La potence et la puissance. C'est qu'en Italie, la puissance, on dit potenza. Alors, vous comprenez la source de ma faute. On dit que pendant les régimes communistes, quelqu'un qui ne savait très bien les Français et voulait faire l'éloge de la Russie disait « La Russie, c'est une grande potence !» Il voulait dire évidemment « C'est une grande puissance. » Mais il a dit la vérité. J'étais en train de dire que seulement l'omnipuissance divine est capable de garder la liberté dans l'obéissance. C'est un philosophe qui a dit ça. Lorsque c'est un homme, une créature qui domine, elle a besoin de rendre les autres dépendants. Ne peut pas dominer sans faire les autres dépendants. Lorsque c'est Dieu, l'omnipuissance divine, qui commande, elle rend libre. C'est le privilège de l'omnipuissance, de la toute-puissance. À côté de ce rôle, pour ainsi dire, négatif, la loi en remplit un autre positif, celui-ci de discernement. Avec la grâce de l'Esprit, nous adhérons globalement à la volonté de Dieu. Nous la faisons nôtre et désirons l'accomplir. Mais nous ne la connaissons pas encore dans toutes ses implications, dans les cas particuliers. Celles-ci nous sont révélées également par les lois, les commandements, la discipline, les règles qui nous ont imposées ou que nous-mêmes nous acceptions avec les autres. Il y a un sens encore plus profond suivant lequel on peut dire que la loi garde l'amour, le défend. Écoutez ces paroles d'un philosophe qui, au premier abord, semble un peu énigmatique, mais qui révèle une vérité très profonde et très actuelle. C'est un philosophe croyant, Kierkegaard. Ce n'est que lorsqu'il y a le devoir d'aimer, lorsque l'amour de Dieu devient un commandement, tu aimeras ton Dieu, ce n'est que lorsqu'il y a le devoir d'aimer, qu'alors seulement l'amour est garanti pour toujours, contre toute altération, éternellement libéré en bienheureuse indépendance,
assurer une éternelle béatitude contre tout désespoir. Un peu énigmatique, n'est-ce pas? Bien, non, on va voir. L'essence de ces paroles est le suivant. L'homme qui aime, plus il aime intensément, plus il perçoit avec angoisse le danger que court son amour. Danger qui ne vient d'autre que de lui-même. Il sait bien, en effet, qu'il est inconstant et que demain, hélas, il pourrait déjà se lasser et ne plus aimer. Et puisque maintenant qu'il est dans l'amour, il voit clairement quelle perte irréparable cela entraînerait, voici qu'il prend les devants, se liant à l'amour par la loi et ancrant ainsi à l'éternité son acte d'amour qui est vécu dans le temps. L'homme d'aujourd'hui, spécialement le jeune homme d'aujourd'hui, se demande de plus en plus souvent quel rapport peut-il bien y avoir entre l'amour des créatures d'un jeune, d'une jeune fille et la loi du mariage. Et quel besoin l'amour a-t-il de se lier? Parce que le mariage est une institution, une loi. Aussi, de plus en plus nombreux sont ceux qui s'orientent vers les refus en théorique et en pratique. Je pense que c'est la même chose en France comme en Italie. Vers le refus de l'institution du mariage et qui choisissent ce qu'on appelle l'amour libre ou la simple cohabitation. Ce n'est qu'en découvrant à travers la parole de Dieu les rapports vitaux et profonds qui existent entre la loi et l'amour, entre décision et institution, que l'on peut répondre correctement à ces questions et donner un motif convaincant de se lier à aimer pour toujours et à ne pas avoir peur de faire de l'amour un devoir, de se marier à l'église, en notre terme plus simple. Le devoir d'aimer, l'engagement solennel, le devoir d'aimer, protège l'amour du désespoir, disait le philosophe, et le rend bienheureux et indépendant en ce sens qu'il le protège du désespoir de ne pas pouvoir aimer pour toujours. Cette considération ne vaut pas seulement pour l'amour humain, pour le mariage, mais aussi et à plus forte raison pour l'amour divin. Pourquoi pouvons-nous dire se lier pour aimer Dieu en se soumettant à une règle religieuse? Pourquoi émettre des vœux qui nous obligent à être pauvres, chastes, obéissants, puisque nous avons une loi intérieure qui peut obtenir tout cela par attrait? Pourquoi se soumettre à une discipline, à une règle? C'est que dans ces moments de grâce, tu t'es senti attiré par Dieu, tu l'as aimé et tu as désiré le posséder pour toujours de manière totalisante et craignant de le perdre par ton instabilité, tu t'es lié pour garantir ton amour contre toute altération. La même chose se réalise de manière diverse pour quiconque se convertit et décide de se donner sérieusement à Dieu. Il découvre en un instant qui est Dieu. Quel dommage irréparable ce serait de le perdre. Alors, tant qu'il est dans l'heureuse situation de l'amour, il se lie par une décision, par une promesse, un vœu personnel ou de quelque autre manière que l'esprit inventera et suggérera. Il se lie pour le même motif pour lequel se lia au mât de son navire ce célèbre navigateur d'autrefois, et vous savez qui est, seulement je ne sais pas comment on prononce en français, c'est Odyssée ou Ulysse. Ulysse. On se lie, donc, pour le même motif pour lequel se lia au mât de son navire ce célèbre navigateur d'autrefois qui voulait absolument revoir sa femme et sa patrie en sachant qu'il aurait à traverser un endroit peuplé de sirènes et craignant de faire naufrage comme tant d'autres avant lui. Et venons à la conclusion de notre discours. Connaître la différence entre la loi ancienne et la grâce n'est pas, mes frères et mes sœurs, seulement une question théorique, théologique. Non.
C'est aussi une question pratique dont découlent des conséquences immédiates pour l'orientation de notre vie. Nous n'avons pas en effet à comprendre seulement en quoi consistent les passages de la loi à la grâce, nous avons aussi à le réaliser. Le passage de l'Ancien au Nouveau Testament s'est réalisé historiquement une fois pour toutes, il y a 2000 ans, avec la venue de Jésus-Christ qui a établi la nouvelle alliance en son sang. Mais existentiellement et spirituellement et personnellement, elle doit toujours se les réaliser à nouveau à chaque époque et en chaque croyant et même plusieurs fois dans la vie. Le passage de droit à la nouvelle alliance se réalise en un instant au baptême, mais les passages moral, psychologique et pratique exigent toute une vie. On peut vivre objectivement et historiquement sous la grâce et subjectivement dans son cœur sous la loi. Même après nous être approchés de la liberté de l'esprit et de la grâce. C'est ce qui arriva aux Galates. Et Saint Paul de leur répéter, vous avez commencé avec la grâce et maintenant vous finissez dans la loi. C'est dangereux de finir par la chair, de revenir insensiblement par la mentalité et le cœur en arrière à ce Dieu obstacle, ce Dieu adversaire, ce Dieu qu'on craint comme un esclave. Ce danger existera toujours. Et nous avons à les combattre et à les conjurer comme l'apôtre l'a fait de son temps. Vivre dans la nouvelle alliance, c'est comme nager à contre-courant. Dès qu'on s'arrête de nager, on est à nouveau entraîné par le courant qui nous ramène vers le bas. Ne pense pas, disait Origène, un père du IIIe siècle, ne pense pas que le renouvellement de la vie opéré une fois pour toutes au commencement suffise. Continuellement, chaque jour, il faut renouveler la nouveauté elle-même. Ipsa novitas innovanda est, disait. La nouveauté doit être renouvelée. Oh non, non, non. Ne pensez pas qu'il suffise d'avoir été renouvelé une fois. Chaque jour, il faut renouveler la nouveauté. La donnée révélatrice, c'est de voir quelle est l'idée de Dieu dont vit le peuple chrétien. Lorsque je pense à ce sujet, à quelle est l'idée de Dieu que le peuple chrétien au large abrite en son cœur, j'ai envie de pleurer. Parce que c'est souvent avec ce regard craintif, intéressé de l'esclave, non le regard confiant de l'enfant. L'obscurcissement de la nouveauté chrétienne se produit chaque fois que dans la prédication, la catéchèse, la direction spirituelle et tous les autres lieux où se forme la foi chrétienne, on insiste unilatéralement sur les devoirs, les vertus, les vices, les peines, et en général sur ce qui doit être fait par l'homme, envisageant la grâce comme un subside qui survient à l'homme au cours de son effort pour suppléer à ce qu'il n'arrive pas à faire par son seul effort. Non, il y a une conversion profonde à réaliser, un renversement, je dirais. Le christianisme, notre religion, ne part pas du devoir, mais du don. Au commencement, il y a le don de Dieu, il y a ce que Dieu a fait, il y a le déjà fait. Et c'est du déjà fait que découlent les devoirs, non le contraire. Vous pensez que ce soit simple de faire comprendre ça? De cette réflexion que nous venons de faire s'élève donc, mes frères et mes sœurs, l'appel et l'exigence intérieure vers un profond renouvellement de la mentalité, ce qui est l'explication littérale du mot métanoïa, conversion. Cette conversion doit commencer par les guides spirituels du peuple de Dieu, les évêques, les prêtres, les animateurs. Le peuple d'Hippone, par exemple, au début du 5e siècle, était simple et illettré, analphabète pour la plupart.
Mais il connaissait parfaitement la différence entre la loi et la grâce, entre la crainte et l'amour. Il était véritablement un peuple de la nouvelle alliance. Pourquoi? Simplement parce qu'il y avait là celui qui, jour après jour, en expliquant les Écritures, leur parlait de ces choses. Et vous savez qui était? Saint Augustin. Celui-ci ne craignait pas de s'adresser à eux en ces termes. Dépouillez-vous de ce qui est vieux, vous qui connaissez le cantique nouveau, homme nouveau, testament nouveau, cantique nouveau. Le cantique nouveau ne concerne pas les hommes anciens. Les hommes nouveaux sont les seuls à l'apprendre, car ils sont renouvelés par la grâce loin de leur ancien état et ils appartiennent désormais au Nouveau Testament qui est le Christ, qui est le royaume des cieux. Et nous savons que ces peuples comprenaient parfaitement le sens de ces paroles parce que souvent Saint-Augustin nous dit qu'il applaudissait. Il était transporté par l'enthousiasme. Dès qu'il commençait à entonner une phrase dans laquelle il y avait le mot « nouveau », le peuple se mettait à battre les mains parce qu'il savait déjà où Saint-Augustin serait arrivé. Quittons-nous avec cet applause qui est adressé à Dieu.

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2: Je fais de toi la lumière des nations, pour que mon salut parvienne jusqu'aux extrémités de la terre. Isaïe 49, 6.

comme le fait plusieurs fois saint Paul quand il évoque des événements de la première alliance. Il souligne que tout cela est arrivé dans le passé en figure, en préfiguration pour le présent. Et nous pouvons appliquer cela au passage que nous avons entendu de l'Exode. Exode est le mot grec qui signifie « sortie » et commence avec ce passage une longue pérégrination qui va durer une quarantaine d'années. Plusieurs générations vont passer, et cela à travers le désert. C'est en quelque sorte la figure de ce que maintenant, de la Nouvelle Alliance, nous vivons, aussi longtemps que nous sommes sur cette terre, qui a toujours aussi un aspect de désert, avec toutes les tentations liées au désert. Et comme le premier peuple de l'Alliance,

nous sommes en marche vers la définitive terre promise, les cieux nouveaux et la terre nouvelle. Or, à peine ont-ils quitté l'Égypte, sont en train de la quitter, que voyant les Égyptiens à leurs trousses, ils ont peur, ils ont pourtant été des témoins de l'action vigoureuse du Dieu d'Israël pour eux, et voilà que déjà ils perdent courage et ils se rebellent avec un humour un peu cynique. L'Égypte manquait-elle de tombeau pour que tu nous aies emmenés mourir dans le désert? Le culte des morts est très présent dans l'Égypte ancienne et ils avaient peut-être travaillé dans les travaux forcés auxquels ils étaient soumis à construire des tombeaux plus ou moins grands. Les pyramides sont des exemples de tombeaux gigantesques. Est-ce que l'Égypte manquait de tombeaux pour que tu nous aies emmenés mourir ici dans le désert? Quel mauvais service tu nous as rendu en nous faisant sortir d'Égypte. Quel mauvais service tu nous as rendu. Nous étions bien mieux que nous étions esclaves. Et là, nous avions des oignons, de l'ail. Ils vont se plaindre comme ça en disant, nous avions des poireaux, nous avions des concombres, ils ont même de l'ail qui donne de goût aux aliments. Et maintenant, les plaintes qui seront émises plus tard, on a tout le temps mangé la même nourriture, la même manne quotidienne. Quel mauvais service tu nous as rendu en nous faisant sortir d'Égypte. Et c'est bien là ce que nous disions en Égypte. Ne t'occupe pas de nous, laisse-nous servir les Égyptiens. Il vaut mieux les servir comme des esclaves que de mourir dans le désert. Et ce sera comme ça pendant 40 ans. Et puis ce sera comme ça aussi dans la terre promise, les rébellions, les révoltes, les contestations. Et ça nous arrive aussi à nous, tout cela est arrivé en figure. Même si nous avons été renouvelés dans le Christ, même si nous avons revêtu l'homme nouveau, nous avons parfois un peu de nostalgie de l'homme ancien, avec les libertés qu'il pouvait se permettre. Et nous regrettons d'avoir été appelés à une liberté plus haute, et nous respectons. Voilà, il nous faut en tirer une leçon pour nous, et apprendre auprès du Seigneur qui nous a greffés sur la vie du monde nouveau par le baptême, par la confirmation et par l'Eucharistie, apprendre auprès du Seigneur à avoir en lui une foi inébranlable, une espérance invincible et un amour fidèle. C'est la seule manière d'être en correspondance avec le don qu'il nous a fait. Dans l'Évangile, Jésus est confronté à une question qui lui est souvent adressée. Fais-nous voir un signe venant de toi, et de préférence un signe dans le ciel, bien visible, bien palpable, bien repérable, pour qu'on puisse vérifier que ce que tu nous dis est vrai. Mais ils n'ont pas trop envie que ce soit vrai. Ils désirent un geste spectaculaire. Et Jésus ne répond jamais à ce genre de demande. Il accomplit des signes, en veux-tu, en voilà. Mais en réponse à la fois encore imparfaite, souvent de ceux qui se tournent vers lui. Jésus, ne vous occupez pas de Matou. Jésus, fils de David, aie pitié de moi. Alors Jésus, quand il est ainsi interpellé, répond, mais après avoir fait grandir la personne dans la foi,
la foi extraordinaire de cette femme qui souffre d'un flux de sang et qui vient par derrière pour toucher la frange de son manteau en se disant, elle n'ose pas venir en face, elle a une maladie un peu gênante, un flux de sang permanent, une maladie un peu honteuse. Elle vient par derrière en se disant, mais il suffit que je touche la frange de son manteau et je serai guérie. Elle est exaucée. Et même si les gens le pressent de toutes parts, Jésus se retourne en demandant, qui donc m'a touché? Et on se moque de lui, mais tout le monde te presse ici et tu demandes qui t'a touché, tout le monde te touche. Mais lui sait qu'une force est sortie de lui. Et il désire que cette femme se présente et fasse un acte de foi. Elle a senti dans son corps qu'elle était guérie, mais Jésus veut d'elle un acte de foi. Et elle doit, dans la confusion, se présenter devant tout le monde. Ici, la demande de signe n'est pas inspirée par la foi, c'est tout le contraire. Cette génération mauvaise et adultère réclame un signe. Mais en fait de signe, il ne lui sera donné que le signe du prophète Jonas. Saint Matthieu, dans sa version, a cru bon de devoir ajouter un petit passage du livre de Jonas. En effet, comme Jonas est resté dans le ventre du monstre marin 3 jours et 3 nuits, ainsi le Fils de l'homme restera de même au cœur de la terre 3 jours et 3 nuits. Donc il a voulu expliciter le signe de Jonas par cette référence à la mise au tombeau et à la résurrection. Mais la version parallèle de Luc est probablement plus fidèle à l'original. Le signe de Jonas, mais cela apparaît ici aussi à la fin du texte, le signe de Jonas, c'est plutôt que Jonas a été cru sur parole. Les prophètes, les tout grands prophètes comme Élie, comme Élisée, accomplissaient des signes nombreux. Jonas, à contre-cœur, vient annoncer... Merci. Contre-cœur, il aurait tant aimé voir la destruction de la ville païenne de Ninive. C'est un spectacle qui l'aurait profondément réjoui. Et voilà qu'il doit aller annoncer que Ninive doit se convertir et être sauvée par sa conversion. Il se prépare à fuir. Bon, finalement, il doit bien annoncer ce message. Et aux surprises, et surprise très décevante pour Jonas, c'est que sa parole provoque un effet. Il est cru sur parole. Il n'accomplit aucun signe, aucun miracle. Il annonce qu'il faut se convertir. Et voilà que les gens se convertissent. Et tout le monde se met à jeûner, même le bétail. Et on s'assied dans la cendre, on fait pénitence. Si bien que, ô malheur pour Jonas, Dieu renonce à détruire Ninive. Mais voilà ce qui est le cœur de l'argumentation. Jonas a été écouté, cru sur parole. Sa parole a été accueillie, même s'il l'a prononcée à contre-cœur comme une parole prophétique, donc quelqu'un qui parle au nom de Dieu, et sa parole a été reçue. Or, il y a ici plus que Jonas, dit Jésus. C'est un refrain qu'on trouve régulièrement. Il y a ici plus que le temple. Dieu sait si le temple était sacré. Mais Jésus, en parlant de lui, dit, il y a ici plus que le temple. Et en effet, nous l'avons vu ce matin, il est lui-même le temple des hommes. Il est ici plus que Jonas. Et donc, Jésus, par cette allusion, demande à ce qu'on le croie sur parole.
lui qui est bien plus que Jonas, qui est la parole même de Dieu, le Verbe éternel de Dieu. Et ce serait plus que normal qu'il soit cru sur parole, puisqu'il est lui-même en personne la parole de Dieu. Et de même, il dit plus loin, la reine de Saba a fait un voyage difficile pour l'époque. Elle est venue auprès de Salomon pour écouter la sagesse de Salomon. Or, il y a ici bien plus que Salomon. Il y a la sagesse même de Dieu venue en ce monde. Et donc l'idéal, c'est que nous croyons en Jésus rien qu'en le regardant et qu'en l'écoutant. Les signes extérieurs sont parfois utiles, sont parfois encourageants, mais en fait, Jésus n'a pas besoin de témoins. Il n'a pas besoin de témoins. Celui qui témoigne pour lui, c'est son Père et c'est l'Esprit Saint. Et les œuvres que lui-même accomplit de sa volonté propre. Le témoignage de Jean-Baptiste, Jésus l'apprécie, mais il le relativise. Car Jean n'était que la lampe qui lui. Le Verbe, lui, est la lumière qui éclaire tout homme en ce monde. Alors, je voudrais appliquer cela à ce que nous vivons dans l'adoration, puisque nous sommes ici pour un congrès sur l'adoration. Que nous redécouvrions avec un regard neuf comment la figure de Jésus est convaincante, pas d'abord parce qu'il y a des raisons extérieures qui la rendent crédible, même s'il faut développer ces raisons extérieures. Surtout quand vous vous adressez à des non-chrétiens, ben, il faut montrer quand même que croire en Dieu et croire en Jésus, c'est défendable, c'est raisonnable, c'est digne de l'intelligence et du cœur humain. Mais ce sont des signes extérieurs, mais le principal signe est donné quand on se place devant la figure totale de Jésus. Elle parle alors d'elle-même. Et elle est unique. Jésus est le seul dans l'histoire du monde qui, comme nous l'entendons encore aujourd'hui, se met au-dessus de tout, au rang de Dieu, plus que Jonas, plus que Salomon, plus que le temple. Il va poser des gestes, pardonner les péchés. Il va prononcer des paroles qui le mettent au rang. Il demande du cœur humain ce que personne ne peut lui demander. Qui peut dire les paroles de Jésus? Qui d'autre que lui peut dire les paroles qu'on lit en Matthieu chapitre 10? Celui qui aime son père ou sa mère plus que moi n'est pas digne de moi. Celui qui aime son fils ou sa fille plus que moi n'est pas digne de moi. Celui qui veut sauver sa vie la perdra, mais celui qui perdra sa vie à cause de moi la trouvera. Moi. Jésus demande pour lui ce que Dieu seul peut demander. Et d'ailleurs, on a bien compris, même les adversaires l'ont très bien compris. Jean a noté intelligemment deux réactions des auditeurs. Toi qui es un homme, tu te fais Dieu. Il voulait le lapider, note encore Saint Jean, non seulement parce qu'il violait le sabbat, mais parce qu'il appelait Dieu son propre Père, se faisant ainsi l'égal de Dieu. Vous trouverez ça au chapitre 5 et chapitre 10 de l'évangile de Jean. Mahomet n'a pas fait ça. Confucius n'a pas fait ça. Lao Tse n'a pas fait ça. Bouddha n'a pas émis une telle revendication. Elle est unique dans l'histoire du monde. Jamais homme n'a parlé comme cet homme-là, comme le disent les gardes
qu'on a envoyé dans l'évangile de Jean pour l'arrêter et qui reviennent bredouille au chapitre 7 en disant, comme excuse, jamais homme n'a parlé comme ça. Et en même temps, contrairement à toutes les attentes du peuple juif, Jésus ne nie pas qu'il soit le Messie, il l'est, mais son inspiration pour comprendre humainement la mission que le Père lui a confiée, son inspiration, c'est le chapitre 53 d'Isaïe. C'est le serviteur souffrant, écrasé par la souffrance, apparemment discrédité, humilié, mais le châtiment qui nous procure la paix repose sur lui. Ce sont ces souffrances qui nous ont guéris. Toutes les fautes de la multitude reposent sur lui. Ce texte étonnant, étonnamment prophétique qu'on lit le Vendredi Saint, on se demande comment l'Esprit Saint a pu obtenir une telle inspiration de l'auteur de cette page pour qu'elle colle. C'est la plus belle description de Jésus dans sa passion. Et on ne la trouve pas dans les évangiles, on la trouve dans le chapitre 53 d'Isaïe. C'est nos iniquités qu'il portait, et c'est par ses blessures que nous sommes guéris. Incompréhensible, inacceptable pour Israël. Son Messie devait être un Messie glorieux. Et voilà pourquoi Jésus est si réticent quand on l'appelle Messie. Non pas qu'il ne le soit pas, mais parce qu'il détestait les connotations glorieuses, guerrières, victorieuses. Il savait qu'il allait sauver le monde par un échec, en étant ce serviteur souffrant. Et quand Pierre, que Jésus a félicité, « Heureux es-tu, Simon, fils de Jonas, car ce n'est pas la chair et le sang qui t'ont révélé cela, mais mon Père qui est dans les cieux. C'est pourquoi tu es pierre, et sur cette pierre je bâtirai mon église, et les puissants de la mort ne l'emporteront pas contre elle, et tout ce que tu liras sur la terre sera délié dans les cieux. » Et délié sur terre par toi et dans les cieux. Et aussitôt après, Jésus annonce sa passion. Alors Pierre le prend à part en disant, « Mais non, ça ne t'arrivera pas, Seigneur. C'est pas possible. » Et alors, aussitôt après, cette béatitude adressée à Pierre, « Arrière, Satan, passe derrière moi, car tes pensées ne sont pas celles des hommes, mais celles de Dieu, mais sont celles des hommes. » C'est la seule des paroles de Jésus à Pierre qui n'est pas inscrite en lettres d'un mètre de haut autour de la coupole de la basilique Saint-Pierre. Toutes les autres y sont, mais pas arrière Satan. Tes pensées ne sont pas celles de Dieu, mais celles des hommes. Paul le dira dans sa première lettre aux Corinthiens. Nous prêchons un Messie crucifié, un Messie qui est identique au serviteur souffrant d'Isaïe. Scandale pour les Juifs. Un Messie humilié. Comme pour les musulmans aujourd'hui. Nos frères musulmans ne peuvent vénérer le prophète Issa, mais ils ne peuvent pas accepter qu'il soit mort sur une croix. Un autre lui a été substitué. Un prophète ne meurt pas comme ça. Il meurt glorieux. Et folie pour les païens. Un Dieu qui devient homme réellement dans l'histoire et qui est humilié. Impensable. Nous prêchons un Messie crucifié, scandale pour les Juifs, folie pour les païens. Alors, Jésus met ensemble deux choses qui étaient inconciliables pour la religiosité de son temps, païenne ou celle de son peuple juif, et le témoignage ensuite rendu à sa résurrection. Il n'a été rendu à propos d'aucun autre être humain. D'aucun autre être humain,
on a dit que Dieu lui a fait traverser la mort. Et quand vous mettez ensemble tout cela, la manière dont Jésus parlait et agissait se mettant au rang de Dieu, et puis sa mort dans la dérédiction, dans le dégoût, dans l'angoisse, dans la solitude, dans le sentiment que son Père ne l'entend plus, que le sentiment que Dieu est loin, pourquoi m'as-tu abandonné? Quand vous mettez cela ensemble, et puis après, le témoignage rendu à sa résurrection, et avec comme punition pour ceux qui l'ont trahi, qui l'ont renié, à commencer par ses propres disciples, tous ont foutu le camp. Et Pierre l'a suivi un petit peu de loin, mais pour le renier ensuite. Et la seule vengeance, le jour de la Pentecôte, la seule vengeance, c'est un double cadeau. C'est le cadeau de l'Esprit Saint et le cadeau de la rémission des péchés. Vous mettez tout cela ensemble. Ça se tient. Et pourtant, ça n'a pas été construit par un théologien à sa table de travail. C'est une réalité qui s'est imposée historiquement, étape par étape, et que les apôtres ont déchiffré rétrospectivement après la Pentecôte. Ils ont compris ce qui pour eux était au moment même incompréhensible. Et cette figure a une cohérence qui n'est pas faite de main d'homme, et c'est pas cousu de gros fil blanc. C'est une figure qui n'est pas de facture humaine. Et quand ensuite vous mettez l'Église née du côté de Jésus transpercé, quand vous mettez les sacrements de l'Église, quand vous mettez l'Eucharistie, tout cela fait une figure d'une beauté qui convainc par elle-même. Et tous les arguments extérieurs très précieux qu'il faut développer en apologétique, tous les arguments extérieurs sont comme une échelle pour s'approcher de ces figures. Mais une fois qu'on a levé les yeux et qu'on a contemplé cette figure, on peut laisser tomber les échelles qui nous ont permis de nous approcher d'elle, et elle devient convaincante par elle-même. Il y a comme un rayon qui sort de cette figure unique dans l'histoire du monde. Vrai homme, vrai Dieu, immolé, glorifié, crucifié, ressuscité, source de l'Esprit Saint, époux de l'Église. Il y a un rayon qui sort de cette figure et qui touche le cœur et qui nous transperce. Et ce n'est que juste que le cœur transpercé de Jésus transperce le nôtre. Quand Pierre annonce la résurrection le jour de la Pentecôte, le 28 mai de l'an 30, en entendant, ils eurent le cœur transpercé. Au cœur transpercé de Jésus correspond le cœur transpercé de nos auditeurs. Il y a comme un rayon qui sort de cette figure et qui en révèle l'évidence dans la foi, mais l'évidence quand même. Eh bien, quand nous adorons le Saint-Sacrement, si cette adoration se resitue dans l'ensemble de la figure de Jésus, eh bien, être à ce moment-là exposé. Il est exposé dans le Saint-Sacrement, mais vous êtes exposé à ce rayon qui sort de la figure totale de Jésus et qui est convaincant par lui-même. Il ne faut pas de signe. Comme pour Jonas, pour la prédication de Jonas, pas de signe. Cette parole était éloquente par elle-même. Et ici, la figure de Jésus n'a plus besoin de signes une fois qu'on l'a découverte et qu'on lève les yeux vers cette figure éminemment dans l'adoration. Elle suffit pour nous reconvaincre et nous empêcher de regretter
les oignons d'Égypte et au contraire nous dire quel grand bonheur nous est donné dans l'alliance nouvelle et éternelle de pouvoir être séduit par cette figure au meilleur sens du terme, séduit, gebuit en néerlandais, captivé par cette figure. Mais c'est une captivité qui est notre liberté et une séduction qui est notre véritable honneur que d'être conquis par cette figure. Et quand nous avons le bonheur de célébrer l'Eucharistie, eh bien, nous laissons immerger dans cette réalité et nous nous laissons convaincre par elle. Il suffit de se laisser attirer celui qui a déclaré, une fois élevé de terre, j'attirerai à moi tous les hommes.

L'homélie a été prononcée par Monseigneur Léonard, évêque de Malines-Bruxelles. 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
2: Ne vous faites pas de soucis pour demain. Demain aura souci de lui-même. À chaque jour suffit sa peine. Matthieu 6, 34.

Au nom du Père et du Fils et du Saint-Esprit. Amen. Que le Seigneur éclaire nos pensées et nos cœurs. Saint Bernard nous a rappelé hier que l'amour est gratuit. On aime pour aimer. Il est à lui-même sa propre justification. On a un bel exemple de cela dans le livre du Deutéronome. Si vous allez voir le chapitre 7, versets 7 et suivants, vous y lisez ceci. « Penses-tu, Israël, que je t'ai choisi en raison de tes mérites, parce que tu étais le plus grand des peuples? Au contraire, tu es le plus petit de tous les peuples, mais je t'ai choisi parce que je t'ai aimé. » Bien sûr, la suite de la Bible va montrer que le Seigneur aime toutes les nations, pas seulement le peuple hébreu. Mais que voulez-vous? Si Dieu de toute éternité a décidé de faire le bonheur et aussi le salut de l'homme en devenant lui-même par le Fils fait chair, en devenant lui-même un humain parmi les humains, que voulez-vous? Il ne peut pas naître à la fois en Inde, en Afrique, en Amérique du Nord. Il faut bien naître dans un pays déterminé. La beauté de l'incarnation implique que le Seigneur va venir dans un lieu, un peuple, et il choisit ce peuple parce qu'il l'a aimé. Bien sûr, la suite de la Bible va montrer que le Seigneur aime toutes les nations. Ce sera très clair dans la révélation chrétienne. L'Église catholique, comme son nom l'indique, est appelée à être universelle, la plus belle multinationale qu'il y a dans le monde, la multinationale de la foi, de l'espérance et de l'amour. Mais le choix d'Israël pour que son Messie, même si globalement Israël ne l'a pas reconnu, le choix d'Israël comme lieu de l'incarnation est inévitable. Il faut commencer par un peuple. Mais ce choix est gratuit. Je t'ai choisi parce que je t'ai aimé. Pas en raison de tes mérites, de ta grandeur, de ta splendeur. Je t'ai choisi parce que je t'ai aimé. Et j'ai voulu faire de toi mon peuple d'adoption jusqu'à ce que vienne une réalité plus large. Vous avez la même gratuité, mais maintenant sur le plan humain. L'amour est gratuit. Et si vous lisez le splendide livre « Le Cantique des Cantiques » au chapitre 8e, le dernier verset de l'épilogue, vous lisez ceci. « Si quelqu'un voulait présenter tous ses biens, tous les biens de sa maison, pour acheter l'amour, il ne recueillerait que mépris. » On ne peut pas acheter l'amour. Il ne peut pas être engendré par la violence. C'est toujours d'actualité. On ne peut pas obliger un être humain à nous aimer. Ça ne peut être que gratuit. Celui qui voudrait acheter l'amour n'obtiendra que le mépris. Je voudrais évoquer un autre texte très célèbre qui montre la grandeur de l'amour, parce que l'amour se suffit à lui-même, parce que l'amour consiste à aimer sans autre raison que de vouloir aimer. Vous avez dans la première lettre de Paul aux Corinthiens, au chapitre 13, vous avez ce très beau texte
C'est tout le début du chapitre 13 qui célèbre les qualités de l'amour. L'amour ne se venge pas, l'amour ne se fâche pas, l'amour ne dit pas du mal d'autrui, etc. Un texte qui a été très bien commenté par le pape dans Amoris Laetitia. C'est, je trouve, le plus beau passage de cette exhortation apostolique. Et Paul, au terme de ce chapitre 13, va célébrer la grandeur de l'amour. Auparavant, avant le chapitre 13, Paul a parlé des charismes dans l'Église. Il met un ordre dans les charismes. Le charisme le plus important, c'est celui de l'enseignement, de répercuter la parole de Dieu. Il y a d'abord les apôtres, il y a les prophètes, il y a ceux qui enseignent. Et tout à la fin, il cite le chant en langue. Il n'aimait pas trop le chant en langue, sauf s'il y avait quelqu'un qui traduisait ce qui est dit dans une langue inintelligible en un bon français intelligible. Et il dit que lui-même, il est capable de parler en langue, mais qu'il préfère 5 paroles dites avec son intelligence que 1000 paroles proférées, surtout s'il n'y a pas d'interprète. Et à la fin, il termine en disant que le plus grand des charismes, c'est l'amour. C'est là que Thérèse de l'Enfant Jésus a puisé une large part de sa vocation. Elle a voulu être au cœur de l'Église l'amour, qui est le premier de tous les charismes. Et ça se termine, ce chapitre, par l'affirmation. Aujourd'hui, tant que nous sommes sur cette terre, il y a la foi, l'espérance et la charité et l'amour. Ces trois-là demeurent aussi longtemps que nous sommes ici-bas. Mais la plus grande des trois, c'est l'amour. Et en un sens, Paul a raison de dire cela, la foi. Un jour viendra quand nous serons dans la vision de Dieu. Quand nous serons dans la vision de Dieu, nous n'aurons plus à croire en lui, puisque nous serons dans l'évidence de son être et de son amour. C'est un peu comme en Belgique, on doit souvent croire à l'existence du soleil, parce que le ciel est souvent couvert. Ça vaut aussi pour le nord de la France. Mais quand le soleil brille, on n'a pas à se demander si le soleil existe. Il est évident. L'espérance, elle est très grande. Ici-bas, c'est une grande qualité que d'espérer, que Charles Péguy a merveilleusement commenté. Mais quand nous serons dans la vie éternelle, comblés de la béatitude même de Dieu, nous n'aurons plus à espérer, nous serons comblés. Mais l'amour, lui, demeurera, car il est en lui-même son propre but. Nous passerons notre éternité, et ça durera un certain temps, nous passerons notre éternité à être aimés et à aimer. C'est pourquoi la charité est parmi les trois vertus théologales la plus grande. Il est 9h15, et donc il est temps de terminer.

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2: Si quelqu'un insulte son frère, il devra passer devant le tribunal. Si quelqu'un le traite de fou, il sera passible de la géhenne de feu. Matthieu 5, 22.

Donc l'intelligence de la foi, je ne sais pas sur le titre, je crois que le titre n'est pas très compréhensible. C'est moins je pense et plus je crois, avec un point d'interrogation parce que évidemment on va répondre, on va montrer en quoi cette phrase ne se vérifie pas, n'est pas vraie. Ça n'est pas moins je pense et plus je crois, mais à l'inverse, plus je pense et plus je crois. Voilà. Donc en introduction, je voudrais partir d'une opinion qui est très répandue parmi les chrétiens, parmi ceux qui ont la foi. C'est l'opinion d'après laquelle la foi serait plus belle. Enfin, que la foi la plus belle ou la plus achevée, la foi la plus parfaite, la foi la plus aboutie, celle que Dieu demande, est une foi qui réfléchit le moins possible. Et cette dissociation en fait entre la foi et la réflexion, en fait, ça recouvre deux idées qui sont très courantes. La première idée, c'est que si je réfléchis trop, je risque de perdre la foi. Souvent, j'entends une peur en fait à essayer d'avancer dans la réflexion parce que le risque est que eh bien, j'en vienne à remettre en doute ma foi et à terme à la perdre. Et donc pour pouvoir la garder, il ne faut pas trop s'aventurer sur le chemin de la pensée, du savoir, de la connaissance et de la réflexion. Et d'autre part, de toute façon, ça n'est pas ce que Dieu demande. Ce que Dieu demande, c'est que ma foi grandisse, qu'elle augmente, et pour cela, il veut que je fasse taire ma raison, il veut que je débranche mon cerveau. C'est vrai que souvent on entend que la foi la plus belle, c'est la foi du charbonnier, celle qui ne pose pas de questions, qui est simple et qui, je dirais, qui est un peu réflexe. Qui est automatique. Alors, si on formule ça de manière compliquée, on pourrait dire qu'il y a une corrélation inversée entre la courbe de la réflexion et la courbe de la foi. C'est-à-dire que plus la courbe de la réflexion monte, plus celle de la foi baisse, et plus celle de la foi augmente, et plus celle de la réflexion baisse. Or, encore une fois, l'objectif, c'est que la foi grandisse, c'est que la courbe de la foi soit le plus haut possible, et donc, cela signifie qu'il faut que la pensée soit au point mort. Alors, ce qui renforce en fait cette idée dans le contexte actuel, et ça c'est peut-être des choses qui sont assez inconscientes, c'est que, vous l'avez remarqué, hein, il est devenu impossible ou quasiment impossible de présenter notre foi comme ayant quelque chose à voir avec la vérité, qu'il s'agisse de la vérité sur Dieu, de la vérité sur le monde ou de la vérité sur l'homme. Parce que si nous faisons cela, si nous faisons un lien entre la foi et la vérité, alors bien sûr, nous sommes potentiellement des intolérants, voire des fanatiques. C'est-à-dire que présenter la foi comme vérité et avoir la foi, ben, ça veut dire quoi? Ça veut dire que on prétend détenir la vérité, et donc c'est potentiellement persécuter tous ceux qui ne la partagent pas. D'où le réflexe de défense, qui est très inconscient, mais qui est très présent, c'est que nous présentons notre foi comme étant simplement une croyance ou un choix existentiel, un sentiment, ou le plus souvent comme étant un ensemble de valeurs. Ou en tout cas, quelque chose qui donne un sens à ma vie, mais qui, dans tous les cas, n'a rien à voir, s'il s'agit donc de valeurs, de sentiments, de choix existentiels, de croyances, qui n'a rien à voir avec le savoir, la connaissance, avec la vérité, et donc avec la pensée. Parce qu'encore une fois, les valeurs n'ont rien à voir avec la pensée. Puisque les valeurs, c'est juste des préférences, comme ça. C'est irréfléchi en général. Et donc, ça n'a rien à voir avec la vérité. Quand je dis c'est mes valeurs, je ne dis rien de plus que bah, c'est ce que. J'apprécie. Je ne prétends rien dire de plus que cela. Et donc la foi donne un sens à ma vie, mais je ne me prononce pas sur la question de savoir si la foi en général donne le sens de la vie. Parce que notez bien que si on dit que la foi donne un sens à la vie, si vous voulez, on dit quelque chose d'extrêmement minimal. Parce qu'il y a beaucoup de choses qui donnent un sens à la vie.
Alors que l'ambition de la foi, ça n'est pas simplement de donner un sens à la vie, c'est d'offrir le sens de la vie et par conséquent le sens de la mienne. Grandir dans la foi, dans cette perspective, donc celle où j'ai la foi est une croyance, eh bien c'est grandir dans l'intensité de ma conviction personnelle. Quand on dit bah, voilà, de quelqu'un qu'il a des valeurs fortes, qu'il a des valeurs ancrées, qu'il a des convictions, mais notez bien que ce n'est pas parce qu'on a des convictions fortes que pour autant on se prononce encore une fois sur la vérité objective, la vérité pour tous, parce que quelqu'un peut avoir des convictions qui sont très fortes, qui se renforcent et qui n'ont rien à voir avec la vérité. Si vous encore une fois, la définition de quelqu'un qui a des convictions très fortes et très au point qu'il ne les remet plus du tout en question, c'est la définition du fanatisme en fait. Alors il faut se demander, par conséquent, est-il vrai que la foi grandisse proportionnellement au fait que la réflexion diminue? Parce que dans les deux cas, hein, eh bien, c'est toujours cette même idée, c'est que les deux sont décorrélés, sont en parallèle et doivent suivre un chemin inverse. Alors je voudrais procéder en trois temps, dans les minutes que nous avons. D'abord, de voir la part de vérité que comprend cette opinion dont on part. Ensuite, d'essayer de voir en quoi plus nous pensons et plus nous croyons. Et enfin, essayer de voir en quoi plus nous croyons et plus nous pensons. Voilà. Alors d'abord, la part de vérité qu'il y a dans cette opinion commune, sur quoi est-ce qu'on s'appuie souvent pour dire surtout que la foi la plus grande, c'est celle qui n'aurait rien à voir avec la réflexion, et même que la réflexion serait nocive pour la foi. Souvent, on s'appuie sur des passages de l'Écriture qui sont, c'est vrai, assez marquants. Par exemple, cette béatitude, hein, heureux les pauvres en esprit. Voilà, c'est la première. On se dit, bah, voilà, la pauvreté en esprit, c'est ça qui est le terreau pour la foi. Puis il y a aussi ce passage en saint Matthieu, qui est aussi repris en saint Luc, à son parallèle, passage très fort. Hein. En ce temps-là, Jésus prit la parole et dit, Père Seigneur du ciel et de la terre, je proclame ta louange. Ce que tu as caché à des sages et à des savants, tu l'as révélé à des tout petits. Oui, Père, tu l'as voulu ainsi dans ta bienveillance. Voilà. Et que dans la langue de l'Évangile, qui est le grec, eh bien, quand on voit le mot de sagesse, bah, tout de suite, les signaux s'allument, parce que s'il y a bien un mot qui est caractéristique de la culture grecque, c'est vraiment celui de sagesse, celui de celle qui s'appelle Sophie parmi vous. Le savent, voilà, cette sagesse qui était vraiment le fleuron de la culture grecque. Bah, le Seigneur dit bah, ce que tu as caché à des sages. Alors notez bien que le texte ne dit pas, hein, souvent, d'ailleurs c'est une traduction qui circule souvent, le texte ne dit pas ce que tu as caché aux sages et aux savants. Parce que ça voudrait dire qu'il l'a caché à tous les sages et à tous les savants. Le texte dit ce que tu as caché à des sages et à des savants. Sous-entendu, il y a quand même des sages et des savants qui peuvent y avoir accès. Il y a un autre passage du Nouveau Testament qui est très frappant au sujet du fait qui met à distance et qui pose un regard critique sur la sagesse et le savoir. C'est un passage de saint Paul dans la première aux Corinthiens, au chapitre 1er de la première aux Corinthiens, où saint Paul parle de la croix. Et il parle du langage de la croix, dont il dit qu'il est folie pour ceux qui vont à leur perte. Mais pour ceux qui vont vers leur salut, il est puissance de Dieu. L'Écriture dit en effet, je mènerai à sa perte la sagesse des sages et l'intelligence des intelligents, je la rejetterai. Où est-il le sage? Où est-il le scribe? Où est-il le raisonneur d'ici-bas? La sagesse du monde, et encore une fois, il faut avoir à l'esprit que saint Paul parle dans la culture qui a revendiqué la sagesse par excellence. La sagesse du monde, Dieu ne l'a-t-il pas rendue folle? Puisqu'en effet, par une disposition de la sagesse de Dieu, le monde, avec toute sa sagesse, n'a pas su reconnaître Dieu. Eh bien, il a plu à Dieu de sauver ceux qui ont la foi par cette folie qu'est la proclamation de l'Évangile. Donc là, on a vraiment l'impression que la foi est une mise en échec de la sagesse qui vient des hommes. Alors, la traduction de tout cela, c'est dans l'Évangile la foi des personnes simples, par exemple les bergers. Par exemple, les apôtres qui étaient pêcheurs, profession simple, ce qui ne veut pas dire sans talent professionnel, mais du point de vue des critères, de la sagesse ou du savoir, c'est simple.
Ce qu'on voit aussi, c'est la guérison, toutes les guérisons de personnes très simples dans l'Évangile, où Jésus dit bah, « ta foi t'a sauvé », comme si, encore une fois, ces personnes avaient pu avoir cette confiance dans la capacité qu'avait Jésus de guérir, précisément parce qu'elles étaient simples. Ce qu'on voit aussi, c'est l'opposition de Jésus aux pharisiens et aux scribes, c'est-à-dire à tous ceux qui prétendent savoir et qui étaient effectivement détenteurs d'un grand savoir, et dont on se dit que c'est précisément le savoir qui les empêchait d'accéder à la foi en lui. Par exemple, Jésus dit des pharisiens et des scribes, en Matthieu 23, ils aiment recevoir des gens le titre de rabbi, c'est-à-dire de rabbin. Le rabbi étant celui qui... d'ailleurs, c'est la même chose en latin, dans le maître, c'est celui qui est plus, c'est celui qui est au-dessus, celui qui est plus que les autres. Ils aiment recevoir des gens le titre de rabbi. Pour vous, ne vous faites pas donner le titre de rabbi, car vous n'avez qu'un seul maître pour vous enseigner, vous êtes tous frères. Ne vous faites pas non plus donner le titre de maître, car vous n'avez qu'un seul maître, le Christ. Donc vraiment, cette idée que ceux qui prétendent savoir, méfiez-vous-en, parce que ils vous empêchent d'accéder à la vraie foi, qui est la foi au Christ. Et puis aussi ce passage où on a le sentiment que seuls ceux qui, encore une fois, font partie du peuple ou des gens simples croient en Jésus, par distinction avec tous ceux qui font partie de l'élite savante ou sachante, qui, elles, ne croient pas. C'est un passage dans Saint Jean où les grands prêtres et les pharisiens envoient des gardes pour arrêter Jésus, et ces gardes ne font pas ce qui leur a été demandé. Je cite, « Les gardes revinrent auprès des grands prêtres et des pharisiens qui leur demandèrent « Pourquoi ne l'avez-vous pas amené, ce Jésus ?» Les gardes répondirent « Jamais un homme n'a parlé de la sorte. » Les pharisiens leur répliquèrent « Alors vous aussi, vous vous êtes laissé égarer parmi les chefs du peuple et les pharisiens, y en a-t-il un seul qui ait cru en lui ? Quant à cette foule qui ne sait rien de la loi, ce sont des maudits. » Donc comme pour dire, bah, en fait, si la foule croit en Jésus, bah, c'est parce qu'elle est ignorante. Et combien de fois avons-nous entendu ça ? C'est le grand reproche. C'est que s'il y a des foules, si la foi est populaire, bah, c'est précisément parce qu'elle est le fait de personnes qui n'ont pas accès à un certain niveau d'éducation ou de savoir. Et donc, et d'ailleurs, plus on va éclairer les foules par le savoir, par la science, et plus la foi diminuera. Et donc, vous voyez, à partir de ces passages de l'Évangile, la cause semble entendue. Dans l'Évangile, il semble que ceux qui ont la foi dans le Christ sont ceux qui ne sont pas encombrés d'un savoir ou d'une capacité de réflexion, laquelle est manifestement un frein, sinon un obstacle à l'accueil de la révélation. Alors, vous imaginez bien que si on s'en tient à cela, eh bien on s'en tient à quelque chose qui est vrai, tous ces passages sont exacts, mais qui est partiel, et qui est en fait unilatéral, c'est-à-dire qu'on ne voit qu'un seul côté des choses. Car en effet, dans l'Évangile, dans le Nouveau Testament, il y a plusieurs figures de personnes qui ont la foi, et qu'on ne peut absolument pas ranger dans la catégorie des gens simples, des gens sans culture, ou des gens qui sont sans capacité, ou dont la capacité de réflexion n'a pas été éduquée. Ces personnages, ce sont en premier lieu les rois mages. Les rois mages, c'est très beau. Parce qu'auprès de la crèche, il y a les bergers, mais il y a aussi les rois mages. Et les rois mages, manifestement, ce sont des savants. Ce sont des personnes qui sont dotées d'une grande culture, d'une grande sagesse. Il y a les rois mages. Il y a aussi quelqu'un d'important dans l'évangile de Saint Jean, c'est Nicodème. Nicodème, vous savez, c'est celui qui va voir Jésus la nuit, parce que le jour, c'est compliqué, il risquerait trop. Et donc, Jésus lui dit plein de choses, et il ne comprend pas grand-chose. Et donc, Nicodème pose cette question à Jésus, « Mais comment tout cela, tout ce que tu viens de dire, peut se faire ?» Et Jésus lui dit, « Tu es un maître qui enseigne Israël et tu ne connais pas ces choses-là. » Sous-entendu, tu es professeur, tu sais plein de choses, et tout ce que je viens de te dire, tu ne le sais pas. Mais Nicodème, c'est quelqu'un qui, à terme, a foi dans le Christ. Et donc, ça veut dire que c'est quelqu'un qui est extrêmement pénétré de tout le savoir des Écritures et qui, pourtant,
va poser un acte de foi dans le Christ. Donc il y a, parmi tous les pharisiens, les scribes, où il y a tout cela, mais il y a aussi, comme quoi, c'est pas automatique. C'est pas automatique. Il y a un autre passage, un autre personnage de l'évangile qui est intéressant, c'est Jaïr. Jaïr, c'est un chef de synagogue. C'est celui qui demande la guérison pour, je crois, sa fille. Il est chef de synagogue. C'est quand même quelqu'un de... C'est pas quelqu'un, un membre du peuple. C'est un membre de l'élite religieuse. Et puis, il faudrait citer aussi, bien sûr, Saint Jean l'évangéliste.

bien, c'est que l'acte de foi, effectivement, vous l'avez vu, demande une humilité de fond. L'humilité de fond, c'est l'humilité de celui qui se dit « Je ne peux pas tout savoir par moi-même, et donc j'ai besoin de recevoir la révélation de Dieu. » Voilà. « Père, je proclame ta louange, tu l'as révélée, elle est tout petite. » En fait, il faut être tout petit pour recevoir la révélation, parce qu'il faut au moins avoir le sentiment, enfin, l'impression profonde, que seule la révélation nous permettra de savoir un nombre de choses que par nous-mêmes, nous ne pouvons pas savoir. Donc, accueillir la révélation suppose d'être un petit, en ce sens-là. Et en ce sens, il est impossible de croire si on n'a pas cette humilité fondamentale qui nous fait dire « je ne sais pas, cela me dépasse, je ne trouverai jamais par moi-même et par conséquent, je fais confiance à Dieu qui se révèle à moi. » Parce que lui, Dieu, il y a des chances qu'il en sache plus que moi. Je me fie à quelqu'un qui sait. Moi, je ne peux pas savoir, mais là, il y a quelqu'un qui se révèle à moi et qui a l'air de savoir. Et qui présente pour ça un certain nombre de titres à cela. Et le premier étant du fait qu'il soit Dieu et moi, je ne suis qu'homme. Donc il est, je vais croire en lui, même si, effectivement, cela dépasse ma raison. Et si ça me dépasse, ça veut dire que je suis petit par rapport à la grandeur de Dieu. Donc, en ce sens-là, il faut être humble pour avoir la foi, mais ce qui ne signifie pas qu'il faille être pour autant idiot pour avoir la foi, ou crétin. Voilà. Pour autant, l'effort de l'intelligence peut-il être par conséquent une préparation à l'acte de foi ? Est-ce que développer sa pensée ne pourrait pas être vu comme une manière de favoriser le développement de la foi ? Et c'est le deuxième point dans ce petit topo. Plus je pense, plus je crois. En quoi le développement de nos capacités de réflexion peut être un levier pour la croissance de la foi ? Je commencerai par une question qui est un peu vertigineuse, qui est la question de savoir à quoi est due exactement la crise de la foi dans laquelle notre monde, en tout cas notre monde européen, se trouve engagé. À quoi est due cette crise de la foi ? C'est une question vertigineuse parce qu'il y a beaucoup d'éléments qui concourent à la réponse à cette question. Il est impossible de répondre en disant « mais c'est ça et seulement ça ». Mais ce qui est sûr, c'est que parmi ces éléments, il y a le suivant. C'est que pour que la foi puisse apparaître comme attractive, et pour que la foi, une fois plantée en nous, puisse s'enraciner, ce qui est sûr, c'est qu'il faut qu'elle nous apparaisse comme une réponse. Et comme une réponse plausible, crédible, comme une réponse convaincante, et une réponse, par conséquent, si c'est une réponse, c'est une réponse à nos questions, à nos interrogations et à nos doutes. Par exemple, ce sera difficile de croire en la résurrection du Christ, ce sera difficile de croire dans le fait que le mystère central de la foi chrétienne, c'est l'annonce de la souffrance, de la mort et de la résurrection du Christ, si on ne découvre pas en quoi la résurrection est une réponse, et la réponse à la question que la mort pose à l'homme. C'est impossible d'approfondir ce mystère de la résurrection si, encore une fois, on ne voit pas en quoi il est une réponse à une question. De même, il sera difficile de grandir dans la foi, dans le fait que Jésus est notre sauveur, si nous ne sommes pas habités de la conviction que l'homme a besoin de salut. Si, encore une fois, un sauveur n'apporte pas une réponse à un besoin d'être sauvé. Bref, la condition pour que la foi soit une réponse, c'est qu'il y ait des questions. Et je pense que l'énorme problème aujourd'hui, c'est qu'il n'y a plus de questions. En fait. C'est que l'homme contemporain ne laisse pas ces questions émerger, ne laisse pas se développer. Et par conséquent, si vous voulez, s'il n'y a pas de questions, évidemment que la foi ne peut pas être une réponse. Parce que si je vous annonce, mais c'est incroyable, vous vous rendez compte, le Christ est ressuscité, si ça ne rencontre pas l'idée en vous que la mort puisse être un problème, c'est sûr que cette annonce tombe complètement à plat. Il y a un très bel exemple de ces questions qui font de la foi quelque chose d'une réponse crédible. C'est le passage de la Samaritaine, c'est l'évangile de la Samaritaine, où dans l'échange, vous savez, il y a un moment où Jésus dit

à la Samaritaine que effectivement elle n'a pas de mari parce que l'homme avec lequel elle est actuellement n'est pas son mari, mais elle en a eu cinq avant. Et donc là, elle est un petit peu désarçonnée, décontenancée. Et donc elle essaie un petit peu de changer de sujet parce que vous savez, quand vous discutez et qu'on vous met sur une thématique où vous n'êtes pas très à l'aise, ben on déplace le sujet. Et elle enchaîne en disant ceci: Seigneur, je vois que tu es un prophète parce que Jésus vient de lui manifester qu'il connaissait sa vie. Je vois que tu es un prophète. Eh bien, j'en profite. J'ai une petite question là à te poser. Nos pères ont adoré sur la montagne qui est là, et vous, les Juifs, vous dites que le lieu où il faut adorer est à Jérusalem. Donc, je change complètement de sujet. Et je demande, mais quel est le bon lieu pour adorer Dieu? Eh bien, ça nous paraît un peu évident, mais ça veut dire au moins que la Samaritaine se posait une question qui était celle de savoir, mais en fait, c'est où le bon lieu pour adorer Dieu? Alors, vous ne posez peut-être pas ces questions, enfin, nous, on ne se pose pas forcément cette question, mais en fait, c'est une question qui est très importante pour la relation entre Samaritains et Juifs. En tout cas, ça veut dire qu'elle a une question, elle a une interrogation religieuse qui est au fond d'elle et qu'elle veut avoir une réponse. Et d'ailleurs, c'est très beau parce que Jésus lui donne une réponse qui est magnifique. Les vrais adorateurs que le Père cherche, c'est les adorateurs en esprit et en vérité. Et donc, face à cette réponse, la Samaritaine dit: Je sais qu'il vient le Messie, celui qu'on appelle Christ. Quand il viendra, c'est lui qui nous fera connaître toutes choses. En fait, elle a bien compris que la capacité qu'a Jésus de répondre à cette question, c'est ça qui va lui permettre de l'identifier comme étant le Messie. Donc c'est sûr que la foi qui consiste à dire Jésus est le Messie, ben, n'a aucune chance d'apparaître encore une fois comme étant attractive ou désirable si derrière il n'y a pas une attente du Messie. Mais l'attente de Messie, qu'est-ce que c'est? C'est aussi l'attente des réponses à nos questions. Et quelles sont nos questions? Par exemple celle-ci. Mais ce qui veut dire enfin, ça nous met face à nos questions. Quelles sont mes questions? On pourrait retraduire: le Messie, c'est lui qui nous fera connaître toutes choses, c'est lui qui viendra répondre à nos questions. Mais c'est sûr que les questions auxquelles Jésus vient répondre, ce n'est pas les questions qui concernent notre bien-être sur cette terre. Parce que ça, il n'y a pas besoin de Jésus pour ça. C'est-à-dire la question de savoir comment faire pour, à 45 ans, parvenir à tel niveau de salaire. Ou alors même une question, comment faire pour, je ne sais pas moi, être heureux dans les relations. Bon, si tu voulais, bon, je ne dis pas que c'est une question pareille, mais ce n'est pas la question première. Les questions auxquelles le Christ peut apporter des réponses, ce sont des questions qui touchent des questions ultimes, comme par exemple, qui suis-je, d'où viens-je, où vais-je, pourquoi le mal, qu'y a-t-il après cette vie? Bref, des questions qu'on va dire philosophiques ou métaphysiques. Et ces questions viennent de notre raison, elles viennent du désir qu'a notre raison de savoir, parce qu'aucun animal ne s'est jamais posé cette question. D'ailleurs, il ne se pose aucune question. C'est ça que certains envient le sort des animaux, mais personnellement, je ne les envie pas, parce que c'est terrible de ne pas se poser de questions. Et c'est ce qui fait que nous ne sommes pas des animaux comme les autres. Voilà. C'est que nous avons ce désir de savoir de la vérité. Et vous savez que le mot de question, ça vient d'un verbe latin qui est le verbe querere, qu'a donné notre français quête ou enquête, mais qui a aussi donné en espagnol, c'est très beau, le verbe qui signifie vouloir ou aimer. Querer. C'est ça. La question, c'est l'expression d'un désir, c'est l'expression d'un amour et d'un amour de la vérité. Et donc, si on n'est pas animé de cet amour, de ce désir de la vérité, si je ne laisse pas ce désir, en fait, de vérité, alors c'est sûr que la foi ne m'apparaît pas comme une réponse. Et inversement, plus je développe ce désir de vérité, plus la foi m'apparaît pour ce qu'elle est, c'est-à-dire comme ce qui me permet de sortir de la perplexité du doute. C'est alors que la foi m'apparaît comme une lumière, comme une lumière. Comme la lumière de la foi. Et un des drames de notre temps, et une des racines de cette crise de la foi, ça n'est pas tant une crise de la foi elle-même, c'est une crise de la raison. Une crise de l'homme qui ne s'ouvre plus assez à ces questions existentielles, métaphysiques, essentielles, qui étouffe ces questions sous un tas d'autres questions qui certes peuvent avoir leur légitimité, mais encore une fois qui ne sont rien en comparaison des vraies questions. Encore une fois, si l'horizon de l'homme se résume
à une vie professionnelle réussie, à une vie de, à une somme d'expérience, etc. Encore une fois, tout le message de la révélation tombe à côté. Par exemple, c'était ce qu'écrivait le pape Jean-Paul II dans son encyclique sur la foi et la raison. L'un des aspects les plus marquants de notre condition actuelle, c'est la crise du sens. Et il disait, plus d'un se demande si cela a encore un sens de s'interroger sur le sens. C'est vrai que si on ne s'interroge plus sur le sens, si on dit, bon, ça n'a pas de sens de se poser toutes ces questions, ben c'est clair que forcément, le terrain n'est plus là pour recevoir la foi. Et puis le pape François, dans son encyclique Lumen Fidei, disait ceci, hein, l'homme a renoncé à la recherche d'une grande lumière, d'une grande vérité, alors que, en regard, la lumière de la foi possède un caractère singulier, c'est celui d'être capable d'éclairer toute l'existence. Alors, il y a des petites lumières, mais on renonce à la grande lumière, or la foi, précisément, se distingue de toutes les autres lumières dans le fait que c'est une lumière qui a la capacité de tout éclairer, et en particulier d'éclairer le mystère de la mort. Le résumé de tout cela, c'est que c'est un adage latin qui dit ceci, intellego ut credam, je comprends, intellego, j'essaye de gagner en intelligence pour pouvoir développer ma foi. Parce qu'encore une fois, plus je désire cette vérité, plus la foi grandit comme lumière permettant d'éclairer les questions les plus essentielles. La question qui se pose, c'est une fois que j'ai cru, une fois que j'ai essayé de chercher la vérité pour croire, est-ce que tout s'arrête là? Est-ce que la foi n'est qu'un ensemble de réponses, si vous voulez, qui fait que ça nous cloue le bec et du coup, on n'a plus rien à désirer? En fait, non. Il y a un autre mouvement qui s'enclenche, c'est ce troisième temps, qui sera plus court. C'est le troisième temps, c'est que, bah, une fois que je crois, eh ben, ça me lance aussi dans une recherche de la vérité. Et ce troisième temps, là aussi, est résumé par un adage latin qui dit, non pas cette fois-ci « intellego ut credam », je pense pour croire, mais « credo ut intellegam », je crois pour comprendre. Parce qu'une fois que j'ai cru, eh bien je gagne en capacité à éclairer, encore une fois, le réel, je gagne en capacité, en intelligence des choses. Voilà. C'est le troisième moment, plus je crois, plus je pense. Alors, le magnifique exemple de cela, hein, de cette foi qui déclenche, encore une fois, la réflexion, c'est la Vierge Marie. Alors, vous savez que la Vierge Marie est présentée comme le modèle de la foi, comme étant, par exemple, on trouve cette phrase, hein, dans le catéchisme de l'Église catholique, hein, « L'Église vénère en Marie la réalisation la plus pure de la foi ». Or, vous le savez, hein, son acte de foi... Enfin, il y a eu plusieurs actes de foi de la Vierge Marie, mais l'acte de foi qui déclenche tous les autres, l'acte de foi initial, c'est celui de l'Annonciation. C'est celui qui un acte de foi qui est tellement puissant qu'il déclenche la conception de Jésus en son sein. Et ce qui est très beau, c'est de voir comment est-ce que dans ce passage de l'Annonciation, la foi de Marie est accompagnée de cette réflexion et de cette pensée. Parce qu'encore une fois, nous, parfois, l'image qu'on se fait de Marie, c'est qu'elle a cru parce qu'elle n'a pas posé de questions. Surtout que avant, on a l'exemple, vous savez, de Zacharie, qui, lui, a posé une question, et donc, hop, Dieu lui a dit, tu seras muet. Donc on se dit, bah, la vraie foi, c'est celle qui, encore une fois, ne réfléchit pas, parce que réfléchir, c'est déjà désobéir. Et donc, par rapport à cela, ce qui est très beau, c'est de lire le passage pour la Vierge Marie. Le sixième mois, l'ange Gabriel fut envoyé par Dieu dans une ville de Galilée, appelée Nazareth, à une jeune fille vierge accordée en mariage à un homme de la maison de David, appelé Joseph. Et la jeune fille était Marie. L'ange entra chez elle et dit, « Je te salue, comblée de grâce, le Seigneur est avec toi. » Et là, c'est très fort. À cette parole, elle fut toute bouleversée et elle se demandait ce que pouvait signifier cette salutation. Alors ça, Benoît XVI a des pages et des pages sur cette seule phrase, ce seul mot, hein, elle se demandait ce que pouvait signifier cette salutation. Quel est le premier réflexe de Marie quand la parole de Dieu lui est transmise par l'ange? Ben, son réflexe, c'est la réflexion. C'est-à-dire que la première chose qu'elle fait, c'est qu'elle se demande ce que ça signifie. Parce que c'est vrai que si vous avez un ange qui vient vous voir et qui vous dit que vous êtes comblé de grâce,
je sais pas pour moi, mais le premier réflexe, c'est de dire, mais en quel sens il faut que je le comprenne, quoi. Et ce qui est très beau, c'est que le terme qui est utilisé dans l'évangile, c'est un terme qui en grec, enfin en français, a donné le dialogue. En fait, ce que dit saint Luc, c'est que Marie est en train de dialoguer en elle-même, avec elle-même. Alors ça, vous savez qu'un lecteur de l'évangile en grec, dès qu'il voit ça, il se dit, mais bien sûr, je me souviens de la définition que Platon a donnée de la pensée. La pensée, c'est le dialogue de l'âme avec elle-même. Et donc, quand il lit ça, il se dit, mais en fait, que fait Marie ? Marie est en train de penser. La foi, la parole de Dieu transmise par l'ange, a déclenché sa réflexion. Et à la fin, bien sûr, elle va poser cet acte de foi. D'ailleurs, elle pose une deuxième question. Mais alors, comment cela va-t-il se faire ? Voilà. Et donc ça, le catéchisme le résume en disant que la foi cherche à comprendre. Il est inhérent à la foi que le croyant désire mieux connaître. Il est inhérent à la foi que le croyant désire mieux connaître celui en qui il a mis sa foi et mieux comprendre ce qu'il a révélé. Une connaissance plus pénétrante appellera à son tour une foi plus grande, de plus en plus embrasée d'amour. Parce qu'en fait, c'est l'expression de l'amour de Marie qui cherche, encore une fois, à mieux connaître celui qui se révèle à lui. La conséquence de cela, c'est qu'approfondir sa foi, la faire grandir, eh bien, c'est chercher à répondre aux questions que la foi soulève. N'ayez pas peur des questions que la foi suscite, parce que poser une question, ça n'est pas remettre en question. Et demander pourquoi, ça n'est pas remettre en cause. Souvent, on se dit, j'ai des questions, c'est le signe que ma foi va mal. Mais non, au contraire, c'est le signe qu'elle est en train de se déployer et qu'elle est en vie. Qu'elle est en vie. Parce que nous avons à dire, comme saint Paul, je sais en qui j'ai mis ma foi. Est-ce que nous pouvons dire que nous savons en qui nous avons mis notre foi? Bien sûr que cette recherche, cette compréhension ne va pas annuler la foi. Ça, bien sûr, en cette ère, personne ne pourra court-circuiter la nécessité dans laquelle nous sommes de passer par la voie de la foi. Mais en revanche, nous pourrons progresser dans la connaissance de celui en qui nous avons mis notre foi. En conclusion, eh bien, n'ayons pas peur de voir derrière l'opinion qui consiste à dire ben, « moins on réfléchit et plus on a la foi », n'ayons pas peur d'y voir tout simplement de la paresse. Voilà. C'est vrai que c'est plus pratique, hein. Au moins ça évite d'avoir à réfléchir et donc d'avoir un peu à se creuser les méninges. Donc c'est une forme de paresse. Chercher la vérité par sa raison, et notre raison qui est un don de Dieu, c'est un don de la nature, c'est pas un don de la grâce, mais c'est quand même un don. Eh bien, c'est grandir, c'est se préparer à grandir dans la foi, parce que c'est voir dans la foi sa puissance de lumière pour notre vie. Et puis enfin, notre foi n'est pas un été noir de notre désir de savoir, mais au contraire, comme on le voit dans le cas de la Vierge Marie, mais aussi dans le cas de tous ces déploiements de la pensée qui ont eu lieu grâce à la foi. Rappelons-nous que les universités sont nées du christianisme, que ça fait partie des institutions qui n'existaient pas, en tout cas pas du tout sous cette forme, dans le monde qui n'était pas chrétien. Eh bien, notre foi n'est pas un été noir de notre désir de savoir, mais c'est un carburant. Et ce désir de savoir, eh bien, c'est déjà une manière d'honorer eh bien, celui qui nous a donné cette aspiration à la vérité. Voilà.

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2: Je t'appelle au jour de ma détresse, et toi, Seigneur, tu me réponds. Psaume 85, 7.

Aujourd'hui, on va parler des TIC un petit peu. Le monde 4.0, 5.0, les TIC, les techniques ou technologies de l'information et de la communication. Les TIC, ça fait un peu maladie de Lyme, mais j'intitulais ça, en fait j'ai changé un peu le titre par rapport à ce que j'avais donné au tout départ. J'intitulais ça « L'éthique à l'ère des TIC ». Ça fait un peu titre à la Achille Talon, ça, pour ceux qui connaissent. Voilà. On va donc parler de technique, technologie, du numérique. C'est évidemment une question incontournable quand on réfléchit au travail aujourd'hui. Mais vous allez voir que c'est pas non plus simplement factuel, c'est plus profond que ça. Les techniques, de fait, ont quelque chose à voir avec la vocation de l'être humain. Et ça m'intéresserait que vous ressentiez ça, pour en avoir une approche à la fois positive, mais aussi de responsabilité. Dans la façon dont nous les orientons, dont nous les développons. Alors, dans un premier temps, un premier point, je vais vous commenter deux numéros de l'encyclique de Benoît XVI, « L'amour dans la vérité »,« Caritas in veritate », qui sont très, très forts, je trouve, sur la question de la technique en général, et est repris très souvent par le pape François dans son enseignement. Donc c'est les numéros 69 et 70. Je le lis et le commente au fur et à mesure. Le problème du développement est aujourd'hui très étroitement lié au progrès technologique et à ses stupéfiantes applications. En fait, toute l'encyclique, elle se place dans le cadre d'une réflexion sur le développement de l'homme et du monde. Et à son petit niveau aussi, notre session, elle cherche à nous aider à renouveler notre réflexion sur le sens de notre travail pour mettre toujours mieux notre travail au service d'un vrai développement. D'un vrai développement de notre être et puis du monde. C'est tout notre travail qui est au service de ce développement, hein, de nous, des autres. Voilà. Alors, dans ce cadre, nous dit déjà Benoît XVI, il faut s'intéresser à la technique. Je continue. La technique, il est bon de le souligner, est une réalité profondément humaine, liée à l'autonomie et à la liberté de l'homme. Elle exprime et affirme avec force la maîtrise de l'esprit sur la matière, l'esprit rendu ainsi moins esclave des choses peut facilement s'élever jusqu'à l'adoration et à la contemplation du Créateur. La technique permet de dominer la matière, de réduire les risques, d'économiser ses forces et d'améliorer les conditions de vie. Donc un premier élément du regard que nous posons sur la technique, c'est que la technique, c'est quelque chose qui est à valoriser. Mais il faut aller plus loin. La technique répond à la vocation même de l'homme, répond à la vocation même du travail humain, pardon. Par la technique, œuvre de son génie, l'homme reconnaît ce qu'il est et accomplit son humanité. Et c'est un peu le sens du travail aussi, en général. Le travail nous permet de reconnaître ce que nous sommes et d'accomplir aussi notre humanité. Et c'est là-dedans que se place la technique. La technique, elle nous permet de reconnaître ce que nous sommes
et d'accomplir notre humanité. Elle le permet ou elle devrait le permettre. En particulier à travers ce rapport entre esprit et matière qui vient d'être évoqué. Je vous ai mis un petit schéma en dessous pour garder en tête ce lien entre la technique et l'homme et son humanité. J'ai repris simplement cette phrase. Par la technique, œuvre de son génie, l'homme reconnaît qui il est et accomplit son humanité. Donc il y a une circulation, si vous voulez, entre l'être humain, l'homme et la technique. C'est lui qui l'a produit, œuvre de son génie, mais elle lui permet aussi de se reconnaître, de mieux se connaître dans ses capacités, dans son génie, et puis d'accomplir aussi son humanité comme cela. Non seulement en créant la technique, mais même en se libérant d'un certain nombre de choses, ce qui lui permet, par exemple, de s'élever jusqu'à l'adoration, la contemplation du Créateur, comme le disait Benoît XVI. Ça veut dire qu'on ne peut pas réfléchir au sens de la technique sans réfléchir à qui est l'homme et qu'est-ce que l'accomplissement de son humanité. On peut développer la technique simplement en faisant des sciences, mais on ne peut pas se passer pour réfléchir à l'ensemble de la technique d'une réflexion aussi anthropologique. Du fait de ce lien entre la technique et l'homme. La technique est l'aspect objectif de l'agir humain, dont l'origine et la raison d'être résident dans l'élément subjectif, l'homme qui travaille. C'est pourquoi la technique n'est jamais purement technique. Je reprends. La technique, c'est l'aspect objectif de l'agir humain. Donc, une première face de l'agir humain, mais dont l'origine de l'agir et la raison d'être réside dans l'aspect subjectif, l'autre face de la médaille, qui est l'homme qui travaille. Vous voyez, le fait de dire on a un aspect objectif et un aspect subjectif montre bien l'unité entre les deux. C'est pourquoi la technique n'est jamais purement technique. J'ai essayé aussi de représenter ça dans un petit schéma pour essayer de bien montrer cette unité entre les deux. C'est pourquoi la technique n'est jamais purement technique. C'est assez fort comme phrase, ou en tout cas, c'est ça évoque beaucoup de choses, hein, de se dire attention, si nous déconnectons complètement la technique du reste, eh bien nous perdons le sens de la technique. La technique n'est jamais purement technique. Et voyez, on sent déjà le problème sur lequel on va revenir et que j'ai déjà évoqué hier ou avant-hier, c'est de dire attention, on peut déconnecter un certain nombre de choses qui relèvent plus ou moins de la technique, déconnecter ces choses de l'être humain et on peut les gérer comme des entités complètement autonomes, mais à ce moment-là, on va en perdre véritablement le sens, on va en perdre le vrai sens. La technique s'inscrit dans la mission de cultiver et de garder la terre que Dieu a confiée à l'homme. Et elle doit tendre à renforcer l'alliance entre l'être humain et l'environnement, appelé à être le reflet de l'amour créateur de Dieu. On reviendra aussi sur des idées qui sont dans ce paragraphe. Mais ça veut dire, déjà, je retiens l'idée que l'environnement est un reflet de l'amour créateur de Dieu. Ça, on en reparlera demain notamment. Et puis, le fait de voir la technique comme un moyen de renforcer l'alliance entre l'être humain et l'environnement.
voyez, autour du petit camembert, j'aurais pu mettre à gauche l'être humain et puis à droite l'environnement comme reflet de l'amour créateur de Dieu, et de voir que la technique, eh bien, elle se trouve, l'agir humain et la technique se trouvent comme intermédiaires entre les deux. Notre rapport à la création, à l'environnement, il va passer par notre agir et par la technique. Notre agir ayant un aspect qui est lié à la technique, donc qui est intermédiaire entre les deux. Ce qui se passe aujourd'hui, c'est qu'on oublie un peu l'être humain, donc l'aspect subjectif, et on garde surtout l'aspect objectif. C'est-à-dire que dans le travail notamment, on voit essentiellement le côté objectif, le côté productivité du travail. Quand on organise le travail, quand on réfléchit à l'organisation du travail, grâce à la technique, on regarde surtout des questions d'efficacité. On voit surtout la partie droite du camembert. Et on oublie qu'il y a une partie gauche. Et qu'on ne peut pas séparer totalement les deux. Et que la partie gauche, c'est l'être humain qui travaille. Donc, si nous voulons vraiment réfléchir à comment organiser le travail, il faut aussi une réflexion anthropologique. Il faut aussi réfléchir au fait que le travail, c'est d'abord une activité d'un homme, d'une femme, et que ça a comme finalité d'abord de lui permettre de se développer lui-même et d'entrer en contact avec la création. Mais pas juste une question de productivité. Vous voyez? Déjà, la perspective que ça donne à l'ensemble du travail, et surtout, où est-ce que ça place la technique dans cet intermédiaire entre l'homme et l'environnement, avec tout ce que ça doit apporter comme lumière dans la façon dont nous développons et dont nous utilisons la technique. Je continue. Le développement technologique peut amener à penser que la technique se suffit à elle-même. Là où on vient de dire, la technique n'est jamais purement technique. Vous ne pouvez pas la séparer complètement de l'être humain. Le développement technologique peut amener à penser que la technique se suffit à elle-même, quand l'homme, en s'interrogeant uniquement sur le comment, omet de considérer tous les pourquoi qui le poussent à agir. C'est aussi une façon de rentrer, de réfléchir à ces deux demi-cercles qu'on a sur le schéma, de dire en fait la technique, elle va s'intéresser plutôt, et plus exactement, le développement de la technique va s'intéresser plutôt au comment, mais il ne faut pas oublier l'autre aspect qui nous vient du lien avec l'être humain, qui est le pourquoi. Pourquoi? Pourquoi on le développe et en vue de quoi on le développe? Or, on sent bien qu'il y a une tentation, une sorte de fascination de la technique qui fait qu'on est tenté de la développer par elle-même et de développer surtout le comment on peut aller plus loin, développer encore la technique, et puis laisser beaucoup de côté la question du pourquoi. Pour faire quoi? La question de la finalité qui s'enracine dans l'origine de la technique qui est l'être humain. Toute l'idée, si vous voulez, la conclusion à laquelle on va aboutir, qu'on peut donner déjà, c'est qu'il ne faudrait pas qu'un grand développement de la technique soit déconnecté d'un grand développement de l'anthropologie, d'une réflexion sur qu'est-ce que l'homme, hein, et de l'éthique, c'est-à-dire pourquoi il est fait. Je continue. Cette vision de penser que la technique se suffit à elle-même, cette vision fait coïncider le vrai avec le faisable.
Le vrai, c'est ce qui est faisable. Et petit à petit, dans notre culture, on finit par confondre les deux. Mais lorsque les seuls critères de vérité sont l'efficacité et l'utilité, le développement est automatiquement nié. En effet, le vrai développement ne consiste pas d'abord dans le faire, être capable de faire plus, être capable de faire mieux. La clé du développement, c'est une intelligence capable de penser la technique et de saisir le sens pleinement humain du faire de l'homme sur l'horizon de sens de la personne prise dans la globalité de son être. Donc là, on revient à l'idée d'un développement qui ne sera vrai que si il est un développement de la globalité de la personne humaine, la globalité de son être, pas juste le développement de sa capacité de faire, mais aussi la capacité de saisir le sens pleinement humain de ce faire. La liberté humaine n'est vraiment elle-même que lorsqu'elle répond à la fascination de la technique par des décisions qui sont le fruit de la responsabilité morale. Entendez le terme moral là comme la réponse à la question de pourquoi, en vue de quoi. Il en résulte qu'il est urgent de se former à la responsabilité éthique dans l'usage de la technique. Et ça, je pense que c'est encore un appel qu'on n'a pas suffisamment entendu au sein même de l'Église. Il est urgent, et d'abord nous, chrétiens, de nous former à la responsabilité éthique dans l'usage de la technique. Sinon, on a cette espèce d'excroissance du progrès technique qui ne s'accompagne pas d'une croissance dans la compréhension de l'être humain, de sa finalité. Et du coup, ce décalage, il tend encore plus à séparer les deux. À séparer d'un côté la question de l'éthique, de la productivité, de l'aspect objectif, du faire, du comment on fait, hein, et de cet autre pôle qui est qu'est-ce que l'être humain, pourquoi il est fait, qu'est-ce que c'est que sa liberté, comment il peut développer sa liberté et utiliser sa liberté. D'accord ? Voilà. Et ça, c'est une vraie responsabilité. Alors, un peu plus haut, vous avez vu que j'ai coupé, j'ai enlevé des morceaux pour pas que le texte soit trop long, mais il y a une partie quand même que je vais vous lire, parce que Benoît XVI, au milieu de ce texte, à un moment donné, il avertit que l'enjeu est d'importance. Et il le fait en disant: le processus de mondialisation pourrait substituer aux idéologies, il pense aux idéologies du XXe siècle, hein, qu'il a connues de près, comme Jean-Paul II, aussi bien le communisme que le nazisme, le processus de mondialisation pourrait substituer aux idéologies la technologie. Il compare la technologie à ses idéologies. C'est là que je voudrais vous faire peser l'enjeu. Hein. La technologie devenue à son tour un pouvoir idéologique qui exposerait l'humanité au risque de se trouver enfermée dans un a priori d'où elle ne pourrait sortir pour rencontrer l'être et la vérité. Qu'est-ce qui risque de se passer ? C'est du coup qu'on enferme l'être humain dans un système dans lequel il ne peut plus rencontrer l'être humain, la totalité de l'être et la totalité de la vérité.
Parce qu'on finit par réduire la vérité à ce qui est faisable, la vérité à ce qui est efficace et la vérité à ce qui est utile. Et ça, c'est une réduction de ce qu'est la vérité. Et du coup, on tombe dans une forme d'idéologie. Dans un tel cas, tous nous connaîtrions, apprécierions et déterminerions toutes les situations de notre vie à l'intérieur d'un horizon culturel technocratique auquel nous appartiendrions structurellement sans jamais pouvoir trouver un sens qui ne soit pas notre œuvre. Ça veut dire que dans cet espace, dans cet horizon culturel technocratique, on ne peut pas rencontrer la totalité de l'être. Et en fait, on ne peut plus donner aux choses qu'un sens qui vient de nous. On n'est plus capable de recevoir de l'être lui-même le sens des choses. C'est un peu compliqué, c'est pour ça que je ne suis pas trop rentré là-dedans, mais si ça vous intéresse, reprenez les deux numéros dans leur intégralité et travaillez-les un peu. Là, je veux juste vous faire sentir que pour Benoît XVI, et il sait de quoi il parle, eh bien, il y a un enjeu qui est grave et qui va jusqu'au niveau politique à travers la construction d'idéologies encore plus étouffantes que celles qu'ont pu connaître les gens qui ont vécu sous le communisme ou sous le nazisme. C'est pas tout à fait rien. Et si vous regardez un tout petit peu, on en sent quand même quelques traces dans nos cultures, là, où on prétend avoir, grâce à la technique, donné une grande liberté à l'homme, mais vous vous apercevez que la technique n'apporte pas elle-même le sens de son usage, et du coup, d'où vient l'usage qui nous est donné de la technique ? Eh bien, d'un certain nombre de choses qui nous sont imposées. L'usage de la technique ou le non-usage de la technique, eh bien, il va nous être imposé de l'extérieur. Et on voit bien comment on peut rentrer dans des formes de totalitarisme. Là où, en fait, nous devrions pouvoir, dans notre connaissance de l'être, au sens large, tirer aussi des informations sur le comment utiliser la technique et pourquoi utiliser la technique. Et si nous ne le regardons plus, eh bien, ce pourquoi il nous sera apporté par quelque chose d'autre. Quelque chose d'autre, ce sera des gens qui ont le pouvoir pour ça, l'argent pour ça, ou des cultures qu'on aura laissées se développer sans trop y faire attention, etc. Et là apparaissent les dangers des idéologies qu'on a pu connaître, c'est-à-dire des dangers de totalitarisme et d'écrasement de l'être humain. Vous voyez ? Alors, juste ça pour vous faire toucher un peu l'enjeu. Partant de la fascination qu'exerce la technique sur l'être humain, je discutais avec un parent dont l'enfant venait de témoigner son attrait pour un smartphone. Un enfant tout petit, vous vous dites, mais c'est incroyable. Comment un tout petit comme ça peut déjà être fasciné par un smartphone ? Il y a une fascination de la technique, hein. Partant de la fascination qu'exerce la technique sur l'être humain, on doit retrouver le vrai sens de la liberté. On doit retrouver le vrai sens de la liberté qui ne réside pas dans l'ivresse d'une autonomie totale, mais dans la réponse à l'appel de l'être, en commençant par l'être que nous sommes nous-mêmes. C'est-à-dire qu'il faut commencer par regarder les êtres que nous sommes nous-mêmes et par regarder ce que notre être porte lui-même comme déjà un appel. C'est là-dedans qu'on trouve les prémices de l'éthique, c'est-à-dire vers quoi nous sommes portés par l'être. On pourrait approfondir tout ce qu'on vient de dire aussi
en réfléchissant à ce que c'est que la liberté. On a derrière une conception de la liberté qui se pense absolue, alors qu'en fait, notre vraie liberté, elle s'épanouit en accueillant notre être, non seulement dans sa structure mathématiques, physiques, etc., mais aussi dans ce vers quoi elle nous porte. Et nous ne devons pas avoir peur de regarder notre être comme nous portant vers un certain nombre de choses. Ce n'est pas ça qui va limiter notre liberté, mais en fait, c'est ça qui va lui donner son vrai sens. Et c'est dans la mesure où nous saurons accueillir ce vers quoi nous incline notre nature, que nous comprendrons vraiment quelle est notre liberté, comment nous pouvons la développer, comment nous pouvons prendre vraiment en main notre nature. Ça va à peu près ? Voilà. Donc ça, c'était mon premier point. Il est urgent de se former à la responsabilité éthique, et en particulier dans l'usage des techniques. On pourrait dire déjà la responsabilité éthique dans le travail, mais la responsabilité éthique dans l'usage des techniques en particulier pour répondre à cette fascination et cet hyper-développement des techniques, qui encore une fois a un côté positif, mais à condition qu'il soit accompagné par un vrai développement de l'anthropologie et de l'éthique, c'est-à-dire du sens de notre être, du sens de notre activité, du sens des choses. Voilà. Alors, deuxième point, quel est cet appel de l'être que nous sommes nous-mêmes ? Je reprends la toute dernière phrase là, du texte, de la partie que j'ai citée. Hein, quel est cet appel de l'être que nous sommes nous-mêmes ? Alors, je ne vais pas rentrer dans le détail de tout, parce que ça supposerait de vous faire un enseignement sur la totalité de l'éthique. Je vais juste vous donner quelques lumières. Et en particulier, quand on va rentrer dans le détail de l'éthique du numérique, ça pourrait être que quelques tout petits flashs. Je vous dis ça parce qu'il y en a beaucoup qui risquent d'être très plongés dans des questions qu'on va aborder de par leur travail, hein, et qui vont forcément être très déçus de ce que je vais dire parce que ça ne va pas aller assez loin. Mais mon but, et puis surtout ma capacité là, est juste de vous intégrer cette réflexion dans un cadre plus large pour en comprendre le sens, et puis peut-être vous-même pour comprendre où aller chercher des informations un peu plus pointues et où développer la réflexion qu'on va faire maintenant. Hein ? Donc attendez-vous à être frustré. Voilà. Donc mon deuxième point, quel est l'appel de l'être qui est en nous ? Cet appel de l'être qu'on ne veut plus entendre aujourd'hui. Eh bien, je l'ai réparti en deux choses. D'abord, ce qu'on appelle en éthique ou en morale. Les deux mots sont à peu près similaires. Hein. On a mis derrière le mot morale des considérations théologiques. En fait, éthique et morale, c'est le même mot, mais l'un en grec et l'autre en latin. C'est ce qu'on appelle les inclinations naturelles. Reconnaître que nous avons en nous, dans notre être, des inclinations naturelles, qui sont un peu comme notre ADN, d'où le schéma, le petit dessin que je vous ai mis, et qu'on peut réduire, regrouper autour de quatre inclinations naturelles. D'abord, l'inclination à la conservation et au développement de notre être. En fait, on pourrait mettre 5, il faudrait en mettre une au tout début. C'est l'inclination au bien d'abord, qui est peut-être la plus fondamentale et celle qui est le plus éliminée. Parce qu'en fait, on voit bien qu'on ne veut plus trop entendre parler de quelque chose qui est bien et quelque chose qui est mal en dehors de ce que nous décidons. Hein. Donc vous pouvez rajouter un petit point au début. La première inclination fondamentale, c'est l'inclination au bien, qui va se décliner en quatre inclinations. L'inclination à la conservation et au développement de notre être. L'inclination à l'union des sexes et à la génération. Et à l'éducation des enfants. L'inclination à la connaissance de la vérité.
et l'inclination à la vie en société et à l'amitié. Inclinations qui sont fondamentales dans notre être. Vous pouvez les répartir un peu. Bon, la toute première inclination au bien, ça c'est l'inclination de fond de toutes les autres. L'inclination à la conservation et au développement de l'être, c'est aussi quelque chose que nous partageons avec tous les êtres, mais en particulier avec le monde végétal déjà. Inclination à la conservation de l'être et au développement de l'être. Inclination à l'union des sexes, à la génération, on le partage avec tous les animaux. Inclination, après les deux autres nous font rentrer dans le domaine plus proprement humain. Inclination à la connaissance de la vérité, nous avons une inclination à la connaissance de la vérité. Et puis inclination à la vie en société, et en particulier inclination à l'amitié, qui est une inclination fondamentale de notre être. Ça demanderait beaucoup de développement, ça serait très intéressant de le faire. En particulier, vous voyez, cette dernière inclination, je ne résiste pas au fait, même si je risque toujours de dépasser un tout petit peu du coup, mais au fait de vous dire, derrière cette inclination, par exemple, il y a tout le concept de la société, qui est savoir si nous sommes vraiment faits pour vivre en société ou pas, ou si la société, c'est un peu quelque chose qui nous est imposé parce que l'homme risque de devenir un loup pour l'homme. Alors on impose une société, on impose des règles de l'extérieur, mais la société naît d'abord d'un contrat social. Ça, ce n'est pas du tout la conception qui naîtrait de la reconnaissance que nous avons une inclination naturelle à la vie en société et à l'amitié, qui nous dit en fait la société c'est quelque chose de naturel. Alors je suis déjà rentré un peu dans la deuxième partie, qui sont les grands principes de la doctrine sociale de l'Église. Alors, peut-être que le logiciel, il a changé DSE en DES. J'arrive pas à programmer. Non, pas chez vous. Bon, chez moi, il l'a fait. J'arrive pas à modifier ça dans... Donc, c'est DSE, donc grand principe de la doctrine sociale de l'Église. D'où nous viennent ces grands principes? Eh bien, ils sont plus ou moins tirés de cette réflexion sur qu'est-ce que la nature humaine et quelles sont ses inclinations. Et en particulier, il y a cette inclination à la vie en société, qui, quand on la mixe avec les autres inclinations naturelles, eh bien, va nous donner, en gros, là, il y aurait un travail à faire pour mieux comprendre ça, mais ce qu'on appelle les grands principes de la doctrine sociale de l'Église, qui sont la dignité de la personne humaine, l'inclination au bien commun, la destination universelle des biens, le principe de subsidiarité, le principe de participation, le principe de solidarité, et vous pouvez rajouter d'ailleurs à côté du principe de solidarité, si vous voulez, le principe de gratuité. Je pense qu'on pourra en dire un petit mot. Voilà. Tout ça, c'est une application, un développement de ce qu'on tire de ce qu'est l'être humain dans le domaine de la société, quand il est en société. Qu'est-ce que c'est pour lui que vivre en société? Alors, je passe maintenant à une application de ces principes à la technique et en particulier aux techniques de communication et d'information aux techniques numériques. Donc le numérique, ça ne recouvre pas l'ensemble de la technique, mais les techniques d'information et de communication, qui à l'heure actuelle en tout cas sont très basées sur le numérique. Comment est-ce que l'information et la communication sont vues dans le cadre de l'éthique chrétienne? Alors, comment c'est vu? C'est vu d'abord de façon assez positive. Il y a un regard positif sur le numérique, et en particulier sur la communication,
sur cette recherche d'être capable de communiquer. La rencontre, l'échange, le dialogue sont valorisés très positivement dans l'éthique chrétienne. Pourquoi ? Ça part du fait que la connaissance de la vérité est considérée comme une inclination naturelle. C'est une inclination naturelle et elle s'épanouit, elle se développe dans cette capacité de transmettre de l'information et dans cette capacité de communiquer. Et de là, le développement des techniques de communication et d'information qui sont, vous voyez, conçues comme un développement de cette inclination naturelle. Je me souviens, notre professeur de morale à Fribourg, en Suisse, qui était un dominicain, qui nous disait, voyez, le soir, quand je me promène dans les rues de Fribourg et que je vois toutes les lumières bleutées aux fenêtres, hein, la télévision qui était derrière et qui se reflétait, eh bien, je pense à cette inclination naturelle de l'être humain à la connaissance de la vérité. Ce qui est une façon très positive de considérer ce que nous, on pourrait considérer de façon plus négative comme quelle perte de temps ou quelle diffusion d'informations pas forcément très justes, etc. Mais lui essayait d'aller encore plus profondément à la racine et de dire, ben voilà, on a là la manifestation de cette inclination naturelle de l'être humain à la connaissance de la vérité. Et c'est pas faux. Voilà. Alors aujourd'hui, on peut penser à cela d'ailleurs quand vous rentrez dans une rame de métro et que vous voyez la quasi-totalité des voyageurs penchés sur leur smartphone, hein, avant de vous lamenter de ça et de l'individualisme que ça peut créer, etc. Pensez que c'est une manifestation de cette belle inclination naturelle qui est dans l'être humain et qui est la connaissance de la vérité, un désir de vérité. Voilà. Alors, ça, c'est la première chose que l'éthique chrétienne note sur ces problématiques de communication et d'information. Bon, sur ce fond positif, il faut reconnaître que les outils d'information et de communication à notre disposition aujourd'hui présentent un certain nombre de limites et de carences. J'en cite quelques-unes, mais dont vous êtes déjà bien conscients. La facilité d'accès, la rapidité, la quantité d'informations disponibles entraîne un phénomène de bruit, de divertissement permanent, voire d'abrutissement, et puis aussi un phénomène de superficialité. On n'a pas le temps, on n'a plus le temps, ou en tout cas on ne prend pas le temps de discerner. On n'a plus le temps d'une réflexion personnelle. Ça, c'est un effet au moins collatéral de ce hyper-développement des techniques d'information et de communication. Ces outils de communication qui relient les personnes sont aussi des médias. Et c'est intéressant de réfléchir à ce terme de médias de communication. Ça veut dire qu'ils mettent en relation, mais ils restent des médias. Donc, il ne comble pas totalement la distance entre les deux personnes qui communiquent, voire même, ils introduisent eux-mêmes une distance, un écran, au sens propre ou au sens figuré du terme, hein, entre les personnes qui vont être mises en contact. Et ça, ça vaut la peine de se le rappeler. Cette distance, cet écran, permet plus facilement que dans un contact direct de choisir qu'est-ce qu'on va présenter, qu'est-ce qu'on va mettre en contact. Plus difficile dans un contact direct de personne à personne. On peut aussi plus facilement que dans le contact direct sélectionner ou éliminer les relations elles-mêmes. Dans le contact direct, on est en contact avec des tas de gens, vous ne pouvez pas tout de suite les éliminer. Contrairement à ce que vous pouvez faire quand vous êtes

parce que ça ne va pas sans une réduction par rapport aux communications directes, réduction dont il faut être conscient. Quand on analyse ce que c'est que le nombre en philosophie ou en métaphysique, on dit que le nombre, c'est une abstraction du réel. Quand vous regardez une collection de choses et que vous dites, ben là, en fait, ce sont 27 choses, vous avez abstrait du réel une information. Mais c'est un degré d'abstraction. Le numérique, c'est un certain degré d'abstraction du réel. Et c'est intéressant de penser à ça, parce que qui dit abstraction dit que vous laissez de côté un certain nombre de choses. Donc quand vous rentrez dans le monde du numérique, vous laissez de côté un certain nombre de choses du réel. Quand vous numérisez, vous rentrez dans un degré d'abstraction, et qui dit abstraction dit que vous laissez de côté un certain nombre de choses. Donc vous ne numérisez pas tout. Et même quand vous allez de l'autre côté essayer de reconstruire un certain nombre de choses, vous n'allez pas réussir à tout reconstruire. Vous pouviez bien vous numériser le visage et l'envoyer de l'autre côté. Ça reste simplement une image de votre visage et pas votre visage lui-même. Et quand on saura bien le faire en 3D et qu'on fera des hologrammes de l'autre côté, ça sera quand même pas vous qui serez présent de l'autre côté. Il y aura un phénomène d'abstraction. Voyez ? Donc ça, il faut le garder aussi en tête. Le fait que ce soit des moyens de communication numérique donne aussi une grande facilité de manipulation. Hein, parce qu'on manipule bien les chiffres, hein, ou les pixels. Donc, facilité de trucage, tous les problèmes d'analyse d'image qu'on peut rencontrer à l'heure actuelle, facilité de retoucher, y compris sa propre image, par exemple. Ce qui peut aller assez loin. Parce que si on regarde bien, on s'aperçoit que facilement, on a tendance du coup à éliminer tout ce qui révèle la vulnérabilité notamment dans ce que nous transmettons. Et là, vous sentez que ça change beaucoup d'aspects de la communication aussi. Hein? On retouche son image. Je ne suis pas un spécialiste des réseaux sociaux, etc., mais... Bon, vous choisissez l'image que vous allez mettre, etc. Vous allez même la tamponner un tout petit peu avec des outils bien ad hoc, etc. Vous voyez ? Bon, mais ça c'est révélateur aussi de choses qui s'inscrivent un peu dans notre culture. Et quand l'autre transmet sa vulnérabilité, ses défauts, etc., bien, on finit par trouver ça un peu indécent. Ou bien on ne le voit pas, ça finit par échapper à notre regard. Et puis on peut surtout finalement tomber avec cette facilité à retoucher notre propre image dans des phénomènes d'autocomplaisance. J'avais eu les chiffres des selfies qui sont transmis par Internet, c'est incroyable. On arrive à évaluer, je ne sais pas trop comment, ou en tout cas ça veut dire qu'on est très observé dans toutes ces choses-là, eh bien on peut chiffrer comme ça à peu près le nombre de selfies qui transitent chaque jour ou chaque minute même, ou chaque seconde. Et ça nous révèle quelque chose quand même d'une mentalité aussi, d'une culture, du regard de soi. Hein. Donc, il faut mentionner aussi à ce propos les phénomènes qu'on appelle les phénomènes de boucle fermée, qui sont engendrés par les algorithmes de présentation des résultats de recherche, quand vous cherchez dans un moteur de recherche, qui font que finalement on est en contact, je caricature, hein, parce qu'il y a des correctifs, il y a des choses, mais on finit par être en contact qu'avec les gens qui pensent comme nous. Parce que vous êtes en contact aussi avec les sites qui ont un lien non seulement avec votre recherche du moment, mais aussi avec...

0: avec les recherches que vous avez faites précédemment. Donc finalement, avec des sites qui correspondent pas juste à votre recherche, mais qui correspondent à votre recherche. Et donc, ce qu'on appelle des boucles fermées, c'est que là où vous croyez que vous vous ouvrez sur la totalité du monde, en fait, vous finissez par être quand même un petit peu enfermé dans des boucles qui vous ressemblent, de sites avec des personnes qui vous ressemblent. Encore une fois, je caricature parce que c'est analysé par les gens qui font ça. Mais c'est analysé d'ailleurs pour être orienté dans un sens ou pour être orienté dans un autre. Donc ne soyons pas non plus naïfs sur ces choses-là. Cette ouverture sur le monde, elle n'est pas totale, elle est un peu biaisée. Ben, ne serait-ce que parce qu'il faut bien trouver un ordre dans la présentation des résultats de la recherche. D'accord? Il faut être conscient de ça. On interagit souvent dans des environnements numériques homogènes et assez imperméables à des perspectives et à des opinions divergentes. Ça, c'est pas rien non plus dans ce que ça porte comme conséquence. Ces outils ne sont pas toujours si ouverts sur le monde qu'on le croit. Et il peut y avoir un résultat assez paradoxal dans l'usage excessif de ces outils. Ils conduisent dans le monde réel à un isolement. Ça, vous l'avez peut-être vu déjà si vous avez des ados, hein, qui vont s'isoler dans leur chambre pour être soi-disant en contact avec le monde. Donc vous avez un isolement qui n'apporte pas tant que ça dans le virtuel, des relations ouvertes. Et en tout cas, qui risquent de n'apporter que des relations qui sont pas totalement satisfaisantes du fait de ces médiations, du fait du numérique, du fait de tous les phénomènes que je viens de vous décrire. Et donc finalement, on peut se retrouver plus isolé avec ces outils de communication que sans les outils de communication. Là aussi, je caricature un petit peu, mais vous pouvez le sentir quelquefois, que ce développement des outils de communication peut en fait conduire à un isolement plus grand que sans les outils de communication. Voilà des éléments aussi que la réflexion chrétienne apporte sur ces outils de communication. Alors, je les tire beaucoup des messages pontificaux pour la journée de la communication sociale. Depuis le Concile Vatican II, chaque année, il y a une journée de la communication sociale, des communications sociales, qui est célébrée dans l'Église et qui est l'occasion pour le pape de publier un message chaque fois. Ça en fait, on en est au 55e ou 56e quand même. Hein? Donc ça vous fait déjà un bon corpus. Vous trouvez tout ça sur Internet, sur le site du Vatican, vous cherchez à chacun des papes et vous cherchez messages, et dans les messages, vous trouverez messages pour la journée de la communication sociale. Voilà. Et tout ça, c'est une analyse à partir, vous voyez, de ces très grands principes que je vous ai donnés au tout départ, quand on les projette sur la question des communications et en particulier du numérique, eh bien, vous allez trouver un certain nombre de choses de ce type-là. Plus, je rajoute quand même un élément qui est très important, je l'ai mis en petit C, c'est que la communication est orientée à la communion. Si on revient aux inclinations naturelles, eh bien, on le trouve, et c'est aussi ce que porte le principe de solidarité. On n'aura pas trop le temps de le développer beaucoup, mais c'est le principe de solidarité qui porte ça aussi, qui est de dire que la communication, dans la perspective d'éthique chrétienne, est orientée à aller vers une communion. Et c'est pour ça que c'est un problème quand ça s'arrête à l'usage des médias. C'est pour ça que L'Église, y compris quand elle s'adresse à des jeunes, elle dit, faites attention, vos contacts par les réseaux sociaux, eh bien, ils sont appelés à se développer par des contacts qui soient plus vrais, plus directs, ça ne remplace pas, en particulier l'amitié sur les réseaux sociaux. Ne remplace pas l'amitié dans la vie réelle. J'ai oublié quand même dans le petit B, dans les limites et carences, il faut être conscient, mais je pense que vous l'êtes, que le monde numérique est facilement un espace de manipulation, d'exploitation et de violence. Tout ce qu'on appelle quelquefois le dark web. Le web noir, dont les statistiques sont aussi très, très importantes. Alors, petit c, la communication est un préalable à la communion. Ça, c'est un principe important de l'éthique. Et c'est en particulier, je vous disais, on peut lire ce qu'on appelle le principe de solidarité, comme ça. Principe de solidarité. Il dit que nos possibilités d'être en contact avec les autres, eh bien, doivent être poussées pour devenir des vrais contacts humains, là où ils ne le sont pas au départ. Alors, non seulement d'ailleurs par les moyens de communication, mais même simplement les interférences que nous pouvons avoir de par la mondialisation. Le fait que notre travail à un bout de la planète ait une influence sur le travail à l'autre côté de la planète, c'est une mise en relation. Eh bien, nous ne devons pas nous contenter d'une simple mise en relation technique, que ce soit une technique matérielle ou informatique ou une technique du marché ou par le. Mais nous devons toujours le réfléchir. Attention, du coup, il y a un contact de personne à personne. Donc, il faut que cette relation aille le plus loin possible dans une relation de personne à personne. Ou en tout cas, qu'elle soit compatible avec le fait qu'il y a une personne d'un côté et une personne de l'autre. Ça, le principe de solidarité. Je suis en relation avec quelqu'un, du coup, je dois la réfléchir comme une solidarité. Est-ce que mon contact, il est un contact de solidarité? Quelquefois, on ne peut pas aller très très loin là-dedans, mais il faut toujours le réfléchir comme ça. Y compris, vous voyez, par exemple, sur les questions du marché, des marchés financiers. Les marchés financiers, ce n'est pas d'abord des techniques autonomes, hein, ce n'est pas d'abord des trucs comme ça qu'on a créés, puis qui maintenant fonctionnent un peu de façon autonome. Quelquefois, quand vous entendez la bourse à la radio, vous l'entendez après ou avant la météo, et vous avez à peu près l'impression que c'est la même chose. C'est-à-dire que c'est un truc qu'on ne maîtrise pas du tout. Bon, mais voilà, mais on va vous informer. Il y a tel truc à monter, tel truc à descendu. Il va y avoir du vent à tant de kilomètres heure. Il va y avoir. On est dans le même domaine. Mais attention, les marchés financiers, c'est nous qui les avons créés et ça met en contact des personnes avec d'autres personnes. Et donc, ça ne doit pas être traité tout à fait de la même façon. Et ça doit être réfléchi, puisque c'est des contacts de personne à personne, ça doit être réfléchi en termes de solidarité entre personnes. Vous voyez? Alors après, on ne peut pas aller dans les mêmes solidarités que celles que vous pouvez avoir à l'intérieur d'un couple ou à l'intérieur d'une famille, mais on doit réfléchir à cet aspect-là. Parce que là, on a parlé des techniques de communication et d'information. Mais ces techniques d'information et de communication, elles ont un impact fort dans l'économie, au point qu'on parle d'économie numérique aussi. Voilà. Et cet impact, l'exemple le plus marquant, c'est les géants comme les GAFA, par exemple. On voit bien comment ces techniques, elles ont un impact sur toute l'économie. Alors, de façon générale, qu'est-ce que l'éthique chrétienne éclaire sur ce domaine de l'économie numérique? Bon, de façon générale, le numérique a rebattu les cartes économiques. Et ça crée certainement des difficultés, des souffrances, mais ça peut être aussi une opportunité de réorienter correctement des choses qui ne l'étaient pas. Ce que j'ai déjà évoqué sur les crises. Il y a un côté négatif, mais il peut y avoir aussi un côté positif à nous d'essayer de saisir ces opportunités-là. De façon générale aussi, le numérique a gonflé les problématiques classiquement posées par l'économie de marché. On avait déjà beaucoup réfléchi à l'économie de marché, l'impact des grands principes de doctrine sociale sur la question de l'économie de marché. Bon, là, il faut reconnaître que le numérique a, en général, démultiplié les problématiques. Le numérique a rendu plus urgente la mise en œuvre d'un certain nombre de traitements. Je pense à une chose quand même, j'aurais pu vous le signaler, je ne sais pas si vous connaissez le compendium de doctrine sociale, il existe aussi en vert, et dans lequel vous avez une première partie qui est l'exposé des grands principes que je vous ai donné tout à l'heure et qui les creuse un peu, et puis vous avez une deuxième partie qui est l'application de ces grands principes dans les grands domaines de la vie humaine. Et alors, vous allez trouver là-dedans la famille, le travail, l'économie, la politique, la communauté internationale, l'environnement et la promotion de la paix. Voilà, tous ces domaines qui sont abordés là et dans lesquels les grands principes sont repris et appliqués. Alors, ça bouge très très vite, parce que ce compendium, comme l'on l'indique, ça a pris tous les enseignements de l'Église en matière sociale au moment où il est paru, et puis ça les a mis ensemble et ça en a fait une sorte de résumé, de condensé. Alors d'ailleurs, c'est un peu difficile à lire comme un condensé de tomates et un peu difficile à manger comme ça. Faut prendre du temps pour le diluer un peu. Bon. Et puis surtout, ça n'intègre pas toute la suite de la réflexion qui a eu lieu depuis le moment où c'est sorti, c'est-à-dire en gros, je crois que c'est vers 2005 à peu près. Et donc, vous avez beaucoup de choses qui sont sorties depuis, mais qui sont quand même déjà en germe là-dedans. Bon, alors... Le numérique a gonflé encore les problématiques et les traitements aussi, et l'urgence des traitements qui étaient déjà indiqués ici. Ce qui est sûr, c'est que la doctrine sociale de l'Église, elle n'est pas démunie quand même par rapport à ça. Voilà. Bon, par exemple, le risque de monopole incontrôlé tenu par les grandes entreprises du numérique devient assez criant. Bon, mais ça, c'est déjà des choses qui sont un tout petit peu abordées. Pour entrer un peu plus dans les détails, je voudrais mentionner 4 aspects plus spécifiques de l'impact du numérique sur l'économie. D'abord, par rapport à la mondialisation. Le numérique a dopé la mondialisation. Sans occulter les aspects négatifs de la mondialisation, la foi chrétienne a plutôt un regard bienveillant sur cette tendance, dans la mesure où l'universalité, c'est une dimension de l'homme qui est fondée sur son caractère relationnel, sur son inclination à la relation, inclination à la vie en société, qui va jusqu'à cette inclination à l'universalité. Ce qui ne veut pas dire une universalité plate, sans aucun corps intermédiaire, on va dire. J'y reviendrai un peu après. Mais il y a quand même cette inclination. L'homme a une vocation à la solidarité universelle. On la voit très bien, d'ailleurs, quand on pense à notre vocation à la communion des saints. La communion des saints, c'est une communion très forte sur l'universalité des personnes, en tout cas sur toutes celles qui rentreront au ciel, mais avec cet appel que ça soit tout le monde qui rentre au ciel. Ce sera peut-être pas le cas, mais en tout cas, voilà, Et ça nous dit bien que c'est dans notre nature humaine d'être appelé à l'universalité de la communion. Le numérique peut être un moyen puissant d'intégration de tous dans une dynamique d'unité et de développement. Le numérique peut aussi conduire à la marginalisation des personnes ou des pays ayant un accès limité au numérique. Le principe qui est à tenir, c'est précisément celui de solidarité, selon lequel l'interdépendance doit être au service de support à la bienveillance et à l'engagement pour le bien commun.
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5: Salutations de sa sainteté le pape Léon XIV aux membres des Escuelas de Evangelización San André. Chers frères et sœurs, la paix soit avec vous. En cette année jubilaire, vous êtes venus à Rome de divers pays comme pèlerins d'espérance. Je vous souhaite la bienvenue. Je salue son éminence le cardinal Gérald Cyprien Lacroix, archevêque de Québec, monsieur José Prado Flores et tous les membres des écoles d'évangélisation Saint-André ici présents. Aujourd'hui, l'Église universelle célèbre la mémoire liturgique du martyr de Saint Jean-Baptiste. Sa figure peut beaucoup nous aider à réfléchir sur la mission d'évangélisation dans le monde actuel. Dans le prologue de l'Évangile de Saint Jean, on affirme que « Et le Verbe s'est fait chair, et il a habité parmi nous. » Et puis il est indiqué que Jean le Baptiste lui rend témoignage. Si nous relisons avec attention les premiers chapitres du quatrième évangile, nous pouvons découvrir quelle est la clé de chaque école d'évangélisation. Rendre témoignage de ce qu'on a contemplé, de la rencontre que l'on a eue avec le Dieu de la vie. Ainsi, l'évangéliste nous le dit aussi dans sa première lettre. Ce que nous avons vu et entendu, nous vous l'annonçons, afin que vous aussi soyez en communion avec nous. Quant à notre communion, elle est avec le Père et avec son Fils Jésus-Christ. Telle est la mission de l'Église et de chaque chrétien. Chers frères et sœurs, telle est notre vocation de baptiser. Par conséquent, nous devons transmettre ce que nous avons, nous-mêmes, reçu, afin que nous devenions tous un dans le Christ. En ces jours de pèlerinage, je vous invite en particulier à contempler les vies des saints qui, comme Jean-Baptiste, ont été des fidèles disciples de Jésus-Christ, en le manifestant dans leurs paroles et leurs bonnes œuvres. Je vous remercie pour le travail fécond que vous poursuivez en faveur de l'évangélisation à travers divers moyens, et je vous encourage à continuer à cheminer avec une espérance renouvelée. Que Dieu vous bénisse et que Notre-Dame de Guadeloupe vous protège toujours dans votre mission. Bon chemin.

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1: Seigneur, vois ma misère et ma peine, enlève tous mes péchés. Psaume 24, 18.

0: Oui, je crois qu'il y a eu un véritable complot contre l'autorité d'une manière générale et particulièrement contre l'autorité paternelle. Je crois qu'il est important de savoir que ce complot date à peu près des années 30, quand le marxiste Gramsci a dit « Lénine s'est trompé, la révolution ne sera pas prolétarienne, elle sera culturelle et elle passera par l'école ». Ce qui veut dire que si on veut donner le pouvoir à l'école, il faut le retirer aux parents. C'est clair, et c'est bien ce à quoi on a assisté. On a assisté à un véritable combat contre la famille, auquel malheureusement beaucoup de politiques se sont prêtés, et le père, en tant que tel, a été attaqué. Pas uniquement le père, hein. L'autorité d'une manière générale, elle a été discréditée. On a d'ailleurs utilisé un vocabulaire pour discréditer, on parlait de pouvoir précisément, parce qu'on sait très bien que l'autorité et le pouvoir, ce n'est pas la même chose, et le terme de pouvoir a une connotation, j'allais dire, plus irritante. Donc c'est beaucoup plus facile de tirer sur le pouvoir que de tirer sur l'autorité. Et il y a eu un combat très intelligent. J'ai eu l'occasion d'en dire un mot, je me souviens, avec Michel quand on s'était rencontrés. J'avais été très frappé en lisant le petit livre rouge de Mao, que Mao disait « N'attaquez jamais quelqu'un qui a une véritable autorité et qui donc passe bien, parce que là, vous allez tomber sur un bec. » Non, il faut faire quelque chose de beaucoup plus subtil. Et il racontait l'histoire de l'apologue du chat. Il disait « Si vous essayez de donner du poivre à un chat, vous n'arriverez pas. Vous n'arriverez pas à lui faire manger du poivre. Mais il y a un moyen de faire manger du poivre à un chat. C'est de saupoudrer sa couche de poivre. Alors ça le gratte et il se lèche. » Oui. Eh bien, je crois que c'est ce qu'on a fait contre l'autorité. On ne s'est pas attaqué à des hommes qui avaient une véritable autorité rayonnante, et ça j'ai pu le constater en étant dans une entreprise qui était littéralement quadrillée par le PC. On ne s'attaquait pas aux gens qui avaient une véritable autorité, mais on essayait de discréditer la notion même d'autorité. Alors il est clair que le père représentait dans ce domaine-là une clé importante, un verrou qu'il fallait faire sauter, puisque la cellule de base de la société, l'Église le répète sans arrêt, mais c'est une réalité, c'est la famille. Et que s'il y a un endroit où il faut commencer par faire péter l'autorité, c'est bien dans la famille. Et c'est vrai qu'on a cherché à tuer le père. Et on a bien vu le discours 68-art, hein, on n'a pas fini de payer les frais de cette révolution culturelle qui n'a fait qu'un mort par accident, mais qui a fait beaucoup de morts spirituelles dans notre pays en tout cas, et probablement dans le monde entier. 68 a d'ailleurs été jamais qu'un épiphénomène. Hein. Le ver était dans le fruit depuis longtemps. Moi, je suis arrivé en 57 chez Rhône Poulenc à Lyon. J'ai constaté que toute la jeunesse était déjà travaillée, soit d'ailleurs par des idéologues athées, soit par des prêtres. Il faut savoir qu'il y avait une contestation larvée qui existait dans l'Église bien avant le début du Concile. Ça, j'en ai été le témoin. Et donc, j'ai vu effectivement ces attaques contre le père qui ont été... Alors, c'est vrai que depuis 20 ans, on peut dire que ça a réussi. Ça a commencé bien avant, mais depuis 20 ans, on peut dire qu'il y a vraiment des gros dégâts qui ont été faits dans la famille. Et c'est vrai qu'aujourd'hui, j'allais dire... Il arrive même que des gens qui ont tiré sur le père au moment des événements de 68 et tout de suite après, je pense dans Charlie Hebdo et tout, se rendent compte aujourd'hui qu'ils ont scié la branche sur laquelle il était. Parce que quand on voit dans les banlieues, il n'y a plus de père. J'ai l'occasion d'ailleurs, je poursuis cette idée du père parce qu'elle me paraît très, très importante, j'ai eu l'occasion de discuter avec Mgr Marcus à Rome, parce qu'il a en charge... la formation des prêtres, et il voulait avoir l'avis d'un vieux séminariste de 64 ans, en disant qu'il a peut-être des choses à nous dire quand même, parce qu'il voit les choses avec un petit peu plus de recul, quoi, peut-être. Et je lui ai dit, vous savez, ce qui manque le plus dans les séminaires, c'est des pères. Oh, pas des pères spirituels, ça on en a des pères spirituels, excellent. Non, des pères, c'est-à-dire quelqu'un qui est capable de prendre un adolescent qui n'a pas maturé affectivement, et de le recadrer, de lui dire, si tu continues comme ça, tu vas te faire virer, et puis ça va pas traîner. Il y a des choses qu'il faut dire, et ça, c'est le rôle d'un père de cadrer, vous voyez, un adolescent en lui disant tu es en train de dériver, tu es en train de saboter ta propre vie. Et ça, il faut de l'autorité. Alors l'autorité, le problème de l'autorité, Michel, tu m'interromperas quand tu voudras me reposer une autre question, parce que sinon, moi, quand je suis parti, je suis parti. Le problème de l'autorité, c'est que on ne peut pas donner à quelqu'un de l'autorité. On donne à quelqu'un des pouvoirs, mais pas de l'autorité. Quand on donne un rôle hiérarchique à quelqu'un, on lui donne des pouvoirs. Et puis, il va falloir qu'il fasse preuve d'autorité. L'autorité, vous voyez, elle se légitime après coup. L'autorité, le pouvoir a une origine, et on dit que le pouvoir est légal, c'est-à-dire que l'autorité, elle se légitime après coup si elle atteint les fins, pourquoi elle est faite. Bon, ben, je crois que pour le père, c'est comme pour tout. Il a effectivement un rôle de fait, du fait de sa paternité, mais il va falloir qu'il construise lui-même une véritable autorité. Alors, il est évident que si on lui sape sa légitimité d'origine dès le départ, en disant « il faut tuer le père », eh bien, il n'est pas en position facile pour exercer son autorité.
1: Alors, ce que vous venez de dire entre autorité et pouvoir m'interpelle et me fait penser au poste de directeur d'usine que vous avez occupé. Comment avez-vous exercé cette autorité ? Une autorité responsable, parce que l'autorité, je pense, nous amène à la responsabilité. Avec aujourd'hui, peut-être que ça, c'était moins important à votre époque, ce fameux principe de précaution que vous avez sur votre tête. Et j'aimerais savoir, père, comment à l'époque, puisque vous avez évoqué que le contexte de votre entreprise n'était pas si simple et pacifique, vous avez réglé les conflits du monde du travail.
0: Vous savez, moi, en mai 68, j'ai été le seul cadre que la CGT a laissé rentrer dans l'usine. Or, je faisais à l'époque, dans les cités, des conférences sur l'incompatibilité entre le christianisme et le communisme. Donc, mes convictions, elles étaient connues. Et pourtant, je suis le seul qu'ils ont laissé rentrer. Et je crois que c'est tout simplement lié au fait que ces braves communistes savaient que je détestais leur idéologie, mais que eux, comme hommes, je les respectais totalement. Que quand je leur disais blanc, c'était blanc, quand je disais noir, c'était noir. Quand il y avait une règle du jeu qui était édictée, de toutes les façons, il n'y avait pas de... Oui, il n'y avait pas de contournement, de détour, ni de ma part, ni de la leur. Un jour, il y a des gens qui ont contrevenu à un règlement de sécurité. Or, j'avais une usine, si on avait mis une allumette, on pouvait faire péter l'agglomération. Il y a des gens qui ont contrevenu à un règlement de sécurité. Je savais très bien que notre direction administrative du siège, elle aurait peur de donner des sanctions. Je suis allé moi-même au quart de 9h donner les mises à pied aux gens en main propre. Ouais. Et ben, c'est le même bonhomme qu'on a laissé rentrer. Le chef de la CGT m'a dit, Monsieur Bonnet, je mets une voiture à votre disposition, vous irez où vous voulez. Ce qui veut dire que quand on dit aux gens ce qu'on fait et qu'on fait ce qu'on dit, quand on respecte les gens, quand on est transparent vis-à-vis d'eux, quand on leur fait pas d'enfant dans le dos, eh bien les choses se passent très bien. Voyez, au fond, les gens, ils aiment la véritable autorité. C'est-à-dire une autorité bienfaisante, voyez, une autorité qui unit les personnes, une autorité qui développe chacun d'entre eux, et une autorité qui leur donne des pouvoirs clairs, voyez, en leur permettant d'exercer toute leur créativité et leur initiative, à condition de ne pas transgresser simplement des règles du jeu. La véritable autorité, elle consiste à ne jamais engueuler quelqu'un qui se trompe, mais à punir tous les gens qui transgressent une règle du jeu. Il faut distinguer l'erreur et la faute. Entre nous, c'est pareil pour les parents. Il ne faut jamais engueuler un gosse pour une erreur. Il faut punir un gosse pour une transgression. Voyez, l'erreur, la différence entre l'erreur et la faute, c'est fondamental. Et si on veut faire en sorte que les gens s'épanouissent, il faut leur donner un cadre pour leur autonomie qui fait qu'ils se disent « si je reste dans ce cadre, je peux faire tout et même me tromper. Jamais on ne m'engueulera. » Et je dis que quand on marche comme ça, il n'y a aucun problème. Et alors vous faites à ce moment-là, j'allais dire, participer tous les gens à tous les problèmes, toutes les difficultés, toutes les questions qui existent dans le site. Moi, je n'ai jamais éludé un problème de sécurité, jamais éludé, etc. Si une question est bonne, elle est bonne. Si elle est mauvaise, je fais comprendre au gars pourquoi elle est mauvaise. Et je m'arrange d'ailleurs pour qu'il le comprenne de lui-même, pour ne pas qu'il se sente humilié. J'ai beaucoup utilisé, moi, la méthode socratique quand j'étais... Je peux dire d'avoir fait des études de grec, c'est ce qui m'a le plus servi dans l'usine, avec les dialecticiens. Il faut savoir poser des questions pour que les gens eux-mêmes se rendent compte qu'ils ont abordé un problème sur lequel ils vont se péter la gueule à tous les coups. Hein. Et ça, vous posez deux, trois questions, au bout d'un certain temps, le type, il a compris qu'il s'est engagé sur un mauvais chemin, et puis on parle d'autre chose, tout de suite d'ailleurs. Il faut surtout parler d'autre chose, vous voyez. Il ne faut jamais humilier quelqu'un. Voyez. La caractéristique de quelqu'un qui a une véritable autorité, c'est qu'on n'humilie jamais quelqu'un. Il faut, même quand quelqu'un s'est engagé sur un chemin qui est mauvais, il faut lui donner une porte de sortie pour pas qu'il perde la face. C'est clair. Ouais. Il faut que tous les gens puissent se dire, le patron, il me respecte. Il me respecte profondément. Ouais, j'ai eu un de mes ouvriers l'autre jour qui est venu démarrer le chemin de Compostelle. On s'est reconnus 30 ans après. Hein, et c'était une joie réciproque. Et il m'a dit, Monsieur Bonnet, vous savez ce que j'ai dit quand vous êtes parti pendant 30 ans à vos successeurs, c'est que vous veniez tous les jours discuter avec nous dans les ateliers. Tous les jours, tous les jours, tous les jours. Sauf quand vous étiez en voyage. Hein, et vous ne parliez pas que de boulot. Oui, je crois que c'est ça le problème. L'autorité, c'est quelque chose qui est bienveillant. Vouloir le bien. Oui. On vit dans un monde d'affectifs sirupeux, hein, où on croit que l'amour, c'est de ne pas faire de la peine aux gens. Mais ce n'est pas du tout ça. On ne peut pas faire grandir des gens sans être exigeant. On ne peut pas faire grandir des gens sans leur dire la vérité. Mais des fois, la vérité, ça fait de la peine. Vous voyez, c'est comme la parole de Dieu. C'est à deux tranchants. Hein, ça se met entre le nerf et l'os et ça fait quelquefois mal. Bon, mais l'amour véritable, c'est vouloir faire grandir les gens. C'est vouloir leur bien. Ça demande de l'intelligence et de la volonté. Aujourd'hui, on vit avec un affectif sirupeux qui est complètement débile et qui nie la réalité de l'amour vrai. Le Seigneur n'est pas d'un affectif sirupeux vis-à-vis de nous. Il nous aime en vérité, avec exigence, mais en même temps avec une miséricorde, comme l'a dit mon vénéré collègue Chapelain tout à l'heure, une miséricorde infinie, bien sûr. Et justement, la miséricorde doit se pratiquer aussi dans l'entreprise, vous voyez, le pardon. Ah oui, mais attention, ce n'est pas le pardon des erreurs, puisque pour une erreur, on ne doit jamais engueuler quelqu'un. Non, c'est le pardon des fautes. Ah oui, mais pour ça, il faut que la faute ait été identifiée. Ce qu'on pardonne, c'est une faute identifiée. Je t'ai pris sur le fait, tu as fait une faute, tu as une sanction, et après ça, c'est fini, je te pardonne. Mais qu'est-ce qu'on fait avec les enfants? On fait pareil.
1: Absolument. Hein.
0: Mais... alors, il faut une bonne avoinée, puis après ça, on les embrasse.
1: Quand vous avez eu des relations, des responsabilités beaucoup plus, je dirais, en staff, pour parler professionnellement, hein, quand vous avez quitté l'usine, vous étiez dans un rôle opérationnel, donc des relations relativement directes et d'une hiérarchie directe, et que vous êtes retrouvé à la direction humaine, où très souvent, là, il y a quand même une certaine manipulation ou un certain cynisme. Certaines entreprises de moins en moins pratiquent aussi la politique du trou à boucher. Hein, quand il faut quelqu'un, et bien il faut boucher un trou. Comment réagir et justement réagir en vue du bien commun, c'est-à-dire de faire grandir la personne, quand on n'a pas cette responsabilité hiérarchique?
0: Je crois que, si vous voulez, c'est un patron qui veut justement que sa boutique marche bien. Il faut qu'il ait, j'allais dire, autour de lui, en staff, comme vous dites, c'est-à-dire en conseiller, en quelqu'un qui prépare les décisions, il faut qu'il ait à côté de lui, à poids égal dans l'entreprise, ceux qui s'occupent de l'homme et ceux qui s'occupent du fric. Vous voyez ? Si ce n'est pas à poids égal, là, la catastrophe est sous-jacente. Moi, j'ai toujours dit, il y a un DRH, il doit faire partie du comité exécutif comme... les grands exécutifs, hein, et j'allais dire l'homme qui surveille, mettons le super contrôleur gestion, et l'homme des ressources humaines, c'est le bras droit et le bras gauche d'un patron. Ils doivent être entendus par le patron, j'allais dire, à poids égal. Si ce n'est pas à poids égal, si on donne toujours la priorité au fric, alors le métier de DRH est intenable. Il est intenable. Et aujourd'hui, je vais rencontrer toute une série de DRH qui m'ont demandé de les rencontrer parce que c'est des chrétiens, ils veulent qu'on fasse une journée de travail ensemble, et ils souffrent tous. Ils souffrent tous. Et ça ne m'étonne pas, parce que moi, j'ai vu arriver, quand j'étais chez Rhône Poulenc, à partir de 1974, la nouvelle génération de gens qui étaient formés uniquement à regarder le fric. Eh bien, je ne suis pas tellement étonné de ce qui s'est passé. Je ne regrette pas, vous voyez, finalement, d'avoir été amené par les circonstances à quitter le monde de l'entreprise en 1978 et à prendre la direction de l'école de chimie de Lyon. Parce que je me suis régalé pendant 11 ans avec des jeunes qui étaient de la génération post-68arde, c'est-à-dire une génération inculte, mais où il suffit de semer, ça pousse, parce qu'ils n'ont aucun préjugé défavorable. C'est une génération vraiment que j'aime infiniment, la génération qui a entre 30 et 40 ans aujourd'hui. C'est une génération que j'aime beaucoup. Je fonde beaucoup d'espérance sur eux dans l'avenir. Mais dans la génération au-dessus, il y a eu toute une génération de gens qui ont... C'est ce que j'appelle les 68ards de droite, quoi. C'est pas les 68ards de gauche, c'est les 68ards de droite. Mais ils pensent quoi? Au fric, au cul, au loisir, etc. Hein, faut être clair. Et on en crève.
1: J'avais 20 ans en 68. Je peux pas dire le contraire. Alors justement, comment, grand problème de l'éducation, hein, puisqu'on parle de mai 68, il y a eu cette fracture entre autorité et éducation. Comment réconcilier ça?
0: Moi, je crois que, par définition, hein, l'éducation ne peut pas fonctionner sans autorité. Ce n'est pas possible. Il y a deux termes qu'on utilise tous les deux qui sont d'ailleurs complémentaires l'un et l'autre. C'est élever et éduquer. Élever, ça montre justement tout le caractère de l'autorité qui fait grandir, mais en même temps, pour faire grandir, il faut éduquer, c'est-à-dire, de temps en temps, sortir, conduire hors des chemins de la facilité. Je m'excuse, avec une main de fer. Une main de fer, de temps en temps, il faut une main de fer. Ouais. Moi, j'avais trois garçons en 5 ans. Hein. Ben, de temps en temps, je disais à mon épouse Annie, je montre établir l'ordre à Varsovie. Hein. Parce que quand ça commençait à se cogner, etc., bon, j'arrivais, je faisais régner l'ordre. Ouais. La grande Simone Veil dit que le premier besoin de l'âme humaine, c'est l'ordre. Ouais, c'est pas l'ordre moral, non, c'est l'ordre. C'est-à-dire qu'il y a un ordre des choses qu'il faut respecter. Il y a des choses, vous voyez, qui se font dans un certain ordre. Bon, eh bien, pour faire respecter l'ordre, c'est vrai qu'on a besoin d'une véritable autorité. Alors cette autorité ne peut pas quand même se passer de deux pouvoirs. Le pouvoir de récompenser les mérites et le pouvoir de punir les fautes. Oui. C'est-à-dire en fait le pouvoir de sanction dans les deux sens du terme. Sanctionner les mérites et punir les fautes. Ah ça, si on n'a pas ces deux pouvoirs-là, le roi est nu. Mais si on a ces pouvoirs-là, ça ne suffit pas. Parce que l'autorité, je vous le dis, c'est quelque chose qu'on ne peut pas vous donner. Hein. On vous donne un rôle hiérarchique où la nature vous fait père. Hein. C'est d'ailleurs les femmes qui nous disent qu'on est père. Il ne faut jamais l'oublier. Là, les hommes, il faut quand même qu'ils rabattent un peu leur caquet. C'est la femme qui dit à l'homme qu'il est père. Alors, je sais que maintenant, on peut le vérifier par l'ADN, mais enfin, il n'empêche que c'est la femme qui positionne le père. Et c'est d'ailleurs très important que la femme positionne le père. Parce que la femme, d'instinct, elle sait qu'elle est faite pour être mère depuis qu'elle est toute petite. L'homme, il ne sait pas qu'il est fait pour être père. Il a plus l'instinct de la conquête, vous voyez, que l'instinct de la paternité. C'est relativement rare, les gens, moi j'en fais partie, alors je peux le dire, qui ont un désir fabuleux de paternité dès leur jeune âge. Moi, tout de suite après ma confirmation, j'avais été très bien préparé par les jésuites à la confirmation, j'ai dit à mes parents, je sais quel est mon projet de vie, père de famille nombreuse. Ah oui, ça alors là. Et à partir de 11 ans, tout le monde savait dans la famille que j'avais envie d'avoir une tralée de gosses. Hein. Et d'ailleurs, quand j'étais en âge de me marier, si je trouvais une jeune fille qui avait l'air sympa, je me demandais tout de suite si elle aimait les enfants. Parce que si elle aimait pas les enfants, elle était disqualifiée. Hein. Ça. Ah, mais il faut être sérieux. Avec ma femme, on avait négocié sur la base de 6 enfants. Bon, on a eu les 6 enfants. Puis au bout de 6 ans, après la naissance de la 6e, j'ai dit à ma femme, moi, je me laisserais bien tenter pour un ou une 7e. Elle m'a dit, oh, je ne suis pas très, très emballé parce que ça fait quand même 6 ans que j'ai raccroché, puis je commence à vieillir. Oh, puis comme elle était sympa, elle m'a accordé la 7e. Elle ne l'a pas regretté, je peux vous dire, parce que cette 7e, c'était la seule qui était là quand elle était malade de sa dernière maladie. Et en plus, cette petite 7e, c'est un roc. Donc ma femme a pu s'appuyer sur elle, mais c'était une perle fine, cette 7e. Et c'est le chiffre sacré. Effectivement, cette petite 7e, ça a été un... Alors ma femme m'a toujours dit, c'est la meilleure chose qu'on ait jamais faite de mettre cette 7e en route. Mais vous voyez, à moins de 6, j'aurais pas négocié, moi. Parce que 3-4 enfants, je m'excuse, je trouvais que ça faisait un peu artisanal. Écoutez, il faut voir en tout cas que j'en ai pas dégoûté mes enfants, puisqu'on attend le 26e petit enfant. Hein? Bon, et puis ma petite dernière m'a dit qu'elle me fera un 27e d'ici peu, donc je pense que ça peut monter encore. 28, 29, 30, peut-être 30. Ça serait pas mal, 30.
1: C'est une tribu.
0: Oui. Alors, tiens, vous parlez de grand-père. C'est intéressant parce que quand j'étais petit, vous savez quel était le désir que j'avais quand j'ai lu la Bible, hein, et je me suis dit, il y a quelque chose qui est fabuleux, c'est de voir la 5e génération. Et je rêve toujours de voir la 5e génération. À point tel que quand j'ai quitté le séminaire de Rome, où j'avais 70 copains merveilleux, ils m'ont demandé de leur faire un petit speech le jour où je partais. Et je leur ai dit, écoutez, mon rêve, ça serait que dans 30 ans, vous veniez là où je suis fêté mon 30e anniversaire de sacerdoce et que je puisse vous présenter dans mes bras le premier enfant de la 5e génération. Alors je dis là, pour moi, ça serait Byzance. Voyez. Et comme la petite Thérèse a demandé à Dieu de lui donner de la neige, le don de sa prise d'habit, moi je me dis, peut-être que le Seigneur m'accordera de voir la 5e génération. J'ai été grand-père à 45 ans. J'ai une bonne santé, je fais encore 160 bornes en vélo dans la journée. Peut-être bien que je peux connaître la 5e génération. En tout cas, je fais tout ce qu'il faut pour. Hein.
1: Quand je vous disais qu'il était unique.
0: Alors, grand-père. Grand-père, vous voyez, c'est typiquement une autorité qui ne peut venir que de la personne. Parce qu'un grand-père, ça n'a aucun pouvoir. C'est d'ailleurs, de ce côté-là, une chance. Parce que quand les adolescents, notamment, j'allais dire, à cause des problèmes de pouvoir qui, avec les parents, se tamponnent avec les parents, parce que leur personnalité est en train de grandir, ils commencent à avoir envie d'avoir une autonomie plus forte, quoi. Et puis, des fois, les parents, ils ont un peu la trouille de cette autonomie, donc ils freinent un peu des quatre pattes. L'avantage des grands-parents, c'est que, justement, ils n'ont pas ce problème de pouvoir avec les petits-enfants. Donc, quand ils disent quelque chose, les petits-enfants, j'allais dire, tout naturellement, se disent « Oh, si le grand-père me dit ça, comme il n'a pas de relation de pouvoir avec moi, je peux peut-être l'écouter. » Vous voyez, parce que, au fond, c'est gratuit. Donc, il y a une chance énorme, je crois, dans le monde actuel, pour les grands-parents, de faire passer en douceur des tas de choses. Et moi, j'aime beaucoup discuter avec mes petits-enfants. Je ne peux pas le faire autant que je voudrais, parce que j'ai repiqué au boulot, hein, au lieu, j'étais en retraite, cool, hein, eh ben non, le Seigneur, allez, tu viens bosser. Bon, alors, je ne peux pas les voir autant que je veux, mais chaque fois que je les vois, qu'est-ce que je suis heureux de pouvoir discuter avec eux. Et c'est vrai que, mine de rien, je suis persuadé que ce que fait passer un grand-père ou une grand-mère, hein, les deux, à mon avis, ça pèse son poids. Je suis très frappé de voir, dans ce monde difficile où souvent les parents sont absorbés, le nombre de petits gamins qui me parlent de leurs grands-parents. Et avec quel amour ils m'en parlent. Ouais. Je confesse des petits gamins, hein, et quelquefois après on bavarde, c'est rare quand ils ne me parlent pas de leur grand-père ou de leur grand-mère. Il y a un rôle énorme des grands-parents dans le monde actuel. Ouais. Et là, je crois qu'il faut que les grands-parents soient conscients parce qu'ils peuvent faire des tas de choses. Bien sûr, ça ne remplace pas le père, ça ne remplace pas la mère, mais ça ne fait rien, ça fait quand même des compensations qui ne sont pas négligeables. Donc là, je crois qu'il y a un rôle énorme. Alors cette autorité, c'est une autorité de sagesse. Vous voyez, ce n'est pas du tout une autorité de pouvoir, c'est une autorité de sagesse. Bon, tu vois, je te dis ça parce que j'ai vécu des choses. Bon, voilà, faut être bonhomme quand on parle avec les gosses. Faut pas être donneur de leçons, vous voyez. Faut pas être donneur de leçons, faut dire, bon, tu vois, je te transmets une expérience que j'ai. Tu vois, j'ai acquis un certain nombre de un petit peu de sagesse et tout, ben j'essaye de t'en faire profiter. Et moi, je pense que là, il y a beaucoup à faire.
1: Alors, je voudrais quand même vous ramener à l'actualité d'aujourd'hui, surtout que nous avons la chance d'avoir parmi nous deux hommes politiques. Le moins qu'on puisse dire, c'est que le monde politique ressort amoindri des dernières élections françaises et que ce n'est pas tellement plus glorieux dans les autres pays d'Europe. Quel est votre point de vue ? Pourquoi le politique a perdu le sens de l'autorité ? N'aurait-il pas perdu, comme vous l'avez évoqué tout à l'heure au début de cette intervention, aussi le sens de la vérité ?
0: Oui, je crois que...
1: D'autant que vous l'avez bien côtoyé pendant un
0: certain
1: temps.
0: Ah oui, ça c'est sûr que je l'ai côtoyé pendant 5 ans. Et que, vraiment, au niveau national, j'ai rencontré des gens de qualité, mais j'ai rencontré, hélas, beaucoup plus de gens qui pensaient, j'allais dire, à leur avenir, en termes de carrière. Je crois que c'est ça le gros problème, c'est qu'il y a beaucoup de gens qui pensent maintenant en termes de carrière au niveau national. En termes de fric, également. Oh, je ne vous dirai pas la phrase que m'a dit une fois un sénateur, parce que c'était tellement horrible, de cynisme, que... Chaque fois que j'en parle, j'en rougis encore intérieurement. Bon, c'était peut-être un cas, j'en sais rien. Mais en tout cas, il a eu peut-être le courage de me dire franchement ce qu'il pensait, et c'était pas chouette, chouette, chouette. Les raisons pour lesquelles il faisait de la politique, je peux vous dire que ça volait vraiment pas haut. Bon, alors moi je crois que si on veut que nos régimes démocratiques vivent, l'Église n'est pas contre la démocratie, mais elle ne dit pas non plus que c'est parfait, la démocratie. Elle dit que c'est un régime qui s'est développé dans le monde moderne, il a ses mérites, hein, mais attention, attention, la vérité ne vient pas de la vie de la majorité. Ce qui veut dire qu'il y a, comme vous le disiez, une réflexion à faire sur le problème de la vérité. On ne peut pas faire l'économie d'aller au vrai, vous voyez. Et je crois qu'actuellement, on est dans une société où les médias ont pris un pouvoir abusif. Voyez. C'est, je crois, d'ailleurs un des rares pouvoirs qui n'est pas de contre-pouvoir, qui refuse même de se créer à lui-même ses propres... J'allais dire un ordre des médias, comme il y a un ordre des médecins ou des avocats, et qui hurle à la censure chaque fois qu'on veut leur dire « Attention, il y a peut-être des choses qu'il ne faut pas dire ». Parce qu'il y a peut-être des informations qui peuvent blesser, qui peuvent traumatiser, etc. Donc, est-ce qu'il faut tout dire ? Non, pas forcément. Hein. On sait très bien que même toute vérité n'est pas bonne à dire. Le Christ lui-même, à un moment, il dit à ses apôtres, « J'aurai encore des choses à vous dire, mais vous n'êtes pas en état de les porter. » Vous on n'est pas en état de les porter. Et donc, il y a une déontologie, une éthique, hein, qui devrait exister à la fois dans les médias et dans le monde politique, parce qu'aujourd'hui, l'homo médiaticus et l'homo politicus, j'allais dire, se valorisent l'un l'autre, même quand ils donnent quelquefois l'impression de s'aspougner, en fait, ils se valorisent l'un l'autre. Et je crois que là, il y a un renouveau de, au moins de déontologie, si vous voulez, de règles du jeu à faire. Et je crois que pour la démocratie, je crois qu'il faudrait faire des règles du jeu qui fassent en sorte que, par exemple, le métier de politicien à un certain niveau ne devienne pas un métier plus lucratif, beaucoup plus lucratif que celui que le niveau de vie que le gars pourrait avoir si se servait simplement de ses compétences professionnelles. Moi, j'ai proposé à un moment que on dise quand quelqu'un est candidat à une élection, eh ben on mesure son niveau de vie, on le lui assure et on lui paye donc tous les frais supplémentaires, mais on le fait pas monter de niveau de vie. Je vous garantis que ça diminuerait beaucoup le nombre des vocations. Hein. Ça, c'est sûr. Parce que je peux vous dire qu'il y a des gens qui ont découvert la politique comme un métier juteux à un certain niveau. avec le cumul des mandats et tout, il y a des gens qui... Je connais même des gens, c'est la politique qui les a sauvés de la catastrophe professionnelle. Et il y en a qui ont pourtant fait parler d'eux dans les journaux et qui étaient au bord du gouffre sur le plan professionnel si leur appareil de parti ne les avait pas sauvés en leur donnant une investiture. Mais ça, ce n'est pas normal. Ce n'est pas normal. La politique, on doit y aller vraiment pour servir son pays, vous voyez, avec un sens du bien commun, un désir de dévouement que je vois très souvent chez les élus locaux. Je connais beaucoup d'élus locaux que j'admire beaucoup, mais vraiment, quand j'ai côtoyé au niveau national, eh ben, je peux vous dire que c'était moins reluisant. Et je suis forcé de le reconnaître, ça me fait beaucoup de peine. J'estime, comme Pionce, je crois que c'est une des plus hautes formes de la charité, de se dévouer pour la chose publique. Mais là, il y a vraiment un travail véritablement de morale, de moralisation, mais au sens véritable du terme. On n'ose plus parler de morale aujourd'hui. Mais c'est incontournable, la morale.
1: Donc vous êtes d'accord avec Jean-Paul II, c'est un lieu d'évangélisation.
0: Tout à fait.
1: Il faut que les chrétiens s'investissent.
0: Ah, absolument, absolument. Mais il faut reconnaître que pour eux, ce n'est pas facile d'y aller autrement qu'en commençant par le bas et en montant tout doucement. Et je dirais aujourd'hui, sans l'appareil des partis, vous pouvez arriver à être maire, c'est certain, donc député-maire, probablement conseiller général, point, fin. Vous n'aurez pas de présidence de ceci, de commission de cela, etc. Non, l'appareil des partis vous marginalisera. Moi, j'ai connu des gens marginalisés dans plusieurs partis, vraiment d'échiquiers politiques différents, parce que c'était des esprits libres, vous voyez, c'était des gens qui avaient... vraiment une éthique de leur rôle, etc., ben, ils étaient marginalisés. Et alors là, moi, je dis, il y a un réel danger. Et ben, le danger, on le voit aujourd'hui. Ouais, le danger, on le voit aujourd'hui. Il a éclaté aujourd'hui avec les résultats de l'élection de dimanche. Ça veut dire qu'il y a une désaffection qu'on voit à la fois dans le nombre d'abstentions, hein, et puis dans la montée des extrêmes. Si vous additionnez tous les extrêmes plus les abstentions, vous dépassez les 50% largement. Oui, c'est quand même un signal fort, comme diraient les gens des médias, hein, qu'il y a quelque chose qui ne va pas. Et qu'il y a eu, je crois, une dégénérescence. Moi, quand je parle de la crise 68 heures, je dis que cette crise a eu trois volets. Hein. Elle a eu un volet matérialiste, c'est-à-dire c'est une crise spirituelle parce que le matériel a envahi tout le monde, le fric. Et on le voit partout. Hein. Regardez le sport, comment rien de temps, il a été pourri par le fric. Le deuxième aspect de la crise, c'est une crise de l'intelligence. Vous voyez ? Et en France, on a tendance à confondre l'intelligence avec les diplômes. Hein. Moi, je sais par expérience qu'il y a la même proportion de couillons dans les grandes écoles que partout ailleurs. Hein. Bon, donc,
1: ce qu'on appelle le con glorieux.
0: Il faut être clair là-dedans. Bon. Par contre, il y a une crise de l'intelligence, c'est-à-dire d'une capacité, si vous voulez, à aller... au vrai, au réel. Alors on a eu à un moment, à l'après-guerre, on a été envahi par les idéologies, aujourd'hui on est envahi par love story. C'est-à-dire que c'est l'encéphalogramme plat. Bon. Et puis le troisième aspect de la crise, c'est la crise de la morale, c'est-à-dire de la notion qu'il y a un bien et un mal. Alors c'est vrai qu'on l'a dit, il y a eu un rigorisme, etc., un jansénisme, un rigorisme, qui était moralisateur, qui était sinistre, qui ne disait pas que la fin de la morale, c'est le bonheur. Hein, ça, c'est vrai. Mais on a jeté le bébé avec l'eau du bain, vous voyez. On a vu tous les faux visages de la morale, mais on a jeté la morale. Ça, c'est dramatique. Vous voyez, il y a des gens qui n'ont plus aucun point de repère aujourd'hui. Ils ne savent plus où est le bien, où est le mal. Et ça,

0: Je crois qu'il a raison, faut pas en abuser, mais je crois qu'il y a un usage modéré du châtiment corporel qui est indispensable. Quand un gosse fait un caprice et qu'il est plus hors d'état de raisonner, lui mettre les fesses dans un lavabo bien froid, je vous garantis. Et si l'eau n'est pas assez fraîche, je vous mettez quelques glaçons. J'ai pratiqué, ça marche très bien.
1: Alors maintenant, vous ne pratiquez plus, j'espère.
0: Oh,
1: Je
0: écoutez,
1: voudrais vous poser la question quand même de l'autorité du prêtre.

0: corps et le sang du Christ. Ouais. Dire à quelqu'un, je te pardonne tes péchés au nom du Père, du Fils et du Saint-Esprit, mais c'est fou. Hein. Donc, ça requiert, si vous voulez, un total abandon au Seigneur, parce que lui seul peut, comme dit saint Paul, agir en nous. Quand saint Paul dit « le Christ se déploie dans ma faiblesse » et quand il dit « ce n'est plus moi qui vis, c'est le Christ qui vit en moi », je crois qu'il a tout dit et il avait une réelle autorité. Il avait une réelle autorité parce qu'il s'est rendu compte, comme il le dit, qu'il n'était qu'un avorton, que Dieu est allé le chercher alors qu'il était en plein dans la haine et la persécution et que c'est Jésus qui a fait de lui le grand apôtre des gentils. Qu'au fond, il était un instrument. Comme disait la mère Teresa, moi je suis un crayon dans les mains de Dieu. Je crois que c'est ça, l'autorité du prêtre, elle vient du fait qu'il dit, mais moi je suis qu'un instrument. Je suis qu'un instrument, alors cet instrument, je vais essayer de l'être avec amour et vérité.
1: Merci Père Bonnet. Je voudrais maintenant, si le service d'ordre est prêt, que la salle puisse vous poser des questions. Voilà, si certains d'entre vous, c'est toujours la première question qui coûte, n'hésitez pas. Je ne sais pas si vous êtes sous l'autorité ou sous le charme.
2: Pourriez-vous parler un peu de l'autorité de la femme dans l'entreprise ?
0: De la femme dans l'entreprise ?
2: Oui, de la femme.
0: À quel point de vue ? Parce qu'il y a 36 000 points de vue.
2: De votre point de vue ?
0: Bon. Ça, c'est une bonne réponse. Alors, je vais vous donner, oui, un certain nombre de choses qui me viennent immédiatement en tête. Première chose qui me vient en tête, j'ai toujours remarqué qu'une équipe où il y a à la fois des hommes et des femmes est infiniment plus créative, infiniment plus riche qu'une équipe monosexe. Ça, c'est clair. Hein. Quand il y a que des femmes dans une équipe de travail ou quand il n'y a que des hommes, il y a moins de richesse, il n'y a rien à faire. Hein. Ce n'est pas l'effet du hasard, si vous voulez, si dans la Genèse, hein, hommes et femmes, il les créa, l'image de Dieu, il les créa. Pour vraiment avoir toute cette richesse de l'humanité, c'est vrai qu'il faut à la fois des hommes et des femmes. Alors, deuxième chose, je crois que la société rurale avait su faire à la femme qui a toujours travaillé dans la société rurale une place qui lui permettait de vivre en même temps son rôle de mère, d'épouse, en respectant ses rythmes. Je crois que la société industrielle n'a pas su le faire. Elle n'a pas su le faire. Elle a dit « Ouh, la femme travaille à mort » ou alors qu'elle aille se faire voir, etc. Ça, je crois que ce n'est pas bon. Moi, j'ai toujours été partisan quand j'étais DRH dans la pharmacie, j'avais dit, j'offre aux femmes le temps de travail qu'elles veulent. Elles seront payées pro rata temporis, hein, mais elles peuvent choisir leur temps de travail. Et nous, les hommes, c'est notre devoir de nous adapter à leur rythme. Parce que, comme je l'ai dit à mes copains du patronat chrétien, qui pendant longtemps n'avait pas de commission de la famille, ce qui était pour moi un scandale. Et je me rappelle la voinée que j'ai foutue à un de mes copains, président du patronat chrétien à un moment, au demeurant un type que j'aime bien, mais il a quand même eu droit à son avoinée. Je lui ai dit, mais enfin, pétard de sort, demain, qui seront vos clients ? Les enfants à naître ? Ben, si les femmes, à cause du boulot, ne mettent plus d'enfants au monde, vous n'aurez plus de clients. Deuxièmement, qui seront vos salariés ? Des gens. Vous savez qu'aujourd'hui, il faut des gens éduqués. Alors, si personne ne les éduque, parce que le père et la mère sont au boulot à 100%. Non, non. Vous devez respecter dans vos salariés leur rôle de père et leur rôle de mère. Et on sait très bien que dans les premières années, le contact entre l'enfant et sa mère est important. Alors, il y a le problème des salaires. Moi, ça me fait doucement rigoler parce que j'ai quand même géré quelques centaines de cadres, hein, et que j'ai beaucoup discuté aussi bien avec les cadres hommes qu'avec les cadres femmes. Ensuite, j'ai dirigé une école de chimie où il y avait entre 30 et 40 % de filles.

0: on a eu l'occasion d'en discuter. Il faut savoir que tout le discours ridicule sur les problèmes de carrière, quand on interroge les femmes elles-mêmes, on s'aperçoit que ce discours ne tient pas. Parce que les femmes elles-mêmes choisissent volontairement, pour un bon paquet d'entre elles, des métiers qui leur permettent justement d'être épouses et mères. Et il y a des métiers qui le permettent. Et combien de fois j'ai eu des filles de l'école qui sont venues me demander dans ce domaine-là des conseils. Dites-nous les métiers qu'on peut faire dans l'industrie chimique qui seront compatibles avec notre rôle de mère de famille. Et je leur disais, ben oui, voilà, tel métier c'est compatible, tu vois, parce que c'est sédentaire, parce que tu n'as pas de charge nerveuse. Parce que moi j'ai discuté un jour, j'ai fait un séminaire avec des femmes chefs d'entreprise. Eh bien, vous savez, toutes ces femmes me disaient, quand on a passé une journée de chef d'entreprise, qu'on a accumulé une charge nerveuse, de fatigue nerveuse, et quand on revient chez nous et qu'on a notre grand-fils qui a envie de se faire dorloter, et notre mari également, etc., et qu'on est épuisé, qu'on voudrait se reposer, et qu'on ne peut pas parce qu'ils attendent beaucoup de nous. Vous voyez, il faut lire le bouquin de Gertrude von Lefort, La femme éternelle. La femme a un rôle essentiel dans la société humaine, mais un rôle différent de celui de l'homme. L'homme a un rôle plus visible, moins important. La femme a un rôle moins visible, plus important. La femme est la gardienne des choses essentielles, notamment la gardienne de l'amour. L'homme est le maître du contingent, c'est-à-dire les choses qui ont moins d'importance, mais qui exigent quelquefois des prises de risques. Et comme l'homme, par nature, a une capacité à prendre de la distance avec son affectif plus grande que celle de la femme, il est fait pour prendre les risques et pour rouler les mécaniques. Mais ce n'est pas lui le chef. Le vrai chef, c'est la femme.
1: Je confirme. Une autre question.
2: Sur le plan de la vie, vous avez dit tout à l'heure qu'il fallait établir des règlements. Or, on est dans une société où il y a de plus en plus de règlements. Et est-ce qu'il faut, il y en a certains qui se posent la question, est-ce qu'il faut accepter de mourir dans les règles ou de vivre de temps en temps hors des règles ?
0: Moi, je crois qu'à partir du moment où il y a des règles qui ont été acceptées, si on les transgresse, vous voyez, il faut accepter, même si c'est une règle idiote, hein, on la transgresse, quelqu'un vous prend sur le fait et vous êtes sanctionné, vous n'avez rien à dire. Hein. Moi, j'ai ramassé 2 points l'autre jour par les gendarmes. Hein, ben, j'ai ramassé 2 points. Hein. Alors j'ai dit, c'est vrai que c'était vraiment le piège Afrique dans toute sa splendeur et que je ne causais aucun risque à personne, etc. Mais j'ai pris 2 points. Ouais. Alors ce que je crois, par contre, c'est vrai qu'il ne faut pas multiplier les règlements. En France, on légifère sur tout. C'est ça le problème, voyez. Il faut cesser de légiférer sur tout. Il y a des grands cadres, voyez, importants qu'il faut fixer. Et là, il y a des choses qui doivent être solides, voyez, et créer vraiment un cadre qui donne de la sécurité. Mais il ne faut pas légiférer sur tout, ni sur le camembert, ni sur les palombes, ni sur des trucs comme ça. Alors là, on est tombé vraiment dans un monde de j'allais dire de coupeurs de cheveux en 4, etc. Nul n'est censé ignorer la loi, mais c'est fou. C'est fou. En plus, il y a des tas de lois qui n'ont même pas de décret d'application. Enfin, c'est... Non. Là, on vit dans un monde tordu.
2: J'avais une deuxième question à la suite de la première, là, à vous poser. C'est-à-dire, si on se replonge dans la Bible, Marie, lorsqu'elle était enfant, toutes tes petites copines...
0: Mais tu vois un peu moins loin du truc, parce que ça, je trouve que ça résonne un peu.
2: Dans la vie, dans la Bible, Marie, lorsqu'elle était enfant... Toutes ses petites copines étaient mariées ou avaient des enfants. Marie n'a pas écouté le bruit du monde ni le conformisme ambiant. Sa première réponse a été à dire non au monde pour dire un oui plus grand à Dieu, à l'Esprit Saint, à quelque chose qui la dépassait. Et toute notre vie ne consistait pas d'abord à savoir dire non au bruit du monde pour dire oui à quelque chose qui nous dépasse. Le non, la première, on ne sait plus dire non à rien, on ne sait plus, on ne fait que des oui et lois sur le plan politique. Les hommes politiques n'osent rien refuser, ils ne savent pas dire non.
0: Oui,
2: pour
0: mais
2: savoir
0: ça,
2: dire c'est... non de partout. Et non, Marie nous a donné l'exemple. Parce qu'elle a donné, si elle n'avait pas dit ni au monde, ni au non au conformisme ambiant, elle n'aurait jamais dit oui à l'esprit, on n'aurait jamais eu Dieu. Et même l'Église insiste trop sur le oui de Marie. On est des bénis oui.
0: Mais oui, je ne sais pas. Non, je non, pense mais...
1: Laissez répondre le Père.
0: Non, mais je crois effectivement que ça rejoint ce que j'ai dit tout à l'heure sur l'affectif sirupeux dans lequel on vit, si vous voulez. C'est que maintenant, on n'ose plus affronter l'autre de peur de lui faire de la peine. Moi, je suis très frappé. Ça fait assez longtemps que je m'occupe. J'ai monté avec quelqu'un un petit institut de, à la fois de recherche pédagogique et puis d'aide aux gosses en difficulté. Eh bien, on a eu des gosses, j'allais dire, de tout niveau scolaire, de tout milieu social, etc. Nous constatons une chose actuellement qui est très inquiétante, notamment dans les milieux chrétiens. C'est que les jeunes mentent. Ils mentent à leurs parents pour ne pas leur faire de peine. Leurs parents sont bien chrétiens, leur disent il faut vivre comme ça, etc. On a des principes, etc. Ils ne veulent pas leur faire de la peine parce que dans ce monde où justement il ne faut pas dire non, il ne faut pas, etc., il faut vivre dans un espèce de consensus mou. Vous voyez ? Moi, j'ai eu quelquefois des accrochages même avec certains de mes confrères. Je leur ai dit, mais écoutez, je vous aime beaucoup, hein, mais je cherche pas le consensus avec vous, je cherche la communion. Ah, c'est pas du tout la même chose. Je cherche la communion. Le consensus, oui, on négocie sur tout, hein. Alors, vous avez vu les derniers programmes d'instruction civique et tout, on va apprendre aux gosses, dans le primaire, à négocier les règles du jeu. Alors là, ça va être chouette, hein. Dans le primaire. Il faudra que les gosses commencent à apprendre à négocier dans le primaire. On négociera les règles du jeu avec eux. Il ne faut surtout pas que les profs imposent quoi que ce soit. Ben non, je crois que justement, le fait de bien dire à un moment « il y a une barrière », ça veut dire que d'un côté c'est oui, de l'autre côté c'est non. Vous voyez ? Et là, je crois qu'il y a un langage de vérité à dire, qu'on trouve d'ailleurs dans l'Évangile, hein, que quand votre oui soit oui et votre non, c'est non. Hein, et puis le reste vient du malin. C'est des paroles fortes, quoi. Moi, je suis toujours frappé dans ce monde justement d'affectifs sirupeux. Quand je relis l'Évangile, j'ai dit, mais attention, Jésus, c'est pas un langage à la guimauve. Hein. C'est pas un langage à la guimauve. C'est un langage qui, justement, nous fait tenir debout parce qu'il est clair. Vous voyez, il faut dire les choses clairement. Et à un moment, un gosse, il faut lui dire, « Non, tu fais mal, et je ne te laisserai pas continuer dans ce chemin pour ton bien. » Et ça ne te plaît pas ? Eh bien, tant pis, c'est comme ça, ça ne te plaît pas ? Eh bien, oui. Moi, c'est les élèves hein, à l'école de chimie de Lyon qui m'ont demandé de lutter contre la triche. Parce que moi, j'arrivais de l'entreprise, hein. C'est les élèves, au bout de 3 semaines à peu près, ils m'ont dit, écoutez, on commence à avoir une idée de ce que vous êtes comme bonhomme, alors on veut vous dire quelque chose, parce que manifestement, vous n'êtes pas dans la course. Hein. La triche a envahi le monde scolaire à un point que vous n'imaginez pas, et on triche même dans les grands concours. Et c'est eux qui m'ont poussé à aller à Cachan, hein, pendant les grands concours, pour vérifier que c'était le bazar. Et quand je suis allé au ministère dire « c'est le bazar, moi j'ai remis de l'ordre à Cachan, mais j'ai remis de l'ordre qu'à Cachan, parce que je pouvais pas être, je suis pas le Padre Pio, j'ai pas le don d'ubiquité, hein. » Eh bien le ministère a dit « oh mais non, oulala, faut pas le dire, ça se sait pas encore, oui. » Puis 9 ans après, ça se savait. Alors ils ont dit « oh là là, faut faire quelque chose. » Eh bien non, moi les élèves, ils m'ont dit « faut faire quelque chose. » Eh bien on a fait quelque chose tout de suite, hein. On a dit « on va prendre des mesures, vous voyez, pour les compositions de quadrillage de la salle, de façon telle qu'on puisse repérer la triche. Hein. Et puis si on prend quelqu'un à tricher, ce sera carton jaune, 8 jours d'exclusion, 0 bien sûr à la compo, lettre aux parents, entrevue avec le directeur, et je peux vous dire que ça chauffait. Hein. Et puis si vous êtes pris une seconde fois, c'est carton rouge, exclusion définitive. Qu'est-ce que l'expérience nous a montré ? Qu'il y avait une courbe tous les 3 ans de recrudescence de carton jaune, parce qu'au bout de 3 ans, les anciens étaient partis et la mémoire s'était perdue. Bon. Donc tous les 3 ans, on avait de nouveau quelques cartons jaunes. Et en 11 ans, on a été obligé de donner une seule fois un carton rouge. Et très vite, les élèves m'ont dit, vous savez, ça commence à se savoir à l'extérieur, chez les employeurs, qu'à l'école de chimie de Lyon, on ne triche pas.

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2: Le Seigneur ton Dieu voulait t'éprouver et savoir ce que tu as dans le cœur. Allais-tu garder ses commandements, oui ou non ? Deutéronome 8, 2.

Loué soit Jésus-Christ notre Seigneur, qui nous aime infiniment, qui va nous rejoindre aujourd'hui, qui est déjà là, présent au milieu de nous, qui accueille chacun d'entre nous. Merci Jésus pour ta présence au milieu de nous. Rendons grâce au Seigneur qui veut nous combler de son amour. J'ai la chance, en tant que prêtre à la paroisse Saint-Nicolas-des-Champs à Paris, dans le 3e, d'être témoin chaque semaine de l'amour du Seigneur, en particulier à travers la prière des malades que nous faisons le jeudi à 18h30, qui dure à peu près 1h15. Et chaque semaine, le Seigneur guérit des personnes à travers sa présence dans le Saint-Sacrement. Chaque semaine, des personnes nouvelles témoignent de guérison ou de grâce qu'elles ont obtenues par le Seigneur. Toutes sortes de guérisons spirituelles, bien sûr, les plus importantes, psychiques, physiques. C'est le Seigneur lui-même qui peut tout. Et il est présent, réellement présent, dans le Saint-Sacrement. Merci Seigneur pour tant d'amour. Et le Seigneur a tellement soif que le monde entier puisse recevoir son amour et sa grâce. Alors à Saint-Nicolas-des-Champs, je commence toujours par méditer sur la parole de Dieu. Cette parole est source de vie, c'est elle qui ouvre nos cœurs à l'action du Christ. Je vous propose aujourd'hui de méditer sur la guérison de la fille d'une syrophénicienne, donc dans l'évangile de Saint-Marc, chapitre 7, versets 24 à 30. Partant de là, Jésus s'en alla dans le territoire de Tyr. Étant entré dans une maison, il ne voulait pas que personne le sût, mais il ne put rester ignoré. Car aussitôt une femme, dont la petite fille avait un esprit impur, entendit parler de lui et vint se jeter à ses pieds. Cette femme était grecque, syrophénicienne de naissance, et elle le priait d'expulser le démon hors de sa fille. Et il lui disait, « Laisse d'abord les enfants se rassasier, car il ne sied pas de prendre le pain des enfants et de le jeter aux petits chiens. » Mais elle de répliquer et de lui dire, « Oui, Seigneur, et les petits chiens sous la table mangent les miettes des enfants. » Alors il lui dit, « À cause de cette parole, va, le démon est sorti de ta fille. » Elle retourna dans sa maison et retrouva l'enfant étendu sur son lit, et le démon partit. Chaque rencontre de Jésus est unique dans l'Évangile. Chaque rencontre de Jésus a sa spécificité. Et cette rencontre avec cette femme syrophénicienne n'est pas banale, comme on va le méditer ensemble. Elle a un caractère particulièrement dramatique, cette rencontre entre cette femme, dont nous ne connaissons pas le nom, et Jésus. C'est d'abord une rencontre dramatique parce que cette femme, on la sent désespérée. Elle est probablement au bout du rouleau. Elle a sa petite fille qui est malade, prise par un esprit impur. Quand on sait que les enfants sont plus purs que nous, c'est particulièrement dramatique qu'un enfant soit pris par un esprit impur. Alors je ne sais pas ce qu'il lui fait faire à cet enfant. Mais cette mère souffre et on peut penser qu'elle a beaucoup souffert pour son enfant. Dans l'empathie qu'elle vit avec son enfant, dans la compassion qu'elle vit pour lui, pour elle, pour sa petite fille, on peut penser que cette mère souffre au moins autant que sa fille. Cette mère souffre pour son enfant, elle ne se résout pas à voir son enfant souffrir. Elle ne veut pas s'y résoudre. Elle veut absolument trouver une solution. Donc il est à peu près certain que cette femme a sûrement déjà fait beaucoup de démarches pour que son enfant soit guéri. Et jusqu'à présent, ça n'a pas abouti, mais elle ne s'est pas découragée. C'est ça qui est important. Elle n'a pas essayé une fois, puis ensuite, ça ne marchait pas, donc elle a arrêté. Elle ne s'est pas découragée.
peut penser qu'elle a fouiné partout pour trouver une solution pour que son enfant soit guéri. Peut-être que parmi vous, il y en a qui sont malades ou qui connaissent des gens malades et qui ont cherché, mais où est-ce qu'on peut trouver des lieux de guérison, des lieux pour recevoir des grâces? Peut-être que vous êtes allé sur Internet, vous avez tapé guérison, église ou guérison autre chose. Donc vous avez cherché peut-être des lieux où on peut recevoir des grâces de guérison. Rencontrer des gens qui peuvent aider à recevoir ces grâces de guérison. Donc cette femme a tellement cherché qu'elle réussit, on ne sait pas trop comment, à savoir que Jésus est présent dans la région de Tyr, mais on ne sait pas comment elle a réussi à le savoir, parce que Jésus ne voulait pas que l'on sache qu'il était là. Il voulait être incognito. Vous savez, Jésus est très connu en Judée, en Palestine, et donc tout le monde le connaît. Donc à chaque fois qu'il arrive quelque part, tout le monde se jette sur lui. Et de temps en temps, bah, comme toute personne, il a besoin d'un peu de solitude, de repos, de tranquillité pour être avec ses apôtres. Et donc il est obligé de sortir du territoire pour aller vers des lieux où il n'est pas connu. Mais cette femme, on ne sait pas comment, a réussi à savoir que Jésus était là et à savoir qui était Jésus. Et elle réussit à mettre en échec le désir de Jésus de rester incognito. C'est extraordinaire. Cette femme met Jésus en échec, elle met Dieu en échec. Elle bouleverse les plans de Dieu. Elle bouleverse les plans de Jésus. Ça veut dire qu'elle a vraiment un désir extraordinaire, mais non seulement un désir, mais qu'elle fait tout pour obtenir la guérison de son enfant. Et elle ne se résoudra jamais à ce que son enfant soit malade. C'est important de voir cette femme tellement assoiffée de grâce pour son enfant. Tellement nous, souvent, nous nous décourageons rapidement, dès les premières difficultés. Cette femme vient auprès de Jésus et elle se jette à ses pieds. Il n'est pas dit qu'elle vient devant le Seigneur en lui disant « Seigneur, viens guérir mon enfant ». Elle se jette à ses pieds. Vous voyez, on voit qu'elle est désespérée, elle fait tout, elle n'a plus de respect humain, elle se jette à ses pieds. C'est son dernier espoir peut-être. Elle se jette aux pieds de Jésus. Dans nos églises, c'est pas souvent qu'on voit des gens se jeter aux pieds du tabernacle. Se jeter aux pieds de Jésus. Elle se jette aux pieds de Jésus. Elle est complètement spontanée, livrée à sa souffrance. Sa souffrance l'amène à se jeter aux pieds de Jésus. Elle se fait mendiante de Jésus. Elle est prête à tout pour obtenir de Jésus une grâce. À tout. Et alors là, Jésus réagit de manière, je dirais, scandaleuse. Jésus réagit de manière scandaleuse. Relisons le texte. Il lui dit « Laisse d'abord les enfants se rassasier, car il ne sied pas de prendre le pain des enfants et de le jeter aux petits chiens. » Il a l'air indifférent à la souffrance de cette femme. Il n'a pas l'air ému par la souffrance de cette femme. Au contraire, il la rembarre. Il lui fait des reproches. Il a même l'air de lui dire « Tu es une voleuse. Tu essaies de prendre le pain d'Israël, le pain des Juifs, parce que je suis d'abord venu pour sauver le peuple d'Israël. C'est ma première mission. C'est la mission que le Père a donnée à Jésus. » Nous, on voit tout de suite la mission de Jésus de sauver l'humanité. Mais la première mission de Jésus durant sa vie terrestre, ce n'est pas de sauver l'humanité, c'est de sauver le peuple d'Israël. C'est dans un second temps, parce que le peuple d'Israël refuse Jésus, que la mission va s'ouvrir à toute l'humanité. Mais au départ, Jésus a une première mission, sauver le peuple d'Israël, et cette mission sera un échec. Cette mission sera un échec. Donc, Jésus a l'air de dire à cette femme, « Tu es une voleuse. » C'est dur. Cette femme, elle est désespérée.
Elle vient auprès de Jésus pour que sa fille soit guérie, et Jésus lui dit « Tu es une voleuse ». En réalité, Jésus met cette femme à l'épreuve. Il est en train de lui dire « Dans quel esprit es-tu venu me voir ?»« Dans quel esprit es-tu venu me voir ?»« Est-ce que tu es venu là pour revendiquer la guérison de ta fille ?»« Est-ce que tu es venu là pour m'obliger à guérir ta fille ?» Est-ce que si je te dis non, ou si je te dis ce que je te dis, c'est-à-dire Jésus traite cette femme de petit chien, c'est quand même pas un compliment. Les Juifs, ce sont les enfants. Cette femme, il la traite de petit chien, elle et sa fille. Pourquoi ? Parce qu'elle n'est pas juive, elle est syrophénicienne. Il la traite de petit chien. Si cette femme ne désirait pas tout faire pour la guérison de sa fille, elle se serait révoltée. Elle aurait dit à Jésus, « Va te faire foutre !» Elle aurait réagi avec colère. Elle aurait dit, « Va te faire foutre ! Je viens te demander la guérison de ma fille et toi tu me traites de petit chien. Non mais tu me prends pour qui ?» Elle se serait révoltée face aux paroles du Seigneur. Elle aurait envoyé Jésus paître, lui le berger, elle l'aurait envoyé paître. Mais voilà, le cœur de cette femme a été totalement appauvri par sa souffrance, par tout ce qu'elle a enduré. Elle n'a même plus de révolte dans son cœur, elle est complètement lessivée peut-être, complètement appauvrie, et donc complètement donnée. Elle se moque complètement que Jésus la traite de petit chien, c'est-à-dire la rabaisse, apparemment. Elle s'en moque complètement. Elle se moque d'elle-même. Tout ce qui l'intéresse, c'est la guérison de sa fille, et elle ira jusqu'au bout pour l'obtenir. Vous voyez la qualité spirituelle de cette femme ? Et cette qualité spirituelle, cette femme l'a atteinte à travers un chemin de souffrance et d'humilité. À travers beaucoup de combats. Et en même temps, apparemment, elle est pauvre. Si les apôtres ont vu cette femme, ils ont dû se dire, mais c'est une pauvre femme, c'est vraiment une pauvre femme, celle-là. Elle n'a même pas compris qu'on était venu pour les Juifs. Mais qu'est-ce qu'elle fout là ? Peut-être qu'ils se sont dit ça. Alors cette femme répond, « Oui, Seigneur, les petits chiens sous la table mangent les miettes des petits-enfants. » Ça, c'est le génie de l'amour. Le cœur de cette femme, rempli d'amour, trouve la bonne réponse, certainement inspirée par l'Esprit-Saint. Elle se dit, mais avec Jésus qui guérit, il y a toujours une porte ouverte. La porte n'est jamais fermée. On peut toujours entrer. Il y a toujours un espace pour entrer dans le cœur du Seigneur. Même quand la porte principale semble fermée, je peux rentrer par un trou de souris, à condition de me faire tout petit. Parfois on se dit, je n'arriverai jamais à obtenir du Seigneur des grâces. Il ne m'entend pas, il a fermé la porte. Mais cette femme est en train de dire, la porte n'est jamais fermée. Il y a toujours une fente pour entrer pour celui qui se fait tout petit et pour obtenir de grandes grâces du Seigneur. J'aurais aimé entendre le ton de la voix du Seigneur quand il a répondu à cette femme. Et le ton de la voix de cette femme quand elle a répondu au Seigneur. Mais là, on voit qu'à ce moment-là, le Seigneur laisse déborder son cœur. Cette fois-ci, il laisse déborder sa compassion pour cette femme, son amour pour cette femme. Il l'avait cachée dans un premier temps pour mettre à l'épreuve cette femme. Et maintenant, il laisse déborder son cœur. Il n'en peut plus, il s'était retenu. Il avait joué un certain jeu, mais c'était dur pour lui. C'était une souffrance pour lui. Maintenant, il ne peut que faire déborder son cœur et dire à cette femme, « À cause de cette parole, va, le démon est sorti de ta fille. » Vous comprenez la psychologie du Seigneur ? On va prier le Seigneur, on n'obtient rien, on se décourage. Le Seigneur ne peut encore rien faire, on n'a pas encore assez le désir.
qu'il nous entende, alors qu'il nous aime tant et qu'il voudrait tant nous combler. Et donc le Seigneur opère cette guérison à distance. À Saint-Nicolas-des-Champs, lors de la prière des malades, il y avait une femme qui n'était pas venue à la prière des malades, mais qui allait être opérée d'une opération très grave. Elle était mère célibataire et elle avait très peur de cette opération parce qu'elle connaissait quelqu'un qui était morte dans une opération semblable. Et elle avait crié vers le Seigneur et des amis étaient venus prier pour elle lors de cette prière des malades. Et à ce moment-là, cette femme était à l'hôpital et elle devait être opérée le lendemain de la prière des malades. Et il y a une parole de connaissance, je reviendrai tout à l'heure sur ce que sont les paroles de connaissance, mais beaucoup d'entre vous le savent, puisque ceux qui sont ici, on vous l'a déjà expliqué, qui a dit qu'une personne qui n'était pas là, qui allait être opérée, allait être guérie, et la parole décrivait le symptôme de cette femme. À l'heure même, à l'instant même, cette femme, à l'hôpital, a été guérie. Elle s'est sentie mieux, et donc le médecin, voyant que cette personne allait mieux, a fait faire des radios pour voir ce qui se passait, et il n'y avait plus rien sur les radios. Tous les symptômes avaient disparu. Ils avaient fait une radio la veille pour préparer l'opération. Ils n'ont rien compris. Cette femme est ressortie le lendemain au lieu d'avoir son opération. Dans notre paroisse, c'est Jésus qui est dans l'Eucharistie qui guérit. C'est Jésus qui est dans le Saint-Sacrement qui est guéri. On le supplie de venir guérir, de venir consoler, de venir sauver. Alors, tout le monde n'est pas guéri, évidemment. C'est le secret de Dieu que de guérir telle personne et de faire attendre telle personne ou de ne pas la guérir. Le Père Tardif disait « La première chose que je ferai quand j'arriverai au ciel, c'est de savoir, de demander au Seigneur pourquoi il n'a pas guéri tout le monde. » Quand on est devant le Saint-Sacrement, on est devant le pain consacré, on prie devant, et très souvent, il ne se passe rien. L'année dernière, ici, il y avait une personne qui était venue témoigner. Quand le Saint-Sacrement était passé, elle n'avait pas vu le pain, elle avait vu un phare, une lumière qui éclairait. Et ce phare l'avait guéri d'au moins 5 maladies, et du coup, elle croyait que c'était toujours un phare au milieu de l'ostensoir, une grande lumière. Et ensuite, elle a découvert, ben non, c'était juste un morceau de pain consacré. La plupart du temps, vous comme moi, on ne voit rien. On ne voit que du pain. Et donc, quand on prie devant le Saint-Sacrement, on a l'impression que le Seigneur ne nous entend pas. Il ne se passe rien. On peut se décourager, on peut se lasser, on peut en avoir marre de demander devant le Saint-Sacrement des choses et qu'il semble ne rien se passer. Celui qui reste un certain temps en prière, généralement reçoit quand même la paix dans son cœur de manière insensible. Une fois, je revenais de Medjugorje, je suis allé une fois dans ma vie à Medjugorje. Là-bas, un prêtre m'avait dit « Jésus va te faire un cadeau ». À Medjugorje, il s'était passé des choses, mais je n'avais pas cru reconnaître le cadeau dont ce prêtre m'avait parlé. J'étais à l'époque un séminariste. En revenant, on s'arrête avec un autre séminariste dans une église pour prier devant le tabernacle. L'autre séminariste était à ma droite. Et j'étais en train de prier, mais sans rien sentir, sans rien voir. Et tout à coup, j'entends derrière moi « Jésus, je t'aime. Jésus, je t'aime. Jésus, je t'aime. » Je me retourne, il n'y avait personne. Je l'entendais comme vous m'entendez moi, à voix haute, pas dans mon cœur. J'ai pensé que c'était le cadeau dont ce prêtre m'avait parlé, un ange ou je ne sais pas qui, m'a appris cette prière très simple, dire « Jésus, je t'aime. » Donc très souvent, quand je suis devant le Saint-Sacrement,
quand j'y pense, je dis simplement « Jésus, je t'aime ». Cette prière est un trésor, un beau cadeau. L'Eucharistie, c'est la plus grande des richesses, dans la plus grande pauvreté. Jésus s'est incarné, il s'est appauvri, Dieu s'est appauvri pour s'incarner. Mais dans l'Eucharistie, il s'est appauvri encore plus, parce qu'il a l'apparence d'un objet, de pain. Il est le pain véritable et il a l'apparence de pain. Et donc il est livré à nous. On peut faire ce qu'on veut de l'Eucharistie. Malheureusement, il y en a qui en font des choses mauvaises. Il est livré à nous, comme le plus pauvre des pauvres, comme le plus pauvre que le plus pauvre d'entre nous ici. Quand on est pauvre, dépendant, on est livré aux autres. Quand on est handicapé, on est livré aux autres. Et le Seigneur a voulu faire cette même expérience, a voulu être éternellement, je dis même éternellement, oui, pas simplement dans le sacrement de l'Eucharistie, livré à nous dans la dépendance. Il a voulu être dépendant de nous. Parce qu'il nous aime. Parce qu'il nous aime. C'est un grand mystère de pauvreté que l'Eucharistie. Quand je pense à ce récit avec ces miettes de pain qui tombent de la table, excusez-moi, chers frères et sœurs, mais je pense en particulier à ceux qui ne peuvent pas communier, pour une raison ou pour une autre, parce que leur situation matrimoniale ne le permet pas. Ils ont l'impression d'être rejetés, parce qu'ils ne peuvent pas, comme les autres, recevoir le pain de la vie, le pain de la vie éternelle. Je dirais qu'ils sont comme cette femme syrophénicienne. Jésus a l'air de dire « Laisse le pain pour les enfants, il n'est pas pour les petits chiens ». Alors on peut se dire « Mais Seigneur, c'est pas possible quand même de parler comme ça ». Ou alors on peut dire comme cette femme « Seigneur, je suis un petit chien mais je t'aime ». Et alors le cœur de Jésus déborde et ces miettes qui tombent de la table, ces miettes données à travers l'adoration du Saint-Sacrement, à travers la présence de Jésus, à travers la parole de Dieu, ça devient Jésus lui-même. Ça devient les plus grandes grâces qui soient. À la prière des malades à Saint-Nicolas-des-Champs, j'ai vu combien le Seigneur guérissait des personnes qui ne sont même pas baptisées. Musulmans, bouddhistes, athées, enfin athées le temps d'être guéri, peut-être parfois il le reste. Vous aurez un témoignage tout à l'heure qui vous montrera qu'on ne reste pas forcément athée, mais que la guérison ne change pas forcément notre cœur complètement. Vous voyez, le secret du Seigneur, c'est que le plus petit est le plus grand. Le plus méprisé est le plus grand aux yeux de Dieu. Alors quand on est grand et qu'on fait 1m96 comme moi, il faut se faire encore plus petit, je vous assure. Tout petit dans le Seigneur. Parce que sinon on passe complètement à côté de la porte de vie. En Égypte, j'ai vu un monastère où la porte était très basse. Pour entrer dans ce monastère, il fallait se baisser. Celui qui peut recevoir l'Eucharistie, comment prend-il le Seigneur? Est-ce qu'il le prend comme un droit? Ben, c'est dimanche, je reçois l'Eucharistie. Ou est-ce qu'il dit dans son cœur et à voix haute, « Seigneur, je ne suis pas digne de te recevoir. Je ne suis pas digne. Je ne suis pas digne, Seigneur. Tu es tellement grand, tellement rempli d'amour. » Je ne suis pas digne, Seigneur. Combien le Seigneur aime ceux qui sont petits. Combien le Seigneur aime les humbles. Combien le Seigneur aime ceux qui s'abaissent. Il y a 20 ans, j'ai reçu de grandes grâces qui m'ont permis d'être prêtre d'abord et ensuite de recevoir ce charisme de guérison. Ce charisme de guérison, je l'ai reçu de la manière suivante. Je l'ai déjà raconté l'année dernière. D'ailleurs, il y a une personne qui était présente, qui est là parmi vous. C'est elle qui m'avait amené dans ce monastère.
Et on me parle d'une personne qui veut se suicider. Les sœurs me parlent d'une personne qui veut se suicider. Bon, on continue à discuter. Et à ce moment-là, je ressens une très grande angoisse dans mon cœur. Et je dis, il faut prier pour cette personne. Et on commence à prier. Et on a à peine dit cela que je dis, pour la gloire de Dieu, cette femme sera guérie. Mais je le dis sans vouloir le dire, un peu comme tout à l'heure, ce que vous avez entendu, la radio qui a parlé à la place de celui qui était au micro. Le Seigneur a parlé en moi pour dire, pour la gloire de Dieu, cette femme sera guérie. Et ensuite, une force m'a pris et m'a balancé par terre. Et j'ai été par terre, balancé par cette force. Et comme c'était la deuxième fois que ça m'arrivait, en 15 jours, cette fois-ci, je n'ai pas été surpris, je me suis battu contre la force. J'essayais de me relever de toutes mes forces. Je ne pouvais même pas lever la main du sol. J'arrivais à peine à parler. Il y a un prêtre qui a dit, Thierry, lève-toi. Et à ce moment-là, la force m'a quitté. Et j'ai vu que l'Esprit Saint obéit au prêtre, quand le prêtre obéit lui-même à l'Esprit Saint, évidemment. Quinze jours avant cet épisode, cette femme avait voulu qu'on prie pour moi dans un groupe de prière. Je vous dirai simplement deux choses qui me sont arrivées par rapport à ces paroles de connaissance. Une personne qui était devant moi a dit « Thierry, der Himmel ist offen ». C'est l'allemand, excusez-moi, c'était un groupe allemand, j'ai oublié de vous le préciser. C'était en Suisse, à Zurich. « Der Himmel ist offen », ça veut dire « le ciel est ouvert ». On priait pour moi. J'étais assis sur ma chaise et j'ai vu le ciel s'ouvrir au-dessus de moi. C'est-à-dire un plafond s'ouvrir, une grande lumière descendre sur moi et cette force tomber sur moi et me paralyser, me faire tomber en arrière. Et peu de temps après, une deuxième chose que j'ai vécue quand on a prié pour moi, c'est que j'ai senti, une fois que cette force a baissé, j'ai senti le cœur de Jésus venir à côté de mon cœur et se presser contre mon cœur. Et je me suis mis à pleurer comme une vache. Parce que c'est tellement d'amour qu'on ne peut que pleurer comme une vache. Voilà comment le Seigneur m'a introduit dans la vie charismatique la première fois que je suis venu dans un groupe de prière charismatique. Ça commençait fort. Voilà comment le Seigneur m'a fait connaître le charisme de guérison, moi qui ne savais même pas ce qu'était un charisme. Et ces charismes sont attestés dans l'Épître aux Corinthiens, chapitres 12, 13 et 14, où saint Paul nous parle de ces charismes, de ces paroles de connaissance, de ces paroles de science, de ces charismes de guérison qui permettent de dire l'œuvre de Dieu, de dire ce qu'il fait. Alors certains, je sais, se disent « mais qu'est-ce que c'est que ce truc ?» Franchement, je ne leur en veux pas, parce que quand on m'avait expliqué vaguement ce qu'était le renouveau charismatique quelque temps avant, je me disais, ils sont complètement jetés. Et cette femme qui m'a amené dans ce groupe de prière, quand elle a dit qu'elle voulait qu'on prie pour moi pour que je reçoive l'Esprit Saint, elle m'a rappelé avant-hier que je lui ai répondu, moi j'ai déjà reçu le sacrement de confirmation. Je n'ai pas besoin de l'Esprit Saint une nouvelle fois. Bref, j'étais l'anticharismatique primaire. Donc si vous êtes charismatique, anticharismatique primaire, je vous aime. Vous êtes moi il y a 20 ans. Pour être charismatique, pour avoir des paroles de connaissance, il n'y a pas besoin d'être très intelligent, même pas besoin d'être un saint. On peut vraiment être un pauvre type, je peux vous le dire. À la prière des malades, il y a une personne qui était venue prier pour son fils qui était divorcé de sa belle-fille. Sa belle-fille avait quitté son fils et son fils était tombé dans une grave dépression. Ils avaient deux enfants. Elle était venue prier, et quelques temps après, elle gardait ses deux enfants, mais elle aussi complètement désespérée.
Et là, il y avait ces deux enfants, c'était une fille qui devait avoir, une petite fille qui devait avoir 5-6 ans, et un petit garçon qui avait moins de 2 ans, qui ne parlait pas, enfin, qui faisait « areux, areux, gazou, gazou ». Et à un moment, dans la matinée, elle raconte, le petit garçon a dit « il faut louer Jésus ». Mais elle s'est dit « mais je deviens dingue, il ne parle pas ». Elle a demandé à sa sœur « est-ce que ton frère a dit quelque chose ?»« Oui, il a dit « il faut louer Jésus ». L'après-midi, la belle-fille est venue voir sa belle-mère. Il lui a annoncé qu'elle reprenait la vie commune, qu'elle voulait reprendre la vie commune avec son fils. Le fils, à l'époque, était en hôpital à cause d'une dépression. Même un petit enfant de moins de 2 ans peut être charismatique si le Seigneur le veut. Il faut louer Jésus. Pour être charismatique, il faut bien avoir les pieds sur terre. Ne vous envolez pas trop en l'air. On peut s'envoler qu'en l'air, vous me direz. Gardez les pieds sur terre, gardez le bon sens. Moi, avant d'être prêtre, j'étais financier. Je peux dire qu'un financier est obligé d'avoir les choses assez carrées dans sa tête. Sinon, ça se passe mal. Pour lui ou pour les autres, enfin bon, pour tout le monde. Gardez les pieds sur terre. Vérifiez les paroles, vérifiez les choses, prenez votre temps, soyez posé, soyez calme. Ne cherchez pas à imposer les choses aux autres. Si vous avez une parole pour quelqu'un, dites-le discrètement, avec tact. Ne lui dites pas « Je vois le démon derrière toi !» Le démon, il est derrière tout le monde. Hein. C'est la Bible qui le dit. Il cherche à nous faire chuter, donc bon. Mais entre lui et moi, il y a mon ange gardien, heureusement. Ayez beaucoup de bon sens. Être charismatique, c'est d'abord avoir du bon sens. Ne pas se presser, vérifier les choses. À Saint-Nicolas, nous prenons le temps de vérifier les guérisons. Comme c'est tous les jeudis, bon, on a le temps de vérifier que les gens sont guéris avant de leur demander de témoigner. Abby avait un lourd secret. Elle est venue à Saint-Nicolas, elle avait un lourd secret. Depuis son adolescence, elle était anorexique. Elle avait réussi à le cacher à son entourage. Mais pour elle, c'était une grande souffrance intérieure que de vivre, que d'être anorexique depuis tant d'années. Un de ses amis découvre son secret. Parce qu'elle n'était pas si maigre que ça, elle nous a dit, donc ça ne se voyait pas trop. Et son ami lui dit, ben viens prier à la paroisse Saint-Nicolas-des-Champs, viens prier le Seigneur, on va demander ta guérison. Abby avait honte d'elle-même et honte du regard des autres. Une parole de connaissance a annoncé qu'une femme d'une trentaine d'années était guérie de son anorexie, c'était l'âge d'Abby. C'était en hiver, donc dans notre paroisse en hiver, ça caille très fort. Je ne sais pas comment c'est chez vous, mais comme les vitraux sont très grands et que le chauffage, même à plein gaz, n'arrive pas à chauffer l'église, je peux vous dire qu'on se les pèle. Donc elle avait froid. Et il y a une parole donc, qui a été dite pour une personne guérie d'anorexie, elle a dit « j'ai ressenti une grande chaleur en moi ». Et elle qui venait de faire quelques instants avant la remarque à sa voisine qui fait vraiment froid dans cette église, elle a dû enlever, elle dit qu'elle a dû enlever son manteau, l'ouvrir, parce qu'elle avait tellement chaud, elle a été guérie de son anorexie à tel point que les jours suivants, elle a même essayé de se priver de nourriture et elle n'y arrivait plus. Elle n'y arrivait plus. Elle nous a témoigné de cela 2 ans après. Jésus... Jésus peut rejoindre chacun dans ses souffrances secrètes. Ne vous découragez jamais. Jésus vous entend. Il y a une personne qui m'a écrit un mail il n'y a pas très longtemps en disant « Mon père, je suis désespéré, je suis désespéré. » Alors, je ne sais plus ce qu'elle m'a raconté,
pourquoi elle était désespérée, mais elle était désespérée. Je lui ai dit, madame, soyez désespérée, vous avez bien raison. Utilisez votre désespoir pour crier vers Dieu. Mais n'entrez pas dans la désespérance. Ayez du désespoir, pas de la désespérance. Le désespoir, c'est humain. Je suis fatigué, j'en peux plus, je suis désespéré. La désespérance, c'est le doute par rapport à la toute-puissance de Dieu. C'est pas pareil. Je peux être dans le désespoir, mais pas dans la désespérance. Utilisez votre désespoir pour crier vers Dieu, pour émouvoir le cœur de Jésus. Je peux vous dire qu'il est tellement sensible, ce cœur du Seigneur, je l'ai senti tellement sensible. Mais comment n'entend-il pas la moindre parole qu'on lui adresse? Vous n'imaginez pas comme il est sensible. Donc jamais de désespérance, parce que le Seigneur peut tout. Sœur Faustine avait bien raison de dire, de nous apprendre cette prière que Jésus lui a transmise. Jésus, j'ai confiance en toi. Jésus, j'ai confiance en toi. Jésus, je t'aime. Jésus, j'ai confiance en toi. Abandonne-nous. Demandons au Seigneur la grâce de l'abandon. De l'abandon au Seigneur présent dans le Saint-Sacrement. Marie avait des troubles de mémoire très importants. Elle a complètement paniqué parce que sa mère est morte de la maladie d'Alzheimer. Depuis plusieurs mois, elle voyait sa mémoire se dégrader rapidement. Elle a paniqué, c'est normal. Au début, on se rend compte qu'on perd la mémoire. Ensuite, on ne le voit plus. Elle a supplié le Seigneur pour qu'il la délivre, y compris par la mort. Seigneur, délivre-moi, y compris par la mort, a-t-elle supplié le Seigneur. Quand elle est venue à la prière des malades, en 2008, une parole a dit que le Seigneur régénérait le cerveau d'une personne. Après quelques jours, elle a constaté une nette amélioration et quand elle est venue nous témoigner, elle avait récupéré toute sa mémoire. Alors vous me direz, c'est bien gentil tout ça, mais moi j'arrive pas à m'abandonner. On dit, il faut s'abandonner pour guérir. Moi j'arrive pas. Est-ce que Abby était abandonnée? Est-ce que Marie était abandonnée? Je pense pas trop. Je pense qu'elles ont essayé. Mais je pense pas qu'elles étaient abandonnées au point de ne plus ressentir d'angoisse. Elles étaient parfois même paniquées. Une personne vient voir Marthe Robin et lui dit, on dit qu'il faut s'abandonner, je n'y arrive pas. Qu'est-ce qu'il faut faire? J'essaie, je n'y arrive pas. Et Marthe Robin lui répond, eh bien, continuez d'essayer. Voilà, il faut simplement essayer de s'abandonner. Ça suffit pour Dieu. Évidemment qu'on n'y arrive pas totalement, surtout dans les situations de souffrance, de panique et de peur. Comment voulez-vous y arriver totalement? Mais il faut essayer. Il faut quand même arriver à dire, Jésus, j'ai confiance en toi, Jésus, je t'aime. Ou même ne rien dire du tout et venir auprès du Seigneur, sans parole, tellement on n'arrive plus rien à dire, parce que c'est trop. On se met devant le Seigneur, devant une icône, devant le Saint-Sacrement. Jésus ne guérit pas tout le monde. Un couple est venu nous témoigner cette année qu'ils étaient venus prier pour leur fils d'une quarantaine d'années, qui a des enfants et une femme. Une parole a dit que des parents venaient prier pour leur fils et que le Seigneur venait le prendre par la main. La mère de ce fils a reçu intérieurement que c'était pour eux, cette parole. Le lendemain, leur enfant est mort. Jésus est venu le prendre par la main.

prends un peu d'argent, c'est pas la peine. C'est ton frère. C'est ton frère. Tu vas pas rentrer en procès avec lui pour un peu d'argent. Marie-Corinne a décidé de pardonner à son frère qui lui cause de gros problèmes pour des raisons d'argent. Au moment où le Saint-Sacrement passe devant elle, elle ressent une paix merveilleuse dans son cœur. Elle est libérée de cette amertume qu'elle avait pour son frère. Elle sent une paix immense. Et la paix, chers frères et sœurs, c'est la grâce la plus grande que le Seigneur puisse nous donner. Demandez d'être guéri si vous voulez, demandez un tas de choses, mais n'oubliez pas de demander la paix du cœur. Parce que si vous êtes guéri, et si vous n'avez pas la paix du cœur, il vaut mieux être malade et avoir la paix du cœur. La paix du cœur, c'est le bien le plus précieux. C'est le bien de la résurrection. Quand Jésus apparaît aux apôtres, la paix soit avec vous. Quand saint Paul commence une lettre, une épître, que la grâce et la paix de notre Seigneur soient avec vous. La paix, c'est le fruit de la résurrection. Demandez la paix du cœur. Si vous avez la paix du cœur, le monde peut s'écrouler, c'est pas grave. Vous avez la paix du cœur. Alors, je voulais aussi vous donner aussi le témoignage d'Yvan, parce que c'est un beau témoignage. Yvan a divorcé, il a vécu un drame dans son couple, comme ça arrive souvent aujourd'hui, comme hier. Et il souffrait aussi de tout un côté de son corps. Yvan n'avait plus de travail, à cause des souffrances, il ne pouvait plus travailler, il était à la rue. Donc il était accueilli à droite, à gauche. Il est venu à la prière des malades. Il a reçu 5 paroles pour lui. Mais il ne s'est rien passé. Il est venu me voir. Je lui ai imposé les mains. Je lui ai dit, aie confiance. De toute façon, il faut avoir confiance dans le Seigneur. Il est allé à Lourdes. Il ne s'est rien passé. Pourtant, dans les paroles, le Seigneur lui avait promis de le guérir. Et il a bien reconnu. C'était bien ciblé pour lui. Un jour, il est allé à la messe en Normandie, à Bernay, et c'était l'évangile du centurion romain qui vient parler à Jésus de son serviteur. Au moment de l'évangile, durant la messe, il a ressenti une chaleur dans son corps, il a été guéri. Ça, c'est un beau témoignage, particulièrement beau, parce que cette messe était ordinaire. Il n'y avait rien d'extraordinaire dans cette messe. Le Seigneur lui avait promis la guérison à Yvan, il a voulu lui donner au cours d'une messe ordinaire, dans un lieu extraordinaire sûrement, mais comme tous les lieux où il y a la messe, toutes les églises. Mais vous voyez, dans la vie quotidienne, le Seigneur agit de manière ordinaire. Parfois, mais l'ordinaire de Dieu, c'est toujours extraordinaire. Yvan a pu reprendre un travail et remettre le pied à l'étrier, retrouver un logement, etc. Il est reparti. Il est reparti dans la vie. Ah oui, encore une petite guérison. C'est tellement merveilleux que celle-là, je ne peux pas ne pas vous la dire. Une dame que je connaissais, parce qu'elle appartient à la belle famille de ma sœur, une parole a dit, une femme qui boite, qui a mal à la hanche, va être guérie lors du mariage de son fils. Je la connaissais, je l'avais vue l'été dernier, mais je peux vous dire, pour boiter, elle boitait avec une canne. Elle avait une canne, elle ne pouvait pas faire plus de 50 mètres ou 20 mètres ou 30 mètres avec sa canne. Elle avait été opérée et depuis, elle boitait. Je ne savais pas qu'elle était ce jour-là à la prière des malades. Il y a 1200 personnes, donc vous imaginez, je ne sais pas qu'elle était là. Donc cette parole, elle ne savait pas si c'était pour elle non plus. Quelques mois après le mariage de son fils, elle est restée toute la journée debout. Et la parole disait qu'elle pourrait danser. Elle s'est dit, je vais essayer de danser. Elle a dansé la ronde avec les autres en courant. Mais le lendemain, elle a dû reprendre sa canne. C'était juste pour le mariage de son fils. Et c'est beau quand même. C'est beau quand même. Pour qu'elle puisse se réjouir pleinement avec son fils. Vous voyez, le Seigneur, il a quand même des petits trésors d'amour pour nous. Voilà. Alors, si j'ai un conseil à

0: Vous donner pour cet après-midi, eh bien je dirais, soyez vous-même. Soyez pauvres devant le Seigneur. Vous n'arrivez pas à prier, eh bien vous n'arrivez pas à prier. Seigneur, j'arrive pas à prier. Vous n'arrivez pas à avoir confiance, oh Seigneur, j'aimerais avoir confiance, j'y arrive pas. Je te l'offre. Vous aimeriez abandonner telle situation où vous souffrez, Seigneur, je n'arrive pas, je suis angoissé. Soyez vous-même, soyez pauvres devant le Seigneur. N'essayez pas de cacher votre pauvreté. Soyez vous-même. Le Seigneur vous aime. Soyez vous-même en l'offrant au Seigneur. Maintenant, je vais demander à Florence de venir nous donner son témoignage. Comme ça, ça va être encore plus vivant. Viens, Florence. Voilà, je vous donne beaucoup de témoignages, mais c'est pour vous montrer que les guérisons pleuvent dru. Et donc, c'est une immense espérance. Vas-y, Florence.
1: Merci, Père. Voilà. Je suis petite. Voilà, je vais essayer d'abord d'être brève et concise, afin de vous permettre de réaliser l'œuvre de Dieu en moi, un immense cadeau. Mon histoire a commencé un jour de juillet 2006. Je suis tombée en vélo d'un chemin côtier en Bretagne, alors que nous nous promenions, mon mari et moi, le long de la mer. J'ai bien cru à ce moment-là que j'allais mourir. Je me suis retrouvée déposée sur la plage, à un endroit où, exceptionnellement, il n'y avait pas de rocher. Et j'ai pu dire à mon mari, c'est un cadeau. J'ai compris que ces mots ne venaient pas de moi. Je me suis sentie complètement déposée par Jésus. Mon dos en a pris un sale coup, fracture de deux vertèbres, accentuant un état très fragile depuis 2001, où j'alternais sans arrêt hernie discale et sciatique. Pendant ce temps d'immobilité totale, j'ai recherché le Christ à travers bien des choses. J'ai pu comprendre les différentes étapes de ma vie. Après m'être éloignée depuis très très longtemps de l'Église, je comprenais que par mon métier et ma passion de peintre, l'art me reliait au divin. Et ce furent les prémices de ma quête du silence de Dieu. Puis, avec mon mari, nous avons participé au parcours Alpha. Alors, ce fut une découverte incroyable d'un monde généreux, un monde où il y avait un bénévolat extraordinaire. Voilà, et puis se développa l'envie pressante d'aller prier, d'aller à l'adoration. Et c'était une vraie découverte. Un certain jour, que je n'oublierai pas, j'ai rencontré une personne en Dieu qui m'avait été recommandée. Et c'est là, précisément, que j'ai reçu la guérison intérieure de nombreuses blessures que je traînais depuis ma jeunesse. J'ai ressenti un bien-être très profond. J'ai été complètement guérie et j'ai compris la force du pardon et du sacrement de réconciliation. Je me suis sentie complètement refaite et l'envie de vivre me portait. Alors que mes douleurs au dos s'accentuaient depuis septembre 2007, où là j'en étais à un glissement de vertèbre, donc ça ne tenait plus du tout, j'ai entendu parler du groupe de prière de Saint-Nicolas-des-Champs à Paris. Et le 5 octobre 2007, j'y suis venue, souffrant pas mal, j'avais un corset rigide qui tenait vraiment tout mon corps. Et je suis venue pour prier pour une de mes nièces que j'aime infiniment, atteinte d'une sclérose en plaques. Et lorsque je suis rentrée dans cette église immense, j'ai entendu une personne témoignant. Elle disait, je suis médecin et je veux témoigner de ma guérison de sclérose en plaques. Là, j'ai été complètement saisie par une foi évidente. puisque le Seigneur me mettait devant moi cette personne guérie, qui était en plus médecin, donc c'était sérieux, c'était évident que ma nièce Nathalie allait guérir. J'ai pas pu douter une seule seconde. Et j'ai entendu une parole de connaissance, je savais ce que c'était, c'était le père Thierry, donc de loin je voyais un prêtre. Et le prêtre, donc le père Thierry, a dit, une personne qui a des grandes douleurs dans le dos est guérie maintenant. Et ce maintenant a été très troublant, parce qu'on ne pense jamais à soi. Pourquoi moi ? Et j'ai commencé à vouloir arracher mon corset, qui me faisait mal en fait. Je voulais me mettre droite. Je me baissais, je me tournais, je arrivais à faire tous les mouvements que je ne pouvais plus faire du tout. Et là, j'ai senti une chaleur qui n'est pas humaine. Voilà, qui a vraiment... Voilà. Voilà. Alors... J'ai reçu cette guérison donc instantanée avec à côté de moi une de mes sœurs qui m'avait rejoint, la maman de cette nièce, qui ne comprenait pas ce qui m'arrivait. Je pleurais de bonheur et j'arrêtais pas de lui montrer que je bougeais, que je faisais. Elle savait que je ne pouvais plus faire tout ça. Et donc on a compris à ce moment-là, voilà, que c'était un véritable cadeau du ciel. Ma nièce n'a pas été guérie, mais nous faisons tous un chemin extraordinaire. Et elle vient à Saint-Nicolas, elle emmène ses enfants. Donc il se passe beaucoup de choses. Voilà, et je voulais vraiment devant vous témoigner de l'importance de ces guérisons successives et avec vous demander à notre crise de nous combler de sa foi. Mon changement de vie est total. Je comprends l'appel à la sainteté de Dieu pour les hommes. Et ce qui compte à présent pour moi, c'est véritablement être témoin de l'amour du Seigneur. Voilà. Le père Thierry m'a fait part de l'importance de témoigner et d'oser parler. Et c'est vrai que cela a semé beaucoup de graines autour de nous, amis, famille. Et petit à petit, chacun a amené quelqu'un. Chacun, on me téléphone par exemple le jeudi matin en me disant « Est-ce que tu peux prier pour telle personne ?» Donc c'est assez extraordinaire. Et en fait, autour de nous, plus de 100 personnes sont venues. Et ça continue. C'est magnifique. Voilà. Voilà. Et ça, c'est l'œuvre de Dieu, parce que je vous assure que j'étais pas du tout là-dedans, et voilà, c'est un cadeau magnifique. Alors, dans ces amis qui sont venus, une de mes amies est venue avec sa sœur. Elle ne priait pas pour elle du tout. Elle venait prier avec sa sœur qui arrivait de Belgique spécialement. Et c'est elle, en fait, qui a reçu une guérison de la main. Elle ne pouvait plus aller sculpteur et ne pouvait plus du tout bouger sa main. C'était des grandes douleurs. Mais elle a été guérie. Elle a reçu une parole, donc, et nous étions là. Et ça a été très dérangeant pour elle, parce que sur le moment c'était extraordinaire, et puis elle a dit « mais j'ai rien demandé ». Donc je disais « mais c'est merveilleux, essaie d'aller témoigner, parce que c'est un cadeau ». Et en fait cette guérison a été très troublante pour elle, et c'était, voilà, ça demande de se changer, ça demande de bouger, de changer, vraiment, et d'aller vers Dieu. Et c'est une démarche très forte. Voilà, c'était peut-être trop tôt pour elle. C'est pas grave. En tout cas, ces guérisons dont le Seigneur m'a comblée ont ouvert des horizons illimités. La plus importante, c'est la guérison du cœur. Ça a ouvert, c'est vrai aussi, toute notre cellule familiale vers beaucoup plus de communication. Là, très récemment, avec mon mari, nous avons suivi les cours Elle et Lui, le parcours Elle et Lui. Nos enfants posent plein de questions en disant « Incroyable, même les parents bougent ». Donc voilà, tout ça c'est des... Voilà, ce sont des merveilles. Voilà. On s'arrête.
0: Voilà, maintenant je vais demander un deuxième petit témoignage à Chin de venir. Voilà, Chin est d'origine de Singapour, donc elle parle français évidemment, mais je reprendrai après pour être sûr que vous comprenez ce qu'elle dit, parce qu'elle a un accent assez fort, et donc pour certaines personnes peut-être ne pourraient pas comprendre tout. Vas-y, Chin.
2: D'accord. Oui, bonjour. Oui, je m'appelle Chanfong. Je viens de Paris.
0: Voilà, donc le nom, je ne répète pas, mais Chin habite actuellement à Paris.
2: Oui, je suis tombée malade il y a un peu plus de 2 ans, 2006.
0: Voilà, donc elle est tombée malade en 2006.
2: Mon état est tellement empiré jusqu'à un moment où j'ai eu une très grande douleur au cœur.
0: Voilà, donc ce qui s'est passé, c'est que l'état de Chin a empiré, et en particulier, elle avait une très grande douleur au cœur.
2: J'étais très, très fatiguée.
0: Elle était très fatiguée.
2: J'ai cru j'allais finir par mourir.
0: Elle a cru qu'elle allait finir par mourir.
2: Quelqu'un m'avait parlé de la prière de la malade, pour le malade à l'église Saint-Nicolas-des-Champs.
0: Donc quelqu'un lui a parlé de la prière des malades à Saint-Nicolas-des-Champs.
2: Et donc j'ai fait très, très grand effort à cause de la douleur.
0: Donc comme elle était très fatiguée, elle a fait un très grand effort pour y aller. Elle a pris sur elle-même pour y aller.
2: Voilà. La première fois que je suis allée, j'ai senti quelque chose pendant la prière, mais c'est tout.
0: La première fois qu'elle est venue, elle a senti quelque chose pendant la prière, mais c'est tout. Apparemment, il ne s'est rien passé.
2: Et la deuxième fois que je suis allée, je n'étais pas capable de suivre la prière parce que j'avais trop mal.
0: La deuxième fois qu'elle est venue, elle n'arrivait pas à suivre la prière parce qu'elle était tellement fatiguée qu'elle ne pouvait pas suivre, elle avait trop mal.
2: Oui, j'étais trop fatiguée aussi, oui. Mais quand le Saint-Sacrement est passé, j'ai été assise.
0: Donc quand le Saint-Sacrement est passé, elle était assise puisqu'elle était très fatiguée.
2: Et je n'ai pas pu me lever.
0: Elle n'a pas pu se lever.
2: À cause de la fatigue et de la douleur. J'ai eu une surprise quand j'ai senti quelque chose toucher mon cœur.
0: Elle a une surprise qu'à un moment, elle a senti quelque chose toucher son cœur.
2: Et tout à coup, la douleur a quitté mon cœur.
0: Et tout à coup, la douleur a quitté son cœur. Et à ce moment-là, une parole était dite pour elle.
2: Oui,
0: mais elle n'a pas entendu, parce qu'elle ne faisait pas attention. Elle était trop fatiguée.
2: Oui, j'avais tellement mal, mais après, ma cœur ne me faisait plus mal.
0: Donc, une fois que, après cela, son cœur ne lui a plus du tout fait mal.
2: Mais je n'ai pas cru que j'étais guérie.
0: Mais Chin n'a pas cru qu'elle était guérie. Je rajoute qu'elle est scientifique de formation. Pour elle, c'était difficile à croire qu'elle pouvait être guérie comme ça d'un coup.
2: Voilà. Et il fallait que je le vérifie.
0: Voilà, il fallait qu'elle le vérifie en bon scientifique.
2: Maintenant, ça fait plusieurs mois que je n'ai plus cette douleur au cœur, grande douleur au cœur.
0: Voilà, donc maintenant, ça fait plusieurs mois même qu'elle n'a plus de douleur au cœur.
2: J'arrive même à courir après le bus.
3: À courir après les pigeons ?
2: Le bus, autobus.
0: Ah, elle arrive à courir après le bus. Non.
2: J'avais arrêté de travailler quand j'avais mal au cœur.
0: Donc elle avait dû arrêter son travail à cause de son problème au cœur.
2: Mais avec un cœur qui marche mieux maintenant, mon corps a repris des forces.
0: Donc maintenant, son corps a repris des forces.
2: Et j'ai pu reprendre mon travail.
0: Et elle a pu reprendre son travail.
2: Je remercie le Seigneur.
0: Donc, Chin remercie le Seigneur.
2: Pour sa grâce et... j'ai dit gloire à Dieu.
0: Voilà, elle remercie le Seigneur pour sa grâce. Gloire à Dieu. Alléluia. Amen. Amen.

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2: Je vous aime, ô mon Dieu, et mon seul désir est de vous aimer.
3: Enseigne-moi ton chemin, Seigneur. Psaume 26, 11.

0: Aujourd'hui, c'est la chance d'avoir Monseigneur 23, archevêque de Paris, qui vient nous parler. Alors ça nous touche beaucoup parce qu'il y a une dizaine d'années, nous avions organisé un premier week-end pour les célibataires à Montmartre et il était venu nous parler à l'époque. Et on avait été très touchés de voir qu'il était intéressé à nous, les célibataires. Donc là, nous sommes très heureux de l'accueillir ici et de pouvoir l'écouter maintenant.
1: Bonjour à tous. Dans notre société, nous vivons des situations assez paradoxales. Certains, depuis un certain temps déjà, reculent devant la perspective de se marier. Soit parce qu'ils diffèrent l'échéance de leur mariage, soit parce qu'ils refusent profondément la perspective d'un engagement définitif, soit encore parce qu'ils ne voient pas à quoi correspond le mariage. Et dans le même temps, d'autres aspirent à ce qu'on leur donne la possibilité de se marier, au point qu'on se demande pourquoi brusquement ils sont saisis d'une telle envie de posséder ce que ceux qui pourraient le faire ne font pas. Et puis, entre ces différentes catégories, il y a des gens qui prennent l'engagement de se marier. Hier, je circulais dans un village et d'un seul coup, la circulation a été arrêtée, brusquement. Et on a vu une noce traverser la route avec tous les ingrédients habituels à ce genre de fête. Et ça m'a fait penser que voilà, il y avait là un homme et une femme qui avaient décidé d'unir leur vie pour toujours. Et puis, il y a ceux qui ne se marient pas, qu'on appelle les célibataires. Et dans notre société, nous savons que le célibataire, c'est une catégorie juridique. C'est la manière de désigner quelqu'un qui vit seul. On peut être seul pour des tas de raisons. On peut être seul parce qu'on est devenu veuf ou qu'on est devenu veuve. On peut être seul parce qu'on a divorcé. Et la situation juridique d'un veuf ou d'un divorcé, c'est célibataire. Et puis, on peut être célibataire parce qu'on ne s'est jamais marié, parce qu'on ne se marie pas. Pour notre réflexion de cet après-midi, je voudrais que nous essayions de porter plus particulièrement notre attention sur cette situation précise du célibataire qui n'est ni un veuf ni une veuve, mais qui est quelqu'un qui n'est pas marié, qui n'a jamais été marié et qui apparemment, au moins dans le moment présent, ne pense pas se marier ou ne voit pas la possibilité de se marier. Cette situation peut engendrer d'abord deux réactions chez les intéressés. Sur l'environnement, je ne sais pas si elle provoque beaucoup de réactions parce qu'on est tellement habitué maintenant à voir toutes sortes de situations matrimoniales que de voir quelqu'un de seul n'est plus tellement extraordinaire. Mais chez les intéressés, ça peut susciter deux types de réactions. Un premier type de réaction qui est une sorte de culpabilité, de sentiment de culpabilité. C'est-à-dire, est-ce que je ne me marie pas parce que je ne suis pas assez généreux pour me marier? Parce que j'ai trop avancé dans la constitution de ma personnalité, dans mes habitudes, dans ma manière de vivre, et que maintenant je ne vois plus comment je pourrais changer tout ça pour m'unir à quelqu'un d'autre. En somme, ce serait une manière d'évaluer la situation de célibataire en se plaçant dans une perspective morale et en portant sur soi-même un jugement. Je ne suis pas marié parce que je suis trop égoïste ou trop attaché à mes habitudes ou trop attaché à mon confort ou trop attaché à ma tranquillité ou tout simplement parce que j'aime être seul. Il y a un deuxième type de réaction qui est une sorte de dépréciation de soi-même. Je n'ai pas trouvé à me marier parce que je ne suis pas mariable, entre guillemets, pour des raisons qui sont peut-être visibles, peut-être inconnues à mes propres yeux. Je ne trouve personne qui souhaite faire sa vie avec moi. Est-ce que cette situation dans laquelle je suis, où personne ne veut faire sa vie avec moi, n'est pas une sorte de jugement? Il ou elle n'est pas quelqu'un sur qui on peut compter, il ou elle n'est pas quelqu'un avec qui on envisagerait de vivre, il ou elle n'est pas quelqu'un qui peut rendre un homme ou une femme heureux. Évidemment, ce que je dis là de manière abrupte vous paraît forcément caricatural. Et il y a peu de chances que beaucoup de gens se disent ces choses-là de manière aussi claire. Mais je pense que, à certains moments, ce sont des pensées qui traversent l'esprit et qui dévalorisent la personne. Finalement, celui ou celle qui n'est pas pris, c'est celui ou celle qui n'est pas prenable. Et donc le célibat n'est pas simplement une situation juridique ou une catégorie fiscale, ça n'est pas simplement un état de fait, mais c'est aussi d'une certaine façon une souffrance, le sentiment d'être celui ou celle dont on ne veut pas ou dont on ne peut pas accepter de prendre le risque d'engager avec lui ou avec elle un chemin de vie. Cette souffrance, elle n'apparaît pas forcément. Elle n'est pas forcément maladive, elle n'est pas forcément génératrice de troubles très extraordinaires, mais c'est une réalité quand même. Comment est-ce que nous essayons de vivre cette situation? Comment est-ce que nous pouvons essayer de vivre cette situation dans la foi, comme des chrétiens, comme des êtres qui sont unis au Christ et qui veulent essayer de vivre leur vie dans le Christ? Alors je vais vous proposer quelques pistes de réflexion ou quelques pistes de méditation pour essayer de placer cette situation de célibataire sous le regard du Christ. La première chose que je voudrais dire, qui est un élément constitutif de notre foi chrétienne, c'est que quelle que soit notre situation matrimoniale, ou quelle que soit les caractéristiques de notre personne, notre personnalité, son apparence, ses qualités, ses talents, ses défauts, ses difficultés à entrer en relation avec les autres, sa capacité d'être ouvert à une relation d'amour mutuel, sa capacité de susciter un attachement, ses difficultés de caractère, sa tendance à s'enfermer dans son personnage ou dans son genre de vie, bref, tout ce qui peut, d'une façon ou d'une autre, nous apparaître comme, sinon une justification, du moins des explications au célibat. Et tout ce qui peut contribuer à cette dépréciation que j'ai évoquée tout à l'heure. Tout ça qui peut effectivement constituer des difficultés ou des empêchements ne change absolument rien au regard que Dieu porte sur nous. Car l'amour que Dieu nous porte n'est pas une récompense, ça n'est pas un rendu pour nos qualités, nos talents, notre capacité de relation, notre séduction, l'intérêt qu'on peut susciter chez les autres, etc. Dieu ne nous aime pas parce qu'on est aimable. Il nous aime parce qu'il est amour. Et si nous avons une chance de devenir aimables, d'abord à nos propres yeux et ensuite aux yeux des autres, c'est en approfondissant cette conviction que l'amour de Dieu pour nous est premier et que quel que soit l'état de notre vie, quel que soit le jugement que les autres portent sur notre vie ou le jugement que nous portons sur notre propre vie, devant lui, nous sommes toujours ses enfants bien-aimés. Il n'y a pas dans le regard que Dieu porte sur nous une condamnation de notre personne en raison de ses limites ou de ses défauts. Il y a l'espérance d'un Père qui peut souhaiter que nous changions notre manière de vivre, qui peut souhaiter que nous progressions dans notre capacité d'aimer, mais qui ne porte jamais sur nous un regard déçu ou un regard qui se détourne. Si nous n'avons pas cette confiance radicale dans l'amour de Dieu, notre relation avec les autres devient très vite une relation prisonnière de notre image, de l'image que nous nous faisons de nous-mêmes et de l'image que nous renvoyons aux autres à partir de nous. D'une certaine façon, moins on est convaincu de l'amour de Dieu pour nous, moins on est accessible à l'idée que quelqu'un peut nous trouver intéressant. Mais évidemment, comme nous ne sommes pas de purs esprits, cette conviction de l'amour que Dieu nous porte se médiatise, se rend perceptible pour nous à travers l'amour et le regard que les autres portent sur nous. C'est un des chemins les plus importants et les plus difficiles de la conversion chrétienne, c'est-à-dire comment nous abordons les autres en ayant sur eux un regard qui ne soit pas un regard de jugement, mais un regard d'amour. Comment nous laissons peu à peu l'amour de Dieu transformer nos cœurs pour que nous devenions nous aussi capables d'aimer les autres comme des frères, non pas en raison du bien qu'ils font, mais en raison simplement de leur existence et de leur présence. Et on pourrait dire d'une certaine façon, plus encore, que moins ils sont aimables, moins ils sont séducteurs, moins ils sont attirants, plus ils ont besoin d'être aimés et plus ils ont besoin que l'on fasse vers eux le premier pas. Si nous ne rencontrons pas dans notre vie, non seulement dans notre famille, ce qui est déjà très important, car nous savons bien que dans certaines familles, le regard qui est porté sur les enfants peut, et heureusement en général il le fait, peut donner cette garantie de sécurité qu'un enfant est aimé par les siens, non pas parce qu'il mérite cet amour, mais simplement parce qu'il est leur fils ou leur fille. Mais hélas, il est aussi des situations où l'amour familial, l'amour des parents pour les enfants, l'amour des frères pour leurs frères ou leurs sœurs, se laisse détourner de cette racine et devient d'une certaine façon ce que j'appellerais entre guillemets un amour mondain. C'est-à-dire un amour qui est d'abord fondé sur l'admiration plus que sur l'alliance. C'est un travail permanent de toute notre vie d'avancer progressivement dans cette capacité d'aimer dans l'amour du Christ qui est un amour d'alliance plus que dans un amour d'admiration qui est un amour de jugement sur les qualités, les capacités, les réalisations. C'était le premier point que je voulais souligner. Le deuxième point, c'est évidemment que le célibat, c'est d'abord une situation de fait. On peut essayer de la comprendre, on peut essayer d'y apporter des éclairages, des raisons, des explications, mais tout ça ne change rien. Quelqu'un, vous ou un autre ou une autre, se trouve dans la situation de n'avoir pas pu, pas su, pas voulu, pas réussi, il y a toutes sortes de situations possibles, se trouve dans la situation de n'avoir pas pu joindre sa vie à quelqu'un d'autre. Comment est-ce qu'on peut vivre cette situation dans le Christ ? Est-ce qu'on doit la vivre simplement comme une situation négative ? C'est-à-dire que on est de ceux qui n'atteindront jamais l'expérience qui est décrite avec tellement de chaleur et de vibrato dans les cérémonies de mariage où on exalte l'amour conjugal, etc., etc. Puis vous, vous êtes au fond de l'église et vous vous dites c'est très beau, mais pas pour moi. Moi, je n'arrive pas à ça. Je n'arriverai pas à ça. Je n'y suis pas encore arrivé, en tout cas. Est-ce que j'y arriverai un jour ? Je n'en sais rien. Peut-être, peut-être pas. Est-ce que ça veut dire que je dois mener une vie amputée ou une vie réduite ou une vie de second ordre ? Est-ce que ça veut dire que définitivement, je suis dans une catégorie qui n'est pas repérable ? Voilà. Dans l'Église, on a des catégories repérables, des modes de regroupement, des associations, des équipes de réflexion, de prière, de travail, qui peuvent être définies par certains types de situations. Alors on a des groupes de foyers, on a des associations de parents, on a des, tout ça c'est très beau. Et le célibataire, il n'est ni groupe de foyer, ni association de parents, ni, il n'est rien. Il n'y a pas d'antenne pour le célibat chrétien. Est-ce que ça veut dire qu'il ne peut pas y avoir de célibat chrétien? On peut se poser la question quelquefois, quand on se penche un peu sur les statistiques et qu'on s'aperçoit du nombre de gens que ça représente et de l'attente, de l'espérance, du désir de faire quelque chose, ou en tout cas de pouvoir parler à quelqu'un d'autre. Pour avancer sur cette question, je pense qu'il faut que nous repartions simplement de considérations très, très habituelles sur la vie chrétienne. Être chrétien et suivre le Christ, ça n'est pas entrer nécessairement dans une catégorie socio-professionnelle. C'est prendre sa vie telle qu'elle est et la vivre en communion avec le Christ. Si ma vie est d'être célibataire parce que je n'ai pas trouvé d'engagement, eh bien, je suis célibataire qui n'a pas trouvé d'engagement. Ça n'a ni connotation morale, ni connotation de jugement, c'est une situation. Est-ce qu'on peut vivre cette situation positivement? À quelles conditions? Dans une société où il n'y aurait pas de place, je veux dire une société qui serait organisée de telle façon qu'on ne pourrait pas trouver de place pour un célibat ordinaire. Ça a été le cas dans nos sociétés jusqu'il y a peu de temps. Surtout pour les femmes, on ne pouvait pas imaginer qu'une femme reste seule. Alors ou bien elle était mariée, ou bien elle était religieuse, mais elle ne pouvait pas n'être rien. Si elle n'était ni mariée ni religieuse, on se demandait bien qu'est-ce qu'elle pouvait devenir, même humainement, socialement, professionnellement, économiquement. Mais ce n'est plus le cas aujourd'hui. Chaque personne peut essayer, je ne dis pas qu'elle réussit toujours, mais chaque personne peut essayer de devenir autosubsistante, d'être capable d'avoir un statut personnel dans la société, indépendamment de sa situation matrimoniale. Donc être célibataire, ce n'est pas être voué nécessairement à un vœu de consécration religieuse. On pourrait dire, ben, écoutez, voilà, j'ai 30 ans, j'ai pas trouvé de femme, j'ai pas trouvé de mari, donc je suis sans attache, sans engagement, c'est un signe, Dieu veut que je m'engage dans la vie religieuse. Bon, c'est pas du tout évident. La vie religieuse n'est pas un statut pour caser les célibataires. C'est une vocation qui ne comporte pas simplement le célibat, mais qui comporte aussi d'autres aspects non moins importants, qui sont la pauvreté, l'obéissance et la vie en communauté. Et les trois autres aspects ne sont pas forcément liés au fait qu'on est célibataire. On peut être célibataire, riche, indépendant et incapable de vivre en communauté. Et donc, je suis amené à me dire que le Christ nous invite à chercher des chemins pour que des personnes qui sont dans la situation de célibat ne soient pas réduites à s'imaginer qu'elles sont dans une situation anormale, invivable, et que donc il faut à tout prix trouver une solution, ou trouver un homme, ou trouver une femme, ou trouver une vocation religieuse. Et si on ne trouve ni un homme, ni une femme, ni une vocation religieuse, alors on est foutu. On ne sait plus quoi devenir. Alors comment est-ce qu'on peut vivre positivement, chrétiennement, dans le Christ, le chemin du célibat? Je vais poser un certain nombre de points de repère qui peuvent nous aider dans cette réflexion. Le premier, qui peut paraître assez trivial, mais qui est en fait quand même très important, c'est comment vivre la continence. Car vivre le célibat, c'est une chose. C'est un statut juridique, c'est un état juridique. Mais ça ne définit pas un mode de vie relationnel. Et nous savons bien, pour en connaître d'états autour de nous, qu'il y a beaucoup de célibataires qui ne vivent pas dans la continence. Être chrétien, c'est précisément, grâce au chemin que la révélation nous fait parcourir, découvrir et intégrer dans notre système de référence de vie que le don personnel d'un homme à une femme et d'une femme à un homme s'accompagne d'un engagement entre les deux. Et que des relations d'amour, et à plus forte raison des relations de sexualité, en dehors de cet engagement, ne sont pas une bonne chose, sont même des mauvaises choses. Donc nous avons là un premier point de repère qui est de se dire, pour être célibataire, puisqu'on est célibataire, puisqu'on est dans cette situation du célibat, on n'en est pas pour autant devenu insensible, on n'en est pas pour autant devenu vide de désir et de besoin d'aimer. Si on essaye de vivre chrétiennement le célibat, ça veut dire qu'on essaye de vivre chrétiennement la continence. Et si nous nous reportons à notre environnement, à l'atmosphère culturelle dans laquelle nous évoluons dans notre société, on comprend bien que la continence n'est pas une valeur prioritaire dans la société qui nous entoure. On pourrait dire que c'est le contraire. Pour beaucoup, les relations sexuelles sont des actes qui n'ont pas forcément de connotation affective, ni en tout cas n'incluent pas de désir d'engagement mutuel. Et que tout est fait dans les discours et dans les invitations aux manières de vivre pour développer la capacité de relations sexuelles sans engagement. Alors, on peut se poser deux questions. La première, est-ce que la continence du célibataire est vraiment très différente de la continence des autres? Autrement dit, est-ce que l'état de mariage délivre irrémédiablement et perpétuellement du désir et de la volonté d'avoir des relations en dehors du mariage? Autrement dit, je pense que la continence est une vertu, une manière de vivre qui demande un travail sur soi qui est nécessaire à tout le monde. Comment progresser, non pas simplement dans une discipline de la continence, c'est-à-dire un interdit, en disant « je n'ai pas de relation sexuelle puisque je suis célibataire et que je n'ai pas droit à avoir des relations sexuelles ». Je ne dis pas que cette attitude est mauvaise. À certains moments, c'est la sauvegarde la plus réduite, mais la plus sûre dont on dispose. Mais je pense qu'elle n'est pas suffisante. On ne peut pas se contenter dans le Christ d'une continence contrainte. Pour que cette continence soit réellement un facteur de progrès, il faut qu'elle soit intégrée, intériorisée et acceptée profondément. Or, nous savons que pour être intériorisé, accepté profondément, il faut que se réalise en nous un travail qui est à la fois un travail psychologique et un travail spirituel. C'est-à-dire qu'il faut que notre besoin, qui est un besoin inné de l'être humain, d'aimer et d'être aimé, s'accomplisse d'une autre façon. On peut être continent sexuellement à condition de trouver un mode d'expression de notre capacité d'aimer et notre besoin d'être aimé qui correspondent à notre situation. Or, si je reviens au tout début de mon propos, si nous avançons dans la vie avec l'idée que nous ne sommes pas prenables, que nous ne sommes pas aimables, que nous ne sommes pas intéressants, le risque, c'est de se refermer, de se reconstituer un univers à nous dans lequel on économise les relations, c'est-à-dire on réduit les relations pour réduire la souffrance et pour réduire la tentation. Il me semble que la continence vécue positivement ne peut pas se manifester par cette attitude de repli et d'enfermement sur soi-même et sur sa situation. Elle doit se réaliser à travers un nouveau mode d'approche des relations avec les autres. Ça peut être à travers des relations de service, à travers des relations professionnelles, à travers des relations amicales, mais il faut que d'une façon ou d'une autre, le célibat auquel on est contraint ou qu'on a accepté devienne un chemin pour non pas couper les relations avec les autres, mais découvrir une autre manière d'être en relation avec les autres. De sorte que la force d'amour qui réside en toute personne humaine, au lieu d'être stérilisée et brimée par la situation du célibat, devienne une ressource, non seulement dans la vie commune avec les autres, dans les relations sociales, dans la vie ecclésiale, etc., mais devienne une ressource pour soi-même. J'oserais dire, quand on y parvient, quand on progresse dans ce chemin, qu'elle devienne une chance d'entrer en relation avec les autres, autrement que sous la marque toujours possible de la tentation et de la convoitise. On n'entre plus en relation avec les autres pour les posséder, mais on entre en relation avec les autres pour devenir un partenaire libre, capable d'être disponible, d'être accueillant, sans être captatif. Donc, première question, la continence. Deuxième question, comment progresser dans notre vie sans devenir une charge ? Je vais essayer de m'expliquer rapidement. Je disais qu'il y avait dans la société ancienne, il y avait peu de place pour le statut de célibataire et que souvent le célibataire apparaissait comme une charge puisqu'il était celui ou celle qui n'apportait pas de nouvelles forces de travail. Pas d'enfant, pas de nouvelles forces de travail. Je dirais que c'était la visée, la perception économique de la charge. Mais on peut être aussi une charge autrement que pour des raisons économiques. On peut être une charge affective, on peut être une charge dans les relations habituelles. On peut être le frère ou la sœur qu'il faut toujours traîner, prendre en charge, dont il faut toujours s'occuper parce qu'il est seul, il ne faut pas le laisser seul, pas la laisser seule, il faut l'appeler, la faire venir, aller la voir, etc., etc. Et si on n'y prend pas garde, cette manière de vivre peut devenir une sorte de handicap pour les autres. J'ai eu la chance dans ma vie, j'ai eu beaucoup de chance dans ma vie au pluriel, Mais j'en ai eu une particulière, c'est que j'ai eu une personne, deux personnes très proches, qui ont été effectivement célibataires. Une qui a été veuve très jeune et qui a vécu toute sa vie dans le célibat, et l'autre qui a été célibataire toute sa vie, qui était ma marraine, était une personne tout à fait remarquable. Et vraiment, je peux dire que jusqu'à son grand âge, après 80 ans, les choses sont un peu plus difficiles à vivre, mais jusqu'à son grand âge, jamais, d'aucune façon, elle ne s'est imposée dans sa famille. Jamais, d'aucune façon, elle ne nous a fait une sorte de chantage à la solitude, en disant « mais je ne peux pas vivre seul, vous occupiez de moi, etc. etc. » Jamais, jamais, jamais. Elle était toujours disponible quand on voulait la voir, mais jamais elle ne demandait. Et ça m'a fait beaucoup réfléchir parce que j'ai pensé qu'elle avait eu une vie, elle ne m'a jamais fait de confidence sur la manière dont elle avait jugé sa vie, mais elle avait eu une vie seule, vraiment seule. Et elle était arrivée à un degré de, je peux dire, de vie mystique, simplement dans l'exercice de son métier d'institutrice, dans un quartier populaire de Paris, où elle a vraiment vécu comme une mission de s'occuper de gamins de CM2, qui étaient des gamins un peu paumés dans le quartier de Belleville. Et pour elle, c'était vraiment la mission qu'elle se reconnaissait. Mais jamais je ne l'ai entendue se plaindre, se lamenter, se désoler de sa situation, de sa solitude, jamais. Et je me suis toujours dit que certainement c'était pour moi une image de ce que représentait un célibat qui n'avait pas été choisi par vocation, qui n'était pas un célibat religieux, qui était un célibat tout à fait laïque et de facto comme ça. Bon. Et ça m'a fait beaucoup réfléchir parce que je me suis dit que probablement c'était aussi une voie de sanctification que d'arriver par la manière de se situer dans sa vie, dans son métier, dans ses relations avec les autres, de manifester qu'il y avait une sorte de liberté intérieure qui permettait d'être vraiment soi-même en étant célibataire, parce que la vie était comme ça. J'ai connu une autre personne, que j'ai moins connue parce que je l'ai connue moins longtemps, que j'ai connue sur la fin de sa vie, qui m'a raconté une fois qu'elle avait, elle pensait avoir une vocation de carmélite. C'était avant la Première Guerre mondiale, donc c'est vous dire que ça ne date pas d'hier. C'était le siècle dernier. Et son père a été tué à la guerre. Elle s'est retrouvée seule avec sa mère, qui était à cette époque-là une femme comme il y en avait beaucoup, qui n'avait aucun métier, qui ne savait pas comment gagner sa vie. Elle m'a dit tout simplement, j'ai compris que ma vocation de carmélite, c'était de rester auprès de ma mère. Elle a vécu toute sa vie seule, voilà. Mais avec un épanouissement tout à fait remarquable. Alors ce que je déduis de ces exemples, que vous en avez certainement bien d'autres, ça n'est pas pour dire le célibat c'est un choix exaltant, mais c'est pour dire que par la grâce de Dieu, on peut partir d'une situation de fait sur laquelle on n'a peut-être

Parce qu'on a fêté il y a quelques jours Sainte Brigitte, qui a eu 8 enfants, mais qui a été canonisée parce qu'elle avait vécu dans la solitude la fin de sa vie. Ou bien Sainte Jeanne de Chantal, qui est bien connue dans ces quartiers-ci. Et puis voilà que Jean-Paul II s'est mis à canoniser des époux. Alors peut-être qu'un jour les époux Martin seront canonisés, les parents de Sainte Thérèse de l'Enfant Jésus. Alors là, on s'est dit, tiens, il y a quelque chose qui bouge. Peut-être que la sainteté, ce n'est pas réservé seulement à ceux qui ont traversé le mariage sans s'arrêter et qui ont continué après à faire autre chose, qui sont canonisés pour la deuxième partie de leur vie. Alors, par la même occasion, on canonise la première. Mais enfin, ça veut surtout dire que dans la première partie, ils n'ont rien fait qui empêche qu'ils soient canonisés, quoi. Mais enfin, bon, ben, ce n'est pas tout à fait... Bien, alors maintenant on dit ben quand même on peut être marié et saint, on peut être même les deux, alors c'est quand même pas rien. Bon, pas seulement celui qui est sanctifié par l'autre, mais les deux qui sont sanctifiés. Bon. Alors peut-être qu'on va voir un jour la canonisation d'un célibataire qui n'aura pas été religieux et qui, bien que célibataire, deviendra un saint. Voilà. Alors je pense qu'avant que ce beau jour n'arrive de la canonisation d'un célibataire, je pense qu'il y a beaucoup de saints célibataires qui vivent aujourd'hui et qui existent. Ils n'ont pas besoin d'être canonisés pour être saints. Mais ça veut dire que le célibat peut devenir un chemin de sanctification à la condition que cette situation qui n'a pas été choisie délibérément, reçu comme un charisme, comme c'est le cas pour la vocation religieuse ou sacerdotale dans l'Église latine, mais qui a été reçu comme un état de fait. Voilà. Bon. Que cette situation peut devenir chemin de sainteté. Alors, pour terminer, je voudrais peut-être évoquer deux ou trois points qui peuvent baliser ce chemin de sainteté. Le premier point, je crois, c'est celui de la disponibilité pour les relations humaines. C'est-à-dire que l'expérience de la charité vécue dans le célibat a une caractéristique particulière, c'est que le fait de n'être engagé de manière privilégiée avec personne, ouvre une possibilité immense de disponibilité pour des relations avec beaucoup. Pas simplement pour des raisons pratiques, ce qui est évident, parce que quand on a du temps, on est plus disponible que quand on n'a pas, quand on a à s'occuper d'un époux, d'enfants, d'une famille et des charges, etc. Mais aussi par une disponibilité intérieure, parce que ça veut dire de cette situation que je n'ai pas choisie, que je n'ai pas voulu, que je reçois parce qu'elle m'est donnée telle qu'elle, qu'est-ce que je vais pouvoir faire de positif et d'utile? Comment vais-je pouvoir porter du fruit à partir d'une situation qui n'est pas évidente? Eh bien, cette première piste, c'est comment je peux me mettre au service des autres, comment je peux, de fait, devenir un interlocuteur plus attentif, plus disponible, plus gratuitement disponible dans la relation avec les autres. La deuxième piste, c'est, je crois, l'apprentissage que l'on peut faire progressivement, d'un investissement plus complet dans la relation mystique, dans la prière, dans la communion au Christ. Et là aussi, ça veut dire que toute cette capacité d'amour qui est en nous, elle peut s'exprimer, elle peut se donner, elle peut se transformer dans une relation d'amitié quotidienne, familière, habituelle avec le Christ. Combien de fois j'ai entendu des gens qui n'étaient pas des célibataires purs, des veufs ou des veuves, me dire
qu'il parlait.

0: à leur conjoint défunt. Dans la journée, à tout moment, ils disaient, tiens, je fais ci, je fais ça, etc. Bon. Et je me disais que d'une certaine façon, pour eux, c'était une manière d'exprimer une communion qui perdurait au-delà de la mort. Mais je crois que dans le célibat, nous avons aussi un chemin de communion qui est d'être dans une amitié quotidienne, simple, ordinaire, avec le Christ, de lui parler, de l'écouter, de lui faire part de ce qui nous traverse l'esprit, le cœur. Bref, d'être plus engagé dans une relation personnelle, intime avec le Seigneur, parce qu'on est plus libre et parce qu'on a besoin d'être dans une relation d'amour avec quelqu'un. Et on peut investir cette capacité d'aimer dans une relation mystique avec le Christ. Et la troisième chose que je voudrais signaler, parce qu'elle est aussi importante, c'est comment nous pouvons prendre une forme de service, de responsabilité, d'engagement social. Quand je dis social, ça veut dire dans notre vie collective, dans nos relations avec les autres. Nous savons que pour beaucoup, ça devient, paraît-il, de plus en plus difficile de prendre des engagements stables, des engagements durables. Eh bien, la liberté que donne le célibat, c'est aussi la liberté de se mettre au service des autres, pas simplement d'une façon épisodique et aléatoire, mais d'une manière plus stable et plus fiable. Il me semble qu'en persévérant dans ces trois chemins, l'ouverture à la relation avec les autres, l'ouverture à la relation avec le Christ, l'ouverture au service de la communauté, nous pouvons ouvrir la perspective d'une fécondité du célibat et d'une sainteté authentique dans le célibat. Voilà, je vous remercie beaucoup de votre attention.
1: Merci beaucoup, Monseigneur, pour tout pour cet éclairage que vous nous donnez. Voilà.

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2: Celui qui aime son père ou sa mère plus que moi n'est pas digne de moi. Matthieu 10, 37.

Aujourd'hui, nous abordons le troisième volet de ce partage contemplatif sur le mystère de Marie, en la contemplant aujourd'hui comme signe d'espérance et de consolation. Donc, dans un premier temps, je voudrais vous partager un certain nombre de réflexions au sujet de Marie, signe d'espérance et de consolation. L'expression est du Concile Vatican II, on va y revenir tout de suite. Et puis ensuite, Sœur Claire vous proposera quelques prolongements, quelques heureux prolongements de mes balbutiements. Heureusement que la Vierge Marie est signe d'espérance et de consolation, ça tombe bien, parce que nous avons tous besoin que notre espérance soit entretenue, soit cultivée, soit fortifiée, et surtout soit bien placée. Nous avons besoin de ne pas placer notre espérance n'importe où, sur n'importe quel objet. Et puis nous avons tous aussi besoin de consolation. Parce que la vie spirituelle n'est tout de même pas faite uniquement d'une succession, d'une accumulation, d'une sorte de capitalisation, de désolation. Les désolations dans la vie humaine, tout court, et même dans la vie spirituelle, elle ne manque pas. Voilà, je n'ai pas besoin de vous interroger pour connaître votre réponse. Bien sûr, nous les vivons plus ou moins bien, mais elles ne font pas défaut. Mais la vérité, c'est que les consolations ne font pas défaut non plus, mais nous ne savons pas toujours non plus les accueillir. Je n'ai pas besoin d'entreprendre de longues démonstrations pour mettre en valeur le fait que nous avons tous, si nous sommes honnêtes, nous devons le reconnaître, nous avons tous quand même de vraies difficultés à accueillir les désolations. Mais il faut aller jusqu'à reconnaître que nous avons aussi de vraies difficultés à accueillir les consolations. Reconnaissons tout de même que c'est dommage. Alors, la Vierge Marie, qui est, comme cela nous a été dit hier, notre mère, justement, peut beaucoup nous aider à persévérer dans l'espérance et à accueillir la consolation, à accueillir le Consolateur. Elle est le temple et l'épouse du Saint-Esprit. Alors, comme je le disais au début, le thème de cette troisième rencontre, et comme le suggérait Sœur Claire au début, il y a effectivement un crescendo dans nos trois partages successifs, puisque nous allons évoquer aujourd'hui Marie glorifiée en son corps et son âme, dans le mystère de son Assomption. Marie, signe d'espérance et de consolation, c'est une expression empruntée directement à un passage d'un document important du Concile Vatican II. Parmi les documents importants du Concile Vatican II, il y a une constitution, un document sur l'Église, la constitution Lumen Gentium, Lumière des Nations, et ce document se termine par un chapitre, un magnifique chapitre, sur la Bienheureuse Vierge Marie, Mère de Dieu dans le mystère du Christ et de l'Église. Et dans ce développement, qui est une vaste synthèse sur le mystère de Marie, dans le mystère du Christ et de l'Église,
nous lisons cette expression qui qualifie Marie de signe d'espérance certaine et de consolation. Je vous lis le passage de ce document. Si la mère de Jésus, déjà glorifiée au ciel en son corps et son âme, est l'image et le commencement de ce que sera l'Église en sa forme achevée, au siècle à venir, c'est-à-dire lorsque l'Église sera consommée dans la gloire tout entière. Eh bien, sur la terre, jusqu'à l'avènement du jour du Seigneur, elle brille devant le peuple de Dieu en marche comme un signe d'espérance certaine et de consolation. Donc, si j'ose dire avec un peu d'humour, les pères du Concile Vatican II nous présentent la Vierge Marie comme un brillant sujet. C'est le moins qu'on puisse dire. Dans le sens où elle brille comme un signe d'espérance certaine et de consolation. C'est un peu un pléonasme de parler d'espérance certaine, parce que l'espérance théologale, soit elle est certitude, soit elle n'est rien. Et l'espérance, c'est pas une espèce d'à peu près, c'est pas une demi-certitude. Soit on espère, soit on n'espère pas. L'espérance théologale, l'espérance de l'Église, ça n'est pas une demi-certitude. C'est une espérance assurée. Bon, autrement dit, ce que l'Église nous dit à travers cela, c'est que ce que l'Écriture sainte nous dit d'Abraham, espérant contre toute espérance, comme le dit l'Épître aux Romains, et qui fait de lui, comme vous le savez, le père des croyants, vaut plus encore pour Marie, pour celle qui brille déjà comme un signe d'espérance assurée et de consolation, devant le peuple de Dieu en marche, devant le peuple de Dieu en pèlerinage, que nous sommes. Marie est la mère des croyants. Et avec Jean-Baptiste, elle prépare de manière unique les chemins du Seigneur. Alors, ce qui est important, c'est de prendre conscience, surtout que parfois cela a été contesté tout à fait à tort, bien entendu, la Vierge Marie, glorifiée en son corps et son âme, donc Notre-Dame de l'Assomption, qui partage donc désormais la gloire de son Fils, la coopération de Marie à l'œuvre du salut qui a déjà été évoquée hier, ne s'interrompt pas, mais elle se poursuit. Et elle se poursuit d'autant plus que Marie est glorifiée. Et donc Marie continue de nous obtenir, continue plus que jamais, on va en parler plus précisément, de nous obtenir une ferme espérance, c'est-à-dire une véritable espérance, tout simplement, espérance digne de ce nom, et tous les dons qui assurent notre salut éternel. Hier, lors de son intervention, Sœur Claire a judicieusement attiré notre attention sur ce qu'elle a appelé les œuvres de miséricorde de Marie, notamment ici à Lourdes, et en mettant en valeur, en particulier, trois grandes œuvres de miséricorde spirituelle que Notre-Dame a véritablement mis en acte ici à Lourdes, à savoir enseigner les ignorants,
Avertir les pécheurs que nous sommes et consoler les affligés. Et je voudrais vous proposer un petit prolongement justement sur cette consolation des affligés à laquelle Marie participe. À ce sujet, pendant l'année jubilaire de l'an 2000, le cardinal Martini, qui était donc l'archevêque de Milan, a publié une magnifique lettre pastorale qui est en fait une méditation très profonde sur la Vierge du Samedi Saint. Et dans cette lettre pastorale, que personnellement je ne cesse de relire tellement elle est profonde et riche, dans cette lettre pastorale, le cardinal Martini distingue trois types de consolation dont Marie est la médiatrice. C'est très suggestif et je l'évoque parce que cela peut d'une part rejoindre d'une manière ou d'une autre l'expérience, telle ou telle expérience que nous pouvons avoir déjà faite les uns et les autres, tout au moins par bribes, et puis aussi ouvrir un peu notre horizon sur ce que Marie peut et aimerait bien faire dans nos vies, si nous voulons bien y consentir un peu plus. Alors le cardinal Martini distingue trois grandes consolations, qu'il appelle tout d'abord la consolation de l'esprit, puis la consolation du cœur, et puis enfin ce qu'il appelle la consolation de la vie. Alors je vais bien sûr aller à l'essentiel, mais essayer de vous donner de manière très, très résumée, synthétique, un peu un aperçu, un éclairage sur comment il comprend chacune de ces consolations dont Marie est la médiatrice. Et donc, autant de grâces, si vous voulez, de consolations que Marie nous obtient. Et donc, des consolations qui font partie de ces dons, de ces grâces qu'elle nous obtient en vue de notre sanctification et même, bien sûr, de notre salut éternel. Donc tout cela, ça fait partie du prolongement de la coopération de Marie à l'œuvre du salut. Alors une première consolation évoquée par le cardinal Martini, c'est ce qu'il appelle la consolation de l'esprit. Bien sûr, c'est une consolation qui provient de la foi, mais qui peut prendre des formes diverses. Il l'a décrit comme un don de Dieu très simple qui permet de saisir, comme d'un seul regard, la richesse, la cohérence, l'harmonie, la beauté des contenus de notre foi. Cela nous est probablement déjà arrivé plus ou moins à tous, et en tout cas, cela peut sans le moindre doute nous arriver, par moments, ce sont des moments de grâce, bien sûr, de percevoir de manière plus forte, plus sensible intellectuellement et spirituellement, l'harmonie, l'unité profonde des mystères de notre foi. Par une sorte d'intuition du lien qui unit entre elles toutes les vérités de salut. Et c'est bien dans cette perspective que depuis lundi, nous avons essayé de vous proposer une sorte de méditation contemplative du mystère de Marie. Mais ça nous a conduit, vous l'avez remarqué, à évoquer
la doctrine du péché originel, et donc celle de la rédemption, et bien d'autres aspects des mystères de notre foi. Donc cette consolation de l'esprit, évoquée par le cardinal Martini, dont Marie est médiatrice, souvent, voilà, elle est vécue comme une sorte d'intuition, de lien qui unit entre elles toutes les vérités de salut, et qui nous en dévoile un peu plus, au moins par bribes, les proportions, les équilibres. Bon, c'est une grâce. C'est pas simplement notre seule intelligence laissée à elle-même, même si ça, c'est une grâce qui, bien sûr, illumine, éclaire notre intelligence de la foi et des mystères de la foi. Bien, Marie est médiatrice de ce type de consolation de l'esprit. Et lorsqu'elles sont données, s'il vous plaît, ne les repoussez pas. Parce que c'est important, cette perception de l'unité des mystères de notre foi. Les articles de notre credo ne sont pas une succession d'articles comme une succession d'articles dans un code. Mais c'est un tout. C'est d'ailleurs cette unité organique, cette harmonie et tous les mystères de la foi dont le catéchisme de l'Église catholique essaye, et tous les bons catéchismes, ont pour fonction de rendre compte. Mais encore faut-il que le Saint-Esprit soit là pour nous y aider. Encore faut-il que cette consolation de l'esprit, cette illumination de l'esprit, au bon sens du mot, nous soit donnée. Et Marie nous y aide parce que c'est une très bonne théologienne, figurez-vous. L'unité des mystères de la foi, elle en a un sens particulièrement aigu. Et parfait, bien évidemment. Une autre consolation évoquée par le cardinal Martini, c'est la consolation du cœur. Alors la consolation du cœur, c'est un peu un autre registre. Et il le décrit de la manière suivante. Si la consolation de l'esprit comporte une illumination de l'intelligence et une ouverture des yeux, la consolation du cœur consiste en une grâce qui touche la sensibilité et les affections profondes, qui les oriente à adhérer à la promesse de Dieu et qui fait surmonter l'impatience et la déception. C'est donc au service de l'espérance. Surmonter l'impatience et la déception. C'est intéressant. Quand le Seigneur semble en retard dans la réalisation de ses promesses, cette grâce nous permet de résister dans l'espérance et de ne pas cesser d'attendre. C'est l'espérance vivante dont parle Pierre, l'espérance contre toute espérance dont parle Paul à propos d'Abraham. Consolation de l'esprit, consolation du cœur. Donc vous avez compris que la consolation de l'esprit touche d'abord l'intelligence, vient un peu au secours de notre intelligence, des mystères de la foi, intelligence contemplative bien sûr, des mystères de la foi. La consolation du cœur vient plus toucher la sensibilité, les affections profondes et favoriser une adhésion profonde du cœur aux promesses de Dieu. Bien sûr, ces consolations se complètent. Et enfin, troisième et dernière consolation dont Marie est aussi la médiatrice, que le cardinal Martini l'appelle de différentes manières. Il parle de consolation substantielle, c'est un peu abstrait, mais il précise en disant, je l'appelle consolation de la vie. Alors, de quoi s'agit-il ? Alors là, il explique que de cette consolation-là, nous faisons souvent l'expérience sans le savoir. Et il le décrit magnifiquement en disant cela. La consolation, oui. La perception d'une force qui nous a accompagnés dans les moments durs
même quand nous ne la percevions pas. Alors même que nous avions l'impression de ne pas la posséder, cette consolation, cette force, est une expérience que chacun de nous a vécue. Il nous semble parfois être abandonné par Dieu et par les hommes. Pourtant, en relisant ensuite ces événements, nous nous apercevons que le Seigneur avait continué à marcher avec nous, à nous porter même dans ses bras. Une telle consolation opère en nous et nous soutient de manière efficace, sans même qu'il y ait une illumination consciente de l'esprit et une élévation perçue des affections du cœur, c'est-à-dire sans même les deux autres consolations de l'esprit et du cœur dont nous avons déjà parlé. Elle opère en nous donnant la force de résister dans l'épreuve. Quand tout est obscurité autour de nous, je l'appelle, poursuit le cardinal Martini, consolation substantielle parce qu'elle touche le fond et la substance de l'âme, la nôtre. Bien plus profondément que toutes les impulsions superficielles et conscientes. Je l'appelle encore consolation de la vie, pour mieux se faire comprendre encore, parce que ses effets s'expriment dans le quotidien et nous permettent de tenir debout dans les moments les plus durs, afin qu'au jour mauvais vous puissiez résister, comme dit saint Paul dans l'Épître aux Philippiens. Quand l'esprit semble noyé dans le brouillard et que le cœur est sous le coup de la fatigue. Je vous ai présenté ces différentes consolations de Marie la médiatrice de manière très, très rapide. Je ne peux pas donner lecture de toute la lettre pastorale du cardinal Martini, mais je pense que vous percevez que là, nous sommes invités à avancer en eau profonde. Eh bien, il n'y a pas de doute que la maternité spirituelle de Marie, qui a déjà été évoquée hier, lorsque nous acceptons d'en faire l'expérience filiale, eh bien, nous conduit vraiment en eau profonde. Et que ce que le cardinal Martini appelle ici la consolation de l'esprit, la consolation du cœur, et même la consolation de la vie, dont souvent nous ne prenons conscience qu'a posteriori, si on regarde un peu dans le rétroviseur, ce qui est prudent, et pas seulement au volant, eh bien, tout cela, ça fait partie de notre vécu, de la vie chrétienne, telle qu'elle est concrètement, pas telle que nous l'imaginons plus ou moins, de manière plus ou moins ajustée. Ceci étant dit, donc, on est bien dans notre sujet. Marie, signe d'espérance et de consolation. Ce ne sont pas des mots. Avant d'aller plus loin dans notre méditation mariale, je vous indique au passage que dans la bulle d'indiction de l'année sainte du pape François, intitulée, comme vous le savez, « Le visage de la miséricorde », il se trouve que le pape François fait usage plus d'une douzaine de fois du mot « signe ». C'est la première chose qui m'a frappé lorsque j'ai lu cette bulle du pape François, qui fait donc un usage abondant du mot « signe », que ce soit pour exhorter les chrétiens à devenir, je cite, « des signes efficaces de l'agir du Père ». Un signe efficace, ce n'est pas seulement un signe. Un signe efficace, c'est un signe qui est en même temps instrument de communication de ce qu'il signifie. Les signes efficaces par excellence dans la boîte à outils de l'Église, si je peux me permettre de parler ainsi, ce sont les sacrements. Que ce soit donc pour exhorter les chrétiens à devenir des signes efficaces de l'agir du Père,
c'est la manière pour le pape François d'exprimer son souhait pastoral ardent, que l'Église se sente responsable d'être dans le monde signe vivant de l'amour du Père, nous ne cessons de le dire ces jours-ci, que les confesseurs soient toujours partout et en toute situation, prions pour eux, car ce n'est pas si évident, des signes du primat de la miséricorde divine, que les pèlerinages comme celui que nous vivons soient des signes que la miséricorde est un but à atteindre, qui demande engagement et sacrifice, et stimule bien sûr notre conversion, etc. Donc il s'agit beaucoup moins de faire signe, comme on dit, oh, je te ferai signe, si j'y pense. Bon. Puis parfois le signe, il n'arrive pas. Il s'agit beaucoup moins de faire signe, plus ou moins distraitement, ou par des moyens de communication virtuelle, à la mode, que d'être soi-même, ou de devenir soi-même. Signe, et si j'ose dire signe, et instrument, signe efficace, de la miséricorde divine. Pourquoi cela ? Mais en fonction d'un célèbre adage qu'il est bon de connaître parce qu'il est facile à mémoriser. C'est un adage qui est à la fois métaphysique, moral et spirituel, et qu'il est bon, dont il est bon de nous souvenir par les temps qui courent, qui dit que l'agir suit l'être et non pas l'inverse. L'agir suit l'être. Parce que si c'est l'inverse, les déboires ne vont pas tarder. L'agir suit l'être. Ce qui implique que l'être, il faut en prendre soin. Et nous avons déjà bien compris, à travers ce qui nous a été dit, des apparitions de Marie à Lourdes, que Marie, elle parle d'abord de son être, je suis l'Immaculée Conception. Et Bernadette fait d'abord une expérience de l'être de Marie. Bon, l'agir suit l'être, ça c'est une loi fondamentale, elle n'est pas difficile à retenir, remarquez-le. Et c'est curieux, parce qu'elle est si facile à retenir qu'aujourd'hui on l'a complètement oubliée. Et au contraire, il faudrait que notre être se laisse formater par les mauvaises habitudes de l'agir que le monde voudrait nous dicter. Ça ne va pas du tout, ça. Il faut remettre les choses à l'endroit. Que signifie être signe ? C'est bien de nous poser la question, puisque Marie est signe d'espérance et de consolation. Donc essayons de comprendre un peu ce que l'on dit. Être signe, bien sûr, implique de renvoyer à autre que soi-même. Être seulement le signe de soi-même, c'est assez triste. L'Église, en tant que signe, renvoie à autre qu'elle-même. L'Église, en tant que signe, renvoie au dessein de salut du Père réalisé par le Christ dans l'Esprit Saint. C'est ce que le Concile Vatican II a remis fortement en valeur, et l'Église se reçoit avant tout de la Trinité. C'est pourquoi l'Église est donc toute relative au Christ. Dont elle est le corps. Et qui plus est, l'Église n'est pas un simple signe, et Marie non plus. Pourquoi ? Parce que l'Église transmet activement la lumière du Christ. Cela a été dit ce matin par Mgr Hayé dans son enseignement sur la miséricorde. Le Concile Vatican II parle de l'Église en disant que l'Église est dans le Christ en quelque sorte
en quelque sorte le sacrement, c'est-à-dire à la fois le signe et l'instrument, ou le signe et le moyen, de l'union intime avec Dieu et de l'unité de tout le genre humain. Ça nous a été rappelé ce matin par Mgr Hayé. L'Église est donc signe et instrument de l'union avec Dieu et de l'unité du genre humain. Les deux vont ensemble, bien entendu. Et c'est pourquoi, bien entendu, le pape nous invite tous à devenir signe efficace de l'agir du Père. La miséricorde n'est pas une idée abstraite, mais une réalité concrète à travers laquelle Dieu révèle son amour. C'est la raison pour laquelle l'Église et les fils et filles de l'Église que nous sommes doivent en être les signes vivants. Et comme nous l'a si bien dit Jean-Paul II dans son magistère, Saint Jean-Paul II, si l'Église est le signe et le moyen de l'union intime avec Dieu, c'est l'enseignement du Concile, elle est en raison de sa maternité. C'est ce que nous enseigne Saint Jean-Paul II dans son encyclique sur la mère du Rédempteur. De qui l'Église, je vous le demande, apprend-elle ce qu'est sa propre maternité ? De Marie. Et donc nous ne risquons ni de nous égarer, ni de perdre notre temps en reconnaissant en Marie le fameux signe grandiose de la femme, évoqué dans le chapitre 12 du livre de l'Apocalypse. Mais pourquoi donc Marie est-elle signe ? Et de quoi est-elle signe ? Tout d'abord, puisqu'on vient de dire qu'un signe renvoie à autre que soi, dire que Marie est signe, ça veut dire qu'elle renvoie à autre qu'elle-même. Marie n'est pas, elle est signe d'espérance parce qu'elle n'est pas elle-même l'espérance de la gloire. Lorsque nous lisons dans l'Épître aux Colossiens, chapitre 1, verset 27, l'espérance de la gloire, c'est le Christ. C'est pas Marie. Marie n'est pas non plus, elle est signe de consolation parce que Marie n'est pas elle-même le consolateur. Que Marie soit consolatrice, nous venons de le dire. Bien entendu. Mais il serait étonnant que celle qui est le temple, l'épouse, l'icône du Saint-Esprit, donc du consolateur, ne soit pas elle-même consolatrice. Mais elle n'est pas le consolateur. Le consolateur, c'est Dieu. Tout spécialement en la personne, bien sûr, de l'Esprit-Saint Paraclet. Mais Marie est en pure relation à Dieu, épouse du Dieu vivant, Père, Fils et Saint-Esprit, elle est bien signe d'espérance et de consolation. Mais bien sûr, signe efficace, signe et instrument, signe et moyen. Elle transmet, elle médiatise, elle nous obtient ce dont elle est signe. Elle nous dit pas oui, oui, je vous ferai signe si je trouve une place pour vous dans mon agenda. Non. Lorsqu'il est venu à Lyon en 1986, le pape Jean-Paul II nous avait dit: Marie est signe de l'espérance qui n'habite le cœur de l'homme que lorsqu'il fait l'expérience de Dieu. Ça, c'est sûr que si nous ne voulons pas vivre avec Dieu, si nous ne voulons pas faire l'expérience de Dieu, n'invoquons pas Marie.
Elle est toute relation à Dieu, donc voilà, si nous faisons place à Marie vraiment dans notre vie, il n'y a pas de doute que Dieu va commencer à occuper un peu le terrain. Forcément. Comme dit Saint Louis-Marie de Montfort, dont nous célébrons cette année le tricentenaire de la mort, qui dit Marie dit Dieu. Voilà. Tu dis Marie et elle dit Dieu. Alors, et bien entendu, Marie est signe qu'une telle expérience de Dieu reste toujours, précise Jean-Paul II dans son livre « Entrée dans l'espérance », Marie est signe qu'une telle expérience de Dieu reste toujours à la portée de chaque homme. Parce que Dieu nous est directement accessible en Jésus-Christ, par l'Esprit Saint qui habite nos cœurs. C'est pour ça que l'espérance ne déçoit pas, nous dit saint Paul dans l'Épître aux Romains, au chapitre 5. Alors, je voudrais rapidement maintenant prolonger en vous invitant à découvrir plusieurs sens différents et bien sûr complémentaires de la force de signes des mystères de Marie. Nous avons donc déjà évoqué le don et le signe de la conception immaculée de Marie. Bien sûr, sa maternité qui est tout le sens, bien entendu, de la personne et de la mission de Marie. Et donc, évoquons aujourd'hui plus précisément le don et le signe de sa glorieuse Assomption. Je vous rappelle que, même si nous l'oublions un peu trop, que Notre-Dame de l'Assomption est la patronne principale de la France. À travers le mystère de son Assomption, la Vierge Marie est, elle n'est pas seulement signe d'espérance et de consolation, elle est, en tout cas, elle l'est de différentes façons. Marie est signe de la destinée de gloire qui nous est promise. Mais elle est aussi signe de la valeur du corps humain, le nôtre. Elle est signe de grâce en tant que prémisse, icône de ce que l'on appelle l'eschatologie de l'Église, c'est-à-dire de l'Église glorifiée et de l'Église consommée dans la gloire à venir. Bien sûr, elle est signe d'espérance assurée et de consolation. Elle est signe aussi centrale de la communion des saints. Et enfin, mais ça n'est pas du tout exhaustif, mais là je m'inspire d'indications qui sont données dans un beau document de l'Académie pontificale mariale. Elle est signe du style de Dieu, car Dieu a du style, figurez-vous, notre Dieu a du style. Et elle est signe du style de Dieu qui élève les humbles. Ça a déjà été dit, bien entendu, et c'est particulièrement manifeste dans ce qu'a été l'expérience de Bernadette. Alors, quelques mots sur chacune de ces acceptions différentes, de ces sens différents et complémentaires, du mot « signe » appliqué à la Vierge Marie. Dans une homélie pour le 15 août 2009, Benoît XVI soulignait particulièrement la valeur de signe de gloire en disant « Marie, la glorifiée, est signe de la vocation plénière de l'homme. » Ça n'est pas rien. « La seule digne de lui, être engloutie dans la gloire de Dieu et la réverbérer, cette gloire de Dieu, la refléter,
en chant de pure louange et en une incessante réponse d'amour. Bon, bien sûr, Marie, elle est signe de gloire par tous ses mystères. Hein, elle est signe de gloire dans sa maternité virginale. Hein, elle est signe de gloire par son fiat. Hein, elle est signe de gloire, bien sûr, en raison de sa plénitude de grâce. Hein, et, bien sûr, particulièrement par son assomption. Je rappelle que Marie est glorifiée en son corps et son âme. Toute la personne de Marie est glorifiée. C'est important de se rappeler, je n'insiste pas sur ce point parce qu'il nous faut avancer, mais il y a parfois des idées tout à fait fausses qui circulent. Ça m'est arrivé de rencontrer des personnes baptisées, chrétiennes et même croyantes, ferventes, qui imaginent que nous ressuscitons aussitôt après notre mort. C'est totalement faux. Hein, ça n'est pas du tout ça, l'enseignement de l'Église. La seule créature qui soit ressuscitée et glorifiée dans son corps et son âme, c'est la Vierge Marie. Pour les autres, c'est en attente. Même pour les saints, elle est bienheureux. Et donc, et cela met bien en valeur le fait que, en Marie, la glorification est anticipée. C'est d'autant plus signifiant pour nous. Hein, parce que ça signifie ce qui nous est promis, ce qui nous attend, hein, et ce que nous avons à espérer. La théorie qui avance que les justes seraient susceptibles de ressusciter en mourant sont fausses. Elles n'appartiennent absolument pas à l'enseignement de l'Église. Mais ces théories ont circulé, hein, et à tel point qu'à la fin des années 80, la Congrégation pour la doctrine de la foi a dû faire des mises au point. Et la mise au point a précisément rappelé que, en Marie glorifiée en son corps et son âme, la glorification réservée à tous les élus est anticipée, mais seulement en Marie. Bien, je ferme la parenthèse. Le pape Paul VI l'avait aussi, bien entendu, redit solennellement, notamment dans son fameux credo. Vous savez, après le pape Paul VI avait proclamé une année de la foi en 1967-1968, une année assez emblématique. C'est curieux parce qu'en France, quand on évoque 1968, spontanément, on ne pense pas au credo de Paul VI. C'est étonnant. C'est pourtant beaucoup plus important. Le credo du peuple de Dieu, qu'il a proclamé, donc, si mes souvenirs sont bons, en juin 1968. C'est curieux que ce ne soit pas ça qui vienne en premier à notre mémoire quand on évoque en France les événements de 1968. Bon. Et le credo, dans son credo du peuple de Dieu, le pape Paul VI disait ceci. « Associé par un lien étroit et indissoluble au mystère de l'incarnation et de la rédemption, la très sainte Vierge, l'Immaculée, a été, au terme de sa vie terrestre, élevée en corps et âme à la gloire céleste et configurée à son Fils ressuscité en anticipation du sort futur de tous les justes. » En anticipation. Bien. Saint Jean-Paul II a particulièrement mis en valeur, lui, le signe de la valeur du corps. Vous savez que Jean-Paul II est l'auteur de nombreuses catéchèses sur ce qu'on appelle aujourd'hui la théologie du corps, mais qui sont aussi des catéchèses sur le mariage, la famille, etc. Signe de la valeur du corps que représente l'Assomption de Marie,
puisque elle seule, à ce jour, est glorifiée en son corps et son âme. Nous ne sommes pas disciples de Platon et de Descartes, aussi géniaux soient-ils. Notre corps n'est pas une espèce d'enveloppe dont il faudrait essayer de sortir au plus vite, dans une espèce de mysticisme évaporé. Il n'est pas non plus simplement une machine à notre service et que certains aujourd'hui voudraient remplacer par des robots, ce qu'on appelle le transhumanisme, qui est une espèce de raison instrumentale devenue totalement folle et totalement athée. Non, notre corps n'est pas une machine à notre service. Il n'a pas à être remplacé par un robot. Ça n'est pas ça l'anthropologie de l'Église. L'anthropologie de l'Église, c'est que la personne humaine, corps et âme, est vraiment une. Donc notre corps n'est pas méprisable, n'a pas à être méprisé. Bien sûr, il n'a pas à être idolâtré, mais il a à être respecté. Bon. Il est appelé à la gloire. Donc, ce signe de la valeur du corps que représente l'Assomption de Marie, voilà qui est d'une actualité considérable. Le pape Jean-Paul II l'a souligné en finale de l'une de ses catéchèses sur l'Assomption, justement. Il a tenu à mettre en lumière que l'Assomption de Marie révèle la noblesse et la dignité du corps humain. Et cela est particulièrement important dans le contexte de la société contemporaine. Je vous lis un extrait de ce que nous a enseigné Saint Jean-Paul II à ce sujet dans une catéchèse du 9 juillet 1997. Le moins qu'on puisse dire, c'est que ça n'a pas perdu son actualité, bien au contraire. Devant les profanations et l'avilissement auxquels la société moderne soumet souvent, en particulier le corps de la femme, je me permettrai d'ajouter, et aussi celui de l'homme, parce qu'à la fin c'est tout un. Le mystère de l'Assomption proclame le destin surnaturel et la dignité de tout corps humain. Appelé par le Seigneur à devenir un instrument de sainteté et à participer à sa gloire. C'est toujours Jean-Paul II qui parle. Marie est entrée dans la gloire parce qu'elle a accueilli dans son sein virginal, c'est-à-dire dans son corps, et dans son cœur le Fils de Dieu. En la regardant, Marie, le chrétien apprend à découvrir la valeur de son propre corps. À mon avis, il faudra mettre une icône de la Vierge Marie dans toutes les écoles, et d'urgence. Et plus belle sera Marie, mieux ce sera. Le chrétien apprend à découvrir la valeur de son propre corps, et quand je dis les écoles, je devrais dire aussi les familles. Bon. Et à le garder comme un temple de Dieu. Eh oui, Saint Paul le disait déjà. Un temple de Dieu. Donc notre corps n'est pas Dieu. Il n'a pas à être idolâtré. Notre corps n'a pas à devenir une idole, mais temple de Dieu, ça n'est pas rien. Dans l'attente de la résurrection. Voilà ce que nous a enseigné Jean-Paul II. Donc, signe de la valeur du corps. Contemplée dans le mystère du Christ et de l'Église, l'Assomption de Marie a aussi valeur de signe en tant que prémisse et icône eschatologique du corps mystique du Christ. Parce qu'aujourd'hui, bien sûr, nous sommes l'Église en marche, l'Église, comme on disait autrefois, l'Église militante. Aujourd'hui, on dit plutôt Église en marche, Église en pèlerinage. Enfin, c'est la même Église. Bon. Bien sûr, il y a aussi l'Église du ciel. Et nous sommes en relation. Ça communique entre l'Église du ciel et l'Église de la terre. C'est la même Église. Mais enfin,
toute l'Église n'est pas encore consommée dans la gloire. Bien. Donc Marie, elle, étant glorifiée, toute glorifiée, elle est prémisse et icône de ce que sera l'Église glorifiée, tout entière. C'est ce qu'enseigne le Concile Vatican II. Marie est l'image et les prémices de l'Église qui doit

dont elle anticipe la glorification, et ça c'est déjà exprimé dans un hymne traditionnel que vous connaissez tous, qui est attesté dès le 9e siècle, le fameux hymne Ave Maristella. Donc, dire que Marie est signe d'espérance et de consolation, c'est pas, je veux dire, une découverte tardive. Hein, ça fait partie de longs siècles d'expérience ecclésiale, de la foi de l'Église, depuis des siècles et des siècles. Comment la Sainte Vierge serait-elle mère de miséricorde, comme ce nous a été dit par Sœur Claire hier, comment serait-elle mère de miséricorde et mère de l'Église si elle n'était pas mère de l'espérance? Et si Marie, au pied de la croix, debout au pied de la croix, avait perdu l'espérance, comment aurait-elle pu pardonner comme Jésus est avec lui? Je vous le demande. Or, il n'y a aucun doute que Marie, au pied de la croix, à pardonner comme Jésus est avec lui. Vous avez tous plus ou moins l'expérience, je ne saurais pas dire combien de fois j'ai entendu cela ces jours-ci en confession, que nous avons parfois quelques petites difficultés, voire quelques retards à pardonner. C'est une de nos grandes difficultés. Et parfois, il faut beaucoup de patience envers soi-même pour devenir capable de pardonner l'impardonnable. Parce que je vous signale que ce qui est difficile, ce n'est pas de pardonner ce qui est pardonnable. Ça, c'est très facile. La difficulté, c'est de devenir capable de pardonner l'impardonnable. Marie, au pied de la croix, a pardonné avec Jésus l'impardonnable. C'est-à-dire les injustices les plus révoltantes, celles que nous avons tant de mal à pardonner, et c'est tout à fait humain et normal. Marie, si elle avait perdu l'espérance, elle n'aurait pas pardonné l'impardonnable. Elle n'aurait pas communié au pardon de Jésus. Et donc elle n'aurait pas coopéré à l'œuvre du salut. Et donc cela signifie que cette force de l'espérance qu'il peut faire de chacun de nous, c'est-à-dire du larron que nous sommes, un témoin de la miséricorde divine, cette force de l'espérance, c'est une vertu mariale. Il n'y a aucun doute là-dessus. Et c'est la raison pour laquelle l'Église applique à Marie, mère du Rédempteur, le très beau verset du livre du Siracide, qui nous est proposé dans la liturgie mariale, à plusieurs reprises. Vous connaissez certainement ce verset. « Je suis la mère du bel amour, de la crainte, de la science et de la sainte espérance. Je suis donnée à tous mes enfants de toute éternité. » Siracide 24-18. Bien entendu, il n'est pas question de Marie explicitement dans ce verset du Siracide, bien évidemment, qui est un livre de l'Ancien Testament. Mais l'Église, dans sa sagesse liturgique, applique ce verset, bien sûr, à la personne de Marie et à la maternité de Marie. Si le Concile Vatican II indique que les fidèles du Christ lèvent leurs yeux vers Marie comme modèle des vertus, modèle qui rayonne sur toute la communauté des élus, sur tout le peuple de Dieu, ce n'est pas seulement, comme le précise avec humour un auteur montfortin canadien, à la manière d'un chef-d'œuvre accroché au mur. Marie dans nos maisons n'est pas un tableau de plus, une belle peinture en plus

0: dans la collection familiale. Hein ? Marie n'est pas modèle des vertus à la manière d'un chef-d'œuvre accroché au mur, exposé à l'adoration des visiteurs éventuels, hein ? Ou bien à la manière d'un chef-d'œuvre qu'un artiste tente de reproduire sur sa toile. Et cet auteur poursuit cette image en disant que les grands chefs-d'œuvre des musées sont purement statiques. La Marie n'est pas un chef-d'œuvre de musée. Parce que la perfection de Marie est dynamique, vivante. Elle entraîne, on voit bien comment elle a entraîné Bernadette dans une aventure, et quelle aventure. Et Marie exerce sur nous, de génération en génération, une mystérieuse attraction, et ô combien bienfaisante. Alors il importe aussi de réaliser, et Sœur Claire l'a déjà très bien exprimé hier, que Marie n'est pas modèle de l'Église en marche et de l'Église céleste exactement de la même manière. Or, puisque nous parlons de Marie glorifiée, nous la contemplons dans le mystère de son Assomption, il est bon de mettre ce point en valeur. Il permet de bien comprendre les étapes de la maternité spirituelle de Marie, en tout cas, une étape très importante. Sur cette terre, Marie a vécu dans ce qu'on appelle le clair-obscur de la foi, pas dans la vision. Bien sûr, une foi autrement plus parfaite que la nôtre, mais c'est la même foi. Marie a vécu dans le clair-obscur de la foi. Donc Marie, ici-bas, ne connaissait pas la nature et l'étendue de sa propre relation maternelle à tous les hommes. C'est logique. Elle les aimait d'un amour universel de charité, plus et mieux que nous, sans aucun doute, mais comme nous. Comme nous, je veux dire, dans la foi. Évidemment, éminemment plus parfaite que la nôtre, mais dans la foi. Mais au ciel, glorifiée en son corps et son âme, cette maternité de Marie devient consciente. Marie désormais dans la vision, dans le plein jour, non plus dans le clair-obscur de la foi, mais dans le plein jour de la vision. Et désormais, Marie glorifiée connaît en Dieu chacun de nous. Extraordinaire de penser ça. Marie connaît en Dieu chacun de ses enfants. Marie glorifiée ne nous aime pas indistinctement, mais de façon personnelle. Les bienheureux et les saints que nous invoquons, ils connaissent les demandes que nous leur faisons si nous les invoquons oralement, dans notre prière, dans notre intercession, ou même si nous pensons à eux mentalement. Ils les connaissent, ils connaissent, si vous voulez, donc les prières que nous leur adressons, ou que nous faisons par leur intercession. Pourquoi ? Parce que Dieu les leur découvre. Dieu les leur découvre. C'est gentil de sa part. Dieu les leur découvre. Mais Marie, à la différence des saints et des bienheureux, qui ne sont pas encore glorifiés dans leur corps et leur âme, tout aussi bienheureux et saints qu'ils soient, Marie, elle est assumée dans la gloire avec son corps et son âme, et donc, elle garde avec nous ce que, en termes savants, on appelle une conaturalité physique, une capacité affective qui donne à son amour maternel une chaleur, une intimité dont les autres saints sont encore privés aussi longtemps qu'ils n'ont pas retrouvé leur corps. On ne vous en parle jamais de ça. Nous sommes bien d'accord. C'est pourquoi nous le faisons aujourd'hui. Donc c'est important de prendre conscience que la maternité de Marie, elle a connu des étapes. Et là, désormais, Marie, elle est dans la gloire. Et elle connaît chacun de ses enfants. Donc par conséquent, quand nous nous adressons à Marie, il n'y a pas besoin de lui expliquer tout notre curriculum vitae. Hein, elle est au courant. Hein. Voilà, mettons-nous en sa présence. Voilà. Hein. Vous connaissez ce mot de la petite Thérèse de Lisieux. Hein. La Sainte Vierge, que voulez-vous que je vous en dise? C'est ma mère. Tout est dit. Et avec Sœur Claire, on ne cherche pas à vous dire autre chose que cela. L'essentiel est là. Voilà. Bien sûr, il est très significatif aussi que le dogme de l'Assomption a été proclamé par le pape Pie XII un jour de la Toussaint, et non pas un jour de l'Assomption. C'est un choix volontaire. Hein, ce qui met bien en valeur le fait que Marie est signe central de la communion des saints. Elle est la reine de tous les saints. Et ça la situe bien dans l'Église du ciel, pas en dehors de l'Église, pas au-dessus de l'Église, et voilà, au cœur de l'Église du ciel. Et enfin, Marie, pour terminer, et ensuite je laisse la parole à Sœur Claire, il est temps. Marie est aussi signe du style de Dieu, qui élève les humbles, ce sont les paroles mêmes du Magnificat, je ne vous apprends rien. Et cette glorification de Marie en son corps et son âme dont nous parlons, le pape François a souligné en finale de son encyclique Laudato Si, sur l'écologie, sur la sauvegarde de la maison commune, que cette glorification de Marie en son corps et son âme met en jeu non seulement toute la beauté et l'harmonie du dessein d'amour de Dieu envers l'humanité, mais aussi envers toute la création. Et si vous relisez, ou si vous lisez, ce que je ne peux que vous inviter à faire, l'encyclique du pape François sur l'écologie, sur la sauvegarde de la maison commune, lisez attentivement la finale mariale. Une très belle méditation sur Marie, mère et reine de toute la création. Bien sûr, cette méditation du pape François repose, je ne vais pas la lire pour laisser la parole à Sœur Claire maintenant, elle repose sur une lecture mariale du chapitre 12 du livre de l'Apocalypse, qui est tout à fait traditionnelle, bien sûr, dans l'Église. Mais je m'arrête là et je laisse la parole maintenant à Sœur Claire, qui va proposer d'heureux prolongements à mes balbutiements.
1: Alors, je vais essayer de refermer la boucle que nous avons commencée lundi, brièvement. Après la fête de l'Assomption, qui est donc le 15 août, 8 jours après, donc à la fin de l'octave de l'Assomption, vous avez le 22 août, qui est la fête de Marie-Reine, qui célèbre aussi ce mystère que nous avons dans la prière du chapelet, cinquième mystère glorieux, le couronnement de Marie au ciel. Et donc, on a évoqué tout ce dont Marie est signe à travers son Assomption, un certain nombre de choses. Et bien, à travers, voyez, son couronnement, qui est justement le couronnement de sa vie terrestre et puis de ce chemin que le Seigneur lui a fait faire, Marie est signe que servir, c'est régner. Et là, ça nous ramène à l'Annonciation. Nous avons entendu ici Marie dire « Je suis l'Immaculée Conception ». Et vous vous rappelez qu'à l'Annonciation, Marie dit une autre chose d'elle-même. « Je suis la servante du Seigneur ». Voilà. l'autre « je suis » de Marie. Hein. « Je suis la servante du Seigneur ». Et c'est le fait d'être la servante du Seigneur qui est la plus grande gloire de Marie. Au ciel, Marie règne. Hein. Elle règne avec son Fils. Elle règne en nous servant. Elle règne en servant, en continuant à servir le plan de salut de Dieu sur l'humanité. Elle règne en servant notre salut. Et vous voyez, la grandeur de Marie, sur la terre comme au ciel, et pour toute l'éternité, c'est la même que nous, hein, d'ailleurs. C'est pour ça que c'est important. C'est d'être une créature. C'est d'être une créature de Dieu. Sa gloire, c'est d'être la servante. Alors ça nous ramène à la Genèse. Qu'est-ce qui se passe dans la Genèse ? Adam et Ève, ils sont bien sûr des créatures, mais ils ont voulu être comme des dieux. Ils ont voulu avoir la gloire de Dieu, mais par eux-mêmes. Vous voyez, et ça, c'est ça le grand péché d'Adam et Ève. C'est d'avoir voulu prendre par eux-mêmes ce que Dieu voulait leur donner. Et la gloire et la sainteté de Marie, c'est d'avoir accueilli tout ce que Dieu voulait lui donner. Elle est pleine de grâce, elle est pleine de gloire, elle est pleine de Dieu. Parce que Marie, voilà, elle a fait l'inverse, vous voyez, c'est vraiment l'antithèse. Elle a accueilli tout ce que Dieu voulait lui donner. Et donc nous avons toujours le choix entre être les enfants d'Adam et Ève ou les enfants de Marie. Et il y a toujours cette tentation, certainement en nous, de vouloir prendre, parce qu'on ne croit pas que Dieu veut tout nous donner. Et pourtant, vous souvenez de la finale de la parabole du fils prodigue et du père miséricordieux, hein, la finale qui est pour le fils aîné. Toi, mon enfant, tu es toujours avec moi, tout ce qui est à moi est à toi. Dieu veut tout nous donner. Et donc, on vient de parler de l'Assomption, du couronnement de Marie. Dieu veut nous donner cette gloire de l'Assomption, cette gloire du ciel. Dieu veut nous la donner, sa gloire. Voyez, et la grandeur de Marie, c'est d'avoir accueilli ce don de Dieu. Et Marie, finalement, voyez, elle nous apprend cela. Elle nous apprend cela, elle nous apprend comme elle à accueillir, à consentir au fait de n'être que des créatures. C'est l'évangile de ce jour, voyez. Père, je te rends grâce, je te bénis. Hein, ce que tu as caché aux sages, aux savants, tu l'as révélé aux tout petits, à ceux qui accueillent, parce qu'ils reconnaissent qu'ils sont petits, qu'ils dépendent de leur père, et que leur père, c'est pas n'importe qui leur père, que leur père leur donne tout. Voilà, donc, vous voyez, la manière dont Marie nous enfante à la gloire, c'est en nous servant, en servant la cause de notre salut, et en nous éduquant à accueillir le don de Dieu. Donc, à y croire que Dieu veut nous donner cette gloire, hein, à l'espérer fermement et à l'accueillir. Alors à l'accueillir au quotidien, moi je vous donne un petit moyen, voilà, pour qu'on partie avec des petits moyens concrets, ça m'est venu tout à l'heure. Lorsque vous avez besoin de consolation de l'esprit, ou lorsque vous avez besoin de consolation de la vie, non, je vous conseille de relire la fin du livre de l'Apocalypse. Vous prenez votre Bible, et vous lisez le chapitre 21 et 22 de l'Apocalypse. Vous pouvez aussi lire le chapitre 12, le chapitre 19, mais lisez au moins la fin, 21 et 22. Vous lisez ça, vous aurez une consolation. Vous aurez cette promesse que Dieu nous fait de la gloire, du ciel nouveau, de la terre nouvelle, hein, du bonheur plénier, de ce lieu où il n'y a plus de larmes. On l'a chanté ce matin, voyez. Ben, lisez ça, chantez-le, priez-le, pleurez avec ça s'il faut parce que vous êtes dans l'épreuve, mais ça va vous consoler. Ça va renforcer votre espérance. Donc, chapitre 21 et 22 de l'Apocalypse, ou bien le chapitre 1 et le chapitre 2 de la lettre aux Éphésiens, qui nous dit la même chose, qui nous dit combien Dieu veut nous donner la gloire. Combien la volonté de Dieu c'est que nous soyons dans cette plénitude de gloire, de bonheur, toute l'éternité. Et c'est ça qui doit nous consoler et nous aider à avancer. On ne peut pas avancer si on ne connaît pas le but. Hein ? On est d'accord. Et un chrétien, sa force, c'est de connaître le but. Après, le chemin, il n'est pas toujours facile, mais vous voyez, il faut garder les yeux fixés sur le but. Et croire fermement, Éphésiens 1 et 2, et croire fermement que Dieu veut nous donner tout ce qu'il nous a promis. Hein ? Rappelez-vous, Dieu nous aime d'un amour de miséricorde, c'est-à-dire Dieu est fidèle à sa promesse, il est fidèle à ce qu'il a voulu faire, et bien plus. Donc, il veut nous donner un bonheur bien plus grand que le bonheur d'Adam et Ève au paradis terrestre. Une communion bien plus plénière encore. Voyez ? Et c'est ce qu'il a donné à Marie. C'est pour ça que Marie est un signe pour nous d'espérance. Parce qu'en regardant Marie, on se dit, ça c'est pour moi. Voyez ? Et l'Immaculée Conception de Marie, c'est pour nous. Dieu nous veut saint et immaculé dans sa présence. Éphésiens 1. Donc relisez bien les Éphésiens, parce que vous avez cette promesse de ce que Dieu veut pour nous, cette sainteté qu'il nous donnera. On n'a pas le temps de parler ici de la sainteté, on n'a pas forcément des bonnes conceptions de la sainteté, mais la sainteté c'est un don de Dieu. Marie est pleine de grâce, elle est pleine de sainteté, elle est immaculée, mais cette sainteté lui vient de Dieu. Hein ? Donc j'allais dire, il n'y a qu'à, pas si simple pour nous, parce qu'il y a beaucoup de blessures en nous, de confiance, tout ça, mais il n'y a qu'à accueillir. Ce qui n'est pas forcément seulement passif, c'est actif aussi. Mais voyez, mais il n'y a qu'à accueillir. Hein ? Je suis la servante du Seigneur, qu'il me soit fait selon ta parole, qu'il me soit fait selon ce que toi tu me dis. Et alors ce que Dieu vous dit, c'est toute sa parole, donc lisez la parole, c'est très consolant. Surtout, voilà, certains chapitres que je viens, par exemple, de vous donner, mais il y en a bien d'autres, où Dieu nous dit ce qu'il fait, ce qu'il veut faire en nous. Voyez ? Qu'il me soit fait selon ta parole. Et ça, c'est la devise de Marie, et ça doit être la nôtre. Hein ? C'est la devise de la créature humble qui reconnaît qu'elle dépend de Dieu, qu'elle reçoit tout de Dieu. Et vous savez bien que le péché du serpent, le péché du démon, c'est d'avoir dit « je ne servirai pas ». Et Marie a dit « je suis la servante ». Voyez ? Voilà, Marie qui fut l'humble servante, voyez, qui a été donc glorifiée par Dieu, couronnée de tendresse, couronnée de gloire, parce que Dieu se penche, hein, le Magnificat, Dieu se penche vers son humble servante. Dieu élève les humbles. Aussi un petit exercice spirituel, lorsque vous êtes dans l'épreuve, et aussi quand vous n'êtes pas dans l'épreuve, mais enfin c'est quand on est dans l'épreuve qu'il faut avoir des petits moyens sous le coude, parce que vous prenez le Magnificat, et vous le chantez, vous le psalmodiez, vous le lisez. Je ne vous dis pas que vous allez le lire en riant ou en exultant de joie, justement. Vous pouvez prier en pleurant, mais prenez le Magnificat, pleurez dessus, vous finirez par être consolé. Voyez, parce que les promesses qui sont contenues dans le Magnificat ne sont pas que pour Marie. Il élève les humbles, il comble de bien ceux qui ont faim. Hein ? Il se souvient de son alliance. Voilà. Donc, voyez, on referme ce cycle qu'on a commencé lundi en disant, voilà, que vous voyez Marie, combien elle est signe de la miséricorde de Dieu, parce qu'elle en a été elle-même la fille, hein ? Elle a accueilli cette miséricorde. Elle l'a accueillie aussi en son sein, elle en est devenue la mère. Et c'est pour ça qu'elle est notre mère de miséricorde, qu'elle nous apprend que Dieu nous aime avec fidélité, que Dieu veut tout nous donner. Ça, c'est notre consolation. Mais c'est vraiment très consolant, non ? Dieu veut que nous soyons saints, Dieu veut que nous soyons immaculés, Dieu veut que nous soyons heureux toute l'éternité. C'est pas une consolation passagère, vous voyez, c'est la grande espérance. Et c'est vraiment la volonté de Dieu sur nous. Donc si Dieu le veut, il le fera. Hein ? Il suffit de dire, je suis la servante du Seigneur. Mais si vous dites ça, Dieu le fera. Voilà, ça, c'est hyper consolant. Hyper consolant. Pour nous et pour le monde entier. Voyez ? Dieu veut que le monde soit sauvé. Voilà, je termine avec un verset du psaume 92 qui, moi, me console. Donc, je vous le donne. C'est des petites pépites, hein, vous voyez, qu'on trouve dans la parole de Dieu. Dans le psaume 92, au verset 5, il nous est dit tes volontés sont vraiment infaillibles, tes volontés sont vraiment immuables. Vous voyez, donc la volonté de Dieu, son dessein de toute éternité, hein, vous voyez, c'est immuable. Dieu ne change pas, hein, c'est du roc. Tes volontés sont vraiment infaillibles, la sainteté remplit ta maison. Voilà. Vous pouvez être sûr que Dieu vous veut saint et que Dieu vous donnera cette sainteté. Au ciel, il n'y a que des saints. Hein? Au ciel, il n'y a que des saints. Alors maintenant, je vous pose trois questions et on termine comme ça. Qui veut être heureux? Très bien. Qui veut aller au ciel? Qui veut être saint? Bravo, vous avez bien compris donc, l'enseignement de ces trois jours. Donc c'est Marie qui nous précède sur ce chemin. Elle nous précède, mais elle est avec nous. Et donc nous pouvons vraiment, ici à Lourdes, voyez, reprendre la main de Marie, nous mettre vraiment en elle, vivre avec elle. Hein, parce que voilà, tout ce qu'on vous a dit, ce ne sont pas que des mots, et vous en faites déjà l'expérience, évidemment. Hein, que Marie vraiment marche avec nous sur le chemin, et notre consolation, et notre mère, et qu'elle nous instruit, qu'elle nous conduit petit à petit jusqu'au ciel. Voilà.

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2: Quiconque dira une parole contre le Fils de l'homme, cela lui sera pardonné. Mais si quelqu'un blasphème contre l'Esprit-Saint, cela ne lui sera pas pardonné. Luc 12, 10.

0: Señor, qué bien estamos aquí.
1: Seigneur, il est bon que nous soyons ici. Ce mot que Pierre dit à Jésus sur le mont de la Tabor de la Transfiguration, c'est beau tout ce que nous avons vécu avec Jésus, ce que nous avons vécu ensemble et comment nous avons prié avec beaucoup de joie dans le cœur. Mais nous pouvons nous demander qu'est-ce que nous emportons avec nous en retournant dans la vallée de la vie quotidienne. À partir de l'évangile que nous avons entendu, je voudrais répondre à cette question par trois verbes. Briller, écouter, ne pas craindre.
0: Respondo con estas tres palabras: resplandecer, escuchar y no tener miedo. La primera, resplandecer.
1: Jesús. Le premier verbe, briller. Jésus est transfiguré et dit, le texte, son visage devint brillant comme le soleil. Il venait d'annoncer sa passion et sa mort sur la croix, brisant ainsi l'image d'un Messie puissant et mondain et décevant les attentes des disciples. Maintenant, précisément pour les aider à accepter le projet d'amour de Dieu qui vise à la gloire par le chemin de la croix, Jésus prend trois d'entre eux, Pierre, Jacques et Jean, les conduit sur la montagne et est transfiguré. Son visage devient resplendissant et ses vêtements blancs.
0: Algo de luz.
1: Chers jeunes, nous avons besoin aussi aujourd'hui d'une brèche lumineuse.
0: Tantas derrotas cotidianas para afrontarlas.
1: Beaucoup de problèmes quotidiens pour affronter.
0: Porque él es la luz que no se apaga. Es la luz que brilla aún de noche. Nuestro Dios ha iluminado nuestros ojos.
1: Il est la lumière qui ne se couche jamais et qui brille même dans la nuit. Notre Dieu illumine notre cœur, illumine notre intelligence.
0: Pero quisiera decirles que no nos volvemos luminosos quand nous ponemos debajo de los reflectores. Non, eso encandila. No nos volvemos luminosos. No nos volvemos luminosos cuando mostramos una imagen perfecta, bien prolijitos, bien terminaditos. No, no. Aunque nos sintamos fuertes y exitosos. Fuertes, exitosos, pero no luminosos. No. Nos volvemos luminosos, brillamos.
1: Nous sommes lumineux quand nous accueillons Jésus et nous apprenons à aimer et à aimer comme Jésus. Nous devenons lumineux comme lui quand nous posons des œuvres d'amour.
0: Amiga, amigo, vas a ser luz el día que hagas obras de amor.
1: C'est la lumière du Christ qui nous permet de poser des œuvres d'amour. Et pas quand nous commettons des œuvres d'égoïsme. Le deuxième verbe est écouter. Sur la montagne, une nuée lumineuse recouvre les disciples. Et la voix du Père indique et demande d'écouter Jésus. Tout est là. Tout ce qu'il y a à faire dans la vie chrétienne réside dans ce mot. Le dernier que le Père prononce dans l'évangile de Matthieu, Écoutez-le. Tout est dans ce mot. Écoutez Jésus. Écoutez Jésus, dialoguez avec lui, lire sa parole et la mettre en pratique. Les suivre parce qu'il a pour nous des paroles de vie éternelle, parce qu'il révèle que Dieu est Père et amour, parce que par son esprit, nous devenons, nous aussi, des enfants bien-aimés. Voilà ce dont nous avons besoin dans la vie, non pas la gloire et le succès, l'argent, mais savoir que nous ne sommes pas seuls, que nous avons toujours quelqu'un à nos côtés, commencer et terminer la journée avec la certitude, l'étreinte du Seigneur, l'écouter, croire que nous sommes aimés et accompagnés d'un amour qui ne fait jamais défaut. Briller, c'est le premier mot. Écoutez, enfin, le troisième verbe, ne pas craindre. Ce sont les dernières paroles que Jésus prononce sur la montagne pour encourager les disciples effrayés.
0: C'est la dernière parole que, en ce moment de la transfiguration, Jésus dit aux disciples. No tengan miedo. Ustedes jóvenes que han vivido este gozo, estaba por decir esta gloria, bueno, algo de gloria es este encuentro.
1: Vous les jeunes, en ce moment de gloire, Pascal, que vous cultivez des rêves puissants, et vous avez la peur de ne pas être en mesure. Avec pessimisme,
0: pour jugarse quizá fracasado o por intentar esconder el dolor disfrazándolo con.
1: En ce temps, vous êtes tenté de vous décourager, de vous juger inadapté et de cacher la douleur en la masquant d'un sourire. À vous jeunes qui voulez changer le monde et qui luttez pour la justice et la paix, à vous jeunes qui mettez votre engagement et votre imagination, bien que cela vous semble ne pas être suffisant, à vous jeunes dont l'Église et le monde ont besoin comme la terre a besoin de la pluie, à vous jeunes qui est le présent et l'avenir. Oui, précisément, à vous jeunes, Jésus dit, soyez sans crainte. Soyez sans crainte.
0: En un petit silence, cada uno repita para sí mismo.
1: Qu'avec un peu de silence, chacun de vous répète. Soyez sans crainte.
0: Queridos jóvenes,
1: chers jeunes,
0: mirar los ojos de cada uno de ustedes y decirles, no tengan miedo.
1: Je voudrais être proche de chacun de vous pour vous dire,
0: no tengan miedo.
1: Soyez sans crainte.
0: Es más, les digo algo muy hermoso. Ya no soy yo. Es Jesús mismo el que los está mirando en este momento.
1: En réalité, c'est Jésus qui, que vous cherchez quand vous rêvez de bonheur. C'est lui qui connaît le cœur de chacun de vous. Qui connaît vos joies et vos douleurs et votre paix. Qui connaît le cœur de chacun de vous.
0: En Lisboa, en esta jornada mundial de la juventud.
1: Et en cette journée mondiale de la jeunesse, il vous appelle à ne pas avoir peur et il vous dit soyez sans crainte.
0: No tengan miedo.

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2: Tu es pierre, et sur cette pierre je bâtirai mon église, et la puissance de la mort ne l'emportera pas sur elle. Matthieu 16, 18.

0: Alors là, je voudrais vous dire tout de suite qu'on a tous un compte à régler avec notre corps, hein, qu'il soit en bonne santé ou vieillissant ou handicapé ou mal. On a tous un compte à régler avec notre corps. Et quelque part, c'est le fruit du péché originel, de se dire « Ah, j'aurais bien voulu avoir le corps d'un autre. » Alors c'est surtout les jeunes filles qui voudraient bien avoir le corps d'une autre jeune fille qui, elle-même, ne sachant pas, elle veut aussi d'un autre. Voilà. Parce que, ah, elle est plus belle quand même. Bon. Alors, c'est un vrai problème de pouvoir aimer son propre corps. Eh bien, la résurrection est là pour nous faire aimer notre corps. La résurrection du Christ nous donne de vivre la grâce dans notre corps. Et si le Christ est venu avec son corps, c'est pour guérir profondément notre corps. Vous savez, le corps, c'est le média de l'amour. Sans notre corps, nous ne pouvons rien faire. Sans votre corps, sans mon corps, on ne pourrait pas se parler, on ne pourrait pas se comprendre. Je ne pourrais pas faire de la télépathie, là. C'est parce que vous avez un corps et que j'ai un corps que par les ondes sonores, vous pouvez m'entendre et vous avez quelque chose pour décoder. Grâce au corps, nous pouvons nous aimer, pour nous toucher, pour nous embrasser. On peut, avec et donc notre corps est le média de l'amour. Notre corps est le média de l'amour, mais le média de la pensée, de la relation. Et c'est bien comme ça que Jésus l'a fait dans l'Eucharistie. Quand je donne l'Eucharistie, je ne dis pas Jésus, je dis le corps du Christ. C'est par son corps qu'il a voulu se donner à nous. Et donc ce corps, il est magnifique. Et il est à aimer comme un lieu où nous pouvons donner, nous donner. Problème, c'est que comme on est un petit peu, on a quelques petits problèmes avec son corps à cause du péché originel, eh bien notre corps peut être aussi le lieu de la fermeture, du lieu où on se dit « je ne me donne pas à toi, je ne veux pas me donner ». Et du coup, de la fermeture du cœur, parce que ça commence par le cœur, et puis finalement c'est le corps. Et vous savez, les gens qui sont, vous le voyez tout de suite physiquement, vous voyez quelqu'un, s'il fait une tronche, vous n'avez pas envie de lui dire bonjour. Si la personne fait la tronche, vous n'avez pas envie, parce que vous dites, qu'est-ce qu'il a ? Bon, je ne vais pas lui dire bonjour, parce que si je lui dis bonjour, ça va être difficile. Bon, voilà. Et si vous avez quelqu'un qui fait le sourire, un sourire, et bien vous allez immédiatement aller vers lui, tiens, il est sympathique, bonjour, ça va, vous créez la relation. D'accord ? Alors vous allez prendre une seconde, vous allez sourire à votre voisin, allez, un grand sourire, voilà, super, voilà. Vous êtes beau, vous êtes beau. Alors voilà, c'est important ça. Hein, stop, pas plus. Non, attention. Hein. Alors, donc l'éternité, c'est ce don merveilleux de l'amour de Dieu pour nous. Et c'est ce que Dieu veut avec nous. Par l'amour de Dieu, eh bien nous sommes transformé aussi physiquement. Je connais une personne qui physiquement avait changé, tellement changé que ses propres parents ne l'ont pas reconnu 3 mois après sa conversion. Physiquement, il avait changé. Enfin, ils ne l'ont pas reconnu pendant 5 secondes, après ils l'ont reconnu quand même. Ouais. Mais ils ont eu du mal à le reconnaître, vous voyez. Alors, j'attire l'attention que ce matin, on a eu 2 paroles. Jésus, et c'était 2 matins, on est le matin, 2 matins. Le matin de la résurrection, Jésus se lève, enfin voilà, on annonce Jésus vivant. Et puis, un matin, le figuier meurt, est stérile, il ne porte pas de fruits, il meurt. Le Christ vit, le figuier meurt, le même matin. Qu'est-ce que ça veut dire? Ça veut dire que nous avons le choix. Nous avons le choix entre vivre de l'éternité ou vivre pour rien, pour rien. Alors ça, c'est quelque chose qui m'a toujours étonné, c'est que, vraiment, c'est tellement splendide le fait de savoir qu'on va vivre éternellement, que c'est trop dommage qu'on le loupe. Vous voyez, imaginez-vous qu'à partir de maintenant, et depuis déjà quelques temps, vous sachez que vous allez vivre éternellement, toujours. Jamais vous allez cesser de vivre. Il y a une vie qui continue. Alors, je me rappelle, j'étais en évangélisation de rue, on faisait de l'évangélisation de rue avec l'école d'évangélisation à une époque, et je rencontre une jeune fille qui me dit « Ah non, tout ça c'est des blagues, après il y a le trou », puis elle me fait comme ça, il y a le trou après, vous voulez dire le tombe, enfin voilà, la tombe, il y a le trou. Et je dis « Ah dis donc, t'es joyeuse toi ?» Elle me dit « Ouais ». Tu aimes la vie ?
1: Ouais.
0: Tu fais la fête, c'est ça ?
1: Ouais.
0: Et si on t'apprenait que dans un an, tu vas mourir ? T'aurais encore envie de vivre ?
1: Ben, ouais.
0: Elle sentait bien qu'il y avait une... Alors, elle voulait... Et si on te disait dans 5 minutes, tu vas mourir, est-ce que t'auras encore envie de vivre ?
1: Ah ouais.
0: Si on dit dans 10 secondes, tu vas mourir, t'auras encore envie de vivre ?
1: Ouais.
0: Et je lui dis, et tu sais pourquoi ? Elle me dit non. Parce que tu es faite pour ça. Alors pourquoi refuses-tu de croire ce que profondément t'envies ? Pourquoi refuses-tu de croire ce que profondément t'envies ? T'envies de vivre ? Oui. Et tu dis, on va dans le trou. Je lui dis, tu sais, tu veux que je te dise pourquoi ? Tu ne le crois pas ? Elle me dit, ouais. Eh bien, parce qu'en fait, quand on est blessé par la vie, on dit, il n'y a plus de vie après. Si on est blessé par l'amour, on dit... L'amour n'existe pas. Et voilà, c'est parce que tu es blessé que tu ne crois plus. Mais pourquoi tu t'empêches de croire ce que profondément t'as le désir de vivre ? Ah oui, ça, j'avais pas réfléchi à ça. Profondément, le désir d'éternité est en nous. On a un désir d'absolu. Et c'est ça qui est extraordinaire. Je me rappelle un autre garçon, j'étais dans un bar, juste dans la même mission d'ailleurs. Et lui, il était désespéré. Il était en train de boire son truc au bar, là. Et je vais le voir, puis on parle de Jésus. Et puis il me dit, non, on est né du hasard. Ben, je dis, ah oui, je ne l'ai jamais rencontré, mais le hasard, mais surtout que c'est pas une réalité physique, le hasard. Hein, c'est une réalité mathématique. Hein, c'est comme les additions. Hein, vous ne les avez jamais vues, les additions. Hein, c'est une réalité, mais les mathématiques, mais elle n'est pas réelle. Le hasard, ça ne veut rien dire. En réalité, voilà. Et du coup, je lui dis, mais écoute, tu me dis que tu es né du hasard et tu vas vers le hasard. C'est quand même pas très agréable. En fait, depuis 20 minutes, je suis en train de te dire, je te propose d'être né par amour et pour l'amour, parce que c'est vrai, tu es né par amour et pour amour. Tu as été créé par un être infiniment aimable qui te donne une dignité infinie. Tu as été créé pour vivre avec lui pour l'éternité, ce qui te donne une dignité encore plus grande. Et toi, tu me dis que tu es un amas cellulaire qui va dépérir, tu es né de rien et tu vas vers rien. En fait, tu es une merde. Ça fait 20 minutes que j'essaye de te dire que tu es une perle et ça fait 20 minutes que tu essayes de me démontrer que tu es une merde. Est-ce que tu peux choisir ou pas ? De toute façon, il n'y a pas trois solutions, hein. Il n'y en a que deux. Donc soit tu as un sens et tu es fait pour quelque chose d'extraordinaire, soit tu n'as aucun sens et tu n'es fait pour rien. Et donc tu n'as droit à aucune dignité, puisque rien n'a aucune dignité. Choisis. Alors le gars, il était perplexe. Il dit, ah, j'ai jamais vu les choses comme ça. Puis je dis, ben, t'as intérêt à aller voir maintenant vite, parce que si tu ne veux pas passer ton temps, et le temps c'est précieux, à perdre ton temps... Eh bien, bouge. Alors, il a bougé, en fait. Bon, merci Seigneur. Alors, finalement, dans cette histoire-là, les premiers chrétiens, ils ont été extraordinaires, parce qu'ils ont eu, ils ont cru en la vie éternelle. Et ça change tout, vous savez, croire en la vie éternelle. Parce que si on croit qu'on va vivre toujours, l'ultime valeur n'est plus notre vie. Vous voyez, si l'ultime valeur est ma vie, si je dois la défendre absolument, eh bien, je peux trahir mon père, ma mère, mes frères et mes sœurs. Oh, oh, voilà. Je peux trahir tout le monde pour garder, pour sauver ma vie. Pour sauver ma vie, je ferai tout pour la sauver. Il y en a un qui l'a fait, hein, Saint-Pierre. Il a sauvé sa vie. Last minute, il a flanché. Mais si on sait, parce qu'il ne savait pas encore... Jésus n'était pas encore ressuscité. Et donc, quand il sait que la vie éternelle existe, alors la valeur la plus absolue n'est pas notre vie, mais c'est l'amour. Et on peut donner sa vie par amour. C'est-à-dire que l'ultime valeur n'est plus notre vie, c'est l'amour. Et donc le psaume dit « Mieux vaut ton amour, Seigneur, que la vie ». C'est-à-dire qu'il y a une valeur supplémentaire plus grande. Et du coup, je suis prêt à donner ma vie pour d'autres personnes. Hein, c'est le cas des moines partout dans le monde. Ils donnent leur vie pour d'autres. Hein, ou les prêtres, voilà, ou même des laïcs, hein, qui donnent leur vie pour aller au service de leur frère. Et donc, automatiquement est généré le don. Non pas le don pour soi, pour dire je suis quelqu'un de bien. Il y a deux façons de donner. Hein. Je donne pour dire que je suis quelqu'un de bien. C'est le pharisien et le publicain, vous savez. Ils montent au temple, les deux. Il y en a un qui dit je suis quelqu'un de bien, puisque je fais tout bien. Et que je donne aux autres, tout ça, je suis quelqu'un de bien. Je ne suis pas comme ce pharisien, ce publicain-là, qui est, alors en plus avec mépris, et lui, le publicain, il n'a rien, il sait qu'une seule chose, c'est que Dieu l'aime inconditionnellement. Et je ne suis pas digne d'être là, pourtant il est là. Il n'est là pas parce qu'il a fait des choses bien, il est là parce qu'il croit en l'amour de Dieu, pour lui, malgré tout. Parce que Dieu l'aime inconditionnellement. Il ne dit pas « je t'aime » à Dieu, il dit « tu m'aimes ». Alors peut-être qu'il y en a qui sont comme ça parmi nous, qui disent « je ne suis pas digne, je ne vaux rien », etc. Bon, alors vous, petit exercice, tout à l'heure quand vous irez adorer le Seigneur, dites pas « je t'aime Seigneur », dites « tu m'aimes ». Et redites-le non-stop jusqu'à que vous le croyez profondément. « Toi, tu m'aimes ». Ça, j'en suis sûr. Sinon, tu ne serais pas Dieu. Tu m'aimes. Oui, j'ai tué, j'ai fait... Enfin, voilà. Mais toi, tu m'aimes. Vous voyez ? C'est très important de pouvoir dire ça à Dieu. Et puis, vous ne lâchez pas le Seigneur tant que vous ne le croyez pas profondément. Vous voyez ? Que vous êtes aimé inconditionnellement. Voilà. Cet amour, il est extraordinaire parce que même si vous... Vous savez, Jésus n'aurait jamais donné son Église, confié son Église à quelqu'un qui ne l'aurait pas trahi. Il a confié son Église à Pierre. Pourquoi il ne l'aurait jamais donné à quelqu'un qui l'a pas trahi ? Parce que Pierre, il sait ce que c'est que la faiblesse humaine. Et donc, il sait ce que c'est que la miséricorde. Vous savez, les saints, plus ils avancent dans leur vie, plus ils voient à quel point Dieu les aime, et ils pleurent. Ils pleurent de voir à quel point Dieu les aime. Et plus ils avancent, plus ils voient à quel point ils n'en sont pas dignes. Que eux, ils n'aiment pas Dieu. Et ce pont qui est entre ces deux borne qui s'éloigne s'appelle la miséricorde. Donc plus ils avancent dans leur vie spirituelle et plus ils pleurent. Alors ils pleurent là, ils pleurent là. Alors si vous pleurez, n'hésitez pas, laissez couler les affaires. C'est pas grave. Il y a beaucoup de gens qui pleurent. Si vous voyez quelqu'un qui pleure, ne lui dites voilà, laissez-le pleurer tranquillement. À Paray-le-Monial, c'est le lieu où Jésus nous touche plus profond du cœur et nous dit tu es aimé inconditionnellement. N'aie pas peur, laisse-toi aimer. Et donc, accepte d'être aimé, accepte d'être aimable, pas seulement par moi, mais aussi par tes frères et sœurs qui sont autour. Est-ce que tu pourrais dire à tes amis autour de toi, « Ouais, tu peux m'aimer, t'as raison, je suis tout cadeau pour toi, tu peux m'aimer. » Nouvel exercice, tournez-vous vers votre voisin de droite et de gauche et dites, « Tiens, vraiment, un cadeau, hein, je suis un cadeau pour toi, tu peux m'aimer et t'auras vraiment de la chance. » Non, non, vraiment. T'as raison. Ça va ? Stop. Qui a été mal à l'aise ? Levez la main avec l'exercice. Ouais. Ok. Merci. Qui a trouvé ça un petit peu artificiel ? D'accord. Alors, sachez que ça, c'est fondamental. C'est fondamental. C'est la racine du don. On ne peut pas se donner si on se trouve nul. On ne donne pas une merde aux autres. Excusez-moi, je l'emploie trois fois. Jamais deux sans trois, et là je l'ai dit. Bon. On ne donne pas une cochonnerie aux autres. Donc si on croit... Vous imaginez Jésus qui monte sur la croix ? Bon, je vais me donner à vous, hein, mais vraiment, ce n'est pas un cadeau. Hein. Fondamentalement, il faut croire qu'on est aimable, qu'on est un cadeau pour les autres. Et vous allez voir, ça développe le don incroyablement. Ouais. Alors ça, c'est croire en la vie éternelle. Croire que nous sommes faits pour toujours. Croire qu'on a quelque chose à vivre pour l'éternité. Alors d'autres expériences, souvent les païens font une expérience importante. J'en ai parlé tout à l'heure, expérience de mort imminente. Vous savez qu'aujourd'hui, il y a des gens qui font une expérience où ils vont rentrer dans un tunnel, vous voyez, blanc et ça, et puis ils font cette expérience d'une lumière très grande. Et tous ces gens, quand ils reviennent, ils se trouvent, et ça devient une expérience scientifique d'ailleurs, puisqu'il y a un échantillon maintenant très large et qu'on étudie chaque cas, et chacun, on vérifie ce qu'ils leur disent, et on voit que l'âme, d'une certaine manière, même si elle, parfois, l'expérience est que la personne se voit en train d'être... elle sort, entre guillemets, de son corps, d'une certaine manière, je ne sais pas comment, mais voilà. On voit que ces personnes-là peuvent faire une expérience vers un monde qu'ils voient comme magnifique. Parfois, ceux qui sont croyants, ils voient Vierge Marie ou autre. Bon. Et puis, finalement, ils reviennent. Tous ces personnes-là changent de vie, apprécient la vie, vont lentement, apprécient et sont bienveillants vis-à-vis des autres. Il y a un changement de comportement chez ces gens-là qui est repérable. Et en fait, ils n'ont plus peur de mourir. Ils savent que ce qui vient après est merveilleux. D'ailleurs, aucune de ces personnes ne veut revenir. Sauf, il y a quelques petites exceptions. Et on va avoir un témoignage maintenant. Je vais vous montrer un témoignage de quelqu'un qui a vécu cette expérience. Je vous demande de l'accueillir. C'est un peu, et on va même vivre avec cette personne, cette expérience. Vous allez voir.

Donc, dans cette, nous sommes faits pour l'éternité. Le désir d'éternité n'est pas folie, c'est le désir d'être Dieu qui est folie. Voilà la différence. Donc Jésus veut nous redonner ce désir d'éternité. C'est important pour nous de voir que nous ne sommes pas faits pour être Dieu, mais pour devenir comme lui. Et donc Dieu veut nous redonner ce désir d'éternité. Alors, trois paroles que vous pouvez garder de ce... Puisque nous croyons que Jésus est mort et qu'il est ressuscité, de même ceux qui se sont endormis en Jésus, Dieu les amènera avec lui. Première chose que les premiers chrétiens ont expérimenté, c'est la mort dans le Christ, une mort paisible. Je ne sais pas si vous voyez à la télévision, il n'y a que des morts violentes. Il y a une mort paisible possible. Une mort, un peu comme la Vierge Marie, mais quand vous... il n'y a que les films de saints, on voit la personne bien mourir. Hein. On voit que ça se fait paisiblement. La personne s'endort dans le Christ. Et c'est beau. Hein, ils n'ont pas peur et c'est leur acte de foi. Je vais vers Dieu. Je vais vers lui. Romains 5, 21. Ainsi de même que le péché régnait dans la mort, de même la grâce régnerait par la justice pour la vie éternelle par Jésus-Christ notre Seigneur. Là, c'est la mort du péché. La grâce, elle commence dès maintenant. Dès maintenant, nous pouvons quitter la mort intérieure pour entrer dans une vie éternelle. Maintenant, nous pouvons ne pas faire comme l'arbre mort, là, hein, le figuier desséché, mais on peut entrer dans une vie qui déjà porte du fruit pour la vie éternelle. Et puis enfin, si l'esprit de celui qui a ressuscité Jésus d'entre les morts habite en vous, celui qui a ressuscité le Christ Jésus d'entre les morts donnera aussi la vie à vos corps mortels par son esprit qui habite en vous. Espérance de la résurrection de la chair. Et la mort de la mort. Alors, Jésus, il dit, on aura tous la vie éternelle, hein, mais certains ressusciteront pour la vie, d'autres pour la mort. Ce qui veut dire qu'il y a au-delà de la mort, il y a une vie éternelle ou une mort éternelle. Mais tous ressusciteront. C'est-à-dire que la vie, de toute façon, elle est éternelle. Voilà. Alors, juste une petite chose, c'est que dans cette éternité nous permet... non seulement de voir qu'il y a l'amour est une valeur plus grande, mais de pouvoir aussi passer à une vitesse supérieure dans notre vie.

il sait profondément qu'il sera saint. Et d'ailleurs, à la fin, quand il trace avec ses doigts la croix, il dit « Bientôt, nous allons nous voir, Jésus. » Il en est sûr. S'il n'en était pas sûr, il aurait pris le chemin de la lâcheté, un chemin si facile. Le chemin de la lâcheté, c'est le chemin qui est énorme. C'est finalement « Je sauve ma vie. » Mais qui sauve sa vie, veut sauver sa vie, la perdra. Et lui, parce qu'il a une notion très claire de la vie éternelle, dit « Dans quelques heures, dans quelques moments, Seigneur, enfin, je te verrai. » Et c'est ça qui lui a donné la force d'aller jusque-là, de tenir jusqu'au bout. Sa vie, la vie chrétienne, alors là, c'est un cas extrême. Vous n'êtes pas tous obligés de vivre le martyr, même si en ce moment, nos frères d'Irak le vivent concrètement, et que nous ne pouvons pas, nous, qui avons tout, ignorer nos frères d'Irak, parce qu'il y a aussi la communion des saints. Et les frères d'Irak, vous savez, ils ont le même âge que nous. Du coup, et eux, ils sont sur la route en ce moment avec leur sac et tout ça. Mais ce que je veux dire là, c'est que nous ne sommes pas forcément obligés de vivre ça. Mais la vie éternelle et la sainteté dépendent d'un tout petit peu de courage et un tout petit peu de foi, et de sacrifier donc beaucoup de lâcheté et beaucoup de confort. D'accord ? Il y a un moment donné, vous avez le choix entre votre confort et votre sécurité, et puis vous avez le choix entre avec un peu de courage et un peu de foi. En général, le Seigneur ne vous fera pas franchir un pas que vous ne pouvez pas faire. Un peu de courage et un peu et une insécurité d'une certaine manière. Et vous allez voir que ça, c'est la route qui n'est pas très lourde finalement, mais qui mène vraiment au bonheur. Et qui fera que vous allez vous surpasser. Et c'est ça qui fait qu'aujourd'hui, il y en a parmi vous qui vont prendre des options de leur vie pour devenir des gens exceptionnels. Non pas parce qu'ils sont au départ exceptionnels, mais parce que, tendus vers l'éternité, il y a un désir d'absolu très fort qui va faire qu'ils vont vivre quelque chose d'absolu. Vous voyez ? Alors parmi nous, il y a aussi ceux qui s'ennuient. Allez, ayez le courage, levez la main. Ceux qui s'ennuient, levez la main. En général, c'est les gens intelligents qui lèvent la main, qui parfois qui s'ennuient dans la vie. Les gens très intelligents qui s'ennuient. Il y en a déjà plus, c'est bien. Ouais, bien. Alors, c'est normal, l'ennui est la marque même que vous n'allez pas jusqu'au bout, que vous ne vivez pas votre désir jusqu'au bout, votre rêve jusqu'au bout. C'est que face à un absolu que vous avez en vous, ce que vous vivez n'est pas absolu et aucun intérêt. Ouais, ça, je l'ai déjà expérimenté, ça n'a pas d'intérêt. Ouais, ça, c'est... Et toute expérience, même très forte, elle nous lasse à un moment donné. Pourquoi ça nous lasse ? Pourquoi on s'ennuie si vite ? Surtout les garçons, on s'ennuie si vite. Parce que profondément en nous, on a un désir d'absolu, un désir d'éternité. Et donc, nous sommes faits pour ça. Et c'est pour ça que, quand vous vous sentez l'ennui, eh bien, mettez-vous en évangélisation. Mettez-vous dans un inconfort qui vous permette d'annoncer le Christ d'une manière ou d'une autre. Ce n'est pas forcément en annonçant Jésus comme ça, mais en réalisant une vie qui soit pleine, et où plutôt qu'une vie confortable qui va être, de fait, un peu ennuyeuse. Deuxième partie, connaître le Christ, c'est connaître la vie éternelle. Alors, la première personne, la foi au Christ. Alors, d'abord, la première personne qui pose la question de la vie éternelle, vous savez dans l'Évangile qui c'est ? Le jeune homme riche, Marc, chapitre 10. Il se mettait en route quand un homme accourut et s'agenouillant devant lui, il l'interrogeait « Bon maître, que dois-je faire pour avoir en héritage la vie éternelle ?» Jésus dira ensuite, vous savez, la suite, c'est que Jésus dit ben, « fais tout ce qu'il faut faire pour, respecte la loi de ce message, je l'ai fait. » Alors il dit « Très bien, tu veux la vie éternelle, tu veux l'absolu, tu veux cet absolu-là ? Eh bien, cet absolu, c'est moi. » Ah là, c'est décevant. Parce que lui, il aurait voulu avoir une perfection personnelle sans Dieu, sans Jésus, sans quelqu'un d'autre, tout seul. Vous savez, celui qui veut être parfait seul, qui c'est ? Il a un nom, Le diable. Le diable, lui, il veut être parfait seul. Il n'a pas besoin d'autre pour être parfait. Là, Jésus lui dit, tu veux être parfait ? Tu veux chercher cette perfection, cet absolu ? C'est moi.
C'est moi ton absolu.

Et là, il repartit tout triste. Alors, s'il y en a qui sont tristes, c'est que c'est toujours la tristesse, c'est qu'on a loupé un bon moment, une bonne occasion de se convertir. Hein? Donc, c'est ça. On a loupé une bonne occasion de se convertir. Donc, ça veut dire qu'il y a une conversion qu'on n'a pas faite encore. Hein? La tristesse, c'est ça. Alors, la vie éternelle, hein, demande ce détachement de que c'est pas moi, je ne vais pas le trouver tout seul, je ne suis pas un cosmos à moi tout seul. Je suis fait pour la relation et pour la relation aux autres et à Dieu. Donc c'est pour ça qu'il y a un double commandement, aimer Dieu et les autres, et pas s'aimer soi-même, aimer Dieu et les autres. Et du coup, nous sommes donc tendus vers l'autre, notre amour à sa finalité dans l'autre et non pas en nous-mêmes. Deuxième passage, Matthieu 19. « Quiconque aura laissé maison, frère, sœur, père, mère, enfant ou champ à cause de mon nom recevra bien davantage et aura en héritage la vie éternelle. Beaucoup de premiers seront derniers et de derniers seront premiers. » Dans ces deux passages, eh bien, qu'est-ce que dit Jésus ? Détachement, détachement, détachement. Alors, pas détachement forcément. Alors, on va dire, il faut que je devienne moine pour avoir la vie éternelle. Non. Détachement de cette idée qu'on va vivre toujours sur Terre. Il y a des gens qui croient qu'ils vont toujours vivre sur Terre et qui ne perçoivent pas qu'ils vont mourir, mais qui n'arrivent pas à se détacher. Alors, le détachement fait qu'on est libre intérieurement et qu'automatiquement, on devient des gens pertinents et puissants d'ailleurs. Puissants dans le bon sens du terme, puissance de l'amour. Parce que nous nous sommes détachés de nous-mêmes, de ce que les autres vont dire de nous, tout ça. Et du coup, on réalise nos rêves et du coup, c'est l'absolu et ça devient extraordinaire. Vous savez, Saint François, la première fois qu'il est parti comme ça, tout le monde dit, il est malade ce type. Bon. Puis il y a eu le deuxième qui est venu. Alors lui, il était riche. Il avait un château, tout ça. Il vend son château et il vient avec lui. On dit, alors lui, il a perdu la tête. Aussi, hein, les deux. On rigole d'eux, quoi. Puis tout à coup, il y en a 8 autres qui viennent autour d'eux. À ce moment-là, on commence à avoir peur. On dit à l'évêque, agissez, là, il faut les ramener à la raison parce que c'est quand même nos enfants. Hein. Moi, je voulais qu'ils soient cadres, qu'ils aient fait central ou autre, mais ce n'est pas possible. Alors du coup, on commence à leur jeter des pierres. Alors ça, c'est la phase douloureuse. Mais eux, ils continuent. Et puis à la fin, ils n'étaient que 12 quand François va faire ratifier sa règle par le pape. Et quand ils reviennent, ils ont leurs règles. Et là, tous ces gens qui leur jetaient des pierres, tout à coup, ce sont des saints. Vous voyez, la foule se très rapidement change de visage. Voilà, si on va jusqu'au bout, si on a ce détachement pour aller jusqu'au bout, alors on n'est pas obligé de faire comme Saint-François, c'est le détachement de son petit confort, de ce que les autres vont dire, etc. Tout ça, ça fait partie du confort. Pour être courageux, pour dire, mais qu'est-ce que je veux faire de ma vie ? Comment je vais la donner, comment elle va porter beaucoup de fruits et pas être comme ce figuier mort, là. C'était un figuier, oui, je ne sais plus. Alors, Saint Jean a une pédagogie, parce que c'est le seul qui parle vraiment beaucoup de la vie éternelle. D'abord, il dit, croire. Croire, ça veut dire que ça vient de Dieu. Dieu, donne-moi la foi pour croire. Jean 3, 15, 16, comme Moïse éleva le serpent dans le désert, ainsi faut-il que soit élevé le Fils de l'homme, afin que quiconque croit ait par lui la vie éternelle. Car Dieu a tant aimé le monde qu'il a donné son Fils unique, afin que quiconque croit en lui ne se perde pas, mais ait la vie éternelle. La foi, c'est le premier, croire au Christ. Hein, croire au Christ, c'est la première œuvre que le Seigneur attend de nous. Dans Saint Jean, c'est très clair. Alors, mais en même temps, qu'est-ce que ça veut dire croire pour Saint Jean ? Pédagogiquement, il va dire « en vérité, je vous le dis, celui qui écoute ma parole et croit à celui qui m'a envoyé à la vie éternelle et ne vient pas en jugement, mais il est passé de la mort à la vie. En vérité, je vous le dis, l'heure vient et c'est maintenant où les morts entendront la voix du Fils de Dieu et ceux qui l'auront entendu vivront. » Jésus mais croire en quoi ? En Jésus, très bien, croire en Jésus, mais dans sa parole. Et donc la parole de Dieu, je ne sais pas si vous avez tous une Bible, si vous n'en avez pas, il y en a en vente à la librairie, on ne peut pas vivre sans Bible, on ne peut pas avoir, voilà, ayez la parole sur vous, méditez-la, elle est profondément, elle donne la vie, comme dit le chant, méditez-la, elle donne la vie.
Et donc, premier moment, pour avoir la foi, il faut entrer dans la parole de Dieu, la méditer, l'écouter. Écoute Israël, le Seigneur est ton Dieu. Donc, c'est une affaire d'écoute. C'est pour ça que pendant ce temps que vous avez, prenez le temps d'aller... Tout ce qu'on dit là, c'est intéressant, les enseignements du matin, c'est... Je ne sais pas ce que vous retiendrez, hein. Mais ce que vous retiendrez, c'est ce que Jésus vous aura dit dans votre cœur pendant les 5 jours. Ce n'est pas ce qu'on aura dit là. Donc prenez ce temps, précieusement, au-delà des enseignements du matin, pour le cœur à cœur et pour écouter la parole de Dieu pour vous personnellement. Hein. Et croire en cette parole qui vous est donnée à vous. Vous pouvez aussi demander dans vos groupes de partage, tous la prière des frères. On vous donne une parole, c'est les frères qui vous la donnent en plus, au nom du Seigneur. Tous ceux qui sont venus qui viennent pour la première fois, nécessairement, vous devez avoir fait la prière des frères. C'est évident. C'est comme à Lourdes. Si on n'a pas été aux piscines, on n'a pas été à Lourdes. Ben là, c'est pareil. Si on n'a pas demandé la prière des frères et qu'on n'a pas été se confesser, on n'est pas venu à Paray-le-Monial. Voilà. C'est comme si vous avez un billet de retour, d'accord, pour revenir une deuxième fois. Deuxième moment, dans la pédagogie d'en croire à la parole. Deuxièmement, il dit « Qui mange ma chair et boit mon sang à la vie éternelle, je le ressusciterai au dernier jour. » Ah, là, c'est plus compliqué. Manger Jésus. Manger la chair. Qu'est-ce que ça veut dire? Comment peut-on manger la chair de quelqu'un? Les gens se sont posé la question, il est fou. Enfin, voilà. Alors, ça nous ramène profondément à ce que saint Jean dit dès le début de son évangile. Le Verbe s'est fait chair et il a habité parmi nous. Croire que Dieu s'est fait chair, carne, incarnation, hein, la viande, comme on dit en italien, la carne, c'est incarné, est venu dans notre chair pour être avec nous. Et il se donne en nourriture, ce qui est un peu violent. Hein, un père de l'Église, saint Ignace, dira que c'est comme si on est lui qui allait au martyr et donc allait être moulu par la dent des bêtes. Eh bien, il fait le comparaison avec l'Eucharistie. Voilà, je vais passer par le martyr, eh bien, je vais être aussi donné aux autres en nourriture. C'est la partie du dur. Croire encore, ça va. Mais manger, hein, prendre Jésus en nourriture, c'est en fait accepter que Jésus soit mort pour moi. Accepter que Jésus ait été broyé pour moi. Broyé comme la nourriture sous les dents pour que je vive. C'est terrible. Moi, la première fois que j'ai médité ça, je faisais l'exercice de saint Ignace et j'en ai pleuré, accepté. Jésus qui me posait la question, Francis, est-ce que tu acceptes que je sois broyé comme ta nourriture est broyée sous tes dents pour toi? Et moi, je dis non, Seigneur, je t'aime, moi, je ne veux pas que tu aies mal. J'ai réagi comme saint Pierre. Non, Seigneur, ça ne t'arrivera pas. Et le Seigneur qui me dit, mais est-ce que tu crois que tu as ce prix à mes yeux? Est-ce que tu crois que tu as ce prix à mes yeux? Alors c'est important que vous, chacun de nous, vous voyez, nous avons ce prix-là. Et le prix, l'argent, hein, le prix que le Père a voulu pour vous, c'est la vie de son Fils, qui est Dieu. Chacun de nous ici a une valeur divine. C'est votre prix. C'est votre prix. C'est ce que vous valez Dieu. Parce que le Père vous a estimé à cette valeur, chacun, par la croix. Alors personne ne doit dire « je suis nul ». Personne ne doit dire « je suis nul ». Parce que là, vous dites au Père « non, non, tu t'es trompé. Ça ne servait à rien que Jésus meure sur la croix pour moi. Je ne vaux pas ça, je ne vaux rien. » Alors vous allez directement en confession, si vous dites ça, vous aurez besoin de ça. Jamais vous pouvez dire « je suis nul ». Vous pouvez dire « je suis pécheur ». Mais nul, non. Vous avez une valeur inestimable. En tout cas, pas parce que vous vous estimez à cette valeur-là, parce que Dieu vous a estimé à cette valeur-là. C'est lui qui fait votre dignité, vous ne l'avez pas en vous-même la dignité. Hein. C'est lui qui vous donne cette dignité. Voilà. Alors, acceptez-la, prenez-la. C'est pour ça qu'à chaque fois que vous allez à la messe, vous dites à Jésus « oui, j'accepte que tu meurs pour moi. » Chaque fois que vous célébrez l'Eucharistie, dit saint Paul, vous célébrez la mort du Christ sur la croix.
Et donc, on va pas à la messe parce qu'il y a une bonne guitare, il y a une bonne chorale. Bien sûr, c'est mieux hein, quand la chorale est mieux et que les copains sont là. Mais on y va pour accepter que Dieu soit mort pour moi afin de ressusciter avec lui. Et donc, à chaque fois qu'on mange la communion, voilà, on accepte ce prix que nous avons. C'est pour ça que c'est nécessaire d'aller à la messe et de communier. Voilà, si on peut communier, si on ne peut pas encore, ben, c'est nécessaire parce que c'est le moment où on reçoit la vie éternelle. C'est le moment où on dit oui au fait que Jésus donne sa vie pour moi. La parole ne suffit pas. Vous voyez, il faut la parole et manger. Croire en la parole, manger la chair du Fils de Dieu. En vérité, je vous le dis, non, ce n'est pas Moïse qui vous a donné le pain qui vient du ciel, mais c'est mon Père qui vous le donne. Le pain qui vient du ciel, le vrai, car le pain de Dieu, c'est celui qui descend du ciel et donne la vie au monde. C'est clair. Sans l'Eucharistie, je n'ai pas la vie de la grâce en moi. Ils lui dirent alors, Seigneur, donne-nous toujours ce pain-là. Jésus leur dit, je suis le pain de vie. Qui vient à moi n'aura jamais faim. Qui croit en moi n'aura jamais soif. Vous voyez, c'est important de recevoir la communion, de recevoir le pain de vie sans lequel nous mourons. Vous savez, la grâce, on l'a, hein, mais on peut la perdre, la grâce. On peut la perdre, vous savez. C'est dur à dire. Hein. Mais la grâce, c'est un don de Dieu. Je ne l'ai pas mérité. Aujourd'hui même, maintenant, si Dieu m'enlevait la grâce, maintenant je vous parle là, à l'instant il m'enlève la grâce, je ne serais pas neutre vis-à-vis de Dieu. Je serais son ennemi. Et j'aurais qu'une envie, c'est de le mettre sur la croix. D'ailleurs, je l'ai fait. Vous voyez, on ne serait pas neutre. C'est pas moi qui dis ça, c'est saint Paul. Alors que nous étions ses ennemis, Dieu, par la mort de son Fils, par le sang de son Fils, nous a réconciliés avec lui et nous a rendus amis. Si je peux être un ami de Jésus aujourd'hui, c'est parce que Dieu me donne la grâce de le faire. C'est pas parce que je suis bon, je suis plus intelligent, je sais pas quoi. Hein. C'est une grâce. Et si je le croyais pas, ben je deviendrais pharisien. Je commencerais à juger les non-croyants. Je dirais, ah, ils sont pas croyants, ils sont bêtes. Non, ils sont pas croyants parce que ils ont pas reçu la grâce. Voilà. Et s'ils ont pas reçu la grâce, c'est peut-être à cause de moi d'ailleurs. Parce que moi, je la vis pas assez. Et donc, si on s'éloigne de l'Eucharistie, on s'éloigne de la grâce. C'est clair. On s'éloigne de l'Eucharistie, on s'éloigne de la grâce. Car là où est le corps, là est l'Esprit. S'éloigner du corps du Christ, c'est s'éloigner de l'Esprit Saint. Donc revenons au corps. Même si la messe, c'est dur, non pas parce que c'est long et que le prêche du prêtre nous énerve, c'est pas ça. C'est dur parce que nous mangeons Jésus. Nous acceptons qu'il soit broyé pour nous. Et nous l'accueillons humblement, par amour. Troisième moment, il y a un troisième moment où Jésus, finalement, après avoir dit cela, va faire entrer dans une certaine obéissance. Mes brebis écoutent ma voix, je les connais, elles me suivent, je leur donne la vie éternelle, elles ne périront jamais, nul ne les arrachera de ma main. Dans Jean chapitre 10, elles écoutent ma voix, elles obéissent à ma voix. Et puis un deuxième passage dans Jean chapitre 12, « en vérité, je vous le dis, si le grain de blé tombé en terre ne meurt pas, il demeure seul, mais s'il meurt, il porte beaucoup de fruits. Qui aime sa vie la perd, et qui hait sa vie en ce monde la conservera en vie éternelle. » Voyez à quel point nous sommes appelés, comme ce grain, à mourir un peu à nous-mêmes. Et c'est pour ça que ce troisième moment, qui est l'obéissance, vous savez que c'est par l'obéissance du Christ que nous sommes sauvés, entrer dans cette obéissance au Père, c'est difficile pour nous. C'est dur, parce que le péché originel nous a fait des révoltés un peu, hein. On est un peu des révoltés. Et la preuve, c'est que si donner sa vie, ça veut dire à Dieu, Dieu, est-ce qu'il y en a qui ont déjà donné leur vie au Christ, là, pour l'instant? Est-ce qu'il y en a qui ont déjà donné leur vie au Christ? Personne? Non, mais à un moment donné, vous avez dit, Dieu, aujourd'hui, je te donne ma vie. Voilà. Je ne sais pas ce que je deviendrai, prêtre, marié, ou je ne sais pas quoi, mais aujourd'hui, je te donne ma vie. Voilà. Il y en a eu. Relevez la main maintenant. Ah, il y en a quand même plusieurs. OK.
Ça va. Alors, tous les autres qui n'ont pas... Alors, moi, le jour où j'ai dit ça, ça a changé ma vie. Hein. Je savais pas que j'allais devenir prêtre. Bon, puis, j'aurais pu ne pas le devenir. Mais, ça a changé ma vie. Il y a un moment donné, on dit, Seigneur, je te donne ma vie. Seulement, entre-temps, j'ai essayé de comprendre ce que ça voulait dire, je te donne ma vie. Alors, je te donne ma vie, ça veut dire quoi? Ça veut dire, un, j'accepte que tu m'aimes, c'est que tu m'aimes inconditionnellement. Deux, vous pouvez le noter ça, hein. Deux, je te laisse le droit d'intervenir comme tu veux dans ma vie. Comme tu veux, tu as le droit d'intervenir quand tu veux dans ma vie. Car l'un de nous deux n'est pas Dieu, et je pense que c'est moi qui ne suis pas Dieu. Voilà. Non, mais c'est pas évident, hein. D'accord ? Donc tu as le droit d'intervenir, même si ça gêne mon confort, parce que j'avais prévu de faire ça, tu me dis de faire autre chose, et ben je l'accepte. Tu as le droit d'intervenir et de bouger les choses dans ma vie, dans mon petit planning bien fait, là, confortable et sécuritaire. Troisièmement, tu as le droit de me corriger, ah, là, même si ça me fait mal. Là. Ah, là, ça, c'est plus dur. Hein. Tu as le droit de me corriger, même si ça me fait mal. Et ceux qui vont jusque-là dans le don d'eux-mêmes à Jésus, voilà. Et puis, quatre, Seigneur, si je te donne ma vie, c'est pour être saint, hein. C'est pas en dessous. Je vise pas en dessous. Mon ambition, parce qu'il y a une ambition chrétienne, hein, c'est d'être saint. Alors, tu te débrouilles, mais tu me fais saint. En dessous, c'est pas acceptable. D'accord ? C'est le deal. Alors, c'est ça, donner sa vie. Concrètement, c'est ça. Hein ? Alors, si vous osez le faire, c'est très courageux, hein. En fait, vous allez voir que c'est dire, Seigneur, tu as tous les droits sur moi et je n'en ai aucun sur toi. Ah, ça fait mal. Ou, tu as tous les droits sur moi et je n'en ai aucun sur toi. Parce que tu es Dieu et je ne le suis pas. En donnant votre vie comme ça, vous ne faites pas des choses extraordinaires, vous ne faites qu'un acte de justice. Vous rendez à Dieu ce qui lui est dû. Parce que vous lui appartenez, hein, quoi qu'il arrive. Donc vous lui rendez simplement ce qui lui appartient. Pour l'instant, vous avez volé votre vie, hein. C'est pour moi ma vie. Et puis, quand vous lui rendez, vous ne faites qu'un acte de justice puisque ça lui appartient. D'accord ? Et bien ça, c'est profondément important. Et c'est, l'acte d'obéissance nous aide. Alors, l'acte d'obéissance, on y arrive par des petits sacrifices. C'est pour ça que je parle de la pénitence. C'est que, vous savez, on ne sacrifie rien de... C'est ça qui est la bonne nouvelle pour vous. C'est qu'on ne sacrifie jamais rien de bien, le bien. On sacrifie le mal. Regardez Abraham. Abraham, le sacrifice d'Abraham. Dieu lui dit, ton fils que tu aimes, celui que tu as eu du mal à avoir, donne-le-moi. Vous vous rappelez de ce truc, c'est affreux, hein ? Alors il dit, t'es sûr ? Oui, donne-le-moi. Ton fils que tu aimes, que tu chéris, donne-le-moi. Alors il prend son fils Isaac, il monte sur la montagne avec le couteau, truc, puis voilà. Et puis en plus, au dernier moment, il dit, ah non, c'est bon, maintenant je sais que tu me l'as donné, c'est bon. C'est pire encore. Parce que lui, il l'avait fait, hein. Il fait le sacrifice. Pire encore. Bah attends, tu t'es foutu de moi ou quoi là ? C'est quoi cette histoire ? Alors pour que vous sachiez qu'en hébreu, le fait de sacrifier, c'est couper un lien avec un couteau. Voyez. On coupe, c'est pour ça que d'ailleurs, on ouvre une bête en deux. Hein. On coupe un lien. En fait, le but, c'est pas de sacrifier un bien, mais de couper le lien mauvais qu'on pourrait avoir avec ce bien. Quand vous jeûnez, par exemple, la nourriture, c'est un bien en soi. C'est bon. Vous ne reniez pas la nourriture. La nourriture n'est pas un mal. Par contre, quand vous jeûnez, vous coupez un lien mauvais qu'il pourrait y avoir avec la nourriture. Et ça, il y en a, des liens mauvais avec la nourriture. Quand vous donnez de votre argent, l'argent en soi, c'est ni bien ni mauvais, c'est rien. C'est l'argent. C'est plutôt un bien, d'ailleurs. Quand vous le donnez, en soi, l'argent, c'est pas mal. Quand vous faites un don, et qui vous coûte un peu, d'ailleurs, vous coupez un lien mauvais qu'il pourrait y avoir avec l'argent. Vous voyez ? Et donc Jésus dit ça, sacrifice, faire du sacré, sacrifice, rendre sacré, c'est couper tous les mauvais liens qui nous séparent de Dieu. Ou de trop grands attachements à des biens terrestres, mais voilà, ils sont bien. C'est pas, parce que si on ne les considère pas comme un bien, on n'a rien sacrifié. Hein. C'est parce que c'est un bien, mais qu'on a un mauvais attachement à ce bien, qu'on coupe, qu'on fait un petit sacrifice. Pour un temps, ou pour toujours d'ailleurs. Vous voyez ? Donc entrer dans l'obéissance, c'est important pour aller jusqu'au bout de la pédagogie Saint-Jean. Donc je rappelle, croire à Jésus, la parole,
manger Jésus, le pain de vie, c'est accepter que Jésus soit mort pour moi et accueillir sa vie divine, son salut pour moi. Il me sauve maintenant. Ne pas me séparer du corps, puisque la parole s'est faite chair. Et puis, troisièmement, entrer dans l'obéissance du Christ en donnant sa vie pour lui. Voilà. Et ce que j'appelle pénitence, c'est l'art de rester, de demeurer avec Dieu dans une saine relation, en coupant les liens mauvais qu'on pourrait avoir avec des choses bonnes. Il ne faut pas d'ailleurs quitter toutes les choses bonnes, hein, sinon, voilà. Les choses bonnes, elles nous sont données quand même pour vivre pour le Christ aussi. Mais de couper la mauvaise relation qu'on pourrait avoir avec. Est-ce que je suis vraiment libre par rapport à tous ces biens que j'ai reçus? Ça va? Vous êtes là? Oui. Alors, sainteté. Quelle sainteté? Troisième moment, quelle sainteté? Ne pas confondre sainteté et vie éternelle. Je l'ai dit tout à l'heure, la vie éternelle, tout le monde l'a, la sainteté, pas tous. D'accord? On peut ressusciter pour la mort. Point. Voilà. Sainteté et perfection, c'est pas pareil. La sainteté, c'est Dieu, je la reçois de Dieu et de l'Esprit Saint. La perfection, je la recherche comme le jeune homme riche, comme le diable, tout seul. Sainteté et perfection, c'est pas la même chose. Je ne cherche pas la perfection, je ne recherche pas une image idéale de moi. Je recherche Dieu. Dieu est ma sainteté. Vous ne saurez jamais si vous aimez, si vous êtes humble et si vous êtes saint. C'est pas la peine de rechercher, vous ne le saurez jamais, vous n'avez pas la mesure. D'accord ? Ah, je veux l'humilité, je veux l'humilité. Alors, vous faites un acte pour être humble. Et alors, vous allez me montrer votre grain d'humilité et je vais vous montrer la montagne d'orgueil qui est derrière. Donc, vous ne pourrez jamais savoir qu'est-ce qu'il faut faire. On se donne. On ne nous dit pas merci, on se donne encore. On nous frappe, on se donne encore. On nous crucifie, on se donne encore. Et on verra au ciel si on a aimé ou pas. C'est Dieu qui nous le dira, si on a aimé ou pas. Vous ne le savez pas, vous ne le saurez jamais. Donnons-nous humblement et saintement, et puis nous on fait ce qu'on peut. Cherchez pas à mesurer, parce que vous n'avez pas la mesure, ni de l'humilité, ni de l'amour, ni de la sainteté. Donc laissez tomber. Cherchez pas à mesurer. Donnez-vous. Voyez ? Sainteté et humanisme. Alors là, j'achète pas ma sainteté en allant, voyez, bah, on dit, moi, quand j'ai fait, souvent on me demandait, mais pourquoi vous faites une école d'évangélisation, pourriez pas aller un an chez Mère Teresa pour aider les pauvres? Bah, je dis d'accord, enfin, c'est bien aussi, hein. Le seul problème, c'est que Jésus, il a pas fait ça. Jésus, il a pas été sauvé les pauvres de Jérusalem. Il a pris 12 personnes et il a annoncé le royaume. En fait, le plus pauvre, le plus pauvre. J'ai dit, moi, je sers le plus pauvre. Et le plus pauvre, c'est Jésus, qui n'est pas annoncé. Parce que même les pauvres, ils ont le droit d'avoir l'annonce de Jésus. Et d'ailleurs, ceux qui se sont vraiment occupés des pauvres, Saint Vincent de Paul, Don Bosco, Mère Teresa, ceux qui ne parlent pas des pauvres, mais qui s'en occupent vraiment, qu'est-ce qu'ils ont fait tous? Ils ont tous créé des missionnaires, les lazaristes, les salésiens, et qui n'ont pas été d'abord pour s'occuper des pauvres, qui ont été en mission pour annoncer le Christ de l'autre côté de la terre. C'est étonnant. Vous voyez, les mêmes personnes qui ont eu une vraie attention aux plus pauvres, en fait, derrière, leur seul désir, c'était que même les plus pauvres, ils reçoivent l'Évangile. Parce qu'eux, ils auront moins l'occasion de le recevoir que les autres. C'est leur vrai but, c'est l'évangélisation. Ne pas identifier sainteté et souffrance. Alors, il y en a toujours qui se disent « Ah, si je suis saint, je vais souffrir. » Non, alors, n'importe quoi. Ceux qui ne sont pas saints, ils souffrent. Hein. Vous savez, ceux qui ne sont pas saints, ils souffrent. Ah, il y a deux souffrances. La souffrance du diable, il souffre. Hein. À cause de quoi? À cause de ses péchés. Et la souffrance de Jésus, il souffre à cause de quoi? À cause de nos péchés. Une souffrance est mauvaise et une autre est bonne. Mais la croix, c'est pas d'abord la souffrance, c'est la victoire de l'amour sur notre péché. Et c'est une ruse du diable que de vouloir nous dire que la croix, c'est de la souffrance, parce qu'évidemment, on la fuit. Personne n'a envie de souffrir, hein, moi en premier. Donc on quitte la croix. Or, la croix, c'est le lieu de notre victoire. Et le démon a réussi à nous séparer de la croix. Vous voyez ?
Alors, si on savait à quel point la croix est fondamentale, c'est le lieu de notre victoire, le lieu de la victoire de l'amour sur le péché, on ne partirait jamais de la croix. On resterait toujours avec la croix. Moi, je la tiens tout le temps. Hein, dès que c'est nécessaire, je la tiens, comme ça. Je ne m'en sépare jamais. La croix, ce n'est pas la souffrance. C'est la victoire de l'amour sur le péché. Il y a une souffrance, mais c'est pas la souffrance, elle vient du fait que Jésus nous aime et que nous ne l'aimons pas, qu'on repousse son amour. Jésus, il ne souffre pas hein, en nous aimant. Un père ou une mère de famille ne fait pas d'effort en aimant ses enfants. Hein. Par contre, il ne reçoit pas forcément un retour, et il en souffre. Mais il ne va pas arrêter d'aimer quand même, d'accord ? Donc, ne vous laissez pas avoir par cette tentation de dire « Ah, faut pas que je m'approche trop de Jésus, sinon je vais souffrir. » C'est un truc, mais délirant, hein, délirant, et qui vient du diable, de fait, de manière évidente, puisque la personne n'avance pas dans la vie spirituelle. Alors, la sainteté que Dieu nous propose, elle est simple. Elle est une vie avec lui, une vie comme lui, une vie d'imitation, être comme lui. Vous savez, dans la communauté Emmanuel, on a l'habitude, ça veut dire Dieu avec nous. Comment vivre dans le présent de Dieu continuellement? Vivre comme Jésus, imiter Jésus dans n'importe quelle situation de notre vie. Alors, vivre avec le Père, c'est vivre la providence. Je suis dans la main de Dieu, je n'ai pas peur pour demain, mais la providence de Dieu me guide. Et donc, elle va me guider, si moi je veux la sainteté, eh bien le Père va me guider, va me donner les personnes qu'il faut et le moyen qu'il faut pour aller vers la sainteté. J'ai confiance et je ne me fais pas de soucis. Matthieu 6. Hein, arrêtez de vous faire du souci, ça vous fatigue. Vous savez, les soucis, ça fatigue. La peur est mauvaise conseillère. Donc vous faites des bêtises après. La providence, c'est aller paisiblement vers la finalité pour laquelle on est faite. Vivre avec le Fils, c'est le salut. C'est vivre continuellement du salut. On en a parlé dans la deuxième partie. Jésus, sauve-moi. Jésus, convertis-moi au jour le jour. Aide-moi à aller vers toi, à aimer vraiment. Pas aimer pour moi, à aimer pour les autres. Seigneur, que je préfère plutôt aimer qu'être aimé. Je pourrais refaire cette prière. Seigneur, donne-moi de préférer aimer qu'être aimé. Vous voyez, c'est cet oubli de soi pour l'autre, même si l'autre ne m'aime pas, puisque Dieu m'a aimé alors que je ne l'aimais pas. C'est ce que dit saint Paul. Et puis enfin, vivre avec l'Esprit Saint, c'est oser entrer dans une vie surnaturelle. Vous allez entendre ici, il y a des charismes, il y a des trucs comme ça. Oser rentrer dans une vie surnaturelle. Et cette vie surnaturelle, c'est déjà à la fois l'espérance et la charité, qui sont surnaturels, qui sont donnés par Dieu pour vivre de Dieu. Oser entrer dans cette vie surnaturelle, tous les saints ont vécu une vie surnaturelle. Ça veut dire que s'il y a des choses que vous ne comprenez pas, ce n'est pas grave. Vous voyez, parce que comprendre, c'est prendre. Vous ne pourrez jamais prendre Dieu. Vous voyez, votre intelligence, parfois, vous dire, si je saisis les choses, j'adhérerai. Vous ne pouvez jamais saisir. C'est votre intelligence qui doit être saisie par Dieu pour qu'elle soit vraiment une vraie intelligence au service de la vérité. Donc, vivez profondément dans ce temps en demandant l'Esprit Saint. Vous voyez, chaque matin, on le demande. Vous avez un carnet vert, pour ceux qui l'ont. Priez l'Esprit Saint dans les moments pour vous donner conseil. Seigneur Esprit Saint, viens prier. Je ne sais pas prier. Donne-moi un conseil. Souvent, il y a des gens qui cherchent des directeurs spirituels partout. Vous avez le meilleur en vous. Le meilleur, c'est l'Esprit Saint. Priez-le, demandez le don de conseil. Tous les dons qui vous sont donnés sont pour que vous viviez de la sainteté. Donc l'Esprit Saint, c'est celui qui vous rend saint. Ce qui veut dire que la sainteté n'est pas dans votre main. Vous, simplement, vous voulez vivre avec Dieu. Vivre avec Dieu, c'est la seule chose que vous pouvez accueillir. Et c'est Dieu lui-même qui vous rendra saint au fur et à mesure. Vous le saurez qu'après. Vous le saurez qu'après que vous êtes saint. Aucun saint n'a su qu'il était saint pendant sa vie. Au contraire. Donc rassurez-vous. Donnez-vous et le Seigneur vous comblera de bien. Amen.

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2: Invoquez le Seigneur tant qu'il est proche. Isaïe 55, 6.

Alors, nous allons passer une petite demi-heure, une grosse demi-heure ensemble sur un sujet qui m'a été donné, qui s'intitule « Les difficultés de la foi ». Les difficultés de la foi, c'est un vaste sujet, qu'il est bien vaste pour le traiter en une demi-heure. Donc, on va essayer de passer un peu de temps dessus. C'est un sujet qui n'est pas très facile et en même temps qu'il est bon de traiter parce qu'il fait partie de notre vie. Nous avons des moments où la foi nous semble difficile. Elle n'est pas si facile que ça. Pourquoi est-ce que la foi nous semble si difficile? Et je vous propose de partir peut-être de deux constats, ou peut-être quelque chose qui est assez mystérieux. C'est cette question qu'on peut avoir. Pourquoi est-ce que la foi semble si injustement répartie? Pourquoi est-ce qu'il y en a un qui croit, il y en a un autre qui ne croit pas? Que dans une famille, eh bien, on va recevoir la même éducation, puis il y en a un qui va croire, qui va accueillir la révélation, qui va accueillir la présence de Dieu dans sa vie, puis l'autre qui va refuser la présence de Dieu dans sa vie. Pourquoi est-ce que l'un va croire et l'autre non? Combien de fois avons-nous entendu dans nos conversations, toi, tu as de la chance, tu crois. Tu as de la chance, tu crois. C'est plus facile pour toi parce que tu crois. Alors, quelquefois, on entend aussi l'inverse. Mais souvent, on a ça chez des gens qui cherchent honnêtement, qui cherchent dans leur cœur et qui disent, souvent, chez des gens d'un certain âge, qui disent, mais moi, je n'arrive pas à croire. Je désire croire, mais je n'arrive pas à croire. Et vous avez de la chance, vous croyez. Et peut-être, autre constat, que nous allons essayer de creuser aussi pendant cette demi-heure, pendant ce petit topo, c'est celui de l'inconstance de notre foi. À la fois, eh bien, dans notre vie de foi, on a eu des moments où la foi a été évidente. Il y a quelque chose dans notre vie qui s'est installé. La foi était simple. Et puis, quand on avance, quand on progresse, avec le temps, il y a des moments où la foi devient moins évidente. Et on se dit, mais comment ça se fait que moi qui avais la foi, j'ai l'impression de ne plus avoir la foi? Est-ce que j'ai encore la foi? Est-ce que la foi fait encore partie de ma vie? Alors qu'en soi, j'ai rien fait, il n'y a pas eu de rupture, rien ne s'est passé de manière très franche. Mais là où la foi m'habitait, aujourd'hui, c'est plus difficile, c'est moins évident, et c'est plus compliqué. Un peu ces deux constats qu'on va essayer un peu de travailler sur les difficultés de la foi, qui sont aussi les épreuves de la foi, ou qui sont les difficultés dans la foi, qui sont un peu ce que nous allons essayer de travailler là en quelques points, en essayant de se dire d'où elles viennent ces difficultés, quels sont les obstacles qu'on peut avoir d'abord dans le premier acte de foi pour accéder à la foi, et puis aussi les obstacles dans ma vie de foi pour vivre cette fidélité, cette constance dans la foi. En tout cas, en introduction, là, ça nous rappelle sans doute deux choses, ce mystère aussi de cette foi qui semble injustement répartie. Et ça nous rappelle quelque chose que Don Louis Hervé vous a dit un peu ce matin. La première chose, c'est que la foi n'est pas le résultat d'un donc. Ce mystère-là de ceux qui croient et ceux qui ne croient pas, eh bien, ça nous rappelle que la foi, elle n'est pas simplement l'aboutissement d'un raisonnement logique. Ce serait finalement trop facile ou trop simple. Elle n'est pas le résultat d'une démonstration. Elle n'est pas de l'ordre de la démonstration ou de l'évidence logique. La foi, si elle est une certitude, elle est une certitude sans évidence. Donc elle n'arrive pas au bout d'un raisonnement. Ce qui le voit bien, on le voit bien, c'est si jamais elle arrivait au bout d'un raisonnement, il y a quelque chose qui s'imposerait à nous, d'une manière extérieure. Donc il y a quelque chose dans la foi elle-même qui est plus complexe, plus profond que ça. La foi n'est pas le résultat d'un donc. Et la deuxième chose que ça nous rappelle, là, ce constat, c'est que si elle n'est pas le résultat d'un donc, la foi est le résultat d'un don. La foi est d'abord un don de Dieu. Elle est d'abord quelque chose qui nous est donné, la foi. Et ça, c'est aussi un grand mystère dans lequel il faut rentrer progressivement. Dans le fait que la foi, elle m'est donnée, mais aussi de mon côté, il faut que j'accueille ce don.
Il faut que je prépare mon cœur à accueillir ce don. Et c'est un peu ça qu'on va essayer de travailler, ce qui m'empêche d'accueillir ce don. Hein, comment, alors, quelles sont les difficultés de la foi? Comment les aborder? Qu'est-ce qui n'est pas si facile dans la foi? Et bien, je vous propose d'aborder ça en trois points, là, dans cette conférence. D'abord, dans cette difficulté de la foi, il y a ce qui relève de l'intelligence. Dont Hervé vous l'a dit ce matin, la foi, elle est une connaissance et une confiance. Elle est à la fois une connaissance et une confiance. Et dans les difficultés de la foi, dans les difficultés de l'acte de foi, le fait d'accéder à la foi, il y a quelque chose qui va se jouer dans l'intelligence. Il y a quelque chose là dans le contenu de la foi. La foi, c'est je crois en et je crois que. Je crois en quelqu'un, je lui fais confiance et je crois que cela est vrai. Je crois que Dieu est un, que l'Église est une. Il y a toujours ce contenu de la foi. Et donc il va y avoir des obstacles, des difficultés de la foi de ce côté de l'intelligence-là. Ça va être la première chose qu'on va aborder assez rapidement parce que dont Jérémie tout à l'heure vous continuera à vous parler de l'intelligence de la foi. Mais là, on va parler, nous, un peu des obstacles, des difficultés. Deuxième étape qu'on va aborder, c'est au-delà de difficultés de l'intelligence, il y a aussi tout ce qui m'empêche de faire cet acte d'adhésion, là, cet acte d'assentiment. C'est une confiance, donc c'est aussi un assentiment intérieur dont Guérin a dû vous en parler tout à l'heure. Il y a aussi des choses qui m'empêchent en moi, il y a des choses qui vont être des obstacles à cet acte de confiance, à cette confiance que je fais, à ce je crois en. Et ça va être notre deuxième étape. Tout ce qui m'encombre, en fait, et qui m'empêche de faire cet acte de confiance. Et le troisième point qu'on va voir, il va concerner plutôt la vie, au-delà de l'accès de la foi, la vie de la foi. Quelles sont les difficultés dans la foi, dans la vie de la foi? Quelles sont les épreuves, en fait, de la foi? Comment est-ce qu'on peut, là, aujourd'hui, repérer quelques épreuves de la foi? Tout ça pourquoi? Quel est le but de tout ça? De reconnaître toutes ces difficultés? C'est à la fois pour moi me dire, mais aujourd'hui, moi j'en suis où de ma propre foi? Quelles sont les difficultés que moi-même j'éprouve dans la foi? Et comment est-ce que bien, j'avance dans la foi? Comment est-ce que je n'en reste pas là? Comment est-ce que je pose un pas supplémentaire? Comment est-ce que je pose un acte de foi supplémentaire? Comment est-ce que je replonge peut-être dans la foi si je m'étais un peu éloigné de la foi? C'est ça le but là de ce travail sur les difficultés de la foi, pour pouvoir finalement avoir ce regard un peu lucide sur soi-même et pour simplement, peut-être ce soir dans la confession aussi, se mettre à genoux devant le Seigneur et faire casser un peu ces barrières qui m'empêchent d'entrer dans la foi. Premier point, les difficultés là, pour accéder à la foi. Difficultés qui relèvent de la connaissance ou de l'intelligence. Bien souvent, les difficultés de notre foi, elles viennent d'abord ou avec, quoi, elles viennent d'objections de l'intelligence. On a, au fond de nous, bien souvent, des petites objections, là, une petite voix qui nous dit, est-ce que tout ça finalement est vrai? Est-ce que tout ça finalement tient la route? Est-ce que tout ça est raisonnable? Est-ce qu'il est raisonnable de croire? Des objections, bien souvent, que nous avons entendues autour de nous. Et auxquelles on n'a pas forcément donné de réponse ou de réponse suffisamment ancrée en nous ou de conviction suffisamment forte, donc qui viennent un peu nous polluer d'une certaine manière notre foi, qui viennent un peu nous marquer au fond de nous. Ces difficultés ou ces objections, quelles sont-elles? On peut, là, je vais revenir un petit peu sur ces objections parce que il est bien aussi de se dire, mais de réaliser qu'au fond de moi, je peux avoir cette objection-là. Quelquefois, on essaie d'avancer dans la foi, mais on n'a pas réglé aussi un truc qui traîne là au fond de notre cœur, et cette petite voix qui nous dit, mais en fait, là, il y a cette objection-là, tu n'as toujours pas répondu à cette objection-là. Et cette objection-là, tant que tu n'as pas répondu à cette objection-là, ou que tu t'es pas fait une idée sur cette objection-là, il y a quelque chose de ton adhésion qui sera limité, que tu ne pourras pas faire jusqu'au bout. Donc, c'est bien aussi
de les poser, ces objections, pour se dire, mais comment est-ce que moi, qu'est-ce que je réponds à cette objection-là, intérieurement? Alors, ces objections, bien évidemment, elles sont souvent profondes, difficiles, et elles demandent quelquefois du temps pour y répondre. Donc, là, le but n'est pas de répondre à toutes ces objections, mais de repérer les lieux là où il y a des choses qui ne sont pas évidentes, qui sont les difficultés de la foi, pour ne pas aussi se voiler la face ou ne pas, d'une certaine manière, se mentir, accepter qu'il y a des choses difficiles. Il y a d'abord les objections philosophiques. L'objection philosophique sur la foi, sur l'existence de Dieu, sur l'existence des religions, sur le rôle des religions. Je ne vais pas toutes reprendre, mais peut-être rappeler quelques objections un peu fortes aussi qui sont pas évidentes. La question du mal, par exemple. La question du mal, là, on a eu typiquement aujourd'hui l'évangile par excellence du mystère du mal, quoi. Qu'est-ce qu'il est arrivé à ces personnes-là dans la tour de Siloé pour que, eh bien pour que cette tour leur tombe dessus, quoi, ou ce tremblement de terre. Cette question du mal physique qui est un grand mystère, et donc pour beaucoup, ben, cette présence du mal n'est pas compatible avec l'existence d'un Dieu de bonté. Hein, qui vont dire, mais c'est pas possible qu'il y ait un Dieu de bonté s'il y a cette existence du mal. Et ça, c'est une objection aussi très, très profonde. Et c'est le père Manaranch qui disait ceci, la mort d'un enfant est bien plus terrible que toute la bibliothèque de l'athéisme. Hein, finalement, toutes les raisons philosophiques, toute la raison philosophique qui va essayer de dire que Dieu n'existe pas, finalement, l'objection la plus profonde, c'est celle de cette existence du mal. Hein, ce grand mystère du mal dont eh bien, on accuse Dieu. Hein, c'est sur le fait d'accuser Dieu, peut-être qu'il y a quelque chose à travailler là dans la réponse à l'existence du mal. Hein. Est-ce que c'est bien Dieu que je dois accuser? Voilà la première objection qui est celle de l'existence du mal. Deuxième objection, qu'on entend souvent aussi sur le fait que la religion où la foi en Dieu est toujours une forme de refuge que l'homme se crée lui-même, qui l'empêche en réalité de déployer toutes ses puissances de vie, parce que pour masquer quelques misères matérielles, psychologiques. Hein, une façon, vous voyez, la religion projection, là. Hein, parce que je ne peux pas regarder l'absurdité du monde en face, eh bien, je me crée un Dieu et une espérance qui va au-delà de ce monde. Hein. Donc je me projette, c'est dans l'imagination de l'homme qui, pour s'échapper d'une certaine manière, se crée cette idée de Dieu. Hein. C'est une objection que l'on entend, que l'on peut entendre beaucoup, là, de beaucoup de philosophes athées, hein, cette idée du Dieu projection. Hein. Et qui, pareil, on va pas y répondre, mais une piste de réponse et de bien de se dire que s'il y a une... S'il y a en l'homme quelque chose qui peut être orienté, hein, à cette vie religieuse, hein, cette dimension religieuse de l'homme, si l'homme désire en lui-même une vie éternelle, ça ne veut pas dire pour autant que c'est faux. Hein. C'est pas parce qu'il y a un désir en l'homme que ça affaiblit le fait que ça puisse être vrai. Hein. Voilà. Ça, c'est voilà, deux objections un peu philosophiques, un peu fortes, mais quelquefois on a ça aussi au fond de nous dans la foi. Comment est-ce que je vis dans ma foi cette présence du mal? Est-ce que j'arrive à vivre avec cette objection du mal? Est-ce que j'ai pas peur que grandir dans la foi, c'est une façon de fuir le monde, c'est une façon de me projeter ou de me protéger? Comment est-ce que moi je réponds intérieurement à ces objections philosophiques? Quelques objections, on a aussi toutes les objections d'ordre scientifique, qui consistent à dire que le domaine de Dieu est le domaine encore inexploré de la science. Finalement, on attribue à Dieu tout ce que la science n'a pas encore découvert. Hein, tout ce que je ne comprends pas, eh bien, je dis que c'est Dieu qui le fait. Finalement, la religion est le lieu de la superstition, hein, ou de l'absence de raison. C'est le religieux et le domaine du mythe, du non scientifique. Et heureusement, avec l'évolution des connaissances, avec le progrès des connaissances, eh bien, finalement, le domaine de Dieu s'éloigne de plus en plus parce que j'ai de moins en moins besoin de Dieu.
Ça, souvent, dont Louis-Hervé vous a parlé de l'athéisme fluide, ça peut être aussi quelquefois, nous, dans notre façon de vivre et d'être pris par la technique, une façon aussi d'éloigner Dieu en donnant à la technique une part de plus en plus prégnante dans notre vie. Et on a les objections historiques aussi, toutes les objections sur l'Église que vous connaissez bien, que souvent on vous renvoie sans aucun doute. Hein, sur les guerres de religion, sur la preuve que la religion n'apporte pas la paix, mais plutôt la violence, est à l'origine de la violence, la religion comme origine de la violence. Hein, toutes ces objections, bien sûr, elles ne sont pas à balayer d'un revers de main. Hein, elles sont profondes, hein, et elles sont pour nous, en tout cas, des vrais défis pour notre intelligence, hein, et pour nous, elles doivent être surtout une incitation à creuser notre foi, à chercher, à lire, pour grandir dans la foi, hein. Et pour ça aussi, à lire ceux en qui on fait confiance, ceux qui ont réfléchi, à aller chercher des maîtres aussi, par exemple. À lire Benoît XVI sur ces questions de foi et de raison, qui est très éclairant, qui nous permet d'entrer dans ce mystère, sur le mystère du mal, à lire des théologiens sur le mystère du mal, comme le cardinal Journet, par exemple, ou des choses comme ça. Aller se dire, mais moi, cette question-là, finalement, il y a quelque chose qui me travaille, et eh bien je vais m'y confronter. Hein. Il ne faut pas avoir peur de se confronter à ces questions-là. Il ne faut pas avoir peur de les creuser. Hein. C'est un peu là, moi, le but aussi de les évoquer là. Parce que finalement, si je ne m'y confronte pas, eh bien, elles peuvent rester présentes et finalement être en moi comme une résistance pour grandir dans la foi. Hein. Et puis, dont Jean-Rémy tout à l'heure parlera peut-être de manière plus précise de la lumière de la foi, comment est-ce que même la foi, est une lumière pour la raison. Ce qui nous amène à notre deuxième point, qui sont un peu nos résistances intérieures à la foi, les résistances que nous avons en nous pour poser cet acte de confiance, là, cette difficulté à faire confiance, là, cette difficulté à faire cet acte d'assentiment. Tout ce qui m'empêche en moi d'accueillir ce don de la foi, hein, tout ce qui peut m'encombrer en fait en moi et qui fait qu'il est difficile de poser intérieurement ce oui je crois, hein, ce vrai oui je crois qui est une foi posée, qui est une réponse à cet appel de Dieu, qui est une façon d'engager toute ma personne en disant oui, oui je crois. Là, il y a peut-être plusieurs points qu'on peut évoquer, hein, sur ces résistances que nous avons en nous, hein, tout ce qui peut être des obstacles à la fois. La première, c'est tout ce qui va m'encombrer. Hein, pour rencontrer Dieu, finalement, il faut avoir une âme désencombrée, hein, ce que Don Louis-Hervé vous a dit aussi ce matin. Hein, là, c'est la parabole du semeur. Sur quelle terre, hein, est semée la semence? Quelle est la terre de mon cœur, là? Comment est-ce que mon cœur est préparé à accueillir cette semence de la parole, cette semence de la présence de Dieu? Dans quelle terre est plantée la foi? Hein, et de quoi est-ce que je dois me désencombrer? Hein, de quoi je dois libérer mon âme intérieurement? D'abord, il y a la question de l'orgueil. Il y a d'abord la question de l'orgueil qui est fondamentalement un obstacle à la foi. Hein. C'est le psaume 95 qui dit ceci, Entrez, inclinez-vous, prosternez-vous, adorons le Seigneur qui nous a fait. Oui, il est notre Dieu, nous sommes le peuple qu'il conduit, le troupeau guidé par sa main. Qui relie à la fois le fait d'entrer, de se prosterner et de poser cet acte de foi. Oui, il est notre Dieu. C'est en m'inclinant devant le Seigneur, en reconnaissant que c'est lui qui nous a fait, qu'il est le créateur de toutes choses, que je peux poser cet acte de foi. Oui, il est notre Dieu. Hein, nous sommes le peuple qu'il conduit, le troupeau guidé par sa main. Accepter cette dépendance radicale, hein, de Dieu, qui vient du fait que je me reconnais comme créé par Dieu. Je ne suis pas mon auto-créateur. Hein, je ne suis pas celui qui me fait moi-même. C'est Marx qui disait, un homme n'est son propre maître
que s'il se doit à lui-même son existence. Eh bien, je ne suis pas mon propre maître d'une certaine manière. Ce n'est pas à moi-même que je dois mon existence. Et se reconnaître créature, c'est se reconnaître à la fois limité et se reconnaître aussi pécheur. Pour rencontrer Dieu tel qu'il est, il faut que je me présente à lui tel que je suis, c'est-à-dire pauvre et pécheur. Et souvent, dans les obstacles de la foi, ça peut être que soit vous l'avez vous-même vécu, soit vous l'avez vécu autour de vous avec des gens qui sont proches de vous. Il y a cette difficulté pour dire « je crois », d'accepter, là, de faire tomber cette barrière là, de l'orgueil, là, de « c'est moi le patron, c'est moi le maître ». Hein. Cette difficulté de reconnaître l'impression que je vais perdre ma fierté si je me mets à genoux devant Dieu. Et là, il y a quelque chose qui souvent est un obstacle. Je suis mon propre maître, et quelquefois qui est assez profond. Et pourtant, quand je lâche, finalement, quand j'abandonne, quand je comprends que cette fierté n'est pas une fierté qui me révèle moi-même, mais qui au contraire est un obstacle qui m'enferme, eh bien, là, il y a beaucoup de choses qui s'ouvrent et qui peuvent se libérer. Donc l'encombrement de moi, c'est d'abord cet encombrement de l'orgueil, mais c'est aussi d'une certaine manière c'est une forme d'encombrement de l'égoïsme, en fait, du fait d'être tourné vers soi. Si je suis rempli de moi-même, comment est-ce que je peux me remplir de Dieu? C'est Saint Jean qui dit que celui qui n'aime pas n'a pas connu Dieu. Comment puis-je connaître Dieu si mon cœur n'est pas prêt à aimer dans l'altérité, quoi, à aimer l'autre. L'ouverture de mon cœur à l'autre, la façon dont je me décentre de moi-même, est une préparation à ouvrir mon cœur à Dieu. Une âme tournée vers elle va avoir du mal à découvrir la présence et l'action de Dieu dans sa vie. Comment est-ce que je peux reconnaître Dieu dans ma vie si je suis simplement préoccupé par moi-même, si je tourne autour de moi? Donc on le vit tous, c'est toujours cet effort de ce décentrement de soi, de façon de mettre où est le centre de gravité dans ma vie, quoi. Est-ce qu'il est autour de moi, ou est-ce qu'il est en l'autre, et ultimement, est-ce qu'il est en Dieu, ce centre de gravité. Et ça m'encombre, cet égoïsme, il m'encombre, il m'enferme, et il m'empêche de poser là cet acte de confiance, parce que finalement, je ne fais confiance qu'en moi. Ça, ce sont ces deux encombrements un peu intérieurs là, de soi, qui sont des obstacles à des difficultés pour poser cet acte de confiance. Je vais ajouter deux autres aussi éléments qui peuvent être des difficultés pour poser cet acte de confiance. Autre élément, c'est l'activisme. Comment est-ce que... c'est dans Isaïe, on lit ça, Isaïe 2,8, « Ils se prosternent devant l'œuvre de leurs mains. » Pourquoi est-ce que je dis que l'activisme est un obstacle ou peut être une difficulté à poser cet acte de foi? Parce que celui qui est trop attaché à ce qu'il doit faire, à ses affaires, qui ne vit que pour...

L'important du temps que je passe avec Dieu. Une foi vivante, elle est entretenue par ces temps pendant lesquels je remets Dieu au centre de ma vie, qui permet de me recentrer, non pas sur moi, mais de me recentrer sur l'essentiel qui est en Dieu, de retrouver de l'intériorité. Parce que dans l'activisme, le risque de l'activisme, c'est le risque de la dispersion, et de la vie à la surface de moi-même. Et là, il y a un obstacle aussi à la foi, parce qu'il y a quelque chose qui n'est plus vécu intérieurement, où il n'y a plus de place que je laisse à Dieu dans ma vie. Et le dernier point là-dessus, c'est celui de la peur comme obstacle ou comme difficulté de la foi. Et pour ça, je vais vous citer l'évangile de Saint Jean, au chapitre 12, qui dit, parmi les notables, un bon nombre de Juifs crurent en lui, mais à cause des pharisiens, ils ne se déclaraient pas, de peur d'être exclus de la synagogue, car ils préférèrent la gloire des hommes à la gloire de Dieu. Cette peur de l'acte de foi, cette peur de la confiance en Dieu, cette peur d'annoncer, de reconnaître devant les hommes, de confesser ma foi. Dont Enguerrand vous a parlé de la confession, de l'acte extérieur de foi, de la confession de la foi, la foi qui va jusqu'à confesser sa foi, qui passe par ses actes extérieurs. Cette crainte-là de perdre quelque chose de moi si finalement je mets ma confiance en Dieu. Et cette peur, elle est assez profonde en nous. Qu'est-ce que je perds si je fais confiance en Dieu? Est-ce que je perds quelque chose de moi si je fais confiance en Dieu? Est-ce que je deviens plus moi-même si je m'appuie sur Dieu? Ou est-ce que je vais perdre quelque chose de moi-même? Et c'est là où la foi est un risque. Ce risque de la foi, il y a toujours dans la foi ce pas de l'inconnu, ce pas qui fait que j'accepte de dépendre d'un autre, qui fait que je ne maîtrise plus complètement ma vie, qui fait que je vais dépendre de Dieu. Et là, il y a un risque de la foi. Mais il est beau ce risque parce qu'il est libérant. Elle est là notre liberté. Elle a toute la dignité de notre liberté. Ce qui nous amène à notre troisième point, après les résistances à la foi, les appels qui nous amènent aux épreuves, épreuves dans la vie de la foi, les épreuves de la foi. Une fois que nous sommes entrés dans la vie de la foi, eh bien, nous ne sommes pas à l'abri des difficultés, bien malheureusement. Ce serait trop simple. Et il nous manquerait quelque chose dans notre parcours, là, dans les difficultés de la foi, si on ne prenait pas un peu de temps pour évoquer ces épreuves, eh bien, qui jalonnent notre vie de foi. Pourquoi notre foi peut-elle s'endormir? Pourquoi est-ce que notre foi, elle peut s'éteindre, Et comment, finalement, une fois que j'ai posé cet acte de foi, que finalement je dis j'ai la foi, comment est-ce que j'entretiens, comment j'entre dans cette fidélité, La foi et la fidélité, elles ont la même racine, Le juste vivra par la fidélité, dit Habacuc. Et Saint Paul transforme ça à juste vivra par la foi. La fidélité qui est ce prolongement de la foi. Et pour ça, trois points, trois épreuves. La première, c'est l'épreuve du doute. L'épreuve du doute, dont Hervé vous en a un peu parlé ce matin. La foi peut nous habiter, et pourtant nous sommes assaillis par le doute. Là, ça rejoint un peu les obstacles de l'intelligence, les objections de tout à l'heure. Le doute sur certaines vérités de la foi, sur ma capacité à faire confiance. Il y a plusieurs types de doutes. C'est ça qu'il faut sans doute retenir là. Il y a des bons doutes et des mauvais doutes. Il y a le doute qui me permet d'avancer, parce qu'il invite mon intelligence à aller plus loin, à chercher, à creuser. Cette sorte de doute méthodologique, là, ce doute de la méthode qui me dit, mais là, il y a quelque chose qui n'est pas évident, donc il faut que je creuse, il faut que j'aille plus loin. Je ne peux pas m'arrêter là. Et dans ces cas-là, le doute, il fait partie du processus de la foi. Parce que le mystère de Dieu est plus grand que notre intelligence. Il y a quelque chose dans le mystère de Dieu qui dépasse notre intelligence. Donc cette foi est une certitude sans évidence. Donc que le doute fasse partie de ce processus de la foi, en soi, c'est possible. Mais que comme une étape, comme quelque chose qui m'invite à aller plus loin, qui m'invite à faire confiance. Il y a toujours ce côté vertigineux dans la foi pour l'intelligence. Et tout ça. Donc Hervé, vous en parlez pour l'Eucharistie. Ce mystère de l'Eucharistie qui dépasse toujours notre intelligence, qui est toujours vertigineux. Est-ce que je crois que Dieu, que le Christ est présent avec son corps, avec son âme, le Christ ressuscité dans ce morceau d'hostie? Et c'est vertigineux pour l'intelligence.
Mais ce doute, il m'invite à nourrir ma foi, à essayer de comprendre, à rechoisir de faire confiance.

il me permet de grandir dans la foi. Mais à l'inverse, il y a un doute qui est au contraire un doute qui est le refus de l'engagement. Vous voyez, ce doute qui est une mise à distance que j'entretiens. Ce doute qui fait que je laisse quelque chose, une forme de suspension du jugement, là, moi je ne m'engage pas. Là, je ne sais pas, donc je laisse ça à distance. Comme je ne sais pas, je ne m'engage pas. Et comme ça ne paraît pas sûr, donc si ce n'est pas sûr, c'est que ce n'est pas vrai. Vous voyez, une forme de doute, et puis après que je peux entretenir, hein, et qui m'empêche d'avancer. Là, il y a quelque chose d'un doute qui est mortifère pour la foi. Hein, d'autant que souvent, en fait, dans ce doute, il est accompagné au fond d'une forme de méfiance. Il y a cet a priori, ce refus de faire confiance dans ce doute-là. Si on me dit ça, mais je mets en doute la parole. Hein, c'est un doute qui met en doute la parole. Hein, et dont Hervé nous rappelait ce matin, pour croire, il faut vouloir croire, c'est mystérieux. Donc il y a toujours ce travail sur l'a priori bienveillant, en fait, aussi, hein, sur la dimension de la volonté, hein, là-dedans aussi. En tout cas, si vous avez des doutes, dites-vous, mais quel genre de doute c'est? Est-ce que je m'entretiens aussi dans un doute qui est mauvais aussi? Est-ce que je suis content, finalement, quelquefois, on se complaît un peu dans nos doutes aussi? Parce que, d'une certaine manière, hein, ça peut nous faire exister d'une certaine manière, parce que ça nous occupe l'esprit, quoi. Et quelquefois, on l'entretient volontairement, ce doute. Hein, parce qu'on n'a pas envie de lâcher aussi. Hein, on revient là à ces obstacles, un peu de l'encombrement de soi. Deuxième épreuve, l'épreuve du relativisme. L'épreuve du relativisme que vous avez déjà un petit peu entendu, et c'est bien souvent qui peut nous toucher, cette épreuve du relativisme. La foi, elle est abîmée parce qu'elle se laisse peu à peu contaminer par tous les « à quoi bon » ou les « c'est pas si grave de ma vie ». Vous voyez, bien souvent, dans notre vie de foi, il y a eu des moments très forts où il y a des choses où il y a cette certitude intérieure, ou cette relation dans la prière au Christ particulière, ou ce moment où même où intellectuellement on s'est dit, mais en fait, je c'est vrai, là, tous ces témoins me montrent qu'il y a quelque chose qui est vrai, et je crois que ça c'est vrai, je pose intérieurement cet acte de dire c'est vrai. Et puis après, il y a la vie, et la vie qui fait que on s'éloigne un petit peu de cet acte un peu fondamental. Et puis dans la vie, on est confronté à beaucoup de choses, beaucoup de ces objections ou de ces absences de Dieu, et qui fait que on se dit, mais finalement, cette vie de foi, comment est-ce qu'elle irrigue, moi, ma vie tout court? Finalement, je fais ça, c'est pas top, mais bon, est-ce que c'est si grave, quoi? Et à quoi bon me battre là-dessus, hein? Parce que finalement, je connais autour de moi, on s'en sort pas si mal. Hein? C'est un peu le syndrome je suis pas un mauvais type, quoi. Je suis pas une mauvaise fille, je suis un bon gars qui finalement s'en tire pas trop mal. Et finalement, qui n'a pas tellement besoin de Dieu, mais qui n'a pas tellement besoin d'être sauvé. Et ça, quel est le risque un peu de cette situation-là? C'est que petit à petit, sans m'en rendre compte, sans une rupture franche, eh bien, je fais sortir Dieu de ma vie. Je n'entretiens plus cette dépendance vis-à-vis de Dieu. Et pour ça, eh bien, comment revenir à Dieu? Et c'est là où c'est bien de prendre des temps aussi pour de temps en temps se demander où est-ce que j'en suis. Des temps aussi dans la prière pour retrouver cette intimité avec le Seigneur, pour retrouver cette proximité à Dieu. Hein, pour renouveler aussi cet acte de foi que je pose intérieur. Troisième épreuve, et dernière épreuve, qui est l'épreuve intérieure de la foi, l'épreuve intérieure de foi, cette expérience intérieure qu'on peut vivre, et dans la prière, bien souvent qui se vit dans la prière, j'ai l'impression que mon cœur s'est éloigné de Dieu. Je ne ressens plus dans la prière. Hein, cette épreuve intérieure de foi qui fait que ma foi n'est plus évidente et que même dans ma prière, il y a quelque chose qui n'est plus évident. Je ne ressens plus rien. Ma prière devient plus difficile, plus sèche. C'est ce qu'on appelle, ce que les mystiques appellent la nuit de la foi. Hein. Il y a cette espèce d'obscurité intérieure. Où est Dieu? Ce sentiment d'absence. Je cherche Dieu, mais je ne le trouve pas. Où est-il dans ma vie? Et dans ma prière, je n'ai pas l'impression, le sentiment de sa présence. C'est pourquoi on appelle ça la nuit de la foi. Les mystiques appellent ça la nuit de la foi. Parce que chez les mystiques, ils reconnaissent ça aussi comme un processus de purification de la foi, hein, par lequel la foi,
est peu à peu désencombrée de sa dimension sensible, hein, pour devenir quelque chose de, en fait, de plus brut, de plus pur, hein, de plus finalement théologal et pas simplement sensible. Ça simplement pour nous rappeler que la foi, ce n'est pas d'abord quelque chose qui est de l'ordre du sentiment. Hein. Ce n'est pas d'abord quelque chose qui est de l'ordre du sensible. Hein. Cette relation à Dieu, cette relation même de mon cœur à Dieu, elle peut être très présente dans ma vie sans que je n'en ressente des effets dans mes émotions, hein, dans mes sentiments. Et ça, pour ça, on a l'exemple de Mère Teresa qui est très fort. Hein. Mère Teresa qui a vécu une nuit de la foi qui a duré des années et des années, une nuit de la foi très longue, et pourtant qui a toujours gardé cette disponibilité aux pauvres, cette générosité, cette charité, qui a tenu dans cette tempête. Hein. Et pour dire que là, il y a quelque chose en fait, de la foi qui est plus grande encore, parce que d'une certaine manière, elle ne s'appuie plus sur des choses qui sont sensibles et qui sont en fait ces choses sensibles qui nous sont données comme des cadeaux parce qu'on en a besoin. Mais pour ceux qui sont plus mystiques, eh bien, petit à petit, quelquefois, il arrive que Dieu les prive temporairement aussi de ces cadeaux pour aussi qu'ils creusent encore un acte de foi plus profond encore. Hein, et ça, eh bien, ça peut arriver aussi dans notre vie de foi et on est appelé aussi à les traverser dans la confiance et dans la patience. Et souvent, ils peuvent être alternés aussi de réconfort aussi. Ils peuvent s'alterner avec des réconforts qui nous rappellent mais que nous vivons là dans nous sommes encore dans la foi. Hein. Je peux avoir l'impression d'avoir une petite foi et en même temps vivre d'une véritable charité, d'une présence à Dieu, d'un désir de sainteté. Finalement, c'est ça qui va vérifier que je suis dans la foi, parce que je suis simplement dans la fidélité, hein, dans la fidélité à Dieu. Attention cependant, et je terminerai presque avec ça, à ne pas confondre une nuit de la foi avec une vie loin de Dieu. Hein. Quelquefois, je peux me dire, mais oui, je vis vraiment une nuit de la foi parce que j'ai une prière sèche, parce que rien n'est évident pour moi, parce que tout mon cœur est sec, mon cœur est dur. Et oui, peut-être que mon cœur est sec, mon cœur est dur, parce que aussi simplement, ça fait bien longtemps que je ne me suis pas simplement mis à genoux devant le Seigneur en lui disant qu'il était important dans ma vie, quoi. Et que si je vis loin de Dieu, eh bien mon cœur aussi, il y a quelque chose de mon cœur qui s'assèche. Hein. Et donc ça ne va pas être la même chose, que ce n'est pas du tout le même processus que celui de la nuit de la foi, qui est toujours vécu en fait dans une vie de foi, hein, qui se vérifie là dans ma façon de vivre en fait, hein, dans la façon dont je vis de la foi. Hein. Si je ne me suis pas confessé depuis des lustres, eh bien si je mène une vie sans Dieu, eh bien mon cœur risque fort de s'être endurci. Ne pas aller trop vite en disant bah, j'ai l'impression de pas aller, j'ai plus la foi. Peut-être quelquefois, c'est parce que eh bien, ça fait bien longtemps que je ne me suis pas aussi simplement reposé devant le Seigneur, simplement pour lui dire que j'avais besoin de lui, que je l'aimais et que je sais que je suis aimé de lui. Voilà, un petit peu pour ces épreuves de la foi. On a fait là un bon petit tour, ça fait déjà plus d'une demi-heure que je vous parle. Un bon tour de toutes ces difficultés de la foi. L'objectif là est simplement pour vous de vous demander un petit peu ben, comment est-ce que la foi anime votre vie. Hein, comment est-ce que votre foi est vive aujourd'hui? Est-ce que votre foi est vive aujourd'hui? Quelles sont, vous, les difficultés que vous vivez dans la foi aujourd'hui? Et comment est-ce que eh bien, vous pouvez traverser ces difficultés? Comment est-ce que c'est l'occasion, sans doute aussi dans cette récollection, eh bien de simplement vous poser devant le Saint-Sacrement et d'écouter ce que le Seigneur a à vous dire, d'accueillir le don qu'il vous fait de la foi, hein, simplement de lâcher les barrières là, ce qui vous empêche d'accueillir ce don qu'il vous fait de la foi ce soir dans la prière. Voilà, je vous remercie de votre écoute.

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4: Je salue cordialement les cardinaux présents, en particulier le cardinal vicaire, les évêques auxiliaires et tous les évêques, les très chers prêtres, curés, vicaires et tous ceux qui, à divers titres, collaborent à la pastorale dans nos communautés, ainsi que les diacres, les religieux, les religieuses, les autorités et vous tous, très chers fidèles. L'Église de Rome est l'héritière d'une grande histoire enracinée dans le témoignage de Pierre, de Paul et d'innombrables martyrs. Elle a une mission unique, bien indiqué par ce qui est écrit sur la façade de cette cathédrale. Être Mater Omnium Ecclesiarum, mère de toutes les églises. Le pape François nous a souvent invités à réfléchir sur la dimension maternelle de l'Église et sur ses caractéristiques propres. La tendresse, la disponibilité au sacrifice et cette capacité d'écoute qui permet non seulement de venir en aide, mais souvent aussi d'anticiper les besoins et les attentes avant même qu'ils ne soient exprimés. Ce sont là des traits que nous souhaitons voir grandir partout dans le peuple de Dieu, ici aussi, dans notre grande famille diocésaine, chez les fidèles, chez les pasteurs, chez moi le premier. Les lectures que nous avons écoutées peuvent nous aider à y réfléchir. Dans les Actes des apôtres, en particulier, il est raconté comment la communauté des origines a affronté le défi de l'ouverture au monde païen dans l'annonce de l'Évangile. Cela n'a pas été un processus facile. Cela a demandé beaucoup de patience et d'écoute mutuelle. Cela s'est produit tout d'abord au sein de la communauté d'Antioche, où les frères, en dialoguant, même en discutant, sont parvenus à définir ensemble la question. Mais ensuite, Paul et Barnabé sont montés à Jérusalem. Ils n'ont pas décidé de leur propre chef. Ils ont cherché la communion avec l'Église mère et s'y sont rendus avec humilité. Pierre et les apôtres les ont écoutés. Ainsi s'est engagé le dialogue qui a finalement conduit à la bonne décision, reconnaissant et considérant la difficulté des néophytes, il a été convenu de ne pas leur imposer de charges excessives, mais de se limiter à leur demander l'essentiel. Ainsi, ce qui pouvait sembler un problème est devenu pour tous une occasion de réfléchir et de grandir. Le texte biblique, cependant, nous en dit davantage, allant au-delà de la riche et intéressante dynamique humaine de l'événement. C'est ce que révèlent les paroles que les frères de Jérusalem adressent par lettre à ceux d'Antioche, leur communiquant les décisions prises. Ils écrivent « L'Esprit Saint et nous-mêmes ». Ils soulignent en effet que dans toute cette histoire, l'écoute la plus importante, celle qui a rendu tout le reste possible, a été celle de la voix de Dieu. Ils nous rappellent ainsi que la communion se construit avant tout à genoux, dans la prière et dans un engagement continu de conversion. Ce n'est que dans cette tension, en effet, que chacun peut entendre en lui la voix de l'Esprit qui crie « Abba, Père » et par conséquent, écouter et comprendre les autres comme des frères. L'Évangile nous réaffirme également ce message en nous disant que nous ne sommes pas seuls dans les choix de vie. L'Esprit nous soutient et nous montre le chemin à suivre en nous enseignant et en nous rappelant tout ce que Jésus a dit. Tout d'abord, l'Esprit nous enseigne les paroles du Seigneur en les imprimant profondément en nous, selon l'image biblique de la loi écrite, non plus sur des tables de pierre, mais dans nos cœurs. Un don qui nous aide à grandir jusqu'à devenir l'être du Christ, les uns pour les autres. Et il en est ainsi, nous sommes d'autant plus capables d'annoncer l'Évangile que nous nous laissons conquérir et transformer en permettant à la puissance de l'Esprit de nous purifier au plus profond de nous-mêmes, de rendre nos paroles simples, nos désirs honnêtes et limpides, nos actions généreuses. Et c'est là qu'intervient l'autre verbe, rappeler, c'est-à-dire ramener l'attention du cœur vers ce que nous avons vécu et appris, afin d'en pénétrer plus profondément le sens et d'en savourer la beauté. Je pense à cet égard au chemin exigeant que le diocèse de Rome parcourt depuis quelques années, articulé à différents niveaux d'écoute vers le monde environnant pour en accueillir les défis et au sein des communautés pour en comprendre les besoins et promouvoir des sages et prophétiques initiatives d'évangélisation et de charité. C'est un chemin difficile encore en cours qui cherche à embrasser une réalité très riche mais aussi très complexe. Il est toutefois digne de l'histoire de cette Église qui a si souvent démontré sa capacité à voir grand en s'investissant sans réserve dans des projets courageux et s'impliquant même face à des scénarios nouveaux et exigeants. En témoigne le travail considérable accompli ces jours-ci par l'ensemble du diocèse en vue du jubilé, dans l'accueil et l'accompagnement des pèlerins et à travers d'innombrables autres initiatives. Grâce à ces nombreux efforts, La ville apparaît à ceux qui y arrivent, parfois de très loin, comme une grande maison ouverte et accueillante, et surtout comme un foyer de foi. Pour ma part, j'exprime le désir et l'engagement d'entrer dans ce chantier si vaste en me mettant autant que possible à l'écoute de tous pour apprendre, comprendre et décider ensemble. Chrétien avec vous et pour vous, évêque, comme le disait saint Augustin. Je vous demande de m'aider à le faire dans un effort commun de prière et de charité en rappelant les paroles de saint Léon le Grand, tout le bien que nous accomplissons dans l'exercice de notre ministère est l'œuvre du Christ, et non pas la nôtre, car nous ne pouvons rien sans lui. Mais nous nous glorifions en lui, de qui vient toute l'efficacité de notre action. À ces paroles, je voudrais joindre, en concluant, celle du bienheureux Jean-Paul Ier, qui, le 23 septembre 1978, avec le visage radieux et serein, qui lui avait déjà valu l'appellation de pape du sourire, saluait ainsi sa nouvelle famille diocésaine. Devenant patriarche à Venise, Saint Pie X s'était exclamé à ses marques : « Qu'en serait-il de moi, Vénitien, si je ne vous aimais pas ?» Aux Romains, je dirais quelque chose de semblable. Je puis vous assurer que je vous aime, que je désire seulement entrer à votre service et mettre à votre disposition toutes mes pauvres forces, le peu que j'ai et le peu que je suis. Je vous exprime également toute mon affection avec le désir de partager avec vous sur notre chemin commun les joies et les peines, les difficultés et les espoirs. Je vous offre moi aussi le peu que j'ai et que je suis, et je le confie à l'intercession des saints Pierre et Paul et de tant d'autres frères et sœurs dont la sainteté a illuminé l'histoire de cette église et les rues de cette ville. Que la Vierge Marie nous accompagne et intercède pour nous.

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1: Si quelqu'un veut te poursuivre en justice et prendre ta tunique, laisse-lui encore ton manteau. Matthieu 5:40.

vivre avec les anges, combattre les démons. Donc l'action dans laquelle nous sommes envoyés en tant que chrétiens, en tant que baptisés, en tant que croyants, nous sommes invités à participer à l'œuvre du Christ, à participer à l'établissement du royaume de Dieu ici-bas, d'abord dans notre vie et dans le monde qui nous entoure. Et pour ça, eh bien, nous allons pouvoir faire appel à notre expérience spirituelle en essayant de vivre les choses d'une manière raisonnée et d'une manière généreuse. Donc d'abord, quelques éléments de familiarité avec les anges. Donc j'ai déjà parlé un peu des anges, on a creusé un peu la dimension conceptuelle de ce que sont les anges, les messagers de Dieu, ces êtres intermédiaires, ces substances séparées, comme disent les philosophes, donc ces êtres sans corps qui sont là entre nous et Dieu pour faire résonner la parole en nous, les anges qui sont envoyés par Dieu pour protéger ses serviteurs, les anges qui sont là pour nous conduire. Eh bien, comment fait-on pour vivre avec les anges? On essaye de vivre en familiarité avec eux. Donc, je donne comme ça quelques conseils, quelques petites paroles qui peuvent peut-être vous aider à réfléchir sur le sujet, vous donner des pistes pour la suite de votre vie spirituelle. Les anges agissent toujours au nom de Dieu. Les reconnaître, c'est reconnaître Dieu à l'œuvre dans nos vies. Donc, pour moi, la chose la plus importante quand on parle de dévotion aux anges et quand on essaye de vivre dans une espèce de familiarité ordinaire avec la présence angélique, c'est toujours de se souvenir que les anges ne sont que des messagers de Dieu. Il n'y a aucun intérêt à rester centré sur les anges. Une obsession angélique, comme celle de John Dee, dont on parlait hier, donc au XVIe siècle, dans cette pensée religieuse quasiment centrée sur la question angélique, une pensée qui se limite aux anges et qui idolâtre les anges, est une pensée qui va largement en deçà de ce que les anges sont. Considérer les anges d'une manière trop religieuse, c'est faire de la superstition. C'est superstarer, comme je l'ai déjà dit, considérer comme trop haut un élément qui est trop bas. Il faut se souvenir que les anges sont des créatures et on n'adore pas une créature. Or, l'acte d'adoration, c'est le fait de mettre notre âme en contemplation et en désir d'unisson. Quand on adore Dieu, c'est qu'en fait, on ouvre en nous un espace dont on sait que c'est Dieu qui pourra le remplir. L'acte d'adoration eucharistique, par exemple, c'est se mettre face à Jésus et lui dire, me voici, j'ouvre mon âme, je me rends disponible pour que tu viennes à moi. L'adoration, c'est toujours une mise à disposition de notre être et une fondamentalement une espèce de demande d'être quasiment, j'emploie un terme qui est impropre, mais quasiment en fusion. Dieu nous demande ça, c'est ça l'amour pour Dieu. On n'aime pas Dieu comme on a de l'affection pour les siens, on n'aime pas Dieu comme on aime les autres humains. Dieu sait si nos amours humaines sont des événements et des éléments capitaux de notre existence et qui donnent sens à notre vie, et c'est absolument décisif, nécessaire et indispensable, mais l'amour pour Dieu est d'un tout autre ordre. Aimer Dieu, c'est lui laisser de la place, c'est ouvrir notre âme, ouvrir notre cœur, ouvrir notre personne en lui disant, viens Seigneur, prends ma vie avec toi, non pas dans une dimension sacrificielle, exclusive et destructrice. Le but n'est pas de dire je m'anéantis, mais de dire je sais que si tu me prends avec toi, j'avancerai vers la vie. Donc c'est un acte de confiance. Or, cet acte de confiance se limite à Dieu seul et absolument à lui seul. Aucun saint, aucune créature ne peut recevoir une adoration telle qu'on la réserve à Dieu. C'est pourquoi je rappelle que les anges agissent toujours au nom de Dieu, et donc reconnaître les anges, c'est reconnaître Dieu, et notre but est toujours d'aller vers Dieu. Ce qui fait que certains vont considérer que la dévotion angélique est, donc vous voyez la distinction entre adoration et dévotion, hein, la dévotion c'est le fait d'accorder de l'importance ou d'accorder, de demander un compagnonnage de prière aux saints ou aux anges. Donc la dévotion aux anges pour certains est considérée comme secondaire. C'est notamment le cas de nos frères protestants, donc en soi, mais aussi chez beaucoup de catholiques. Les anges sont considérés comme une part négligeable, inutile, superflue, etc. Et c'est pas grave. Si notre foi se passe d'une médiation ou d'une autre parce que notre manière de croire et notre manière d'être en contact avec Dieu
est plus directe qu'une autre, c'est très bien. Il ne faut absolument pas exiger de qui que ce soit qu'il ait telle ou telle manière d'être dévot, que ce soit envers les anges, envers les saints, etc. Il y a un écueil catholique dans une espèce de pensée de type magique qui considère qu'il faut utiliser les anges ou tel saint pour telle ou telle chose, et de dire si tu demandes à saint Antoine de Padoue de retrouver tes clés, tu vas les retrouver, mais il faudrait pas demander à quelqu'un d'autre les... Mais voyez bien qu'il y a quelque chose de complètement aberrant. Donc notre but, je le redis, c'est vraiment central, hein. Notre but est d'avoir notre âme disponible pour Dieu, et nous utilisons comme catholiques, et c'est notre chance, des médiations extrêmement nombreuses et diverses, qui seront pour certains la médiation des saints, pour d'autres la médiation de la parole de Dieu et de la méditation, pour certains une méditation intellectuelle, le contact avec d'autres, le contact avec un prêtre, avec une religieuse, avec un laïc, quelle que soit la médiation qu'on emploie, Dieu cherche à nous rejoindre. Les anges sont des médiateurs comme d'autres, des intermédiaires qui sont de manière privilégiée à l'œuvre pour nous conduire à Dieu, donc il est bon, à mon sens, de faire appel à eux et de vivre avec eux, mais en tout cas, gardons en tête que c'est vers Dieu que nous allons. Donc, les anges nous permettent de voir Dieu. Or, on n'aura jamais tort de voir Dieu à l'œuvre à nos côtés. Ça, c'est une chose qui est importante, c'est que lorsqu'on est dans la volonté de voir les anges à nos côtés, on a peur de se tromper parfois, et on se dit « Ah, mais est-ce que véritablement c'est une causalité divine qui m'a apporté telle ou telle satisfaction, tel ou tel bonheur? Est-ce que c'est véritablement Dieu qui agit, ou est-ce que c'est l'œuvre de circonstances, une coïncidence, etc. ?» Moi, je considère que, de toute façon, nous n'avons jamais tort de se dire « C'est Dieu qui était là ». N'importe quel moment, n'importe quelle joie, n'importe quel plaisir, n'importe quelle rencontre, tout événement qui nous apporte de la joie, qui ouvre notre cœur, nous dispose à Dieu et aux autres, nous aide à aimer, est de toute façon un acte de présence de Dieu. Et quand bien même au ciel nous découvririons que finalement Dieu n'était pas si présent que ça dans les circonstances qui nous ont accompagnés, ultimement il est de toute façon à l'œuvre, puisqu'il est le Père Provident, donc il est celui qui a permis au départ l'avènement des circonstances qui nous ont donc conduites vers lui. Donc voilà, on n'aura jamais tort de voir Dieu à l'œuvre à nos côtés, et donc on n'aura jamais tort non plus de voir les anges, et de considérer qu'en tant que médiateur, en tant qu'intermédiaire, ils ont agi. Je trouve qu'il n'est pas aberrant de considérer que les anges sont au milieu de nous, quelque chose se passe, je ne sais pas quoi, je ne peux pas le comprendre, je ne peux pas le démontrer, mais je sais qu'il y a là une œuvre angélique qui a été accomplie à mon bénéfice. En revanche, ce qui est important, c'est de se souvenir que ce qui est de l'ordre de la mystique, ce qui est de l'ordre de la vie intime intérieure, de l'ordre de la foi profonde et du lien à Dieu, ne se partage que dans le secret sacré. Il faut absolument agir dans ces domaines avec pudeur, mesure, douceur et respect. Nous ne pouvons en aucun cas nous livrer à des controverses liées à nos expériences spirituelles. Ça, c'est une règle qui est très importante pour éviter l'écueil de l'orgueil spirituel, l'écueil du dogmatisme spirituel, qui sont de véritables dangers et qui nous mettent dans la colère, dans la solitude, et qui nous font ressembler aux démons. Précisément, les démons ont un orgueil lié à leur analyse des situations. Vous avez vu que je vous parlais du démon qui analyse Dieu et qui dit « Dieu est tel qu'il n'est pas possible qu'il puisse aimer l'homme sans perdre sa divinité, donc il n'est pas bon qu'il aille vers Dieu », vous savez, vers l'homme. Donc vous savez, c'est exactement le sens de la phrase de Pierre quand Jésus lui dit, quand Jésus dit à ses apôtres, vous connaissez, hein, l'annonce de la passion, « Il faut que je descende », etc. Et Pierre dit « Certainement pas ». Et Jésus dit « Arrière Satan ». Parce que Jésus identifie exactement chez saint Pierre la logique spirituel du diable, qui est une logique tout à fait bonne au sens de valide. C'est vrai que c'est intolérable de voir que Jésus va mourir. C'est exactement la même chose. Il est intolérable de voir que Dieu nous aime. Il est intolérable de voir que Dieu condescend à aimer totalement la créature pauvre, faillible, pécheresse que nous sommes. Et donc,
C'est tout à fait logique que le diable empêche Dieu d'aimer l'homme, parce qu'il veut protéger Dieu. Eh bien, de la même manière, lorsqu'on essaye de démontrer d'une manière satisfaisante, d'une manière, je sais pas comment dire ça, mais d'une manière totale, sans qu'il y ait de débat possible, enfin, vous voyez, quand on veut démontrer ce qui se passe dans notre vie spirituelle et qu'on essaye de l'asséner à d'autres, on est dans la même attitude que le diable qui essaye de prouver un point. Notre vie spirituelle n'est pas à prouver, elle est à éprouver. Nous sommes bénéficiaires de signes divins, de signes de la faveur divine pour nous, et les anges en sont les médiateurs pour beaucoup, mais c'est notre problème. Et ça doit rester quelque chose d'extrêmement intime. Et donc j'insiste beaucoup sur la dimension de pudeur. Certains ont tendance à étaler leur vie spirituelle et à étaler les bienfaits qui leur sont offerts par Dieu. Bien sûr que c'est bon de partager et de sentir qu'il y a une écoute aimante face à nous qui nous permet de nous livrer et qui est souvent le lieu d'une action de grâce qui devient mutuelle et qui est superbe quand on partage avec un frère, avec une sœur. Les grâces que Dieu nous a offertes, c'est quelque chose de merveilleux et il y a absolument du chemin à vivre ensemble pour pouvoir partager ces satisfactions spirituelles. Mais il faut être extrêmement pudique, il faut mesurer les personnes à qui on dit les choses en étant absolument certain qu'elles seront capables de les entendre. Donc pudeur, mesure. On ne va pas étaler de manière exagérée les bienfaits spirituels dont on a été bénéficiaire, et on va rester dans une grande sobriété de l'expression pour garder un mystère qui nous appartient et que Dieu veut garder pour nous comme quelque chose de propre à nous. Donc Dieu nous visite, on peut le voir, on peut en rendre grâce en profondeur, ça nous habite, ça nous habille, ça nous rend fort et nous renforce. Mais voilà, c'est pour nous. Donc soyons très sobres dans notre expression et dans notre manière d'analyser les choses. Dieu nous visite, encore quelques éléments à retenir. Les anges sont les gardiens de nos âmes et non de nos corps. Les anges gardiens, ce ne sont pas des sherpas qui nous aident à gravir les montagnes, ce ne sont pas des aides dans la conduite automobile, ni des intervenants pompiers dans nos existences. Ils ont une possibilité technique, en effet, d'agir sur la matière, et il y a dans la littérature spirituelle, à n'en pas douter, des preuves que parfois les anges agissent et qu'ils empêchent telle ou telle catastrophe, c'est vrai. Mais attention à ne pas leur accorder enfin, à ne pas considérer une causalité angélique à des circonstances physiques qui sont seulement explicables ou seulement simplement explicables par la science, le hasard ou les circonstances, parce que ça existe aussi. Donc il faut être, parce que en fait l'enjeu il est de garder la définition de ce qu'ils sont, c'est-à-dire des psychagogues. J'emploie ce mot un peu barbare, mais qui veut dire qu'ils sont là pour faire marcher notre esprit, notre âme. Ils sont là pour protéger, pour accompagner notre âme. Ils ne sont pas là pour protéger notre corps, en tout cas seulement à la marge. Et donc c'est pour ça qu'il faut considérer que les anges sont là pour nous guider vers Dieu. Et donc une autre dimension qui existe, c'est ce chemin qu'on fait avec eux vers Dieu, il se vit aussi par le lien avec les autres. C'est le fait qu'il y a ce que Carl Gustav Jung, le psychanalyste, appelle les synchronicités. Alors Jung, il parle de synchronicité de manière assez sceptique en disant, donc l'exemple type de la synchronicité chez Jung, c'est de dire il y a une pensée dans notre tête ou une parole que nous nous disons de manière secrète et un élément de l'histoire à l'extérieur de nous répond à cette parole, à cette demande, d'une manière tout à fait inattendue qui nous fait dire, c'est incroyable, j'étais justement en train de penser à ceci ou cela. Ensuite, il y a les anges qui nous montrent des signes gratuits de la présence de Dieu, donc on appelle ça couramment, c'est un mot un peu à la mode, les clins d'yeux, des signes suffisants et secrets comme des messages d'amoureux. Ça, c'est quelque chose dont Dieu a la spécialité. Quand nous sommes bénéficiaires d'un instant de consolation, moi, je le perçois dans ma vie spirituelle, dans l'émotion que je ressens au contact de la sincérité, de la vérité. Donc quelque chose de l'ordre de l'émotion physique même. Moi, j'ai une tendance à avoir les larmes qui montent aux yeux.
quand je vois quelqu'un qui se livre, quelqu'un qui fait une étape, qui vit quelque chose, ou bien dans la célébration de la messe ou dans la prédication, tout d'un coup, une espèce, je suis saisi par l'évidence d'une vérité qui me traverse, quoi. Et j'ai le sentiment parfois que c'est comme une aile d'ange qui vient me chatouiller les yeux et qui les fait pleurer, vous voyez? L'idée d'une médiation par Dieu qui vient me rejoindre dans mon humanité émotive pour me dire, regarde, quelque chose se passe. Et c'est quelque chose que je trouve très beau. D'autres ont de tous autres types de signes, hein, et notamment je le vois dans l'accompagnement des personnes en deuil, et en particulier dans l'accompagnement des mères qui ont perdu des enfants, et qui pour beaucoup reçoivent des signes qui pour les autres semblent insignifiants justement, alors que pour elles c'est tout. Et j'appelle ça des messages d'amoureux, parce que c'est ce que vivent les amoureux, de gratuitement, aujourd'hui avec les téléphones, s'envoyer un texto en pleine journée, à n'importe quel moment, pour dire juste « je t'aime » ou « je pense à toi » ou « je sais pas quoi », qui est une manière de signifier notre présence à l'autre. Eh bien, Dieu fait ainsi aussi avec nous, je crois, par la médiation des anges. Peut-être que Dieu agit directement, on n'en sait rien, hein, vous voyez, on n'est pas dans une mécanique analysable si facilement que ça, mais on n'a jamais tort de le voir, on n'a jamais tort de se dire « tiens, Dieu pense à moi ». À chaque instant de notre vie, Dieu pense à chacun de nous. Il est absolument présent à notre présence, et nous, parfois, nous sommes moins présents que lui. Donc les anges nous y rappellent et sont là pour nous consoler sur le chemin qui parfois est un peu âpre. Donc voilà pour cette familiarité avec les anges. On pourrait en dire des tonnes et des tonnes, hein. On pourrait être beaucoup plus spécifique, etc. Mais je préfère précisément être suggestif que trop mécanique ou trop systématique dans un propos qui touche aux anges, parce que je repense là en vous en parlant au père Gervais, qui était un de nos professeurs de théologie au séminaire. J'ai fait mes études moi à Bruxelles chez les jésuites de l'Institut d'études théologiques. Et donc il y avait le père Gervais, qui était un père brillantissime, extrêmement puissant intellectuellement, mais qui par ailleurs avait une âme d'enfant, et il pleurait souvent dans les homélies notamment, et un jour c'était la fête des anges gardiens, et il nous parlait de l'ange en nous disant « Ah, si seulement nous avions un peu moins d'intelligence et plus de cœur, si seulement nous retrouvions notre intelligence d'enfant lorsque notre mère nous disait « Écoute ton ange gardien, et alors tout irait mieux ». Et ça, voilà, cette douceur, on ne peut parler des anges qu'avec douceur parce que eux sont doux. Et donc, il faut être vigilant à ne pas mettre des catégories trop, trop conceptuelles, ou en tout cas à ne pas s'y limiter. C'est pour ça que je suis heureux de pouvoir terminer la session en revenant à quelque chose de spirituel comme au début, pour terminer sur quelque chose de doux qui nous renvoie au monde avec la douceur que Dieu veut pour nous. Néanmoins, alors que je viens de parler de la douceur, etc., nous devons nous confronter également à ce qui est de l'ordre des ténèbres, et donc nous devons parler des tactiques du diable. Puisque nous essayons de vivre notre vie chrétienne en familiarité avec les anges, mais également en combattant le démon. Alors, comment le démon agit-il, lui qui a l'initiative parfois dans notre existence? Eh bien, on va creuser ça un tout petit peu pour trouver des voies de salut. Donc la tentation. Le diable agit avec, vous savez, les quatre degrés de son action auprès des humains, qu'on appelle la tentation, l'obsession, l'oppression et la possession. Donc on va revenir sur ces quatre catégories en essayant de les analyser brièvement. Le but n'est pas d'être totalisant, parce que vous verrez, enfin vous pouvez lire des livres qui diront les choses mieux que moi, hein. Moi je ne connais les choses qu'en ayant lu des livres moi-même, donc il suffit que vous les lisiez à votre tour et vous pourrez les comprendre. Néanmoins, donc il est bon de revenir sur ce qu'est la tentation. La tentation, c'est la voie ordinaire de l'action démoniaque. Donc le diable, étant donné qu'il déteste l'homme en tant que création préférée de Dieu, créature préférée de Dieu, il va essayer de faire tomber chacun dans des écueils extrêmement faibles, des écueils très simples, pour petit à petit enferrer dans des décisions qui seront regrettables et qui seront éventuellement des empêchements au salut. Donc c'est ça la technique majeure, la tactique ordinaire du diable. Il nous fait tomber dans des péchés capitaux. Parce que les péchés capitaux sont des voies d'entrée inattendues, et parce que ce sont des péchés très simples.
On dit bien péché mignon, etc. Les péchés capitaux, on vous l'a sans doute déjà dit 100 fois, mais je vous le redis une 101e fois, les péchés capitaux ne sont pas les péchés les plus graves, mais les péchés les plus naturels. Pour s'en souvenir, vous savez, pour se souvenir de la liste des péchés capitaux, il est bon d'avoir le petit moyen mnémotechnique, ce galop, colère, envie, gourmandise, avarice, luxure, orgueil, paresse, ce galop, le galop du cheval, qui nous permet de nous souvenir de ces voies. Nous avons, en gros, chacun un ou deux péchés capitaux qui sont des voies de fragilité de notre âme, des voies privilégiées pour le diable. Et ces voies-là sont souvent, paradoxalement, celles qu'on n'identifie pas. Il est très courant de considérer toute notre vie que nous avons un combat à mener sur tel ou tel péché capital, alors qu'en fait, la voie qu'utilise le diable est une toute autre voie. Donc, il y a une fragilité chez nous que nous identifions, mais il y a une voie de derrière que le diable utilise. Et il a cette force-là de savoir où notre regard n'est pas posé. Et alors que nous sommes en train de lutter contre la gourmandise, il va venir nous titiller par la paresse, etc., etc. Donc, il faut être très vigilant sur notre manière de vivre des pentes douces qui nous enferment dans les ténèbres. L'exemple typique de cette chose, c'est le récit de David. On est dans le livre des Rois, à un moment où donc le texte commence en disant « À l'heure où les rois se mettent en campagne, le roi David était dans son palais. » Et donc vous connaissez la suite, vous savez, il est dans le palais, il attend, pendant que les autres sont en campagne, sont en train de se battre aux marches du royaume, et alors qu'il est en train de se reposer, voilà qu'il voit Bethsabée au bain, la belle femme nue, il la désire, il la prend pour lui, il couche avec elle, elle tombe enceinte. Du coup, scandale, risque de difficultés majeures, puisqu'elle est la femme de Uri le Hittite, rien que dans le nom. On imagine que le bonhomme est fortement musclé et redoutable. Et donc Uri le Hittite est en train de tuer des Philistins aux marges du royaume. Et donc David le fait revenir d'Ardar en lui disant « Dors donc avec ta femme, prends du bon temps, t'inquiète pas, repose-toi et tu repars à la guerre ensuite. » Ce qui permettrait de faire croire que l'enfant à naître de Bethsabée est bien celui de son mari. Mais Uri étant un soldat très à cheval sur les principes, il dit à David « Non, non, moi je suis revenu, mais les autres sont en train de se battre au loin, je ne vais pas prendre du bon temps avec ma femme, je dors au pied de ton lit, et ainsi de suite pendant plusieurs jours, ce qui fait que David, de guerre lasse, renvoie Uri à la guerre avec une lettre dans laquelle il est écrit que le porteur de la présente soit mis au plus fort de la bataille et qu'il y meure, ce qui ne manque pas d'arriver. Ensuite de ça, David se retrouve seul avec Bethsabée, et il a beau jeu de pouvoir l'épouser, vous voyez. Et c'est ainsi que Nathan le prophète arrive et dit à David « Tu n'es qu'un scélérat puisque tu as fait mourir un homme pour t'approprier une femme alors que toutes les autres étaient déjà à tes pieds. » Et David, et c'est ça la merveille de cette scène, David se laisse pardonner par Dieu après la mort de ce premier enfant et ils auront, David et Bethsabée ensemble et d'une manière légitime, Salomon qui naîtra ensuite. Et voilà, je vous raconte cette histoire, c'est pas une digression, c'est une illustration, parce que quel est le péché de David? Alors, on se dit, le péché de David, c'est la luxure, le péché d'entrée, puisqu'il voit Bethsabée au bain et il la désire, il couche avec elle. Ou bien le péché de David, c'est la colère, parce que il va finalement être enragé contre Uri qui ne veut pas faire ce qu'il voulait, et donc il va le rejeter et faire en sorte qu'il meure. On pourrait comme ça égrener tous les péchés capitaux, mais en fait, le vrai péché capital de David, c'est celui auquel on ne s'attend pas parce que David passe sa vie à agir, c'est la paresse. C'est que David est resté au palais plutôt que d'aller se battre avec les autres. Et au départ, si David avait été au combat comme il en a l'habitude, si David n'avait pas été cette fois-ci en faiblesse avec sa paresse, il n'aurait pas rencontré Bethsabée, il n'aurait pas fait venir Uri, il ne l'aurait pas tué. Et donc vous voyez qu'il y a une originalité dans l'histoire qui fait que David, qui n'est pas vigilant sur la paresse, puisque ce n'est pas un paresseux, eh bien, il tombe, puisque le diable va l'attaquer précisément là. Et la merveille est que David ne se laissera pas enfermer par le diable, puisqu'il va réussir à se laisser pardonner par Dieu. Le consentement est nécessaire. Le diable, les démons, le royaume, l'empire des ténèbres, ne va jamais l'emporter sur nous contre notre volonté. Notre volonté, notre liberté, notre conscience sont des trésors absolus que Dieu nous donne.
Nous pouvons nous laisser faire, mais nous devons nous laisser faire. Le diable ne peut pas nous tenter au-delà de nos forces. Ça n'existe pas, il n'en a pas le pouvoir. En revanche, nous pouvons avoir une telle démission et une telle habitude de nous laisser faire à la moindre tentation qu'au final, il y a une forme d'abdication de notre liberté, ce qui est tout à fait une possibilité, comme une espèce de mollesse ordinaire et une espèce de non-vigilance face aux tentations qui fait que notre familiarité avec le mal nous rend incapables de nous rendre compte que nous y tombons. Donc, le diable cherche à fragiliser l'échafaudage de notre liberté ordinaire pour avoir ensuite de la facilité à pouvoir nous faire tomber quand il en a le désir ou quand il y a l'opportunité. Et enfin, nous n'avons pas besoin du diable pour pécher, parce que le risque serait de considérer qu'il y aurait un monoprincipe du mal, et du mal moral en particulier, qui serait le diable, et de dire « si j'ai péché, c'est parce que le diable m'a tenté », donc ça pourrait être une manière de se déculpabiliser éventuellement, mais c'est même pas tellement le sujet, c'est qu'il faut juste avoir conscience que notre anthropologie est blessée, notre humanité est blessée, nous avons des fragilités psychologiques, et il n'y a pas besoin de motifs spirituels pour expliquer que parfois nous tombons dans des péchés parce que nous avons des goûts et des dégoûts qui nous conduisent au mal d'une manière tout à fait ordinaire. Et le diable s'en réjouit parce que quelque part, on fait le travail à sa place. Donc, et nous-mêmes, nous pouvons être des tentateurs pour les autres sans pour autant qu'il y ait une intervention directe des démons. Donc voilà, si je vous dis ça, c'est pour dire que le discernement, j'y reviendrai à la toute fin, mais le discernement de l'œuvre démoniaque dans notre vie est quelque chose d'extrêmement dangereux. Il ne faut pas jouer à considérer que le diable agit ici ou là. Et d'une manière ordinaire, il vaut mieux ne jamais trop dire que le diable a fait ci ou ça, parce qu'on ne sait pas dans quelle mesure on ouvre une porte en nous qui nous rend admiratif quelque part, en tout cas qui nous rend un peu familier de la présence du diable. Le diable est un passager clandestin de l'histoire et il faut le chasser à tout prix. Ça n'est pas parce qu'il existe que nous devons lui donner une importance exagérée. Il faut au contraire le laisser à sa juste place. Croyez-en mon expérience, moi qui ai beaucoup creusé le sujet, justement je préfère le laisser le plus possible de côté pour pas qu'il nous hante. Ensuite, le deuxième degré de l'atteinte démoniaque, c'est ce qu'on appelle l'obsession. Donc l'obsession, ça va être une action intérieure, une action dans l'âme, dans l'intelligence, qui va... alors je vous ai mis cette phrase, j'ai dans le cœur une tristesse affreuse, c'est le refrain, le leitmotiv du poème Tristesse de Théophile Gautier, qui parle de... c'est Avril est de retour, la plus belle des roses, de ses lèvres mi-closes, rite au premier beau jour, la musique joyeuse, etc. Bon, c'est la grande fête, et moi, hélas, j'ai dans le cœur une tristesse affreuse. C'est typique de l'obsession. C'est-à-dire que on est au milieu du monde qui rit, au milieu de ceux qui se réjouissent, et sans qu'il y ait de motif, la tristesse est là. Il ne s'agit pas de, par exemple, le manque de l'être aimé, ou de l'angoisse d'une épreuve à venir, ou le regret d'une chose qu'on a mal faite, c'est pas ça. C'est véritablement le surgissement, donc je mets les rêves, les pensées, les paroles perfides qui surgissent, le surgissement sans cause d'une désolation totale. L'obsession, elle se caractérise par ça. C'est comme, tout d'un coup, dans le cœur et dans l'intelligence, les nuages qui s'amoncellent, on ne sait pas pourquoi, et on sombre dans quelque chose d'extrêmement obscur. Ça ressemble curieusement, évidemment, à la dépression. Et il y a des symptômes, et ça c'est toujours vrai pour l'obsession, l'oppression et la possession, des symptômes qui sont extrêmement similaires à des maladies psychiatriques et psychologiques, et qu'il faut laisser dans la psychiatrie et la psychologie, il faut toujours faire le distinguo. Donc si on est sujet à des périodes d'énormes troubles et d'énormes obscurités qui nous viennent, il ne faut pas négliger la piste médicale à l'évidence. Hein. Je ne dis absolument pas que toute tristesse a une provenance démoniaque, loin s'en faut. Donc il faut un grand équilibre entre le médecin et le prêtre. Le prêtre ne doit pas mépriser le médecin autant que le médecin ne doit pas mépriser le prêtre. Et donc on sait, les praticiens entre guillemets, les hommes de l'art savent reconnaître ce qui est de leur ressort ou pas. Et donc, s'il vous arrive d'aller voir un prêtre parce que vous estimez que vous êtes victime d'obsession et que vous avez le désir d'en être délivré, et si le prêtre vous dit allez voir un médecin, ça ne veut pas dire que le prêtre ne croit pas en Dieu. Ça ne veut pas dire que le prêtre ne croit pas aux démons, ou ça ne veut surtout pas dire que le prêtre ne vous croit pas vous.
C'est très important de laisser à ceux qui ont la science, l'habitude, la pratique, les hommes de l'art, quoi, comme on dit pour les médecins, mais on peut le dire aussi pour les prêtres en ces matières. C'est important de leur laisser à eux l'expertise. Si vous venez voir quelqu'un en lui demandant de vous soigner et qu'il vous dit « je ne suis pas le spécialiste approprié », eh bien, il ne faut pas vous mettre en colère. Il ne faut pas considérer que vous avez été rejeté ou que le prêtre est mauvais. Je trouve ça très important de le dire parce que je reçois beaucoup de gens, du fait que j'ai écrit mon petit bouquin sur le diable, des gens qui viennent me voir en me disant « ah ben vous au moins vous y croyez ». En fait, c'est pas pour autant que je considère que les personnes sont toutes victimes du diable, et ça m'est arrivé souvent de dire « oui, je crois à l'existence du diable, oui, je crois qu'il est possible que certains soient victimes d'obsession, mais vous, ça n'est pas votre problème, vous avez juste de la tristesse, ça ne va pas dans votre vie, mais c'est pas le diable qui le fait, c'est ainsi ».

personnes âgées qui avaient en permanence à l'approche de la communion des paroles d'insultes qui lui venaient à l'égard de Dieu et qui étaient des insultes très graveleuses, très vulgaires et qui la terrassaient à chaque fois qu'elle allait communier et qui manifestement venaient d'une manière complètement systématique et surprenante néanmoins parce qu'à chaque fois elle était surprise et donc là il y avait quelque chose de l'ordre du signe de l'obsession. Ensuite il y a l'oppression. L'oppression, c'est Job. C'est typiquement Job. C'est le nuage au-dessus de la tête, vous savez, comme dans les dessins animés. Une personne qui est au milieu des autres et à qui il arrive un ensemble d'événements complètement incongrus, presque comiques, tant il est aberrant qu'il puisse s'acharner à ce point-là sur lui. Donc c'est exactement ce qui arrive à Job, qui perd sa famille, son commerce, ses chameaux, qui se retrouve malade et tout lui tombe dessus en même temps. Clairement, il y a une attaque, quelque chose se passe. Et nous le voyons de manière assez récurrente, hein. Enfin, je le vois chez certains, cette espèce de déferlante parfois de malheur, et qui vont avoir pour but déceler l'isolation. Il y a l'idée d'être isolé. Le diable veut, dans ses stratégies, faire que les personnes disent « j'ai été oublié de Dieu ». Et c'est très souvent ce que les personnes disent d'ailleurs, ce qui prouve que le diable parvient à ses fins en la matière de manière assez efficace. Et puis il y a aussi dans l'oppression ce qui est du domaine de la hantise des lieux et des objets. Donc ça nous fait toujours fantasmer, c'est toujours assez rigolo, mais c'est à la fois intéressant et amusant. Je dis volontiers que les choses sont amusantes en matière de démonologie parce que je le redirai dans la dernière slide, mais je trouve que l'humour est absolument nécessaire en matière démoniaque parce que le diable n'a pas d'humour. Et donc, faut rigoler avec ces trucs-là. Il faut traiter un peu avec le mépris l'œuvre du diable, sinon on risquerait de trop s'y attacher. Donc, voilà, moi je trouve ça marrant, les histoires de hantise de lieux et d'objets, même si je peux vous dire que quand j'y vais et quand j'y suis, le sentiment est tout autre. J'ai notamment vécu la bénédiction d'une maison que j'estime authentiquement hantée et qui m'a absolument terrassé par la peur. Et quand j'y étais, j'avais pas du tout envie de rigoler, mais j'aime bien le raconter à mes ados pour les faire marrer et pour détendre l'atmosphère, etc. Surtout qu'après, ils sont complètement tétanisés et compagnie, donc c'est assez drôle. Et ça, je suis sûr que c'est un pied de nez au diable qui me fait bien plaisir et qui ne lui fait pas plaisir, parce qu'il voudrait au contraire qu'on parle de ces choses-là avec une grande solennité, un grand respect, etc. Le diable ne mérite aucun respect, et son œuvre ne mérite aucun respect. Donc voilà, il y a cette possibilité des lieux, d'hantise, des lieux et des objets même. Mais j'avais béni, il y a 2 ans, la huche à pain d'une dame qui avait une huche à pain en bois, dont le couvercle se mettait à taper en pleine nuit à de nombreuses reprises, et elle savait que cette huche avait été donnée par une belle-sœur avec laquelle elle était en bisbille, et la belle-sœur était morte, etc. Et la dame était convaincue qu'il y avait une hantise démoniaque dans sa huche à pain. Bah, je suis allé bénir la huche, et puis ça s'est arrêté, elle a arrêté de parler, la huche. Donc c'était quelque chose d'assez amusant, et puis il y a pléthore de récits, de poupées hantées, d'objets envoûtés, etc. Dans les cultures africaines et antillaises, évidemment, on a une hospitalité beaucoup plus grande au merveilleux, et on sait très bien de quoi on parle quand on parle de ces sujets-là, et ça n'est absolument ni de la blague, ni de la naïveté de primitif, absolument pas, c'est juste une connaissance autre que la nôtre, et heureusement, nous sommes moins sujets à ce type de dérive. Nous avons cette chance-là en Occident, mais qui risque par ailleurs de nous mettre dans une forme de mépris qui nous empêcherait de reconnaître les signes mauvais quand ils sont là. Donc il faut un peu de scepticisme, donc un peu de raison, néanmoins une hospitalité à la réalité des choses pour pouvoir la chasser quand elle est là. Avant de parler de possession, je voudrais dire quelque chose sur la tentation, l'obsession et l'oppression, qui est la protection, délivrance, guérison. Vous voyez, j'ai repris le titre de ce rituel qui est sorti il y a quelques années, les célébrations et prières de protection, délivrance, guérison. C'est pas exactement un rituel, c'est les évêques de France, quand ils ont proposé ce texte, ils disent, voilà, c'est un élément qui guide la prière, mais il faut rester très libre parce que ça n'est pas un rituel, puisque le seul rituel en matière de combat contre les démons, vous le savez, c'est le rituel de l'exorcisme, j'y reviendrai tout à l'heure. Mais donc là, il s'agit juste d'un ensemble de prières qui sont proposées, davantage aux prêtres et aux diacres, mais que les fidèles peuvent librement acheter s'ils le souhaitent, et c'est tout un tas de bonnes choses qui sont dedans. En revanche, le livre « Délivre-nous du mal » est un livre à destination des fidèles, et il est très bon de l'avoir si on vit des combats spirituels particuliers.

particulier, ou si on est environné de personnes qui en vivent. Et dans ce livre-là, il y a tout un tas de prières qui sont bonnes à dire. Une fois de plus, ce n'est pas parce qu'on va dire une prière comme ci ou comme ça qu'on va être efficace pour chasser le démon. Le démon n'est pas comme Dieu, ils ne sont pas enfermés dans le respect ou dans l'obéissance à des formules, puisque ce serait véritablement un langage magique. Alors, on est dans de l'ordre de l'inspiration, c'est-à-dire pour aider la langue à pouvoir dire des choses qui sont appropriées pour pouvoir se battre utilement. Voilà. Mais donc, je vous conseille tout à fait l'acquisition de ce livre, surtout celui qui s'appelle « Délivre-nous du mal ». Ça vous permet d'avoir un tas de bonnes et belles prières à dire. Donc, n'hésitez pas à faire l'acquisition de ce petit livre qui est tout à fait bon à avoir dans sa bibliothèque spirituelle. Et donc, dans la protection des vivances guérisons, outre ces livres, je voudrais juste rappeler trois éléments qui me semblent importants. L'usage des prières de délivrance. Donc, les prières de délivrance sont utilisées dans l'Église depuis les tout premiers temps. Ils sont ordinairement, les prières de délivrance sont ordinairement faites par les prêtres. Nous avons les mains bénites pour pouvoir délivrer, pour chasser le démon, etc. Donc, c'est tout à fait notre mission. Mais tout chrétien peut prier en demandant la délivrance pour son frère ou sa sœur. C'est bien ce qu'on vit dans le monde charismatique avec ce qu'on appelle la prière des frères. Donc, c'est tout à fait permis de prier l'un pour l'autre et de dire, de mettre ses mains sur la tête de son frère ou de sa sœur en disant, Seigneur, viens à son secours. Ce qui est rigoureusement interdit, c'est de s'adresser au démon et de dire « sors de cette personne », etc. C'est absolument réservé à l'exorciste, j'y reviendrai dans un instant. Mais donc ce qui nous est tout à fait permis, c'est de dire « Seigneur, délivre cette personne, délivre mon frère, ma sœur de l'atteinte démoniaque, délivre-moi », etc. La prière de délivrance n'est donc pas réservée aux prêtres, en revanche tous les prêtres en font. Parce que parfois on me dit « Ah, est-ce que vous faites des prières de délivrance ? Je suis prêtre ». Évidemment que je fais des prières de délivrance. Et ceux qui refusent de le faire, bien, hélas, à mon sens, ils oublient une part de ce qui est attendu d'eux par Dieu. La prière ordinaire, ensuite, est une véritable protection. C'est-à-dire d'avoir une aptitude à adorer Dieu, comme je vous disais tout à l'heure, un cœur ouvert à Dieu, largement disposé à la présence de Dieu en nous. Plus Dieu sera présent à notre vie, plus nous serons à l'évidence protégés contre les atteintes des démons. C'est bien ce que dit Jésus hein, quand il parle de la maison bien rangée, etc. Eh bien, la maison, elle doit être bien rangée pour être remplie de Dieu et non pas pour être vide. Le but n'est pas de chasser les démons pour laisser un espace vacant. Nous devons au contraire avoir une prière qui est une prière de disponibilité et d'appel actif à Dieu pour qu'il vienne. Et enfin, le choix de la vertu, si nous sommes souvent tentés par les péchés, eh bien il faut répondre, non pas en étant passif et en n'agissant pas par peur de péché, il faut au contraire agir de manière active par la vertu, il faut être très acharné à pratiquer la vertu, voire établir en nous des défenses ordinaires, une citadelle imprenable qui permettra que notre vie soit moins sensible aux atteintes du démon. Donc le choix de la vertu, la prière ordinaire, les prières de délivrance. Alors à présent, je vais vous parler de la question de la possession. In primis ne facile credat. Ça, c'est le grand principe des exorcistes. C'est que d'abord, ne crois pas. Ne crois pas facilement. Toute personne qui se présente en ayant des symptômes éventuels de possession doit être accueillie avec scepticisme, froideur et légèreté par le prêtre qui l'accueille. Ce qui fait que certains s'y trompent. Et moi, je reçois, hélas, souvent des gens qui reviennent de chez l'exorciste en disant « Ah, il m'a rionné, il s'est moqué de moi, je sais pas quoi, il croit pas au diable. » C'est pas du tout ça. C'est que l'exorciste sait très bien y faire. Et il sait très bien que en jouant avec un peu de légèreté, il va provoquer éventuellement le diable et il va permettre de révéler sa présence ou non. Et une personne qui s'estime lésée par l'exorciste, qui n'a pas honoré sa maladie en refusant de l'exorciser, ça prouve absolument que la personne n'est pas possédée. Donc, in primis ne facile credat, ça veut dire, sois toujours détaché. Moi, c'est mon attitude aussi avec toutes les personnes qui viennent me raconter des mésaventures avec les démons ou le diable, ou qui se prétendent posséder. Je suis toujours extrêmement tranquille et j'attends de voir ce qu'il va se passer. Et très souvent, il se passe rien du tout et trois quarts du temps, les problèmes sont beaucoup plus psychologiques que spirituels. Dieu sait si je crois à l'existence du diable et à son pouvoir, il n'y a pas de problème là-dessus, mais les 9/10 des problématiques que nous traversons sont d'ordre médical beaucoup plus que spirituel, donc il faut mettre chaque chose à sa stricte place sans donner trop de pouvoir au diable.
Ensuite, il y a trois signes, justement, si on veut pouvoir déceler une vraie possession, les trois signes que la tradition rapporte de manière très constante, c'est la xénolalie, donc la possibilité de parler des langues étrangères, la connaissance de choses distantes ou secrètes ou cachées, et une force qui n'est pas conforme à l'état de santé du patient ou à son âge ou à son sexe. Donc dans la xénolalie, l'idée est que il va y avoir des phénomènes d'expression dans des langues que le possédé ne connaît pas. En fait, le but de ça, c'est que le diable vient parler avec le prêtre. C'est pour rentrer en contact avec le prêtre en utilisant des langues que le prêtre connaît. Et en général, c'est une manière de déstabiliser l'interlocuteur en lui disant « Regarde, je sais te parler, je connais mieux les choses que toi ». Aujourd'hui, les prêtres connaissent peu les langues anciennes, donc le diable emploie peu la xénolalie. Autrefois, les prêtres parlaient le latin, le grec et pour certains l'hébreu, et donc c'était dans ces langues-là que le diable s'adressait aux prêtres. Et c'était une manière, voilà, de montrer son autorité et sa sagesse, ou en tout cas sa science, ce qui était intimidant pour le prêtre. Ensuite, la connaissance des choses cachées, c'est l'usage par le possédé d'éléments qui sont en sa connaissance sans qu'il soit possible que ces éléments aient pu lui rentrer dans la tête. Donc c'est typiquement, là, le diable va utiliser la connaissance de l'exorciste ou du prêtre pour le déstabiliser, encore une fois, notamment en faisant appel à ses péchés ou à ses angoisses profondes. Non pas qu'il ait accès à ce qui est à l'intérieur du prêtre, mais il connaît son histoire. Et donc il sait très bien. C'est ce qui est très bien montré dans le film L'Exorciste, où on voit que la petite fille parle au prêtre en lui disant « Ta mère est en enfer », parce que le prêtre est très angoissé par le salut de sa mère, c'est son angoisse principale. Et lui, le diable, vient agir là-dessus, et vient le titiller et lui faire très mal, l'effrayer, parce qu'il lui parle de son angoisse la plus importante. Et donc voilà, toutes ces connaissances, elles ont pour but en fait, hein, toujours d'humilier le prêtre. Et donc très souvent, ce sont les listes de ses péchés qui sont dévidées. Et c'est une des raisons pour lesquelles les exorcistes sont en général des hommes de grande sagesse, de grande pondération. Et il vaut mieux qu'ils ne soient pas des grands pécheurs, parce que le diable utilise ça à leur dépens d'une manière très efficace et les rend assez inopérants quand ils sont en position d'être accusés, surtout en présence de tiers, puisque l'exorcisme se déroule toujours en présence de priants qui sont là pour assister le prêtre. Et puis enfin la force herculéenne, et en général aussi la possibilité d'autres signes mystérieux et des signes, ce qu'on appelle des terrata, donc des signes merveilleux, enfin des choses qui sont effrayantes. Par exemple, la température dans la pièce qui peut baisser, les lumières qui s'éteignent, les portes qui claquent, un vent soudain qui se fait, des bruits, des odeurs, etc. Ça, c'est tout à fait des choses qui arrivent dans le cadre des possessions. Et alors, vous voyez, l'addition de ces symptômes m'a été racontée par un ami exorciste, donc qui est un homme, donc faut imaginer son physique, c'est un homme d'1m90 et qui pèse, je pense, 140 kilos, donc une vraie belle barbaque, un beau bébé, quoi, qui un matin avait mangé pour son petit déjeuner 6 croissants au beurre. Et donc toute sa journée était un peu marquée par un peu de culpabilité, parce qu'il se dit quand même, je suis vraiment un gros porc d'avoir bouffé 6 croissants, c'est pas bien, etc. Il arrive le soir à une veillée de prière, avec tout un tas de jeunes, et au milieu de l'église, une jeune fille fait une crise d'épilepsie. Donc lui, il écarte tout le monde et il considère qu'il faut soigner cette pauvre jeune fille. Donc hop, hop, hop, il fait de l'air. Et la jeune fille de 15 ans se lève, l'attrape par la ceinture, le soulève au-dessus d'elle et prend son visage près du sien en lui disant « Alors, petit prêtre, tu aimes les croissants au beurre ?» Donc vous voyez, là, on est typiquement dans l'événement explosif, et donc il me racontait ça un soir en présence d'un autre confrère qui hurlait de terreur, parce que il m'a raconté plein d'anecdotes sur toutes ces expériences, et justement, on riait, et voilà, très bien. Et après, il a exorcisé cette pauvre petite jeune fille, et tout allait bien pour elle, mais c'était assez impressionnant tout de même, hein. Et pour lui, c'était pas rien de voir que le diable l'accusait de ce péché qui lui avait semblé
quand même assez mineur, et il s'était dit, je vais quand même pas me confesser d'avoir mangé 6 croissants. En fait, il s'est rendu compte que voilà, une porte d'entrée pour lui, en tout cas, puisque si le diable vient l'accuser de ça, ça prouve que lui a été, tenté par le diable avant. Enfin, vous voyez, les choses se correspondent. Donc voilà. Donc les trois signes, c'est la xénolalie, la connaissance et la force qu'il faut avoir. Alors l'exorciste, juste un point, mais vous le savez, l'exorciste c'est un prêtre, enfin l'exorciste c'est l'évêque, mais il délègue à, en général, un prêtre par diocèse, mais c'est pas toujours le cas, il délègue le pouvoir d'exorciser, et donc c'est le seul prêtre qui a le droit de pratiquer l'exorcisme qui consiste en une prière qui dure entre 1 et 2 heures, donc c'est une prière forte, une prière qui est violente, qui est longue, qui est exigeante, qui se passe en général dans une église, en présence d'un ou deux tiers qui sont là pour prier avec le prêtre et éventuellement pour tenir le possédé. Donc le possédé doit être absolument coopérant, il doit considérer qu'il a un chemin spirituel à faire, il doit accepter que l'exorcisme se passe quelles qu'en soient les conséquences, puisque parfois les conséquences peuvent être violentes, donc on ne fait jamais ça sans le consentement des personnes, et donc le prêtre va lire et lire et lire des textes et des litanies, etc., s'adresser à Dieu, s'adresser au Christ, s'adresser aux saints, et à de nombreuses reprises, s'adresser directement aux démons, comme le fait Jésus. « Quel est ton nom? Dis-moi ton nom, sors de ce corps, etc. » Donc il y a des prières déprécatoires qui vont... imprécatoires, pardon, qui vont être des prières qui sont adressées directement au démon et qui l'obligent à sortir. Et là, le pouvoir de l'exorciste est total sur le diable et les démons, qui vont toujours se laisser chasser, si on veut, quand bien même il faut revenir parfois plusieurs fois. Hein. Certaines personnes vont devoir être exorcisées à de nombreuses reprises dans leur vie, parce que l'atteinte est extrêmement profonde, ou bien il y a des infestations nouvelles qui peuvent se faire. Donc ça peut être un chemin extrêmement douloureux, extrêmement long. Mais voilà, donc l'exorcisme se passe ainsi. Il n'y a pas d'enregistrement autorisé d'exorcisme, puisque ça touche à l'intime absolu du prêtre, du fidèle, etc. Il est hors de question de chercher à en voir. Notre curiosité peut nous conduire sur YouTube ou ailleurs à essayer d'en voir. C'est absolument interdit. Donc on ne rit pas avec ça, on ne joue pas avec ça. Mais tout au long de mes études, Dieu sait si je creusais le sujet, je n'ai jamais cherché à voir ce qu'il en était. Donc soyez extrêmement vigilants avec votre propre curiosité, parce que voilà un défaut qui est non content d'être vilain, une porte d'entrée assez redoutable pour le mauvais. Et enfin, la question des victimes. Qui peut être possédé par le diable? La réponse, elle est simple, c'est tout le monde. Tout le monde peut se retrouver possédé, personne n'est mécaniquement protégé. Bon, ensuite on trouve une prévalence tout de même chez des personnes qui ont déjà été victimes de grandes injustices ou de grands péchés. Donc c'est ça qui est tout à fait scandaleux, c'est que ce sont des personnes qui ont déjà été terrassées par des grandes épreuves, notamment des abus sexuels dans l'enfance, mais pas que, et qui ont une espèce de fragilité humaine qui va faire qu'ils ont comme une espèce de porte d'entrée qui est ouverte en eux, une espèce de disposition au mal, parce qu'ils ont été tellement abîmés. Ou bien des personnes qui ont commis de grands péchés, que ce soit des péchés envers Dieu, des péchés de, par exemple, d'adoration du démon, ou bien la pratique assidue du spiritisme, etc. Donc, soit ou bien des grands pécheurs qui sont des pédophiles, des meurtriers, etc. Il y a aussi ça. Donc, soit des victimes, soit des pécheurs, soit des mystiques, donc des personnes qui ont une vie spirituelle extrêmement vivante, extrêmement forte, qui les dépasse beaucoup, et qui fait qu'en fait, ils ont une espèce d'ouverture de l'âme qui peut être dangereuse. Dans un langage oriental, je sais que chez les catholiques, on est un peu effrayé par ce type de langage, mais il n'empêche que c'est une terminologie qui est assez propre à définir les choses. C'est chez des personnes qui ont les chakras ouverts, comme disent les orientaux, donc c'est-à-dire qui ont une orientation de l'âme et une ouverture de l'âme, je trouve pas tellement d'autres mots, qui fait que le diable va être attiré. Ou bien le diable va vouloir faire tomber un mystique ou quelqu'un de très saint et va vouloir ajouter à son tableau de chasse des personnes qui sont désirables parce qu'elles ne sont pas suspectables d'avoir une familiarité avec le démon. Et puis après, il y a les victimes de pas de chance, ça fait partie des mystères, le diable peut s'attaquer à n'importe qui, donc faites attention, mais c'est surtout, il faut avoir
une espèce de considération humble de la possibilité pour notre vie d'être traversée par de grands tourments, y compris les pires. Et donc c'est pour ça qu'il faut, comme je le disais, pratiquer la vertu, prier et demander le secours de l'Église souvent dans notre vie pour éviter de tomber dans ces affres qui sont, à n'en pas douter, redoutables. Donc voilà ce que je voulais vous dire sur les atteintes du diable, les tactiques du diable, voilà les solutions que l'Église propose et qui sont des solutions véritablement efficaces. Et je voulais vous livrer quelques tout petits messages qu'il est bon que vous gardiez en tête. N'ayez pas peur, ça ne sert jamais à rien d'avoir peur du diable, il ne faut pas faire de cauchemars, il ne faut pas être obsédé, il ne faut pas se dire « ah mais c'est terrible », il ne faut pas laisser trop de place au diable, et notamment dans vos conversations avec vos amis, etc. N'ayez pas peur que les autres ne croient pas au diable, c'est pas grave, s'ils croient en Dieu ça suffit. Et il ne faut pas considérer, vous savez, là, justement, je l'ai cité l'autre jour, mais vous savez, la phrase de Baudelaire, « la plus grande des ruses du diable est d'avoir cru, fait croire » qu'il n'existait pas. Donc ça, c'est dans un texte qui s'appelle Le Joueur Généreux, dans le, je ne sais plus si c'est dans le Spleen de Paris ou dans, non, c'est dans Les Fleurs du Mal, je crois. En tout cas, il est hors de question de considérer cette phrase comme une phrase d'évangile. Baudelaire dit ça, mais ça n'est pas une phrase d'évangile. La plus grande des ruses du diable, ça n'est pas d'avoir fait croire qu'il n'existait pas. Non. La plus grande des ruses du diable, c'est d'avoir fait tomber Adam et Ève. C'est tout. C'est là sa plus grande ruse, c'est qu'il a fait tomber. Et sa plus grande ruse est d'agir. Et donc il faut absolument se défendre contre son action, et si le moyen de la défense contre son action est de se tourner pleinement vers la lumière, alors soit, tout va bien, c'est très bien. Il ne faut pas chercher à convaincre les gens que le diable est un être extrêmement important, etc. Laissons-lui sa juste place, qui est la place de passager clandestin, d'inutile de l'histoire, et on le traite avec le mépris qu'il mérite. Ça ne veut pas dire qu'on ne dit pas qu'il existe, mais ne lui laissons pas trop d'importance. Enfin, ça, c'est assez important pour moi. Utiliser l'humour et l'amour, tout ce qui dans notre vie est de l'ordre d'aimer, est une distance avec le diable. Tout ce qui est de l'amour nous met à distance du diable. Et c'est pourquoi il faut absolument cesser de considérer que les domaines de la sexualité, quand il s'agit d'une sexualité belle, consenti, mutuel et tout ce qu'on veut, sont les domaines privilégiés du diable. C'est absolument faux. Le diable n'est pas intéressé à la sexualité en particulier, et la culpabilité que nous en tirons est un nid tout à fait favorable à son intervention. Mais il faut être au contraire convaincu que ce qu'on fait de beau et de bon, ce qui est de l'ordre de l'amour, quelle que soit sa forme, donc il s'agit pas, je suis pas en train là de dire que les règles morales sont abolies, hein, c'est pas tout soudainement la révolution, mais je dis juste qu'il ne faut pas considérer que c'est là le lieu privilégié d'action du diable, parce que c'est faux. Et en tout cas, l'humour et l'amour nous sauveront, et donc il ne faut jamais économiser nos énergies d'humour et d'amour, donc de positivité, quelque chose de lumineux qui nous dispose à l'évidence, à Dieu, plutôt qu'aux ténèbres. Donc chasser les ténèbres, toujours et en toutes circonstances. Et puis, croire voir un signe divin n'est jamais une erreur, mais trop chercher le diable risque de faire sombrer dans les ténèbres. Vous voyez, je suis convaincu, je l'ai déjà dit tout à l'heure en fait, que on peut toujours dire, et se dire surtout, voilà mon ange qui a agi, voilà Dieu qui a agi, très bien. Mais par contre, chercher où est-ce que le diable a agi, ou chercher trop à dire c'est le diable qui est à l'œuvre, etc., attention, c'est une manière de lui donner une trop grande importance, et c'est une manière de laisser notre esprit être trop perturbé ou trop obsédé par la présence du diable. Et il ne le faut pas. Nous devons chercher Dieu en toute chose et être obsédés par l'action divine et être avides de reconnaître Dieu qui agit. Surtout pas se laisser avoir par cet écueil de voir le diable partout. C'est ce qu'on appelle la réductio ad demonium. C'est en venir à considérer que le diable est cause de ci ou ça. Jamais, en fait. Jamais je ne dis c'est la faute du diable. C'est un principe. Donc soyez très vigilants, pardon d'être un peu ferme, mais c'est vraiment quelque chose qui permet d'éviter des écueils qui peuvent être dangereux. Et enfin, la victoire est certaine. Enfin, c'est la dernière phrase qu'il faut retenir. La victoire est certaine, c'est Jésus qui gagne, point barre. Le diable a perdu pour toujours. Il est l'éternel défait, il est celui qui n'aura absolument aucune part au ciel, et dans l'éternité, nous n'y penserons plus. Vous voyez, c'est aussi une des raisons pour lesquelles c'est bon de ne pas donner trop d'importance au diable, j'y avais pas pensé avant, mais au ciel, nous ne penserons plus au diable, au démon, au mal, etc. C'est des choses qui ça ne fera pas partie de notre intellect. Ça ne sera pas une part éternelle. Donc, il ne faut pas donner d'importance à ces choses-là.
ici-bas. Il faut donner de l'importance ici-bas à ce qui durera, à ce qui est voué à l'éternité. Ce qui est voué à disparaître est totalement vain. On ne s'y intéresse même pas. Donc, vous êtes venu à cette session pour entendre parler des anges et des démons. Il ne faut retenir que ce que je vous ai dit sur les anges, c'est-à-dire leur présence à nous pour nous faire venir à Dieu, puisque la victoire est celle des anges et de Dieu. Elle est certaine, elle est promise, elle est sûre. Voilà les quelques éléments que je voulais vous dire. Je termine véritablement en vous montrant juste toute petite bibliographie. J'ai sélectionné parmi mes livres de référence. Alors vous remarquerez qu'en effet, le thème qui prédomine est plutôt le diable que les anges. Parce qu'en fait, mon sujet de prédilection à la base, c'est la démonologie. Mais donc du coup, voilà, je vous conseille absolument de lire Hajjaj, qui est très simple à lire. La foi des démons, c'est un superbe livre. Bonino est plus complexe. Les anges et les démons, c'est de la théologie déjà un peu plus sérieuse. Tactique du diable et délivrance de Jean-Baptiste Golfier. Donc ça, c'est la grande thèse récente, extrêmement récente, hein, de théologie dogmatique sur le diable. Et donc, quand le père Golfier a produit sa thèse, il a travaillé surtout sur saint Thomas d'Aquin. Donc c'est hautement technique, et donc c'est pas forcément lisible par tout le monde. J'ai mis Satan, ce volume des études carmélitaines qui date des années 40, qui est un excellent livre, une somme assez indépassable, parce que elle touche à vraiment de nombreux sujets et de nombreux angles, bibliques, historiques, psychanalytiques, psychologiques, etc. Donc ça vaut tout à fait la peine si vous tombez dessus par chance dans une vente ou dans une bibliothèque de vieux prêtres ou quoi. Je vous conseille tout à fait de faire l'acquisition de ce bouquin. La dogmatique de Karl Barth, pour moi, c'est le volume de théologie qui m'a le mieux parlé des anges et des démons. Donc c'est le volume 14 de sa grande dogmatique. Vous voyez que c'est le tome 3e du 3e volume qui revient en fait au 14e volume livre de la dogmatique, qui est énorme, de Karl Barth. C'est absolument génialissime, ça se lit très bien, c'est brillantissime. Si vous tombez dessus, si vous vous intéressez au sujet, vraiment lisez Karl Barth, c'est absolument indépassable. Et puis en dessous, des livres, alors deux romans et des livres un tout petit peu plus généraux. Les romans, donc Georges Bernanos, Monsieur Wynne, je vous en ai parlé. Je conseille aussi Huysmans là-bas. Il vaut mieux lire là-bas et les livres d'ensuite, parce que c'est le début du cycle de Durtal, donc le cycle qui raconte la conversion de Huysmans. Mais donc d'abord ce volume-là où il sombre dans les ténèbres, ça montre très bien l'univers satanique de la fin du 19e siècle à Paris. C'est très glaçant, c'est terrible, mais c'est assez réaliste en fait, donc c'est, voilà, c'est grinçant si vous voulez. Et ensuite il faut lire En route, la cathédrale et l'Oblat, les trois volumes qui viennent. En route, la cathédrale et l'Oblat, c'est le cycle de Durtal, le personnage central de ces quatre romans, de ce cycle romanesque qui va jusqu'à la conversion. Ensuite, Karl Barth, l'esquisse d'une dogmatique, dont je vous en ai cité un extrait tout à l'heure, ainsi que Karl Rahner et Vorlinger, le petit dictionnaire de théologie catholique dont je vous ai aussi cité un extrait. Ces deux livres-là sont des must-have pour avoir une référence théologique systématique est très sûr, donc ça je vous conseille vraiment d'avoir ça. Et puis enfin Ratzinger, Dogme et Annonce, parce qu'il y a dans ce volume un article qu'il avait publié à Munich alors qu'il était archevêque là-bas, un article qui parle de adieu au diable, et où il fait le point en quelques mots avec son brio habituel sur la nécessité de considérer l'existence du diable, quand bien même il ne pourrait pas être qualifié de personne en soi, puisqu'il est la ruine de l'être personne en tant que menteur et en tant que dissimulateur. Retenez en tout cas que Dieu est devant nous, qu'il nous appelle, nous accueille, nous attend, qu'il nous aime toujours quoi qu'il arrive, et qu'aucune ténèbre ne pourront vaincre, puisque c'est lui qui a la victoire, cette victoire certaine à laquelle il nous appelle, le salut, la joie, la félicité, le ciel. Désirez le ciel, soyez saints, soyez heureux. Merci, à bientôt.

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2: Dieu, l'amour de ta maison m'a perdu. On t'insulte, et l'insulte retombe sur moi. Psaume 68, 10.

Le thème de la catéchèse d'aujourd'hui, c'est le temps de la miséricorde. Voilà le thème qui a été choisi. Et il y a un texte du pape qui arrive rapidement derrière moi, pas le pape, mais le texte. Alors, voici le texte. Je vous le lis comme il est écrit. « Une question est présente dans le cœur de beaucoup, dit le pape François. Pourquoi aujourd'hui un jubilé de la miséricorde ? Simplement parce que l'Église, en ce moment de grand changement d'époque, est appelée à offrir plus fortement les signes de la présence et de la proximité de Dieu. Ce n'est pas le temps pour la distraction, mais au contraire pour rester vigilant et réveiller en nous la capacité de regarder l'essentiel. C'est le temps pour l'Église de retrouver le sens de la mission que le Seigneur lui a confiée le jour de Pâques, être signe et instrument de la miséricorde du Père. Une année pour être touché par le Seigneur Jésus et transformé par sa miséricorde et pour devenir nous aussi témoins de sa miséricorde. » Voilà. Alors, ce texte, pourquoi aujourd'hui, pourquoi le temps de la miséricorde? Vous avez vu, le pape, dans son enseignement, ce petit texte parle de changement d'époque. Alors évidemment, pour les jeunes, vous n'avez pas forcément, je me rappelle tout à l'heure, j'ai rencontré un frère, et c'est un de ses frères à qui j'ai envoyé le premier email de ma vie. Vous voyez, le premier email, je devais avoir, 28 ans quand j'ai envoyé. Je savais même pas comment ça marchait. J'ai envoyé le même email en copie à quelqu'un. Je ne savais pas comment ça se passait. La personne m'a dit, pourquoi tu m'as envoyé ça? Je dis, je ne sais pas comment ça marche. Vous voyez. Et hier soir, avec mon assistant, on se disait, mais comment on vivait avant sans le portable? Ouais, le portable, c'est arrivé dans notre vie il y a combien d'années? Comment on vivait avant? En l'an 2000, comment on vivait avant sans le portable? Nous, on est toujours scotché, vous êtes toujours scotché sur votre portable, moi aussi. Enfin, il y a un changement d'époque. Bon, et je ne suis pas sûr qu'on puisse dire cela à toutes les époques, voyez. Il y a quelque chose, il y a quand même une accélération de l'histoire quand même, notamment à travers la communication. Notamment à travers la communication, c'est-à-dire que quand il se passe quelque chose à l'autre bout de la planète, on est au courant immédiatement. On est au courant immédiatement, on est en phase tout le temps, on le voit aujourd'hui avec l'actualité en France et, ou ailleurs, on est directement. Je fais une catéchèse tranquillement là devant vous. Non, il y a deux télévisions qui nous filment. Ah, c'est des sympas, hein, c'est des catholiques, ils sont gentils. Bon. Mais ça veut dire que si je dis une bêtise, un truc, etc., peut-être qu'une des phrases que je vais prononcer, elle sera mise demain matin à la télé, elle part à la télé, elle part sur le net, etc., boum, dans le fin fond de la campagne en Asie, en Orient, en Arabie ou en Martinique, on entendra ce que j'ai dit. Vous voyez, on est quand même dans une autre époque de ce point de vue-là et sur beaucoup de choses. Il y a un changement. Et le pape dit, il va opposer, il dit des petits mots très, très sympathiques, entre le changement de l'époque, donc la société, et l'Église. Il y a deux choses qui se confrontent, en tout cas qui sont en communication. Pas en communion, mais en communication. Ça, il y a un contact entre l'Église, la vie de l'Église, et la vie du monde. Même si, ça c'est un changement qu'il faut bien comprendre de notre part, mais je vais y revenir tout à l'heure, on a tout fait depuis 200 ans, mais en particulier ces dernières années, depuis mai 68, et en particulier là, ces jours-ci, on fait tout pour que l'Église soit séparée, soit exclue. L'Église, notre Église, l'Église dans laquelle vous êtes, dans laquelle vous entrez, est une Église qui a été excommuniée. Je parle des Français. L'Église est excommuniée de la communication. Elle n'a plus droit à la parole. Et c'est ce qui est incompréhensible dans les trois quarts des pays de la planète. En tout cas, que la religion soit en dehors, considérée comme en dehors de la vie des gens. Ce qu'on a inventé sur un mot qui s'appelle la laïcité, qui est un mot catholique au départ. Un laïc, c'est vous. Enfin, jusqu'à ce que la moitié d'entre vous entre au couvent, ou etc. Mais jusque-là, malheureusement, vous n'êtes que des PLDB. Des pauvres laïcs de base. Donc, la laïcité, c'est un mot catholique qu'on a inventé, et bizarrement, aujourd'hui, on l'a inventé pour exclure. Pour exclure l'Église, pour exclure les religions, pour exclure, etc. D'ailleurs, entre parenthèses, à travers le drame qui a frappé l'Église et la France hier, ce prêtre qui a été égorgé dans son Église après la messe,
ce qui est quand même le rêve de beaucoup d'entre nous, finalement. On a donné notre vie au Christ. Moi, je rêvais le jour de ma première messe. Alors, c'est un petit peu moins dramatique. Je voulais célébrer ma première messe à Lourdes. Et au moment de l'élévation du calice, qu'il y a une roche qui se détache de la grotte, qui tombe sur ma tête, qui explose, et que le calice se mélange, etc., au sang, mon sang se mélangeant au sang. Bon, ce n'est pas arrivé. Donc, je suis... Bon, tout a l'air d'aller bien. Bon. Alors, que disais-je ? Donc, l'Église, voilà, l'Église exclut, et voilà. Aujourd'hui, elle revient par un moyen, seul le Seigneur et l'Esprit-Saint le sait, mais nous aussi, hein, nous, peut-être pas ma génération, mais la génération, il faut le dire, qui m'a précédé, nous avons considéré qu'il fallait que l'Église disparaisse. C'était un temps, peut-être que nous aurions fait le même choix, ceux qui m'ont devancé, donc qui sont déjà la génération avant vous, vos grands-pères et vos grands-mères, et dans la foi ou les prêtres, etc., on pensait que l'Église devait être couleur muraille et le sel dans le gâteau, tout qui disparaît, on ne le sent pas, mais voilà, on devait être le levain dans la pâte, donc il fallait se cacher. Mais la société a changé. Peut-être qu'à l'époque, il fallait être le vin dans la pâte. Aujourd'hui, non. Quand on est aux urgences, on ne donne pas de l'homéopathie. Moi, j'aime bien l'homéopathie. C'est sucré, c'est bon. Vous savez, les autres médicaments, c'est mauvais. J'allais dire un mot un peu plus violent, mais c'est mauvais. Bon. Mais l'homéopathie, on dirait un bonbon. Ouais. J'aime bien. Mais malheureusement, aux urgences, on ne peut pas donner d'homéopathie. C'est pas le moment. Hein, là, il faut donner le bon remède de cheval, là, avec l'infirmière qui arrive avec la grosse seringue. Mais cette société, on est aux urgences. Hein, c'est fini. Donc, il faut, l'Église doit être un signe, dit le pape. Hein, il le dit très fortement, un signe. Ensuite, il dit, c'est plus le temps de la distraction. Hein. Donc, il y a notre époque est marquée par la distraction. Hein, la distraction. Les armes de distraction massive. Hein, on cherche des armes de destruction massive, je ne sais plus où, mais nous, on a pire, on a bien pire en France en particulier, parce qu'aujourd'hui, je suis avec la Martinique, c'est la France, mais on nous a étouffés, on a étouffé les générations qui vous ont précédé avec de la distraction. Hein, à l'époque, déjà, le peuple avait besoin de pain et de jeu. Hein, mais on a donné toutes sortes de choses pour étouffer, en particulier les chrétiens, qui ont pensé que la vie était belle parce que finalement tout le monde avait l'air gentil autour d'eux. Hein, puis on se réveille un jour et on se rend compte qu'on est dans une société extrêmement violente. Et je ne crois pas que la violence vienne uniquement des djihadistes. Elle est partout. Elle est partout. Elle est dans les relations hommes-femmes. Elle est au travail. Elle est à l'école. Elle est dans la politique. Elle est dans la culture. Elle est finalement, cette violence, elle est extrêmement prégnante. Elle est partout. Donc on a distrait. Il y a une distraction, et l'Église, elle, au contraire, dit le pape, doit être vigilante. Hein, ceux qui veillent, c'est les sentinelles, ceux qui sont debout. Hein. Saint Jean-Paul II, nous a réveillés. Vous savez que ces JMJ, toutes les JMJ sont placées sous le regard bienveillant de Saint Jean-Paul II, mais celle-ci en particulier, nous sommes dans sa ville, dans cette année de la miséricorde, c'est lui qui a voulu la miséricorde pour le troisième millénaire, j'y reviendrai tout à l'heure, et il nous a réveillés, il a réveillé le monde, il a réveillé l'Église. Alors vous n'étiez pas nés, nous oui, le père Loiseau était déjà très âgé, moi beaucoup plus jeune, lorsque, il me revaudra ça, mais c'est pas grave. Lorsque Jean-Paul II, voilà, hein, s'est levé dans ce monde qui était en train de s'étouffer, il a levé l'Église, il a levé les JMJ, elles ont 31 ans, donc vous n'étiez pas nés, nous oui, on a vu naître, surpris les prêtres et les évêques au début, tout le monde n'y croyait pas, à ce machin, on voyait des jeunes se lever, etc., jusque, mais voilà, nous y sommes. Nous sommes dans ce moment qui, à chaque fois historique, est un moment très important dans votre histoire personnelle et dans l'histoire de l'Église. Et chaque JMJ sont un signe historique pour le moment. C'est-à-dire, on ne s'habitue pas en disant, ah, mais ce sera à nouveau, ce sera la même chose. Non, non, non. Il y a quelque chose d'unique dans votre vie qui est en train de se passer aujourd'hui, unique aussi dans la vie de l'Église. Alors, cette affaire de temps, le signe des temps, bon, j'étais en train de réfléchir là-dessus, et puis ensuite, on m'a donné l'adresse de l'église dans laquelle nous serions, l'église Saint-Casimir. Et pour les gens de ma génération, Casimir, c'est une sorte de gros bonhomme habillé en orange,
et nous chantions. Voici venu le temps des rires et des chants, dans l'île aux enfants, c'est tous les jours. Je dis, voilà ça, mais voilà, le temps de la miséricorde, le temps des rires et des chants, c'est le pays joyeux des prêtres gentils, etc. Bon. Et eh bien, figurez-vous que l'île aux enfants, ça a commencé avec ma génération, donc on va dire dans les années 80, et on nous a vendu. On a vendu à cette époque-là, mais depuis la fin de la guerre, les gens à la guerre, ils avaient connu la guerre, ils avaient connu la famine quasiment. Avant ça, il y avait une première période justement qu'on avait appelée les Trente Glorieuses, où il y avait beaucoup d'argent, etc. Mais tout ça s'est un petit peu effondré. Après, c'est reparti. Après la guerre, on a construit les villes, on a construit des routes, la consommation est arrivée, les gens avaient souffert de la faim. Et puis, l'opulence est arrivée et on nous a vendu un monde qui allait être heureux. C'était vraiment l'île aux enfants. Hein? On nous a vendu ça. Et je ne sais pas si vous considérez, vous savez, comme évêque, l'un de mes premiers ministères, c'est de donner la confirmation. Je pose la question aux jeunes. En Martinique, en plus, il y en a beaucoup. J'ai confirmé en un an près de 3200 jeunes. Je leur pose la question. Et ils me disent, non, pour nous, le monde va mal, il ira encore plus mal demain. Et il va plus mal qu'avant. Nous, c'était pas ça. Nous, les vieux. Donc, quand je dis nous, les vieux, vous dites, non. Soyez polis, j'ai dit qu'il fallait être comme sa grand-mère a dit d'être. Hein. Donc, nous, les vieux, c'est spontané, c'est gentil, merci. On pensait que le monde serait toujours, quand on avait votre âge, ça y est, ce sera toujours de plus en plus beau. On aura plus de bien, plus d'argent, plus de ceci, plus de bonheur, plus de fraternité, main dans la main, amen. C'était super, c'était beau. Et puis voilà, on se réveille effectivement. En fait, on a vendu un monde qui, grâce au progrès technique et économique, grâce au progrès politique, c'est-à-dire que si tout le monde vivait dans une belle démocratie, tout le monde donnerait son avis, la majorité vote, tout le monde est heureux, même la minorité, etc. On nous a dit qu'en libérant les mœurs, c'était la plus belle illusion, hein, on va libérer les mœurs, vous faites ce que vous voulez, allez-y, go, etc. Kuna Matata, tout, tout, tout, tout. Kuna Matata et un petit peu N'Golo Golo aussi, bon, bref. Donc, fini les frustrations, plus de frustrations, donc tout le monde sera heureux. Est-ce que vous m'avez jamais vu, moi, devant un paquet de bonbons d'un? Non, vous savez ce que c'est? Moi, si on me dit que je peux y aller sans réfléchir, j'y vais sans réfléchir. Et j'ai pas encore fini celui qui est dans la bouche, que j'ouvre déjà le deuxième. Vous voyez? Eh bien, on nous a vendu un monde. On a vendu à vos parents même, et à vous aussi, un monde où, pas de frustration, après mai 68, il est interdit d'interdire. En fait, tout ce qui était pouvoir, autorité, école, etc., et surtout église, mais qu'est-ce que vous venez nous embêter à nous donner des interdits, à nous donner des limites. Mais lâchez-vous, lâche-toi, nos limites, go. Et c'était, effectivement, quand on y pense après tout, ça paraît une très bonne idée pour être heureux. Le progrès technique va nous apporter des choses extraordinaires. De fait, c'est vrai. Je parlais des portables tout à l'heure pour communiquer, etc. Aujourd'hui, on est très content d'avoir des sites internet. On est très content d'avoir des progrès dans la médecine. On est content de tout ça. Ça y est, on a réussi. On peut travailler les champs en appuyant sur un bouton avec une caméra et mener une moissonneuse batteuse. Enfin, j'en sais rien, j'y suis pas, mais ça doit être comme ça. Tout paraît extraordinaire. D'ailleurs, même avec les frères, on avait inventé une fois une sorte de robot qui dirait la messe sans nous. J'avais inventé ça, le couvent, sola gueulam, que de la gueule. Donc les cloches sonnent et tout, les gens viennent et tout, et il y a un robot qui arrive et qui dirait la messe, comme c'est toujours les mêmes gestes, c'est facile. Et nous, pendant ce temps, on regarde la Coupe du Monde à la télé. Bon. Ah, le progrès technique, quel bonheur, voilà. Hein? Mais c'est un bonheur, il manquait quelqu'un. Il manquait quelqu'un, et ça a été pensé, ce que je vous dis là. C'est pas le hasard, ça a été pensé. On a fait rêver, vous savez, l'illusionniste, c'est ça. Hein, on montre un truc, etc. On vous montre un bonheur qui va arriver, progrès technique, et les gens en rêvent encore, vous voyez. Quand l'engouement pour la politique, à chaque fois qu'on va élire quelqu'un, on va croire que c'est un sauveur.
Hein, c'est un sauveur, il va nous sauver celui-là. Et puis comme il ne nous sauve pas, on est contre lui. Alors on va voter pour quelqu'un d'autre. En attendant, à chaque fois, un nouveau sauveur. Mais moi, je n'en connais qu'un seul, le sauveur. Je ne sais pas si vous en connaissez plusieurs. Moi, je n'en connais qu'un seul. Et donc, on a la personne qui manquait, c'est précisément Jésus. Dans ce monde qui a été voulu depuis la Révolution française, c'est ce qu'on a appelé la modernité. Hein. Le progrès, l'homme allait être heureux, mais sans Dieu. Il fallait évacuer la religion. Alors, il y a encore les anciens, etc. Voilà, hein, ceux qui sont les sortes de Jedi, qui croient encore à je ne sais plus quelle force, etc. Mais enfin, dans le monde moderne, on n'avait plus besoin de Dieu. Et effectivement, le pire, mes enfants, c'est que ce progrès technique, il a été acquis. Ce progrès économique aussi. Ce progrès politique, d'une certaine façon, aussi. La libération des mœurs, totale. Et à partir de ça, le mythe s'est effondré. C'est-à-dire que nous sommes, voilà l'époque à laquelle vous êtes. Et c'est une époque qui sera unique dans l'histoire de l'humanité. C'est l'effondrement de ce rêve. Hein, c'est l'effondrement d'un rêve où on allait jusqu'au bout. Hein. On chantait ça aussi quand on était jeune. Les démons de minuit, ils s'en vont jusqu'au bout de la nuit. Bon, je ne suis pas très bon en rock'n'roll, mais vous avez reconnu la chanson si vous la connaissez encore. Hein. On est allé jusqu'au bout de la nuit. Et de samedi en samedi, etc., les gens vont jusqu'au bout de la nuit avec leurs démons de minuit. Ils y vont. Mais arrivé le dimanche, il n'y a plus rien. Tout s'effondre. Alors qu'est-ce qu'on fait le dimanche? Justement, c'est le temps de la miséricorde. Et voilà que le 20e et le 21e siècle, et vous êtes dans un lieu qui a été particulièrement marqué par cela. On n'est pas loin d'Auschwitz, on n'est pas loin des crimes qui ont été commis contre les Juifs, contre les chrétiens aussi, on l'oublie parfois de le dire, contre tous ceux qui représentaient une certaine liberté. On est dans un lieu qui a été marqué par ce que Bernard Pérouse, un prêtre de l'Emmanuel, appelle le siècle du sang. Le 20e siècle, qui était censé être le couronnement du progrès, a été le siècle où il y a eu le plus de crimes, mais par millions de morts, hein, par le nazisme, le communisme et bien d'autres choses, et aussi le capitalisme aussi, pour des raisons d'argent, hein, on a détruit l'humanité. Il y a un véritable mépris de l'homme. Et il n'y a pas que l'homme. Hein, il y a l'écologie aussi, la question écologique, la nature qui a été détruite. Enfin bref, il y a un effondrement et on arrive à un siècle, le 21e siècle, continue sur la même lancée. Alors nous avons tous à l'esprit, dans ce monde, dans ce signe des temps, les attentats, le terrorisme, etc. Mais il y a aussi, comme je vous disais tout à l'heure, toutes ces souffrances, toutes ces violences que l'on vit finalement au jour le jour, ces peurs, ce déséquilibre, tant de malheureux, tant de frustrés. C'est bizarre, dans un monde où on était censé n'avoir plus aucune frustration, puisque ni l'Église, ni notre grand-mère, ni personne ne nous disait « il ne faut pas faire ci, il ne faut pas faire ça », donc tout le monde devrait être super épanoui. Et on n'a jamais, alors le pire c'est dans la sexualité, hein, il n'y a jamais eu autant de personnes complètement frustrées, exclues du bonheur. Comme me disait l'abbé Pierre une fois, parce que je l'ai rencontré, bon, j'étais routier scout à Saint-Vendry, et j'avais rencontré l'abbé Pierre, il nous disait, parce qu'on était quand même 4-5 dans l'équipe de route, et il disait, aujourd'hui ce n'est pas les pauvres d'abord qui souffrent, ce sont les exclus. Et souvent le pauvre est pauvre parce qu'il est un exclu. Il est un exclu. C'est-à-dire, tu as l'impression que c'est pour ça que les gens restent connectés en permanence. Ils sont drogués de la connexion, de la connectation, enfin bref, quelque chose de ce genre. Ils sont drogués parce qu'ils ne veulent pas être exclus. Si tu n'es pas au courant, si tu n'as pas vu l'image choc qu'il fallait voir, mais tu es nul. Exclu. Alors, on est loin on est loin de Casimir. Hein, les rires et les chants dans l'île aux enfants, Bon. La société Casimir est une société finalement qui a produit de la misère. Le rêve Casimir a produit de la misère. Pourquoi? Parce que ce rêve, il y a quelqu'un qui était absent de ce rêve. Le rêve était beau. Le rêve était beau. Mais il manquait quelqu'un. Il manquait l'essentiel. Et donc ce rêve était démoniaque. Si tu rêves que dans ta vie, hein, tu seras super ceci. Hein, il y a une Clotilde parmi nous? Bon, qu'elle me pardonne. Hein, tu t'appelles Clotilde, tu es une gentille fille, tu es sage, voilà, etc. Bon. Et, non, Germaine, on est sûr comme ça qu'il n'y aura pas de Germaine. Non, Clotilde, ça marche mieux, je préfère. Bon,
Et tu rêves d'être super Clotilde. Alors, super Clotilde, elle est super en forme, elle est toujours sympa, elle est toujours jolie, bien mise, etc. Elle est rigolote, elle est bonne chrétienne. Elle fait sa prière, mais impeccable. Elle réussit partout. Ses amis, tous ses amis l'aiment. Et elle aime tous ses amis. Il n'y a jamais de problème dans sa vie. Elle rêve de ça. Et elle confond super Clotilde avec sainte Clotilde. Puis quand elle se regarde, elle se trouve, finalement, elle se rêve comme ça, mais elle se regarde, elle se trouve nulle. Elle se trouve pauvre. Vous voyez, elle se dit, mais je ne suis pas super Clotilde. Alors, qui suis-je? Et donc, et vous voyez, le rêve d'être super machin, super France, super Église, super je ne sais pas quoi, super monsieur l'abbé, super mon frère, etc., ben c'est un rêve qui nous détruit. Parce que il nous faut considérer la réalité, c'est-à-dire notre misère, pour pouvoir accepter, accueillir la miséricorde. Et là, si Clotilde fait ce chemin-là, si le monde entier fait ce chemin-là, qu'est-ce qui va se passer? Eh bien, dans notre misère, nous allons accueillir Jésus. Nous allons accueillir Dieu, et là, on va se découvrir saint. Saint à travers notre petitesse. Alors, dernière notion, je ne sais pas s'il me reste beaucoup de temps avant vos questions, mais je vais essayer de conclure assez rapidement pour vous laisser le temps, qui est la suite un peu. C'est ce qu'on appelle le kairos. C'est un peu compliqué, vous êtes à votre cinquième jour de JMJ, là, le kairos. Le kairos, ça veut dire le moment, c'est le moment favorable. Je vais vous expliquer, vous allez comprendre. Quand vous devez manger un fruit, on va dire un fruit exotique, c'est plus sympa, un avocat. Bon, eh bien, l'avocat, si vous le mangez trop tôt, il est trop dur, il n'est pas mangeable. Mais si vous le mangez trop tard, eh bien, il est un petit peu pourri, il a un mauvais goût. Il y a un moment pour le manger. Avant, c'est avant, après, c'est après. C'est mieux au bon moment. C'est le bon moment. C'est le moment de la maturité. C'est ça le kairos. C'est le bonheur. Le bonheur. C'est le bon moment. C'est le moment pour le retour de Dieu dans cette société. Et j'ai une mauvaise ou une bonne nouvelle pour vous. Ça dépend, mais Dieu compte sur vous. Il compte sur personne d'autre que vous, en particulier en France. Dieu compte sur vous, sur chacun d'entre nous. Parce que c'est le bon moment, trop tard, plus tard, il sera trop tard. L'avocat, il ne sera pas mangeable. Pour cette armée de la miséricorde. Parce que vous avez vu, la religion revient. Elle revient du genre King Kong. Vous savez, le King Kong numéro 2, c'était, il y a eu un premier King Kong, c'était un cinématographique, c'était extraordinaire. Et puis ils ont fait un numéro 2, bien sûr. Et ça s'appelait King Kong 2. Il revient et il n'est pas content. Mince, la télé, pardon. Eh bien là, on sent que la religion, on l'a exclue, on l'a excommuniée, et voilà qu'elle revient. Elle revient, elle n'est pas contente, cette religion-là. Elle revient d'une façon qui surprend tout le monde. Et je ne crois pas que c'est celle-là que notre Seigneur Jésus veuille. Ce qu'il veut, c'est la religion des kamikazes de l'amour, des gens capables de donner leur vie. Sinon, ce n'est pas la peine de mourir pour le Christ et par amour, de donner leur vie dans le mariage, de donner leur vie dans la consécration à Dieu. Bref, de répondre à l'appel de Dieu. Quand Dieu t'appelle, tu réponds. Si tu commences à regarder ton nombril, c'est pas la peine, on ne veut pas. Enfin, c'est pas qu'on ne veut pas, mais l'Église n'a plus besoin de chrétiens qui regardent leur nombril. On veut des hommes et des femmes sans état d'âme, parce que c'est le temps de la miséricorde. Le monde crève de misère. On a besoin de témoins de la miséricorde. C'est le temps de la miséricorde pour l'Église, c'est-à-dire de la douceur. Je le dis avec un peu de violence, un peu de force, parce que pour ne pas vous laisser vous endormir, mais vous vous rendez bien compte que c'est le temps de la douceur et de l'amour. Vous allez me dire, mais mon Seigneur, je suis blessé, j'ai fait des bêtises, je suis pas à la hauteur, je ne me sens pas à la force. Mais justement, c'est ce que Dieu veut. Il a toujours choisi des petits. Vous savez, il a choisi Abraham, qui est un petit vieux. Bon, un petit vieux, 99 ans, il ne devait pas être en pleine forme. Il faut être le père d'une nation. Il a choisi Israël, qui est un petit peuple, c'était même pas un peuple. Il a choisi Moïse comme prophète, il bégayait. Il a choisi la Vierge Marie, une jeune fille toute simple, toute petite, de Nazareth. Nazareth, 12 maisons. Vous savez, il y a même Nathanaël qui dit, qu'est-ce qui peut sortir de bon de Nazareth? Voilà, quand même, il y a Marie et Jésus, la classe. Bon. Oui, il aime bien, il aime. Zachée est un voleur. Marie-Madeleine, elle est là. Une pécheresse, ses reliques sont là. Une pécheresse, sept démons, rejetée par tout le monde. Il en fait une sainte, à tel point qu'il dit, partout où on annoncera l'évangile, on parlera d'elle.
Marie-Madeleine était une voleuse, une menteuse, enfin elle avait tous les péchés. Sept démons, c'est la totale. Il la choisit, elle, et il la relève. Il aime le bon larron sur la croix. Et vous savez, Lazare était mort, et le Seigneur l'a relevé. Voilà les témoins de la miséricorde dont le Seigneur a besoin. C'est le moment, c'est le kairos, c'est le moment dans ta vie aussi. Ne rate pas ce moment-là. C'est le kairos, c'est le temps de la miséricorde pour toi aussi, pour sortir de ta misère, de tes misères, de les laisser derrière et d'avancer avec le Seigneur. D'ailleurs, plus tu es misérable, plus le Seigneur va te choisir. J'en sais quelque chose. Plus tu es pauvre, plus tu te sens médiocre face à l'ampleur du combat, plus le Seigneur te choisit. Il a besoin de toi, comme il avait besoin de ce petit garçon qui est arrivé avec 5 pains et 2 poissons. C'est le temps. En Martinique, les jeunes aiment beaucoup un chant que... Ils font des flash mobs dessus. Tout. Nous sommes une génération choisie, appelée, etc. Moi, je me dis, Puis, brusquement, je me suis rendu compte, je dis, mais ils ont raison, c'est prophétique. Vous êtes une génération choisie. Ce n'est pas vous qui avez choisi le Seigneur, c'est lui qui vous a choisi. Et j'aimerais vous le dire à chacun en vous regardant les yeux dans les yeux. Si je pouvais, je vous prendrais chacun et je dirais, Seigneur, t'as choisi. Oui, le Seigneur t'a choisi. Toi, moi, oui, toi. Quelles que soient tes blessures du passé, quels que soient tes rêves frustrés ou présents, quelles que soient tes inquiétudes futures, la miséricorde va tout guérir. C'est ça la force de la miséricorde. C'est qu'elle vient guérir les blessures. Par exemple, tu es misérable, tu as fait des choses, allez, je te relève. Elle guérit. Et puis là, tu as des rêves qui sont frustrés. Eh bien, la miséricorde vient te redonner de la lumière. Elle vient te remettre sur la réalité de ta vie, mais avec Dieu. Voyez. Et c'est valable pour le monde, ce que je dis là. C'est valable pour chacun d'entre nous, et c'est valable pour le monde. Et puis, elle vient donner une espérance. C'est-à-dire que ce monde nous désespère. Vous allumez n'importe quel écran, et vous voyez, crime à longueur de temps. Crime, violence. Vous regardez parfois la vie autour de vous, et vous voyez ça. Et donc, le but de l'ennemi, c'est de nous faire peur. La peur, c'est un excellent moteur. Quand vous voulez faire agir quelqu'un, si vous avez besoin de lancer les gens vers la consommation, par exemple, vous voulez les faire consommer, vous leur faites peur. Par exemple, vous dites qu'il y a un cyclone qui arrive aux Antilles, tout le monde se précipite pour aller acheter des allumettes, du riz, etc. En disant, on ne sait jamais, il n'y aura plus rien après le cyclone, tout sera ravagé, on va faire des stocks. Eh bien, on stocke. Qui a ri, là? On stocke. Et donc, vous voyez, la peur est un excellent moyen. On nous fait peur. Et la miséricorde vient nous libérer de nos peurs. Elle vient nous délivrer de cette peur. Alors, c'est le moment de la miséricorde. C'est le moment de la miséricorde pour toi, pour chacun d'entre nous, pour nos églises, pour notre église catholique en France. Alors ça, s'il y en a une pour qui c'est la miséricorde, c'est bien l'église catholique de France. Parce que je vais vous dire une chose, je vais finir là-dessus. L'église catholique en France, ce que j'ai vécu toute ma vie de religieux comme dominicain et comme prêtre dans l'église de France, d'abord à Toulouse, à Bordeaux, puis bien sûr dans le Var. Et l'Église est belle. L'Église de France est splendide. Et sincèrement, ce n'est pas pour vous flatter, je ne serai pas élu, particulièrement par vous, les jeunes. Vous êtes une force, vous n'avez pas l'impression à quel point vous êtes une force. Comment cette Église est belle. Et je vais même dire une chose, l'Église de France va très bien. Elle va bien. Je crois que c'est une Église où on vit l'Évangile vraiment. Il y a des petites crises, il y a des petits soucis, etc. Mais beaucoup plus qu'avant peut-être, il y a beaucoup moins de lourdeur. On est peut-être moins nombreux, mais tant mieux. Benoît XVI nous a demandé d'être une minorité créatrice. Il est temps. Et on en a les moyens. Vous en avez les moyens avec vos prêtres et vos évêques. Vous avez les moyens d'être une minorité créatrice. Il n'y a pas que les milieux gays, etc., tous ces milieux qui sont des minorités qui arrivent à faire avancer les choses. Nous sommes, j'ai envie de dire Dieu merci, devenus une minorité. Eh bien, cette minorité, elle est forte, elle est vivace. Elle n'a pas des boulets à traîner, on ne sait trop combien de temps. Elle peut agir, avoir des idées, lancer des choses. Et l'Église de France le fait. Donc, votre génération a été choisie pour ça. C'est le moment de la miséricorde. C'est pas l'Église qui va mal en France. C'est le monde, c'est la société française qui va mal. Qui est en crise, qui sait pas où elle en est. Qui sait plus où elle en est. Or, vous avez été choisis pour donner un sens. Pour donner un sens à ce monde. Non

à la fin, regardez, tout chemin de conversion va passer par un prêtre. Même si ça a commencé, je ne sais pas, tout seul dans le désert, ou en lisant la Bible, en rencontrant un ami. Tout chemin de conversion et de reconversion, à un moment donné, passe par un prêtre. Parce que le prêtre, c'est celui qui nous fait passer à la miséricorde. Donc, c'est le temps de la miséricorde. Les enfants, bon courage à vous, le témoin. D'accord ?

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3: D'âge en âge, on vantera tes œuvres, Seigneur. On proclamera tes exploits. Psaume 144, 4.

Le thème, c'est Marie et l'évangélisation, l'annonce de la mort et de la résurrection du Christ. J'aurais bien une question pour commencer. Dans votre vie, mais surtout, d'abord, dans la vie des autres, parce que ce qui m'intéresse, c'est pas vous ou moi dans nos petites sensibilités qui attendent telle ou telle chose de Dieu. Ce qui m'intéresse, c'est pas, et ce qui m'intéresse dans ma relation à Dieu, c'est pas ce que dans ma sensibilité, dans mon histoire, j'attendrais d'une façon particulière pour que Dieu vienne me combler moi. J'allais dire, moi, ça m'intéresse pas beaucoup dans ma relation à Dieu, même si je vous le dirai le contraire dans une demi-heure. Mais je ne dirai le contraire qu'après avoir fait le détour que je suis en train de faire. Et ma question alors, c'est en regardant la vie du monde, la vie de la société, la vie de ceux que vous aimez, la vie de ceux que vous n'aimez pas, la vie de ceux qui ne connaissent pas le Christ, qu'est-ce qu'ils attendent ? Qu'est-ce qu'ils désirent ? Qu'est-ce qu'ils veulent ? Qu'est-ce qu'ils manifestent comme angoisse, comme manque, comme désir au fond d'eux-mêmes ? Et donc, mon premier point, c'est de vous inviter à ce décentrement, non pas de se dire « moi j'attends du Christ et de la Vierge Marie qu'il ou elle fasse ça dans ma vie », mais bien « qu'est-ce que les autres attendent ?» Il y a au moins, il me semble, trois aspects qui sont essentiels dans l'attente des hommes d'hier, d'aujourd'hui, de demain et des hommes de tous les temps.

Essayez de les trouver déjà dans votre esprit, parce que peut-être que les trois réponses que je vais faire dans 2 minutes ne sont pas celles que vous avez dans la tête. Donc essayez de vous dire, voilà les trois points qui, si j'avais besoin d'aller et si j'étais appelé à aller en mission, c'est les points où je pense que les autres attendent le Christ sans connaître le Christ. Parce que la mission, ce n'est pas aller simplement se raconter à l'autre. On a des glaces pour ça. Mais c'est bien aller porter une bonne nouvelle à quelqu'un qui attend la bonne nouvelle et que l'on aime, et du coup on a compris quelle était cette bonne nouvelle dont elle était en attente. C'est quand même différent. Il me semble que un des désirs les plus forts, une des attentes les plus fortes des hommes et des femmes d'aujourd'hui, c'est le désir d'aimer et le désir d'être aimé. Ce désir d'aimer, ce désir d'être aimé, c'est un désir qui est porté par des humanités qui sont parfois blessées dans leur relation d'amour. Elles sont blessées de plusieurs manières. Elles sont blessées parce que l'histoire d'un enfant avec ses parents est parfois une histoire qui blesse. Et comment ne pas penser aussi à un certain nombre de jeunes, qui maintenant ne sont plus très jeunes d'ailleurs, enfin il y en a des jeunes et il y en a des moins jeunes, mais qui ont vécu douloureusement le divorce de leurs parents et qui n'ont jamais eu le droit de dire cette douleur ni à leurs parents ni à d'autres, parce que dès qu'ils l'exprimaient, on leur disait « mais c'est pour ton bien que nous nous séparons ». Et donc, comment voulez-vous que des enfants disent « je souffre de ce que tu fais pour mon bien » Mais ça marque dans ce désir d'être aimé, ce désir d'aimer comme une blessure. Il y a dans ce désir d'aimer et d'être aimé une deuxième blessure, qui est celle de vivre dans un monde qui a sexualisé l'amitié. Et cette sexualisation de l'amitié, où dès le plus jeune âge, quand vous voyez les livres en maternelle, vous les voyez plus que moi, je pense, mais vous voyez que tout de suite, l'amitié est sexualisée, que des professeurs des écoles n'hésitent pas, ou même des parents n'hésitent pas à dire à leur gamin qui a 5 ans, mais c'est ton petit ami ou c'est ta petite amie ? Comme si l'amitié avec d'autres devait rentrer dans un particularisme d'une amitié à l'imitation d'une relation de couple. Alors effectivement, ça blesse dès le plus jeune âge la relation d'amitié vraie. Et dans la mesure où l'ensemble des enseignements sur ce domaine sont des enseignements qui marquent la relation particulière aux dépens de la relation d'amitié, nous ne savons plus vivre l'amitié puisque nous ne la vivons que dans la relation sexualisée et non pas dans la relation intégrale de la personne humaine dans une relation constructive. Et du coup, nous ne comprenons même pas ce que Jésus nous dit quand il nous dit « je vous appelle mes amis ». Et c'est tellement un point d'insistance pour le monde d'aujourd'hui que la plupart des jeunes qui m'écrivent, lorsqu'ils écrivent pour la demande de confirmation, donc je dois recevoir entre 1000 et 1200 lettres par an, ceux qui pensent qu'ils ne reçoivent pas assez de courriers, je pourrais leur en passer, mais dans ces 1000 ou 1200 lettres, la place du désir d'une amitié vraie, en dehors de cette image de l'amitié qui est donnée par l'éducation, est énorme. Donc ce désir d'être guéri dans une relation d'amour et dans ce que c'est que l'amour vrai, de l'amour qui se donne, ce que je suis, c'est ce que j'ai donné. Ce qui me fait mourir, c'est ce que je garde pour moi.
C'est déjà un premier élément. Aimer, être aimé. Aimer parce que je me donne pour les autres. Aimer parce que ce don de moi-même est un don qui libère. Le Christ n'a rien retenu pour lui-même. Ma vie, nul ne la prend, c'est moi qui la donne. La Vierge Marie n'a pas craint d'ouvrir son cœur à être aimée par l'autre. Qu'il me soit fait selon ta parole. Elle n'a pas craint l'ouverture de son cœur dans l'exposition vulnérable de son être à la puissance et à la volonté d'un autre. L'Esprit Saint te couvrira de son ombre. Aimer et être aimé, c'est bien cela. Ne pas craindre d'ouvrir son cœur à la vulnérabilité de l'amour dans toutes les dimensions de son cœur, comme la Vierge Marie ose dire qu'il me soit fait selon ta parole. C'est oser donner cet amour dans la liberté de l'amour. Ma vie, nul ne la prend, mais c'est moi qui la donne. En entendant cette phrase du Christ sur la croix, j'ai soif, cette phrase qui a été le moteur de la vie de la bienheureuse mère Teresa de Calcutta. Dès que vous allez dans un couvent des sœurs de mère Teresa, vous avez en gros devant vous, enfin moi quand je célèbre c'est devant moi, mais je pense qu'il y en a aussi derrière moi, il y a marqué « j'ai soif ». Vous avez soif de l'amour, vous avez soif de la vie, vous avez soif de la liberté. Mais votre frère, votre sœur, votre prochain qui est dehors, qui ne connaît pas le Christ, a faim et soif aussi de l'Eucharistie, a faim et soif de l'amour, a faim et soif d'une vie pleine, entière, débordante, joyeuse du vin de l'Alliance nouvelle et éternelle répandue sur le monde depuis la source de cette vie, la croix du Christ. Découvrir cette première attente de la mission, j'ai soif, de quoi l'autre est-il en attente, aimer et être aimé? Ne pensez pas, parce qu'un cœur est violent, une humanité est violente, qu'elle n'a pas besoin d'être aimée et que cette violence n'est pas un cri de désespoir. Ne pensez pas que dans ceux qui, dans les relations d'amour, prennent et jettent, qu'ils n'ont pas en eux un désir de fidélité pour leur vie. Ce n'est pas une raison d'être complice de leur modalité de vie, mais c'est une question d'amour du prochain que d'être capable de voir, y compris dans les actes les plus inversés de l'amour, un désir et l'attente d'un amour vrai. C'est bien cela la mission qui construit. Le deuxième élément qui me semble, alors je ne sais pas vous quels étaient les trois que vous aviez dans la tête, hein, rappelez-vous, je vous avais dit vous de les trouver aussi, vos trois éléments. Moi je vous l'ai dit parce que j'ai un micro, mais je n'aurai pas de micro, je le donnerai à quelqu'un d'autre, vous diriez peut-être pas forcément les mêmes choses. Enfin, le deuxième élément, c'est, il me semble, la culpabilité. Nous vivons dans un monde de culpabilité. Ce n'est pas parce que nous vivons dans un monde où le mal est nommé bien, le bien parfois nommé mal, où les catégories sont inversées, où on ne parle plus beaucoup de péché, c'est pas pour cela que nous ne vivons pas dans un monde de culpabilité. Je pense même que nous vivons dans un monde de bouc émissaire. Nous avons besoin, dans notre société d'aujourd'hui, de bouc émissaire. Nous sommes dans une société de bouc émissaire d'une façon étonnante. Regardez la place du bouc émissaire dans les journaux. Vous n'allez pas me dire que dans les journaux, vous n'avez pas vu dans ces 10 dernières années se construire la structuration d'une société qui vit sur un système de bouc émissaire.
On va porter au nu quelqu'un, et puis le lendemain, on va le porter aux enfers. On va, pour construire quelque chose, se mettre en opposition sur celui ou celle qui va être mis en bouc émissaire et qui, du coup, va permettre de construire l'unité de l'ensemble. C'est exactement la même structure du bouc émissaire que vous avez dans un certain nombre de récits bien avant le Christ. Pourquoi nous vivons dans une société de bouc émissaire ? Parce que nous ne croyons plus au pardon et que nous sommes dans une société culpabilisée. Il y a deux éléments dont il faut se rappeler. C'est que nous avons tous une conscience et que donc nous avons tous la capacité de reconnaître le bien du mal. Nous avons tous en nous le bien qui nous reproche le mal que nous faisons. Je pense que nous tous qui sommes là, il y a des soirs où on n'était pas très bien dans nos baskets, ou le lendemain matin, parce que le soir on ne s'en est pas toujours aperçu, mais au moins le lendemain matin, on n'était pas très bien dans ses baskets, parce qu'on se disait quand même, ce que j'ai fait, ce n'était pas si bien que ça. C'était plutôt même un peu moche. Quelquefois, on sent les choses. Et en même temps, je me rappelle toujours, j'ai pris l'exemple des lettres pour demander la confirmation de certains jeunes qui m'écrivent en disant « Comment voulez-vous que je sache le bien du mal ?» Quand je dis « À l'école, on me dit telle chose, c'est bien, telle chose, c'est mal. Chez mes parents, ils me disent telle chose, c'est bien, telle chose, c'est mal. Et à l'église, on me dit encore une troisième chose. Comment voulez-vous que je construise ma vie et que je sache où est le bien ? Moi, je veux bien faire le bien, mais je ne sais pas où il est. » C'est une vraie question, hein, quand même, parce que comment voulez-vous avoir une conscience éclairée lorsque personne ne vous aide à éclairer cette conscience ? Et le piège à ce moment-là, c'est le sentiment de culpabilité. Et parfois un sentiment de culpabilité parce qu'on a fait le bien, mais qu'on n'est pas capable de le nommer bien. Parce que d'autres nous disent « c'est mal ». Et donc, on est dans une situation d'enfermement et de culpabilité, y compris en faisant le bien, pas seulement en faisant le mal. C'est ça le problème. Et annoncer le pardon. Évidemment, moi, je suis admiratif de la capacité de pardon qu'il y a exposée devant moi dans d'autres pays. Voir les dimensions de pardon qu'il y a au Burundi, voir les dimensions de pardon et les commissions de réconciliation en Guinée-Conakry, voir ces dimensions de pardon au Cambodge. Je vous promets que nous avons des leçons à recevoir de bien d'autres hommes et femmes, de bien d'autres pays. Nous pouvons ne pas être si fiers de notre pays, parce que je pense que nous sommes plutôt un pays qui ne croit pas au pardon par rapport à la manière dont un certain nombre de pays croient et ont construit la paix par la force et l'arme du pardon mutuel, et qui ont su le construire comme on construit le corps d'une société et non pas simplement pour sauver sa peau individuellement. Ce qui est plus la structure d'un certain nombre d'autres pays. Qu'est-ce que c'est que le pardon ? Parce que c'est bien cela la mission. Vous avez devant vous la Vierge Marie, préservée du péché. Ça veut dire que vous avez devant vous la Vierge Marie qui est l'image même de la femme par excellence, qui est l'image même de l'être humain par excellence. L'homme véritable dans son humanité, dans le dessein du Père, c'est la Vierge Marie. Et donc c'est elle qui nous apprend quel est le dessein du Père pour nous. Parce que justement, elle a été préservée de tout péché par la grâce prévenante de la mort et de la résurrection de son Fils. Être préservée
du péché. C'est aussi ce qui nous est donné par le baptême, qui non pas nous préserve, mais nous pardonne nos péchés. En d'autres termes, s'il fallait dire en quelques mots ce que c'est que le pardon, ce n'est pas l'éponge dont on essuierait une ardoise. Vous savez, quand... Là, vous voyez, je suis vraiment vieux parce que vous n'avez pas connu ça. Dans certaines régions... Oui, à certaines... Oui, mais vous, vous n'êtes pas... C'est une gaffe, ça. Vous avez mon âge, donc c'est différent. Je parle pour des gens qui sont une ou deux générations en dessous de moi. Autrefois, à l'école, on avait des ardoises où on écrivait à la craie. Après, il y a eu les ardoises Veolia, et puis maintenant, je ne sais pas comment ça se passe à l'école. Et ces ardoises qu'on écrivait à la craie, peut-être que ça existe encore, hein, je ne sais pas, moi je ne vais plus à l'école. Et pour effacer l'ardoise, on avait des éponges et on essuyait notre ardoise. Alors au catéchisme, on cherchait toujours des images. Vous savez, il faut toujours parler avec des images, il paraît. Alors on disait, mais vous voyez, le pardon, on fait des péchés et puis... Ça s'inscrit dans notre cœur, etc., dans notre vie, et puis après, on passe l'éponge, et puis si on met assez d'eau sur l'éponge, tout est bien propre. C'est stupide, évidemment. Le pardon, c'est pas ça, parce que ce que l'on a fait, ça reste. Vous faites pas une machine arrière, hein. Et ce que l'on a fait et qui était marqué par le péché, ça reste en soi, comme en l'autre, pour toute sa vie. Donc ça, la seule différence, c'est que vous savez, quand vous vous confessez ou quand je me confesse, je pense que la partie la plus désagréable pour nous quand on se confesse, enfin vous me direz si ce n'est pas du tout désagréable pour vous, mais je m'étonnerais que vous soyez nombreux à lever la main, hein. C'est quand même la partie où on dit ses péchés. La partie où le prêtre nous répond en nous donnant le pardon, ça va. En général, d'ailleurs, on a passé le plus dur, on le laisse faire, c'est son boulot, on oublie un peu. Mais la partie où on est plus concentré et on se dit « je dis pas, je change pas, comment je fais, etc. », c'est quand même la partie où on dit les péchés. Qu'est-ce que ça veut dire ? Ça veut dire qu'on met à distance nos actes. On met à distance nos péchés, puisqu'on les offre à Dieu. C'est un acte d'amour que de les dire, puisque c'est un acte d'offrande à la miséricorde du Père. C'est un acte eucharistique. On offre au Seigneur nos péchés. Et ça veut dire, et le Seigneur va prendre ce corps de péché qu'on lui a offert pour en faire un corps de grâce qui nous guérit, qui nous reconstruit et qui nous recrée. Ça veut dire que nous ne sommes pas les actes que nous avons faits. Dire ses péchés, ça veut dire que l'on accepte de ne pas être ce que l'on a fait. Ça veut dire, si je le dis en termes hyper simples, le gamin qui dit « je suis un menteur » est un menteur, j'allais dire. Ça, c'est faux. Il n'est pas l'acte qu'il a commis. Le gamin qui dit « je suis un homme qui a menti » dit la vérité, parce qu'il met à distance son acte. Il n'est pas ce qu'il a fait. Et vous percevez bien ce que je disais tout à l'heure sur notre société. Notre société est une société qui identifie l'homme à ses actes. Le chrétien est quelqu'un qui définit l'homme comme image et ressemblance de Dieu en acceptant que cet homme ne soit pas défini par ses actes. Cette distance-là, c'est l'évangélisation aussi. Le troisième point, et vous voyez que là, vous êtes au cœur de la mission. Vous donnez à quelqu'un de ne pas être défini par ses actes, mais défini par l'amour de quelqu'un qui est l'amour du Père qui lui donne d'être homme. Image et ressemblance de Dieu, appelé à être divinisé, appelé à vivre pour l'éternité. Le troisième élément de la mission,
où il me semble qu'il y a une attente, c'est la question de la mort. La question de la mort, étant donné que ce n'est pas le thème du festival marial, je ne pourrais pas beaucoup vous le détailler, cette question-là, mais c'est une question centrale dans notre histoire humaine. Parce que quand vous regardez la question de l'euthanasie, on est encore en train d'en parler pour les élections en France. Quand vous regardez la question de l'euthanasie, vous percevez bien que qu'est-ce qui fait cette tentation de l'homme de finalement avoir le pouvoir de mettre à mort l'autre, c'est qu'il y a une fascination de la mort. Ce n'est pas un acte de la liberté de l'homme. Ce n'est pas un acte d'humanité que de mettre à mort l'autre. C'est un acte de fascination. Et pourquoi l'homme est fasciné par la mort ? C'est parce qu'il a l'impression que la mort est le dernier maître dont il est esclave, puisqu'il n'a pas la possibilité d'être maître de la mort et qu'il n'a pas possibilité d'échapper à la mort. Et donc, il y a bien une manière dont l'homme a le sentiment, nos sociétés ont le sentiment, d'être esclave de la mort et fasciné par ce maître ce maître du néant qu'est la mort, l'homme se met à se donner la mort ou à avoir le pouvoir de la mort sur l'autre. C'est un acte de fascination et d'enfermement où l'homme croit se libérer de son maître en se soumettant et en donnant à son maître d'agir sur lui, c'est-à-dire en se donnant ou en donnant à l'autre la mort. C'est vraiment parce qu'il y a cette fascination d'un homme qui se croit tout-puissant et qui découvre dans sa toute-puissance qu'il n'aura pas le dernier mot dans l'histoire de sa vie, car il sera soumis au destin de sa mort. C'est aussi un sujet important pour la mission parce que nous sommes, si je reprends toujours mes lettres, puisque j'ai pris ça comme guide des trois points que je vous donnais pour la mission, dans à peu près 10% des lettres que je reçois, donc c'est des jeunes de la quatrième à la terminale, 10% à peu près des lettres me parlent de la mort, souvent en me disant: il n'y a qu'à vous que je peux en parler, parce que quand mes grands-parents sont morts, eh bien, on m'a dit: non, ne va pas à l'enterrement, on va y aller parce que tu vas pleurer, ça va te faire du mal. Et les enfants, 2, 3, 4, 5, 6 ans plus tard, m'écrivent en disant: mes parents m'ont interdit de pouvoir dire au revoir à mes grands-parents parce qu'ils m'ont interdit d'aller aux obsèques sous prétexte que j'allais souffrir. Si on me renvoie une telle situation, c'est pas que les parents ont eu tort ou pas, j'en sais rien. Ils ont fait ça avec toute leur bonne volonté, tout leur amour, donc ils ont eu raison. Mais il n'empêche qu'ils n'ont jamais pu laisser à l'autre la possibilité de ce geste humain, qui est aussi un geste divin, de pouvoir accueillir la mort comme un passage et non pas comme un oubli. Alors, évidemment, la bonne nouvelle que vous avez apportée, c'est une bonne nouvelle de la mort et de la résurrection du Christ. C'est que le Christ est mort et ressuscité, que cela a changé l'histoire de notre humanité. Cela a bousculé ce que nous sommes. Vous êtes des ressuscités, vous n'y pouvez rien, vous êtes baptisés, vous êtes des ressuscités. Vous avez en vous la vie divine. Vous ne mourrez pas même si vous passerez par la mort terrestre, mais vous vivrez éternellement et vous ne passerez pas dans le royaume des morts pour être des revenants. Vous passerez de cet endormissement de votre humanité dans le réveil des vivants avec Dieu. Vous n'irez pas vous promener dans le royaume de la mort. Vous irez dans le royaume de la vie. J'y peux rien. Vous êtes baptisés, le Christ est mort et ressuscité pour vous. Sauf si en voyant le Christ, vous dites: ah non, pas toi. Alors, mais j'espère que ce n'est pas ça que vous direz quand même. Mais vous êtes des vivants. Et cette vie
elle est essentielle à faire grandir, à faire vivre. Et elle a changé l'histoire de la mort, car nous ne sommes plus l'objet d'un destin et d'une violence qui nous mettrait à mort, nous sommes les sujets d'un amour qui, dans la mort, font de ce passage-là une offrande d'amour à l'amour du Père qui vient se saisir de nous pour nous ressusciter, nous rendre à la vie. Et donc la mort, qui était l'objet d'un destin, devient un sujet de liberté dans l'histoire de l'humanité. Ce basculement-là est un basculement essentiel dans notre existence, parce que c'est le basculement même de toute notre histoire humaine. De ce dont nous étions esclaves, nous sommes devenus des êtres libres, pouvant l'offrir au Père, comme le Christ, sur la croix, a offert sa vie et la vie du monde au Père. « Père, entre tes mains, je remets mon esprit », et que le Père s'est saisi de cette vie pour la rendre à l'homme dans la résurrection. C'est ce basculement étonnant qui change l'histoire de l'humanité et qui fait que l'objet d'une fascination dont le point culminant est que l'homme se donne la mort devient le sujet d'un passage d'amour où l'homme, dans sa liberté, peut s'offrir à celui qui est l'amour et donner dans la confiance que cet amour peut tout, endure tout, croit tout et se saisira de cette offrande pour rendre à nos pauvres corps mortels la vie d'être libres dans l'amour de Dieu, dans la communion du Père, du Fils et de l'Esprit-Saint. C'est bien, et c'est pour ça que j'ai commencé par la Vierge Marie, c'est bien ce que nous dit la Vierge Marie dans son Assomption. Rappelez-vous, c'était hier, avant que vous endormissiez, peut-être, avant que vous passiez par le vent, la pluie et tout ça. Donc c'était hier soir. Vous savez, il y avait Saint-Louis-Marie Grignon de Montfort, vous vous rappelez un peu, ouais. Et donc, je vous parlais à ce moment-là de l'Assomption de la Vierge Marie. L'Assomption de la Vierge Marie, c'est Marie qui monte corps et âme auprès de Dieu. Elle est celle qui, parce qu'elle a été préservée du péché originel, qui a toujours dit oui, nous montre comme la première à suivre le premier-né d'entre les morts, le chemin d'accomplissement de notre humanité. Elle nous montre le sens du oui que nous disons quotidiennement, plus ou moins facilement, ou plus ou moins réellement, mais que nous disons régulièrement à l'amour de Dieu. Le sens de ce oui, c'est la vie de l'humanité. Le sens de ce oui, c'est le oui à l'amour, à être aimé pour aimer, à aimer en se donnant comme le Christ se donne en s'offrant. C'est ce oui à un pardon qui nous reconstruit et qui donne à notre humanité, au-delà de ses échecs, d'être un passage de vie. La mission, elle est donc là. Comprendre le cœur de l'autre. Comprendre le cœur de l'autre. Je ne suis pas parti pour la mission de ce que vous aviez dans votre cœur. J'oserais presque dire, mais je vais le dire, donc vous me le pardonnerez, que en l'occurrence, ça ne m'intéresse pas beaucoup. Et ça n'intéresse pas beaucoup la mission, vos petites histoires personnelles. Ça n'intéresse pas beaucoup la mission, vos petits tourments personnels, même si ce sont des gros tourments. Ce qui intéresse la mission, c'est de rencontrer l'autre. Rencontrer l'autre dans une altérité. Je ne suis pas celui à qui je parle. Et celui à qui je parle dans la mission n'est pas le miroir narcissique de ma propre existence que je lui raconterai. L'autre est autre. Par contre, pour lui annoncer le Christ,
Il faut être capable de comprendre et de lire le cœur de l'autre. Il faut être capable d'avoir perçu ce qui fait les joies, les espoirs, les angoisses, les attentes de l'autre et de répondre à ces attentes, de répondre au « j'ai soif » de l'autre, de comprendre l'autre au-delà de son visage, au-delà de sa vie. Alors peut-être, il me reste encore 7 minutes, donc peut-être que vous vous dites « mais alors c'est bien, je veux bien aller raconter tout ça aux autres, être attentif aux autres, etc. Mais moi quand même, ben oui, je vous comprends. » Et alors ma question, elle va être différente. Je veux bien la prendre en compte, hein, quand même, votre « mais moi quand même ». Mais elle est « qu'est-ce que je suis prêt à recevoir de l'autre ?» Qu'est-ce que je suis prêt à recevoir à celui à qui je suis en train de parler ? Alors vous allez dire, c'est facile pour moi, parce que moi je fais que parler et vous que de rien dire. Alors la mise en œuvre dans la manière dont je suis en train de faire, c'est un peu faible. Mais j'espère que je vous écoute quand même de temps en temps. Mais qu'est-ce que je suis prêt, lorsque je suis dans la mission, à attendre, à comprendre de l'autre? Regardez la Vierge Marie toujours. Prenez par exemple les noces de Cana. C'est un très beau texte, je n'ai pas le temps de vous l'expliquer, ce n'est pas grave, mais prenez simplement le fait qu'elle puisse dire à son fils « ils n'ont plus de vin ». C'est-à-dire « regarde l'attente de leur joie qui n'est pas comblée, et cette attente, elle passe par là. » Et donc, elle est à l'écoute, et cette écoute lui donne d'être la conductrice, la médiatrice d'un exaucement par le médiateur, le Christ. La manière dont nous écoutons est la manière dont Dieu vient changer notre cœur, vient répondre à nos attentes, vient répondre à ce que nous désirons, vient répondre à nos angoisses, vient répondre à nos hésitations, vient répondre à nos solitudes. Oui, votre vie n'est pas plus facile que celle des autres. Oui, il y a parfois des abîmes de solitude, des abîmes d'angoisse, des abîmes à l'intérieur de vous-même. Mais ce que je sais, c'est que Dieu vient vous rejoindre et vous rejoint à travers la voix, la parole de l'autre. Celui à qui vous allez annoncer le Christ est déjà venu vers lui. Le Christ vous a toujours précédé dans le cœur de l'autre. Et l'annonce missionnaire, c'est être capable de voir en quoi le Christ vous a précédé dans le cœur de l'autre et comment vous allez révéler ce Christ déjà présent en l'autre par vos paroles, par vos gestes, par votre attention, par votre manière d'agir. Parce que Dieu est un, il aime tous les hommes. Et parce qu'il aime tous les hommes, il vous a précédé dans le cœur de l'autre. Et donc, il va vous donner de pouvoir lui révéler, puisque vous, vous en connaissez le visage par votre baptême. Il va vous donner de pouvoir le révéler à celui à qui vous l'annoncez. La mission, c'est une révélation d'un Christ qui vous a précédé dans le cœur de l'autre. Et la Vierge Marie est celle qui connaît le cœur de tout homme parce qu'elle s'est laissée entièrement connaître par le regard d'amour du Père, du Fils, dans l'Esprit-Saint. Elle est connue du Père, alors elle peut connaître le cœur de l'autre, parce que son cœur est pur et qu'il est vrai. Demandons à la Vierge Marie qu'elle nous donne de nous laisser connaître
par l'amour du Père. Que l'amour du Père puisse nous laisser connaître dans la profondeur de ce que nous sommes, dans la vérité de ce que nous sommes, des êtres d'amour et pour l'amour, et en même temps que nous puissions alors connaître et reconnaître cette présence de Dieu dans l'autre pour le révéler à l'autre, parce que nous aurons cette connaissance de Dieu en nous, nous aurons cette reconnaissance et cette révélation de ce Dieu en l'autre. C'est ce que la Vierge Marie nous apprend en disant simplement « Oui, qu'il me soit fait selon ta parole ».

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Alors aujourd'hui, nous allons aborder le comment de l'oraison. Même si c'est le Saint-Esprit qui est notre grand maître, si le Saint-Esprit doit donner à chacun sa façon particulière de prier, qui varie d'ailleurs suivant les circonstances de la vie, et suivant les heures de la journée, et suivant les circonstances, il y a quand même quelques principes à rappeler. La préparation lointaine, la préparation prochaine, la préparation immédiate. Ensuite, nous verrons le cœur de l'oraison, le dialogue, et ensuite la conclusion. Et puis, nous ferons quelques applications particulières. La préparation lointaine, j'y reviens, c'est la lecture spirituelle. Je ne me contredis pas par rapport à ce que j'ai dit hier. Si votre esprit n'est pas rempli de phrases bibliques, eh bien, vous allez être sans cesse sollicité par les distractions de la journée, par les préoccupations. Et notez que, pour le dire tout de suite, ce sont aussi ces phrases de la Bible qui vont vous permettre de réagir perpétuellement contre toutes les tentations de votre vie. Car sans cesse, nous sommes agressés par des souvenirs de notre passé ou des préoccupations de l'avenir qui nous empêchent de vivre calmement l'instant présent. Je pense que vous avez déjà bien compris que si vous viviez pleinement l'instant présent, vous seriez des saints. À chaque jour suffit sa peine. La plupart de nos péchés, sinon tous, viennent du fait qu'on vit mal l'instant présent. Vérifions. L'orgueil. Je n'en finis pas de me souvenir que j'ai réussi à obtenir un diplôme alors que je n'avais pas de moyens particuliers au point de départ. Je me glorifie de mon action. La vanité. Je n'en finis pas de me vanter d'avoir une belle voix ou d'avoir été très applaudi pour un spectacle. La rancune. Je n'en finis pas d'en vouloir à la personne qui m'a fait un mauvais coup. La tristesse. Je n'en finis pas de regretter de n'être plus au début de mes vacances ou de n'avoir plus 20 ans. Le remords, je n'en finis pas de me laisser mordre par le souvenir cuisant d'un mauvais usage que j'ai fait de ma liberté dans le passé. Et c'est le péché de remords ou de désespoir qui ne se transforme pas en repentir et en action de grâce. Et qu'est-ce qui va me permettre de combattre ces différentes tentations, une parole de Dieu. Toutou ! Si vous étiez moins nombreux, on ferait des exercices pratiques. C'est-à-dire que vous m'enverriez une de vos tentations et je vous enverrai le missile correspondant. Vous savez, les enfants ont ces petits jeux électroniques auxquels ils jouent d'ailleurs beaucoup mieux que moi. Alors sur l'écran apparaît un avion et si vous appuyez sur le bon bouton au moment précis, l'avion et volatilisé. Toc, toc. Je pense que si saint Paul vivait à l'heure actuelle, il ne parlerait pas du glaive de la parole de Dieu, mais du missile de la parole de Dieu. Je suis inquiet. Le Seigneur est mon berger, rien ne saurait manquer où il me conduit. Je me suis fait un jour une petite liste comme ça, mais chacun a sa liste particulière. La méchanceté du monde vous fait peur. Ma lumière et mon salut, c'est le Seigneur. Hein? Qu'une armée vienne camper contre moi, j'ai là ma confiance. Vous êtes en danger, le psaume 90, que les moines lisent dans leur office de compli. J'ai le cafard qui regarde vers lui, resplendira, et sur son visage, point de honte. Un pauvre a crié, Dieu l'entend, de toutes ses angoisses, il le délivre. Mais si vous ne savez pas le psaume, ou si vous avez du mal à trouver la référence, vous allez laisser la tentation s'installer, le missile ne va pas intervenir assez vite. Hey, la lectio divina, c'est le moment où on aiguise les flèches de son carquois pour les envoyer tout de suite sur l'adversaire. Dieu me semble lointain, psaume 138, où irai-je loin de ta face? Que j'escalade les cieux, tu es là, que je descende au plus profond des enfers, tu es encore là, etc. Bon, donc c'est très important. De même, les inquiétudes concernant l'avenir qui sont inévitables. Ne prenez jamais, au cours d'une récolte,
la résolution de ne plus vous inquiéter de l'avenir. Ce n'est pas possible. Vous n'êtes pas des cigales, ni des fourmis d'ailleurs. Vous n'êtes pas des animaux ayant l'instinct à la place de la jugeote. Vous avez une jugeote. C'est pour ne pas vivre comme des têtes de linotte. Hein? Mais on peut remettre sans cesse son inquiétude entre les mains du Seigneur, et c'est la raison pour laquelle, dans la Bible, il y a 366 fois « n'aie pas peur », une fois par jour, même dans les années bissextiles. C'est très très bien calculé. Je n'ai pas fait le calcul, mais il paraît que c'est 366 fois. Donc je remets sans cesse mes soucis entre les mains de Dieu. Je profite du souvenir maladroit de mon passé ou d'une inquiétude exagérée de l'avenir pour faire un nouvel acte de remise de moi-même entre les mains du Seigneur. Mais si vous ne le faites pas en dehors de l'oraison, c'est vrai que vous allez avoir du mal à le faire pendant l'oraison. Donc vous engrangez, voyez, vous nourrissez votre esprit de la bonne nouvelle. Demain, je vous montrerai à quel point cette bonne nouvelle doit normalement transformer votre regard sur autrui. Ce sera le thème de demain matin. Que les chrétiens ont vraiment une autre façon de regarder leurs frères, même s'ils n'ont pas le monopole de la charité fraternelle, heureusement. Ils ont une autre façon de regarder leurs frères parce qu'ils ont dans leur esprit un certain nombre de convictions qui changent tout. Donc, préparation lointaine. Préparation prochaine. Si vous êtes persuadé de ce que vous avez entendu hier, ce qui serait merveilleux, si vous êtes bien persuadé, vous allez prendre tous les petits moyens qui vont favoriser votre prière. Vous allez oser prendre les petits moyens parce que vous estimez que la prière est tellement un sommet de votre vie et non pas un simple moyen à caser quelque part, parce qu'il faut quand même bien faire oraison de temps en temps si on veut réussir le reste de sa vie, quoi. Si vous estimez que c'est un sommet, vous allez tout faire pour réussir cette escalade ou cette descente dans les profondeurs. Par exemple, vous allez choisir un moment où vous êtes en forme. Vous n'allez pas attendre d'être crevé. Quand je prêche aux étudiants, je leur dis, n'attendez pas 11 heures du soir ou 11 heures et demie, quand vous avez essayé, après avoir essayé de liquider tous les polycopiés nécessaires à la réussite de votre diplôme, pour faire oraison. Donnez à Dieu des heures royales. Vous n'attendez pas d'être crevé pour aller à votre rendez-vous d'amour. C'est un sommet de votre vie. Ne logez pas la prière dans les mauvais moments de votre vie. Alors, il y a des moments, bien sûr, où on ne peut pas faire autrement. Mais autant que possible, choisissez des bons moments. De même que les professeurs disent à leurs élèves qu'ils doivent réserver les moments où ils sont pleinement en forme pour faire les devoirs difficiles. L'élève qui est fort en maths doit faire ses maths quand il n'est pas en forme, c'est tellement un loisir pour lui, tellement amusant. Au contraire, celui qui n'est pas fort en maths, il va consacrer ses heures royales, les heures où il est en pleine forme. Il y a tout un art de gagner du temps comme ça. Donc, un moment où l'on est en forme, un lieu qui favorise la prière. Évidemment, il faut aller dans un lieu silencieux, car le silence est l'une des grandes conditions de la prière. On a fait remarquer, les exégètes ont fait remarquer qu'on a traduit très longtemps, d'une façon maladroite, le fameux texte de la théophanie de Dieu à Élie sur le mont Sinaï. On dit que Élie n'a pas reconnu Dieu dans un tremblement de terre, ni dans le feu, mais dans le murmure d'une brise légère. En fait, les traducteurs n'ont pas respecté l'humour du texte. Le mot hébreu employé veut dire tout simplement « silence ». Dieu s'est manifesté dans la musique du silence. À Moïse, il s'était manifesté dans les éclairs et dans le buisson ardent. À Élie, il se manifeste dans le silence pour nous faire comprendre dans la suite des siècles que le silence était la musique essentielle sur laquelle Dieu voulait faire passer ses messages. D'ailleurs, dans toutes les religions, on a fini par comprendre que, on a compris très vite, excusez-moi,
que le silence était essentiel à la rencontre avec l'absolu. C'est un luxe dont nous avons tous besoin. Il y a tout un art de prier dans le métro, au volant de sa voiture, en plein bruit, mais pour le faire, il faut se réserver des lieux de silence. Et je pense qu'on trouve toujours, quand je faisais mon service militaire, j'ai repéré que le champ de manœuvre, la nuit, c'était extrêmement calme. Évidemment, si je restais aux messes ou au foyer du soldat toute la soirée, c'était plus difficile. Mais je pense que lorsqu'on veut, on peut presque toujours trouver un endroit silencieux. Si vous aimez le petit banc de prière, eh bien vous le prenez parce que ça permet d'être à la fois assis et à genoux sans peine. Celle qui a inventé le petit banc de prière, je peux vous donner son nom, c'est Cécile de Lapanouse, qui a travaillé pendant des années avec le père Caffarel à Troussure. Et cette Cécile, elle est devenue petite sœur des pauvres à Tours. Je lui disais récemment que si elle avait fait breveter son invention, elle aurait rendu millionnaire les petites sœurs des pauvres. Parce que vous avez des petits bancs de prière comme cela partout. C'est un Belge qui est à l'origine de ce petit banc de prière. Mais je n'ai pas le temps de vous expliquer toute la généalogie de ce petit banc. Qui a fait fortune, quoi. Hein? C'est vraiment pratique, quoi. Parce qu'on a le derrière bien assis et on est en même temps à genoux. Alors j'ai repéré qu'en fait, on n'avait rien inventé. La seule fois où je suis allé en Pologne, j'ai remarqué que les Polonais faisaient ça depuis longtemps. Les bancs sont tellement rapprochés les uns des autres que tout en étant à genoux sur la genouilloire, vous avez les fesses sur le banc qui est derrière. C'est la même technique. Eh? Vous avez cela aussi dans certaines paroisses de Bretagne. Eh? Les bancs sont très rapprochés. Alors, dans un premier temps, je me dis, c'est mal fait. Mais non, c'est très bien fait, au contraire. Eh? Parce que vous êtes à la fois à genoux et assis. Alors, vous n'êtes pas obligé d'avoir un petit banc, je n'en ai pas la religion. Mais si ça vous aide, je me souviens d'une religieuse qui avait découvert cela et qui n'osait pas le prendre dans sa communauté, se disant, je vais avoir l'air mystique, monsieur l'abbé, si je prends ce petit banc. Or, ça m'aide tellement. Alors, vous allez écouter l'argument hautement philosophique que j'ai découvert pour lui faire prendre son petit banc dans la chapelle de la communauté. J'ai dit, ma sœur, vous avez repéré, il y a beaucoup de religieuses qui vont à la chapelle avec une petite laine. C'est très féminin, ça, une petite laine. Ça peut toujours servir s'il y a un petit coup de froid. Eh, il doit y avoir parmi vous des personnes qui ont une petite laine. Pas aujourd'hui, il fait trop beau. Hein? Bon. Eh bien, vous irez avec votre petit banc et avec cet argument-là extrêmement fort. Elle a osé y aller comme cela et ça a aidé sa prière. Je pense, vous voyez, c'est même mesquin ce que je dis. Je le fais exprès. Mais quand vous êtes persuadé que vous avez le droit, vous le faites. Vous n'êtes pas obligé de savoir le contenu de ma valise. Moi, j'ai toujours dans ma valise, avec mon pyjama et mes affaires de toilette, un petit banc en contreplaqué que je me suis fabriqué et ça me suit partout. Eh, ça ne pèse pas beaucoup plus lourd que mon pyjama. Mais évidemment, ce n'est pas du chêne massif, vous voyez. Eh, ça m'aide. Pourquoi pas? Chacun fait à sa mode. Bon, je n'insiste pas sur ces petits moyens. Le même, les images. J'en ai apporté quelques-unes. Vous prenez celles qui vous plaisent. Moi, j'aime beaucoup le Christ souriant de Lérins. Les artistes romans ont osé représenter le Christ souriant sur sa croix, ce que ne font jamais les icônes. On dira pourquoi plus tard. Bon, si ça vous plaît, tant mieux. Vous n'êtes pas obligé d'adopter telle ou telle forme d'art. Vous prenez celle qui vous plaît. Nous sommes composés d'une âme et surtout d'un corps, comme disait un père jésuite. Bon, il faut que notre corps soit en bonne santé aussi. J'ai mis devant vous un petit schéma forcément schématique. Faux comme tous les schémas, car on ne spécialise pas la vie psychique. Henri Bergson l'a bien montré. Le danger est toujours de spatialiser ce qui n'est pas de l'espace, mais ce qui est de la durée. Il n'empêche que ce schéma a l'avantage de nous montrer où se passe l'oraison. On peut, dans l'être humain, considérer davantage sa zone corporelle, sa zone affective, sa zone mentale, et le centre, le cœur. Ce schéma a surtout comme intérêt de bien distinguer les deux sens du mot cœur.
Monsieur et Madame Vezin, responsable de la revue Psychologie et Foi, m'avait demandé il y a quelques années de faire pour leur revue un article sur le cœur. Et j'ai fait un article sur les deux sens du mot cœur, en m'inspirant de ce schéma. En français, le mot cœur peut désigner la partie affective de notre être. J'en ai gros sur le cœur, une peine de cœur, courrier de cœur. Hein? Alors, cette partie affective, vous le savez, est importante, mais nous n'avons pas barre sur notre zone affective. Par exemple, sur nos antipathies. On ne commande pas à ses sympathies et à ses antipathies. C'est comme ça. Même les saints ont eu des antipathies tenaces jusqu'à la fin de leur vie. Sainte Thérèse de l'Enfant Jésus, jusqu'à la fin de sa vie, était énervée par une autre sœur Thérèse, Thérèse de Saint-Augustin, de la communauté du Carmel de Lisieux. Elle n'a jamais manifesté son antipathie au niveau de la zone corporelle. Hein. Elle faisait même beaucoup de sourires à cette sœur Thérèse de Saint-Augustin, qui jamais n'a su, bon, sinon à la fin de sa vie, que Thérèse était tellement énervée par elle. La zone mentale, l'ensemble de nos idées, plus ou moins profondes, nos convictions religieuses, nos idées politiques, sont un petit peu plus profondes que les idées que vous avez sur la couture ou sur l'alimentation. Mais vous avez aussi des idées culinaires. Bon, je ne les méprise pas. L'ensemble de vos idées. Et puis le cœur, ce que beaucoup d'auteurs appellent le tréfonds ou la cime de l'âme, cette fine pointe, c'est là que se passe l'essentiel de l'oraison. Nous y reviendrons tout à l'heure. L'essentiel ne se passe pas au niveau de la zone mentale, qu'on appelle parfois l'esprit ou l'intelligence, ne se passe pas au niveau du cœur au sens affectif,

à vos doigts de pied, eh bien, votre jeu, il est au niveau de la zone corporelle. Si vous n'avez pas mal aux doigts de pied en ce moment, depuis le matin, vous n'y avez pas pensé. Vous vous êtes servi de vos orteils pour marcher sans y penser. C'est magnifique. Notre corps se fait magnifiquement oublier quand nous n'avons pas d'ennui de santé. Vous êtes en train de vous servir de vos tympans. Vous ne pensez même pas que vous avez des tympans. Merveilleux. Si vous aviez mal à l'oreille, ça serait différent. Votre jeu ne vit pas au niveau du tympan ou des doigts de pied. Vous pouvez vivre au niveau de l'affectivité quand vous avez reçu une très mauvaise nouvelle, que vous avez un très grand souci, que vous en avez ras-le-bol, a fortiori si vous déprimez un peu, vous vivez forcément au niveau de votre affectivité. Et ce n'est pas un mal. Vous pouvez vivre au niveau de votre esprit. En ce moment, j'espère que vous essayez de réfléchir à ce que je dis. Quand vous faites une partie d'échecs, de dames, ce que vous jouez à un jeu de cartes, ou que vous réfléchissez à un problème, bon, vous vivez forcément au niveau de votre esprit. Et dans l'oraison, nous allons essayer de vivre au niveau de notre cœur profond. Nous verrons tout à l'heure ce que ça veut dire. Et tous les grands maîtres spirituels ont fini par dire que la descente au niveau de notre cœur était quelque chose d'essentiel. Le père Caffarel a fait d'une petite formule hindoue, tamoule, le cœur de son école de prière à Trossur. Ô toi qui es chez toi, dans le fond de mon cœur, fais-moi me perdre en toi, dans le fond de mon cœur. Nous sommes tous invités à descendre au fond de notre cœur pour y avoir rendez-vous avec le Seigneur. Et en ce sens, les personnes qui sont intervenues hier, à juste titre, pour dire qu'il ne fallait pas accorder trop d'importance peut-être aux lectures, aux idées, ont tout à fait raison, parce que on ne va pas prier pour avoir davantage d'idées. Et je vais le dire dans un instant. Autant il y a là un équilibre justement à bien comprendre, autant il faut avoir des idées pour que votre zone mentale ait un os à ronger en quelque sorte, pour qu'il ne vous donne pas qu'il ne soit pas encombré des distractions de la journée ou de la veille ou des préoccupations du lendemain. Autant il faut donner un os à ronger à votre zone mentale, autant il faut descendre le plus possible au niveau de notre cœur. C'est là que Dieu habite, c'est là qu'il vous donne rendez-vous. S'adressant à des jeunes de Suisse, Jean-Paul II leur disait à la patinoire Saint-Léonard de Fribourg, pour accomplir la mission qui est la vôtre, il ne faut pas vivre à la surface de vous-même, mais en profondeur. Il faut découvrir la dimension profonde de la personne humaine, les ressources de votre cœur. Une existence superficielle engendre une insatisfaction pénible. Et c'est pour cela que dans toutes les religions du monde, à un certain moment de la prière, on éprouve le besoin de fermer les yeux. Non pas que ce soit mauvais de les ouvrir, non pas qu'il faille s'interdire de regarder de belles choses, de mettre un beau bouquet de fleurs devant soi, non pas que les autres ne puissent pas être aussi une excellente occasion de prier, plus qu'une occasion, on le verra demain. Mais de temps en temps, on éprouve le besoin de descendre au fond de soi-même. Ô toi qui es chez toi, dans le fond de mon cœur, fais-moi vivre avec toi dans le fond de mon cœur. J'en ai fini avec la préparation immédiate, qui est de se calmer, de mettre un disque au besoin, car il ne faut jamais passer d'une activité fébrile à l'oraison. Si vous voulez, c'est un peu comme dans la conduite d'une voiture. Il ne faut pas donner des coups de frein trop brusques. Si vous êtes frénétiquement attaché à votre travail, et puis qu'aussitôt vous essayez de vous mettre en oraison, si vous n'en avez pas beaucoup l'habitude, ce sera difficile. Il faut ménager un sas de transition. Faites un tour, revenez à quelque chose de calme. Les moines font cela magnifiquement. Si vous vivez 48 heures dans leur abbaye, une demi-heure avant vêpres, il y a des cloches. Un quart d'heure, il y a des cloches. 5 minutes avant, on est dans le cloître et on se prépare à rentrer dans le cœur. On se prépare.

s'habille le cœur pour ce rendez-vous d'amour. Hein? Si vous... Et faut toujours éviter mais que l'oraison, ce soit la chose vite fait, bien fait, que l'on bâcle finalement pour pouvoir faire ensuite le plus intéressant. C'est toujours la même chose, c'est ce qui était dit hier qui illumine tout le reste. Qu'est-ce qu'il faut faire au début d'une oraison? Deux choses. Et ça, vous devez le faire au début de toute Eucharistie, de toute prière devant le Saint-Sacrement, de toute prière personnelle ou communautaire. Deux choses, retenez bien cela. Mettre le contact, purifier votre intention. Premièrement, mettre le contact, sinon la voiture ne démarre pas. Qu'est-ce que j'appelle mettre le contact? Bien établir le rapport entre moi et le toi divin. Tu es là, Seigneur. Tu m'attends. Me voici. Tu étais déjà là. Tu m'attends. Même si je suis bien à l'heure, tu es toujours avant moi. Toute la nuit, tu m'as attendu. Même si je me lève à 4 heures du matin, tu es déjà là à m'attendre. Tu es là, me voici. C'est fondamental de bien établir ce contact. Pourquoi? Parce que vous avez des personnes qui ne l'établissent que beaucoup trop tard. Je caricature, si vous voulez, pour me faire comprendre. Vous avez des personnes qui sont toutes heureuses d'aller dans un monastère le dimanche pour vêpres, pour la grand-messe. Alors, on s'en va en voiture, et puis on tâche d'arriver bien à l'heure, on se met au premier rang, et on regarde. Oh, que c'est beau! Oh, le bouquet de fleurs, comme il est beau! Comme c'est bien nettoyé! Ils ont dû passer tout le samedi matin à nettoyer comme cela. Ce sont les dames qui voient ça surtout, voyez? Et puis, la procession. Ah, le père abbé, il a de l'allure. On voit bien que c'est le père abbé quand même, hein? À l'âge moyen, ça pourrait être mieux. Ah, quand même, il y a quelques jeunes. Vous faites du tourisme spirituel. Vous faites du journalisme. Tiens, tiens, tiens, tiens, hein? Curiosité. Sentimentalo-mystique. Vous oubliez de mettre le contact, ça ne peut pas démarrer. Et alors, au moment de la consécration, vous dites, ah mince, j'ai pas encore prié. Ou bien, vous êtes allé à un grand rassemblement avec le pape, où le pape est attendu. Et alors vous êtes là, il est là, t'as vu, il est là. Il est là. Alors je ne suis pas contre. Et puis, au besoin même avec des jumelles. Et puis vous vous levez sur je ne sais quoi, en empêchant tous les autres de voir d'ailleurs. Vous oubliez de mettre le contact. Seigneur, dire que tu veux bien écouter ma petite voix perdue au milieu de cette foule. Que cette petite voix de rien du tout, tu vas l'écouter perdue. J'aime beaucoup prier dans une grande foule, même un peu bruyante. Parce que on réalise peut-être mieux que Dieu pense à chacun de nous. Incroyable mais vrai. Je suis un enfant chéri de Dieu. Dire que tu vas écouter mon petit murmure d'amour, Seigneur, perdu dans ce grand cœur des moines ou dans cette foule immense que personne ne peut dénombrer. Écoute ma prière, Seigneur. Regarde le fond de mon cœur. Guéris-moi. Écoute-moi. Vous mettez le contact. Ça dure 30 secondes, une minute. Et puis après, vous pouvez rouvrir les yeux. Qu'il est beau, Seigneur, ce bouquet de fleurs, je te l'offre. Seigneur, ces moines qui consacrent leur vie à te louer, je m'unis à leur louange. Vous faites la même chose, mais vous avez mis le contact. Et il faut sans cesse le remettre pour que votre dialogue ne dégénère pas en monologue. Si vous vous dites tout de suite, ah, quel dommage, je devrais quand même prier davantage. Hein? C'est dommage que dans ma paroisse, on ne prie pas comme cela. C'est bien, ce ne sont pas des mauvaises pensées, mais ce n'est pas de la prière. Ce sont des considérations. Ce n'est pas un dialogue. Vous vous mettez tout de suite en état de dialogue avec Dieu. Et plus la foule est grande, plus ce contact est nécessaire. C'est important. Quand vous êtes sous la grande tente, là, et que vous commencez à chanter, chantez de tout votre cœur, mais Seigneur, dire que tu vas écouter mon Alléluia. Je suis heureux qu'il y ait beaucoup de monde à chanter avec moi, mais toi, Seigneur,
tu penses à moi. C'est pas de l'égoïsme. Toute prière est un rapport personnel de chacun avec Dieu. My creator and myself, disait Newman. Mon créateur et moi-même. Ça ne supprime pas tout ce qui était dit ce matin sur la nécessité d'être à plusieurs, chrétiens isolés, chrétiens en danger, ô combien. Donc, mettre le contact. Deuxièmement, rectifier mon intention. Pourquoi suis-je ici? Eh bien, vous éliminez les fausses, les mauvaises motivations. Je ne suis ici ni pour avoir des consolations, ni pour avoir de nouvelles idées sur ma catéchèse. Je ne viens pas chercher à l'oraison ce que l'oraison n'est pas chargée de me donner. Si tu veux avoir des idées pour ton prochain sermon que tu prépares, tu le travailles dans une atmosphère de prière. Mais tu ne vas pas à l'oraison pour avoir des idées pour ta prochaine homélie. C'est ce que je me dis à moi-même, prêtre, parce que sinon, ce n'est plus un rendez-vous d'amour, c'est un rendez-vous d'affaires. Je ressemble à ce journaliste déjà cité hier, qui irait à son rendez-vous d'amour avec sa fiancée parce qu'il doit faire un papier sur l'amour. Qu'est-ce que tu cherches, ta fiancée ou ton papier? Pourquoi vais-je prier? Pour avoir des idées ou pour rencontrer Dieu? Pour rencontrer Dieu. Alors tes idées, tu ne t'en occupes pas. Si il te vient une idée en cours de route, ne crache pas dessus. Mais c'est en prime. Oui, c'est en prime. Lorsque vous allez à un linge de mariage le samedi après-midi, pourquoi y allez-vous? Pour les petits fours qui sont au buffet? Bien sûr que vous y allez pour le verre, hein, le verre de l'amitié et les petits fours. Mais j'espère que vous y allez d'abord pour faire plaisir aux jeunes mariés. Les petits fours, c'est en prime. Eh bien, je vais à l'oraison pour rencontrer Dieu. S'il me donne des consolations sensibles, tant mieux, je les accueillerai avec action de grâce. S'il ne me les donne pas, tant mieux, c'est que le Seigneur estime que je suis suffisamment grand en ce moment pour pouvoir m'en passer. Ce n'est pas cela que je viens chercher. Pas plus que je ne cherche des idées. Et c'est là que le schéma peut aider. A fortiori, je ne viens pas chercher la guérison automatique de ma migraine. Il y a le cachet d'aspirine pour ça, ou l'efferalgan. Excusez-moi si ce n'est pas le bon médicament, bon, je... La prière... Ça, c'est extrêmement important. La prière n'est ni un opium, ni un doping. C'est pas un opium. Mon père, je prie et j'ai toujours autant de difficultés à accepter cette épreuve. Madame, vous êtes tout à fait normale. Quand vous cherchez du courage au sens de Rodrigue, vous savez, Rodrigue, as-tu du cœur? On ne prie pas pour avoir du courage. Vous voudriez que ça change votre zone affective. Qu'est-ce que c'est que cette affaire-là? Qu'est-ce que gourmandise? Hein? Jésus, il a prié à Gethsémani, il n'a pas eu de courage. Et que je sache, Jésus était le saint par excellence. Père, si c'est possible que ce calice s'éloigne loin de moi. Vous vous culpabilisez d'avoir aussi peu de courage à la fin de l'oraison qu'au début. Mais c'est une erreur. L'oraison n'est pas chargée de changer votre zone affective. Elle peut changer, mais c'est vraiment l'exception qui confirme la règle. C'est vouloir, c'est considérer la grâce comme une espèce de super vitamine spirituelle qui me donnerait un courage fou. Vous voudriez avoir plus de courage que l'incroyant. Non, condition humaine comme tout le monde. Alors c'est vrai qu'il y a des gens qui ont un humour extraordinaire en mourant. Mais ce n'est pas ça la sainteté. Exemple, Thomas More. Évidemment, quand on est chancelier du roi Henri VIII, chancelier de la couronne de sa majesté, on a de l'humour pour mourir martyr. Sire, voulez-vous qu'on vous aide pour monter sur l'échafaud? Oh oui, qui fait, je veux bien, parce que pour descendre, je me débrouillerai tout seul, qui fait. Et ensuite, il dit au bourreau, fais attention de ne pas abîmer ma barbe. Elle n'a pas démérité de la couronne britannique. Il y va de ta réputation, bourreau. N'abîme pas ma barbe, coupe bien. Quand on lit les récits de Thomas More en prison, dans sa tour de Londres, on s'aperçoit qu'il a connu l'agonie. Il a même fait toute une méditation sur la souffrance du Christ, sur la tristesse du Christ. Mais il est mort avec panache. Hein? De même, les carmélites de Compiègne, en
En juillet 94, on va fêter le deuxième centenaire l'année prochaine. Elles sont mortes avec panache, c'est-à-dire que la veille de leur exécution, elles ont composé une chanson sur un air bien connu pour s'encourager à mourir martyr. Montons, montons à l'échafaud et Dieu sera vainqueur. Ça a de l'allure, ça, hein ? Mais c'est pas ça la sainteté. La sainteté, c'est de ressembler davantage à Jésus qui ne fait pas d'humour au calvaire ni à Gethsémani. Père, si c'est possible, que ce calice s'éloigne loin de moi. Jésus n'a même pas eu, voyez, d'entrain à souffrir. C'est extrêmement important pour nous. Parce qu'il y a des gens qui n'abandonnent leur raison parce qu'après leur raison, ils ont toujours aussi peu de courage. Eh oui. Le but de leur raison, c'est la transformation du cœur profond. Et pas la transformation du cœur au sens affectif du mot. Vous sentez le silence qui accompagne mes propos ? Ça s'écoute, ça, le silence. De même, j'ai toujours autant de difficultés dans ma foi, mais il y a d'autres moments de régler votre difficulté, ce n'est pas le moment de la prière. Et, bon, il peut arriver, je suis tout à fait... Bon, il arrive que Dieu transforme profondément le cœur et l'esprit de quelqu'un. Je pense à un garçon de mon diocèse, devenu prêtre l'année dernière, qui est allé à Lourdes comme touriste, il s'est retrouvé à genoux devant le Saint-Sacrement, il ne sait pas encore comment. Et dans la seconde, il a cru, et il a su qu'il demanderait à devenir prêtre. Rêve qui s'est réalisé l'année dernière pour lui. Mais ses parents n'ont pas communié à sa messe d'ordination sacerdotale, ni ses frères et sœurs. Il appartient à une famille totalement incroyante. C'est beau ça, vous ne trouvez pas ? Hein ? Les chemins de Dieu sont... Et si je raconte ça, c'est avec sa permission, bien sûr. Donc c'est vrai qu'il peut arriver que dans la prière, on ait une illumination extraordinaire de la zone mentale, et puis qu'on ait un don des larmes qui retentit justement jusque dans la zone corporelle. Oh, quelle grande grâce qui transforme une vie et qui va illuminer et être une occasion d'action de grâce pour tout le reste de votre vie. Bien sûr que je ne méprise pas cela. Mais n'exigez pas que ça revienne tout le temps, sinon votre intention est impure. Vous voulez toujours avoir des consolations. Et ça, vous avez contre vous tous les auteurs spirituels. Tous, sans exception. Et... Bon, donc, rectifiez votre intention, vous y allez pour Dieu. Et pas pour vous. C'est lui qui va être le plus heureux, c'est pas vous. Je le redirai demain en parlant de la visite au Saint-Sacrement. C'est toujours lui qui est le plus heureux. Arrivons au cœur de l'oraison, au dialogue proprement dit. Qu'est-ce qu'on peut faire pendant la prière ? Eh bien, on ne peut faire que trois choses. J'ai toujours promis une récompense à celui qui en trouverait une quatrième, mais personne n'a trouvé une quatrième chose. Parce qu'on ne peut faire que trois choses dans un dialogue, ou bien j'écoute, ou bien je parle, ou bien je me tais. C'est des variations autour de ces trois choses. Qu'est-ce qui est le plus important ? Question stupide. Par quoi faut-il commencer ? Aucune importance. Tantôt je parle au Seigneur, au Père, au Fils, au Saint-Esprit, à la Vierge, au Saint, bon, je parle. Tantôt j'écoute, tantôt je me tais. Tantôt je parle. Il y a 36 façons de bien parler à Dieu, de causer avec lui. Soit à bâton rompu, vous lui dites tout ce qui vous passe par la tête. Et les psaumes sont une magnifique école de ce point de vue-là, puisque les psaumes parcourent toute la variété possible des attitudes de l'homme devant Dieu. Par exemple, vous pouvez dire « Seigneur, j'en ai ras-le-bol. J'en ai par-dessus la tête. Les eaux me submergent. » En français moderne, j'en ai ras-le-bol. Vous pouvez même dire avec le psaume, « Seigneur, il n'y a plus de gens honnêtes, plus un seul, sous-entendu, sauf moi. » Un peu marseillais sur les bords, le psalmiste. Hein « Seigneur, les gens sont bêtes et méchants. » Vous avez même le droit de dire ça. « Seigneur, faut-il que tu sois puissant pour faire un imbécile pareil ?» Et du moment où vous dites « Seigneur », ça colle. Ne pasteurisez pas votre prière.
Seigneur, le prédicateur, il est bête. Il est bête. Mais du moment que vous dites Seigneur, c'est pas grave. Hey. Michel Quaist nous a donné l'exemple hein, dans son best-seller Prière qui a été traduit, je crois, en 30 langues différentes. On peut prier devant un match de football, devant un crâne chauve. Bon, peut-être que devant mon crâne un peu sinistré de la toiture, bon, vous faites des réflexions. Seigneur, qu'est-ce qu'il doit y avoir derrière ce, bon, derrière ce crâne? Vous pouvez tout dire à Dieu. Votre action de grâce, votre demande, voyez, tout peut y passer. Ça peut être une prière litanique, répétitive. Vous répétez pour la millième fois le Notre Père. Inépuisable. Combien de saints ont fait une méditation du Notre Père, confère Thérèse d'Avila, le chemin de la perfection. Mais vous pouvez faire votre commentaire personnel du Notre Père. Vous pouvez reprendre intérieurement un chant que vous connaissez bien. Vous prenez votre manuel de chant et vous chantonnez intérieurement, à condition de ne pas gêner tout l'entourage, un chant que c'est inépuisable. Moi, je me souviens de retraites que j'ai faites en chantonnant un chant à la Sainte Vierge, je ne sais pas, moi, 50 fois. Je ne dis pas que c'est ce qu'il faut faire, mais je dis qu'on peut n'importe quoi. Ton corps, Seigneur, fut pour nous crucifié devant le Saint-Sacrement. Ton sang, Seigneur, fut pour nous répandu. Que ton amour ne soit pas méconnu, mais que ton nom soit partout sanctifié. La prière de Jésus. Le « Je vous salue, Marie ». Bon Dieu n'est pas jaloux, vous savez, que vous repriez la Sainte Vierge. Mon Dieu, non. Bon, je parle. Si vous ne priez qu'à partir de vos rencontres, je vous ai expliqué hier qu'il ne pourra pas en placer une. Alors il est important à certains moments de l'écouter. Et je vous ai dit, écoutez le Seigneur si vous rappelez une prière de la Bible, de l'Évangile ou de la Bible, hein, que vous aimez bien, que vous avez engrangée dans votre zone mentale et que vous savourez. Demeurez en moi comme je demeure en vous. Moi, il me semble que j'ai dû faire ça, je ne sais pas, des centaines, peut-être des milliers de fois, après avoir communié. Je reviens à ma place de célébrant et j'écoute le Seigneur me dire « Demeure en moi, tombe en moi, demeure dans mes mains. » Et je pense que je suis le petit agneau fragile du bon pasteur que le Seigneur reprend en main puissamment par la communion. Et je me sers de cette reproduction d'une statue imaginée par un sculpteur où Sainte Thérèse d'Avila, juchée sur un socle à 6 marches, voit le Christ Jésus ressuscité lui apparaître. De sa main gauche, le Christ rappelle à Thérèse de quel amour elle est aimée. Regarde comme je t'ai aimé. Et de sa main droite, de son bras droit, dans un geste de tendresse nuptiale, car la septième demeure à laquelle tu aspires, c'est mon cœur lui-même. Bon, si cette reproduction vous aide, ben vous la regardez un petit peu. Demeure en moi, laisse-toi empoigner dans mes mains toutes puissantes de ressuscité. Et vous écoutez le Seigneur pour la 108e fois vous dire cela. Alors, à ce propos, je pense qu'il est sans doute dangereux de partir systématiquement de la liturgie du jour. Je ne suis pas contre l'idée que vous vous abonniez à prions en église ou à Magnificat. Vous voyez, c'est bien de faire chorus avec l'église. Mais pour l'oraison, ce n'est pas forcément la bonne méthode. Je suppose que l'évangile du jour, ce soit l'interdiction de divorcer énoncée par Jésus. Et que vous n'ayez pas du tout envie de divorcer pour l'instant. Vous voyez, mais cet évangile risque de ne pas beaucoup vous inspirez, voyez. Laissez à monsieur le curé qu'il, lui, doit partir de cet évangile pour son homélie. Il va faire de la gymnastique intellectuelle, bon, le moins possible, mais la fidélité de Dieu. On peut toujours, bien sûr, faire une homélie à partir de cela. Mais dans l'oraison, soyez bien plus simple que cela. Vous avez le droit dans l'oraison, je vais peut-être vous scandaliser, de reprendre
un évangile que vous avez médité déjà depuis 3 semaines. C'est ce que vous faites dans vos rendez-vous d'amour. Messieurs, est-ce que vous vous croyez obligé d'aller acheter un dictionnaire français javanais pour dire « je t'aime » à votre épouse en javanais? Vous employez des mots d'amour que vous avez utilisés je ne sais combien de fois, mon petit lapin, mon petit chéri, mon petit oiseau. Bon, d'ailleurs, beaucoup moins au fur et à mesure que vous avancez en âge. Eh, vous laissez ça pour l'époque. Vous ne vous moquez pas des fiancés qui ont besoin de toute la ménagerie comme ça, hein? Bon, évidemment, chameau, etc., vipère, ça, vous ne le dites pas, j'espère. Je vois que vous avez parfaitement compris. Eh bien, avec le Seigneur, c'est la même chose. Vous prenez des mots tout simples. Sans vous, l'amour ne vient pas de la beauté des formules. Il faut absolument que je médite l'évangile d'aujourd'hui. Qu'est-ce que c'est que cette affaire-là? Vous n'avez jamais trouvé un auteur qui dise ça? C'est une mauvaise compréhension du cycle liturgique. Non, ça... Vous lisez, vous méditez un peu, ça c'est la zone mentale, voyez. Mais, oh là là, l'oraison, ça doit être beaucoup plus simple que ça. C'est l'enfant avec son père, l'ami avec l'ami, l'épouse avec l'époux. Bien plus simple que cela. Et plus c'est simple, mieux ça vaut. Tantôt, j'écoute. Tantôt, je me tais, c'est-à-dire que j'éprouve le besoin de ne rien dire. En fait, les psychologues diraient à juste titre qu'on n'est pas totalement en silence. C'est pas possible, sinon c'est le sommeil intégral. Bon. C'est-à-dire qu'un seul mot, à la limite, suffit. Jésus. Eh bien, t'es là. Mon Dieu. Mon tout. Je pense à une personne qui m'a confié qu'elle était restée toute une nuit devant le Saint-Sacrement. Elle m'avait demandé la permission de sa... Bon. Étant donné sa santé, je lui avais donné la permission. Elle est allée simplement dormir 1 heure au petit matin, et puis elle a pris une bonne douche après. Elle est restée toute une nuit avec un vers de Thérèse de Lisieux. « Ton seul regard fait ma béatitude. » Elle s'est levée, elle s'est mise à genoux, elle s'est assise, elle a varié la position, mais toujours « ton seul regard fait ma béatitude. » Elle s'est laissée regarder par Jésus pendant toute une nuit. C'est ce qu'on appelle l'oraison de quiétude. C'est-à-dire que vous vous reposez, quiétude, sur un seul mot. Ou mieux encore, ce que Thérèse d'Avila appelle oraison de recueillement, vous avez l'impression que Jésus donne un grand coup de sifflet, dit Thérèse d'Avila, et qu'il ramasse toutes vos facultés pour qu'elles soient attentives, recueillies, pour accueillir Jésus. Alors ça vous donne une impression extraordinaire de paix. Mais quand vous ne connaissez plus cette oraison de quiétude le lendemain, n'allez surtout pas dire que vous priez moins bien. Voyez, ne vous découragez pas. Vous n'avez pas mérité l'oraison de quiétude et vous ne déméritez pas parce que vous ne l'avez plus. D'ailleurs, Thérèse d'Avila explique qu'elle n'a jamais reçu une grâce, un signe d'oraison, sans avoir reçu préalablement la grâce d'humilité lui faisant comprendre qu'elle ne les méritait pas. On ne mérite pas ces grâces-là. Et c'est très important pour ceux qui sont un peu avancés dans l'oraison. Il n'y a rien de plus terrible qu'une bénédictine, une carmélite ou une trappistine qui s'imagine qu'elle est moins bonne religieuse sous prétexte qu'elle n'a plus les grâces d'oraison qu'elle avait pendant son postulat ou son noviciat. À la fin de l'oraison, qu'est-ce qu'il faut faire ? Eh bien d'abord, ne jamais atterrir avant que la tour de contrôle vous ait donné la permission d'atterrir. Si vous avez décidé de donner 25 minutes, vous ne partez pas au bout de 20 minutes. Mais j'ai plus rien à faire, vous restez là. Qu'est-ce que je vais faire? Vous allez écouter le Seigneur vous redire « je t'aime ». Et vous allez vous exposer encore un peu plus à son amour. Car ça peut vous aider aussi dans l'oraison. Au fond, on est soit dans la salle de séjour, soit dans le bloc opératoire. L'oratoire devient à ce moment-là bloc opératoire. Tantôt, on est plutôt à l'oratoire, dans la salle de séjour, comme Marie de Béthanie dans la salle de séjour, recevant Jésus. Elle est là à ses pieds, elle le regarde. Elle l'écoute, un face-à-face. Il y a des moments où on est plutôt face au Seigneur, avec Jésus.
où la distinction entre Jésus et moi, entre le Père et moi, est plus forte. Marche en ma présence et sois parfait. Où vous vous tenez, voyez, bien, bien nettement distinct du Seigneur, comme un être autonome devant lui. Et votre symbole, c'est le bel olivier dans la maison de Dieu, le cèdre du Liban. Regarde, Seigneur, comme je suis bien. Regarde ce que je fais de bien devant toi. Tiens, ça doit te plaire, Seigneur, ton petit bonhomme qui est là. C'est pas mal, hein, Seigneur. Je reste là une demi-heure devant toi. Hein? Ça doit te plaire, hein, Seigneur. Et n'ayez pas peur de temps en temps de vous faire valoir comme ça. J'y reviendrai. Tantôt, vous êtes plutôt plongé en lui. Vous ne faites qu'un avec lui. Vous êtes comme la goutte d'eau qui se perd dans l'océan. Hein? Ô toi qui es chez toi dans le fond de mon cœur, fais-moi me perdre en toi dans le fond de mon cœur. Seulement, comme nous ne sommes pas des hindous, des panthéistes, nous savons que nous ne sommes pas une goutte d'eau perdue dans l'océan, nous restons toujours distincts de l'océan. Je vais dire les choses autrement, plus simplement peut-être encore, d'une façon plus imagée. Quand je prépare des jeunes au sacrement de réconciliation, je leur propose de demander pardon à Dieu pour deux gestes qu'ils ne font pas suffisamment. Mais je leur dis, même si vous êtes acrobate, vous ne pouvez pas les faire en même temps. À savoir, vous mettre à genoux devant le Seigneur et vous mettre debout. On ne peut pas faire les deux choses à la fois. Tantôt, vous vous mettez même à plat ventre devant Dieu. Tout petit devant toi, me voici Seigneur. Tout petit, tout petit, tout petit. Il y a une joie que vous avez tous déjà expérimentée, je suppose, à se faire tout petit devant Dieu. Tout solus formidable, pas moi, toi seul mérite le podium, Seigneur. C'est ce que vous faites quand vous agenouillez votre petite personne devant la grandeur de Dieu. Nous ne sommes déjà pas grands, mais nous éprouvons le besoin de nous faire encore plus petits. Nous faisons notre beraka, un mot hébreu qui veut dire bénédiction. Ça ressemble beaucoup à la baraka des Arabes. C'est la même racine. Racine genou, ragba en arabe. Quand je me mets à genoux devant Dieu pour le bénir, Dieu en échange me donne sa bénédiction. Vous savez que Jésus, quand il a été élevé à Nazareth, a multiplié les berakot, les bénédictions. Tenez, on en reprend une dans chaque messe. Tu es béni, Dieu de l'univers, toi qui nous donnes ce pain, fruit de la terre et du travail des hommes. On voit bien que notre liturgie vient des Juifs. Voilà une beraka juive. Quand Jésus entendait le coq chanter à Nazareth, il disait « Tu es béni, Seigneur, toi qui donnes au coq l'intelligence de séparer le jour et la nuit. Hein? » Bon. La vie d'un Juif, encore actuelle, est remplie comme ça de bénédictions. Eh bien, la beraka, c'est à la fois la bénédiction de l'homme envers Dieu et la bénédiction de Dieu envers l'homme. Plus je me fais petit, plus Dieu peut me donner sa bénédiction. Eh bien, je leur dis aux jeunes et aux moins jeunes, vous ne serez jamais trop petits devant Dieu. Il y a une joie à lui dire, toi seul formidable, pas moi. Je descends de mon podium, je fais comme les vieillards de l'Apocalypse qui sont sans cesse en train de jeter leur couronne devant le trône de l'agneau. Nous sommes princes, mais c'est toi, Seigneur, qui mérites le podium suprême. Mais les gars, je leur dis, ou les filles, vous auriez avantage aussi à d'autres moments de votre vie de vous redresser, de vous tenir debout. Soyez des hommes debout, dirait l'abbé Pierre. Au concile de Nicée, on avait interdit aux chrétiens de s'agenouiller le jour du dimanche. Il est vivant, il est ressuscité, il faut se tenir debout. Petite prescription qui est tombée en désuétude, sinon que dans les monastères, l'Angélus, on le récite debout le dimanche. C'est la seule chose qui soit restée. Hein? Parce que le dimanche, en fait, le fait qu'on est ressuscité debout avec le Christ. On n'est jamais trop debout. Qu'est-ce qui est mieux, être debout ou à genoux? Les deux. Mais pas en même temps. Vous voyez, c'est deux dimensions fondamentales de la prière chrétienne. Tantôt, j'éprouve le besoin de dire « Toi seul, Seigneur. Il n'y a que toi qui compte. » Mais le Seigneur, je suis persuadé qu'il est toujours en train de rendre leur couronne aux vieillards de l'Apocalypse, sinon les vieillards, ils n'ont plus de couronne à lui offrir.
J'imagine qu'ils sont toujours en train de jouer comme ça, s'échanger les couronnes. Dieu rend leur couronne aux vieillards, car vous êtes des princes, vous êtes des princesses. On n'est pas des carpettes devant le Seigneur. Il ne faut pas toujours s'agenouiller. Entre parenthèses, j'espère que vous ne dites pas au Seigneur, « Seigneur, il n'y a que toi qui es valable. Nous, on est complètement ratés. » Vous croyez que ça lui fait plaisir, ça? Un père n'aime pas que ses enfants lui disent, « Papa, tu m'as complètement raté. » Non, mon petit, tu es un chef-d'œuvre. Vous êtes tous des chefs-d'œuvre en formation. Quand vous êtes dans le métro, voilà une bonne façon de prier. Chef-d'œuvre du bon Dieu, chef-d'œuvre du bon Dieu, chef-d'œuvre en langue de formation. Il y a toujours moyen de s'en tirer, quoi. Bon, donc, dans la prière, je suis tantôt écrasé, mais de joie. Venez, prosternons-nous à genoux devant le Dieu qui nous a fait, lui seul mérite le podium. Tantôt le Seigneur, il me dit, redresse-toi, mon bonhomme, car tu es un prince. Et la prière est l'une des activités fondamentales de ma vie dans lesquelles je retrouve à la fois ma dignité d'homme debout, ressuscité avec le Christ devant Dieu, et puis mon besoin, ça veut dire qu'il faut que je m'arrête bientôt, mon besoin de dire que je suis rien du tout devant lui.

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2: Voix. Aujourd'hui, je vous propose la bénédiction ou la malédiction. La bénédiction si vous écoutez les commandements du Seigneur, votre Dieu. 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

Cet extrait d'évangile de Saint-Marc, en réalité, je suis souvent très ému quand je médite sur cet évangile. C'est un évangile qui nous montre que le début, le cheminement et la fin de notre vie se trouvent entre les mains du Seigneur, entre ses saintes mains. Il suffit de regarder ce que dit le Seigneur à ses disciples. C'est une parole remplie de force. Il va leur dire, le soir venu, passons sur l'autre rive. Passons sur l'autre rive. À la fin, il suffit de voir maintenant ce que les disciples vont dire après avoir vécu tout ce qu'ils ont vécu. La force du vent, les vagues, et qu'ils verront que le Seigneur parle et ordonne le calme au vent, aux vagues, à la mer. Ils vont dire, qui donc est celui-ci pour que même le vent et la mer lui obéissent? Qui donc est celui-ci? Et la question est une question finalement qui va nous renvoyer et renvoyer les disciples eux-mêmes à savoir s'ils ont finalement compris l'identité de Jésus. Qui est Jésus pour eux? Et c'est d'ailleurs, on verra, le Christ ayant cheminé avec eux finira par leur poser cette question au dire des gens, qui est le Fils de l'homme? Et pour vous, qui suis-je? Pour vous, qui suis-je? Qui donc est celui-ci pour que même le vent et la mer lui obéissent? Et cette question va nous renvoyer à dire, qui est Jésus pour moi? Qui est-il pour moi? Les autres peuvent dire, les gens peuvent dire, Jésus est, mais moi, qui est Jésus pour moi? Et cela va partir de l'expérience concrète que j'ai fait avec le Seigneur. Qui est-il pour moi? Sa parole donnée au départ, passons sur l'autre rive, il n'avait pas dit, allons et finalement nous ferons naufrage, mais passons sur l'autre rive. Cette parole qui est la parole des forces, c'est la même parole qui va dire à la mer, silence, tais-toi. Et la mer et le vent vont lui obéir. C'est la même parole qui va ordonner à la mort de ne plus être la fatalité ou la fin de la vie de l'homme, mais la mort va devenir un chemin pour l'homme. Et c'est ce qui est repris à la deuxième lecture que nous avons entendue, tirée du livre de l'Épître de Saint Paul aux Corinthiens. La force de la parole du Christ, le Verbe fait chair qui va transformer la mort en chemin pour nous. Et désormais, nous passons par la mort pour voir le Seigneur, pour entrer dans la lumière de Dieu. Le livre de Job, qui est le livre qui pose la question de la souffrance du juste, vers la fin, parce que le Seigneur répondra à Job, qui a posé des questions, effectivement, la souffrance du juste est incompréhensible. Mais est-ce que dans la souffrance du juste, le Seigneur est absent? Et la réponse que le Seigneur donnera à la fin à Job, c'est finalement pour lui montrer qu'il est toujours là. Et le psaume 33 l'a repris très bien, si ma mémoire ne me trompe pas, c'est le verset 20, qui dit « Malheur sur malheur pour les justes, mais à chaque fois le Seigneur le délivre. Le Seigneur l'en délivre. » En méditant donc sur cet évangile, il nous est invité à regarder finalement ces événements de nos vies, ces éléments qui arrivent dans notre vie comme le vent, les vagues, la mer. Ce sont des éléments symboliques, certes, qui vont maintenant être mis dans nos vies
pour dire quels sont les vents, la mer, les vagues dans ma vie. Et par rapport à cela, par rapport à cette vie, comment j'appelle le Seigneur? Parce qu'il va leur dire, pourquoi êtes-vous si craintifs? N'avez-vous pas encore la foi? Si sa parole est parole de force par rapport aux événements, par rapport aux éléments de la nature que l'homme ne peut pas maîtriser dans ce contexte, mais que sa parole seulement oriente tout selon son bon vouloir, selon sa volonté, et alors pourquoi le Seigneur ne parlerait pas dans nos vies, dans nos événements, et orienter les choses de nos vies selon son bon vouloir? Or, son bon vouloir, c'est toujours pour notre plus grand bien, pour notre salut. Quelles sont les vagues de vos vies, de ma vie? Quels sont ces tumultes dans votre vie, dans ma vie, devant lesquels ma foi chancelle, alors que je sais que la parole du Seigneur est parole de force? Cet évangile nous appelle à la foi inconditionnelle au Seigneur. La foi qui ne tombe pas devant des événements humainement impossibles, humainement difficiles. Cet évangile invite à la foi parce que le Christ est là, même s'il semble ne pas être là. C'est une absence apparente, mais le Christ est toujours là. Il l'a dit dans l'évangile de Saint Matthieu, le chapitre 28, « Je suis avec vous tous les jours, jusqu'à la fin des temps. Je traverse avec vous, je suis dans la barque de votre vie. Je suis dans la barque de votre vie et je traverse avec vous. Même si je semble être absent, même si je semble dormir, je suis avec vous. Gardez la foi. Que rien ne vous trouble, que rien ne vous effraie. Dieu seul suffit. » Implorons la grâce du Seigneur afin qu'il fasse grandir en nous la foi. Pas une foi qui a peur, pas une foi qui habite avec la peur. Souvenons-nous toujours que la peur ne fait pas bon ménage avec la foi. Celui qui a peur n'a pas la foi. Celui qui a la foi n'a pas peur, quelle que soit la situation. Béni soit le Seigneur qui, en ces jours, nous donne d'entendre cette parole et qu'il nous donne aussi, par sa grâce, sa sainte grâce, de l'assimiler, de la vivre, d'habiter cette parole. Ainsi nous serons des hommes et des femmes de foi. Amen.

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2: Je vous aime, ô mon Dieu, et mon seul désir est de vous aimer.
3: Le Seigneur Dieu essuiera les larmes sur tous les visages. Isaïe 25, 8.

Donc j'aimerais avec vous eh bien, entrer dans simplement cette contemplation au fond de la croix pour que nous puissions nous y approcher avec, avec beaucoup de confiance et beaucoup de paix. Alors je vous cite le pape François. Vous savez que le pape François, depuis son début, il a beaucoup parlé de la croix. Vous savez, dans les premiers mois, il commençait à dire voilà, il n'y a pas de christianisme sans croix. Tous ceux qui veulent être chrétiens sans la croix, ils ne sont pas chrétiens, ce sont des faux chrétiens. Et le pape François met en lumière non seulement cette peur que nous avons tous de la croix, mais parfois, plus profondément, le désir d'y échapper. Vous ne trouvez pas qu'on a un peu ça, tous ? Ce désir finalement de... Voilà. Tous, vous comme moi, en fait, on aimerait être bien, non ? Et quand quelque chose ne va pas, eh ben, on a l'impression qu'il n'y a que ça, il n'y a plus que ça. Et on trouve que ce n'est pas normal. On aimerait être bien, tout le temps. Et on a du mal à supporter de ne pas être bien. Alors le pape François, qu'est-ce qu'il dit sur la croix ? Je le cite, il le disait ça à Rio. Alors moi, ça m'avait beaucoup marqué parce que l'année dernière, quand j'avais été à Rio, on avait vécu un drame à Cayenne. Une jeune fille du groupe de Paris était décédée dans un accident de bus. Et du coup, ça avait marqué ces JMJ de la croix. Et du coup, les paroles du pape... m'avait pas mal marqué. Alors je le cite. La croix, c'est la certitude de l'amour fidèle de Dieu pour nous. La croix, c'est la certitude de l'amour fidèle de Dieu pour nous. Alors quand le pape François dit ça, au fond, c'est pour nous aider à entrer vraiment dans cette certitude-là. Nous, on sait que Dieu nous aime, mais au fond, on n'a pas toujours cette certitude. Vous ne trouvez pas ? Quand il y a quelque chose qui ne va pas, ou quand on reçoit une épreuve difficile, spontanément, on a l'impression que Dieu n'est pas là. On a l'impression qu'il est absent. Ou parfois même, on a l'impression que c'est Dieu qui nous l'envoie. J'ai entendu ça encore récemment. Quelqu'un qui me disait, au fond, est-ce que c'est pas Dieu qui me punit ? Est-ce que c'est pas Dieu qui me punit ? Autrement dit, vous voyez, dans ce mystère de la croix, on n'arrive pas à entrer toujours dans cette certitude de l'amour fidèle de Dieu. Et pourtant, si le Christ est monté sur la croix, c'est pour nous révéler ça, pour que nous soyons certains de cet amour fidèle de Dieu. Et quand on regarde dans l'Évangile, on voit que tout le ministère du Seigneur est fixé vers là, vers Jérusalem, vers ce lieu où il va monter sur cette croix. Et il le dit avec un désir du cœur. Quand il dit, vous savez, vous rappelez cette phrase, « Je suis venu allumer un feu sur la terre, comme j'ai hâte qu'il soit allumé. Je suis venu recevoir un baptême, comme j'ai hâte de l'avoir reçu. » Au fond, quand il nous dit ça, Jésus, il nous révèle comment il veut nous donner cette certitude-là, nous le montrer jusqu'au bout, de manière définitive, pour qu'on ne puisse pas douter, pour qu'on ne puisse pas avoir peur de s'approcher de l'amour, pour qu'on ne puisse pas penser que Dieu puisse être infidèle, Et donc à travers cette croix, le Seigneur nous redit, au fond, que cet amour qu'il a pour nous, il est sans condition. Ensuite, il ne nous aime pas parce qu'on est comme ci ou parce qu'on est comme ça. Il ne nous aime pas en jouant avec nous. Mais parfois, on a l'impression qu'il joue avec nous, comme s'il pouvait jouer avec nous. Et puis, il ne nous punit pas.
S'il y en a parmi vous qui pensent encore que Dieu peut les punir, s'il vous plaît, demandez à Dieu qu'un parrainemonial ici, aujourd'hui, pas demain, aujourd'hui, il puisse vous libérer de ça. Il ne veut pas ça, le Seigneur. Il ne veut pas que nous puissions croire en un amour pervers, finalement. Et derrière ça, qu'est-ce que le Seigneur veut nous dire ? Il veut nous dire que toujours, il sera fidèle. Toujours. Et sa fidélité, je sais bien qu'aujourd'hui, la fidélité, c'est un peu galvaudé. On veut aimer fidèlement pendant un petit temps. Ou alors on est fidèle, vous voyez bien, nous-mêmes, hein, dans notre temps de prière, on dit au Seigneur, je vais être fidèle, et puis ça tient quoi ? 3 jours, pour ceux qui tiennent, un peu plus, pour ceux qui vont un peu plus loin. On a du mal à être fidèle. Mais ça, le Seigneur, ce n'est pas un problème pour lui. Ce qu'il veut, c'est qu'on soit sûr de cette fidélité, de sa fidélité à lui. Et c'est parce que lui est fidèle que nous serons fidèles. Ne croyons pas que le Seigneur sera fidèle si on est fidèle. Dieu n'est pas un marchand avec des cartes fidélité. Dieu, il est fidèle et il nous rendra fidèles. Moi, j'ai compris ça un moment dans la chance de pouvoir prendre des longs temps de prière, d'adoration, chaque jour. Et un moment, je me suis rendu compte de ça. Ça, je me suis dit, mais c'est dingue, Seigneur, tu me permets d'être devant toi aujourd'hui. J'avais oublié ça, en fait. Je priais chaque jour, puis à un moment, je me suis dit, mais ouais, en fait, c'est toi, Dieu, qui es fidèle. C'est toi qui me permets d'être fidèle. Ouais. Et ça, ça peut nous aider même aujourd'hui, ici. Et combien parmi vous viennent déjà depuis plusieurs années à parrainemonial ? Alors, certains peuvent peut-être être un peu déçu ou frustré en se disant, bah voilà, ça fait des années que je viens, je ressens rien. J'ai l'impression que Dieu y passe pour les autres, mais pas pour moi. Quand j'entends tous ces témoignages magnifiques que je reçois, je me dis, bah dis donc, moi, c'est pas pour moi, quoi. Peut-être que même le Seigneur m'aime pas tant que ça. En tout cas, il aime sûrement plus les autres que moi. Attachons-nous à cette fidélité. Si vous êtes là, c'est parce que Dieu vous permet d'être là. Ceux qui sont venus de loin pour venir pour cette journée, bien sûr, c'est vous qui avez pris la voiture, hein. C'est pas Dieu qui vous a permis d'y aller sans conduire. Et pourtant, c'est la fidélité de Dieu qui nous porte et qui vous porte. Et ça, c'est la croix qui nous le dit. Lui est fidèle. Lui est fidèle. Ensuite, non seulement il est fidèle, mais, et nous le savons bien à parrainemonial, il veut que nous puissions toucher du doigt cet amour personnel pour chacun d'entre nous en particulier. Vous savez, Saint Paul, il a une phrase magnifique. Lui, il n'a pas connu Jésus comme les apôtres. Hein. Alors vous allez me dire, oui, il a eu une vision où le Christ, vous rappelez,

dire ça. Parce que c'est quand même pour ça qu'il a été jusqu'au bout. Hein. Il m'a aimé et s'est livré pour moi. Il vous a aimé et s'est livré pour vous. Et ce qu'il dit à Marguerite Marie, c'est ça, hein, quand il dit « Voici mon cœur si passionné d'amour pour toi en particulier. » Nous, tout de suite, on se dit « Ah bah ouais, elle a de la chance. Moi, je ne m'appelle pas Marguerite Marie. Et donc, j'y ai pas droit. » Vous ne trouvez pas qu'on a souvent cette question, hein? On lit les saints, Sainte Thérèse de l'Enfant de Jésus, on dit « Ah bah oui, forcément, c'est Sainte Thérèse. Hein? » Tous les saints. Le pape François, ah bah oui, c'est le pape. Et du coup, on se prive de recevoir pour nous ce que Dieu veut nous donner. Ce que Dieu veut nous donner. On peut prier vraiment les uns pour les autres dans cette journée pour recevoir ça. Voyez, dans une journée comme celle-là, c'est ça que le Seigneur, au fond, veut nous donner avant toute chose. Je vous parlais tout à l'heure du texte du paralytique. Ce qui me touche toujours dans ce texte, si vous faites bien attention à ce texte, quand le paralytique est devant le Seigneur, qu'est-ce que le Seigneur lui dit? Est-ce qu'il le guérit tout de suite? Non. En fait, il dit, « Mon enfant, » alors dans Luc, « Mon enfant, tes péchés sont pardonnés. » Confiance. Il ne le guérit pas. Après, il le guérit pour montrer que ce qu'il a dit au paralytique, c'était vrai. Nous, on veut des signes pour des signes. Alors qu'au fond, ce que Jésus est venu nous donner, c'est ça. Mon enfant, confiance, tes péchés sont pardonnés. Avoir cette certitude de cet amour fidèle, pour nous en particulier. Donc, recevons ce que le Seigneur veut nous donner. Derrière ce que je veux dire par là, c'est n'attendons pas autre chose que ce que le Seigneur veut nous donner. Parfois, on attend quelque chose, puis en fait, il nous donne autre chose. Et du coup, on ne reçoit pas. Vous savez, c'est comme les femmes du ressuscité, elles vont au tombeau. Il n'est pas ici. Il vous précède là-bas. Donc on ne va pas retourner dans la caverne, on ne va pas retourner dans nos tombeaux, il n'est pas ici. Nous, on aimerait qu'il soit ici. En fait, il est là-bas. Dernière chose, dans cette certitude de cet amour fidèle, la gratuité de l'amour. Ça, on a du mal, vous ne trouvez pas? On a du mal à être aimé gratuitement. Toujours un petit quelque chose où on se sent redevable et on se dit, mince, qu'est-ce que je vais devoir faire en échange. Et on a peur d'être aimé finalement, parce qu'on se dit, je vais devoir faire quelque chose. Et on a du mal du coup à simplement nous laisser aimer gratuitement. Ça c'est souvent dans les familles, vous ne trouvez pas? Dans les familles, quand on fait quelque chose, ça veut dire qu'il va falloir que je fasse quelque chose, ou même avec les amis. On a fait quelque chose pour eux, donc qu'est-ce que je vais bien pouvoir faire pour les remercier? On a du mal à simplement accueillir gratuitement. Gratuitement. En tout cas, retenons que dans cette certitude de cet amour que le Seigneur nous donne sur la croix, c'est la gratuité de l'amour. Ici, il ne nous demande rien, il veut nous donner. Il veut nous donner. Alors vous allez me dire, oui, mais sur la croix, il y a quand même une parole. Et effectivement, j'y viens. Il dit « J'ai soif, j'ai soif. » Est-ce que nous entendons, quand nous regardons la croix, est-ce que nous entendons ce cri du Seigneur « J'ai soif. » En tout cas, vous le savez, dans l'histoire de l'Église, il y en a plusieurs qui ont entendu ce cri, qui sont saints maintenant. Il n'y a pas que Mère Teresa. Hein. Ça veut dire que ce n'est pas parce que cette parole « J'ai soif » elle a une lumière particulière dans la vie de Mère Teresa, qu'elle ne peut pas nous parler à nous aussi. Et Jésus nous l'a dit à tous aussi, tous, où que nous soyons. J'ai soif de toi, j'ai soif de ton amour. Alors la question pour nous, c'est comment est-ce que nous allons répondre à cette soif ?

à cette soif du crucifié. Ici, à la parémoniale, nous a dit plusieurs choses. La première, c'est déjà en le remerciant, avec cette ingratitude qui fait mal au Seigneur, et puis en rendant amour pour amour. Et donc en essayant de découvrir, à la lumière de cette certitude, de cet amour fidèle du Seigneur, comment nous allons pouvoir aimer en retour. La deuxième chose, par rapport à la croix, que le pape François nous dit que la croix est un amour tellement grand qu'il vient pénétrer dans notre péché et le pardonne. Alors on a déjà beaucoup parlé, pour ceux qui étaient déjà dans la session, de la miséricorde et du pardon, mais je vois en confessant qu'il y a encore beaucoup de résistance. Et beaucoup parmi vous ont encore peur de s'approcher. Alors la croix, en la regardant, en y découvrant cet amour tellement grand, comme dit le pape, qui vient pénétrer notre péché et le pardonner, que nous n'ayons pas peur. Que nous n'ayons pas peur. Pourquoi ? Parce que sur la croix, tous nos péchés sont pris. Il y a, comme dira le pape François encore, il y a comme cette rencontre entre le péché de l'homme, notre péché, mon péché, votre péché, et la miséricorde. Et c'est ça qui crée ce tiraillement, ce déchirement. Mais par amour, le Seigneur rend victorieux cette miséricorde et ce pardon. Alors parmi vous, il y en a beaucoup qui se confessent très régulièrement. Il y en a qui se confessent très rarement. Il y en a qui ont, depuis des années, pas encore fait ce pas. Même certains qui viennent à Parémoniale depuis longtemps. Hein. Moi, j'ai rencontré quelqu'un, ça faisait 8 fois qu'il venait à Parémoniale. 8 fois, en session. Pourtant, on en parle du pardon. Mais pendant 8 ans, il n'a pas osé s'approcher. Vous voyez ? Comme quoi on peut avoir des peurs très enracinées, très fortes de cette miséricorde. Qu'est-ce que je veux vous dire par là ? C'est qu'au fond, le pardon du Seigneur, c'est pas seulement une petite parole, je te pardonne tous tes péchés, et puis c'est bon. Parfois on a cette vision un peu, peut-être facile. On oublie qu'au fond, cette parole que le Seigneur nous dit à travers le prêtre, c'est la parole du crucifié. Père, pardonne-leur, car ils ne savent pas ce qu'ils font. Et on oublie que si le Seigneur est sur la croix et qu'il nous dit ça, c'est qu'il est heureux de nous le dire. Nous oublions trop souvent, en allant nous confesser, que nous donnons de la joie à Dieu. Nous donnons de la joie à Dieu. Si la croix est aussi source de joie, c'est qu'elle est d'abord source de joie pour Dieu lui-même, parce que sur cette croix, il y a cette joie du pardon qui peut se communiquer. Nous, quand on arrive, parfois on est appesanti par notre fardeau. On y va, douloureusement parfois. Et puis, on ressent cette libération. C'est pas qu'une libération psychologique ou je ne sais pas quoi. C'est la joie de Dieu. Et moi, comme prêtre, je peux vous en témoigner. Hein, une chose que je dirais au Seigneur quand je serai devant lui face à face, je lui dirais merci pour ce pardon. Merci pour la joie que tu pouvais me donner quand tu m'as donné ce pardon et quand tu m'as donné de transmettre ce pardon. Quand je touche ça, je touche la joie de Dieu. Voyez. J'aimerais que vous en soyez conscient. Vous savez, quand on va voir Dieu, on peut lui faire plaisir. Qui que nous soyons, qu'on soit en fauteuil, qu'on soit âgé, qu'on soit jeune, peu importe, on peut donner de la joie à Dieu. Dans l'Évangile, il y a plusieurs lieux où on le voit. Vous connaissez cette femme, cette veuve, qui met ses 2 piécettes. Le Christ est émerveillé en la voyant. Émerveillé.
C'est du pied 7. Nous-mêmes, on aurait vu cette scène, on aurait dit 2 centimes, franchement. Mais Dieu, lui, il voit autrement. Il voit le cœur. Il voit le cœur. Et quand elle a fait ça, elle a donné de la joie à Dieu. Elle a donné de la joie. Alors la deuxième chose que je voulais vous dire par rapport à ça, c'est quand le pape dit que c'est un amour tellement grand qu'il pénètre dans notre péché, c'est que c'est pas simplement pouf, hein, une parole rapide, c'est qu'il va jusqu'au bout. Et la croix nous manifeste qu'il va jusqu'au bout, qu'il va jusqu'à la racine de notre péché. Il veut guérir ça. Il veut guérir ça. Quand il dit au paralytique « tes péchés sont pardonnés », il ne pouvait pas lui donner quelque chose de meilleur. Il ne pouvait pas. Il lui a tout donné quand il lui a dit ça. Et la guérison n'est que le signe de cela. Il y a quelques jours, j'ai rencontré une sœur de la communauté d'Emmanuel, là, sur Lyon, qui était en fin de vie. Et sachant que j'allais à cette session, moi, je voulais lui dire au revoir. Puis à un moment, je sentais qu'elle était bien affaiblie, je me suis dit, intérieurement, est-ce que je ne lui proposerais pas de recevoir le pardon? Et déjà, au niveau de... Elle avait des difficultés d'allocution, mais elle était consciente. Et donc, je lui ai donné ce pardon. Et après, je lui ai dit, je ne pouvais pas te donner plus que ce que le Seigneur lui-même veut te donner. Et à ce moment-là, pourtant, elle n'avait plus beaucoup de force, elle m'a pris par le cou, elle m'a tenu de longues minutes sur elle. Et après, elle est partie. Quand je vous dis ça, c'est que le pardon du Seigneur, c'est lui qui fait des merveilles. C'est lui qui montre comment la croix, elle est victorieuse en nous. En nous. En nous. Donc ne croyons pas que le Christ ne peut rien faire pour nous et ne peut pas pardonner. Ne peut pas pardonner. Oui, parfois il y a des pardons qui sont douloureux et qui prennent du temps. Mais nous le savons bien, en regardant Jésus, nous voyons que c'est possible. Nous voyons que c'est possible. Peut-être pas maintenant pour nous, mais c'est possible. L'autre chose que Jésus fait, quand il vient guérir notre péché, il nous guérit de cet orgueil de croire que nous pouvons nous sauver. Tous, nous avons dans un coin de notre tête ou de notre cœur ce désir de nous sauver tout seul. De nous sauver tout seul. Vous ne trouvez pas ? Dans cette capacité qu'on a incroyable à vouloir tout maîtriser, à vouloir tout faire comme il faut, à vouloir être impeccable, pour que notre femme ne nous reproche rien, pour que notre mari nous dise « Ah, t'es une épouse super !» On a du mal à nous laisser sauver. Et nous laisser sauver, c'est reconnaître qu'on a besoin du pardon. C'est pas un drame d'avoir besoin que notre femme nous pardonne ou que notre mari nous pardonne, non? Pourquoi on a du mal à l'exprimer? Alors on va justifier, il y a de la pudeur, il y a plein de choses, mais vous comprenez, dans notre famille, c'est comme ça, on ne se dit pas les choses. Peut-être. Mais qu'est-ce que c'est bon? Et vous tous, peut-être, vous avez vécu déjà ces expériences-là profondes du pardon qui vient mettre la douceur et l'humilité dans les relations. Quand le Seigneur nous pardonne, il veut pardonner nos relations. Hein. La croix, elle n'est pas dans les nuages. Hein. Elle est entre chacun de nous. Elle est entre chacun de nous. C'est elle qui nous relie. C'est elle qui nous unit. Dans le sacrement de mariage, hein, quand le prêtre met la main sur les mains des époux, c'est pour manifester que le Christ est au milieu d'eux, dans sa croix. Comme un amour tellement grand, comme dit le pape François,
qu'il pénètre notre péché et qu'il nous le pardonne. Sinon, ça serait invivable. On n'arriverait pas à vivre les uns avec les autres. Il vient guérir donc cet orgueil. Ensuite, il vient guérir aussi de l'accusation, de l'accusateur. Vous savez, dans l'Apocalypse, c'est dit « L'accusateur de nos frères est rejeté, lui qui nous accusait jour et nuit. » Parfois, on fait comme si on voulait entendre cet accusateur, à croire qu'on aime être accusé. Dans le sacrement de réconciliation, souvent j'entends « je m'accuse de ». J'avoue que je ne suis pas très à l'aise avec cette phrase, parce que « je m'accuse », ça me fait penser à cette phrase, l'accusateur. Mais Dieu n'est pas un accusateur, jamais, jamais. S'il y en a qui ont des doutes, qu'ils aillent voir la Samaritaine et bien d'autres, ou Zachée, Jésus ne dit pas « n'accuse pas Zachée, n'accuse pas la Samaritaine, n'accuse pas la femme adultère, jamais ». L'accusateur, ça n'est pas Dieu. Donc rejetons toutes ces petites voix, voyez. Et derrière, même pour nous-mêmes, souvent on s'accuse soi-même. Et c'est insupportable. Ça nous fait mal aux oreilles, ça nous fait mal au cœur, et on se replie. Et on est incapable de s'ouvrir à l'amour de Dieu. Parce qu'on se laisse toujours accuser, et à croire qu'on aime ça. Est-ce que vous voulez rejeter cet accusateur ? À votre baptême, vous avez dit trois choses. Rejetez-vous le mal. Je le rejette. Rejetez-vous ce qui conduit au mal. Rejetez-vous l'accusateur qui est l'origine du mal. Vous l'avez dit à votre baptême ou quelqu'un l'a dit pour vous. N'ayons pas peur de nous le redire à nous-mêmes. C'est trop important. N'attendons pas la fête de Pâques. Souvent, on le redit à la fête de Pâques ou à certains baptêmes. C'est une fois par an la fête de Pâques. Hein, mais c'est tous les jours qu'on a besoin de se redire ça. Parce que l'accusateur, c'est pas Dieu. Ensuite, le pape va plus loin et il touche quelque chose qui nous fait peut-être encore un peu plus mal. Un amour, dira-t-il, la croix, c'est un amour tellement grand qu'il entre dans la souffrance et donne la force de la supporter. Alors quand on parle de souffrance, ça nous fait peur. Hein. Parfois, on se compare. Hein. Alors certains vont trouver que leur souffrance, c'est toute la souffrance du monde. D'autres, au contraire, vont dire « Oh non, moi je souffre pas », alors qu'ils souffrent. On est tous mal à l'aise par rapport à ça. Et c'est normal, parce que Dieu ne veut pas la souffrance. Vous irez voir dans le catéchisme de l'Église catholique ce qui est dit sur la souffrance. Dieu ne le veut pas. Par contre, ce qu'il souhaite, et ce que dit le pape François, à travers sa croix, il veut entrer dans la souffrance. Et ça a été tout un chemin pour Jésus lui-même. Vous vous rappelez à Gethsémani ? À Gethsémani, comment est-ce qu'il priait le Seigneur ? Face contre terre. Il transpirait la sueur de sang. Il dit à son Père, non pas ce que je veux, mais ce que tu veux. Les Hébreux diront, l'Épître aux Hébreux, Jésus a appris l'obéissance dans cette souffrance. Ça veut dire que pour nous, cette difficulté que nous avons avec la souffrance, elle est normale. Je parle de Jésus, les disciples n'en parlons pas, hein, avec cette difficulté à entendre ce que Jésus leur disait. Je vais monter à Jérusalem, je vais souffrir, je vais mourir sur une croix. Les disciples, ils pensent à autre chose. Ils se disent, qui est le plus grand parmi nous ? Il y en a deux, Jacques et Jean, qui disent, qu'on soit à ta droite et à ta gauche. Vous voyez ? Toute forme finalement de dire, Jésus, on t'aime bien, mais on ne veut pas que tu nous parles de ça.
plus tard peut-être, mais on ne veut pas. Alors que tous, qui que nous soyons sous cette tente, Dieu sait que nous souffrons d'une manière ou d'une autre. Et il le voit, il le voit. Le pape lui-même, le pape Jean-Paul II, bienheureux, Saint Jean-Paul II, pardon, j'ai raté une étape, Saint Jean-Paul II, pourtant j'y étais, il nous dira à un moment, et je crois que ceux qui sont abonnés à Parole et Prière, il y avait ce petit texte là, il y a quelques jours, que lui-même, lui-même, qui est saint, il dira, le sens profond du mystère de la souffrance humaine se dévoila à moi tard. Je me rappelle que lors des premières rencontres avec les malades, cela m'intimidait. Le pape Jean-Paul II, Saint Jean-Paul II. Ça veut dire quoi? Ça veut dire que nous avons besoin de temps pour entrer, ou plutôt pour laisser cet amour tellement grand de la croix entrer dans notre souffrance. Pourtant, c'est bien cela à quoi nous sommes appelés. Le Seigneur, il veut entrer là-dedans. Il veut entrer dans cette souffrance. J'ai rencontré il y a quelque temps un jeune lors d'une confession. Je ne vous dirai pas sa confession, hein. Rassurez-vous. Un jeune qui a été vraiment cabossé par beaucoup de souffrances et qui me disait « Dieu, ce n'est pas possible, il est absent. » Alors moi, comme prêtre, je suis mal à l'aise. Alors je dis au Seigneur, « Seigneur, ce n'est pas possible. T'étais avec lui. Montre-le-lui. » Alors j'ai prié, parce que je ne savais pas quoi faire d'autre. Je n'allais pas lui dire des paroles de consolation, je ne sais pas quoi. Il ne pouvait pas entendre, parce qu'il me disait, « Dieu est absent. Ce n'est pas possible. » J'avais juste le fait qu'il venait quand même. Lui, il ne s'en rendait peut-être pas compte, mais il venait quand même. Donc j'ai prié. Et puis je lui ai dit, mais est-ce qu'il n'y a pas un moment quand même, dans toutes ces expériences, dans toutes ces épreuves que tu as vécues, une expérience d'amour que tu as pu vivre? Et puis il y a eu des longs temps de silence, de longues minutes. Et puis à un moment, il me dit, ah si, je me rappelle, il y avait une femme là, qu'il m'avait rencontrée, et quand elle m'a parlé, j'ai ressenti une grande douceur en moi. Je me suis dit, au moins, elle m'aime. Et bien, je lui ai dit à ce moment-là, moi, je lui ai dit, tu vois cette femme, et bien, à travers cette femme, c'est Dieu qui t'aimait. Et là, il s'est effondré. Parce qu'à ce moment-là, il a perçu qu'au cœur même de cette souffrance, le Seigneur était là. Et beaucoup parmi vous, je l'ai entendu de la part de plusieurs d'entre vous dans certains entretiens, que oui, Dieu est bien entré dans votre souffrance, dans votre veuvage. Et il vous révèle sa présence. Je m'en rappelle d'une femme, encore sur mon ancienne paroisse, qui s'était reconvertie après plusieurs années de veuvage. Elle a été veuve très très jeune, à 25 ans, et elle est restée célibataire. Et dans sa reconversion, elle s'est rendue compte qu'au fond, Jésus ne l'avait jamais abandonnée. Et maintenant, vous la verriez, c'est une femme rayonnante. Une femme rayonnante, pas parce qu'elle a vécu des choses extraordinaires, elle n'a pas des visions de son mari, mais le Christ est avec elle. Le Christ est avec elle. Au fond, quand le pape nous dit que le Seigneur veut entrer dans notre souffrance, ça veut dire quoi? Ça veut dire qu'il veut, comment dire, nous donner du sens, non pas un sens factice, vous voyez, superficiel, où on se fait une raison, ouais. Comme certains se font une raison en disant, bah, si j'ai souffert, c'est sûrement parce que bah, j'ai fait quelque chose de mal, et à ce moment-là, bah, je le paye. Alors peut-être que Dieu ne me punit pas, mais c'est moi qui me punis. Et petit à petit, quand on se fait ces raisons-là, on se replie dans sa coquille.
Et du coup, on souffre encore plus parce qu'on est replié. On voit ça dans certaines familles, et c'est douloureux, notamment dans des couples où l'un souffre et l'autre aimerait avoir accès à l'autre. Mais c'est pas possible, parce que l'autre dit non, c'est pas possible. Personne ne peut entrer dans ma souffrance. Le Seigneur, il entre dans notre souffrance. Comment est-ce qu'il fait? Eh bien, en nous montrant, en anéantissant, dira le pape François, la solitude de la souffrance et en en éclairant l'obscurité. Il anéantit cette solitude. Il nous révèle cette présence, les uns par les autres, pas forcément par des choses extraordinaires. Et ensuite, il les transforme et il les redimensionne, dira le pape. Comment est-ce qu'il les transforme? Est-ce qu'il les redimensionne? Il nous montre que, notamment avec, comme je l'ai dit tout à l'heure, ce cri sur la croix « J'ai soif », que tous, nous pouvons nous donner au Seigneur. Nous l'avons reçu tout à l'heure à la louange, nous pouvons tous nous offrir au Seigneur. Et le pape, cette fois c'est le pape Benoît XVI, dans son exhortation, dans son encyclique sur l'espérance, il dira que nous avons à redécouvrir cela. Parce qu'à un moment, sûrement pour de bonnes raisons, on avait un peu chassé ça, parce qu'on se disait, il ne faut pas tomber dans le dolorisme, il ne faut pas, voilà, etc. Sûrement qu'il y avait eu des excès à ce niveau-là. Mais en même temps, on a tout jeté. On a tout jeté. Et le pape Benoît XVI dira, pourtant, c'est essentiel. C'est essentiel de reconnaître que nous pouvons nous offrir à la suite du Christ et y participer. Vous savez, il y a cette phrase un peu compliquée à comprendre de saint Paul qui dit « Je complète en ma chair ce qui manque aux souffrances du Christ ». Ce n'est pas de dire ce qui manque aux souffrances du Christ comme si le Christ il n'avait pas tout fait. Le Christ, il a donné sa vie une fois pour toutes. Il ne s'agit pas de dire ben voilà, il faut que je souffre pour compléter, au sens d'ajouter. Dieu, il a tout donné. Mais dans tout ce que nous vivons, le Seigneur peut nous faire participer par grâce, par amour, à ce qu'il vit et ce qu'il a vécu. Quand on regarde les saints, quand ils disent oh, « J'aimerais souffrir comme toi, Jésus », il s'agit de bien le comprendre. Il ne s'agit pas de dire qu'ils étaient tous un peu maso. C'est qu'au fond, ils avaient compris cet amour tellement grand qu'eux-mêmes, ils avaient envie d'y entrer dans cet amour. On ne s'offre que par amour. On ne s'offre jamais par devoir. Rappelez l'hymne à la charité, hein, 1 Corinthiens 13. Si je donne ma vie dans les flammes sans amour, ça ne sert à rien. Ça ne sert à rien. Alors, maintenant que nous avons vu ça, comment être disciple de Jésus crucifié, de Jésus sur la croix, qui nous révèle cette certitude de cet amour fidèle du Seigneur, qui nous donne un amour tellement grand qui vient pénétrer à la racine de notre péché pour nous pardonner et qui vient entrer dans notre souffrance et nous aider à la supporter. Comment être disciple? La première chose que le Seigneur nous donne, c'est d'entrer dans l'intercession, dans la puissance de l'intercession. Ça m'a beaucoup frappé dans la dernière encyclique, l'exhortation du pape François. Il parle de l'intercession en des termes magnifiques, je le cite. « L'intercession est comme du levain au sein de la Trinité. C'est pénétrer dans le Père et découvrir de nouvelles dimensions qui illuminent les situations concrètes et les changes. Nous pouvons dire que l'intercession émeut le cœur de Dieu. Mais en réalité, c'est lui qui nous précède toujours. Et ce que nous sommes capables d'obtenir par notre intercession, c'est la manifestation avec une plus grande clarté de sa puissance, de son amour et de sa loyauté au sein de son peuple. Au fond, si nous voulons suivre le Christ,
Si nous voulons être disciples, comme il nous y invite, nous avons à entrer dans cette intercession, à devenir, un peu à la suite du Christ, ceux qui portent. Nous avons parfois à nous laisser porter, et nous avons parfois à porter. Et souvent, le Seigneur nous permet de faire les deux. Moi, je vois bien ça dans mon ministère. Si je suis prêtre, quand je vois ce que Dieu me donne de voir, je sais bien que c'est pas moi. Hein. Moi, je suis pas grand-chose. Hein. Je suis rien. Mais ce qui m'aide, c'est tous ceux qui me portent dans leur intercession. Je pense notamment, par exemple, à cette sœur qui vient de partir vers le Père, Blandine. Elle me porte. Je pense à un autre jeune que j'ai pu accompagner dans son passage vers le Père à l'âge de 30 ans. Lui m'a dit, j'intercéderai pour ton ministère. Moi, je me sens porté. Il y a cette phrase qu'il m'a dit avant de partir au ciel. Je sens que dans cette phrase, il est là et il me porte. C'est cette puissance de l'intercession. Et puis bien sûr que moi, j'ai à apporter. Et on se porte et on est porté. Mais il y a cette puissance donc de l'intercession. Ça veut dire quoi, intercéder? Ça veut dire, au fond, entrer dans la prière même de Jésus. Vous connaissez cette grande prière dans Jean 17, cette magnifique prière. Oui, juste avant de donner sa vie, qu'est-ce qu'il fait? Eh bien, il prie pour tous. Et il prie pour vous en particulier. Vous connaissez, hein? Il dit à un moment, je ne te prie pas seulement pour eux, mes disciples, mais je prie pour tous ceux qui, par leur parole, croiront en moi. Et donc là, on peut ajouter notre prénom. Le Christ a prié pour nous. Et il nous invite à faire de même, à intercéder. Alors ça tombe bien parce que pour nous, aujourd'hui, dans cette grande journée de prière pour les malades, nous allons tous intercéder. Et nous sommes tous capables de le faire. Tous. Il y en a qui se disent, oui, mais moi, j'ai pas trop la foi, j'ai encore plein de problèmes, de doutes, je sais même pas peut-être encore si vraiment Dieu m'aime. Oui, mais tu peux intercéder. Nous allons tous pouvoir vivre ça. Et nous allons tous pouvoir aussi découvrir la manifestation aussi du Seigneur. Parce que quand nous intercédons, nous avons entendu le pape François, il nous dit quoi? Il nous dit, c'est pour cette manifestation de sa fidélité et de sa tendresse. Alors, qu'est-ce qu'on fait dans l'intercession, déjà? Eh bien, première chose, on reconnaît que Dieu est Dieu et que nous, nous sommes hommes. Quand nous n'intercédons plus, il y a un risque à ce que nous nous prenions comme Dieu, à vouloir sauver toute situation. Tous, nous avons cette tendance. Il peut y avoir les médecins, il peut y avoir les psychologues, puis avoir les parents par rapport à leurs enfants, puis avoir ceux qui, les soignants, enfin tous, moi aussi comme prêtre, ça peut m'arriver. Quand j'intercède, je crois que Dieu est Dieu et que nous sommes des hommes. Quand j'intercède aussi, je crois que nous ne pouvons rien faire sans lui et que par lui, tout est possible. Vous connaissez à un moment ce passage très touchant où un père avec son fils malade qui vient voir Jésus. Et puis le père de l'enfant vient voir Jésus et dit « Si tu y peux quelque chose... » Et Jésus le reprend en disant « Pourquoi dis-tu si tu y peux quelque chose ? Tout est possible à celui qui croit. » De la même manière pour Marthe et Marie avec la mort de Lazare, dire à Marie « Est-ce que tu crois ? Le crois-tu ?» Ensuite, dans cette intercession, c'est notre foi qui grandit. Nous avons à être audacieux dans notre foi. Jésus nous le demande. Hein. Ayez foi en Dieu, dans Marc 11. Je vous le dis, nous l'avons entendu tout à l'heure. Quiconque dira cette montagne, enlève-toi de là et va te jeter dans la mer. Et s'il ne doute pas dans son cœur, mais s'il croit que ce qu'il dit arrivera, cela lui sera accordé. S'il ne doute pas dans son cœur. Alors tous, à un endroit ou à un autre, il y a ces petits doutes qui nous travaillent dans notre intercession et qui fait que bien souvent, on baisse les bras et on arrête de prier.
combien de personnes se confient à nous, et puis après, c'est pas qu'on oublie. Parfois, ça nous arrive, et ça, le Seigneur le sait bien. Mais parfois, on doute. On dit, oui, je prierai pour toi, mais intérieurement, on dit, mais de toute façon, Dieu ne peut pas entendre ma prière. Ou j'ai déjà demandé 1000 choses, non. Non. Aujourd'hui, le Seigneur veut faire grandir notre foi. Et si nous sommes tous ensemble, c'est pas pour rien. C'est parce que nous avons tous besoin les uns des autres pour grandir dans cette foi. Nous avons tous à être ces 4 hommes qui portent le paralytique. On est plus que 4, donc ça tombe bien. On va vraiment s'épauler. Et donc, quand je vous dis cette audace, c'est quoi? C'est d'être capable de poser un pas, un acte de foi. Alors, dans cette intercession, qu'est-ce qu'on peut demander? Ben, je vous l'ai dit, puisque le Seigneur veut nous donner son pardon, son salut, la plus belle chose qu'on puisse demander pour quelqu'un, c'est qu'il soit sauvé, c'est qu'il goûte ce pardon. Ça, c'est la première chose. Deuxième chose, c'est qu'il découvre qu'il est enfant, enfant de Dieu, aimé de Dieu. La troisième chose, comme on l'a entendu tout à l'heure, c'est que le Seigneur est présent en lui. Le Seigneur est présent dans les frères que nous portons. Et nous allons le demander. Alors, est-ce qu'on peut demander la guérison? Bien sûr qu'on peut la demander. Je pense notamment à Zélie Martin, vous vous rappelez, la mère de Sainte Thérèse. Elle a été à Lourdes quand elle a appris son cancer. Et qu'est-ce qu'elle dit dans une lettre? Elle dit « Si le bon Dieu veut me guérir, je serai très contente. Car au fond, je désire vivre. Il m'en coûte de quitter mon mari et mes enfants. Mais d'autre part, je me dis, si je ne guéris pas, c'est qu'il leur sera peut-être plus utile que je m'en aille. » Quand Zélie dit ça, voyez, qu'est-ce qu'elle nous dit? Elle nous montre que quand nous demandons la guérison, nous pouvons demander la guérison avec toujours cette phrase après, « Que ta volonté soit faite. » Dans cette foi, que dans notre vie comme dans notre mort, ce que nous désirons, c'est que Dieu soit glorifié. Dans notre vie comme dans notre mort, dit saint Paul, nous appartenons au Seigneur. Et ce qui importe, c'est que nous appartenions au Seigneur. Que nous appartenions au Seigneur. Que nous goûtions cette certitude que rien ne pourra nous séparer de lui. Sainte Mère Teresa, bienheureuse Mère Teresa, elle, quand elle rencontrait les malades, qu'est-ce qu'elle disait? Elle disait, je ne prie pas pour que Dieu ne souffre plus, je prie pour que rien, pas même la souffrance, ne t'enlève la joie du Christ ressuscité. Ça peut être notre prière pour ceux que nous portons. Qu'ils reconnaissent qu'ils sont enfants de Dieu, qu'ils reconnaissent qu'ils sont pardonnés, aimés, chéris de Dieu, qu'ils reconnaissent la joie du Christ ressuscité en eux, dans cette présence. Alors tout à l'heure, nous allons avoir un temps d'intercession particulier. Vous allez entendre certaines paroles, des paroles qu'on appelle des paroles de connaissance. Je veux dire juste un petit mot sur ces paroles. Qu'est-ce que c'est que ces paroles? En fait, ces paroles de connaissance, c'est le fruit justement de cette prière d'intercession, de l'Église. Et dans cette prière d'intercession de l'Église, de cette prière d'intercession du Christ. Puisqu'au fond, dans toutes nos prières, dans la prière de l'Église, c'est le Christ qui prie. Alors ces paroles de connaissance, ce ne sont pas des paroles de voyance. Voyez, on n'est pas là pour entendre des choses spectaculaires, des choses impressionnantes. Ça agace le Seigneur, vous savez. Quand il dit, des signes, vous ne voyez pas que je suis le signe? Dans ces paroles de connaissance, c'est finalement cette manifestation de l'œuvre de Dieu. De la même manière que la guérison du paralytique manifeste la vérité, l'autorité de la parole du Seigneur quand il dit,
Mon enfant, je te pardonne tous tes péchés et confiance. De la même manière, ces paroles de connaissance vont permettre à certains parmi nous de recevoir d'une manière particulière cette manifestation-là, mais qui est pour tous, pour que tous, quand nous allons partir de Paray, quand ceux qui vont rentrer chez eux cet après-midi rentrent chez eux, ils aient une foi affermie, une foi qui grandisse. Ces paroles de connaissance, en fait, ce sont des charismes par des personnes qui ont été vérifiées. Qui ont été vérifiées comment ? Bien simplement parce que dans leurs différentes paroles, depuis des années pour certains, eh bien, la parole s'est authentifiée, s'est vérifiée avec une équipe. Quand on entend ces paroles de connaissance, prions. Ne disons pas tout de suite, c'est peut-être pour moi ou c'est pour quelqu'un. Recevons et en disant au Seigneur que ta volonté soit faite. Nous avons à recevoir toutes ces paroles avec une grande foi, parce que Dieu peut agir. Il est tout puissant. Il est tout puissant. Et en même temps, avec une certaine prudence, un bon sens, hein, c'est pas parce que tout d'un coup je me sens mieux que je vais arrêter par exemple mes médicaments ou je sais pas quoi. Hein. Le Seigneur aussi passe par notre bon sens, par notre intelligence, par ceux qui nous accompagnent. Mais ce qu'il veut pour chacun d'entre nous, c'est que nous entrions dans une foi plus grande en lui. Et c'est pour ça qu'il veut se manifester. Alors je vous ai dit, la première chose, comme disciple du Christ crucifié, c'est d'entrer dans cette puissance de la résurrection. La deuxième chose, c'est d'entrer dans un véritable abandon au Père. À la croix, vous le savez, une des paroles fortes que le Seigneur nous dit, et que moi, comme prêtre, avec toute la prière de l'Église, je redis chaque jour, avant de m'endormir, « En tes mains, je remets mon esprit. » Au fond, toute notre vie, nous apprenons à vivre cette parole. Et comme disciples du Christ, nous avons à entrer, à faire nôtre cette parole. « En tes mains, je remets mon esprit. » Cet abandon, vous voyez, c'est une totale confiance en celui qui nous donne la vie. À la suite du Christ, le Christ, quand il est sur la croix, qu'est-ce qu'il fait ? Qu'est-ce qu'il fait ? Il se remet totalement à son Père parce qu'il sait que son Père saura le délivrer de la mort. Eh bien, nous avons entré dans ça. Nous ne savons pas faire, vous comme moi. Alors, nous ne disons pas, bah oui, mais ça j'ai essayé, j'y arrive pas. On va essayer ensemble. On va essayer sans nous décourager. Sans nous décourager. Les saints ont appris ça. Et ça leur a pris du temps. Pour ceux qui veulent lire une vie de saint, pas très compliquée et qui est très consolante, c'est la vie de Léonie Martin. Vous connaissez la sœur de Sainte Thérèse. Elle, toute sa vie, on a l'impression qu'elle cherche. Je relisais une phrase, elle disait « Quand je reçois le feu de la communion le jour, je suis toute heureuse et 2 minutes après, j'ai l'impression que mon cœur est comme un glaçon. » C'est un peu ce qu'on sent, nous. On vit des messes très fortes, on vit une session à Paris, une journée à Paris, puis le lendemain, on a l'impression qu'on est comme un glaçon. Non ! Non ! Non ! Et Léonie, petit à petit, quand on lit ses textes, elle apprend à dire finalement « De moins en moins, je me décourage. De plus en plus, je me relève. » Donc ne nous décourageons pas quand nous n'arrivons pas à nous remettre totalement. Dans cet abandon, c'est d'accueillir les choses avec la providence de Dieu. Ça, c'est très difficile et ce n'est pas du tout à la mode. Parce que justement, on a envie de maîtriser les choses, on a envie de conduire, tout. Et on n'arrive pas à faire confiance à cette providence. Demandez au Seigneur de vous manifester cette providence. De voir en toute chose la main de Dieu, la main de Dieu. Non pas celle qui nous punit, hein, on est bien d'accord. Hein. Il y a bien cette certitude de l'amour fidèle de Dieu qui ne veut pas le mal, qui ne veut pas la souffrance. Mais de voir et de chercher partout la main de Dieu, la présence de Dieu. Derrière ça, qu'est-ce que ça fait ? Ça nous assouplit.
Finalement, une des grandes maladies pour chacun d'entre nous, c'est qu'on a la nuque raide et le cœur endurci. Vous ne trouvez pas ? On est dur. Dur avec soi, dur avec les autres. Et on a la nuque raide. On a du mal à se tourner. On a du mal. Moi, le premier, j'en ai refait l'expérience il n'y a pas très longtemps en prenant la ficelle là, de Fourvière. J'avais quelque chose dans la tête et donc j'ai regardé. Et j'ai pas vu. Heureusement, le Seigneur m'a gardé. J'ai eu quelques secondes. J'ai pas vu quelqu'un. Il y avait des traces de sang. En fait, il était tombé dans les escaliers. Et je l'ai pas vu. Je l'ai pas vu. J'ai pas cherché à le fuir. Je l'ai pas vu pendant 3 secondes. Mais je l'ai pas vu. J'en ai tout de suite demandé pardon au Seigneur. Je dis, Seigneur, je te demande pardon. Et à ce moment-là, je suis allé bien sûr vers lui. Mais voyez, cet abandon, cette confiance, c'est d'être capable de voir où est-ce que Dieu nous fait signe. Et avec cette personne, j'ai passé un bon moment avec lui en attendant les secours. Mais c'est pour vous dire que nous avons à avoir la nuque plus souple, à avoir les yeux moins fermés, à être beaucoup plus souple. Et ça, le Seigneur peut le faire. Et quand nous faisons cet abandon, qu'est-ce que nous avons à faire comme disciples du Christ? Nous avons à faire un grand effort. Un grand effort. Sainte Thérèse nous le dit, je vous le cite. « J'ai pensé aujourd'hui à ma vie passée, c'est à la fin de sa vie, à l'acte de courage que j'avais fait autrefois à Noël et la louange adressée à Judith m'est revenue. Vous avez agi avec un courage viril et votre cœur s'est fortifié. Bien des âmes me disent « Mais je n'ai pas la force d'accomplir un tel sacrifice, un tel effort. Qu'elle fasse donc comme ce que j'ai fait. Qu'elle fasse donc ce que j'ai fait. Un grand effort. Le bon Dieu ne refuse jamais cette première grâce qui donne le courage d'agir. Après cela, le cœur se fortifie et l'on va de victoire en victoire. Mais il y a un grand effort à faire. Vous voyez, j'ai rencontré plusieurs d'entre vous qui me disent « Bon, je ferai confiance au Seigneur, mais d'abord, je veux qu'il me fasse ça. Je veux régler ça. Je veux avancer là-dedans. » Non ! L'abandon au Seigneur, c'est pas la prochaine journée des malades, l'année prochaine. C'est pas une prochaine session. C'est pas après-demain. Derrière après-demain, c'est jamais, en fait. C'est aujourd'hui qu'on peut s'abandonner, qu'on peut se livrer à Dieu en toute confiance. C'est sûr que ça nous demande un effort. Mais s'il vous plaît, faites-le. Parce que ça fait plaisir au Seigneur. Et puis parce que c'est bon pour vous. C'est bon pour vous. N'imaginez rien. Vous voyez, souvent on rêve, on se dit, oh, si je me donne au Seigneur, qu'est-ce qui va m'arriver? Une croix plus lourde encore, alors que moi je souffre? Qu'est-ce qui va se passer? Est-ce qu'il va me demander de partir à Pétaouchnok? Non. Il vous demande simplement aujourd'hui de le regarder et de croire en lui et de vous donner à lui.

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2: Parmi ceux qui sont ici, certains ne connaîtront pas la mort avant d'avoir vu le règne de Dieu venu avec puissance. Marc 9,

La foi, croire à Dieu, est-ce que Dieu existe, est-ce qu'il n'existe pas? Tout change. Quelquefois, je suis très oppressé de voir que beaucoup des jeunes ne se sont plus conscients de l'importance de cette question, si Dieu existe ou s'il n'existe pas. J'ai déjà eu des rencontres avec des groupes de confirmation où j'ai dit, mais un jeune m'a répondu, mais même si Dieu n'existe, même si Dieu existe, ce n'est pas important pour moi. Mais tout change. Dieu, il est la vérité. Il sera aussi le juge de ma vie. Il veut quelque chose de moi. Il veut se révéler. Si Dieu existe, il veut se révéler. Il veut se faire montrer à chaque cœur. Parce que la lumière qui est venue dans le monde pour illuminer chaque conscience, il est là, cette lumière du Christ, encore cachée pour beaucoup du monde, mais la lumière de l'Esprit dont la conscience de chaque homme est là pour lui donner une intuition de la vérité et une intuition aussi pour son propre être. Qui suis-je? D'où je viens? Où est le but de mon existence? Et chacun est unique. Chacun est quelqu'un en face de Dieu. On ne peut pas le remplacer. Là où Dieu m'a mis, c'est moi qui dois aimer là. Il m'a donné la vérité, la liberté, et il me donne une conscience de la vérité et de l'appel de Dieu et qui parle doucement. Vous savez, la vérité vient de dedans. C'est dans le centre de ma personnalité, le centre de mon cœur. C'est là où la vérité commence à briller et la voix divine s'adresse à mon cœur. Pour moi, c'était le cas avant tout à 13 ans. Je suis allé auprès d'un moine, un professeur de moi, et je lui ai dit, « Mon père, je ne peux plus croire à Dieu, je ne peux pas croire à Dieu. » Et il m'a donné un conseil. Il a dit, « Écoute, ne décide pas encore. Reste ouvert dans cette question. » Parce qu'il y a plus de raisons raisonnables qui sont pour l'hypothèse que Dieu existe qu'il y a des raisons raisonnables qui nient l'existence de Dieu, comme la souffrance de l'innocent. Alors il a dit, prie Dieu, si tu existes, je veux te trouver. Je veux croire à toi. Alors, je me suis décidé, avant de m'endormir, de prier un certain temps, de prier avec tout mon cœur et de crier dans l'univers, « Est-ce qu'il y a quelqu'un là? Est-ce que tu existes? Est-ce que tu m'entends? Si tu existes, entends ma voix. » Alors j'ai commencé à prier, « Dieu, si tu existes, je te cherche, je veux te connaître. » J'ai continué comme ça pendant des mois avant de m'endormir. Et peu à peu, ma vie a commencé à changer. J'ai reçu des signes dans ma vie qui m'ont confirmé que ce qui arrive dans ma vie a quelque chose à faire avec cette prière. Et toujours, moi j'ai étudié les philosophes, j'ai 56 ans, mais je suis passé par beaucoup des épreuves. Et je me suis aussi égaré, j'étais aussi trompé pour 10 ans.
J'avais l'impression d'avoir perdu Dieu. Je n'étais plus sûr si j'étais encore sur le chemin vers Dieu ou si je vais périr. Alors, il y a des épreuves. Mais toujours, toujours, je n'ai pas arrêté à crier vers Dieu, à chercher sa volonté. Et quand j'ai eu des doutes s'il existe, j'ai répété cette prière. Dieu, si tu es là, si tu me connais, si tu es mon Père, viens au secours de moi, aide-moi, donne-moi une issue. Et il faut de la patience. Il faut, avec Dieu, de la patience. Dieu n'agit pas selon mes propres idées. Il est plus grand que l'émotionnel, que le cœur, que le psychique. Et quelquefois, ça semble qu'il n'est pas là, parce que je parle avec lui, mais je ne l'entends pas. Et je sais qu'il est là, mais je ne le ressens pas. Il m'entoure, mais je ne peux pas arriver auprès de lui. Alors c'est une souffrance. En chaque prière, il y a une espèce de nuit, une espèce de nuit d'esprit, parce que je ne peux pas voir Dieu avec les yeux comme ça, comme un objet de cette terre. C'est une connaissance d'une autre manière dans le cœur, c'est en vérité et en esprit. Mais pour le cœur humain que je suis, qui veut voir, toucher, sentir, entendre, c'est une souffrance en chaque prière de parler avec quelqu'un que je ne ressens pas et dont je n'entends pas tout de suite la réponse, mais l'effet de la prière est toujours là. Toujours quand nous prions sincèrement, il y a une effusion de l'Esprit Saint d'une manière très secrète dans notre cœur et ça porte les effets, ça change quelque chose. Et tu vois aussi, si j'ai mon portable là, cet instrument, le iPhone, tu vois, les ondes électroniques, qui sont dans cet espace, moi, je ne les vois pas, je ne les ressens pas. Je pourrais dire, ça n'existe pas. Pour moi, ça n'existe pas. Mais dès que j'allume, je vois, c'est réel. C'est une bonne image. Parce que Dieu est esprit et vérité. Il est là, je ne vois pas, je ne le ressens pas, mais il est malgré tout réalité. Et dès que j'allume, je peux le contacter. Et allumer, c'est allumer le cœur. C'est parler avec lui. Il ne faut pas se casser la tête. Et comme le mot le dit, casser la tête, c'est destructif. Alors, pour reconnaître la vérité, il ne faut pas se casser la tête, parce que l'Esprit Saint va le révéler. Et dès qu'il est à l'action, il y a une évidence qui vient du cœur. Et ce que Dieu veut que je comprenne aussi maintenant, ce que Dieu veut que vous compreniez en cet instant, c'est le maître intérieur qui va le révéler. Et ça, là, il y a une compréhension, une évidence. La Samaritaine, quand elle a parlé avec Jésus de ces questions existentielles, où est le temple, le vrai temple, le vrai Dieu, la vraie religion, Jésus a répondu, le salut vient de Juif, le temple est en Jérusalem, mais il faut adorer en vérité et en esprit. Et quand Jésus a dit, va appeler ton mari, elle a dit, je n'ai pas de mari. Alors, elle a eu une évidence, une compréhension intérieure.

dans son cœur, mais elle n'a pas voulu pénétrer par violence dans des mystères de Dieu avant que l'Esprit ne le révélera, ne l'a pas révélé à elle. Alors elle l'a conservé dans son cœur. Elle était ouverture, humilité, patience, acceptation. Elle a supporté Dieu. Nous devons supporter avec patience les chemins de Dieu, même si ça nous fait du mal, s'il y a des passages qui nous font du mal. Je ne peux pas comprendre pourquoi je perds cet ami, pourquoi je ne reçois pas ce job, ce travail. J'ai prié, j'ai imploré Dieu, mais tout est arrivé d'une autre manière. Pourquoi Dieu ne m'a pas exaucé? Et bien souvent, ça c'est le commencement de quelque chose de meilleur. Parce que Dieu, il voit tout et il veut me purifier. C'est lui qui me prépare à sa propre révélation. Alors le Père va commencer à purifier la vigne qui je suis. Alors nous devons avoir patience avec la main du Père qui nous purifie, qui nous fait passer par des épreuves, par des souffrances, par des obscurités, mais aussi par des consolations. Et moi, j'ai fait l'expérience, chaque épreuve passe. C'est une vérité, c'est une expérience. Chaque nuit, chaque épreuve passe. Deuxièmement, elle ne surpasse pas mes forces. Dieu ne demande pas trop de moi. S'il me purifie, il me donne la lumière, l'évidence du cœur, l'intuition, et il me donne la force. Et moi, j'ai fait l'expérience dans les obscurités les plus fortes de ma vie, prêt à me suicider. Il m'a donné des aides surabondantes. Des aides surabondantes. Il met des petites lampes partout pour que je trouve le chemin. Une petite lampe là, une petite lampe là, une petite lampe là. Et je marche jusqu'à la prochaine. Et dès que je suis arrivé à celle-là, je vois la prochaine. C'est comme ça que Dieu me guide. Alors, toute épreuve passe. Ça ne surpasse pas mes forces. Regarde les petits signes, les petites lampes qui t'inspirent la confiance et l'espérance. Ne pas désespérer, mais suis les pensées, les intuitions qui te encouragent vers la confiance et vers l'espérance. C'est là l'Esprit de Dieu. Et comme ça, tu peux tenir bon l'épreuve et aboutir après la nuit, dans la journée. Et tu vois, on ne peut pas raccourcir la nuit. Celui qui veille dans la nuit, le malade par exemple, il doit attendre 1 heure, 2 heures, 3 heures, 4 heures, 6 heures, l'infirmière arrive. Tu vois, la consolation arrive. Alors, il ne peut pas raccourcir l'épreuve. Alors, ne pas vouloir échapper trop vite de l'épreuve et des difficultés. De ne pas vouloir surmonter les difficultés trop vite, mais tenir bon, souffrir Dieu, supporter la sagesse divine, la main du Père qui repose sur moi, qui me purifie. Alors, mais c'est sûr, chaque nuit passe. Et quand Jésus était en prière dans la nuit, il a regardé le lac de Génézaret, il a vu les disciples dans le lointain ramer comme des fous contre les vents, mais Jésus les a vus, et il est allé auprès d'eux en marchant sur les vagues, mais Jésus les a vus, et il est allé auprès d'eux en marchant sur les vagues, et il a changé toute la situation.

Et pape Benoît dit, maintenant, Jésus est auprès du Père, à la droite du Père. Il prie, il est dans la prière, il prie pour nous et il nous a dans le regard. Il te voit, il te voit. Il connaît tes difficultés, il connaît ton chemin, il connaît le but de ta vie, il connaît ta vocation, il veut se montrer et il vient auprès de toi pour changer la situation. Quand c'est le moment? Et jusqu'à ce moment-là, il faut ramer comme des fous et combattre contre toute désespérance. Espérer, avoir confiance contre toutes les raisons qui me découragent, qui me détruisent, qui me font douter de Dieu, qui me font douter du Christ ou du Dieu caché. Et même si j'ai des doutes, s'il est là, s'il existe, je peux toujours dire, Dieu, si tu existes, Jésus, si tu es vraiment le Fils de Dieu, si tu es vraiment ressuscité de la tombe, si tu es vraiment vivant, élevé, comme vous avez chanté, si tu es vraiment vivant, élevé dans ma vie, je te fais confiance. Ça, c'est une prière de Jésus que je répète très souvent dans mon cœur. Parce qu'il ne faut pas rester seul avec les ondes, avec les dangers, avec les tentations sexuelles et des autres, jalousie, doute de la foi, beaucoup de choses. Et au Christ, je dis, Jésus, aide-moi. Saint-Pierre a dit, étends ta main. Jésus, je péris, aide-moi. Tout de suite, il a donné la main et changé la situation. Alors, moi, je constate, je fais l'expérience dans mes tentations. Si je ne prie pas, la tentation devient toujours plus forte. Et je m'affaiblis de plus long. Plus du temps passe, je m'affaiblis et à la fin, je tombe. Mais dès que je m'adresse au Christ et je commence à prier, Jésus, je te fais confiance, ô Mère de Dieu, viens en mon secours. Il y a une force surnaturelle qui vient dans le cœur et tu deviens toujours plus fort à surmonter. Alors, l'existence de Dieu change tout. Et si je doute, je peux toujours dire « si tu existes » et après, je fais l'expérience de Dieu. Parce qu'on ne peut pas prier pour un certain temps, avec confiance, avec tout ton cœur. Seigneur, je veux te voir, je veux te trouver, je veux ton amitié. Dieu, je veux te reconnaître, je veux t'aimer, je veux faire ta volonté. Si tu pries comme ça pour un certain temps, tu feras l'expérience de Dieu, je suis sûr, je suis sûr. Alors, est-ce que Dieu existe? Comment? Au commencement, il faudrait un étonnement. Pourquoi il y a quelque chose? Pourquoi il n'y a pas plutôt rien? Pouvez-vous m'expliquer pourquoi il y a quelque chose? Pourquoi il y a un homme qui est capable de réfléchir, qui connaît sa naissance et sa mort, qui a une auto-réflexion, une conscience de son commencement et de sa fin. Pourquoi il y a quelque chose et non pas plutôt rien? Alors les sciences nous disent, au commencement, il y a eu le Big Bang, une explosion, mais ça n'explique rien. Qu'est-ce qu'il y avait avant l'explosion? Et pourquoi quelque chose est explosé? Et pourquoi cette explosion était un tel chef-d'œuvre? Parce qu'il y a eu en millisecondes beaucoup, beaucoup de détails
des complexités qui ont dû jouer ensemble pour que, à la fin, a pu sortir un univers et un monde si merveilleux comme cette petite terre qui est vraiment un jardin de paradis au milieu du désert de toutes les étoiles et tous les espaces. Si les astronautes ont regardé la terre comme elle était bleue, merveilleux, un paradis, s'il n'y avait pas le mal, le péché, la terre est unique. Et pour que la terre a pu être réalité, on a eu besoin d'une complexité énorme. Et de dire ça c'est hasard, c'est par hasard, pour moi c'est vraiment une stupidité. Ce n'est pas raisonnable. Si je dis une phrase, par exemple, Dieu, si tu existes, je t'aime, ça a peut-être 30 lettres. Alors si tu mêles les lettres tout le temps, tu donnes à un singe un ordinateur, alors il commence à taper avec toutes les lettres pour aboutir finalement à écrire une seule phrase raisonnable. Dieu, si tu existes, je t'aime, il va écrire pour des millions et des millions des années. C'est mathématiquement, on peut le compter. Ça n'arrivera jamais. Ça n'arrivera jamais. Et ça, c'est une complexité très simple. 30 lettres, par hasard. Mais la complexité de l'univers et tout ce que les sciences nous montrent, parce qu'il y a d'intelligence partout, dans la physique, dans la chimie, dans la biologie, dans le cerveau, dans le corps, c'est un chef-d'œuvre de dire c'est l'hasard, ça vient de soi-même, ça s'est organisé autonomement, par hasard, comme ça, dans l'évolution. Pour moi, ce n'est plus raisonnable de croire à une telle hypothèse. Alors cet hasard, c'est comme un échappement pour ne pas dire Dieu, pour ne pas accepter l'intelligence d'une volonté de créateur et d'une intelligence créatrice qui a voulu cette création. Alors moi, je ne crois pas à l'hasard. Oui, et même s'il y a dans cette évolution des événements dans la microphysiologie qui sont par hasard, ça ne veut pas dire que ça n'a pas du sens. Si j'ai un jeu de fortune et des boules avec des nombres, alors je laisse rouler, après on a des nombres par hasard. Oui, c'est l'hasard qui fait le nombre, mais le jeu en soi a un sens, a un but. Que je gagne un million. Il y a une intelligence. Alors, même l'hasard peut être un détail dans une raison et dans un plan et dans un but très raisonnable, divin. L'histoire de Dieu avec sa création. Alors, il y a un espace pour la liberté, il y a un espace pour l'hasard, mais pour nous, et pour mon histoire avec Dieu, il n'y a pas de hasard. Parce que saint Paul dit, tout ce qui t'arrive et tout ce qui arrive à ceux qui aiment Dieu, c'est pour le bien de ses hommes. Alors, et lui, il a fait l'expérience. Ce n'est pas une théorie théologique parce qu'il a eu beaucoup des épreuves dans sa vie. On l'a flagellé, on l'a lapidé, il était dans l'ouragan de la mer, trois nuits et jours sur la pleine mer, sur une planche. On n'a pas su s'il va être sauvé ou pas. Et il dit, tout ce qui arrive à ceux qui aiment Dieu, c'est pour le meilleur, c'est pour le bien de Dieu. Et aussi Joseph d'Égypte dit à ses frères, Vous avez intentionné le mal, vous avez fait du mal en me vendre dans l'esclavage. Vous avez intentionné le mal, mais Dieu a poursuivi des plans de salut en cela. Alors, pour notre biographie, pour notre histoire de salut personnel,
pour mon histoire avec le Dieu caché et avec le Christ vivant et ressuscité, il n'y a pas de hasard. Tout sert à la main du Père. Tout sert aux intentions de Dieu avec moi. Moi, j'ai fait cette expérience en regardant en arrière dans ma biographie avec toutes les étapes, les épreuves, les troubles, les égarements et aussi les solutions. Derrière, il y a le fil rouge de la volonté de Dieu, de l'amour du Christ, de l'amour de Dieu. C'est lui qui veut se révéler à toi. Alors, tiens bon, crie vers le Seigneur, ne désespère pas. Chaque épreuve passe, aucune épreuve surpasse tes forces. Et Dieu te voit, Dieu t'aime. Il ne faut pas oublier dans l'épreuve cette vérité. Dieu me connaît, Dieu me voit, le Christ m'a dans son regard. Et c'est lui qui changera la situation quand ce moment est venu. Jésus, je te fais confiance. Merci.

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2: Quel avantage un homme aura-t-il à gagner le monde entier si c'est au prix de sa vie? Et que pourra-t-il donner en échange de sa vie? Matthieu 16, 26.

fille du père et fille de son père. On va essayer de traiter ce sujet-là, et puis après nous traiterons la femme épouse, un petit peu, on avancera, nous fera gagner du temps pour demain, parce que c'est un gros morceau, la femme mère, la maternité. Alors, donc c'est par la grâce du baptême, évidemment, hein, que tout au long de notre vie, ensuite par la grâce sacramentelle, la réconciliation, que en se mettant sous le regard du Père, si vous voulez, nous serons restaurés dans notre dignité de fille, de femme, d'épouse et de mère. Donc notre développement émotionnel est profondément marqué par la relation avec le Père. Une bonne relation avec le Père va engendrer une confiance en soi et une intégration harmonieuse dans la société. C'est le Père qui nous fait advenir dans la société. Le mal fondamental de la civilisation occidentale, je ne sais pas si vous en avez parlé ce matin, depuis des siècles, c'est le rejet du Père. Voilà. Rejet d'abord de Dieu comme Père, ça a été le déisme, et puis de la paternité humaine, c'était le freudisme, c'est la mort du Père, proclamé, là, vous vous souvenez, dans les années 60, hein, il faut tuer ton père, il faut tuer ta mère, bon. Et donc, le premier ayant mené au second. Jean-Jacques Rousseau, qui a influencé la rédaction des Déclarations des droits de 1789, a déclaré que la paternité était un privilège social contraire à l'égalité. Vous voyez, donc, tout s'origine là, hein, plein de choses quand on dit tout ce gender remonte à la Révolution, mais c'est tout à fait ça. D'où un antagonisme qui remonte donc au XVIIIe siècle entre paternité, donc l'ordre et l'amour paternel, et droit, égalité, citoyenneté, liberté, fraternité. Depuis le XVIIIe, donc, il y a une conception subversive de l'égalité citoyenne qui aliène la France et l'Occident. La fraternité ayant cessé d'être filiale à partir du moment où on a rejeté le père, elle est devenue purement citoyenne. D'accord ? Donc il ne faut pas s'étonner que le marxisme ait surgi peu après. Donc on sait trop bien qu'une société marquée par l'absence du père va donner des adolescents immatures, hein, et qui ont énormément de peine à trouver leur place d'homme aussi et de femme. Pourquoi ? Parce que l'autorité a été ressentie comme une domination, hein, la paternité était vue comme une domination, la loi, une aliénation, hein, ça va nous rendre esclaves, on ne sera pas libre, et le devoir, une servitude, dont il va falloir tout faire avec notre société de consommation pour se sortir de ses devoirs. Donc il a fallu tuer le père, qui était le symbole de toutes ces contraintes, hein, et qui s'édulcore en papa poule, papa copain. Voilà, ça c'est toute notre génération, on a connu ça. Donc en rejetant le paternalisme, notre génération s'est coupée de la paternité qui a le pouvoir de faire devenir adulte. C'est le père qui va permettre de faire ce passage de l'enfance, de l'adolescence à l'âge adulte. Donc le défi de notre temps, c'est vraiment de revenir au père. Non seulement à son ordre, mais d'abord à son amour. C'est pour ça que des sessions comme Parelmonial, hein, où on va nous dévoiler l'amour du cœur du père, c'est fantastique pour chacun de nous, parce que de cette relation nouvelle que nous allons pouvoir vivre avec Dieu, eh bien, va découler tout va changer, une meilleure intégration, pour chacun dans notre sexe. Donc, il y a vraiment, le Père est la source de tout ce qui peut être déclaré universel. Quoi de plus humainement universel que la paternité ? Donc, il faut redécouvrir, vous voyez, cette universalité de notre statut filial, de notre fraternité filiale universelle, notre filiation divine universelle. Hein, qui dit fils, fille, père, mère, dit personne et non individu. L'embryon est une personne, il faut le clamer haut et fort. Et qui dit personne dit amour. Voilà, c'est le père qui est la source, le premier, la source de tout amour. Tout vient de lui. Voilà, et de fait, le gender, il s'attaque à quoi ? Il s'attaque à l'amour, en fait. Hein, c'est ça. En fait, le combat est là, contre l'amour.
J'ai beaucoup aimé, j'étais en Martinique à ce moment-là, mais j'ai aimé on a vécu ça avec les Martiniquais, qui ont pris ça très au sérieux. Je ne sais pas en France comment ça s'est vécu, mais cet appel du pape François à vivre un moment de fraternité universelle, planétaire. Voilà. Alors ça, c'était un moment, enfin pour nous, alors en tous les cas, sur une petite île comme ça, ils ont vraiment été très sensibles de penser que tous ensemble, nous étions là à nous tourner vers le Père ensemble et à prier. Alors, donc, on retient notre relation avec le Père est fondatrice de notre vraie personnalité. Bon, mais nous savons, bien sûr, que personne n'a vécu une relation parfaite avec le Père de la Terre. Et donc, c'est avec le Père du Ciel, souvent, que les séances de rattrapage vont pouvoir se vivre. Hein, quand on regarde tous ces êtres qui ont été profondément blessés dans leur humanité par leur père, par leur mère, et qui ont envie de les tuer, alors là, réellement, qui sont des criminels parfois, voilà. Alors on se dit, mais comment stopper cette chaîne infernale qui fait que on blesse parce qu'on a été blessé? Alors seul Dieu, Père, va pouvoir stopper cette chaîne infernale, voyez, et nous réconcilier. En restaurant en nous son image de Père. Je donne un témoignage d'une petite religieuse donc qui avait 60 ans, qui avait une personnalité très éteinte, et dans le couvent, voilà, elle passait inaperçue. Donc je pense que ça remontait évidemment à toute son enfance, adolescence, où elle n'avait pas eu de relation avec le Père du tout, avec son Père. À un moment donné, il y a dans ce couvent, il y a une visite canonique. Une visite canonique, c'est-à-dire c'est une vérification de ce qui se vit dans ce couvent, voir s'il n'y a pas des dérives sectaires et tout ça. Alors, cette petite religieuse passe dans le couloir à un moment donné où le prêtre qui faisait la mission questionne sur les religieuses. Et elle passe juste au moment où on parle d'elle. Et cet homme dit, mais à propos, je vois, vous ne m'avez pas parlé de sœur untel. Oh, réponse de la religieuse, de la responsable, oh, celle-là, elle ne compte pas. Voilà. On imagine le coup de poignard que ça a pu être pour elle, qui était déjà très blessée, qui n'avait pas confiance en elle. Vous voyez, des paroles qui tuent, paroles de malédiction. Et je crois qu'elle a conçu vraiment un moment de désespoir. Humainement, c'était le désespoir qui est venu en elle. Et le lendemain, elle s'est mise sous le regard du Père. Et pour la première fois de sa vie, elle s'est entendue dire « Tu as du prix à mes yeux et je t'aime ». Voilà. Alors cette parole est venue complètement la transpercer et la guérir de 60 ans de non-confiance en elle. Moi, j'ai aimé cette histoire. On m'a dit qu'elle était morte quelques années après, en odeur de sainteté. Elle a fait un chemin, une ascension très, très rapide, vous voyez, qui veut dire que même si aujourd'hui, on n'est pas encore guéri de telle ou telle chose, eh bien, il y a des séances de rattrapage, toujours possibles, à tous les âges. Moi, j'ai des femmes qui viennent à mes retraites et qui ont plus de 80 ans. J'en ai de 25 ans, beaucoup, 25, 35 ans, mais aussi quelques-unes comme ça, qui débarquent. Je me dis, mais elles ont un courage fou. Je me souviens, une qui avait plus de 80 ans et qui était aveugle en plus, non-voyante. Et je me dis, c'est extraordinaire quoi, de venir se mettre encore, chercher à la source, quelle est ma vocation de femme. Alors il y en a qui pleurent à la fin et qui me disent vraiment, quel dommage que je n'ai pas entendu ces choses-là il y a 40 ans ou il y a 50 ans. On aurait eu une autre vie de couple, je suis passée à côté de tant de choses. Mais quelle humilité de venir à 80 ans redécouvrir encore des choses. Donc voilà, je pense aussi à Tim Guénard, vous savez cet homme qui avait été attaché à un arbre par sa mère à 3 ans et demi, qui est parti, qu'il a jamais revu, et un père alcoolique qui avait des gestes très violents vis-à-vis de lui, balancé dans les escaliers, il se retrouve avec je sais plus combien de mois hospitalisé pour tous les coups qu'il avait reçus de cette descente aux enfers.
Et donc aujourd'hui, cet homme, il a fait tout un chemin incroyable parce qu'il aide partout dans le monde, il voyage et il va aider des gens à faire ce chemin que lui a fait. Ça me touche beaucoup de me dire, le Seigneur nous demande à chacune, après les blessures qu'on a eues, de faire un chemin. Et en faisant ce chemin, on va aider d'autres à en faire. Et il me dit, les jeunes qui viennent chez moi, ce qu'il y a d'extraordinaire, il m'a dit, tu vois, c'est qu'ils sont, ils restent à la maison tant qu'ils ne se sont pas réconciliés avec leurs parents. Et quand un pardon vient, quand ils ont accepté leur père et leur mère tels qu'ils étaient, donc avec un pardon, eh bien, tout se déroule comme sur un tapis, ils trouvent du boulot, ils trouvent des trucs, et ça y est, leur vie démarre, quoi. Hein? Et je me dis, ça vient d'un homme qui, lui, à accepter ce regard du Père sur lui, hein, pour sortir de ces blessures terribles qu'il avait reçues. Donc, invitation à vous mettre vraiment sous le regard du Père, prendre tous ces temps d'adoration, voilà. Le Père nous a donné Jésus, hein, vous l'avez vu hier dans mon témoignage, hein, il nous a donné son Fils, et c'est le plus beau cadeau qu'il puisse nous faire, évidemment, c'est Jésus, voilà. Mais lui, il est, avec son regard de miséricorde, prêt à justement, à ce que son Fils intervienne pour tout ce qui nous concerne dans notre vie. Alors, je voudrais vous dire un petit mot sur ce regard, parce que justement, je dis, il faut laisser le regard de Dieu venir sur nous. Alors, c'est pas si facile que ça. L'enfant n'a pas de regard sur lui-même, il est dans l'innocence. Et c'est en grandissant que tout doucement il va se voir à travers le regard des parents, on l'a vu un petit peu hier. Mais on peut rester prisonnier toute sa vie du regard des autres. Et à un moment donné, il faut qu'il y ait, voilà, qu'il y ait quelque chose qui s'arrête là-dedans pour pouvoir être libéré et rester ne pas rester esclave de ce regard. Les adolescents, eux, parce que cette peur de ce que pensent les autres peut paralyser complètement. Hein, notre devenir de femme peut être paralysé par cette peur de ce que pensent les autres. Je pense que c'est, voilà, pour les célibataires, c'est vraiment un combat de ne pas se laisser avoir par le regard des autres et enfermer là-dedans en imaginant des choses qui ne sont probablement pas justes, mais parce qu'on a eu un échec dans la vie amoureuse, on va se dire, c'est sans doute que je suis une fille pas bien, ça nous renvoie des images très négatives. Il faut se démarquer de ça et de se dire non, je reste belle, je reste aimable, je reste aimante et je peux aimer, et je peux me donner et lutter contre ça. Mon dernier fils là, qui vient d'avoir un an avec une fille, ça a cassé. Vraiment, je lui dis surtout, ne ferme pas, ne blinde pas ton cœur et ne reste pas dans ce regard négatif sur toi qui est complètement partiel et qui est pas juste, qui n'est pas le regard que nous on a sur toi, que des tas d'autres gens ont sur toi. Et du coup, il s'est réouvert tout de suite à d'autres amitiés. Alors, donc les adolescents, ils vont réagir en faisant de la provocation ou bien en plongeant dans un complexe d'infériorité qui n'est pas autre chose qu'un désir d'être reconnu, d'être aimé. Tous, nous cherchons ça, hein, depuis que nous sommes nés. Est-ce que je vais être reconnu? Est-ce que je vais être aimé? Voilà, c'est un besoin fondamental pour l'homme d'être aimé. Et c'est cela que nous cherchons. Donc, ce désir d'être aimé, c'est le moteur secret et inconscient de tous nos actes. Alors plus tard, c'est la société qui va remplacer les parents, les professeurs d'abord, puis la société. Voilà, prenons conscience peut-être, voyez, que ces images nous enferment. Hein, et elles nous empêchent d'être libres. Donc demandons dans l'adoration, hein, tout à l'heure, d'être libérés de cela. La femme, plus encore que l'homme, est sensible au regard qu'on porte sur elle. Elle a besoin d'être reconnue, de plaire, d'être admirée, on va y venir, mais plus profondément donc d'être aimée. Et la chute a transformé cette grâce en fragilité. Donc elle va passer son temps à essayer de séduire, ou alors elle va mendier le regard des autres. Hein, comme il dit, mais moi personne ne me téléphone, personne ne va au-devant de moi. Moi je dis, faut arrêter ça un jour et dire, toi, qu'est-ce que tu peux donner? T'as 1000 choses à donner, prends ton téléphone, ce que tu aimerais que les autres fassent pour toi, fais-le pour les autres, mets-toi dans cette dynamique de l'amour et la joie va venir. Hein? Parce que la joie naît du don de soi. Alors, donc la promesse de vie, vous voyez, elle n'est pas à l'extérieur de nous, hein? C'est pas les autres qui doivent nous donner le bonheur, elle est à l'intérieur de nous, c'est nous, en entrant dans une dynamique de l'amour. Alors, deux pièges pour échapper à ce malaise que ces femmes ressentent de ce regard, hein, des autres. Alors, soit elles vont plonger dans le nombrilisme en faisant des analyses de soi qui n'en finissent plus,
Alors on va de thérapie en thérapie, et, mais je connais des femmes, voilà, au bout de 30 ans, elles sont encore toujours dans la dernière thérapie qui vient de, d'être proposée sur le marché des thérapies, et elles en ont jamais fini, quoi. Et voilà, donc le nombrilisme, ça peut vraiment nous enfermer aussi au bout d'un moment et aboutir à une impasse. Hein. Un certain travail psychologique est toujours intéressant parce qu'il permet de mettre au clair les choses, de penser la blessure avec un peu d'alcool, d'éther ou de je sais pas quoi, de rapproprier les choses. Hein. Mais après, toutes nos blessures, c'est des blessures d'amour, toutes nos blessures. Et donc, il n'y a que Dieu, c'est la source de l'amour qui va pouvoir nous guérir. Alors ça peut passer par des intermédiaires effectivement, mais c'est toujours un manque d'amour, et ce ne sont pas des techniques finies qui viendront nous combler. Et en quoi justement ces techniques finies, vous savez tous ces clubs, ces machins qu'on nous propose aujourd'hui, moi je vous invite à la prudence, je ne dis pas qu'elles sont toutes mauvaises, hein, il y en a peut-être quelques-unes d'excellentes. Moi je me suis fait complètement avoir, hein, j'étais dans des endroits où j'aurais pu perdre mon âme. Et je peux vous dire qu'on m'a fait beaucoup de mal, beaucoup de mal. Parce qu'on a balancé toutes mes croyances. Ce que tu as reçu sur le plan spirituel, mais c'est de l'infantilisme, Béatrice. Il faut te débarrasser de cet infantilisme. Ton père, puisqu'il t'a blessé, t'en as rien à foutre de ton père. Tu vis ta vie et ton père, tu le laisses. Et après, j'avais un regard complètement différent sur mon père, qui en a été malade, parce qu'il m'aimait beaucoup, mais il m'avait blessé à un endroit. Dans ma vie, sur le plan de l'émotivité, j'avais reçu des blessures par lui. Mais à cause de ça, d'un lieu où j'ai été blessée, allez, on coupe la relation. Mais c'est affreux, ça. Hein? Alors voilà, ces thérapies, donc elles sont. Là, pourquoi elles peuvent être dangereuses? C'est parce que elles veulent aussi. Elles peuvent nous rendre esclaves des sensations, des apparences, et elles peuvent nous faire croire que le bonheur plénier est au bout de ces thérapies, qui ne sont que des moyens. Si vous voulez, quelque part, elles ont la prétention de suppléer à cette soif d'infini qui est en nous. On a tous cette soif d'infini, et ça, il faut la maintenir. Voilà. Et là, par une simple technique finie, on va dire qu'on va vous combler. Hein, il nous propose vraiment la voie du bonheur. Donc, or, c'est juste, voilà, un mieux-être peut-être, mais voilà, le piège le plus subtil, c'est de vouloir guérir ce qui ne doit pas être guéri. Deux points, la nostalgie de Dieu. Ça, il faut la garder, cette nostalgie de l'infini, de Dieu, d'être comblé par Dieu. Donc, en résumé de cette partie, on peut dire que psychologiquement, donc, c'est le père qui va aider l'enfant à se dépasser, à sortir du cocon maternel, s'il manque à sa mission, soit en laissant l'enfant à la surprotection de la mère, soit en demandant à l'enfant plus qu'il ne peut donner, des projections, hein, toi tu seras comme ça, tu seras comme ça, etc. Le fils aura de la peine à devenir un homme et la fille restera une petite fille obéissante, soumise ou révoltée, l'un ou l'autre suivant son tempérament, mais elle ne deviendra pas une épouse. Voilà, si la fille n'est pas devenue libre, elle n'est pas vraiment prête à devenir épouse. Hein, elle n'a pas pris de distance par rapport à l'homme. Voilà. Et donc elle ne peut pas être ce qu'on a vu hier, un véritable vis-à-vis. Vous voyez, c'est ça, nous sommes appelés à être un vis-à-vis. Voilà, elle risque de devenir totalement dépendante de son mari. Alors spirituellement, au départ, donc, vous voyez, c'est dans l'accueil du regard de Dieu, de l'amour de Dieu, de sa miséricorde, que la fille va grandir et pouvoir entrer dans la relation avec l'autre et se donner. Pourquoi il est si important pour chacune de nous de vivre cette relation authentique avec Dieu Père, avec tout ce que vous avez entendu ce matin. Je pense qu'à la fin de la session, vous allez pouvoir appeler Dieu Papa chéri. Hein? Papa chéri. Osez l'appeler comme ça. Hein? Il est vraiment là. Il faut vraiment le redécouvrir et ça peut vraiment vous aider. Donc je vous ai parlé hier de ce regard du Père qui n'était que miséricorde. Donc un vocable qui est très riche en hébreu. Hein, j'ai pas le temps de tout dire, mais j'aime beaucoup ce verbe qui fait partie du vocable en hébreu de la miséricorde, qui est se pencher vers. Comment dire
Voilà. Aider quelqu'un à respirer, quelqu'un qui va se noyer ou qui perd son souffle. Vous savez, à des moments, les épreuves sont telles dans la vie qu'on a toujours l'impression qu'on a la tête à nouveau sous l'eau. Et voilà, il va faire du bouche à bouche avec nous. Hein. Il va nous communiquer son souffle, hein, et pour nous permettre de respirer. Prenons conscience qu'il y a un immense fossé qui nous sépare de Dieu depuis le péché originel. Entre nous et l'amour infini, c'est vraiment un fossé. Voilà. Et c'est ça qui nous empêche de vivre une relation proche avec Dieu. Et cet abîme infranchissable, il a été franchi. Il y a un pont, voilà, qui a été franchi. En fait, ce pont, qu'est-ce que c'est? Alors, je vous donne une image, cette image du pont qui est parlante. Du côté de Dieu, la pile qui va faire ce pont, extrêmement solide, c'est la miséricorde de Dieu. Miséricorde de Dieu sur lequel c'est du béton, là. On peut s'appuyer dessus, ça, c'est pour les siècles des siècles, hein. Dieu ne se reprend pas, il ne se reprend jamais. Il a donné sa parole et il ne se reprendra jamais. Donc on s'appuie sur cette miséricorde. Et du côté de l'homme, eh bien, c'est l'humilité. Vous voyez, la pile qui va faire il va y avoir un pont, on va pouvoir jeter le pont. Alors le pont, je vous le laisse un peu à vous, voir si vous dormez. Qui ça va être le pont? Jésus, mais oui, c'est lui qui a fait tout le trajet, hein. On n'a pas de frais de déménagement, nous on n'a pas à bouger. Il est venu jusqu'à nous, comme c'était un immense fossé, bah, tant mieux, hein. Et c'est lui qui a pris le risque et qui est venu se faire chair et s'incarner. Voilà, donc c'est lui. Et nous, pour aller sur ce pont, qu'est-ce qu'il faut que nous fassions? Quel est l'acte que nous devons poser pour mettre notre petit pied sur la marche du pont? Oui, oui, oui, voilà, la confiance, la foi, l'acte de foi. Nous n'avons que cela sur cette terre pour nous unir à Dieu, la foi. Nous n'avons pas d'instruments adaptés autrement, nos sens ne sont pas adaptés pour rejoindre Dieu, hein. Au ciel, oui, nous verrons Dieu, sur cette terre nous ne pouvons pas ni le voir, ni le sentir, ni le toucher, ni le respirer, non, nous n'avons que la foi, mais la foi, c'est véritablement, nous met en contact réellement avec Dieu, c'est une possession de Dieu, ça nous permet de posséder Dieu. Marthe Robin disait, je ne sais pas comment je pourrais plus posséder Dieu que je le possède sur cette terre. Alors je le verrai en plus, mais déjà sur cette terre, elle était tellement dans la foi qu'elle était vraiment totalement unie à Dieu. Donc la foi est une véritable possession de Dieu, mais voilà, seulement ça se passe de nuit. Hein. Je la connais, la source, Jean de la Croix, mais c'est de nuit, c'est de nuit. Donc il faut accepter, consentir à cette invisibilité de Dieu. Dieu, c'est comme le petit prince, voilà, il se cache, voilà, et il faudra, comme le renard avec le petit prince, hein, voilà, il faut consentir à cette invisibilité et tout doucement s'approcher doucement de lui, parce que on supporterait pas de le voir face à face. Donc voilà la confiance, c'est la confiance et rien que la confiance qui doit nous conduire à l'amour, disait Thérèse de l'Enfant Jésus. Alors dans notre quotidien, dans votre quotidien, vous êtes appelés à vivre de cette miséricorde, pas seulement un jour ici à Paray-le-Monial, parce que le Seigneur nous a montré notre péché et qu'il nous aimait infiniment au-delà de notre péché, il faut au quotidien vivre de cette miséricorde. Et alors qu'est-ce que ça va être, puisqu'il va falloir faire confiance, le propre de la confiance, c'est de ne s'appuyer sur rien d'autre que Dieu. Et ça c'est très dur. Et c'est un apprentissage qu'on peut faire qu'avec un cœur d'enfant. Parce que tant qu'on va rester des adultes très sérieux, on va toujours se trouver des appuis humains, hein, et c'est sur ces appuis humains qu'on va avancer, et quand ces appuis humains craquent, ben on est perdu, on comprend pas, voilà. Alors là, vraiment, je vous invite à faire des actes d'abandon. Des actes d'abandon. Voilà, arriver à vivre sans garantie. Je vous donne tout de suite un témoignage qui est pas vieux, qui est d'hier soir, d'hier après-midi. Juste avant que commence l'enseignement, hier, je ne sais pas si vous vous souvenez, il y a eu un coup de téléphone. J'ai pris, je n'avais pas encore débranché mon téléphone, et je reçois un coup de téléphone d'une de mes filles, qui est handicapée, mais qui s'est mariée, qui a des enfants, et son fils aîné a des handicaps aussi, qu'on a reconnu très tardivement maintenant, l'autisme, il a 16 ans, mais on est passé à côté pendant des années, du coup il a été très mal pris, il est très mal dans sa peau, et
Elle me téléphone hier, une minute avant le démarrage de l'enseignement, en me disant « Maman, prie, Nathan s'est sauvé, a fugué. Nous étions à Lyon, au parc de la Tête d'Or. Et en un éclair, en deux minutes, pof, il a fugué, il est parti. Et voilà. Donc, c'est à nouveau l'angoisse qui remonte. Il y a deux mois, il avait un mois et demi, il a fait cela. On l'a cherché une première fois 36 heures. Enfin, ça a été un cauchemar pour elle, un tsunami pour toute la famille. Bon, vous savez, c'est l'angoisse de Marie, hein, quand elle a perdu son fils Jésus. Je peux vous dire que c'est une angoisse très, très profonde. Ma fille a cru que son cœur allait s'arrêter de battre, quoi. Elle a vraiment vécu ça très douloureusement. Et elle me dit ça hier. Et je me suis dit, je suis à Paray-le-Monial et tout ça. Bon, ben, voilà, toujours mettre en application ce qu'on enseigne. Et j'ai pas pu dire autre chose que Jésus, je t'abandonne cet enfant, mais je te l'abandonne. Moi, je ne peux rien faire. Je suis ici à Paray. La police le cherche dans Lyon, mais c'est une aiguille dans une botte de paille. Comment le retrouver quand c'était une petite ville à Valence encore? On a pu le retrouver, mais là ici, je me dis, on n'a aucune chance de le retrouver. Et ça va être terrible, des angoisses à nouveau, pas possible pour sa mère, etc. Alors. Hier soir, c'était beau parce qu'on nous a demandé de venir à la croix déposer. Hein, Jésus, je t'abandonne, mais il faut vraiment l'abandonner, il faut le lâcher. Alors, je peux vous dire quand même que je l'ai abandonné, mais peut-être une heure à la fois, parce que toutes les heures, j'ai été réveillée. Chaque fois que je me réveillais, je disais, Jésus, je t'abandonne, Nathan, c'est à toi d'y penser. C'est à toi, il n'y a que toi qui puisse faire quelque chose. En même temps, il y a toujours un doute au fond de nous, parce qu'on se dit, mais... Non, mais qu'est-ce que ça va être si jamais il se fait prendre par une bande, etc. Et puis, il peut se cacher, on peut le cacher pendant des semaines. Mais comment ma fille va vivre ça? Comment? Voilà. Alors, on est là, on remue les choses. Et chaque fois, j'ai pu faire cet acte d'abandon. Jésus, je te l'abandonne. C'est à toi d'y penser. Et je m'endormais. Et je me suis chaque fois rendormie une heure. C'était pas mal. Et j'ai dû faire ça au moins 10 fois dans la nuit. Enfin, je sais pas s'il y a 10 heures. Oui, 10 heures de sommeil. Mais ce qui veut dire que 10 fois, j'ai refait confiance, quoi, hein, par cette, alors que je pouvais avoir 4 heures d'insomnie facilement, hein. Voilà. Donc cet acte m'a aidée. Et ce matin, alors à 2 heures du matin, moi j'avais décroché mon téléphone, mais en fait à 2 heures du matin, je l'ai vu que ce matin à 8 heures, ça m'aurait évité quelques réveils encore. Elle me dit, maman, on a retrouvé Nathan à Villeurbanne, donc vous voyez, il allait dans les quartiers chauds. Et alors j'ai pas le détail. Juste, elle m'a dit, quelqu'un l'a ramené au commissariat. Et voilà, donc à 2 heures du matin, elle était dans la voiture et elle me faisait ce petit SMS. Merci Seigneur. Voilà. Mais on a été habitués dans notre vie, parce que nous vivons pas mal de galères depuis 20 ans avec nos enfants. Hein, le Seigneur a permis, nous avons accueilli des enfants qui étaient marqués par un certain nombre d'handicaps et de pauvreté. Donc voilà, hein, maintenant il faut aller jusqu'au bout, c'est les enfants et les petits-enfants aussi qui se retrouvent avec des pauvretés. Et donc voilà, il faut vivre ce chemin. Mais alors, qu'est-ce que je suis aidée par cet acte de confiance et d'abandon. L'autre jour, c'est encore un fils qui m'envoie un SMS. Alors lui, il a fait toutes les bêtises possibles à tous les âges, et il a fait 3 ans dans une communauté que vous connaissez peut-être, Chenacolo, Sœur Elvira, et là, il a fait un chemin de guérison des addictions plus qu'il avait sur la drogue et l'alcool, et on a cru que ça y est, c'était arrivé, que ce fils, il était sauvé, quoi. Mais il est parti trop tôt, il n'a pas attendu qu'on lui dise le moment de partir. Et voilà. Et puis donc, ben, il revient à la maison et en fait, tout recommence comme avant. Et il a un grave accident et il se retrouve en tronçonnant un arbre. Il a paniqué, il s'est mis sous l'arbre, il a été écrasé sous mes yeux. Et il se retrouve paraplégique avec d'énormes conséquences secondaires, quoi, des effets secondaires terribles. Donc il est tout le temps hospitalisé, il vit un calvaire. Et l'autre jour, pareil, il m'écrit en me signifiant, parce qu'il sait très bien signifier les choses, à demi-mot, qu'il veut se suicider. Et quand je lis cet SMS, je le montre à mon mari et je dis, bon, je prends ma voiture, j'y vais. Et mon mari me dit non. Non, Béatrice, on va aller tous les deux à l'oratoire et on va refaire cet acte d'abandon à Dieu avec tout notre cœur de parents. Et on est allé là-bas à l'oratoire et on a dit, Jésus, je t'abandonne, Nicolas, c'est à toi d'y penser. Puis on lâche, et on va dormir. Hein? Jésus nous dit, vous êtes insomniaques parce que vous déposez les choses, mais vous les reprenez tout de suite après. Et votre préoccupation, les soucis que vous vous faites, etc., m'empêchent d'agir. C'est incroyable ça, hein?
Tant que nous, on veut rester à dominer le problème, en fait, Dieu ne peut pas solutionner vraiment le problème. Et donc, il faut vraiment tout lui lâcher. Et le lendemain, à 7h30, j'ai vu que les infirmières ne m'appelaient pas, parce qu'il a des infirmières tous les jours. Je me dis, c'est qu'il ne doit pas être mort. Et j'ai encore attendu. Bon. Et le lendemain matin, je reçois un SMS de mon fils qui nous fait tout un couplet pour nous dire « Mais vous êtes extraordinaire, c'est vraiment, merci de votre amour, c'est vraiment votre amour qui me permet de reprendre pied tout le temps. » Je me dis « Mais on n'a rien fait, mais on a fait l'acte d'abandon. » Donc Jésus nous a remplacés, et mieux que nous, parce que nous, il aurait fait un chantage affectif, etc., et ça l'enlisait plutôt qu'autre chose. On n'est pas la solution. À des moments, on est dans l'impuissance, il faut vraiment l'accepter, on est dans l'impuissance, mais Jésus, toi, tu peux tout. Alors, je vous renvoie toutes à un acte d'abandon qui a été dicté à un certain prêtre qui s'appelle Dolindo, le père Dolindo, qui est un napolitain mort en odeur de sainteté. Et Jésus lui a dit comment il fallait pratiquer cet abandon. Alors, ils en ont fait une neuvaine. La neuvaine n'est pas sur Internet, mais bon, si vous la voulez, vous me la demanderez, parce que on vous donnera des feuilles où il y a mon adresse mail. Je vous l'enverrai. Alors, il dit ceci, entre autres, « Pourquoi te confondre en t'agitant ? Laisse que je m'occupe de tout, et tout s'apaisera. En vérité, je te le dis, tout acte d'abandon à moi, véritable et absolu, produit l'effet que tu attends et résout les situations difficiles. Mais s'abandonner à moi ne signifie pas se tourmenter, s'inquiéter, se désespérer en m'adressant ensuite une prière. S'abandonner signifie fermer les yeux, écarter la pensée des tribulations et s'en remettre à moi pour que moi seul, je te fasse trouver l'autre rive. Comme les enfants endormis dans les bras maternels. Ce qui te bouleverse et te meurtrit, c'est ton raisonnement, tes pensées, ton observation. Et chez les femmes, c'est beaucoup plus fort que chez les hommes. Les hommes ont davantage de facilité à faire ces actes d'abandon. Pour nous, qui voulons avoir toujours la maîtrise de tout, il nous semble que si, à un moment donné, nous lâchions la pensée de notre enfant qui va mal, l'enfant, il va plus vivre. On oublie que c'est Dieu qui donne la vie à chaque instant par son souffle à cet enfant, et c'est pas nous qui sommes les créateurs. Il faut vraiment qu'il y ait une remise. Vous voyez, la femme, là aussi, elle a un travail à faire. Hein, et il dit, voilà, ce qui te bouleverse et te meurtrit, c'est ton raisonnement, tes pensées, ton observation, vouloir remédier toi-même à ce qui t'afflige. Que de choses je fais lorsque l'âme, dans ses nécessités aussi bien spirituelles que maternelles, se tourne vers moi, me regarde, ferme les yeux et se repose en me disant « Ô Jésus, je m'abandonne à toi, pense-y toi. » Mais en lâchant. Et c'est la pureté de la foi, de l'acte de confiance. Si on le fait vraiment de manière très pure, Dieu ne peut pas faire autrement que d'agir. Je pourrais vous donner tellement d'autres témoignages. La préoccupation, l'agitation, le souci des conséquences sont contraires à l'abandon. Vous voyez, et hier, moi, c'était un peu les conséquences. Je me disais, oui, mais attends, mais cet enfant... Puis on n'a pas de solution aussi pour demain. Qu'est-ce qu'on va faire ? Il va recommencer. Voilà. Alors tout ça, c'est contraire à l'abandon. On peut les comparer à la confusion que font les enfants lorsqu'ils prétendent que leur mère subvienne à leurs besoins, mais ils veulent y pourvoir eux-mêmes, entravant ainsi son rôle avec leurs idées et leurs caprices enfantins. « Mais tu es insomniaque, dit Jésus. Tu veux tout évaluer, tout scruter, penser à tout. » Ainsi, tu t'abandonnes aux forces humaines, ou ce qui est pire, aux hommes, en te fiant à leurs interventions, à leurs inventions. Voilà ce qui entrave mes paroles et mes projets. Comme je désire ton abandon pour te venir en aide, et combien je m'afflige de te voir agité. Remets-toi souvent à moi en te distrayant de toi-même. Vous voyez, il faut se distraire de soi. On se décentre de soi, et puis on regarde ce qu'il y a autour. Et puis tout de suite, on reprend la mission que j'avais, mon devoir d'État, les autres qui sont là, qui ont besoin de moi, au lieu de rester à ressasser tous ces soucis. Donc, on va résumer cette méthode que je vous propose vraiment d'appliquer pour tous vos problèmes, vos problèmes dans toutes les guérisons de votre féminité. Hein. Vous avez peut-être vu que, réalisé depuis hier, je sais pas, que vous avez pris des voies de garage, comme moi j'avais pris. Vous vous êtes trompé parce que vous avez suivi vos plans à vous. Eh bien voilà. Donc quand on est devant un cul-de-sac, quand on reconnaît qu'on a un échec dans notre vie sur un point, méthode infaillible, je reconnais mon impuissance à résoudre ce problème par moi-même. Première chose. Si on veut en même temps le résoudre en même temps que Jésus, ça marchera pas.
avec mes forces humaines, je n'y arrive pas. Hein, ça peut être une humiliation, une inquiétude, voilà, une difficulté financière, une relation avec quelqu'un qui ne va plus du tout, un échec, etc., une souffrance de séparation, une maladie, que sais-je. Deuxièmement, acte de foi. Posez votre acte de foi, puisque vous n'avez que ça pour entrer en relation avec Dieu, dire « je crois, j'adhère, je sais que tu es vivant, présent, et que tu es mon Père, et que tu peux tout ». Voilà, je pose l'acte de foi. Posez-le comme vous voulez, en pleurant, c'est très bien, parce qu'il faut que ce soit sincère, hein, en criant. Moi, des fois, je pleure en criant dans la voiture pour que personne n'entende. Quand à des moments, c'est trop dur, non, pas encore ça, pas ça, Jésus, pas ça. On a le droit. Anne, la maman de Samuel, elle criait, on lui a dit, mais tu es ivre, ma pauvre femme. Et elle a dit, oui, je suis ivre de douleur. On peut être ivre de douleur à des moments. Mais on l'exprime devant le Seigneur, l'acte de foi. Et puis, l'attente du salut, troisième. Et là, c'est hyper important. Nous sommes des femmes, nous sommes marquées par la réceptivité. Tout en nous est réceptacle, accueil. Eh bien, sachons, quand on a posé notre acte de foi, attendre la réponse de Dieu. Le salut va venir, mais pas comme on l'a imaginé. Et on ne sait pas du tout la solution. Hein. Est-ce que j'aurais pensé hier soir que quelqu'un dans la rue, je ne sais pas, je voudrais savoir qui est cette personne qui a vu cet enfant tout seul à 2h du matin et voilà, et qui a eu la sagesse de le ramener. Bon, on ne sait pas comment la solution va arriver, voilà, mais j'attends, je reste en attitude de réceptivité. Parce que si je referme les mains, j'ai posé mon acte deux fois, mais après, tout de suite, je reprends les rênes et en avant, je me préoccupe, je suis... Dieu ne pourra pas agir. C'est incroyable, on l'empêche d'agir. Parce que lui, il nous laisse libre, et si tu veux reprendre tout en main, ben vas-y, reprends en main, il va nous laisser reprendre les rênes, mais il ne pourra pas agir. L'attente du salut, très importante. Je dispense des trésors de grâce lorsque tu te trouves dans le plus grand dénuement. Hier soir, nous l'étions. Demeure en mon amour, si tu demeures en moi, si mes paroles demeurent en toi, demande ce que tu veux, et cela te sera accordé. Donc il nous faut donc abandonner l'effort de se sauver soi-même. Dieu vient à vous maintenant et vous demande « Veux-tu me laisser agir ?» À vous de répondre. Une seule chose mettra en marche le processus de guérison de votre cœur féminin, un oui sans réserve. « Que tout se passe pour moi selon ta parole. » Moi, j'ai eu mon annonciation il y a 33 ans, et après, le Seigneur, il a fait un chemin de guérison sur des années. C'est pas en deux temps, trois mouvements qu'on va se changer. Mais petit à petit, au fil des années, je vois bien que c'est un réel travail de guérison qu'il a fait. Voilà. Et vous, il attend votre fiat. Il vous visite. Hein, pensez que l'ange Gabriel, il vient que pour vous. Pour vous dire, de toi peut naître quelque chose, de toi va naître quelque chose de nouveau avec cette session. Mais croyez-y profondément. Hein? Et invitez-le à entrer. Je me tiens à la porte et je frappe. Eh bien, entre Jésus. Hein? Cherchez pas à sauver les apparences, à masquer votre souffrance. Hein? On serre les poings, les fesses. Bon, voilà. On va tout, voilà. On va tomber les masques. Et n'hésitez pas à laisser monter des pleurs. L'émotion, c'est vraiment important. En France, nous ici, on est très cartésiens. Et pas d'émotion, pas de machin, etc. Mais si, mais c'est hyper important. Hein? Ça va mouiller votre âme et ça va faire advenir le divin. Hein? Ces larmes sont des larmes bénies. Hein, quand vous vous laissez, vous craquez devant le bon Dieu. Hein, laissez donc bien monter toutes ces émotions et elles vont permettre au divin de venir vous rejoindre. Laissez Dieu se conduire en paire avec vous. Et puis, demandez aussi dans ces temps de cœur à cœur, comment Dieu vous voit. Hein, demandez-lui de vous montrer, on va le voir maintenant dans cette deuxième partie, votre beauté. Et laissez-le vous courtiser. On va prendre juste un petit chant peut-être pour faire une petite coupure et que nous puissions maintenant peut-être laisser Jésus faire son travail de sauveur hein, dans cette stérilité peut-être que j'ai, pas seulement physique mais peut-être spirituelle. Je me sens stérile, je sens que ma vie ne porte pas de fruits. J'ai telle blessure d'abandon, j'ai telle blessure de trahison, j'ai des enfants qui m'en font voir de toutes les couleurs, je perds l'espérance. Voyez, où j'ai été trahi par mon patron, par un ami, par voilà, tous ces manques d'amour, ces peurs de l'avenir, comme on l'a fait ce matin. Juste un instant, on prend un petit chant et on essaye de déposer cela.

Alors, deux filles, nous allons voir la vocation de l'épouse. Notre vocation d'épouse. Alors, certains théologiens aiment à dire la femme est gardienne de l'amour. Des prêtres qui font des retraites pour les hommes. Alain Dumont me dit, mais non, c'est l'homme qui est gardien de l'amour. Alors, il l'est, mais d'une autre façon, de manière différente. C'est réellement dans la grâce de la femme d'aimer. Mais homme et femme, c'est vrai qu'on est appelés tous les deux à aimer. Homme et femme, nous sommes appelés à aimer, mais chacun d'une manière différente. La femme, elle sera gardienne de cet amour dans le sens que elle va faire en sorte que elle doit faire en sorte que cet amour soit toujours jaillissant, toujours renouvelé. Et combien de femmes, spontanément au départ, sont très inventives, très créatives et sont un peu pétantes. Et puis aident l'homme, à vivre dans l'amour. Et puis au bout d'un moment, elles arrêtent, elles se croisent les bras et elles disent, il y en a marre, c'est toujours moi qui fais tout, qui fait le premier pas, et c'est à lui de, hein. C'est à lui de dire, vas-y, j'attends de voir. Et puis, il n'y a rien qui vient. Il n'y a pas d'initiative, pas de machin. Voilà. Il faut savoir, je vous l'ai dit hier, que nous avions cette qualité, Dieu nous a donné une qualité particulière d'intropathie, c'est-à-dire cette intuition de ce

Alors, épouser veut dire s'attacher vivement, s'adapter, exactement. Et pour s'adapter à un autre, voilà, je veux dire, attendez, par rapport à... Oui, d'accord, bon. Bon, ça, enfin, ça se mélange un peu les trucs, mais c'est pas grave. Donc, on va apprendre à se connaître dans nos différences et voir un peu, justement, quelle est l'essence de la femme, quelle est l'essence de l'homme, pour pouvoir faire jouer les différences, hein, et être dans une dynamique de l'amour, hein. Hommes et femmes sont appelés à aimer, mais de manière différente. Il y a chez la femme donc une essence que on n'en parle pas de cette manière-là. On parle souvent de l'amour, mais c'est la même chose, hein, que l'amour. Mais on pourrait le dire autrement en disant que l'essence de la femme, c'est la beauté. Nous avons toutes, nous sommes marquées profondément par quelque chose que le Créateur a mis en chacune de nous, c'est la beauté. Alors ça va se décliner, bien sûr, avec de l'amour, de la tendresse, de l'attention à l'autre, tout un tas de qualités. Hein, mais on peut dire que peut-être l'essence profonde, c'est peut-être la beauté. Il y a chez la femme une capacité de séduction, au sens très profond, en vue de susciter un amour. Pas simplement pour attirer à soi, la séduction, on le voit toujours que de ce côté-là, le côté négatif. Hein, on va séduire, on va attirer les autres avec tout notre charme, etc. Non, il y a une séduction qui est là en vue de susciter un amour, en vue de la réalisation d'un amour. Et dans un couple, souvent, le premier amour est suscité par la femme, et par la suite, au fil des années, le rajeunissement de l'amour, il doit encore se faire du côté de la femme, ce que je vous disais, parce qu'elle a une sensibilité plus grande et qu'elle doit utiliser plus profondément toutes les circonstances de la vie, qu'il s'agisse de joie comme de souffrance. La souffrance peut permettre un rajeunissement de l'amour. Moi, j'en vis continuellement de ça. Je peux vraiment témoigner. Et que plus ça va, mon mari, il me dit toujours, t'es ma petite fiancée, notre amour a rajeuni au fil des épreuves. C'est incroyable, hein. Ça rajeunit l'amour. Alors, de deux choses l'une, ça peut nous aigrir, nous fermer, si on ne laisse plus circuler l'amour. Ah, j'ai été eue, je mets un blindage sur mon cœur, terminé, on m'aura plus. Ça, c'est catastrophique. Hein, et ça va nous aigrir, voilà, ça rajeunira pas, ça va vieillir, ça va nous vieillir. Hein. Il y a des gens qui, à 30 ans, sont déjà vieux parce qu'ils ont déjà blindé leur cœur. Mais si on laisse circuler l'amour, surtout l'amour de Dieu, continuer de se laisser aimer, traverser l'épreuve avec l'amour de Dieu, comme ça nous a été dit dans des très beaux témoignages hier soir, eh bien, c'est un plus, c'est une dilatation du cœur. Notre cœur va être dilaté, donc c'est un plus extraordinaire. La souffrance, vous savez, c'est la grande, grande éducatrice du genre humain. Je le dirai pas de moi-même, voilà, j'ai pas assez d'autorité pour dire une chose pareille, mais je le tiens de Marthe Robin, qui a souffert dans son corps, on peut pas plus souffrir, et elle revivait la passion tous les vendredis, et elle disait... La souffrance est la grande éducatrice du genre humain. Et elle va permettre cette dilatation qui ne s'opérerait peut-être pas, sans doute pas, s'il n'y avait pas ça. Et c'est pour ça que tous on souffre à des endroits. Et parce que ça va permettre, si on la traverse avec Jésus, voilà, eh bien, on va avoir un rajeunissement, chaque fois, de l'amour. Donc la femme est celle qui réanime constamment l'amour, hein, non pas comme une pile qu'on va... recharger artificiellement, mais au contraire comme une source, hein, qui va envelopper constamment le cœur de l'autre. Voilà, l'homme a sa stabilité, mais il a souvent dans une timidité dans l'ordre de l'amour. C'est pourquoi la femme ne doit pas hésiter à prendre des initiatives. Et une femme qui est venue à une retraite comme ça, donc elle m'a donné son témoignage après, qu'effectivement leur couple n'allait plus bien du tout, parce qu'elle a croisé les bras au bout de 3 ans, elle dit j'en ai marre, c'est toujours moi qui propose des choses, et si on allait faire un petit resto aussi. Alors bon, l'homme, il faudra qu'il apprenne, mais il faut lui laisser du temps. Il n'a pas le sens, il n'a pas l'intuition, il n'a pas... Mais nous, il faut garder les initiatives, sinon tout va s'effondrer. Voilà. Notre vocation d'épouse, alors... Comment ça va se faire? Offrir notre beauté, la dévoiler, la décliner sous de multiples formes. Parce que nous sommes belles. Pourquoi? Nous sommes le chef-d'œuvre de la création. Nous sommes venus en dernier. Hein, c'est pas la femme qui a été créée la première. Elle a été créée la dernière. Et vous avez bien compris hier, pour combler l'homme, pour combler le cœur de l'homme, hein. Donc on est le chef-d'œuvre de la création. Donc on est toutes complexées, et ça c'est vraiment le péché originel, c'est vraiment idiot, parce que

0: pendant des années, on va courir après une beauté extérieure, après, on cherche à être séduisante, à être captivante dans notre être profondément. Mais la femme a ça en elle, elle a envie d'être captivante. Et c'est bien. Et nous sommes captivantes. Et il faut oser y croire. Et nous sommes belles parce que, simplement parce que nous avons été créées par Dieu, belles pour l'homme. Et la beauté ne vient pas, évidemment, que de ses traits physiques, uniquement de ses traits physiques. Il y a des femmes qui sont disgracieuses et de qui émane une féminité, une beauté, un charme incroyable. Hein. Je pense particulièrement à une femme, là, mais vraiment, je me disais, jeune, quand je me dis, mais mon Dieu, mais elle avait un gros nez, un peu assez disgracieux, quoi, vraiment. Et je me dis, cette femme, elle a pas de chance dans la vie, quoi. Je me dis, ça veut dire, bon, elle a trouvé un mari charmant et très beau. Et je peux vous dire qu'aujourd'hui, quand elle arrive dans une pièce, tout le monde se retourne, il émane d'elle quelque chose d'extraordinaire. Très, très belle, une grâce, vraiment, qui est bien au-delà de ses traits physiques. Voilà. Hein, c'est notre, comment il s'appelle, François Chang, est-ce que je l'ai là? Oui. Comment il s'appelle, lui, c'est François Chang, ça vous dit quelque chose? Il était à l'Académie française et c'est un poète, il écrit des choses merveilleuses. Et il disait, tout être étant unique, toute beauté est singulière. Est-ce qu'il y a une beauté au monde pareille à la vôtre? Aucune. Incroyable, hein? Ces milliards d'êtres humains qui ont tous quelque chose de différent, pourtant on a tous deux yeux, un nez, une bouche, et c'est fou, là, toute la variété. Il n'y a pas de canon de beauté, il disait. Le canon de beauté est un élément de la pensée grecque apparu lorsque la sculpture grecque a sombré dans l'académisme. Donc, vous voyez, c'était pas... Alors, la beauté et le charme naissent de la singularité. L'unicité est terrifiante. Et alors là, actuellement, il faudrait être... Alors, il y a la pensée unique, mais il y a la beauté unique avec tous les top modèles qu'on nous renvoie à la figure. Ne vous inquiétez pas, c'est terrifiant, ils disent là. Et il disait, lui, que je trouve que l'un des plus beaux portraits de femme qu'il ait vu, lui, alors je me suis dit, tiens, c'est intéressant, à voir, c'est celui de la seconde épouse de Rembrandt. Alors moi, j'ai vite été voir sur Internet sa tête, qui était une femme, parce qu'il a écrit des choses merveilleuses, il a écrit les cinq méditations sur la beauté de la femme, c'est superbe. Un tout petit livre qu'on trouve facilement pas cher sur Internet, la Prise Ministère. Alors, donc l'épouse de Rembrandt, la deuxième, elle était une femme relativement âgée. Son visage n'est plus très jeune. Elle a des rides et des formes très pleines. Mais dans ses yeux transparaît une lumière de sensibilité, de bonté et d'accord avec la vie. Vous voyez, un accord avec la vie. Ça qui peut nous rendre belles. Cette acceptation humble et joyeuse de ce qu'est notre vie aujourd'hui, ça va nous rendre belles. Hein? Voilà. Alors, il disait, c'est une femme comblée, en parlant de la femme de Rembrandt, qui dégage une sorte de paix intérieure. Pour moi, elle incarne vraiment la beauté. François Cheng. C'est écrit C-H-E-N-G. Vous pouvez aller voir la femme de Rembrandt. Voilà. Donc, pour terminer sur la beauté, je voudrais dire, donc, il y a dans votre cœur un éclat dont le monde a vraiment besoin. Oui, il faut que je parle plus fort. Hein.
1: Tu peux monter le son.
0: Approchez-vous, ah oui. Ah oui. Allez, on écrit sur les genoux. Venez, venez, venez par ici. Et on a plein d'air, là. Je termine juste avec sur la beauté en vous disant une petite chose qui est sympathique. Les enfants à Médiogorié ont demandé à la Vierge Marie pourquoi elle était si belle. Drôle de question, hein. Et Marie, elle a répondu, je suis belle parce que j'aime. Voilà. Et c'est vraiment, si on développe l'amour, on va y revenir demain, eh bien, c'est vraiment comme ça que nous serons belles, que nous allons pouvoir apporter au monde cette beauté, hein. Dieu a donné cette beauté à Ève, il la donne à chacune des femmes qui sont ici présentes. Elle est centrale pour une femme, elle, ce qu'elle est, ce qu'elle aspire à être. Toute femme a une beauté à dévoiler, toute femme, parce qu'elle porte en elle l'image de Dieu, et c'est ce que Dieu a voulu pour l'homme, ça va être la force de Dieu, mais nous, nous avons à dévoiler la beauté de Dieu. Et la beauté est un attribut de Dieu. Le monde regorge de la beauté de Dieu. La beauté, elle est extraordinaire, si vous regardez dans notre monde, la puissance de la beauté, combien elle parle, combien elle invite, combien elle console, elle inspire, elle est transcendante, elle transcende, la beauté transcende, hein. Vraiment. Et alors, pourtant, ça, c'est la beauté de la création. Mais nous, nous sommes au-dessus de la beauté de la création. La femme est au-dessus de la création. Hein, et cette beauté, vous voyez, il faut que nous ayons confiance dans ce que Dieu a voulu faire, ce chef-d'œuvre que nous sommes. Hein, nous ayons confiance là et que nous puissions le déployer et, en sortant de nos complexes et de complexes d'infériorité, de se regarder tout le temps. Voilà. Amen.

0: La lampe du corps, c'est l'œil. Donc, si ton œil est limpide, ton corps tout entier sera dans la lumière. Matthieu 6, 22.
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Je me suis fatigué pour rien. C'est pour le néant, c'est en pure perte que j'ai usé mes forces. Voilà, Siméon, lisant ce passage chez lui du prophète Isaïe, soupirant en lui-même. Quand ton serviteur pourra-t-il s'en aller en paix selon ta parole? Quand pourrai-je voir ton salut? Quand Israël sera-t-il sauvé? Et pourtant, mon droit subsistait auprès du Seigneur, ma récompense auprès de mon Dieu, continue le prophète. Courage, Siméon, se dit-il, poursuis ta lecture. Il viendra, le Seigneur, il te l'a promis. Ton Messie viendra. Et l'humble vieillard de se pencher de nouveau sur son rouleau. C'est trop peu que tu sois mon serviteur pour relever les tribus de Jacob, ramener les rescapés d'Israël. Je fais de toi la lumière des nations pour que mon salut parvienne jusqu'aux extrémités de la terre. C'est là dans son cœur que Siméon sent, par l'appel pressant et heureux que vient le serviteur de Dieu, celui qui a été façonné dès le sein de sa mère pour ramener Jacob, pour rassembler Israël. Aussi vite qu'il le peut, il se rend au temple et son regard scrute l'assemblée. Peut-être voit-il ceux qui se présentent, des riches familles, apportant dans des habits luxueux et avec ostentation les meilleurs taureaux pour le sacrifice. Mais il sait que le serviteur du Seigneur ne sera pas reconnu. Il connaît l'humilité du Seigneur, et c'est peut-être là qu'il aperçoit cette famille que l'on a fait patienter avec les autres, avec ces pauvres qui n'apportent que deux petites colombes pour le rachat de leur premier-né. Peut-être qu'au moment de leur passage, de la présentation de cet enfant qui sera donné au Seigneur, un lévite s'avance et proclame dans le temple « Voici mon serviteur que je soutiens, mon élu qui a toute ma faveur. J'ai fait reposer sur lui mon esprit. Aux nations, il proclamera le droit. » La parole frappe le cœur du vieillard. C'est lui. C'est bien cet enfant. C'est le Messie. C'est le serviteur. Mes yeux ont vu le salut. Mes yeux ont vu le salut, dit-il en prenant l'enfant dans ses bras. Cet enfant, il vient comme un racheté, mais c'est lui qui nous rachète. Nous avons été épargnés de la mort par Dieu en Égypte, et voilà que celui qui nous sauve du voile de la mort qui couvre toute la terre s'est fait l'un de nous. Il est notre salut. Oui, la gloire d'Israël, celui qui apportera la lumière de la vie à toutes les nations. Il s'est fait en tout semblable à nous, nous ses frères. Il sera le grand prêtre miséricordieux. Il intercédera en notre faveur, car il connaîtra tout de notre existence, et il enlèvera notre péché, lui qui est sans péché. Il nous apprendra à vivre de nouveau. Il prend chair et sang et nous rendra libres de l'esclavage du diable, de la peur et de la mort. Oui, maintenant tu peux laisser ton serviteur s'en aller. Béni sois-tu, Seigneur, je ne me suis pas fatigué en vain. Et béni soyez-vous aussi, vous ses parents, continue Siméon, de nous apporter le Sauveur du monde. Mais n'oubliez pas, vous qui vous réjouissez, les prophètes l'ont annoncé, il sera un signe de contradiction et provoquera la chute et le relèvement en Israël. Il portera nos péchés. Ses blessures nous apporteront la guérison. Il se dépouillera lui-même jusqu'à la mort et sera compté avec les pécheurs alors qu'il portera le péché des multitudes et qu'il intercédera pour les pécheurs. Et toi, Marie, sa mère, à cause de cela, ton cœur sera transpercé d'un glaive. Car ton cœur sera uni au premier-né, que l'on pleurera.
celui qui sera transpercé, ce Fils unique, et qui nous fera nous frapper la poitrine. Nous en recevrons, comme l'annonçait le prophète Zacharie, un esprit de grâce et de supplication qui nous fera tous regarder, enfin, Israël et tous les peuples de la terre ensemble, les yeux lavés vers notre unique Seigneur. Chers frères et sœurs, sans doute bien imparfaitement avons-nous pu revivre cet épisode de la présentation du Christ au Temple. Peut-être, comme Siméon, portons-nous le poids de l'attente trop longue. Peut-être, comme la Vierge Marie et Saint Joseph, sommes-nous venus vivre un événement heureux avec notre communauté et acceptons-nous d'être emportés par ce que Dieu vient accomplir de nouveau dans nos vies. Peut-être prenons-nous conscience davantage par les cierges que nous avons reçus au début de notre célébration que nous sommes lumière pour éclairer les nations, lumière avec notre lumière, le Christ. Prenons-nous conscience que le baptême qui nous a consacrés au Seigneur, quand nous-mêmes ou nos parrains, marraines, avons reçu une lumière au cierge pascal, prenons-nous conscience que notre baptême doit nous faire entrer dans les sentiments mêmes du Christ. Car pour Dieu, pour le Fils de Dieu, c'est une joie, oui, une joie de se consacrer à nous, de se faire semblable à nous en tout sauf le péché, de nous élever à lui en s'abaissant jusqu'à nous. Le Christ vivra la joie et l'angoisse tout au long de sa vie, devant sa mort et avec sa résurrection. Marie et Joseph vivront la joie et l'angoisse de la vie, la mort et la résurrection de leur enfant chéri. Et ne nous y trompons pas, nous vivrons nous aussi la joie et l'angoisse devant notre vie, notre mort et notre résurrection. Mais le Christ a vécu jusqu'au bout l'épreuve de sa passion pour porter secours à ceux qui subissent une épreuve. Et il est désormais dans la gloire, gloire du souverain consolateur, gloire de Dieu, de celui qui nous console pour l'éternité. Nul ne console à moins d'avoir souffert, nul ne témoigne s'il ne vit la parole, où l'homme gagne sa joie quand il se perd. Chantons-nous de temps en temps, aux premières vêpres de nos saints pasteurs, des bergers de Dieu, de ceux qui ont ressemblé à l'unique berger, le Christ. Oui, l'homme gagne sa joie quand il se perd. Notre vie est consacrée à Dieu, et elle est pour cela consacrée avec le Christ à notre monde qui souffre et qui attend sa consolation. Oui, il y a plus de joie à donner qu'à recevoir. Oui, il existe une richesse, un royaume invisible, le royaume des pauvres de cœur, invisible à notre monde car il passe par la croix, par l'amour jusqu'au bout, l'amour qui se donne et se redonne sans se reprendre, mais en se redonnant sans cesse. Que Dieu nous donne cet amour, il soit notre trésor à tous, surtout à ceux qui ont tout quitté, les consacrés, ceux qui ont tout quitté dès ici-bas pour suivre leur Seigneur, jusque dans sa passion et sa résurrection, afin que là où est notre trésor, là aussi soit notre cœur. Fais-nous voir, Seigneur, ton salut. Amen.

0: Ce qu'on me demande ce soir, c'est une tâche que je n'aime pas faire, celle de parler de moi, et surtout de parler de moi devant le Sacré-Cœur. Mais je le fais volontiers, comme une grâce qui m'est donnée, de partager avec vous ce que le Seigneur a fait pour moi. Je suis de Guinée, en Afrique de l'Ouest. Je suis d'une famille chrétienne, une famille composée de trois personnes, papa, maman et moi-même. Et aujourd'hui, au moment où je vous parle, je n'ai plus papa qui est mort depuis 16 ans et ma maman vient de mourir le 21 juillet. Je suis donc tout seul, mais l'Église est ma famille. J'ai grandi dans les mains de papa Alexandre et de maman Claire. Ce qui m'a frappé chez papa et maman, c'est leur foi, leur amour pour Dieu, pour la Vierge Marie. Lorsque, à 12 ans, je leur ai parlé de mon désir d'être prêtre, ce désir d'ailleurs n'est pas né de moi, c'est parce que les prêtres qui m'avaient observé, parce que chaque matin, je venais servir la messe très tôt à 6 heures. Et après le certificat de titre, un d'eux m'a dit, mais est-ce que tu ne pourrais pas aller au séminaire? Je ne savais pas du tout ce que c'est qu'un séminaire. J'ai dit oui, je vais bien y aller. Et j'ai dit, mais pourquoi faire? Et il m'a dit, mais c'est pour devenir prêtre comme moi. Et dans le village où je suis né, il n'était jamais passé un seul prêtre africain. On n'avait jamais vu un Africain prêtre. Et alors, le père m'a dit, bon, si tu es d'accord, va en parler à tes parents. Évidemment, je suis allé en parler à ma maman parce que les enfants osent souvent la maman. Et la maman m'a dit, mais ça ne va pas, tu as déjà vu un enfant et un Africain être prêtre? J'ai dit, non, j'ai jamais vu. Mais alors, pourquoi tu penses des choses comme ça? Alors, j'ai dit, non, c'est pas moi qui pense, ce sont les prêtres qui m'ont dit que je pouvais devenir prêtre comme eux. Elle ne m'a pas pris au sérieux, elle m'a dit, va dire ça à ton père. Je suis allé dire à mon père, lui m'a dit, mais va dire à ta maman. J'ai dit, je l'ai déjà vu. Et tous les deux étaient convaincus que c'était pas vrai. Que c'était impossible. Et puis, avec toute la force de mes arguments, j'ai dit, écoutez, pas moi qui ai cette idée, ce sont les pères qui m'ont dit que cela était possible. Il faut croire donc que ce que les pères disent est vrai. Et donc, ils m'ont permis d'aller faire un an. Ils n'avaient aucune idée de ce que c'est qu'un séminaire. Et je suis allé donc, à l'époque, il n'y avait pas de séminaire en Guinée. Il y avait un séminaire collège. Donc, il y avait des séminaristes, mais aussi des jeunes musulmans, des jeunes chrétiens. Et l'évêque voulait qu'on commence vraiment cette formation dans un vrai séminaire. Et donc, nous sommes allés, nous avons été amenés en Côte d'Ivoire, à Bingerville, et c'est là que j'ai commencé. Cette première année a été une très, très mauvaise année. C'est la première fois que j'ai quitté mes parents et j'ai été très malade. Et l'année scolaire a été mauvaise. Et naturellement, on devait me renvoyer. Et on m'a donné une semaine, si la santé ne s'améliorait pas, je devais repartir chez moi. Il y avait une religieuse infirmière, et j'ai demandé à la religieuse de dire au supérieur, à la fin de la semaine, que ça allait un tout petit peu mieux. Ce n'était pas vrai du tout. Mais je ne voulais pas repartir à la maison. Et avec sa complicité, donc j'ai pu rester encore d'autres semaines, mais elle a eu l'idée de dire au supérieur, mais peut-être ce serait mieux de lui faire faire des examens pour savoir pourquoi il maigrit. Et donc, à l'époque, pour être gardé au séminaire, il fallait les trois S, la santé, la sainteté et la science. L'année était mauvaise, je n'avais donc pas la science. La santé n'était pas là, encore moins la sainteté. Donc j'étais tout à fait prêt à être envoyé. Et donc, mais le Seigneur qui a ses plans a donc tout fait pour que je puisse rester. Et à la fin de l'année, naturellement, je suis rentré à la maison et je me suis gardé de dire aux parents que j'avais été malade. Mais ils avaient quand même, ils s'étaient aperçus que j'avais maigri. Mais je suis expliqué que c'était, que le séminaire, c'était pas du tout de la blague, que c'était un lieu difficile, un lieu où on travaille. Donc c'est le travail qui m'a rendu comme ça. Comme ils ne savaient pas lire, ils pouvaient pas contrôler mes notes. Mais les pères savaient bien que ça n'avait pas été une bonne année pour moi. Et donc, mes parents, quand même, malgré que j'étais leur seul enfant, malgré tout ce que les personnes voisines leur disaient, que c'était pas raisonnable de me laisser partir pour se faire prêtre, parce qu'ils n'auront pas du tout de petits-enfants, et quand ils seront vieux, qui s'en occuperait d'eux? Mais avec la grâce de Dieu et leur foi, j'ai continué au-delà de l'année qu'il m'avait donnée. Mais ce qui m'a frappé aussi, c'est la vie des prêtres qui étaient dans mon village. La régularité de leur vie de prière. Chaque matin très tôt, pour moi, tout petit enfant, j'étais impressionné par ces personnes qui se levaient très tôt le matin. Ils étaient à l'église, une prière qu'ils faisaient entre eux. Ensuite, il y avait la messe. Après la messe, ils allaient prendre le petit déjeuner, ils se mettaient au travail. À midi, ils partaient à l'église prier. Après la prière, ils allaient manger. Après les manger, ils repartaient à l'église, quoi, ils appelaient ça la visite du Saint-Sacrement. Après, vers 4 heures, je les voyais lire un livre le long des manguiers. Le soir, ils repartaient encore avec nous, les enfants. C'était une vie de prière qui m'avait impressionné. Et je les voyais également à l'église, comme s'il parlait à quelqu'un qui est devant eux. Et la profondeur de cette relation qu'ils avaient entre Dieu et eux m'avait impressionné personnellement comme petit enfant. Et j'ai pensé que peut-être que moi aussi, je pourrais avoir cette relation avec Dieu. Et lorsqu'ils m'ont proposé d'être comme eux, j'ai senti comme une attirance, comme un appel qui venait du plus profond de moi-même, mais que Dieu avait déjà déposé comme vocation. Et donc, voilà comment j'ai eu ma vocation dans un milieu pas facile, dans une famille qui n'avait qu'un seul enfant, mais malgré cela, Dieu a été à l'œuvre. Et ce qui m'a surtout prouver que mes parents ont vraiment accepté ma vocation et ils m'ont soutenu tout le temps. C'est la fin de leur vie qui est pour moi un symbole extraordinaire. Moi, j'ai été ordonné prêtre le 20 juillet et maman est morte le 21 juillet. J'ai été ordonné évêque le 8 décembre et papa est mort le 7 décembre, comme pour signifier qu'ils m'ont toujours qu'ils ont toujours entouré mon sacerdoce avec leurs prières et leur affection. Certes, c'est peut-être une coïncidence, mais le papa est mort à 5 heures de l'après-midi, le 7 décembre, pendant que je célébrais la messe d'anniversaire. Et maman est morte pendant que j'étais en retraite au Vindoli, en Italie. Et tout cela pour dire que j'ai eu des parents qui m'ont éduqué dans la foi, qui m'ont soutenu dans mon sacerdoce et qui ont été toujours un grand soutien pour moi tout au long de leur vie. Et leur mort encadre mon sacerdoce. Maman, lorsque papa était déjà mort, lorsque le pape Jean-Paul II m'a appelé à Rome, c'était en 2001, j'avais peur de lui dire que je devais quitter la Guinée parce que je ne savais pas comment elle allait réagir. Est-ce que tu vas me laisser seul en Guinée? Papa n'est plus là. Et je n'ai pas osé lui dire que je partais de Guinée pour Rome. Et j'ai demandé à une dame, à une religieuse, de lui annoncer la nouvelle. Et lorsque on lui a dit que ton fils allait donc à Rome, appelé par le Saint-Père, et qu'on m'a rapporté sa réaction, une réaction exceptionnelle, il a dit 4 choses. Je remercie Dieu qui m'a donné un seul enfant et il l'envoie toujours très loin de moi pour faire son travail. Je remercie le Saint-Père. Il y a tellement d'évêques dans le monde et c'est seulement mon enfant qui l'a vu pour l'appeler à collaborer à son ministère. 3e chose, mais je me pose la question, est-ce que mon fils sera capable de faire le travail que le Saint-Père va lui demander? Et 4e chose, qui va le remplacer comme archevêque à Conakry? Elle ne s'est pas plainte, disant, mais qu'est-ce que je vais devenir? Tu vas me laisser tout seul? Non. Action de grâce. Et les jours de sa mort, j'étais à la retraite. Elle allait très très bien. Elle n'était pas malade du tout. C'était un samedi. Elle s'est trouvée mal l'après-midi à 16 heures. Elle a voulu me téléphoner. Mais sur le stable. Et moi, j'étais à 150 kilomètres de Rome. Elle a dit, insister, peut-être qu'il est sorti, il va revenir. Je vais lui parler. Mais j'étais pas là, naturellement. Et d'après ce qu'on m'a rapporté, elle aurait dit à la serveur, René, dites-lui ceci, que ta maman voulait te saluer, voulait te bénir, il voulait te rappeler, c'est pourquoi tu es à Rome, tu dois être toujours en communion avec le Saint-Père. Ne rien faire qui déplaise au Saint-Père. Si je suis là au milieu de vous, comme prêtre, comme évêque, c'est parce que Dieu m'a béni de m'avoir donné papa et maman. Ils n'ont jamais fait l'école, mais ils avaient une grande foi. Et cette foi, j'essaye de la faire grandir en moi. Et je voudrais que vous priez pour moi pour que je grandisse chaque jour dans cette foi que m'ont donné mes parents. Je voudrais aussi que vous m'aidiez à avoir cette relation d'une grande intimité avec Dieu, telle que m'ont donné comme exemple les missionnaires que j'ai connus dans mon village. Parce qu'au fond, c'est ça notre destinée, être avec le Seigneur, l'aimer de tout notre cœur, comme il nous a aimés. Je suis évêque depuis bientôt 28 ans. Lorsque j'ai été nommé évêque, j'avais 33 ans. Et mon prédécesseur, qui était Monseigneur Tshidimbou, était en prison pendant 9 ans. Et pendant 9 ans, la Guinée n'avait pas d'évêque. Mais la souffrance de la persécution a été pour nous une belle grâce de croissance dans la foi. Parce que nous, chrétiens, tant que nous n'avons pas fait l'expérience physique de la croix, Nous ne pouvons pas comprendre le privilège d'être fils de Dieu. C'est à travers la croix que nous expérimentons notre filiation divine. Voyez-vous, un païen a reconnu que Jésus était vraiment fils de Dieu sur la croix. C'est le soldat. Nous aussi, nous ne pouvons reconnaître Dieu tel qu'il s'est exprimé en Jésus que si nous expérimentons la croix. Et donc, priez pour que le Seigneur aide la Guinée, m'aide aussi à bien comprendre le mystère de notre la croix, qui est le mystère de l'expression de Dieu pour nous, expression d'amour, expression de paternité, et cette paternité voudrait que nous puissions nous aussi correspondre en vivant en enfant de Dieu. C'est ça la sainteté, en fait, vivre en enfant de Dieu. Et c'est ce que nous essayons de faire. Donc, je suis évêque depuis 28 ans bientôt. Et par grâce, je suis à Rome depuis bientôt 6 ans. Quel est mon travail là? La Propaganda Fide a été un des vieux dicastères qui a été fondé par le pape Grégoire XV en 1622. Il y avait deux motifs. Le premier motif, vous savez qu'à l'époque, l'Église avait connu la déchirure. Luther a fondé, s'est séparé de Rome, s'est séparé de l'Église catholique en 1624, en 1524, a fondé donc son Église. Et quelques années plus tard, en 1533, le roi Henri VIII s'est aussi séparé de Rome en créant l'anglicanisme. Donc l'Église avait connu une déchirure et Propaganda Fide a été donc constituée, a été fondée pour faire tout afin que nos frères qui ont quitté la foi catholique reviennent dans la foi catholique. C'était ça un des premiers buts. Le deuxième but, à la même période, il y avait donc des grandes découvertes, des nouveaux continents. Il fallait donc porter l'évangile à ces continents. Eh bien, le dicastère des Propaganda Fide a pour fonction, pour rôle, de promouvoir et de coordonner l'évangélisation à travers le monde. Le rôle qui est le mien, en même temps que le préfet de la congrégation, c'est de promouvoir et de coordonner l'évangélisation à travers le monde. Ce rôle revient au Saint-Père, mais nous sommes les bras du Saint-Père pour, n'est-ce pas, mettre à exécution ce mandat que notre Seigneur Jésus-Christ nous a laissé. Aller à travers le monde, à travers le monde, proclamer l'évangile, baptiser toutes les nations. Au nom du Père, du Fils et Saint-Esprit. Naturellement, pour pouvoir promouvoir l'Évangile, il faut bien créer des séminaires, créer des diocèses, nommer des évêques. Et donc, notre rôle, c'est d'aider le pape, n'est-ce pas, à créer des diocèses, à nommer des évêques. C'est un travail très délicat et très difficile, pour lequel je voudrais que vous priez spécialement tous les jours. Et également aider à la création des séminaires dans les différents pays. Mais ces séminaires, il ne suffit pas de les créer, il faut aussi les aider dans le maintien des séminaristes, parce qu'il faut payer leurs études, il faut payer leur nourriture, il faut payer les structures dans lesquelles ils vivent, il faut payer des livres. Et donc, la Propaganda Fide essaye de sensibiliser le monde chrétien pour trouver des moyens qui permettent à la création des séminaires et à la formation des séminaristes et des futurs prêtres. Nous aidons également à la formation des catéchistes. Vous savez que les catéchistes sont des éléments importants dans la mission. parce qu'ils connaissent les milieux, ils connaissent la langue, ils ont un soutien important à l'évangélisation. Mais il faut les préparer. Pour cela aussi, nous essayons de préparer des personnes autochtones qui permettent à ce que les séminaristes et les séminaires fonctionnent bien, non pas à partir de l'étranger, à partir des autochtones. À Rome même, nous avons 4 grands collèges où nous faisons venir des prêtres, des différents pays. Et là, ils étudient. Certains font la licence, d'autres font le doctorat, et ils repartent dans leur pays pour être au service de les églises. Nous avons en tout actuellement plus de 600 prêtres d'Asie, d'Afrique, d'Océanie, d'Amérique latine. Et nous avons également un collège pour les catéchistes et un foyer pour les jeunes religieux des congrégations autochtones. Voilà un peu le travail qui est le mien à Rome. Et pour ce travail, naturellement, j'ai le grand privilège, n'est-ce pas, de rencontrer souvent le Saint-Père pour lui expliquer tout ce que nous faisons, pour lui présenter les nominations assignées, les nominations d'évêques naturellement. Pour moi, je dirais qu'une des grâces, c'est d'abord d'avoir travaillé avec Jean-Paul II, ce grand missionnaire, ce grand saint. Jean-Paul II, je le dirai probablement demain, puisque demain je dois parler sur l'évangélisation par les saints. Mais je crois que nous avons là un exemple concret. Mais je ne vais pas anticiper ce que je vais dire demain. Mais aussi, j'ai la grande joie de travailler avec Benoît XVI. Je le connaissais déjà comme préfet de la Congrégation pour la doctrine de la foi. Mais j'ai eu également l'occasion de le rencontrer souvent pour toutes ces questions que j'évoque depuis le début. Voilà, je ne vais pas, je sais pas combien de temps vous me donnez la parole. Si. Voilà. Donc, voilà ce que je suis. Comme je vous disais tout à l'heure, parler de soi, ce n'est pas une chose aisée. Et parce que je ne veux pas vous faire croire que je suis un homme exceptionnel. Je suis rien du tout. Vraiment rien du tout. Rien du tout. Et c'est parce que je suis rien que le Seigneur m'a fait tant de privilèges en me donnant des parents que je peux considérer comme des saints. Il m'a fait un grand privilège aussi de m'appeler à Rome pour vraiment travailler auprès du Saint-Père et aussi surtout pour me faire découvrir l'Église. Qu'est-ce que c'est que l'Église? Voyez-vous, ce qui est étonnant, Jean-Paul II a dit que l'Église aujourd'hui est en plein printemps. On pourrait dire, mais c'est pas vrai. L'Église est en train de mourir. Mais, voyez-vous, les grands prophètes ont toujours ce regard optimiste. Regardez le prophète Jérémie. Le prophète Jérémie a vécu à une période très difficile pour le peuple juif. Une période d'attaque militaire, de déportation. Lui-même a été déporté en Égypte. Et au début de son livre, Dieu lui demande, « Jérémie, que vois-tu ?» Et Jérémie dit, « Je vois un amandier. » Je sais pas, je n'ai pas le texte. Hein. « Je vois un amandier. » Et l'amandier, c'est le premier arbre qui fleurit après l'hiver. Un amandier en fleurs. L'hiver donc. Alors qu'ils sont en pleine guerre, en pleine destruction. Les prophètes ont toujours un regard optimiste. Et Jean-Paul II, à cette période où l'Église en Europe est comme, je ne vais pas dire des choses difficiles à entendre, Mais voilà que lui, il dit que l'Église vit en plein printemps. Parce qu'effectivement, c'est ça la foi. Voir la présence effective de Dieu. Et que lorsque Dieu est présent, il n'y a pas de mort. Il n'y a que la vie. Il n'y a que le printemps. Et nous sommes effectivement en plein printemps. Parce que le cœur de Jésus est toujours payant. La plaie de Jésus est toujours ouverte. L'amour de Dieu se répand continuellement. C'est ça le regard que à Rome on peut avoir. Effectivement, lorsque nous tournons le regard vers l'Afrique, mais l'Afrique est en pleine croissance au point de vue foi. En 1900, il n'y avait que 2 millions de catholiques en Afrique. En 1900. En un siècle, nous sommes 147 millions. Il y a donc un grand printemps. En un siècle, en 1900, 2 millions. Aujourd'hui, 147 millions. Si vous regardez en Asie, si vous regardez en Océanie, avec peut-être un phénomène moins spectaculaire, mais en Asie aussi, il y a un grand progrès. Certes, que je prends l'Inde, qui a 1 milliard d'habitants. Certes, ils ne font à peine que 10% de la population. Mais c'est déjà beaucoup. Et l'Inde est en grande croissance. Les Philippines, même la Chine aussi a plus d'un milliard. C'est vrai que il n'y a que 12 millions de Chinois catholiques. Mais si le gouvernement s'ouvrait à la liberté religieuse, la Chine, c'est un grand pays catholique. Donc, il y a un grand progrès lorsque nous regardons les pays des missions. En Amérique latine, en Asie, moi j'ai visité la Corée. C'est une belle église. Le Vietnam est une belle église. Des pays même difficiles comme le Myanmar, c'est aussi une belle église, même si les chrétiens restent encore minoritaires. Donc voyez-vous, la grâce que j'ai, c'est de regarder l'église comme Jean-Paul II le voit, comme le prophète Jérémie le voit. C'est un Normandie en fleurs, l'église. Faut pas seulement regarder l'église de France, et même l'église de France, regardez les Amandiers ici. Ces religieuses qui sont là, toujours près du cœur de Jésus, qui perpétuent cet amour de Dieu qui se répand à travers le monde. L'église n'est pas morte, même si elles ne sont pas nombreuses. Il y a toujours, voyez-vous, il semble qu'il y a plus d'eau sous terre que sur terre. Il y a peut-être moins de pratiquants, mais les plus nombreux, c'est peut-être les pratiquants. Moi, je vous donne un exemple. Un jour, chez moi, dans mon pays, il y a 73% des musulmans. 73%. Nous faisons que 3% des catholiques. Et un jour, j'ai discuté avec un musulman. Alors, je disais, mais vous savez, nous sommes minoritaires. Il m'a dit, non, monseigneur, vous n'êtes pas minoritaire. Parce que les vrais croyants, c'est vous. Les croyants ne sont pas minoritaires. Parce qu'ils ont Dieu avec. Voilà. Si vous avez des questions, je suis disponible. Merci de m'avoir écouté et priez pour moi. Je demande pardon au Sacré-Cœur de m'être exposé à vous comme je suis. Je sais que le Sacré-Cœur me regarde avec beaucoup beaucoup d'amour, beaucoup de pardon. Je souhaite que ce regard aussi du Sacré-Cœur se tourne vers vous pour vous combler de d'affection, d'amour et surtout de confiance en votre foi.
1: Donc, quelles sont les difficultés que vous avez rencontrées sur votre route en vue du sacerdoce? Et deuxième question, quelle ambition vous avez pour l'Afrique?
2: Vous avez été obligé de laisser les parents. Vous constituez tout leur espoir, malgré leur foi. Vous êtes quand même un espoir pour eux. Quelles sont les difficultés lorsque vous êtes dans l'exercice de votre sacerdoce, de votre mission? Quelles sont vos difficultés par rapport à ces parents que vous avez derrière vous et qui, de temps en temps, doivent, vous allez avoir quand même l'amour filial qui, je ne sais pas si vous comprenez ce que je dis. Voilà.
0: C'est ma difficulté par rapport à mes parents. J'ai mesuré l'énorme sacrifice qu'ils ont accepté. Et je me disais, est-ce que ma réponse à Dieu va compenser cette difficulté? Est-ce que moi aussi, je vais accepter pleinement mon sacerdoce? Mes parents ont fait de grands sacrifices. Est-ce que moi aussi, je suis prêt à assumer autant de sacrifices pour vivre pleinement mon sacerdoce? Et c'est une lutte, naturellement, que j'ai dû mener, que je mène encore, pour que je sois la joie de mes parents. Comme je vous ai dit tout à l'heure, en interprétant leur mort, qui précède toujours ou suit un anniversaire concernant mon sacerdoce ou mon épiscopat. Je me suis dit, maman et papa ont vraiment été mes accompagnateurs pour me réaliser pleinement dans mon sacerdoce. Est-ce que je leur donne satisfaction? J'ai essayé de toute façon. Et naturellement, il y avait aussi matériellement, qu'est-ce que je pouvais faire pour eux? Mais j'ai toujours dit à ma papa et maman, vous avez accepté les sacrifices. Nous y sommes pas riches, mais nous sommes pas malheureux. Alors, puisque vous avez accepté ces sacrifices, vous allez accepter tout. Que je n'ai pas d'enfants, que je n'ai pas d'argent à vous donner, que je sois souvent loin de vous. Voyez-vous, quelquefois, quand j'étais loin de mes parents et que j'imaginais qu'un jour ils ne seront plus, vous pouvez pas imaginer ce que je ressentais ici comme souffrance. Et donc, voyez-vous, c'est une difficulté de laisser ses parents dans la situation où Dieu les a trouvés, quoi. Enfin, moi, je pouvais pas. Et ils ont toujours accepté. Naturellement, si j'avais quelque chose à leur donner, bon, je partageais avec eux le peu que j'avais, mais pas beaucoup. Je ne voulais pas du tout que dans le village, ils se distinguent des autres parce que je suis prêtre ou parce que je suis évêque. Jamais. Je prends un exemple. J'avais constaté que, par exemple, quand un prêtre ou une religieuse de mon diocèse perdait son papa ou sa maman, c'était une habitude que le diocèse contribue aux funérailles, etc. Et moi, quand j'ai vu ça, j'ai dit non, nous sommes pas là, nous, pour enterrer, pour prendre l'argent du diocèse pour enterrer nos parents. Et j'avais écrit une lettre à mon vicaire général. J'ai dit, si j'ai voyagé beaucoup à l'époque, si par hasard j'étais absent et que mon papa mourait ou ma maman mourait, je ne veux pas qu'on sorte un seul franc pour leurs funérailles. Effectivement, papa est mort d'abord, j'étais là. Ce jour-là, d'ailleurs, le vicaire était à la messe, mais il ne pouvait pas rester pour le repas après la messe. Il est parti chez lui et il est venu vers 10h30 le soir. J'ai dit, mais père, vous étiez pas bien, pourquoi vous revenez dire, t'en fais plus, montons. Alors, nous sommes montés dans ma maison. Et il me dit, voilà, tu vois, Dieu donne la joie et la peine en même temps. J'ai dit, ah, qu'est-ce qu'il y a? Il dit, ton papa vient de mourir. Bon, je lui ai remis la lettre que j'avais écrite au cas où il serait mort, qu'on ne fasse aucune dépense pour mes parents. Donc, quand on assume une chose, il faut l'assumer absolument, totalement, pas à moitié. Et mes parents m'ont aidé à être totalement ce que je suis, ce que je fais. Et oui, ils me rappellent tout à l'heure, maman, rappelle-toi pourquoi tu es à Rome. Tu dois être toujours en communion avec le Saint-Père. Donc voilà un peu les difficultés. Bon, mais ce ne sont pas les difficultés que nous portons seuls. Nous les portons avec le Seigneur. Alors, les ambitions que j'ai pour l'Afrique. L'Afrique, voyez-vous, malgré sa pauvreté, malgré toutes les maladies qu'elle a, malgré que personne ne s'en occupe, Jean-Paul dit, c'est comme le malheureux qu'on a trouvé sur la route entre Jéricho et Jérusalem, roué de coups, abandonné, à demi-mort. C'est pas moi qui le dis, Jean-Paul qui le dit dans Ecclesia in Africa. Donc, malgré tout cela, je crois que l'Afrique peut apporter beaucoup de choses à ce monde-là, le monde actuel, qui n'a plus de foi, qui ne voit que l'argent, le pouvoir. Et cette ambition ne vient pas uniquement parce que ça sort d'une tête africaine, mais j'ai essayé de lire la Bible et de découvrir comment Dieu a toujours impliqué l'Afrique dans la souffrance. Sa souffrance à lui, parce que là où l'homme souffre, Dieu souffre aussi. Et Dieu a toujours impliqué l'Afrique dans sa propre souffrance. Et Dieu va continuer à impliquer l'Afrique

0: parmi nous en naissant par Marie, et que les hommes, et qui continuent encore à le faire, les hommes menacent Dieu, ils veulent le tuer. C'est l'Afrique qui a sauvé le petit Jésus. Lorsque la rédemption est arrivée, que le Christ doit être crucifié, c'est un Africain qui a aidé Jésus à porter la croix, Simon de Cyrène. Au 15e siècle, lorsqu'on discutait en Europe si l'Africain a une âme au concile en Espagne, pour prouver que l'Africain aussi a une âme, il y a un triptyque. Si vous allez à Burgos, vous verrez représenter là les trois races qui étaient les blancs, les jaunes et les noirs. Et le seul, c'est une peinture du 15e siècle, le seul qui porte une croix parmi les trois races là, blancs, jaunes et noirs, c'est le noir. Le symbole, c'est que lui aussi, il a une âme, il a été sauvé par le Christ. Mais pour moi, c'est aussi un signe que Dieu associera toujours l'Africain à sa souffrance. Donc, mon ambition, ma sœur, madame, c'est que l'Afrique ne désespère pas malgré sa situation. Dieu l'aime. Dieu va l'impliquer dans la résurrection de notre monde qui perd ses valeurs. Je ne critique aucune race, mais voyez-vous, ce monde chrétien européen, ce monde qui nous a donné l'évangile, est en train de créer des lois aujourd'hui qui sont anti-catholiques. L'avortement est légal, l'euthanasie aussi, les mariages selon une nouvelle conception est possible. Nous espérons que jamais les Africains ne vont arriver à des choses, des aberrations de ce genre. Donc moi, je crois que mon ambition, c'est que Dieu a un projet avec l'Afrique. Il a toujours eu, et l'Afrique contribuera, n'est-ce pas, à accueillir ce que Dieu veut pour notre monde, c'est-à-dire une alliance nouvelle et éternelle. Et cette alliance, bien sûr, Jésus-Christ l'a réalisée, mais il nous appelle à le concrétiser d'une manière, je dirais, quotidienne, hein. Et l'Afrique ne sera pas derrière. Je pense que ce n'est pas du tout une orgueille, je pense que les Européens, les Asiatiques, les Océaniens, tout le monde est appelé à participer à ce projet de Dieu, mais nous spécialement. Mais on peut contester cette interprétation de la Bible.
1: Y a-t-il une autre question?
2: Chose que je voulais être sûre d'avoir bien comprise, c'est que Monseigneur Sarah a dit que la souffrance du Christ était assimilée à la nôtre. Est-ce que j'ai bien compris? Est-ce que c'est cela?
0: Chaque fois qu'un homme souffre, chaque fois qu'une âme souffre, cette souffrance, si elle n'est pas une occasion pour nous de révolte, non, cette souffrance est assimilée et associé à la souffrance du Christ. Saint Paul a dit, moi, je complète dans ma chair ce qui manque aux souffrances du Christ pour son Église. Donc, chacun de nous, si il offre sa souffrance, eh bien, Christ accueille cette souffrance pour la mêler à la sienne, pour le salut de chacun de nous. Il n'y a aucune souffrance qu'il soit inutile. Chaque souffrance est comme associée à la souffrance de Jésus-Christ. Pour notre propre salut, pour notre propre conversion, pour notre propre sanctification, pour notre propre purification, mais également pour la sanctification du monde.

Je réponds à votre question. Ce qui m'a impressionné à Rome, c'est la sérénité du pape Jean-Paul II, la sérénité du pape Benoît XVI. Les papes connaissent parfaitement la situation du monde. Jean-Paul II a dit que malgré que nous sommes au début du troisième millénaire, nous sommes qu'au début de la mission. Sur les 6 milliards de personnes qui habitent notre planète, il n'y a que 2 milliards qui connaissent le Christ. Il y a 4 milliards à évangéliser. Donc le travail est énorme. Et même parmi les 2 milliards qui connaissent le Christ, Jean-Paul II dit avec beaucoup de souffrance que certaines régions sont dans une apostasie silencieuse. Il faut les réévangéliser. Donc, quelle que soit la situation dans laquelle nous nous trouvons, il faut beaucoup de sérénité. Parce que l'œuvre de l'évangélisation, certes, c'est notre œuvre à nous, mais c'est l'œuvre de l'Esprit Saint. C'est l'œuvre de Jésus-Christ. Si nous, nous nous soumettons à son cœur, si nous nous l'aimons, si nous nous sommes fidèles à son amour, il fera le reste. Donc, ne vous inquiétez pas, ne vous paniquez pas. Les moyens dont vous disposez pour faire avancer l'évangélisation au Cameroun, eh bien, ce sont des moyens qui sont à votre niveau. Le Seigneur viendra à votre aide. Le Seigneur viendra à l'aide de l'Église du Cameroun, comme l'Église du monde entier. Mais nous devons surtout travailler dans la sérénité et surtout comprendre que la mission se fait d'abord à genoux. Le missionnaire, c'est un contemplatif d'abord. Quelqu'un qui est à genoux, qui prie, qui demande à Dieu d'envoyer son esprit pour changer nos cœurs. Notre premier travail, c'est d'abord d'être à genoux, prier. C'est également travailler à notre sanctification. L'évangélisation, ce n'est pas tant de faire beaucoup de choses que d'être nous-mêmes des saints. La volonté de Dieu, c'est notre sanctification. Le vrai missionnaire, c'est celui qui commence d'abord par se sanctifier lui-même. Et par cette sanctification, parce que c'est une maladie, la sainteté, une maladie contagieuse. Regardez ce qu'a été Jean-Paul II. Jean-Paul II était un homme saint, mais il a contaminé le monde entier. Regardez Mère Teresa, elle a contaminé le monde entier. La sainteté est une maladie contagieuse. Il faut que par notre façon d'être, nous puissions contaminer le monde. Ce n'est pas en parlant beaucoup. Voyez-vous, notre monde a beaucoup d'argent. Notre monde a beaucoup de moyens techniques, radio, télévision, etc. Ces moyens-là n'existaient pas autant de gens pour des apôtres, de Paul qui a voyagé partout. Et pourtant, malgré tous nos moyens, Jean-Paul II dit encore qu'aujourd'hui, il y a un écroulement de l'élan missionnaire, un écroulement de l'élan missionnaire, parce que nous manquons peut-être de l'essentiel, c'est-à-dire le souci de notre sainteté, le souci de nous agenouiller pour prier. Alors, je voudrais vous encourager, madame, quel que soit le nombre exorbitant des sectes qui pullulent à travers le monde. La primitive Église a connu aussi beaucoup de sectes, beaucoup d'hérésies. Mais malgré ça, l'Église a survécu. Elle va survivre aussi
malgré les sectes, n'aie pas peur. Jean-Paul II aussi répète ça de Jésus-Christ, n'aie pas peur. Soyez sereine et je vous encourage à travailler donc pour la mission au Cameroun, mais aussi pour la mission en général. Je vais vous demander une grande sérénité et surtout beaucoup de paix intérieure.

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2: Rendez au Seigneur, famille des peuples, rendez au Seigneur la gloire et la puissance. Psaume 95, 7.

0: La prière, prier Marie. Alors, c'est un petit peu aussi un témoignage. Marie, c'est pas moi qui l'ai choisie. C'est elle qui m'a choisi. Comment? D'abord, elle m'a préparé par ma grande tante célibataire, tante Madeleine, j'ai sa photo là, voilà, qui est ouvrée son visage, c'est rayonnant. Madeleine Le Guesguen, c'était donc la sœur aînée de ma grand-mère maternelle. Et je me rappelle très bien, j'étais à Plumeguer. Est-ce que vous connaissez Plumeguer? Non, alors. Ben oui, à Plumeguer, ben oui, c'est pas Ploukmoguer, hein, c'est Plumeguer, c'est dans le Finistère. Hein, c'est la pointe de la pointe. C'est là la pointe la plus à l'ouest. Hein, c'est pour ça que je suis des fois un peu à l'ouest. Parce que, avec le, et la pointe à Plumeguer, et je me rappelle ma tante Madeleine, j'avais 14-15 ans, et elle m'apprend le chapelet. Je me rappelle très bien, j'étais seul, mais je ne comprends pas la prière du chapelet. Et elle m'a expliqué le chapelet, tante Madeleine, voilà. Bon. Et puis, voilà. Et puis ensuite, après, bon, je peux en parler maintenant parce que le pape permet les pèlerinages officiels, alors qu'il y a toujours les apparitions, c'est à Medjugorje. Donc en 90, après un camp scout, j'étais crevé, lessivé, avec mes parents m'offrent, avec ma sœur Anne, un pèlerinage à Medjugorje. Et là, j'ai senti le manteau de Marie. Enfin, après coup, je pars. Ouais. J'ai senti le manteau de Marie, c'est là où j'ai appris le beau chapelet, même si, bon, j'ai... Enfin, et puis, un an après, je suis rentré au séminaire. Voilà. Et donc, je pense qu'elle a activé mon entrée au séminaire, alors que j'avais prévu de finir mon école d'informatique, d'ingénieur informatique, et j'avais prévu de... Bon, voilà. Et puis, au séminaire, ça a été difficile, quand même. Les deux premières années, c'était très difficile. Je vous dis, j'ai failli plusieurs fois partir du séminaire. Même la moitié de mon année est partie. Et moi, si j'avais pas eu quelqu'un qui m'a dit « Non, reste, tais-toi, ferme-toi et prie ton chapelet », et puis voilà, je serais... C'est un autre laïc, vous voyez, c'est une tante Madeleine, célibataire, et Michel Jouan, vous voyez, c'est quelqu'un... Michel Jouan dit « Non, non, il y a plein de choses qui me révoltaient au séminaire, bon, bref. » Et donc, je me suis accroché au chapelet. Voilà. Et c'était ma joie. Il n'y avait même pas le chapelet qui était proposé au séminaire. Vous voyez, bon, bref. Voilà. Et donc, c'est pour ça qu'après, une fois ordonné prêtre, j'ai voulu rendre grâce et confier mon sacerdoce à Marie, à Medjugorje. Voilà. Et c'est là... voilà. Alors maintenant, je vais en parler un peu plus officiellement, puisque voilà, le pape François, encore une fois, mais j'ai jamais parlé de ça. Bon, bref. Voilà, donc c'est pour ça que Marie m'a... C'est pas moi qui l'ai choisie, c'est elle qui m'a choisi. Alors, la prière du rosaire, pour beaucoup, c'est vrai, même beaucoup de catholiques pratiquants ne comprennent pas la prière du chapelet du rosaire. Bon. Ben ça, c'est une grâce, c'est pas... Voilà, on comprend. Hein. Je vais vous dire tout de suite, c'est ça qui est bien, Thérèse de Lisieux et Marguerite Marie à l'époque avaient beaucoup de mal à dire leur chapelet. C'était pas leur prière charisme. Enfin, voilà, c'était l'oraison. Parce qu'en fait, Thérèse dit, à chaque fois qu'elle commence notre Père, et elle était en contemplation. Elle s'arrêtait. Voilà. Et donc, Bernadette Soubirous, elle dit, je sais pas faire oraison. C'est que son chapelet. Vous voyez, donc il faut tout dans l'Église. Et Thérèse d'Avila dit très bien, hein, on peut très bien arriver des sommets de la contemplation par la prière vocale du rosaire, du chapelet. C'est pas, vous voyez, il y a voilà, donc c'est chacun son charisme voilà. Et bon, ça c'était pour donc là c'est un peu l'introduction. Ensuite après, donc les papes, mais je sais pas, de Léon XIII. Donc Léon XIII, j'aime bien dire, c'est le pape de Thérèse de Lisieux. Hein, parce qu'en fait, vous savez, on fête les 150 ans de la naissance de Thérèse de Lisieux. Hein, et c'est comme Thérèse de Lisieux, à 14 ans, elle va voir le Saint-Père, alors qu'il fallait interdit de discuter. Elle dit, très Saint-Père, je voudrais rentrer au Carmel à 14 ans. Oui, bon, c'est quand même... on est à Marguerite Marie. Et donc voilà. Donc Léon XIII a fait 13 encycliques sur le rosaire. 13. Bon. Ensuite, tous les papes, hein. Jean XXIII a parlé du rosaire, Paul VI, on va voir tout à l'heure, Jean XXIII, Paul VI, pape Jean-Paul II, bien sûr, vous allez voir, ben, le cœur de mon topo, ça va être le pape Jean-Paul II, c'est une de ses dernières lettres, le 16 octobre 2002. 16 octobre, toc, on pense à Marguerite Marie. Ah, tiens, tiens. Le 16 octobre 2002, début de, mois, de la 25e année de mon pontificat, c'est que Jean-Paul II a été élu pape, nommé pape, par les cardinaux, et le jour de la Sainte Marguerite Marie. Hein, voilà, donc c'est pareil. Et j'ai regardé ça en disant, ah tiens, il a écrit ça aussi, il a confié ça le jour de son l'entrée, le jour Marguerite Marie, donc c'est pas rien. Hein. Voilà, donc cette lettre est très très courte. Ça, il faut que vous la liez, vous regardez sur Internet, très courte, très facile à lire, et je vais prendre quelques trucs. Et Jean-Paul II donne une nouvelle façon de dire le chapelet. Et c'est lui qui a eu l'audace de dire, de rajouter, parce que pendant des centaines, pas des millénaires, mais parce que ça date d'à peu près du XIIIe siècle, hein, cette mode du chapelet, c'est lui qui a eu l'audace de remodifier un peu les mystères, d'accréer des mystères lumineux, et puis de faire des propositions qui ne sont pas encore réalisées, et que j'aimerais bien qu'on réalise, parce que voilà, on va en parler. Jean-Paul II. Benoît XVI, un grand intellectuel, vous savez, il est grand intellectuel, ultra brillant, qui, je suis sûr, sera. Pardon, j'en suis sûr. Peut-être que ce sera saint et docteur de l'Église. Parce que, bon, qu'est-ce qu'il dit sur le rosaire, Benoît XVI? Donc, c'était le mois de Marie, au mois de mai, en 2008, hein, à l'ouverture du clôture du mois de Marie. Donc, c'était sa première année, son premier mois de pontificat. Il dit. Le rosaire n'est pas une pratique reléguée au passé, comme une prière d'un autre temps à laquelle on pense avec nostalgie. Le rosaire connaît au contraire un nouveau printemps. Vous voyez, c'est ce qu'on dit, les jeunes, oh, le rosaire, c'est pour les mémés, les grands-mères qui disent, voilà, parce que des fois, peut-être qu'elles ne disent pas, ça ne donne pas envie de la façon dont elles disent. Hein. On va en reparler. Ensuite, le rosaire, donc toujours Benoît XVI, le rosaire, quand il est prié, vous voyez, le rosaire, quand il est prié de manière authentique, non d'une manière mécanique et superficielle, mais profonde, apporte en effet la paix et la réconciliation. Il contient en lui-même la puissance qui guérit du très saint nom de Jésus, invoqué avec foi et amour, au centre de chaque Ave Maria, je vous salue Marie. C'est le génie de Benoît XVI. Il dit en deux phrases, il synthétise tout là. Alors on va la développer. Et Benoît, donc, ça fera le lien avec Jean-Paul II, donc la lettre, le rosaire de la Vierge Marie, hein, la lettre apostolique, hein, qui est adressée à tous, au pape, à l'épiscopat, au clergé et aux fidèles sur le rosaire. Hein, en 2002, il est mort en 2005, 3 ans hein, avant sa mort. Je vous lis, je commence par la fin. Le numéro, c'est le numéro 43, hein, mais voilà, pour vous mettre en condition. Je compte sur vous, les consacrés, hommes et femmes, appelés à titre particulier à contempler le visage du Christ à l'école de Marie. Contempler le visage du Christ à l'école de Marie. Je me tourne vers vous, frères et sœurs, de toutes conditions, vers vous, familles chrétiennes, vers vous, malades et personnes âgées, vers vous, les jeunes. Vous voyez, les jeunes, c'est pas, le rosaire, c'est pas réservé pour les vieux, bon, les jeunes. Reprenez avec confiance le chapelet entre vos mains, le redécouvrant à la lumière de l'Écriture, en harmonie avec la liturgie, dans le cadre de votre vie quotidienne. Que mon appel ne reste pas lettre morte. Bon, j'ai un peu peur que son appel soit un peu lettre morte, parce que qui a lu ça? Mes frères prêtres, bon. Bref, ça c'est pas. Ça, je peux me permettre parce que c'est mes frères prêtres. Sinon, vous allez offrir à vos prêtres au mois d'octobre, au mois de mai, cette lettre-là. Vous allez dire, tiens, un cadeau. De la part du pape Jean-Paul II. Voilà. Et puis vous commencez par lire la fin. je remets. Que mon appel ne reste pas lettre morte au début de la 25e année de mon pontificat. voyez, c'est important, les 25 ans de mon année pontificale. Je remets cette lettre apostolique entre les mains sages de la Vierge Marie, m'inclinant spirituellement devant son image dans la splendeur du sanctuaire qui lui a été édifié par le bienheureux Bartolo Longo, apôtre du rosaire. C'est un laïc italien. Bon, je n'ai pas le temps de vous en parler, mais je fais volonté mienne cette voilà, prière. Vous savez que Jean-Paul II dit le rosaire, le chapelet, c'est ma prière préférée. Après la messe, hein, très important, la messe d'abord, et après la messe, sa prière préférée, c'est pas l'oraison, carmélitain, c'est pas l'adoration, il a dit, pourtant il prend du temps là, sa prière préférée, c'est le chapelet, le rosaire. Le pape François, toc, pape François, alors je sais plus d'où ça vient, mais c'est, bon, en tout cas ça vient de lui, hein, voilà, c'est en tout cas, vous allez voir. Le rosaire, donc pape François dit, le rosaire est la prière de mon cœur. Demandons à la Vierge Marie de nous enseigner à vivre notre foi dans nos actions quotidiennes et à donner une place majeure au Seigneur. Il serait beau, en ce mois de mai, de réciter ensemble, en famille, le chapelet. La prière raffermit la vie familiale. Elle nous aide à grandir, à affronter la vie et à être libre. Le rosaire est la prière qui m'accompagne tout le temps de ma vie. Et donc, Monseigneur Alfred Ola Xuereb, bon, son secrétaire personnel, évoque à Radio Vatican, le pape François ne perd pas une seule minute. Il travaille infatiguement. À 85 ans, c'est ça, hein, c'est fou, hein, je crois. Et quand il ressent le besoin de faire une petite pause, qu'est-ce qu'il fait ? Il ne ferme pas les yeux sans rien faire. Donc il ne ferme pas les yeux sans rien. Donc il ferme les yeux quand même. Il s'assit et récite son chapelet. Je pense qu'il en récite 3 par jour. Et il m'a dit, cela m'aide à me détendre. Combien, pour se détendre, regarde les écrans. Voilà, vous voulez vous détendre, marchez et dites votre chapelet. D'accord ? Alors, ça c'était l'introduction. Première partie, prier Marie, est-ce une idolâtrie ? C'est ce que nous reprochent les protestants. Et certains catholiques, qui croient bien faire, qui croient être catholiques, mais ne le sont pas, tous complètement. Bah, moi aussi, je vois. Donc, prier Marie, est-ce une idolâtrie ? Premier point. Ce sera peut-être le point. Hein. Deuxième point, contempler avec Marie le visage du Christ. Contempler avec Marie le visage du Christ. Hein, deuxième point. Troisième point, c'est l'intention de prière pour le monde et pour la famille. Quatrième point, comment concrètement réciter le chapelet. Non, tout ça, on verra, peut-être ça sera assez court. Parce que, et cinquième point, ça sera l'exercice pratique. Mais on va, voilà, il faudrait peut-être que le quatrième et le cinquième, je ferai ça ensemble, parce que voilà, pour en fonction du temps. Hein, Donc encore une fois, c'est enregistré, vous pourrez écouter ça sur le sanctuaire dans 2, 3, 4, 5 jours, quand ça sera mis sur le site. Hein. Là aussi, bon, mais prenez des notes, mais sinon écoutez, et notez ce que vous avez besoin. Hein. Là aussi, le but, ce n'est pas de tout retenir, c'est de retenir ce dont vous avez besoin. Hein. Saint Ignace, ce n'est pas l'abondance de biens spirituels qui compte, mais c'est de les goûter intérieurement. Là, c'est dans les exercices de Saint Ignace, ce n'est pas le but... Ce n'est pas tout retenir, c'est de goûter les choses intérieures. Hein. Premier point, prier Marie, est-ce une idolâtrie ? Il est dit dans le commandement, tu adoreras le Seigneur ton Dieu, seul, unique. Donc, tu adores Jésus, moi je n'ai pas besoin de Marie. Oui, bah, écoutez, c'est très bien. Si tu n'as pas besoin de Marie, très bien. Mais tu n'es pas comme Jésus. Donc, en fait, prier Marie, il y a une écoute. On n'adore pas Marie, c'est très important. Nous adorons que Dieu seul. Mais nous vénérons de façon particulière la Vierge Marie, plus que les saints, Il y a un terme latin, mais je ne suis pas très bon doué en langue, ni en français d'ailleurs, je suis bon qu'en breton, ou en... non, il n'y en a quand même pas. Bon, donc il y a le culte de l'atrie, hyperlatrie, enfin, je ne sais plus trop, non, je veux dire, vous voyez, en faisant simple, c'est ça. Donc on adore que Dieu seul, Père, Fils et Saint-Esprit, on adore la Trinité Sainte. On vénère les saints, on prie les saints, bon, ça aussi les protestants et même certains catholiques on demande, mais on vénère de façon particulière Marie. Pourquoi? Eh ben, c'est tout simple. Parce que Jésus, pour venir à nous, il est passé par Marie, tout simplement. Vous voyez, c'est Saint Louis-Marie de Montfort qui dit tout simplement, vous voyez, pour venir à nous, Jésus est passé par Marie, Marie a enfanté Jésus. Jésus, il aurait pu descendre du ciel comme ça. Hop, je descends du ciel, vous savez, sans passer par Marie, hein. Il aurait pu faire ça. Hein. Mais Jésus a voulu, dans son humilité, connaître nos conditions d'homme, de passer par Marie. Alors voilà, seul justement, ben c'est sans, comme il est Dieu, c'est ça aussi, là aussi, il faut être bien clair, pour certains catholiques, c'est pas très clair, encore moins pour certains protestants, mais normalement, c'est de foi, c'est la conception virginale de Marie, sans relation avec Joseph, sans relation sexuelle, et c'est très bien clair dans l'Évangile, selon saint Luc. C'est pour ça que le cœur de la dévotion mariale, c'est l'Annonciation. C'est le texte de base, c'est l'incarnation, le Verbe fait chair. Et Dieu se fait petit embryon. Et ça, c'est central avec, vous voyez, éthique, tout ce qui se passe. L'avortement, pourquoi l'Église défend l'embryon? Parce que Dieu s'est fait embryon. Marie aurait pu se faire avorter à l'époque, vous voyez, ou prendre la pilule de je ne sais pas quoi. Mais non, voilà, elle a éjecté le Fils de Dieu. Bon, ben non, voilà, donc Marie, voilà, donc, voyez, et la place de la fragile, de tout petitesse, et donc voilà, c'est central, donc, voilà, fondement biblique, pourquoi nous passons par Marie, voilà, donc ça c'est Saint-Louis de Montfort qui a une formule toute simple, Dieu, Jésus pour venir à nous est passé par Marie, donc pour aller à lui, il faut passer par Marie, c'est le canal, c'est le pont, Marie le pont, mais Marie n'arrête pas à elle, justement, Marie est... Et voilà, on va voir. Marie, mère de Dieu, Marie, c'est... On va voir. Hein? Deuxième texte. Alors, c'est ce qu'on dit. Donc, la dévotion mariale, le premier, le Je vous salue Marie, eh bien, on répète, ne faisons que répéter, comme les paroles de l'archange Gabriel. C'est pas rien. Réjouis-toi, Marie, comblée de grâce, le Seigneur est avec toi. Vous voyez, donc, c'est une prière biblique. Et j'aime bien, alors ça, c'est... Bon, voilà. Alors, ça aussi... Alors, quand on est personnel en petit groupe, on dit ce que l'on veut. Quand on est tout en groupe, voilà, la France, la liturgie choisit de dire, on dit « Je vous salue Marie ». Mais moi, j'aime bien dire plutôt « Réjouis-toi », parce que c'est texte grec. C'est « Réjouis-toi », vous voyez, c'est la joie. « Je te salue Marie », bon, « Je te salue Ave, bon, Ave Maria », bon, c'était, voilà. Bon, on va peut-être revenir à que la tradition liturgique, ça soit « Réjouis-toi Marie ». Alors, il y a aussi le tutoiement. Normalement, c'est « vouvoiement ». Moi, je ne vais pas rentrer trop dans les détails, mais bon. Donc, quand on est tous ensemble, on dit « Je vous salue Marie ». Vous voyez, c'est comme ça. Après, quand on est tout seul ou en petit groupe, vous faites selon votre cœur. Et c'est comme le latin, réjouis-toi Marie, comblée de grâce, comblée de grâce. Le Seigneur est avec toi. Et avec toi, et même en fait, est avec toi, il va être en toi. Elle porte Dieu. C'est pas rien ça. Vous voyez, c'est extraordinaire. Réjouis-toi, comblée de grâce, le Seigneur est avec toi. Et ensuite, la suite. Et donc, le deuxième fondement biblique de la pourquoi on prie Marie, Élisabeth, hein, donc c'est dans Luc chapitre 1, vous laissez ça par cœur, vous gardez Luc. Hein, et après, quand Marie va voir, c'est ça qui est très beau, elle reçoit Jésus, elle est quand même ses yeux. Qu'est-ce qu'elle va faire Marie? Marie, elle va, c'est ce que disait, elle va tout de suite partir chez sa cousine Élisabeth. Parce qu'en fait, pourquoi? Parce qu'Élisabeth était stérile depuis très longtemps. Ça y est, c'était fini, pour pouvoir avoir d'enfants. Et donc, comme un signe, parce que quand même être mère de Dieu, parce qu'elle dit, alors c'est ça que c'est important, comment va-t-il se faire puisque je suis vierge? Vous voyez, ça, c'est central pour certains catholiques, quand même, et encore plus les protestants qui semblent très bibliques. Vous voyez, c'était dit juste avant qu'elle était fiancée à Joseph. Vous voyez? Bon, si voilà, vous êtes fiancée, vous êtes mariée, voilà, vous allez vous marier, un ange vous dit, vous allez avoir un enfant. J'ai pris une mariée dans quelques mois avec Joseph. Voilà. Mais là, Marie s'est dit, mais comment se fait-il, puisque je suis vierge? Donc ça veut dire que Marie et Joseph étaient d'accord pour ne pas avoir d'union conjugale. Voilà. Hein, la virginité de Marie, ça c'est clair dans les textes, mais bon, voilà. Donc ça, je me mets un petit peu. Non, c'est pas de la colère, mais c'est. Bref, bon. Alors, et donc, Marie va voir sa cousine Élisabeth, et qu'est-ce qui se passe? Vous savez la suite. L'Esprit Saint entre dans Élisabeth. Quand Marie rentre, l'Esprit Saint entre. Vous voyez? Quand Marie rentre, l'Esprit Saint entre. Saint Maximilien Kolb. Saint Maximilien Kolb, oui, j'espère, je ne crois pas que je confonde, mais je suis presque sûr que c'est lui, qui était aussi un grand théologien, va dire que Marie et l'Esprit Saint, il va dire que Marie est la quasi-incarnation de l'Esprit Saint. Bon, c'est folie théologiquement, mais en fait, pour montrer que Marie, la figure qui représente le plus l'Esprit Saint, et en fait toutes les femmes, l'Esprit Saint n'a pas de corps, n'a pas de chair, vous voyez, c'est l'Esprit Saint, mais... Voilà. Donc, quand Marie entre, l'Esprit, elle nous amène l'Esprit Saint. Voilà. Et donc, l'Esprit, quand Marie entre, l'Esprit Saint vient, hop, c'est Jean-Baptiste qui bouge, hein, sixième mois et demi, bouge, hop, et ça passe à la tête d'Élisabeth, dans le cœur d'Élisabeth. Qu'est-ce qui se passe? Elle va dire, prophétiquement, Élisabeth, comment ai-je ce bonheur que la mère de mon Seigneur, la mère de mon Seigneur. Pourtant, elle n'avait pas reçu de SMS, ni de WhatsApp et d'Internet, en disant « toc, toc, j'arrive » et j'ai... Non. Vous voyez, elle a... Mais comment... Elle a, vous voyez, elle a une parole de... Ce qu'on appelle une parole de connaissance. Vous voyez ce qu'on a? Une parole de connaissance, de grâce. Elle ne savait rien, mais comment... Parce que... Et qui a premier reconnu Jésus? C'est un enfant non encore né, sa mère Teresa, qui est venue ici à Paris-Monial. Elle a dit, qui a reconnu la première fois un enfant? C'est un enfant, non, c'est Jean-Baptiste, un enfant de 6 mois. Donc vous voyez, un enfant de 6 mois, avec l'histoire Palmade, là je ne vais pas rentrer, vous voyez, c'est, enfin pas Palmade, mais avec avortement à 6 mois, mais déjà un enfant dès la conception, et encore plus à 6 mois. Il y a 6 mois, un enfant dans le sein de sa mère peut recevoir le Saint-Esprit. Vous voyez, bon. Et donc, voyez, donc comment est-ce que c'est ce qu'on dit dans la deuxième partie du Je vous salue Marie, tu es bénie entre toutes les femmes, et Jésus, le fruit de tes entrailles, voilà, et Jésus, le fruit de tes entrailles, est béni. Voilà, et voilà, ça c'est dans, hein, l'annonciation. Mais la visitation. Et après, priez pour nous, sainte mère de Dieu, vous voyez, ça reprend la mère de mon Sauveur, ça reprend les paroles d'Élisabeth. Vous voyez, donc cette prière du Je vous salue Marie, elle est biblique. Elle est biblique. Elle n'est pas... Voilà, c'est la parole de Dieu. Bon. Oh là. Bon, de toute façon, c'est pour ça, le but, c'est ça. Alors, ça va, fondement biblique, je crois que ça suffit. Alors, alors si, quand même, voilà, on va faire le choix. Parce que j'ai mis cette statue de la Vierge que j'aime beaucoup, qui est chez Gabriel et Joël Simon, là, qui sont là, tout ce qui est chez eux, à Notre-Dame de Romais. Et c'est, vous voyez, c'est donc la Vierge Marie, la colombe, donc il y a à la fois l'Annonciation, hein, l'Annonciation, la colombe, l'enceinte de Jésus, mais c'est aussi c'est la Vierge de l'Apocalypse. Elle est couronnée d'étoiles, l'enfantement, et il manque, ça c'est ce qu'il faudrait rajouter, il manque le serpent. Elle écrase le serpent. Alors ça, je vous lis ça, c'est très important. Vous voyez pourquoi nous passons par Marie, Apocalypse chapitre 12. Tout 12, mais on va le lire simplement. Alors c'est ce qu'on lit l'Assomption, le 15 août, hein, première lecture, je crois, ou deuxième lecture, je sais plus, je crois que c'est deuxième lecture. Alors, vous voyez, la femme de l'Apocalypse. Donc ça, c'est vraiment le texte pour aujourd'hui aussi, des fins des temps. Je lis un peu le début. Un signe grandiose apparut dans le ciel, une femme ayant le soleil pour manteau. Donc, vous voyez, je comprends tout de suite. La femme n'est pas le soleil. Le soleil, c'est Jésus, le soleil de justice. Bon, voilà. Donc, pour manteau, c'est Marie. Enfin, son manteau, c'est le soleil, donc c'est Jésus. Elle porte Jésus. Ouais. Donc, la femme ayant le soleil pour manteau, la lune sous les pieds, et sur la tête, une couronne de 12 étoiles. 12 étoiles, Marie reine. Voyez, parce que, donc la dévotion à Marie, c'est comme, il faut que je parle, c'est à la croix. Parce que quand même, c'est à la croix, Jésus dit, femme, voici ton fils. Voyez, donc voilà, Jésus nous a tout donné, il a versé son sang, son corps, tout ça. On n'avait rien de besoin de plus. Et il va dire, d'abord, vous voyez, il commence, et ça aussi, pour les, quand j'explique ça aux protestants et aux certains catholiques, il commence pas, parce qu'on dit, bah oui, c'est Marie va être toute seule, donc Jean va s'occuper de Marie. Non, l'ordre est important. Jésus s'adresse d'abord à Marie. Femme, femme, parce que c'est la femme, la nouvelle Ève. Femme, voici ton fils. Donc elle commence d'abord, femme, voici ton fils, donc je te donne un autre, tu m'as enfanté, tu vois, ça y est, je suis arrivé à la combler, maintenant je t'offre mon fils Jean. Mais à travers Jean, c'est tous les chrétiens. Jésus aurait pu dire tous les chrétiens, non, ton fils, parce que c'est Jean, c'est, et nous tous, nous sommes les, voilà, nous appelons les gens, voilà, c'est des personnes, voilà. Et fils, voici ta mère. Fils, voici ta mère. Et Jésus dit ça à la croix, ce sont les 7 dernières paroles dans l'une des dernières. Donc c'est central, vous voyez, la dévotion mariale n'est pas une option, c'est pas optionnel, c'est la volonté de Jésus.
1: Hein, c'est la volonté de Jésus, donc c'est ça que j'ai pas dit, dans le Concile Vatican II, hein, donc c'est numéro 15, c'est très important aussi parce que, voilà, je vous dis ça, hop, Concile Vatican II, que dicte le pape Jean-Paul II. Voilà, c'est le numéro 15 de la lettre du rosaire, hein, c'est très important, parce que souvent on pense, voilà, mystiquement, alors ça c'est, on va essayer de faire, oui, bah si, je vais lire ça en lien avec l'enfantement, voyez, voilà, c'est Jean-Paul II. Grâce à ce processus de configuration au Christ. Voilà, le rosaire, c'est pour nous configurer au Christ. Un moyen. Nous nous confions tout particulièrement à l'action maternelle de la Vierge Sainte, tout en faisant partie de l'Église comme membre qui tient la place la plus élevée et en même temps la plus proche de nous. Elle est, elle qui est la mère du Christ et en même temps la mère de l'Église. Et comme telle, elle engendre continuellement des fils. Voilà. Marie engendre continuellement des fils pour le corps mystique de son fils, voilà. Pour le corps de l'Église. Ça, c'est un peu Jean-Paul II qui est un petit peu très mystique. Elle le fait par son intercession en implorant pour eux l'effusion inépuisable de l'Esprit Saint. Elle est l'icône parfaite de la maternité de l'Église. Bon, c'est, après, c'est un petit peu compliqué. Hein. Par ce biais, elle nous éduque à nous modeler avec la même sollicitude jusqu'à que le Christ soit formé pleinement en nous. Cette action totalement enracinée dans celle du Christ et dans une radicale subordination à elle n'empêche aucune manière l'union immédiate des croyants avec le Christ. Au contraire, elle la favorise. Donc là, le pape Jean-Paul II cite le Concile Vatican II, Lumen Gentium 60, sur la Vierge Marie. Voyez, passer par Marie n'est pas un obstacle à l'union au Christ. Au contraire, dit Jean-Paul II et dit le Concile Vatican II, au contraire, hein, je répète, donc n'empêche aucune manière l'union immédiate des croyants au Christ, au contraire, elle la favorise. Marie nous permet une plus grande union au Christ plus rapidement. Une autre image que prend très culinaire que j'aime bien de Saint-Marion de Montfort, il dit que Marie est le moule. Marie le moule, quand il y a un moule, Jésus est passé par le moule, un beau gâteau, paf, et ben nous, on se met dans le moule Marie, et Marie nous fait le moule en forme du Christ. Voilà, bon, c'est ça. OK ? Alors, on continue avec l'Apocalypse. Je reviens à l'Apocalypse 12. Vous voyez, je reprends ma femme, le soleil pour manteau, la lune sous ses pieds, la tête et la couronne de 12 étoiles. Elle était enceinte, voilà. Elle était enceinte et elle criait, torturée par les douleurs de l'enfantement. C'est énorme, ça. Je redis, hein. Elle criait. Marie criait. J'aimerais bien voir Marie crier, hein. Pourtant, c'est une femme douce. Marie criait dans les douleurs de l'enfant. C'est à cause de qui ? À cause de moi. Voilà, Marie m'enfant dans la douleur. À cause de moi, à cause de vous, à cause de l'Église. Oui, et ce qui se passe dans l'Église de France, ce n'est pas très bien dans le monde. Bon, voilà. Elle crie la douleur. Un autre signe apparu dans le ciel, un dragon rouge la tête, voilà, ce dragon, tout ça, qui est le diable, qui veut vraiment la prendre. Hein, donc et puis il y a Saint-Michel qui combat, mais je vais plus loin. Hein, et quand le dragon, je passe au verset 13, et quand le dragon vit qu'il était jeté à la terre, il se mit à poursuivre la femme qui avait mis au monde l'enfant mâle. Donc c'est Marie. Alors furent données à la femme les deux ailes du grand aigle pour s'envoler au désert, où elle a sa place pendant, pour être nourrie pendant un temps, deux temps et la moitié du temps, de la présence du serpent. Alors donc là, il y a le rôle, en fait, c'est Hérode. Vous savez, quand Marie est partie, parce que, voilà, c'est ça, le massacre des innocents, ça fait référence à ça. Marie qui est partie en Égypte, hein, et après qui est revenue. Voilà. Hein, bon, ouais. Voilà. Puis, alors, voilà, donc elle se nourra, voilà, vous lirez ensuite, puis verset 15. Puis le serpent projeta de sa bouche derrière la femme comme un fleuve d'eau pour qu'elle soit emportée par le fleuve. Mais la terre vient au secours de la femme. Ah, c'est qui ça? La terre vient au secours de la femme. Eh bien, c'est nous. Marie, elle descend sur terre, toutes ses apparitions, elle nous demande de prier le chapelet, le rosaire. De Lourdes pour moi, la Fatima, je mets du orier. Et donc, Marie nous implore de prier. Nous venons au secours de la Vierge et en fait de Jésus, voyez. Hein? Mais la terre vint au secours de la femme. La terre ouvrit la bouche et engloutit le fleuve que le dragon avait projeté de sa bouche. Donc par notre prière et la prière du rosaire, dit les papes et de beaucoup de saints, Padre Pio, je ne vais pas tout dire, c'est après la messe, donc toujours l'Eucharistie qui est centrale, après la messe, le rosaire est la meilleure arme contre le diable, contre le diviseur. Et le diable ne supporte pas le rosaire. Il ne supporte pas Marie non plus. Et il ne supporte pas ceux qui sont consacrés à Marie particulièrement. Parce que c'est la suite. Alors le dragon se mit en colère contre la femme. La colère, tiens. Alors le dragon se mit en colère, mais ça, ce n'est pas une sainte colère, contre la femme, et s'en alla faire la guerre contre le reste de sa descendance. Donc, frères et sœurs, si vous priez le chapelet, vous êtes consacrés à Marie, c'est normal que vous soyez plus tentés par le diable. Voilà, il faut le savoir. Vous voyez, bon, mais c'est bon signe. Mais il ne faut pas s'inquiéter, parce que c'est Marie, on voit la puissance du rosaire, du chapelet. Hein? Alors, elle s'en allait faire la guerre contre le reste de sa descendance, ceux qui observent les commandements de Dieu et qui gardent le témoignage pour Jésus. Voilà, qui gardent le témoignage pour Jésus. Et il s'arrêta, voilà. Donc, c'est pas simple. Tous les chrétiens, nous sommes tous tentés, hein, les yeux fixés sur Jésus-Christ, entrant dans le combat de Dieu. C'est la phrase de Carême. Nous sommes tous tentés. Mais particulièrement, vous voyez, plus on s'approche de Dieu, plus on s'approche des enfants de Marie, ça, le diable en a horrible aversion. Et donc, nous sommes plus tentés. Voilà. D'accord? Mais il ne faut pas. Donc, c'est pour ça, mais il faut avoir le rosaire toujours dans la main. Parce qu'il a peur de ça. Voilà. Il ne faut pas avoir peur du diable. Il ne faut vraiment pas avoir peur, justement. Hein. Voilà. On a confiance, Marie et Jésus. OK? Bon. Écoutez, ça va? Je n'ai fait que, je ne sais pas, enfin, la volée but, c'est ce qu'il faut faire. Hein. De toute façon, ce n'est qu'un... après, on va passer à l'exercice complexique. Non, c'est bien, parce que maintenant, le but, c'est de prier. Alors, justement, on en est... Donc, le rosaire, c'est contemplation du visage du Christ. C'est contemplation, méditation, on s'imprègne. On va passer, je vais passer directement au numéro... juste à 26, qui résume bien la lettre du rosaire. Voilà. Là aussi, Jean-Paul II n'est pas toujours facile à lire. Là, 80% du texte est facile à lire. 80%. Et là, il y a 20% d'un peu plus mystique, mais même 90%. Donc c'est très court, vous allez voir. Donc numéro 20. La méditation des mystères du Christ est proposée dans le rosaire avec une méthode caractéristique. Donc il y a une méthode capable par nature de favoriser leur assimilisation. voyez, frères et sœurs, le chapelet, c'est pas dire « Je vous salue Marie, pleine de grâce, le Seigneur est avec toi, tu es bénie entre les femmes, je vous demande ton péril. » Non, ça c'est catastrophique. Non, alors là, il faut arrêter ça. Il faut arrêter ça, et ça écœure du chapelet, c'est pas le rosaire. Le but, c'est de s'imprégner des mystères du rosaire. Et ça, donc c'est dit dans la lettre, je dis, donc le curé d'Ars et tous les saints, et Père Pio, bon, je ne veux pas dire, dire. Alors, autre chose est dire une dizaine. On dit une dizaine, on pense à des intentions, je vous aime. Mais quand on dit le chapelet, le rosaire, le but, c'est de prendre un mystère biblique, l'annonciation. Voilà. Et on s'imprègne, on médite, on contemple. C'est une prière contemplative, en fait. En fait, c'est une prière ignatienne, un peu. On imagine, on retient, voilà, on va voir. Hein. Il y a des grâces à demander dans chaque mystère. Alors, je reprends Jean-Paul II. La méditation des mystères du Christ est proposée dans le rosaire avec une méthode caractéristique, capable par nature de favoriser leur assimilation. C'est une méthode fondée sur la répétition. Cela vaut avant tout pour le « Je vous salue Marie », répéter 10 fois chaque mystère. Et si l'on s'en tient à cette répétition d'une manière superficielle, on pourrait être tenté de ne voir dans le rosaire qu'une pratique aride et ennuyeuse. On dit « Je vous salue Marie », au contraire, on ne peut considérer le chapelet tout autrement si on le regarde comme une expression de cet amour qui ne se lasse pas de se tourner vers la personne aimée par des effusions qui sont toujours neuves et semblables. Voilà. Bon. Et il va dire, Jean-Paul II, vous savez, Jean-Paul II, Jésus va demander à part 3 fois à Simon, est-ce que tu m'aimes ? 3 fois, alors plusieurs une fois, 3 fois, ben, la répétition qui va fonder là-dessus sur la répétition. Hein, la beauté de la répétition. Bon, voilà. Et le cœur, en fait, le cœur du « Je vous salue Marie », c'est quoi ? Enfin, c'est qui ? C'est Jésus. Et Jésus, le fruit de tes entrailles, est béni. Donc, il dit que Jésus, c'est l'axe central. Hein, donc, Marie nous conduit à Jésus. Et Jésus, le fruit de tes entrailles, Jésus. Et c'est pour ça qu'on va, c'est l'occasion de vous dire, donc Jean-Paul II s'appuie, répète Paul VI et Saint-Louis-Marie Montfort, il propose, et moi, depuis que je fais ça, depuis les clausules, eh ben maintenant le chapelet, quand je dis chapelet, oui, sans clausule, ça, c'est pour moi plus difficile. Alors, c'est Saint-Louis-Marie Montfort qui propose, donc Saint-Louis-Marie Montfort, c'est 1600 et quelques, je ne sais plus, bon bref, hein. Qui donc était l'apôtre du rosaire aussi. Et c'est lui qui va dire, c'est vrai, pour que ça soit moins ennuyeux. Quand on médite, c'est ce qu'on va faire, on va commencer par l'Annonciation au Cana, eh bien il propose de changer, au lieu de dire « Jésus, le fruit de tes entrailles, est béni », et « Jésus qui vient en nous est béni », l'Annonciation, et « Jésus qui vient en nous est béni ». Et c'est en lien avec l'Annonciation. Marie, vous voyez, on change un petit peu, alors pas changer à chaque fois, parce que c'est un peu fatigant. Mais moi, je ferai. C'est pour ça que j'animerai les 3 projets. Parce que je choisirai une clausule, toujours la même, presque tout la même. Je vais essayer, parce qu'avec l'habitude, j'aime bien changer un peu de temps en temps. Mais ça aide à me concentrer sur le mystère qui actualise. Vous voyez, tous les mystères bibliques, ce n'est pas du passé, mais c'est pour aujourd'hui. L'Annonciation, c'était il y a 2000 ans. Oui, mais c'est pour aujourd'hui maintenant. On l'a prié tout à l'heure, mais encore aujourd'hui, si je veux dire une dizaine, eh ben, je veux recevoir une grâce particulière. Et, ben, parce que je suis la servante du Seigneur. Vous voyez, ce mystère de l'Annonciation, je ne me lasse pas de dire, presque tous les jours je médite, parce que c'est le central. Et je suis la servante. Et en fait, c'est ce qu'on dit à l'Angélus, je suis la servante du Seigneur qui me soit fait selon ta parole. Le Verbe s'est fait chair. Enfin, dans l'Annonciation, tout est dit. Hein, vous voyez, non, bon. Ça va ? Voilà. Alors, on va passer à l'exercice pratique, parce qu'il est 46. Voilà, on va faire jusqu'au... Parce que vraiment, c'est d'arrêter à 18h30. Donc, le but, vous voyez, le but, c'est pas dire tout... Et donc, Jean-Paul II insiste beaucoup, c'est voilà, prendre son temps, c'est pas une course, c'est une prière contemplative. Peu importe si on dit de... Vous voyez, vous avez une demi-heure, je dis mon chapelet. Si vous avez dit qu'une dizaine, eh ben, c'est pas grave. Si vous avez dit 2 dizaines, 5 dizaines, c'est pas... Voilà, le but, c'est pas la quantité, c'est la qualité, c'est l'imprégnation, vous voyez, hein, voilà. Alors, on va. Alors, je ne sais pas si après, pour Radio Espérance, vous allez enregistrer ou pas. Voilà, ça peut être... Donc, on va faire... Alors, on va commencer ici. Voilà, on va commencer ici, on va faire les deux premiers ici. Et après, en fonction de l'inspiration, et en fonction, ça va, vous êtes, mais ça sera bien un peu bougé, je pense. Je pense qu'après le deuxième, on ira au troisième pour la croix, et puis les résurrections et au cénacle. Hein, on verra. Je pense qu'on va faire les deux premiers ici, tranquillement. D'accord? Et après, alors là aussi, hein, ceux qui ont, voilà, on dit j'ai eu le chapelet, vous pouvez partir, si c'est pas mon truc, voilà, partez quand vous voulez, mais discrètement. Voilà. Il n'y a pas de. Alors, donc le début du chapelet, on l'a dit, on commence par la croix, le credo, hein, on l'a fait. Ensuite, il y a le Notre Père, hein, là on l'a fait aussi. Et après, trois Je vous salue Marie. Alors, vous voyez, là aussi, trois Je vous salue Marie, c'est en lien, donc vous verrez, dans Jean-Paul II il explique ça très bien, hein, c'est très concret. Alors, c'est ce qu'a fait aussi Emmanuel ce matin, cet après-midi. C'est moi, j'aime bien dire Je vous salue Marie, je pense à Père, Fils et Saint-Esprit. Je vous salue Marie, fille bien-aimée du Père, ou en lien avec la foi. Foi, espérance et charité, soit les trois vertus, mais c'est pareil, trois vertus théologales, ou soit les trois personnes de la Trinité, mais c'est pareil. Je vous salue Marie, pleine de grâce, voilà, fille bien-aimée du Père, moi je vous salue Marie, mère de Dieu le Fils, je vous salue Marie, épouse de l'Esprit Saint. Voilà, ça c'est l'introduction. Et ensuite après, gloire au Père. Alors ça aussi, le sommet, Jean-Paul II le dit, le sommet du chapelet, c'est le gloire au Père. Et il dit, mais ce serait bien de le chanter. Vous voyez, il donne très concret. J'étais content de le relire hier. Vous voyez, j'avais lu il y a 20 ans. Parce que et puis, en fait, voilà. Et en fait, ça fait du bien de le relire. Voyez, et il est hyper, hyper concret. Voilà. Donc, gloire au Père. D'accord? Donc, ça, on va pas le faire. On va commencer par. Donc, vous voyez, c'est un peu une école. Hein, donc, je vais un petit peu. Voilà. On apprend. Hein, comme on apprend, c'est les deux prières. Et avec les conseils de Jean-Paul II. Donc, je vous propose comme premier mystère, alors du coup, comme voilà, Marie, l'Apocalypse, elle est là, mais on va prier avec Marie de l'île Bouchard. Vous savez, c'est l'île Bouchard, c'était le mystère de l'Annonciation. Hein, elle est apparue avec l'archange Gabriel. Hein, et puis, une autre apparition, elle a demandé d'embrasser la croix de son chapelet. Vous savez, donc, vous voyez, si ce n'est pas clair, embrasser le croix de le chapelet, c'est Jésus, elle nous montre Jésus, et dit prier le chapelet. Hein, pour avoir le bonheur dans les familles, c'est prier le chapelet. Bon, hein. Au nom du Père, et du Fils, et du Saint-Esprit. Amen. Premier mystère joyeux, l'Annonciation. Réjouis-toi, Marie, comblée de grâce. Le Seigneur est avec toi. Voici que tu vas concevoir un fils. Tu le donneras le nom de Jésus. Comment va-t-il se faire puisque je suis vierge? L'Esprit Saint viendra sur toi et te couvrira de son ombre. C'est pour toi que celui qui naîtra sera saint. Je suis la servante du Seigneur. Qu'il me soit fait selon ta parole. Fruit du mystère, l'humilité et accueillir l'Esprit Saint qui dépose en nous Jésus. Alors, ensuite, il y a une prière qui a été demandée que Marie à Fatima, Notre-Dame du Très-Saint-Rosaire à Fatima, a demandé qu'on dise après chaque dizaine. C'est une prière pour les âmes du purgatoire. Hein. Et donc ça, maintenant, l'Église, et Jean-Paul II en parle dans sa lettre, hein, on peut la dire, et voilà, c'est Marie qui nous demande de le dire. Donc on peut, voilà, disons là. Hein. « Ô mon Jésus, pardonnez-nous tous nos péchés, préservez-nous du feu de l'enfer, et conduisez au ciel toutes les âmes, surtout celles qui ont le plus besoin de votre sainte miséricorde. » Donc, ce sont les âmes du purgatoire. Mais aussi, préserve-nous de l'enfer. Vous voyez, voilà, on demande à Jésus. Bon, voyez, alors ensuite, Jean-Paul II, et ça, ce n'est jamais fait, presque, très rarement fait. Jean-Paul II dit, on peut dire cette prière, puisque ça, qu'on vient de dire, mais aussi, il parle d'une petite prière conclusive, une prière conclusive du mystère qu'on vient de célébrer, de méditer. Voilà. Alors ça, bon, moi j'ai fait un petit livret là, j'ai fait, et puis aussi dans un petit feuillet aussi qui propose, hein, voilà, qui voilà aussi. Mais voilà, donc donc à chaque fois je vous propose une petite prière conclusive du mystère. C'est Jean-Paul II qui recommande fortement, mais c'est pas encore fait. Hein, mais ça viendra, grâce à vous. Hein. Et donc voilà, donc voyez donc pour montrer que c'est une prière contemplative du mystère, voilà. Et donc je vais prendre maintenant celle-là, elle est pas mal. Je vais faire une même. Marie, laisse-nous toujours toucher par l'amour du Père et aide-nous à adhérer à sa volonté. Amen. Voilà. Premier mystère. On n'est pas obligé tout de suite d'enchaîner sur le deuxième. On peut prendre des petits temps de silence. Vous voyez, le but, c'est pas la course. C'est pas de dire cinq dizaines. C'est pas de se débarrasser de mon chapelet. Ah, ça y est, j'ai mis cinq dizaines, ça y est. Ça y est. Non. On s'apprenne. Voilà. Il vaut mieux dire une bonne dizaine que cinq dizaines sans méditer. Hein, voilà. OK ? Très bien. Ça sera l'occasion d'une petite pause, de bien éteindre vos portables. Hein, c'est comme ça. Ça arrive toujours. Voilà, on éteint un portable. Il y a un très bon site, Notre-Dame de. Si vous avez du mal à dire votre chapelet. Donc, il y a Radio Espérance, l'occasion pour ceux qui traitent Espérance. Vous avez trois chapelets, matin, midi et soir. Vous avez le chapelet à Lourdes, à 15h, 15h30, par KTO. Et il y a un très bon site, des jeunes qui font ça, qui est venu, Notre-Dame, Marie Notre-Dame de la Lumière, qui font un chapelet tous les jours en direct à 19h, en fonction du thème. C'est remarquable. Voilà, et ça vous aidera à dire le chapelet, parce que dire le chapelet tout seul pour une première, c'est pas facile. Hein, faut être, voilà, donc je vous donne des outils. Et puis vous avez des petits outils, vous aurez des petits feuillets jaunes là, c'est, voilà. Ok. Alors je garde parce qu'il faut être fidèle à l'heure. Ça va, on a une demi-heure, on a 32 minutes, parfait. Alors deuxième mystère que je vous propose. Alors non, justement, on nous a dit la visitation, là je prends des mystères un peu... Et là aussi, il y a une grande liberté, voilà. Alors là, il y a des jours, hein. C'est vrai que le samedi, avant le samedi, c'était la résurrection. Mais c'est Jean-Paul II qui a dit maintenant, on va faire joyeux, parce qu'il y a trois fois par semaine, et parce qu'il a rajouté les lumineux, le jeudi. Donc bon, bref, il a osé. Donc tout ça, c'est expliqué dans la lettre du rosaire. C'est marrant quand même. Il va oser. C'est des traditions depuis 500 ans. Depuis 600 ans, et Jean-Paul II dit, bon, on peut améliorer un peu les choses. Donc on va rajouter le mystère lumineux le jeudi. Voilà, vendredi, c'est la croix. Et puis samedi, c'est le mystère joyeux. Mais on peut, en lien, voilà, on fait... Il y a la liberté. Le but, c'est pas... Voilà. Là, comme si on est en école, et puis la place de Marie, là, je vous propose de méditer Cana. C'est le deuxième mystère lumineux de Jean-Paul II. C'est Jean-Paul II, mystère lumineux, Cana. Donc, on annonce. Deuxième mystère lumineux, les noces de Cana. Ensuite, toujours quelques phrases de la parole de Dieu. Là, c'est la parole de Dieu qui nous compte. Ils n'ont plus de vin.

C'est pas la mort s'il n'y a pas de vin à mariage. Mais, Marie, tu veux que la joie des époux soit complète. Marie, tu vas demander à ton fils, hein, de faire quelque chose. Tu vas lui montrer l'état de fête. Ils n'ont plus de vin. Tu vas constater. Et Jésus va faire ce miracle gratuit. 600 litres de vin. C'est la folie. Une folie d'amour. Et les disciples crurent en lui. Grâce à Marie, cette prière, et bien Marie, ça a amené la foi des 12 apôtres. Fruit du mystère. Alors là, il n'y a pas de fruit du mystère classique, mais je vous propose, Marie, tu vois nos manques de vin, nos tristesses. Demande à ton fils Jésus de remettre la joie des noces, peut-être la joie dans le mariage, la joie de l'époux, la joie de... Rends-nous la joie dans notre famille, un mariage. Viens remettre la joie dans notre famille divisée, éprouvée.

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2: Celui qui m'accueille, accueille celui qui m'a envoyé. Luc 9, 48.

Donc je dois vous parler du don de soi. Est-ce si naturel? Est-ce que ça va de soi, le don de soi? Eh bien, si je regarde simplement, quand nous venons au monde, est-ce que déjà, spontanément, tout petit, nous avons cet élan du don de soi? Eh bien, regardons le bébé. Quand il vient au monde, eh bien, ce qui va lui permettre de prendre conscience de soi, ce n'est pas son visage dans le miroir. Ça, c'est une conscience de soi, on ne sait pas trop, j'ai lu 18 mois ou un peu plus. Mais la conscience de soi, le fait qu'il prenne conscience qu'il existe, ben c'est le regard des autres. En général, le regard de sa maman ou de son papa qui l'aime. Et donc, s'il est aimé, il prend conscience qu'il est un être aimable. C'est le fameux « je tue » du philosophe Martin Buber, pour ceux qui connaissent ce philosophe. Donc, la conscience de soi naît d'une relation. Et donc l'importance, évidemment, dans cette relation, de la fonder sur l'amour. Vous savez que, en général, le bébé reconnaît la voix de sa maman, non pas à cause du timbre de la voix, parce que ça, le timbre de la voix, les robots et les algorithmes aussi reconnaissent. Hein. Non, non, ce n'est pas cela. Si la maman lisait mon texte, la voyait d'une manière monocorde, eh, ça, c'est naturel, le son de soi, le gamin ne le reconnaît pas. Non, c'est la façon dont elle lui parle, avec tendresse. C'est cette façon de parler avec amour qui fait que le bébé reconnaît sa maman. Et vous savez, les pédopsychiatres nous disent que si un enfant ne se sent pas aimé, il refuse de s'alimenter. Tiens, aujourd'hui, ça peut nous faire penser à quelqu'un. Bon, enfin, bref, en tous les cas, c'est une chose. Du coup, cette conscience de soi qui naît à partir d'une relation va faire naître le sentiment d'être le centre du monde. Et on voit bien que le bébé ramène tout à soi. Et son petit monde, bien, ce sont ses parents, ses frères et sœurs qui s'occupent de lui. Et d'ailleurs, s'il arrivait que les parents ou les frères et sœurs l'oublient, vous savez bien, vous qui avez l'expérience, qu'il va savoir manifester ses besoins et sa présence.

quitte à vous réveiller à 2h du matin. Bon, voilà. Donc, si ensuite il survient un frère, une sœur, le petit monde va s'élargir. Et il va prendre conscience qu'il n'est plus le centre du monde, qu'il n'est plus seul au monde. Ensuite, l'école, la crèche, achèvera de lui enlever cette illusion d'être le centre du monde. Mais on sait bien que au cœur de chacun d'entre nous demeure cette propension à tout ramener à soi qu'on appelle l'égocentrisme. Et cela sera plus ou moins long à faire évoluer. Alors comment ça évolue? Comment on peut le faire évoluer? Vous savez que chez les animaux, il existe une mémoire instinctuelle et qui n'existe pas chez les enfants, chez les bébés. Qu'est-ce que c'est qu'une mémoire instinctuelle? Ça veut dire que le petit qui va naître a tout ce qu'il faut pour pouvoir survivre, ce qui n'est pas le cas du petit bébé. Il y a une mémoire instinctuelle, je prends un exemple, personne n'a appris à une araignée à faire des toiles. C'est inscrit en elle. Et donc, c'est ce qu'on appelle la mémoire instinctuelle. Elle va savoir comment faire une toile et pour se nourrir. Voilà. Et tout est à l'exemple, sauf le petit homme. Le petit homme, lui, doit tout apprendre par apprentissage. Et voilà pourquoi il est important, effectivement, qu'il ait d'abord des parents qui vont le suivre pour lui permettre cette autonomie qui n'est pas immédiate, loin de là. Et c'est donc important de voir que c'est l'apprentissage et le mimétisme qui vont jouer un rôle capital dans l'éducation. Et c'est là, au fond, le rôle des parents qui est fondamental. Si l'enfant voit ses parents se donner généreusement, eh bien, il lui semblera naturel lui-même de se donner. Alors, évidemment, les enfants vont subir d'autres influences qui peuvent être moins bonnes. Aujourd'hui, elles sont nombreuses, pas seulement à l'école, par les copains, mais aussi, on le sait très vite, par des réseaux ou par d'autres choses encore. Car la culture actuelle, la culture actuelle n'est pas du tout pour le don de soi. La culture actuelle, on le sait, est une culture de l'individualisme. Depuis le temps où Jacques Dutronc chantait en 1966 « Et moi, et moi, et moi », la société n'a fait que se bâtir de plus en plus sur l'individualisme. On entend maintenant des émissions « C'est mon choix » et ou alors « C'est parce que je le vaux bien »,« C'est ma vie, j'en fais ce que je veux »,« c'est mon corps à moi ». Voilà, donc on ramène tout à soi. Vous voyez, cette espèce d'archaïsme qui existe dans la petite enfance se continue aujourd'hui dans toute la société, même la société adulte. Je me rappelle d'un de mes patients, il y a longtemps évidemment, qui était venu me voir en disant il avait abandonné sa femme et ses enfants parce qu'il avait rencontré une amie d'enfance avec laquelle il était parti en disant de toute façon c'est ma vie, je fais ce que je veux, etc. Et vous voyez, ma vie c'est que les autres, mais tant pis, ceux dans lesquels, envers lesquels je me suis engagé ou ceux dont j'ai la responsabilité, tant pis, voilà, c'est ma vie, je fais ce que je veux. On voit bien que le don de soi n'est pas du tout porté par la culture actuelle. Et c'est pour ça que notre message évangélique, il a un peu du mal à passer, Eh oui, c'est bien ça. Quand Jésus dit qu'il n'y a pas de plus grand amour que de donner sa vie pour ceux qu'on aime, franchement, ce n'est pas très très bien reçu. Tiens, à propos, ceux qu'on aime, c'est qui? Donner sa vie pour ceux qu'on aime. Ah, on voit bien quand même, on n'est quand même pas complètement obtus. Et donc, naturellement, on se sent capable de donner sa vie pour l'être que l'on aime le plus. L'être unique pour ses enfants. Voilà, on voit bien qu'on est capable de donner sa vie pour cela. Jésus dit bien, voilà, ceux à qui on donne sa vie. Et le thème de la conférence, c'est le don de soi. C'est pas donner sa vie, c'est pas tout à fait pareil, Qu'est-ce que cela veut dire, le don de soi? Et qu'est-ce que Jésus veut dire quand il dit donner sa vie? Alors, est-ce que donner le don de soi, c'est quoi? C'est donner du temps, donner de l'énergie, de la compétence, de l'argent par le partage? C'est un peu ce que vivent ici les gens qui donnent du temps pendant l'été pour se consacrer au service de leurs frères au cours de ces sessions. Est-ce que c'est ça le don de soi? Alors, on avait fait une expérience quand j'étais curé
avec les couples accompagnateurs pour le mariage. Vous savez, pour préparer les fiancés au mariage, j'avais huit couples accompagnateurs. On faisait une expérience. Vous savez que les mariés, le jour de leur mariage, vont se passer l'anneau et dire d'abord, c'est le consentement, l'échange de consentement. Il y en a une des formules qui dit « Je te reçois et je me donne à toi ». Je me donne à toi. Eh bien, on a fait l'expérience, on va séparer les garçons et les filles. D'un côté, on a mis les garçons, de l'autre, on a mis les filles. Quand je dis « je me donne », qu'est-ce que je donne ? Alors, c'est assez drôle parce que ces messieurs disaient « eh bien, je donne les clés de ma voiture, je donne mon appartement, je donne… » Que des choses matérielles, c'est assez marrant. Et les filles, elles, c'était vraiment le don de leur personne. Donc je dis ça pour les messieurs, au cas où, il y en a quelques-uns ici, j'ai déjà la moitié de l'assemblée contre moi. Bon, c'est ma vie. Mais Jésus dit donner sa vie, c'est-à-dire, en fait, c'est quoi donner sa vie ? Eh bien, donner sa vie, c'est pas seulement donner quelque chose qui nous appartient, et même le meilleur de ce qui nous appartient. Donner sa vie, c'est abandonner sa vie entre les mains d'un autre. Donner sa vie, c'est abandonner sa vie entre les mains d'un autre. Alors, quand j'étais séminariste, on m'avait dit de témoigner. Alors, j'ai dit, j'ai pas raconté ma vie, c'est pas très intéressant, etc. Donc, j'ai fait comme Jésus. Je me dis, Jésus, il emploie des paraboles. Ben, je vais raconter une parabole. Alors, j'avais fait ça. Donc, j'étais au séminaire, j'étais dans une église, on m'a dit, parlez-nous un peu de votre vocation. J'ai dit, ma vocation, c'est un peu comme une barque. Vous savez, quand on dit, le gars, il mène bien sa barque. J'ai dit, voilà, la bonne image. Qu'est-ce que c'est mener sa barque? Vous êtes dans une barque. Qu'est-ce que vous faites? Vous êtes là, vous tenez la barre. Vous savez où vous allez, vous regardez l'horizon, et voilà. Moi, ma vie, c'était ça. Je savais très bien où j'allais, j'étais dans ma barque, je menais ma vie dans le gouvernail. Tout va bien. Et puis un jour, il y a quelqu'un qui s'installe à côté de moi, à la barre. Ah, j'ai dit, oh là, oh, oh, oh, oh, oh. J'étais prêt à le mettre par-dessus bord, bien sûr, évidemment. Et je me suis rendu compte que c'était le Seigneur. Ah, j'ai dit ça. Ah, j'ai dit, c'est toi, Seigneur. Voilà, c'est le jour où vous laissez Jésus entrer dans votre vie. Alors, faites attention, hein. Bon, enfin, bon, vous l'avez laissé rentrer, donc, il mène la barre avec vous. Bon, ça va, avec Jésus, tout va bien. On est ensemble, la barre, je sais toujours où je vais, etc. Va bien. Puis, à un moment, au bout d'un certain temps de navigation, Jésus dit, passe devant. Ah, oh, oh, oh, oh, oh, oh, oh, c'est quoi, ça passe devant? Passe devant, ça veut dire que je lâche la barre. Passe devant, ça veut dire que je tourne le dos à l'horizon, je sais plus où je vais. Ah là là, oh là là, là là, c'est quand même autre chose ça. Ça veut dire que quelque part, je suis obligé d'abandonner la maîtrise de ma vie et que je dois laisser le Seigneur lui-même conduire la barque. Alors là, ça a été un peu un combat quand même, je vous l'avoue, ça n'a pas été simple. Mais bon, au bout d'un moment, j'ai dit, bon d'accord, bon, de toute façon c'est toi Seigneur qui dirige la barque, bon ça va. Alors un moment, je suis passé à l'avant de la barque, donc je ne savais pas où j'allais, et c'est plus moi qui dirigeais la barre. Mais c'était Jésus, donc ça allait. Ça, c'est quand je suis rentré au séminaire, voyez. Bon, alors je me dis, je vais me laisser couler douce, je me suis endormi dans la barque, très bien, je m'endors, et puis j'ouvre un œil, deux yeux, je regarde, ah, c'est affreux, mais ce n'était plus Jésus qui était à la barre. C'était le supérieur du séminaire. Ah ben ça va. Ah non, non, non, non, ça va pas du tout. Non, non, c'est ça, donner sa vie, ça va pas du tout. Et abandonner sa vie dans les mains d'un autre, excusez-moi, dans les mains de Jésus, ça passe. Mais dans les mains du supérieur, c'est un type comme moi, après tout. Qu'est-ce qu'il a de plus que moi, celui-là? Il est supérieur, c'est tout. Non, non, non, non, non, non. Alors j'étais prêt à réagir, évidemment, bien sûr, c'est normal. Hein. Et puis, je baisse les yeux. J'ai vu que sur la barre, c'était toujours la main de Jésus. Eh oui, c'était la main du Christ. Il passe par des intermédiaires, il veut bien passer, mais c'est toujours lui qui dirige. Au fond, voyez, cette parabole m'a permis de comprendre ce que voulait dire donner sa vie dans le sens où j'abandonne ma vie dans les mains d'un autre. Alors vous voyez maintenant, j'ai abandonné ma vie dans les mains de mon directeur de cabinet qui est ici, s'appelle Philippe Laborde. Si vous avez des conseils à lui donner, pour qu'il ne fasse pas trop souffrir. Merci, parce que je crois toujours que c'est Jésus qui tient la barre, hein, rassurez-vous. Voilà, donc donner sa vie. Je continue.
Alors, voilà. Donner sa vie. Alors évidemment, c'est facile quand je vous disais que c'était envers nos proches. Mais Jésus dit pas cela, hein. Il dit, si vous aimez ceux qui vous aiment, qu'est-ce que vous faites d'extraordinaire? Les païens en font autant. Ah oui. Ah d'accord. Mais je trouvais déjà que donner ma vie pour ceux qui sont proches, que j'aime, on entendra dimanche le bon samaritain. C'est qui mon prochain? Eh ben, c'est pas moi qui me fais le prochain, c'est le samaritain qui va se faire proche de moi. Je pense que le bon samaritain, c'est quand même le Christ. Alors, qu'est-ce que ça veut dire? Eh bien, Jésus dit, non, vous aimez vos ennemis. Ah. Alors ça, désolé, c'est pas du tout au spontané, hein. Je ne sais pas vous, mais si quelqu'un me crache à la figure en sortant de la tente, là, je ne vais pas avoir un élan extraordinaire pour lui sauter au cou en disant je t'aime. Je ne sais pas, vous, peut-être, vous êtes formidable. Mais... Et donc, qu'est-ce que ça veut dire? Ça veut dire que je ne veux pas avoir d'ennemis. Je veux que si j'ai un ennemi, il est possible que j'en aie, bien sûr, parce que ce que je dis, ça ne plaît pas forcément à tout le monde, je veux qu'il devienne un ami au nom du Christ. Et je ferai tout pour qu'il soit un ami. Et si je devais faire quelque chose pour lui, eh bien, je le ferai. Donc voilà, aimez vos ennemis. C'est pas le sentiment, c'est pas l'émotion, ça n'a rien à voir avec ça. C'est vraiment une décision. Aimer ses ennemis, c'est une décision. Alors aimer ceux qui nous aiment, aimer nos proches, c'est naturel, ça va de soi. Et donc, vous voyez, il faut passer de l'émotion à ce qui va de soi. À une décision, la décision d'aimer. D'ailleurs, c'est Jésus qui nous dit, mon commandement le voici, aimez-vous les uns les autres. Ah bon? Aimer, c'est un commandement? C'est pas vraiment notre expérience. Aimer, c'est quelque chose qui nous vient du cœur spontanément. Eh bien, non. Si, ça nous vient du cœur spontanément, et c'est bien. Mais ça ne suffit pas pour entrer dans l'amour de Dieu. Vous croyez que Dieu, que Jésus, il a envie de nous aimer comme cela? Jésus a décider profondément, c'est une volonté divine que de nous aimer jusqu'à donner sa vie. Jésus a versé une goutte de sang pour moi, pour chacun d'entre vous, parce qu'il nous aime. Il nous aime non pas parce qu'il éprouverait un sentiment comme nous nous éprouvons, mais parce que c'est une décision de la volonté divine. La volonté divine, c'est d'aimer. Dieu est amour. Et l'amour n'est pas un sentiment en Dieu. L'amour, c'est un acte par lequel Dieu se donne absolument et totalement. Que ce soit sur la croix, que ce soit dans l'Eucharistie, ou que ce soit quand lui-même donne notre vie à partir de sa vie, lui qui est la source de toute vie. Voilà. Alors, eh ben, vous allez dire, c'est bien dur tout ça, hein? Ben, vous avez raison, hein? Parce que, en fait, très honnêtement, si on regarde, qui est capable de donner sa vie? Qui aime ses ennemis? Qui donne sa vie pour sauver les ennemis? Ben, c'est Jésus. Autrement dit, nous n'avons qu'une chose à faire, c'est contempler Jésus. Ah, ça tombe bien, ici, on est dans la ville du Sacré-Cœur de Jésus, donc ça va nous aider. Parce que Jésus possède en lui la plénitude de la divinité. Jésus reçoit sa filiation du Père, mais le Père engendre en se donnant dans l'amour. Autrement dit, Jésus se reçoit de l'amour et se donne aussi dans l'amour. C'est le sens même de cette relation trinitaire où l'Esprit Saint est lui-même cet amour. Vous voyez, ce n'est pas un sentiment, l'Esprit Saint, c'est une personne divine. Donc, voilà. Et c'est cet amour du Père, du Fils qui constitue leur relation. C'est là la plénitude de l'amour. Est-ce que tout est dit? Jésus. Vous le savez, c'est le verbe, la parole, l'expression de Dieu. Ça veut dire quoi? Bon, ben, ma parole, voyez, c'est ma parole. Elle vient jusqu'à vous. Après tout, après, vous en faites ce que vous voulez, hein. Vous l'écoutez pas. Vous dites oui, il a raison. Ben non, il dit n'importe quoi, etc. Donc, ma parole, elle vient jusqu'à vous et on la reçoit ou on ne la reçoit pas. La parole de Dieu, c'est le Christ, c'est le verbe. Mais le verbe s'est fait chair. Parce que Dieu, nous ne pouvons pas y accéder. D'ailleurs, le livre de l'Exode disait, nul ne peut voir Dieu sans mourir. Et Dieu est inaccessible, même la grande quête de l'homme, je veux voir Dieu, voir la face de Dieu. Dieu, tu es mon Dieu, je te cherche dès l'aube. Contempler la face de Dieu, Moïse le demandera, il ne pourra pas, sauf à un moment particulier. Mais
voilà. Et puis même Philippe, le disciple de Jésus, montre-nous le Père, cela nous suffit, voir Dieu. Nul ne peut voir Dieu sans mourir, et pourquoi? C'est dans son verbe, sa parole, son expression, l'expression divine, c'est le Christ. C'est le verbe de Dieu qui prend chair de notre chair, parce que là où est Jésus, là aussi est le Père. Celui qui m'a vu a vu le Père, dit Jésus. Autrement dit, c'est en contemplant Jésus que nous connaissons vraiment la réalité de Dieu. Voilà, Jésus est venu jusqu'à nous, et comme le dit saint Paul quand il écrit aux Philippiens, Jésus, lui de condition divine, ne retint pas jalousement le rang qu'il égalait à Dieu, mais il s'est anéanti, prenant la condition de serviteur. Et Jésus, par toute sa vie terrestre, va nous montrer cette désappropriation de soi. Jésus ne s'appartient plus. Et cette désappropriation de soi, par amour de l'autre, est constitutive de Dieu. Autrement dit, le don de soi. Par le don de la vie, c'est-à-dire la désappropriation de soi, c'est Dieu qui l'accomplit. Et Dieu l'a accompli dans un cœur humain, Jésus de Nazareth. Une vie humaine, et il va jusqu'au bout de l'amour. Comme vous l'avez entendu dans la prière eucharistique 4 qui reprend l'évangile de saint Jean, Jésus ayant aimé les siens, les aima jusqu'au bout. Jusqu'au bout. Voilà, ce chemin du Christ, en fait, c'est notre chemin. Le seul possible. Le seul capable de nous donner existence. Existence substantielle. Non pas une existence fortuite avec un amas de cellules qui serait alimenté par quelques hormones. Non, non, non. Une existence consistante et qui entre dans l'éternité. Une consistance divine. Voyez, par le baptême, nous avons reçu la vie de Dieu. C'est pour cela qu'on parle d'une nouvelle naissance. Il s'agit bien d'une naissance à la vie divine. La confirmation et l'Eucharistie, là nous recevons cette extraordinaire capacité du don de soi qui ne se réalise que dans le don de la vie. Voilà, je pense que c'est important de comprendre cela. Si nous voulons donner notre vie par un effort de volonté, nous allons nous épuiser et nous n'y arriverons jamais. Nous devons simplement nous laisser faire. Tout à l'heure, on a prié l'Esprit-Saint. Moi, toutes mes journées commencent par une prière à l'Esprit-Saint longue, parce que je sais que je ne peux rien faire, rien dire qui soit utile si ce n'est pas l'Esprit-Saint qui vient m'inspirer, qui vient porter du fruit en moi. Je prie aussi la Sainte Vierge pour recevoir l'Esprit-Saint comme elle l'a reçu, parce que l'Esprit-Saint en elle a porté du fruit. Le Verbe s'est fait chair en elle parce qu'elle a accueilli l'Esprit-Saint qu'il a pris sous son ombre. Et c'est ainsi que Marie peut nous apprendre à recevoir l'Esprit-Saint en vérité, c'est-à-dire en lui permettant de tout changer en nous, de changer notre intelligence et d'ouvrir notre cœur à l'amour. Alors, est-ce que j'ai encore le temps? Je vis dans le stress en permanence, vous voyez. Alors, et comme vous aimez les histoires, je sais que vous aimez les histoires. Je suis venu à Paray-le-Monial en 1986. À ce moment-là, je connaissais rien du tout. J'avais lu simplement dans un journal qu'il se passait des choses intéressantes. Oui, je sais, vous n'étiez pas né en 1986. Je sais bien, mais c'est pour ça que je vous raconte cette histoire, d'ailleurs. Pour vous rappeler les commencements, les origines. Moi, j'ai lu ça dans un journal. Je me dis qu'il se passait des choses formidables. Et donc, moi, je me dis, je vais aller voir. Curiosité, toujours. Puis je me suis dit, on parle du bon Dieu, donc ça m'intéresse. Donc je suis venu, j'ai participé à la session, très bien. Et puis je suis revenu. Et quand je suis revenu, il y avait une de mes patientes que j'avais vue fortuitement en 1980, jour de garde. Et puis cette dame était enceinte. Ce jour-là, jour de garde, il y a plein de monde, je ne me rappelais pas. Quelques mois après, elle m'appelle et elle me montre le berceau de l'enfant. Elle me dit, vous rappelez, vous êtes venu me voir de garde au premier de l'an? Je dis, oui. Dans ce cas-là, faut dire oui. Hein. Parce que sinon, les gens sont vexés. Hein, et donc, j'ai dit oui. Elle me dit, voyez, c'est ça. Oh, j'ai dit,
une maman qui dit ça en parlant de son bébé, je dis, il y a un problème sérieux. Je regarde, c'était une petite fille trisomique. Évidemment, c'est pas ce qu'elle attendait. Je vais pas vous raconter toute son histoire. Elle était seule, hein, elle vivait seule. Hein, donc avec cette petite fille trisomique, elle s'était fâchée avec le pédiatre parce que la petite avait aussi une malformation cardiaque majeure. Et les pédiatres avaient dit qu'elle ne pourrait pas vivre plus d'un an. Et donc elle m'avait demandé, est-ce que vous acceptez de la soigner? Ben, j'ai dit oui, bien sûr. Donc voilà, je l'ai soignée, ça a duré un certain temps, puisque je me suis battu pour qu'elle aille à l'école, donc elle avait 6 ans plus exactement, en 86. Et puis, voilà, quand la maman souffrait beaucoup aussi du regard des autres, toujours. Vous savez, quand elle avait pris un jour le train de banlieue avec sa poussette, il y a des gens dans le train qui ont dit, madame, quand on a une enfant comme ça, on ne sort pas. Ça l'avait profondément blessée, vous imaginez, enfin beaucoup. Donc, j'étais venu ici, et puis j'avais vu que justement, comme aujourd'hui, les personnes handicapées étaient aux premières loges, elles étaient à la place, et puis en plus, ils étaient tout joyeux, tout contents, etc. Et je dis à cette maman, en revenant de Paray-le-Monial, vous savez, chère madame, là-bas, et vraiment, votre fille serait vraiment heureuse. Hein. C'est, vous devriez un jour y aller. Voilà, bon, le temps passe, on n'en parle plus. Et puis l'année d'après, elle me dit, en 87, est-ce que vous retournez là où vous m'avez dit? Ah ben j'ai dit oui, j'y retourne avec un copain médecin et puis avec mes deux filleules. Ah bon, est-ce que je peux venir avec vous? Bah, si vous voulez, mais vous amenez la petite alors. Donc, elles sont venues toutes les deux. Cette petite fille, Aurore, évidemment, ici, était dans une joie parfaite. Je veux dire que, bon, elle était dansée, etc. Et puis la maman, ben, elle a retrouvé le chemin du Seigneur, elle s'est confessée, elle a adoré, elle est revenue, donc tout était pour le mieux. Un mois, jour pour jour, midi, coup de téléphone. Cette dame m'appelle en me disant, docteur, venez vite, je crois que ma petite est morte. Je me précipite, j'arrive, etc. Effectivement, la petite était morte, sans doute par une rupture du pilier, enfin peu importe. Mais c'était un peu prévisible, bien que elle avait vécu quand même 7 ans et qu'on se disait, après tout, elle peut vivre encore assez longtemps. Et donc j'ai essayé de la réanimer, j'ai appelé le SAMU pédiatrique, on l'a électrochoqué, etc. Elle n'est pas revenue. Alors la maman m'a dit, mais tout ce que vous m'avez dit sur le bon Dieu, tout ça, etc. C'est, oh là là. Évidemment, dans ces cas-là, il faut se taire et puis laisser passer l'orage. Un mois après, je lui ai dit, mais vous savez, ce qu'on a vécu ici à Paray-le-Monial, c'était quand même extraordinaire. Vous vous rappelez comme elle était heureuse? Et que vous-même, vous étiez heureuse? Et qu'aujourd'hui, ben, votre petite, Aurore, ben, elle est au ciel. Si elle n'est pas au ciel, personne n'ira. Et donc, elle est au ciel. Et ce serait peut-être bien qu'on prie, qu'on continue de prier, comme on l'a fait là-bas. Donc, on a commencé un petit groupe de prières. On était 6 ou 7 à peu près. Ce petit groupe de prière, on était dans les appartements les uns des autres, et puis en fait ça a grossi, au bout d'un an on était 60. J'étais voir le curé, j'ai dit, il n'y avait pas une salle pour qu'on puisse prier. Alors, il nous a donné une salle, mais un autre de ses collègues, le dimanche à l'homélie, a dit, oui, il y a des gens qui préfèrent prier que de s'occuper des pauvres. D'accord, ok. Bon, c'est vrai, mon rapport avec le clergé était déjà excellent, vous voyez. Bref. 2 ans après, cette maman m'a dit, docteur, je voudrais vous demander quelque chose. Bah, je dis, si vous voulez, c'est quoi? Et là, je pensais déjà rentrer au séminaire, donc j'avais déjà. Elle m'a dit, ben voilà, tout ce qu'on a vécu, etc., avec Aurore, je voudrais adopter une petite fille trisomique qui a été abandonnée par ses parents. Et voilà comment je suis devenu parrain d'une petite qui s'appelle Fleur et comment aujourd'hui elle a 30 ans. Voilà. Alors, quand je dis... Je savais que les histoires, ça vous plaisait. J'ai encore 3 minutes. Et donc, elle a 30 ans, et je disais que c'est vrai qu'il nous éduque. Vous savez, j'ai des goûts assez éclectiques en musique, mais j'ai réussi à échapper à quelques-uns.
Et alors, cette petite fleur, vous savez, elle a un cœur d'artichaut. Et donc, elle tombe amoureuse de tous les chanteurs. Alors, c'est comme ça que je me suis retrouvé à aller voir Johnny Hallyday. J'avais réussi à échapper à Johnny Hallyday. Et pour ses 18 ans, je lui dis, mais qu'est-ce que tu veux? Alors, je disais, je vais acheter un téléphone, un machin. Elle me dit, je vais aller voir Johnny. Oh, je lui dis, t'es sûr? Tu veux pas quelque chose d'autre? Alors, je l'ai emmené à Bercy voir Johnny. Alors, c'est drôle. Johnny, c'était quand même pas des jeunes qui assistaient au concert, mais enfin, bon, c'était, il y a de l'ambiance. Mais alors, ce qui était assez drôle, c'est que moi, j'étais en col romain, un peu coincé, voyez. Elle, c'est une petite blonde, debout sur le siège, en train de crier, Johnny, je t'aime! Vous imaginez? Quand je vous dis qu'ils nous apprennent les relations humaines, c'est pas de la blague. Alors, j'ai aussi dû me farcir Garou, vous savez. J'ai échappé à Patrick Bruel. Je ne sais pas comment, mais j'attends la suite. Voilà. En tous les cas, vous pouvez prier pour cette petite fille qui est vraiment, elle, très en forme, mais qui va finir par épuiser son parrain. Merci à vous.

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2: Eh bien, moi je vous dis de ne pas jurer du tout. Matthieu 5, 34,

Réussir sa vie dans le Seigneur, comment faire? J'ai 5 attitudes clés à vous proposer. Alors, on n'a qu'une seule vie, et elle est précieuse. On peut traverser des moments difficiles, des moments douloureux, par certains moments, peut-être d'autres moments, des moments de joie, des moments faciles, des moments de réussite. Mais je me disais, ce qui pourrait nous arriver de pire, ce serait de gaspiller le temps que le Seigneur nous a donné. Ce temps si précieux qu'il nous a donné, qui est le temps de notre vie. Alors il dépend de nous de cultiver des attitudes qui vont nous permettre de réussir notre vie dans le Seigneur. Ou au contraire, de laisser des mauvaises habitudes, des mauvaises attitudes faire en sorte, s'installer et qui vont gâcher nos vies. Alors c'est ce que je voulais regarder avec vous aujourd'hui au cours de ce topo. J'ai cherché sur internet pour préparer et j'ai trouvé quelles sont les meilleures habitudes pour être sûr de rater sa vie. J'ai plein de suggestions. Par exemple, passer sa vie devant la télé. Ça peut être son téléphone ou internet. On dit qu'en moyenne, un Français regarde la télé 4 heures par jour, ce qui fait qu'à la fin de l'année, c'est comme si on avait passé 2 mois entiers, nuit et jour, devant sa télé. Première idée. Deuxième idée, cultiver des pensées négatives sur nous-mêmes. Par exemple, je suis nul, je ne sais rien faire. Vous répétez ça tout le temps. Au bout d'un certain temps, vous êtes convaincu, puis vous ne faites rien. Voilà. Ou alors sur les autres, tout le monde est nul, ils sont tous nuls. Voyez. Abandonner à la première difficulté. Autre bonne idée, tout remettre à demain. Ça s'appelle procrastiner. Il y en a qui sont spécialistes. Moi-même, j'ai un certain talent dans ce domaine. Voyez. Se coucher hyper tard tous les soirs. Comme ça, on ne peut jamais se lever, on ne peut jamais faire ce qu'on doit faire. Laisser des addictions se développer dans notre vie, de plus en plus. Ne jamais prendre de risques, ne jamais se remettre en cause, ne jamais s'engager, faire un travail qui nous barbe au plus haut point. Voilà, si vous faites ça, franchement, vous avez une très bonne probabilité de rater complètement votre vie. Alors, comment faire pour ne pas rater sa vie? C'est ça notre question. Alors, il faudrait d'abord qu'on s'arrête un instant pour dire c'est quoi une vie réussie. C'est une question intéressante parce que quand je parle de réussir sa vie, ça ne veut pas dire réussir sa vie selon ce que le monde nous propose. Le monde a en gros 3 valeurs qui sont 3 critères de réussite. Ces 3 valeurs, c'est la richesse, la gloire et les plaisirs. Donc vous aurez, selon le monde, réussi votre vie si vous accumulez des richesses, si vous arrivez à une haute place sociale ou si vous accumulez la gloire des hommes, voilà. Et si vous recherchez les plaisirs du monde. Alors, en fait, si vous faites ça, mais c'est à peu près sûr aussi que vous raterez votre vie. C'est-à-dire, c'est une vie où il n'y aura pas de joie, il n'y aura pas de fruits, il n'y aura pas de don de soi aux autres. Parce que pour un chrétien, réussir sa vie, qu'est-ce que ça veut dire? Ça veut dire, c'est une vie où on a donné le meilleur de nous-mêmes aux autres et à Dieu. Vous voyez, c'est ça pour nous réussir sa vie. Ou alors c'est une vie où on a déployé le maximum de nos talents pour rendre le monde meilleur, vers les autres. Ou alors c'est une vie où on n'a pas gaspillé, on pourrait dire, la moindre parcelle de grâce que Dieu nous a donnée. Je pense à la parole de saint Paul qui dit « La grâce n'a pas été vaine en moi ». Il veut dire « J'ai pas gaspillé la grâce de Dieu ». Ou alors c'est une vie qui porte un grand fruit pour le royaume, comme le grain qui tombe, qui meurt, et qui donne du fruit 30, 50, 30, 60 ou 100 pour 1. Le fruit peut être visible au moment de notre mort, il peut être invisible au moment de notre mort. Il y a des saints, quand ils sont morts, on avait l'impression que leur vie avait porté aucun fruit, et tout a été rendu visible après. Voilà. Du coup, quelles sont les 5 attitudes clés, ou en tout cas je vous propose 5 attitudes clés qui peuvent nous permettre de réussir notre vie en tant que chrétien? À chaque attitude, il y aura un petit exercice que je vous proposerai. Première attitude, découvrir qui je suis. Ça veut dire se connaître, apprendre à se connaître, travailler à bien se connaître. Chacun de nous est unique. C'est incroyable, sur la Terre, il y a 7 milliards d'habitants et il n'y en a pas 2 qui sont pareils. Dieu nous a tous faits unique. Ça veut dire que notre empreinte de doigt est unique,
Le ton de notre voix est unique. Notre iris est unique. Notre ADN est unique. Il n'y en aura jamais deux comme nous sur la terre. Et le Seigneur nous dit à chacun qu'on a une mission unique et un rôle unique à remplir dans notre vie. Du coup, la première chose qu'on doit arrêter de faire, c'est arrêter de vouloir être comme les autres. Voyez, quand on va mourir et qu'on va arriver devant Dieu, il ne va pas nous dire pourquoi tu as été un peu plus, pourquoi tu n'as pas été comme machin ou comme machin. Il va nous dire, mais pourquoi tu n'as pas été plus toi-même? Je t'avais fait de manière unique et mon désir, c'est que tu réalises ce que tu es. Ok? Il n'y a que nous qui sommes nous-mêmes. Voyez? Je pense aux trois derniers papes qu'on a eus, mais on pourrait remonter plus en arrière. Le cardinal Barbarin, il disait, quand on les voit, on dit, c'est pas des clones. Quand on compare Jean-Paul II, Benoît XVI et François, voyez, ils sont tous très différents et ils remplissent leur fonction de pape, leur mission de pape, eh ben, en fonction de qui ils sont. Et ils ne cherchent pas à s'imiter les uns les autres. Voyez. Quand on accepte qui on est, mais c'est un grand soulagement pour nous. C'est un grand soulagement. D'un coup, ça va mieux. Voyez. Il y a énormément de choses qu'on n'a pas choisies. On n'a pas choisi nos parents, on n'a pas choisi d'être un homme ou une femme, on n'a pas choisi notre époque, on n'a pas choisi notre pays, le lieu où on est né, voyez. Et en fait, tout ça, ça nous a été donné comme un cadeau qui fait notre unicité. Alors, comment faire pour découvrir qui on est? Il y a des outils humains qui existent, il y en a pas mal. Ils sont, franchement, il y a des très bonnes choses là-dedans. Des profils de personnalité et tout. Après, ça peut, voyez, un outil humain, ça reste un outil humain. C'est-à-dire, ça peut apporter que ce que ça peut apporter, c'est-à-dire un éclairage. Voilà. Mais nous, chacun d'entre nous, hein, on dépasse tous les outils. Moi, je sais que ça m'a aidé d'utiliser des outils parce que ça a été comme un miroir pour moi. Enfin, voilà, ça m'a appris des choses sur moi-même. Voilà. Première manière d'apprendre à se connaître. Deuxième manière qui est aussi très, très utile et très féconde, ce sont les autres. Les autres voient beaucoup mieux que nous-mêmes qui on est, quels sont nos talents, quelles sont nos limites. C'est étonnant comme on a du mal à bien se percevoir, voyez. Et du coup, la vie fraternelle, la vie avec les autres, nous révèle à nous-mêmes. Nous aussi, on est invités, par exemple, à dire des paroles aux autres en leur disant « c'est incroyable le talent que tu as pour ceci ». Parce que peut-être on n'en est pas conscient, voyez. Ça nous aide. Dans le couple aussi, notre conjoint, et c'est peut-être la personne qui nous connaît le mieux, peut nous aider à mieux nous connaître nous-mêmes. Voilà, alors ça c'était se connaître, toujours dans ce premier point, découvrir qui je suis. Il y a aussi s'aimer avec nos forces et nos faiblesses. Ça veut dire, premièrement, ne pas se sous-estimer. Dieu nous a donné beaucoup de talents. Si vous vous souvenez de la parabole des talents, il y a celui qui reçoit un talent, trois talents et cinq talents. Vous vous souvenez de ça? On se dit, un talent, c'est pas beaucoup. En fait, un talent, c'était un poids qui mesurait une quantité d'argent. Je crois que c'est 39 kilos d'argent. Donc c'était une somme fabuleuse, l'équivalent d'une somme fabuleuse. Donc dans la parabole, elle dit tout le monde a reçu un très grand nombre de talents. Même celui qui en a reçu un, c'est au minimum l'équivalent de 39 kilos d'argent pur, vous voyez. Du coup, c'est énorme, c'est énorme. Donc on a vraiment à guérir parfois d'un regard sur nous-mêmes où nous nous sous-estimons, vous voyez. On dit que c'est de l'humilité, c'est pas du tout de l'humilité, c'est la mauvaise estime de nous-mêmes. Le Seigneur est triste hein, quand on dit « je suis nul, je ne sais rien faire ». Parce que c'est un mensonge. Il nous a dit au contraire « regarde la merveille que tu es ». Voilà. Deuxième chose, ne pas se surestimer. Être conscient de ses limites, de ses faiblesses, de nos fragilités. À la fois, on a pas mal de talents et en même temps, on a pas mal de limites. Il faut le reconnaître. Vous voyez ? C'est une grande marque de sagesse que de savoir reconnaître nos limites. Je suis frappé, moi je suis dans une paroisse et j'essaye d'aider les gens à trouver leur place. Je suis frappé comme il y a les deux phénomènes. D'un côté, certains se sous-estiment en disant « mais non, je ne serais pas capable de faire ça ». Or, ils sont tout à fait capables de faire. Et même peut-être beaucoup plus. Et d'un autre côté, parfois, les personnes demandent aussi des rôles qu'elles ne peuvent pas tenir. Par exemple, il y a des personnes qui voudraient être chef, alors ça n'est pas leur grâce. Voyez ?
Et du coup, c'est compliqué pour elles, parce que si jamais on les met à ce poste-là, ça ne va pas bien se passer. Ou alors, elles ne sont pas conscientes de leurs limites et elles voudraient faire plus. Ou alors faire... Enfin, vous voyez. Du coup, on a vraiment à apprendre à la fois nos forces et nos faiblesses. Et troisième chose, dans s'aimer avec nos forces et nos faiblesses, discipliner notre vie. Discipliner notre vie, ça veut dire développer des vertus qui vont nous permettre, qui vont permettre à nos qualités de s'épanouir et à nos défauts d'être contenus. Il y a un carrefour cet après-midi sur ce sujet. C'est hyper important. Vous avez beau être la personne la plus talentueuse du monde, si jamais vous ne vous levez pas le matin, bah, ça ne va rien donner. Donc, si vous êtes paresseux, c'est comme ça qu'on peut le nommer, ou si vous arrivez... Enfin, voilà, la première chose à faire, c'est arriver à me lever le matin, donc à me coucher plus tôt, du coup, à mettre une certaine discipline dans ma vie. Ce truc-là est un travail de toute la vie, et c'est une chose très importante, ça se fait par les petits pas. Les vertus, c'est la méthode des petits pas. Vraiment. Un pas après l'autre, mais on travaille avec la grâce de Dieu. Hein. Sinon... Parce qu'on peut dire « Dieu m'a fait comme je suis ». Très bien, très bien. Mais enfin, il m'a aussi demandé de me convertir. Voyez, et il me donne la grâce pour me convertir. C'est moi qui gaspille la grâce. Voilà. Dernier point dans « Découvrir qui je suis », c'est un exercice. Enfin, le point, c'est « Offrir à Dieu ce que nous sommes ». Je vous propose un exercice tiré de la vie de Moïse. C'est l'exercice du bâton. La parole de Dieu, c'est Exode 4, versets 1 à 5. Vous pourrez noter et aller voir dans votre Bible, Exode 4, livre de l'Exode, chapitre 4, versets 1 à 5. Je vous lis le petit passage. Le Seigneur dit à Moïse, « Que tiens-tu en main ?» C'est le moment où Moïse est dans le désert. Dieu l'appelle. « Que tiens-tu en main ?» Moïse répond, « Un bâton. » Le Seigneur lui dit, « Jette-le à terre. » Moïse jette le bâton à terre, le bâton devint un serpent, et Moïse s'enfuit devant lui. Le Seigneur dit à Moïse, « Étends la main. » Et prends-le par la queue, il étendit la main, le saisit, et dans sa main, le serpent redevint un bâton, et Dieu reprit, « Ainsi croiront-ils que le Seigneur t'est apparu. » Alors, je vous propose une explication symbolique de ce petit passage. Pourquoi Dieu dit à Moïse, pose la question à Moïse, « Que tiens-tu dans la main ?» Quand Dieu pose des questions, c'est pas parce qu'il ne connaît pas la réponse, non ? Il connaît la réponse. Donc, il pose la question pour Moïse. Pour que Moïse réfléchisse à ce qu'il tient dans la main. Moïse répond, je tiens un bâton. Qu'est-ce que c'est pour Moïse, ce bâton ? C'est le signe de ce qu'il est. Vous savez, chaque profession a son symbole. Pour le médecin, c'est le stéthoscope. Pour l'évêque, c'est la mitre ou la crosse, comme le bâton de Moïse. Et pour le berger, c'est son bâton. C'est avec son bâton qu'il garde son troupeau. Donc, le bâton de Moïse représente qui il est, son identité, sa compétence, c'est un berger, il a des talents, il sait conduire les moutons, et aussi sa source de revenus, parce que c'est avec son métier qu'il gagne de l'argent. Qu'est-ce que ça signifie, jette ton bâton ? C'est comme si Dieu voulait dire à Moïse, offre-moi ce que tu es. Voyez, redonne-le-moi. C'est moi qui te l'ai donné, redonne-le-moi, rends-le-moi. Qu'est-ce que ça veut dire que le bâton devient un serpent ? Alors le serpent, souvent pour nous, c'est associé au diable. C'est vrai que c'est l'image du diable, hein, le serpent. Mais ça peut être aussi un symbole qui n'est pas forcément négatif. Hein. Par exemple, le serpent d'airain, Moïse fait un serpent en bronze et en le regardant, on est guéri. Donc le serpent d'airain, c'est une image de Jésus. Et donc là, on peut dire, en fait, le bâton devient vivant, symboliquement. Donc l'exercice que Dieu fait faire à Moïse, c'est lui dire... Regarde qui tu es, donne-moi qui tu es, et ça va devenir vivant. Et je vais te bénir et ça va apporter du fruit. Du coup, sur le premier point qui est qui suis-je, découvrir qui je suis, vous pouvez méditer sur cet exercice à l'adoration en faisant le même exercice que Moïse, c'est-à-dire qu'est-ce que j'ai dans les mains, en vous posant la question, quelle est mon identité, quels sont mes talents, mes compétences, mes charismes, mes dons. Quelles sont mes expériences aussi, joyeuses, douloureuses, les remettre au Seigneur pour lui donner ma vie. Premier point, du coup, découvrir qui je suis. Deuxième point, choisir où je vais.
choisir où je vais. Deuxième attitude clé pour réussir ma vie dans le Seigneur. Pourquoi est-ce que c'est si essentiel de donner à ma vie une direction ? Ou on peut dire, pourquoi c'est si essentiel que ma vie ait une direction ? Sans direction, ma vie se perd. Je voulais illustrer ça par une parole d'Alice au Pays des Merveilles. Vous voyez mes références, très élevées. Alice croise le chat et elle lui dit ceci. « Pourrais-tu m'indiquer dans quelle direction je dois partir ?» Le chat lui dit « Ça dépend largement de l'endroit où tu veux te rendre. » Réponse d'Alice « Je ne m'en soucie guère. » Réponse du chat « Dans ce cas, toutes les directions sont bonnes. » Vous voyez ? Si vous voulez aller nulle part, eh bien, ne donnez aucune direction à votre vie. Du coup, il y a une série de questions qui est très importante pour nous, qu'on est invité à se poser. Quel est mon but ? Quel est le but que je me fixe dans ma vie ? Après quoi est-ce que je cours ? Au fond, qu'est-ce que je voudrais être devenu ? Qui je voudrais être devenu à la fin de ma vie ? Quel genre de saint je voudrais être ? Quelle œuvre je voudrais avoir réalisée ? Bon, c'est assez difficile de répondre à ces questions. C'est un petit peu l'exercice qu'on a eu hier. Hein ? C'est écrit sur une feuille, mon désir. Hein ? Mais si on ne répond pas à ces questions, ma vie n'a pas d'axe, elle se disperse. Hein ? Et en fait, qu'est-ce qui va déterminer la perspective de ma vie ? Ce sont les événements, les circonstances de la vie. Alors, comment se pose la question pour nous ? On ne part pas de rien. Hein. Si on est chrétien, si on est dans la foi, on connaît déjà le point d'arrivée, n'est-ce pas ? Le but ultime. Qu'est-ce que c'est ? La vie éternelle. Ça change déjà énormément. Parce que du coup, tout s'oriente. Hein ? Voir Dieu face à face. On connaît aussi la raison de notre passage sur la terre, apprendre. Apprendre à aimer Dieu, apprendre à aimer les autres. Si vous voulez, la terre est comme un stage, un CDD, avant la vie éternelle, qui est le CDI, et c'est un CDD pour apprendre à aimer. Voilà. Du coup, notre vie est invitée on se prépare dans notre vie à vivre ce qu'on vivra dans l'éternité. Mais ce que nous ne connaissons pas, c'est la façon propre dont chacun d'entre nous on va le vivre. Puisque chacun d'entre nous est unique, ça va s'incarner d'une manière unique pour chacun d'entre nous. Et c'est ça qu'on doit trouver. C'est ça aussi qui fait le charme de notre vie, c'est qu'on doit chercher et qu'on doit trouver. Qu'est-ce qui me convient ? Qu'est-ce que je voudrais faire ? Hein ? La réponse est différente pour chacun. Elle dépend, ça comprend la question de notre vocation, mais c'est plus large encore. Hein ? Elle se pose différemment selon que j'ai 20 ans, 50 ans ou 80 ans, mais elle se pose toujours, hein ? À tous les âges de la vie. On peut dire aussi, il n'est jamais trop tard. Il n'est jamais trop tard. Parfois, on se dit, zut, si j'avais su ça plus tôt, si j'avais connu le Seigneur plus tôt, enfin, comme je regrette. Il n'est jamais trop tard. Il y a toujours un chemin pour nous. Je me souviens que dans ma paroisse, on a baptisé dans une maison de retraite une dame qui avait 84 ans. 84 ans, elle a demandé le baptême. Elle s'est posé cette question et elle s'est dit « Je pense que la chose la plus importante que je dois faire maintenant, à 84 ans, c'est de demander le baptême. » Ben, c'est incroyable, non ? Comme quoi, on peut être baptisé à tous les âges. Je pense aussi, j'ai vu ce film, peut-être vous l'avez vu, un film qui s'appelle « Les Pépites », qui est un film qui décrit comment Christian et Marie-France Despalières vont aller travailler au Cambodge. Lui, Christian, va être très touché en allant sur une décharge où il voit les enfants qui cherchent des choses pour manger. Il va se dire, il faut que je fasse quelque chose. Et ils vont décider, ils vont écouter ce que demandent les enfants. Les enfants disent, nous avons besoin d'un repas par jour et d'une école. Et ils vont dire, eh ben, c'est ce que nous allons faire. Quand il commence à faire ça, il a 65 ans. Si vous regardez ce film, franchement, c'est dingue. Et ils font une œuvre qui est ahurissante. Eh ben, il commence à la retraite. Donc ça veut dire que, voyez, il y a un appel pour nous à chaque moment de notre vie. Il y a aussi un appel pour nous en couple. Quelle cause avons-nous envie de servir en couple ? Je pense à Raoul Folraud et Madeleine. Raoul disait,
de sa femme. La plus grande chance de ma vie, ça a été ma femme. Elle m'a accompagné dans toutes les léproseries du monde. Elle fut mon soutien pour toujours et parfois ma consolation. À deux, on est invincible. Madeleine et Raoul Folro n'eurent pas d'enfants, mais dans tous les pays où ils se rendaient, on leur donnait le surnom de Papa Raoul et Maman Madeleine. Ça veut dire que dans leur vie, ils ont une épreuve qui était la stérilité physique. Ils n'ont pas eu d'enfants. Eh bien, ils ont donné un sens nouveau à cette épreuve et ça leur a donné une fécondité incroyable. Ils l'ont vécu en couple à deux. Voilà. Quels sont les avantages d'arriver à voir clairement la direction de ma vie, d'arriver à la nommer? C'est très puissant. C'est très puissant. On y arrive plus ou moins, hein, mais bon, c'est vraiment une grâce que d'arriver à dire, moi je sens dans mon cœur que c'est ça l'axe de ma vie. Hein. Voilà. Pourquoi? Ça unifie ma vie. Du coup, je sais quelles sont les choses essentielles et quelles sont les choses secondaires. Et tout va du coup s'organiser. La vie est pleine de choix, la vie est complexe, en permanence, je dois hiérarchiser, faire passer en premier ce qui est le plus important. Du coup, ça m'aide de savoir. Ça augmente aussi incroyablement notre énergie et notre motivation. Ça nous permet de courir sans nous fatiguer, comme dit Isaïe 40. Je pense à Saint Bernard de Clairvaux. Saint Bernard, il a vécu 1090-1153, donc 11e, 12e. C'était un homme incroyable, Saint Bernard. À lui tout seul, il a emmené 30 membres de sa famille dans les couvents. Ses cousins, ses frères, ses sœurs, 30. Vous voyez? J'espère que c'est des familles nombreuses. Hein, voilà. Il va fonder donc Clairvaux et 68 abbayes filles de Clairvaux qui donneront elles-mêmes naissance à d'autres abbayes. Il va passer son temps à marcher pour se déplacer. Il va devenir le conseiller spécial du pape. Il va être le secrétaire du concile de Troyes. Il conseillait le pape directement, si bien qu'on disait, le pape disait... Écoutez, c'est quand même gênant parce que on dit que c'est même pas moi qui gouverne l'Église, c'est vous. Vous voyez? Eh bien, tous les matins, en se levant, et c'est là le point que je voulais vous citer, il se disait cette phrase, « Bernard, pourquoi es-tu ici ? Pourquoi es-tu ici ? Pourquoi es-tu sur la terre, Bernard ?» Tous les matins, en se levant. Donc, je pense que tous les matins, il se disait, enfin, je ne sais pas comment il répondait à cette question, mais il se remettait devant l'axe de sa vie. Vous voyez, je pense à l'image de la lumière, la lampe torche, vous voyez, ça éclaire. Quand la lumière est concentrée, ça éclaire fort. Quand la lumière est dispersée, ça n'éclaire plus. Si elle est complètement dispersée, ça n'éclaire plus rien. Quand la lumière est ultra concentrée, c'est un laser. Qu'est-ce que ça fait un laser? Ça perce les métaux. Vous voyez la force? Du coup, avoir un axe dans sa vie, ça concentre notre vie, ça lui donne une force. Comment découvrir l'axe profond de notre vie? Hier, on a fait la démarche de donner nos désirs profonds. C'est la même idée. Je pense que l'axe profond de notre vie, il est à la convergence de plusieurs choses. Ce que Dieu m'a donné, mes talents, mes dons, mes qualités. Voilà, tout ça. Deuxième chose, mes expériences. Les expériences que j'ai vécues dans la vie. Heureuses ou douloureuses? Heureuses en positive ou douloureuse. C'est frappant comme les expériences douloureuses, quand elles sont offertes au Seigneur, guéries par la grâce de Dieu, deviennent la source de fécondité de la personne. Vous voyez Raoul Folro? C'est de leur stérilité qu'est venue leur grâce. Ce n'est pas du tout une exception. Souvent on pense que l'axe de notre vie provient de nos forces, en fait, en grande partie aussi de nos faiblesses. Quand on a traversé, par exemple, une épreuve de la vie, qui peut être de toutes sortes, hein, peut-être c'est l'épreuve de l'alcool, peut-être c'est l'épreuve de la maltraitance, peut-être c'est l'épreuve de ne pas avoir été aimé, peut-être, enfin voilà, peut-être c'est l'épreuve du divorce, eh bien, si on arrive à la vivre dans le Seigneur, on devient aussitôt capable d'aider d'autres qui vivent la même épreuve. Et ça devient pour nous une mission. Voyez, parce que on devient un témoin. Si toi tu l'as fait, moi aussi je peux le faire. Du coup, ça me redonne de l'espérance. Donc, les talents, les expériences que j'ai vécues, positives ou négatives, les passions de mon cœur, là où les passions de mon cœur. Qu'est-ce qui me fait vibrer? Pour quelle cause j'ai envie de me battre? Pour quelle cause je serais prêt à mourir? Vous voyez, pour vivre notre vie, on a besoin d'une raison de mourir. Qu'est-ce que je porte en moi?
qu'est-ce qui m'importe plus que tout ? Qu'est-ce que j'ai envie de faire dans ce monde pour qu'il soit meilleur ? Du coup, il y a un travail à faire de discernement entre mes désirs superficiels et mes désirs les plus profonds. Parce que ce qui apparaît d'abord, ce sont les désirs peut-être les plus superficiels. Quand le Seigneur m'a appelé, quand le Seigneur m'a secoué un peu pour m'appeler à être prêtre, j'ai pressenti l'affaire, je ne vous raconte pas les détails, mais je voudrais juste vous partager une chose. Quand je me suis dit, j'ai l'impression que le Seigneur m'appelle, aussitôt j'ai dit non. Parce que j'avais envie de faire autre chose. Donc je commençais une école d'ingénieur, j'avais envie d'être ingénieur, et je me disais, c'est un scandale, pourquoi Dieu intervient dans ma vie, parce qu'il a intervenu, vous voyez, et pourquoi il ne me laisse pas faire ce que je veux. 3 ans plus tard, quand j'ai terminé mon école d'ingénieur, j'avais plus envie d'être ingénieur. Et j'ai dit, si je fais ce métier, je vais m'ennuyer toute ma vie. J'avais fait une option centrale nucléaire, j'ai dit, si je fais ça, franchement, peut-être il y en a qui travaillent dans les centrales nucléaires, je ne voudrais pas. Et je me suis dit, moi j'ai envie de travailler sur le centre, sur le problème névralgique du monde qui est l'amour de Dieu. Que Dieu nous aime et les gens ne le savent pas. Si je fais ça, franchement, ça va épanouir ma vie à son maximum. Je suis entré au séminaire après et je suis devenu prêtre 10 ans plus tard en fait. Et aujourd'hui ça fait 12 ans et il n'y a pas un moment où je me dis j'ai fait le mauvais choix. Tous les jours je me dis j'ai fait le bon choix, franchement. Mais au départ, ce n'était pas tout à fait ce que j'avais vu. Vous voyez, parce que j'étais encore à la périphérie et qu'en creusant profondément, j'ai compris en fait ce que Dieu avait mis dans mon cœur. Vous voyez ? Du coup, on a besoin d'être accompagné, vraiment pour distinguer les désirs superficiels des désirs les plus profonds. Et puis ensuite, il y a besoin de mettre en œuvre des priorités dans ma vie. Parce que si je vois l'axe de ma vie, il faut que je mette en œuvre les priorités qui s'imposent. C'est-à-dire, ça influe sur mon rythme de travail, sur mon rythme de vie, sur mes engagements et tout ça. Je pense à saint Paul, connaître l'axe de notre vie, enfin donner à notre vie un axe, le recevoir de Dieu, enfin le trouver, ça donne, comme je disais, une énergie de fou. Je pense à saint Paul. Je vous cite 2 Corinthiens 11, versets 26 et 29. Paul dit ceci. Souvent à pied, sur les routes, avec les dangers des fleuves, les dangers des bandits, les dangers venant de mes frères de race, les dangers venant des païens, les dangers de la ville, les dangers du désert, les dangers de la mer, les dangers des faux frères, j'ai connu la fatigue, la peine, le manque de sommeil, la faim, la soif, souvent le manque de nourriture, le froid et le manque de vêtements, sans compter tout le reste, ma préoccupation quotidienne, le souci des églises. Saint Paul, il dit, j'ai tout supporté, j'ai tout fait. J'ai affronté des dangers, j'ai eu

Vous regardez les fleurs, les gens, l'orgue, les visages de la famille, des amis, vous ressentez la peine, vous avancez dans l'église, et en fait, c'est votre enterrement. C'est à votre propre enterrement que vous assistez, et toutes les personnes, elles vous rendent hommage. Que disent-elles? Elles disent ce qu'elles vont apprécier en vous. Et donc, on peut imaginer qu'il y a des personnes qui parleront, qui diront vraiment, moi j'ai aimé cette personne, parce qu'elle a fait ça, parce qu'elle a fait ça, parce qu'elle a fait ça. Qu'est-ce qu'elles disent à ce moment-là? Qu'est-ce que vous aimeriez qu'elles disent? Quel genre d'ami vous avez été? Quel collègue au travail? Quelle mère ou quel père de famille vous avez été? Quel genre d'époux, d'épouse? Voyez? Voilà. Deuxième attitude fondamentale, choisir où je vais. Troisième attitude fondamentale, m'engager. M'engager. Beaucoup de gens aujourd'hui ont peur de s'engager. Ils se disent, est-ce que vraiment c'est le bon choix? Est-ce qu'il ne vaut pas mieux attendre? Je ne suis pas trop sûr. Et si je me trompe, qu'est-ce que ça va donner? Alors s'engager, c'est vraiment une étape indispensable de notre liberté. Rien ne se passe s'il n'y a pas d'engagement. En fait, l'engagement permet de passer du rêve, de la pensée, à la réalité. Aujourd'hui, il y a beaucoup de rêveurs. Et pas forcément beaucoup de gens qui s'engagent. Du coup, qu'est-ce qui se passe-t-il? Ils ne réalisent pas. Ils ne réalisent pas leur rêve. Leur rêve reste un rêve. Qu'est-ce qui fait la différence entre un rêve et le fait qu'il soit réalisé? L'engagement. Nos engagements disent qui nous sommes. Ils définissent notre vie. On pourrait dire, dis-moi où tu es engagé, je te dirai ce que sera ta vie. Si vous êtes engagé dans rien, c'est probable que votre vie sera insignifiante. Sans engagement, notre vie n'est rien. Elle est dominée par les événements, les circonstances, et du coup on est guidé à droite, à gauche, comme ça, au gré des circonstances. Dieu cherche des gens qui soient prêts à s'engager complètement à sa suite, pour changer le monde. Notre liberté, qui est peut-être notre bien le plus précieux, est faite pour s'engager. Parfois, on dit je préfère conserver toutes les options. En fait, dans la liberté, il y a 4 temps. Et le temps où j'ai toutes les options, c'est le premier temps. Pour mener à bien une action, regardez comment va se déployer la liberté. Premier temps, je choisis. Je choisis le but. Deuxième temps, je choisis les moyens pour atteindre le but. Troisième temps, je mets en œuvre. Quatrième temps, je recueille le fruit. Mais si je dis je voudrais conserver toutes les options, je reste dans le moment du choix au départ et je ne fais rien. Du coup, dans l'engagement, il y a prendre des risques. Prendre des risques. S'engager, c'est choisir. Choisir, c'est prendre des risques. Parce que c'est le risque de se tromper. On dit parfois, un mauvais choix vaut mieux que pas de choix du tout. Je crois qu'on dit ça dans le business. Pourquoi? C'est pas vrai pour tout, hein. C'est pas vrai pour tout. Parce qu'il y a vraiment des mauvais choix, il ne faut pas les faire. Hein. Mais quand on est face à plusieurs possibilités, on ne doit jamais faire le mal. Je suis professeur de morale, je ne vais pas vous dire de... Voilà. Non, on ne doit jamais faire ce qui est mauvais. Hein. Par contre, parfois on est en face de plusieurs bonnes possibilités, on ne sait pas laquelle choisir. Et on dit j'attends de savoir, j'attends. Eh bien, ce n'est pas la bonne méthode. Parfois, il vaut mieux se lancer. Pourquoi? Si vous vous lancez, vous allez voir. Et soit ça marche, et c'est bon. Et soit ça ne marche pas, et qu'est-ce que vous faites? Vous changez. Mais si vous ne vous lancez pas, qu'est-ce que vous faites? Vous attendez. Et la situation pourrit. Et quand ça pourrit, bof. Voyez? Donc, prendre des risques, prendre une option, même avec le risque de se tromper. S'engager. L'indécision tue le monde. Ça tue surtout notre vie. Hein, voilà. Alors, exercice. Sur ce point 3, exercice de méditation. J'aime bien faire cet exercice. Ça me détend. C'est méditer sur l'erreur de Joseph, Saint Joseph. Vous connaissez la vie de Saint Joseph? Oui. Marie reçoit la visite de l'ange. Elle tombe enceinte sous l'action de l'Esprit Saint. Joseph est au courant et se dit, que dois-je faire? Qu'est-ce que vous faites à sa place? Premier choix. Je me marie quand même avec ma femme, bien qu'elle soit enceinte et que Dieu l'ait choisie.

Deuxième choix, je décide de renoncer à mon mariage. Joseph se dit, je ne peux plus me marier avec Marie, elle a été choisie par Dieu. Je me retire et donc il décide de la répudier sans bruit pour ne pas lui faire de tort en secret. Est-ce que c'est la bonne décision? Non. Joseph s'est trompé. L'ange vient le visiter. La nuit, il lui dit, Joseph, ne crains pas de prendre chez toi Marie, ton épouse, car c'est elle qui portera le Sauveur du monde. Qu'est-ce qu'il fait? Il se lève, il prend Marie pour épouse. Donc se tromper n'est pas un problème, même Joseph s'est trompé. Dieu est miséricordieux avec nous, si nous nous trompons et que nous venons faire le bien, il va nous montrer que c'est une erreur et on va se corriger. On apprend beaucoup des erreurs en plus. Hein. Voilà. Matthieu 1, versets 19 à 20. Du coup, si vous êtes angoissé par le fait de vous tromper, vous demandez à Saint Joseph, lui qui s'est trompé sur une décision fondamentale, de vous donner la paix et de vous donner l'énergie pour prendre le risque. Voilà. Quatrième attitude clé pour réussir notre vie dans le Seigneur, regarder le monde avec les yeux de la foi. C'est lié à nos peurs. Dans s'engager, il y a la question des peurs. Dans le thème de notre session, il y a « n'ayez pas peur ». Du coup, je voulais m'arrêter un instant là-dessus. Certains peut-être se disent « j'ai peur de m'engager ». J'ai peur d'ouvrir mon cœur à Jésus. Si j'ouvre mon cœur à Jésus, que va-t-il se passer? Peut-être il va... Parfois on se dit, si jamais je donne ma vie à Jésus comme un chrétien, je vais devoir souffrir beaucoup. D'où vient cette idée? C'est pas écrit que quand on devient chrétien, on souffre plus. Hein. Parfois on se dit, si je donne ma vie à Jésus, peut-être il va m'inviter à être prêtre ou bonne sœur. Le drame, c'est ce qui m'est arrivé. Donc je peux vous témoigner de ça. Ben, si c'est ça qu'il y a dans le fond de votre cœur, c'est la plus grande chance de votre vie. Franchement. Voilà. Donc n'ayez pas peur. Ou alors j'ai peur de m'engager, enfin voilà, j'ai peur de ne pas être capable de tenir mon engagement. Vous voyez, j'ai commencé puis je vais m'arrêter, je sais bien. Bon alors, comment faire? Eh bien vous avez le choix de regarder votre vie ou le monde, soit avec les yeux de la foi, soit avec les yeux de la peur. Hein, vous avez le choix de regarder le monde ou votre vie, soit avec les yeux de la foi, soit avec les yeux de la peur. Et ça change tout. Que se passe-t-il lorsque je regarde le monde avec les yeux de la peur? Et je voulais vous donner une illustration biblique, la conquête de la terre promise. Juste après la sortie d'Égypte, vous voyez, Moïse passe la mer avec tout le peuple. Il arrive de l'autre côté et Dieu leur a donné une terre. Moïse envoie des espions pour voir si on peut conquérir le pays que Dieu a donné. On est dans le livre des Nombres, au chapitre 13. Je vous lis en résumé des passages de ce chapitre. Le Seigneur parla à Moïse, il dit « Regardez le pays, comment est-il? Regardez la population qui l'habite, est-elle forte ou faible, nombreuse ou pas ?» Ils envoient des espions. Au bout de 40 jours, ces envoyés revinrent après avoir exploré le pays. Caleb imposa le silence au peuple qui faisait face à Moïse et il dit, donc c'est un des envoyés, « Allons-y, montons, prendre possession de ce pays, oui, nous nous en rendrons maîtres. » Donc Caleb il dit, « Allez, on y va et le Seigneur va nous le donner, c'est le pays qui nous a promis, on va l'avoir. » Mais les autres hommes de l'expédition répliquèrent, « Nous ne pouvons pas marcher contre son peuple, le peuple qui habite dans la terre promise, car il est plus fort que nous. » Et s'adressant aux fils d'Israël, ils se mirent à dénigrer le pays qu'ils avaient exploré. Le pays que nous avons parcouru pour l'explorer est un pays qui dévore ceux qui veulent s'y installer. Tous les hommes que nous y avons vus sont de très haute taille. Nous y avons vu des géants, les fils d'Anak, des descendants des géants. À côté d'eux, nous avions l'air de sauterelles. C'est bien ainsi qu'ils nous voyaient. Du coup, il y a comme deux groupes, Caleb, qui se dit dans la foi, on peut le faire, et les autres qui disent, c'est impossible. Qu'est-ce qui se passe quand on regarde le monde avec les yeux de la peur? Premièrement, je sous-estime ce que Dieu peut faire. Quand je regarde ma vie ou le monde avec les yeux de la peur, je sous-estime ce que Dieu peut faire. Bien que Dieu ait promis ce pays, bien que Dieu leur ait dit, vous pouvez vous en rendre maître, ils disent, nous ne pouvons pas. Nous ne pouvons pas marcher contre ce peuple, il est plus fort que nous. Ils ne prennent pas en compte la puissance de Dieu.
Ce qui est incroyable, c'est que s'est-il passé juste avant, pour eux, que s'est-il passé juste avant? Vous vous souvenez? Ils sont sortis d'Égypte, ils se sont trouvés face à la mer, Moïse a frappé la mer avec son bâton, la mer s'est ouverte, ils sont passés et Dieu a englouti les Égyptiens. Ils viennent d'avoir une victoire contre la nation la plus puissante de l'époque, l'Égypte. Et ils ont comme oublié déjà ce que Dieu peut faire. C'est comme nous. Souvent, on voit les signes de Dieu et après, dès qu'on est face à une difficulté, on a peur et on se dit « ça y est, je ne sais plus quoi faire, Dieu m'a abandonné ». Voyez ? Ce qui est aussi encore plus fou. Finalement, ils vont rester 40 ans dans le désert à cause de cette affaire. Hein ? Parce qu'ils ne vont, ils vont pas entrer. Hein ? Voilà. Ce qui est fou, c'est que 40 ans plus tard, Josué entre dans la terre promise. Josué 2, versets 8 à 11. Il envoie des espions, quelques personnes, qui se cachent chez Rahab, une prostituée, qui leur dit ceci. « Je sais que le Seigneur vous a donné ce pays, que la terreur s'est abattue sur nous et que tous les habitants du pays ont été pris de panique à votre approche. Nous avons entendu dire que le Seigneur avait asséché devant vous l'eau de la mer des roseaux lors de votre sortie d'Égypte. Et ce que vous avez fait au roi des Amorites, nous l'avons entendu dire et notre courage a fondu. Devant vous, chacun perd le souffle, car le Seigneur, votre Dieu, est Dieu là-haut dans les cieux et en bas sur la terre. » Donc 40 ans plus tard, ils se cachent chez quelqu'un, une prostituée, qui leur dit « En fait, dès qu'on a entendu parler de vous, on a été dans une terreur, parce qu'on savait que Dieu avait vaincu les Égyptiens, et que Dieu était avec vous et qu'on allait se prendre la raclée. » Donc qui avait peur? Les autres avaient peur. Voyez les trucs? Donc, premièrement, quand avec les yeux de la peur, je sous-estime ce que Dieu peut faire, avec les yeux de la peur, je sous-estime ce que je peux faire. Ça, c'est la suite. Tous les hommes que nous y avons vus sont de très haute taille, nous y avons même vu des géants. À côté d'eux, nous y avons l'air de sauterelles et c'est bien ainsi qu'ils nous voyaient. Ils se disent, en fait, les habitants de ce pays, c'est des géants. Et nous, on est tellement minuscules qu'on a l'air de sauterelles à côté de géants. C'est intéressant parce qu'ils sortent d'esclavage et ils projettent, en fait, enfin, avec la peur, je me vois plus petit que je ne suis. Voyez ? C'est ça l'effet que ça leur fait sur eux. Et deuxièmement, je projette sur les événements, sur les autres, en fait, mes peurs. Pourquoi ? Parce qu'en fait, quand Caleb fera la conquête de la terre promise, il n'y aura pas de géants. Il n'y a pas de géants dans ce pays. Et les habitants, ce n'est même pas des guerriers. Voyez ? Donc, il n'y a pas de quoi avoir peur. Mais eux, eh ben, ils se sont vus plus petits qu'ils n'étaient en réalité. Donc, l'histoire de la conquête de la Terre Sainte nous montre que ils ont été vaincus non pas par leurs ennemis, mais par leur peur. Ce ne sont pas des problèmes qui sont des vrais problèmes pour nous. Hein, ce ne sont pas des problèmes de nos vies qui sont des vrais problèmes. Dieu se joue des problèmes. Ce qui sont nos problèmes, c'est la manière dont on regarde les situations. Est-ce que je regarde les situations qui sont difficiles avec les yeux de la peur ou avec les yeux de la foi? Comment regarder le monde avec les yeux de la foi? On voit que dans la conquête de la terre promise, Caleb regarde avec les yeux de la foi. Donc, qu'est-ce que c'est les yeux de la foi? Ça veut dire regarder le monde avec un regard spirituel. Saint Paul, dans Éphésiens, il dit qu'il demande à Dieu d'ouvrir les yeux de notre cœur pour qu'on puisse voir, pour qu'on puisse voir l'action de Dieu. Je voulais illustrer ça par un exemple. Dans la conquête spatiale, en 1961, 12 avril 1961, Yuri Gagarin, cosmonaute russe, fait le premier vol spatial. Il rentre sur Terre et il dit ceci, « J'ai volé dans l'espace et je n'y ai pas vu Dieu. » Et tous les athées applaudissent. 10 mois plus tard, John Glenn, premier cosmonaute américain, effectue lui-même le premier vol spatial pour les Américains. Il rentre sur Terre et dit ceci, « J'ai vu Dieu partout. J'ai senti sa présence, j'ai senti sa gloire, j'ai senti Dieu avec moi, je l'ai vu partout. » Qui avait raison? Les deux. Les deux. Jean 3, 3 nous dit « À moins de naître d'en haut, on ne peut pas voir le royaume de Dieu. »
À moins de naître d'en haut, on ne peut pas voir le royaume de Dieu. Si on n'a pas la foi, on ne peut pas voir les signes de Dieu. Du coup, c'est vraiment une grâce à demander que de voir, que de regarder le monde avec la foi. Je vous donne deux illustrations dans la Bible. Agar, servante d'Abraham, qui est envoyée dans le désert avec Ismaël pour y mourir. Il veut s'en débarrasser. Elle prie en disant, elle dit « Je ne veux pas voir mourir mon enfant ». Elle est assise à côté de lui. Elle élève la voix, elle pleure. Dieu envoie un ange qui lui dit « Qu'as-tu, Agar ? Sois sans crainte car Dieu a entendu la voix de ton enfant sous le buisson où il était. Debout, prends le garçon. » Alors Dieu ouvrit les yeux d'Agar et elle aperçut un puits. Donc, elle est dans le désert, elle pense qu'elle va mourir, elle est désespérée, elle se tourne vers Dieu. Qu'est-ce que fait Dieu ? Il ouvre ses yeux et elle voit un puits. On ne dit pas que Dieu a créé un puits. Le puits était là, mais elle ne voyait pas. Je vous donne un autre exemple, 2 Rois 6, versets 14 et 17. C'est Élisée, son serviteur, qui sont cernés dans une ville avec des ennemis tout autour, avec des chars et des chevaux. Le serviteur de Dieu dit à Élisée, « Ah, mon Seigneur, comment allons-nous faire ?» La peur. Il se dit, là, on est mort. On est cerné par des gens, par des cavaliers. Et Élisée répond, « N'aie pas peur, car ceux qui sont avec nous sont plus nombreux que ceux qui sont avec eux. » C'est incroyable comme parole. Élisée lui dit, « Tu vois cette armée ? Ceux qui sont de notre côté sont bien plus nombreux que ceux que tu vois là. » La suite, il pria en disant, « Seigneur, daigne lui ouvrir les yeux et qu'il voit. » Le Seigneur ouvrit les yeux du serviteur et celui-ci vit la montagne couverte de chevaux et de chars de feu tout autour d'Élysée. Donc il voit l'armée céleste autour d'Élysée. Du coup, l'exercice, c'est de méditer sur un de ces passages. Nombre 13 avec Josué 2, ou alors Genèse 21, ou alors 2 Rois 6, et se dire, est-ce que je regarde ma vie, est-ce que je regarde le monde avec les yeux de la foi ou avec les yeux de la peur ? Ce dont nous avons besoin dans l'Église, ce sont des personnes qui voient le monde avec des yeux de la foi et qui voient non pas des obstacles, mais des opportunités. Voyez ? Non pas des problèmes, mais des défis. Enfin, voilà. Ça n'est pas être optimiste, hein. C'est avoir la foi. Avoir la foi que Dieu peut tout faire. Impossible n'est pas un mot du vocabulaire de Dieu. Voyez ? Du coup, je voulais vous mettre au défi aujourd'hui de regarder votre vie, les situations difficiles, les personnes qui vous entourent avec les yeux de la foi. Et de vous dire dans votre cœur comment Dieu veut procéder pour changer ça. Et demander à Dieu l'audace de vous lancer, de faire quelque chose. Peut-être un petit pas, de faire un petit pas dans la foi. Si on est aujourd'hui ici, à Paris Monial, hein, et qu'il y a 20 ou 30 000 personnes qui viennent chaque année, c'est parce qu'en 1975, des gens se sont lancés dans la foi. Et ce n'était pas trop nombreux. Hein. Mais voilà ce que ça a donné. Voyez ? Dernier point, et je m'arrête par ça, il faut que je me dépêche un peu, c'est le plus important, c'est que Jésus soit notre tout. Que Jésus soit notre tout. La vie avec Jésus n'est pas quelque chose de périphérique, voyez, comme le sel qu'on rajouterait dans la soupe, voyez. La vie avec Jésus, c'est, Jésus veut être le centre. Tant qu'il n'est pas le centre de tout, qu'est-ce qui se passe ? Eh bien, on est angoissé, on a peur, c'est difficile. Saint Augustin nous a dit, « Tu nous as fait pour toi, Seigneur. » C'est une prière qu'il fait au Seigneur. « Tu nous as fait pour toi et notre cœur est sans repos tant qu'il ne demeure en toi. » On est fait pour le Seigneur et tant qu'on n'est pas en lui, eh bien, on est sans repos, on est inquiet. Voyez ? Du coup, la cinquième attitude, c'est centrer notre vie sur Jésus. Que Jésus soit l'essentiel de notre vie. Il y a deux paroles que j'aime bien, c'est « Hors de moi, vous ne pouvez rien faire. » Jean 15, 5. Et Saint Paul, Philippiens 4, 13, qui dit « Je peux tout en celui qui me rend fort. » Vous voyez comme ça va bien ensemble ?« Hors de moi, vous ne pouvez rien faire, parole de Jésus. Je peux tout en Jésus qui me rend fort. » Alors la question que je voulais vous poser, c'est « Où en êtes-vous avec Jésus ?» Où en êtes-vous avec Jésus ? Il se trouve que vous êtes venu à Paray Monial. Pourquoi êtes-vous venu à Paray Monial ? Il y a deux réponses, il y a deux manières de répondre à cette question. La première, c'est pourquoi
pour quelle raison moi je suis venu, quelle raison je donne. Et la deuxième manière, c'est de dire pourquoi est-ce que Dieu a voulu que vous veniez. Quand je suis venu à Paris Monial, moi j'avais 17 ans. C'était l'année de mon bac. Et en fait, je suis venu parce que je connaissais, j'étais déjà venu quand j'étais plus petit, mais je suis venu un peu poussé par le Seigneur, mais sans bien comprendre. En même temps, j'avais très peur, puis j'étais tout seul. Et vraiment, je me souviens très bien, quand j'ai pris le train, que la porte du train s'est fermée, je me suis dit, mais qu'est-ce que j'ai fait ? Pourquoi je suis parti à Paris Monial ? Je ne connais personne et je ne sais même pas ce qui va se passer. Du coup, je suis arrivé ici avec cette question, pourquoi suis-je ici ? En fait, ma question, c'était, qu'est-ce que je fous là ? Et qu'est-ce que je fous là ? Et alors, il y a eu la première veillée, et alors Dieu a répondu vite à ma question. En fait, pendant la première veillée, j'ai pas eu de vision, mais j'ai compris que si j'étais là, c'est parce que Dieu m'avait invité. De toute façon, j'ai dit, c'est simple, je connais personne. Personne ne m'a invité, je connais personne. Donc c'est Dieu qui m'a invité. Et il m'attendait ici. Et j'ai compris qu'il m'aimait, je le savais, mais je l'avais oublié, et j'ai tout redécouvert. Cette rencontre a été déterminante pour ma vie. Déterminante. Ça s'est passé. Je suis entré dans la tente, je me suis dit, qu'est-ce que je fais là ? Je suis sorti, je me suis dit, en fait, c'est simple, c'est pour Dieu. Vous voyez ? Et c'était le premier soir. J'ai dit, ben, qu'est-ce que je vais faire maintenant ? Il reste 5 jours encore pour la session. Voilà. Du coup, je voulais vous dire, avez-vous fait l'expérience de cet amour inconditionnel que Dieu a pour vous ? Quand je parle de ça, peut-être c'est bizarre, hein, mais je parle d'une relation personnelle avec Dieu, je parle d'une expérience de son amour. Je voulais faire un sondage. Première réponse. J'ai une relation personnelle avec Jésus. Lorsqu'on parle de rencontre de Dieu, ça fait écho dans mon cœur. Je vois des événements, je vois des choses que Dieu a fait pour moi. Réponse 1. Réponse 2. Je ne vois pas trop de quoi on parle. Lorsqu'on parle de rencontre avec Jésus, je n'ai pas l'impression d'avoir fait l'expérience de Dieu. Je n'ai pas l'impression d'avoir fait fortement l'expérience de l'amour de Dieu pour moi. Réponse 2. Vous vous sentez comment ? Je voulais faire vraiment le sondage. On le fait ? Réponse 1. Levez la main. OK. Réponse 2. Levez la main. OK. Sans opinion. Tout le monde a voté. Hein, quelques-uns. Si vous avez déjà fait l'expérience de l'amour de Dieu, c'est une grâce pour vous. Vous êtes ici pour approfondir et pour être fidèle à cette grâce que Dieu a faite. Si vous ne l'avez jamais faite, si vous avez l'impression de ne pas l'avoir fait, peut-être ça fait des années que vous êtes à l'église, hein, ça n'a aucun rapport. Vraiment, si vous ne l'avez pas faite, c'est la question prioritaire de votre session. C'est le point prioritaire de mon topo, vous pouvez oublier tout le reste. En fait, vous pouvez ouvrir votre cœur en faisant une prière très simple qui dit « Seigneur, je ne connais pas ton amour, j'aimerais le rencontrer. » Pourquoi je vous dis ça ? Parce qu'on est ici à Paray le Monial. À Paray le Monial, c'est quoi ? C'est la ville où Jésus a manifesté son amour pour nous. C'est la ville où il a montré son amour à Marguerite Marie en lui disant « Je suis passionné d'amour pour toi et pour chacun des hommes en particulier. » Du coup, c'est la grâce à recevoir ici. Donc, vous ne pouvez pas repartir de Paray le Monial sans cette grâce. Franchement. Du coup, allez à la chapelle de la Visitation. Vite. Courez. Et faites cette prière. J'ai terminé.

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2: Jésus menaça le vent et dit à la mer : Silence, tais-toi. Le vent tomba et il se fit un grand calme. Marc 4, 39.

L'Église nous invite aujourd'hui à méditer sur la résurrection, réaffirmée par Jésus face aux Sadducéens. Ceux-ci ne croient pas en la résurrection et veulent mettre Jésus en difficulté par une question piège. Quand nous venons à Jésus, ne venons pas à lui comme les Sadducéens pour chercher à le prendre en défaut. Adoptons l'attitude toute simple de Sainte Élisabeth de la Trinité que nous venons de fêter et qui dit dans sa prière à la Sainte Trinité en s'adressant à Jésus, au Père, au Fils et à l'Esprit, mais à un moment elle s'adresse au Christ, au Verbe éternel, parole de mon Dieu. Je veux me faire tout enseignable afin d'apprendre tout de vous. Frères et sœurs, laissons-nous enseigner par Jésus. Mettons-nous à l'école du Maître doux et humble pour devenir davantage ses disciples. Ce matin, Jésus nous livre son enseignement sur la résurrection. Suivons donc cet enseignement dans l'Évangile. D'abord, il établit le contraste entre ce monde et le monde à venir dans l'au-delà. Les enfants de ce monde se marient, mais ceux qui ont été jugés dignes d'avoir part au monde à venir ne se marient pas. Il ne s'agit pas d'une dévalorisation du mariage. Dans de nombreux autres passages, Jésus en parle très positivement. Mais ici, il nous invite à ne pas transposer dans la vie à venir les réalités de ce monde qui passe. Nous vivrons éternellement dans la vision de Dieu. Si nous en sommes jugés dignes, bien sûr, pas seulement parce que nous sommes baptisés, c'est dans l'aujourd'hui de notre vie que nous préparons la vie éternelle. Nous l'avons entendu dans la première lecture, les sept frères et leur mère mettent leur espérance en Dieu. Ils croient qu'il les ressuscitera, puisqu'ils sont restés fidèles à ses commandements. Ils affirment à Antiochos qu'à cause de ses actes impies, lui ne connaîtra pas la résurrection. Les paroles que nous prononçons, les actes que nous faisons, enracinés en Jésus, dans l'amour de Marie, sont des pas qui nous mènent au paradis. Jésus poursuit en disant que tous les bienheureux sont semblables aux anges. Non seulement la vie éternelle n'est pas comparable à ce monde, mais elle dépasse notre connaissance. Elle est inimaginable. Nous n'en avons pas l'expérience. L'enfant dans le sein de sa mère ne peut pas imaginer ce que sera sa vie. Et pourtant, c'est une vie plus belle et plus pleine qu'il devrait vivre. De la même façon, frères et sœurs, nous ne pouvons pas imaginer la vie éternelle lorsque nous serons ressuscités dans le royaume de Dieu. Notre mort, unie à Jésus, sera un passage dans cette vie nouvelle, dans la plénitude de Dieu. Jésus, notre Maître divin, est le Fils par excellence. Il est le seul à faire l'expérience totale de la paternité de Dieu. Il reçoit tout son être du Père et sans cesse il se redonne à lui totalement. Le Christ, Fils unique du Père, nous dit que nous sommes des fils de Dieu, héritiers de la résurrection. Et Jésus est celui qui nous fait frères et peut nous introduire dans cette relation unique qu'il vit avec son Père et qu'il veut nous donner en partage. Nous devenons fils et filles de Dieu dans le Fils. Jésus affirme ensuite la puissance de la résurrection qui est déjà à l'œuvre en nous. Face aux Sadducéens, Jésus s'appuie sur la révélation faite à Moïse au buisson ardent. Quant à dire que les morts doivent ressusciter,
Moïse lui-même le fait comprendre dans le récit du buisson ardent, quand il appelle le Seigneur le Dieu d'Abraham, le Dieu d'Isaac, le Dieu de Jacob. Notre Dieu n'est pas le Dieu des morts, mais le Dieu des vivants. Il nous veut vivants de sa vie. Il nous connaît et il nous aime. Chacun de nous est, depuis notre baptême, est appelé par son nom de manière unique. Cet amour de Dieu est la source de notre vie, de notre sainteté. Dieu nous aime d'un amour éternel. Frères et sœurs, en réponse à cet amour de Dieu qui ne cesse de se donner à nous, aimons à notre tour Dieu et nos frères. En vivant pour Dieu, non seulement nous accueillons son amour, nous répondons à son amour, mais nous lui permettons de nous transformer intérieurement par la puissance de son Esprit Saint en l'image du Christ. Nous sommes déjà dans la vie éternelle, frères et sœurs. Prenons conscience, comme Élisabeth la Trinité, de cette présence de Dieu en nous. Nous sommes ressuscités déjà en espérance. La résurrection est à la fois le signe de l'amour de Dieu pour chacun de nous et notre réponse, notre accueil à cet amour. C'est pourquoi saint Paul peut dire dans la deuxième lecture qu'il souhaite que la parole de Dieu poursuive sa course. Il nous invite à nous laisser réconforter par Jésus et par Dieu. Oui, frères et sœurs, la parole de l'Évangile est réconfortante parce qu'elle affirme d'abord que nous sommes fils de Dieu dans le Fils, que nous sommes appelés à la résurrection et que cette résurrection est déjà à l'œuvre en chacun de nous. La parole nous annonce que nous sommes des êtres vivants et libres, libres parce que obéissant au Père. Prions pour que la parole du Seigneur, comme nous le dit saint Paul, poursuive sa course dans le monde, par l'évangélisation, en nous-mêmes, au plus intime de nous-mêmes, en nous laissant agir par l'Esprit Saint, dans les sacrements, dans le sacrement de réconciliation. Jésus fait son œuvre en nous pour que nous puissions rendre gloire à Dieu. Oui, tous les saints vivent de l'éternité de l'amour et sont vivants. Soyons nous-mêmes des vivants, vivants de la vie de Dieu, pas seulement vivants de la vie corporelle, mais vivants de notre vie spirituelle, en agissant pour Dieu et avec Dieu et en Dieu. Nous sommes créés pour le Père. Nous avons à aimer le monde, mais dans le Christ. Lui qui est mort et ressuscité, Jésus nous appelle à vivre pour lui, avec lui et en lui. Que notre mort, frères et sœurs, soit un passage vers celui qui nous a aimés et qui nous attend, et que nous aurons cherché tout au long de notre vie à aimer dans nos frères. À cette fin, il faut nous offrir chaque jour à l'amour de Dieu, nous redonner sans cesse avec Jésus dans nos plus humbles actions. Le Père Le Prévôt, fondateur des religieux de Saint-Vincent de Paul, avec les frères Clément Mionnet et Maurice Maignan, nous dit que le don de soi à Dieu est la chose la plus douce pour un chrétien fervent. C'est une chose si douce que de se perdre dans l'amour, qu'après s'être donné, on veut se redonner encore, sans se reprendre, mais en se donnant plus pleinement. À nous, frères et sœurs, de nous donner et de nous redonner sans cesse à Dieu, dans l'oraison notamment, dans l'adoration. Dieu nous attire à lui en transformant nos gestes d'amour et de pardon posés dans notre vie. Dieu nous attire à lui en nous faisant vivre de sa vie. Le terme de la vie de tout homme, comme celle de Jésus, c'est le Père. C'est de vivre éternellement la filiation que nous avons avec le Père. C'est d'être la joie du Père. Comme il a exprimé au baptême de Jésus,
Tu es mon Fils, mon bien-aimé, en toi je trouve ma joie. Que Jésus, que Dieu trouve sa joie en nous. Notre vie de ressuscité se déroulera face au Père, comme ses enfants bien-aimés, en communion avec tous les bienheureux du ciel. Amen.

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2: Celui qui a, on lui donnera. Celui qui n'a pas, on lui enlèvera même ce qu'il a. Marc 4, 25.

J'ai pensé qu'il était bon pour commencer une telle réflexion sur les thèmes La croix nous interpelle, elle nous appelle. Je pense que si dans un premier mouvement on parlait de la croix ben, rappelle la souffrance. Et quelle souffrance, n'est-ce pas? Ça rappelle l'humiliation, un homme qui a été craché, rejeté, insulté, abandonné, hein, dont Isaïe dira qu'il n'avait même pas figure d'homme et dont n'osait même pas le regarder tellement il n'avait pas figure d'homme. Dire que un homme, je dis bien un homme, comme cela, appelé Jésus, peut aujourd'hui encore interpeller et appeler peut être choquant. Je dis, pour nous qui sommes chrétiens, qui sommes habitués à entendre parler de la croix, ça a l'air dépassé. Ça passe bien. On sait que Jésus est quand même notre sauveur, notre libérateur, etc. Mais quand on approche la souffrance, et quand on approche une souffrance forte, je ne sais pas si elle nous interpelle, elle nous attire. Et mes frères espagnols, en arrivant ici, m'ont demandé, tu nous diras quelque chose en espagnol. Alors je vais commencer par dire quelque chose en espagnol. Et puis je leur ai dit aussi de bien écouter ce que je dirai en espagnol. Ben, une parole qui est très connue, c'est de Sainte-Thérèse d'Avila. Connaissez, elle faisait des voyages, elle était fatiguée, très fatiguée, malade, fièvre, arrive toute contente chez elle, et en arrivant, il y a la pluie, et ça tombe fort, elle descend de son chariot, de son, hein, de sa voiture, elle glisse, elle tombe bien par terre, dans la boue comme il faut. Et alors elle se retourne vers le ciel, et il dit: No me extraña que no tengas muchos amigos si los tratas así. Hein? C'est pas étonnant que tu n'aies pas beaucoup d'amis si c'est ainsi que tu les traites. Voilà. Alors, j'ai pensé qu'il était bon, avant peut-être de nous poser une question, et on va se la poser en écoutant les témoignages des saints. Je prends le témoignage des saints parce qu'ils sont des témoignages des hommes et des femmes, comme vous et moi, hein, et qui parlent de la croix au point qu'on se dit, ils sont fous ou bien qu'est-ce qu'il arrive? Alors je vais vous lire quelques textes. Ça va être l'essentiel de ma conférence. C'est donner la parole à ceux qui en ont vécu. Je commence bien entendu par Bernadette Soubirous. J'étais très frappé lorsque j'ai eu à lire rapidement la vie de Bernadette. J'ai commencé par jeter un coup d'œil rapide sur la biographie, enfin de sa vie, et j'ai pu constater qu'elle a passé très peu de temps de sa vie en bonne santé. La plupart du temps, elle a été malade ou elle a été humiliée, l'un ou l'autre, ou les deux à la fois. Je dis ça et je retiens ça. Je pense aussi à quelqu'un comme la petite Thérèse, dont je ne vous citerai qu'une parole aujourd'hui, je pense. La petite Thérèse, mignonne, sympathique, n'est-ce pas? Dont nous sommes contents qu'elle répande des pétales de roses, n'est-ce pas, à l'occasion de sa fête chaque année. Et cette petite sainte mignonne et sympathique, toute belle par ailleurs, pas? C'est quelqu'un aussi qui a beaucoup souffert, jeune, étant toute petite, puisqu'elle a commencé par perdre sa mère, et puis par la suite, ses sœurs qui partent toutes les unes après les autres au Carmel. Puis, vous connaissez, la maladie de son père, étant déjà au Carmel, et puis sa propre maladie, elle, qui a fait qu'elle est partie jeune. Et qui, ces personnages-là, je vais vous lire aussi d'autres, hein, dont un nouveau saint espagnol, qui est le patron pour les JMJ, qui s'appelle Hermano Rafael, et que je viens de découvrir cette année, et dont je suis devenu, j'allais dire, pas amoureux, mais enfin, hein, un ami, hein, j'espère, de ce saint espagnol. Je le cite et je dis encore un jeune, hein, qui est mort jeune de maladie.
ils ont eu l'expérience de la souffrance. Ce n'est pas des gens qui parlent parce qu'il fait bon dire des belles choses spirituelles de temps en temps, surtout quand on est religieux ou religieuse ou prêtre. Rien à voir. C'est déjà expérimenté. Et quand on dit, vous dans les monastères, c'est facile. Allez dans les monastères. Non pas pour faire une petite retraite, allez-y pour y demeurer, avec les moines ou les moniales. Et vous m'en reparlerez après, si vous continuez à dire la même chose. Alors, je commence par la petite Bernadette. « Enseignez-moi la grande science de l'amour, » demande-t-elle à Marie Immaculée. « Qu'il m'attire puissamment. » Il commence par parler de l'amour. Et ce n'est que trop évident que l'amour est la clé de lecture. On ne va pas regarder la croix, on regarde le crucifié Jésus. Pas n'importe quel crucifié non plus. On regarde ce cœur qui atteint et met le monde, c'est le cœur de Jésus, le Fils de Dieu et de Marie. Que je prenne enfin mon essor, que je m'envole pour aller me perdre et me presser, m'unir, m'enfoncer avec vous dans le cœur adorable de Jésus et Jésus crucifié, divin centre de charité, de pureté, d'anéantissement et de soumission parfaite. Je vais être anéanti dans le cœur de Jésus, ce divin centre de charité, tant qu'on parle de charité, ça va très bien. Divin centre de pureté, amen, alléluia. Je veux m'y perdre dans le cœur de l'amour et de la pureté, pas vous? D'anéantissement, vous voulez vous y perdre? Non. Vous voulez pas vous perdre dans le cœur de Jésus? C'est la même phrase. Dans les cœurs adorables de Jésus et Jésus crucifié, divin centre de charité, de pureté, d'anéantissement. Oui ou non? Faites attention à ce que vous dites. Hein? Non pas parce que je vous écoute, mais parce que Dieu vous écoute. Et il a une mémoire terrible. Il vous la rappellera. D'anéantissement et de soumission parfaite. De nos jours, c'est un langage pas évident. Mourant sans cesse à moi-même. Car ici-bas, l'amour ne vit pas sans douleur. Ça, on est tous convaincus, oui? Oui? Bon. Alors pourquoi vous vous étonnez quand vous souffrez dans les chemins de l'amour? Votre mari ne vous comprend plus. Votre femme. N'en parlons pas. Vos enfants font ce qu'ils veulent. C'est insupportable. Ici-bas, l'amour ne vit pas sans douleur. Je ne vivrai pas un instant que je ne le passe en aimant. Celui qui aime fait tout sans peine, ou bien sa peine, il l'aime. Vous avez bien écouté? Celui qui aime fait tout sans peine, ou bien sa peine, il l'aime. Vous aimez les peines? Amen. Oh là là, oh là là, oh là là. Je ne demande pas à cette personne qui a dit oui de se lever. Eh bien, nous sommes deux, déjà. J'espère qu'il y en a d'autres. Non seulement, je ne espère pas qu'il y en a d'autres qui les aiment. J'espère qu'il y en ait beaucoup d'autres qui le disent et qui le vivent. Parce qu'il y a beaucoup de choses que nous vivons et que nous n'osons pas dire. De peur qu'on se moque de nous, que nous prenions pour des imbéciles. Ou bien qu'on nous dise « Oh, tu te prends pour un saint », ce qui est encore plus terrible, semble-t-il. Eh bien, nous n'avons pas à nous prendre pour des saints, puisque nous en sommes. C'est pas ça que dit saint Paul? Oui, on est. Bon, alors il n'y a pas de honte à dire « Je suis saint ». Bien, c'est parce qu'ils en pensent mes frères et sœurs de communauté, mais... Voilà, je continue à citer la petite Thérèse. Dans une prière qui est la prière d'une pauvre mendiante à Jésus, il y a un chant que nous chanterons sûrement lors de cette session. Ô Jésus, donnez-moi, je vous prie, le pain de l'humilité, le pain d'obéissance, le pain de charité, le pain de force pour rompre ma volonté et la fondre à la vôtre. Qui dit oui? Amen. Il y en a qui disent amen? Le pain de mortification intérieure, le pain de détachement des créatures, le pain de patience pour supporter les peines que mon cœur souffre. Ô Jésus, vous me voulez crucifier?
C'est même pas une. Non, c'est mal lu. Il n'y a pas d'interrogation. Ô Jésus, vous me voulez crucifier. Fiat. Vous restez encore ou bien vous voulez sortir? Le pain de force pour bien souffrir. Lisez Saint-Louis-Marie Grignon de Montfort. Bien souffrir, c'est le propre des saints. Mal souffrir, c'est-à-dire en rouspétant, Saint-Louis-Marie de Grignon dit, c'est souffrir démoniaquement. Le pain de ne voir que vous seul en tout et toujours, Jésus, Marie, la croix, je ne veux d'autres amis que cela. Jésus, ça va très bien. Marie comme ami magnifique. La croce, la croix. Je continue. Ça va jusque-là? Bah. Mon trésor, mon amour, dit-il de Jésus, il dit ceci d'abord. Jésus, c'est pour moi l'honneur, Jésus, c'est pour moi l'honneur, le charme, le cœur, l'esprit, celui que j'aime, ce que j'aime, la patrie, déjà le ciel. Mon trésor, mon amour, Jésus et Jésus crucifié seul fait mon bonheur. Jésus crucifié seul fait mon bonheur. Une jeune fille qui en parle et qui était connue. Quelqu'un de connu. Elle était devenue quand même quelqu'un. Moine des apparitions. Que je sois moi-même cette crucifiée vivante. Un souhait. Que je sois moi-même cette crucifiée vivante, transformée en lui par l'union de l'Eucharistie, par la méditation de sa vie, des sentiments les plus intimes de son cœur, attirant les âmes non pas à moi, mais à lui, du haut de cette croix, où vivante, son amour m'attache à jamais. Jésus seul pour but, Jésus seul pour maître, Jésus seul pour modèle, Jésus seul pour guide, Jésus seul pour joie, Jésus seul pour richesse, Jésus seul pour ami. Mon Jésus, cachez-moi dans votre sacré cœur. C'est ici, dans le cœur de Jésus, que je veux apprendre à souffrir et aimer. Je dis parfois, quand j'ai l'occasion, et que j'ai des parents devant moi, je leur dis ceci, c'est parce que c'est très juste, jusqu'à maintenant, personne ne m'a repris, alors je leur ai dit. Ne faites pas souffrir vos enfants, mais apprenez-leur à souffrir. Ça fait partie d'une éducation humaine, normale et courageuse. Je pense que vous le faites. Apprenez-leur à aimer dans la souffrance. La petite Thérèse, vers la fin de sa vie, je pense, dit « Aimer en souffrant est le plus pur bonheur. » Comprenez qui peut. Aimer en souffrant, c'est le plus pur bonheur. Ou souffrir en aimant est le plus pur bonheur. Vous dites « Amen ». Amen, ça veut dire « c'est ainsi ». Vous dites « Amen ». Oui. Vous êtes heureuse de souffrir en aimant. Je regarde ce que je connais un peu mieux. Bien, voilà quelques paroles que vous trouverez dans ce petit carnet de notes intimes qu'on vend en dessous. Et il y a d'autres petites perles là-dedans. Je passe à quelqu'un d'autre de connu, une petite phrase du Padre Pio. Vous savez tout ce qu'il a vécu. Magnifique. C'est humilité suprême, pas simplement reconnaître notre abjection, on dit ça, abjection en français, mais, et surtout peut-être, l'aimer. La vie est un calvaire, dit Padre Pio. Bon, ça, il n'y a pas besoin d'être Padre Pio pour dire des choses comme ça. Il y a bien des gens qui n'ont pas été canonisés et qui disent la chose très souvent. La vie est un calvaire. Il convient donc de le monter, le calvaire, joyeusement, allègrement. La vie est un calvaire. Alors montons cette montée vers le calvaire allègrement. Ça semble contradictoire tout ça. Hein? C'est quelqu'un qui sait ce que c'est que de souffrir. Les croix, dit-il, sont des cadeaux de l'époux. Et je suis jaloux, dit-il, de ces cadeaux. Mes souffrances sont agréables.
Je ne souffre que quand je ne souffre pas. Sainte Thérèse d'Avila dit la même chose. Un jour sans souffrance est un jour perdu. Celui qui commence à aimer doit être prêt à souffrir. Et vous voyez, l'Ecclésiastique, je cite souvent ce texte de l'Ecclésiastique, chapitre 2, je crois, si mes souvenirs sont bons, quand je parle à des jeunes hein, qui veulent suivre Jésus, servir Dieu. Okay. Si tu veux servir Dieu, dit-il, prépare ton âme à l'épreuve. J'aime beaucoup Dieu, je dis souvent ça, et Jésus, parce qu'il ose dire vrai. Il ne trompe pas. Tu veux me suivre ? Si tu veux me suivre, c'est pas compliqué. Tu renonces à toi-même, tu prends ton croix chaque jour, et tu me suis, puis c'est fait. Point. C'est clair. Et si tu ne se renonces pas à toi-même, et si tu ne prends pas chaque fois la croix, tu ne peux pas me suivre. Ou si tu crois me suivre, tu te trompes, petit frère. Erreur. Tu vis dans l'illusion. On n'arrive pas, on n'atteint pas le bonheur si ce n'est au moyen de la douleur, dit Padre Pio. Tu applaudis toujours ? Oui, amen. Bien, voilà, encore un saint. Nous passons à un autre saint, un espagnol, Raphaël. Alors là, il a, j'aime bien Raphaël, c'est un peu comme la petite Thérèse. Il dit des choses avec beaucoup d'amour, de tendresse. C'est un amoureux. Alors, comment ne pas adorer jusqu'à la mort, jusqu'à mourir, cette bénite croix qui est notre unique salut, notre résurrection et notre vie. Dans l'amour à la croix, j'ai trouvé la vérité, le véritable bonheur et je suis heureux, absolument heureux, quand j'embrasse la croix pleine de sang et que je vois que je suis même et que Marie aussi même, à pesar de, malgré mes misères, malgré mes négligences et malgré mes péchés, je m'embrasse à la croix. Croix de Jésus, un trésor que pour rien ni pour personne je ne changerai. Rien. Je garde la croix de Jésus. Cette croix qui est mon seul et unique repos. Comment l'expliquer, dit-il ? Celui qui ne l'a pas vécu, qui n'a pas éprouvé cela, c'est sûr. Il ne peut même pas soupçonner ce que c'est, même de loin. Celui qui n'a pas expérimenté ne sait pas ce que c'est. Oh, si le monde savait ce que c'est que de s'embrasser, on disait, de se lier pleinement, plénitude, vraiment, sans réserve, pas, avec folie de l'amour à la croix du Christ. S'attacher avec folie d'amour à la croix du Christ. Encore petite parole. Béni sois-tu Jésus, plus je souffrais, plus je t'aimerais. Plus je serai plus heureux dans la mesure où ma douleur soit plus forte. Plus forte sera ma douleur, plus je serai heureux. C'est pas chinois. Parce que je pense que même les Chinois ne dirait pas des choses comme ça. C'est purement et simplement divin. Mais n'oubliez pas, nous sommes divins. Et c'est pour ça que notre Père, dont nous a parlé ce matin, notre Abba, nous aimant comme il aime son Fils, il nous montre le même chemin de bonheur, bonheur, bonheur. Même lorsque vous serez persécuté, qu'on dira toutes sortes de mensonges, n'est-ce pas, des calomnies contre vous à cause de moi, exultez de joie. Nous avons toutes les raisons du monde pour exulter de joie dans l'Église aujourd'hui, n'est-ce pas? Vraiment. Et si nous exultons de joie par le fait même, nous allons bénir ceux
qui nous maudissent. Vous les bénissez? Est-ce que vous bénissez ceux qui vous maudissent? Est-ce que vous avez béni ceux qui critiquent fortement les papes de nos jours? Vous avez béni? Eh bien, je ne suis pas sûr que Jésus soit avec vous, parce que lui, il est béni. Pas vrai? Enfin, je serais étonné qu'il ne le fasse pas, puisqu'il a dit lui-même, bénissez ceux qui vous maudissent. Ils maudissent mon représentant sur la terre. Bénissez-les! Ma consolation sera d'autant plus grande, dit frère, saint frère Raphaël. Ma consolation sera d'autant plus grande que je n'en aurai pas. Vous connaissez Saint Jean de la Croix? Oui? Maître de vie spirituelle, maître de vie, hein, de sainteté. Qu'est-ce qu'il dit quand il parle du chemin du Carmel? Qu'est-ce qui est écrit sur le chemin du Carmel? Vous connaissez, non? Alors, ceux qui connaissent la spiritualité carmélitaine, pour monter vers Dieu, c'est écrit d'en bas jusqu'en haut, rien, rien, rien, rien, rien, rien, rien, rien, rien, rien, rien, rien, rien, rien de consolation spirituelle, rien de consolation matérielle, rien, rien, rien, rien. Et au bout, pas au bout de la montagne, au-dessus de la montagne, parce que ça ne se trouve pas dans la montagne, au-dessus, tout. C'est pour ça qu'il dit en bon castillan, tout ou rien. Je voudrais, comme la petite Thérèse, que ma vie ne soit qu'un seul acte d'amour. Vous reconnaissez la petite Thérèse, non? Voilà. Un soupir prolongé du désir de toi. Je voudrais que ma pauvre vie soit une flamme dans laquelle se consument par amour tous les sacrifices, toutes les douleurs, tous les renoncements, toutes les solitudes. La clé, elle est là. L'amour. Vivre malade. C'est un infirme, un malade qui parle. Il était malade de diabète. Oh, c'est bien, vous le connaissez. Magnifique. Ah, magnifique. Il est par là aussi. Vivre malade, ignoré, abandonné de tous, seulement toi et dans la croix. Quelle douceur à ce moment.

Mais celui qui aime vraiment et qui aime la croix et aime s'est trouvé uni au Jésus en croix, celui-là peut bien dire qu'elle est savoureuse la passion, que la douleur est douce comme le miel. Laisse-moi te suivre tout près de la croix pour qu'en silence j'entende les murmures de l'amour immense, infini, que nous offre Jésus avec ses bras ouverts depuis la croix. Je ne cherche pas de consolation, je ne recherche pas de repos, je ne veux que aimer la croix, sentir la croix, savourer la croix. Vierge Marie, ne me laisse pas qu'un jeu de failles sur ce chemin. Voilà un autre jeune petit saint. Ça va jusque-là, je suppose. Marthe Robin, vous avez entendu parler de Marthe Robin? Voilà quelques petites phrases. Le Sacré-Cœur de Jésus en croix est la demeure inviolable que j'ai choisie sur la terre. Les mots sont pesés. Et je le pèse. Que j'ai choisi. Déjà, c'est pas mal de le supporter et de l'accepter. Mais le choisir. Faites au Maître adoré que je meure entièrement au monde et à moi-même. J'accepte avec amour et avec une toujours plus grande joie les afflictions, les peines, les consolations, les souffrances, les sécheresses, les abandons, les trahisons, les mépris. Je les aime puisqu'elles me viennent de vous, qu'elles m'unissent à vous et me rendent un peu semblable à vous, ô mon divin Rédempteur. Que sortira-t-il de ma petite misère, de mes épreuves chrétiennement, amoureusement supportées? Il peut en sortir sûrement pour moi des grâces exceptionnelles de vertu et de sainteté. Pour les êtres qui me sont si chers, des grâces éclatantes de conversion. Et peut-être pour beaucoup, beaucoup d'autres âmes, des grâces merveilleuses de salut. Les souffrances offertes par amour sauvent les autres que nous aimons. C'est peut-être par les épreuves qui semblent les plus m'anéantir, me réduire à l'incapacité, que s'accomplira la réalisation de mes plus ardents désirs, de mes plus ferventes prières, de mes plus suppliantes demandes. Et je vais finir en citant Benoît XVI, une parole sur la croix de Benoît XVI. La croix, le don de soi-même du Fils de Dieu, est en définitive le signe par excellence qui nous est donné pour comprendre la vérité de l'homme et la vérité de Dieu. Pour nous comprendre, nous, il faut regarder non pas la souffrance, Jésus souffrant. Nous avons tous été créés et rachetés par un Dieu qui a immolé son Fils unique par amour. Déjà ça, quand on s'y arrête, c'est révoltant. Non, vous ne réagissez pas, alors c'est moi qui dois réagir. Vous m'obligez, moi, à dire des choses quand même pas bien. Hein? Nous avons tous été créés, rachetés par un Dieu qui a immolé son Fils unique par amour. Une femme, mère de famille, qui me demandait un jour de prier Dieu pour son fils. Je ne me souviens plus le quoi, qu'est-ce que c'était. Mais il avait l'impression que Dieu ne l'écoutait pas. Et donc il ne comprenait pas que son fils souffre, de ce qu'il souffrait. Alors moi, j'étais jeune prêtre, et je lui ai dit, mais après un moment de partage, mais vous savez, Dieu aussi, elle a fait la même chose avec son fils. Son fils souffrait, il a crié, « Père, si cela est possible, éloigne de moi ces calices, mais non pas ma volonté, mais la tienne. » Et il n'a pas retiré le calice. La femme m'a dit avec force, énergie, « Eh bien, ça, ce n'est pas un père. » Et moi, petit jeune prêtre, qui venait de finir ma théologie, bien faite, et ma philosophie, j'ai reçu la première claque de ma vie. Les bonnes. Et je suis allé après m'en expliquer avec le bon Dieu.

Je ne vous dirai pas ce que je lui ai dit. Lui le sait. Et vous le soupçonnez. J'ai dit, expliquez-moi parce qu'il est vrai, il a raison. Et toi, tu es un père. Le père qui a dit de ce fils que tu as broyé, il est mon bien-aimé, mon préféré. En lui, j'ai mis toute ma complaisance. Écoutez-le. Ben, si c'est comme ça que tu fais des complaisances à tes enfants, nous y reviendrons plus tard. Nous avons tous été créés, rachetés par un Dieu qui a immolé son Fils unique par amour. Voilà pourquoi dans la croix s'accomplit le retournement de Dieu contre lui-même. Voilà ce qui se passe. C'est le Fils de Dieu, le fruit des entrailles de Dieu, et Dieu de miséricorde, hein, c'est ça les entrailles, qui, Dieu lui-même, se tourne vers le Père en union de volonté avec le Père pour dire « Fiat » comme le fera plus tard la petite Bernadette. « Je veux ce que tu veux, Père. Je veux aimer les hommes jusqu'au bout. » Et si pour cela, frères et sœurs, si pour cela, Père, puisqu'il parle au Père, il faut supporter jusqu'à la mort tout le mal qui est dans le cœur des hommes pour moi demeurer dans l'amour, je le ferai. C'est pourquoi Jésus dit aux femmes de Jérusalem qui pleurent sur lui, qu'est-ce qu'il leur dit ? Ne pleurez pas sur moi, votre compassion est mal placée. Je ne suis pas digne de compassion. Apparemment, oui, bien sûr. Peut-être qu'il a dit merci quand même par ailleurs. Pas. Mais il ramène à la vérité. Attention, ne restez pas simplement dans les pleurs et les larmes sur moi en disant « Oh, le pauvre Jésus, il fait cet élément de bien dans le monde. Et maintenant, voilà comment on les traite. » Mais non, je suis en train d'aller jusqu'au bout de l'amour. Et j'en suis heureux. J'aime. Ce que dit Ephraim, fondateur de la communauté de béatitude, dans son chemin de croix, où il dit « Sur la croix, Jésus a exulté de joie. » L'Évangile ne le dit pas, ne le dit pas comme ça. Il dit une parole qui n'est pas une exultation de joie, peut-être. Vous avez vu un enfant quand il se jette dans les bras de son papa ou de sa maman? Est-ce qu'il est malheureux? Est-ce qu'il est content? Il est heureux. Qu'est-ce qu'il a dit Jésus à la fin? Père, entre tes mains, je remets mon esprit, comme un enfant. Père, entre tes mains, je remets mon esprit. Il serait mis heureux entre les bras de son père. C'est pour cette heure-là que je suis venu. Elle s'accomplit. Je suis venu pour boire la coupe. Et je la boirai. Je vous ai dit que la lecture, la clé de lecture de la souffrance heureuse, parce que toute souffrance n'est pas heureuse, bien évident. Pas. Mais comment peut-on être heureux dans la souffrance? Je vous ai dit, c'est l'amour. Mais il y a une parole de Jésus qui est fondamentale, et quand nous la mettons en pratique, nous la comprenons. Ma vie, nul ne la prend, c'est moi qui la donne. Là, vous avez la clé de lecture de la passion. Ma vie, nul ne la prend. Puis là, tu dis que tu as les pouvoirs. Très bien. De me relâcher ou de me faire crucifier. Très bien. C'est bravo. Mais de qui tiens-tu ce pouvoir? T'es un pauvre petit serviteur inutile de mon père. Tu n'aurais pas ce pouvoir si mon père à moi ne te l'avait pas donné. Tu es serviteur de celui dont moi je suis le fils. Petite remarque en passant. Pour celui qui se prend pour quelqu'un. Okay. Voilà. C'est moi qui donne ma vie. Et parce que je donne la vie, je vous permets de la prendre. On est venu chercher Jésus. On a demandé. Jésus a demandé, qui cherchez-vous? Jésus de Nazareth. Et qu'est-ce qu'il répond, Jésus? Non, pas c'est moi ou me voici. Il répond, je suis. Je suis
C'est le nom de Dieu. Et dans l'évangile, il nous est dit que lorsque Jésus a répondu « Je suis », tous les soldats, paraît-il d'après les experts, il y avait quelques 600. 600 soldats. Tous par terre. Il aurait pu passer par-dessus. En chantant, tranquillement. Shabbat, shalom, alléluia. Il aurait pu passer, tranquille, hein, puisqu'il venait de chanter le Shabbat. Victoire, il aurait pu chanter. Et puis amener ses copains par-dessus. Et puis le brave Pierre, il aurait pu couper des oreilles et des oreilles et des oreilles. Il aurait pu mourir, il aurait été tout content. Eh bien non, il a dit « Je suis Dieu ». Mais me voici, je ne bougerai pas. Vous êtes venu me prendre. Je vais me laisser prendre. Et à Pierre qui veut l'empêcher, il lui dit « Derrière moi Satan, tu prétends défendre le Fils de Dieu avec une épée à la main. » Ridicule. Il suffit que tu ouvres la petite bouche et ils sont tous par terre. Il avait dit qu'il était le Fils de Dieu, mais il n'avait pas bien réalisé ce que ça veut dire. Et nous sommes pareils, frères et sœurs. Nous disons aussi que Jésus est le Fils de Dieu, qu'il est Dieu lui-même. Nous disons que nous sommes enfants de Dieu, et que nous sommes donc de la lignée de Dieu, et que nous sommes donc, comme disent les pères de l'Église, Dieu, membre du corps du Christ. Mais nous n'avons pas réalisé la puissance qui est à nous. Pas pour écraser, ça on le sait très bien. Et on fait des muscles pour pouvoir en avoir un peu plus. Il y aura, en fait, il n'y aura pas, il y aura pas. Hein. Puis karaté, n'est-ce pas, pour avoir un peu plus de force. Puis on apprend, boum, rien, voilà. Pour au besoin répandre œil pour œil et dent pour dent. Voilà, on est bien plein, bien parti. Et nous oublions que nous avons à nous la force. Alors, je me suis posé la question. Je vous ai donné, et j'arrive à la fin, on n'a que 12 minutes. Alors, je me suis posé la question sur Romain, comme vous. Pourquoi ces braves gens, ces jeunes, même jeunes, okay, sont amoureux de la croix? Pourquoi ils désirent souffrir? Ils sont masochistes? Apparemment, ils ne sont pas malades. Psychologiquement, très sains. Ils ont même de l'humour, semble-t-il. Lisez Raphaël, il vous ferait rigoler toutes les 5 minutes. Et de l'humour par rapport à lui-même, en plus. Il ne prend pas du tout au sérieux. La petite Thérèse, pareil. Bernadette, pareil. Marthe Robin, pareil. Et puis tous les autres, pareil. Okay. Mais pourquoi? Alors, j'ai voulu regarder, puisque la question, c'est la croix nous interpelle, elle nous appelle. Je ne vais pas avoir le temps, c'est ça que j'aurais voulu vous faire, mais bon. J'ai lu la Passion dans les 4 évangiles. Et j'étais distrait pendant l'enseignement de Monseigneur Légal, je lui en demande pardon. Parce que j'ai dit, tiens, en pensant à l'enseignement d'aujourd'hui, de cet après-midi, où je tremblais encore en me disant ce que tu vas faire. Et dit, tiens, commente les paroles de Jésus sur la croix. Et cette parole. Okay. Alors j'ai pris les évangiles et puis j'ai lu les paroles. C'est pas de... Et vous les connaissez. Hein. Mais je me dis, voyez, un cœur d'un homme comme celui-là, qui crie sur la croix alors qu'il est mourant, j'ai soif. Ok, ça se comprend qu'il est soif. Pas bien. Mais il n'est Mère Teresa, qui écoute cette parole sortant de la bouche de Jésus. Qu'est-ce qu'elle en a fait? Elle a compris que Jésus n'avait pas soif simplement pour boire un peu d'eau ou de vinaigre comme on lui a donné, mais qu'il avait soif des hommes. Des âmes, dit-on, n'est-ce pas? Qu'il avait un ardent désir, et c'est de ça qu'il mourait sur la croix, va-t-il dire à Sainte Catherine de Sienne. Ce n'est pas le clou qui me tienne sur la croix, c'est l'amour qui me tient sur la croix, que ça soit bien clair pour tout le monde. Vous enlèveriez les clous, j'y resterai encore. C'est pas là, les clous, rien à voir. C'est l'amour qui fait que les clous sont là. Et c'est l'amour qui le tient. C'est l'amour qui le porte. C'est l'amour qui le supporte. Un jour, ça n'a rien à voir, peut-être, en Afrique, on était en pleine guerre. Puis, il y avait des militaires
qui étaient sur notre terrain, qui s'avaient occupés, n'est-ce pas, à l'occasion. Hein. Bien, c'était une place importante, là où nous étions. Et je disais un jour à des militaires qui étaient venus à la messe, je dis, surtout ne vous trompez pas, monsieur le militaire. Ce n'est pas vous qui nous gardez. C'est nous qui vous gardons. Pas pareil. Il ne faut pas se tromper. C'était nous les veilleurs. Contre la guerre. Ils veillaient sûrement contre la guerre aussi. Les armes pour la guerre à la main. Nous avions le cœur à la main contre la guerre. Et nous l'avons emporté. Magnifique. Avec Marie, et en mettant en pratique ce qu'elle dit en Medjugorje, la prière, le jeûne et la conversion. Nous avons emporté la victoire. Ni les uns, ni les autres l'ont emporté, n'est-ce pas Annick? Voilà. Elle vient de ce pays, elle y était. Elle est bien placée. Vous le savoir. Voilà. Alors, qu'est-ce qui attire? Qu'est-ce qui fait que je désire cela? La réponse n'est pas compliquée. Un homme qui a soif de faire brûler l'amour dans le cœur des hommes. Je suis venu apporter un feu sur la terre, et qu'est-ce que je veux? Qu'il brûle! Il ait un cœur plein d'amour, il ne sait qu'aimer, aimer, aimer, aimer, aimer! Mes sœurs, vous ne désirez pas un homme comme ça? Qui ne sache qu'aimer? Qui vous aime tout le temps, tout le temps, tout le temps, tout le temps? Que vous soyez maquillé ou pas? Tout le temps! Non, aussi bien le soir que le matin. C'est ça, non? C'est pour ça que les femmes sont plus sensibles, pas? Au cœur de Jésus. Un homme qui, alors qu'on est en train de le maltraiter, de l'insulter, faire tout le possible pour être vraiment condamné, et par les hommes et par Dieu, et qui se retourne vers son père, qui dit, « Père, pardonne-leur, ils ne savent pas ce qu'ils font. » Je suis en train de regarder, les saints l'ont contemplé. Cet homme, rempli de la divinité, et ne l'oublions pas, nous sommes venus ici pour ça, frères et sœurs. La Vierge Marie nous fait venir ici, non pas simplement pour que nous allions là à la fontaine, et puis remplir les bouteilles, nous laver, puis... Très bien, c'est gentil. Bon, bah, très bien, puis et les gens à qui vous apporteraient de l'eau, ils seront tout contents. L'eau de l'eau, les... Très bien. Je ne sais pas si ça aura changé grand-chose. Bon, hein, pour certains, ça portera peut-être à la guérison. Hein, parce qu'il y a quand même... Hein, mais la foi la portera. Il est venu ici pour que nous allions boire à la source de la divinité pour nourrir notre vie divine de l'aliment qu'il lui faut pour être divin. Nous sommes venus boire à la source de l'amour pour qu'il y ait non pas de petits amours, pour que je sois envahi, envahi de l'amour divin. Père, ils sont en train de me tuer. Je les ai bénis, j'ai guéri leurs malades, je les ai instruits, j'ai eu de la patience jusqu'à quand devrais-je vous supporter, avait-il dit à ses apôtres, n'est-ce pas? Il a tout fait bien, il est passé en faisant le bien partout, partout, mais c'est scandaleux. Interpellant aussi, partout, à la vérité de l'amour. Ah, à la vérité de la justice, dont l'essommum est la miséricorde. Il est passé en faisant le bien. Et on les maltraite. Son peuple, les chefs de son peuple, ses prêtres, ses amis, à mort, à mort, à mort, on le verra ce soir encore. Et qui continue encore à dire, Père, pardonne-leur, ils ne savent pas ce qu'ils font. Pilate qui a dit, ils ne méritent pas la mort, mais allez, oui, tuez-les. Il ne sait pas ce qu'il dit. Jésus, quand même, Père, pardonne-leur. Ils ne savent pas ce qu'ils font. Ils ont complètement perdu l'essence de la vie. Ils ont complètement perdu l'essence de la dignité de l'homme. Et ils n'ont pas écouté Dieu, dans la sagesse de Dieu.
et ils ont retenu leur sagesse. Et frères et sœurs, dans nos communautés, nous retenons trop souvent notre sagesse humaine. Aurons-nous le courage, frères et sœurs, de vivre pleinement la sagesse de Dieu qui est folie et scandale? C'est ça la vie chrétienne, c'est ça le témoignage de la croix, c'est ça dont le monde a besoin aujourd'hui. D'hommes et de femmes, hommes et femmes, normaux comme tout le monde, mais qui ayant découvert dans le Christ Jésus, fils de Marie et fils de Dieu, cet homme qui a en lui la puissance de l'amour. Connais des jeunes, connais un sorti de la drogue, qui a connu l'enfer dans la drogue. L'enfer, comme il dit. Et qui a un jour fait l'expérience dans un temps de prière, un groupe de prière, où il est allé parce qu'il aimait une fille. Voilà la raison pour laquelle il y est allé. Et que cette fille fréquentait ce genre de choses. Donc, il y est allé. Bien, voilà. Et puis, il a senti, il a vécu l'amour, mais imprégné. Il dit jamais, je n'ai goûté un amour pareil, jamais. Un jeune dont la maman, je croyais ici, peut-être pas parmi vous, mais enfin dans la session, me disait l'an dernier, pareil, hein, au cours de la prière pour les malades, c'est pas, à guérison, je crois, eh bien, il a été entouré par la cape pluviale, hein, parce que c'est la cape pluviale que je portais à ce moment-là, okay, et qui me dit, quand vous m'avez mis là-dedans, okay, il y avait les sacrements qui passaient, hein, à ce moment-là, j'ai senti un amour. Jamais je n'écoutais une chose pareille. Et conclusion, c'est parce qu'il l'a fait. Il va falloir que je change ma vie. Je ne peux plus continuer comme ça. Je suis avec une femme qui n'est pas ma femme. Ça rentre après dans des choses concrètes, c'est pas? Et ces jeunes dont je vous parle, ils me disent rien n'a du coup dans le monde si ce n'est l'amour de Jésus. Il vous rend malade, il ne parle que de Jésus. Tout le temps. Un téléphone, pas un Skype. Vous les rencontrez. Oui, comme dit Jésus dans l'Évangile. Il vous cite. Hey, c'est Jean de la Croix. Voilà. Il ne sait parler que de Jésus. Il est fou de Jésus. Un jeune, normal, dans la rue. Vous le verrez dans la rue. Vous ne penserez jamais qu'il est un mystique. Mais il a goûté à l'amour, c'est tout. J'ai été aimé de ces cœurs crucifiés. Transpercé, il y a une puissance d'amour. Et c'est pourquoi nous avons à demander, ou à nous ouvrir, à regarder, à contempler l'amour. Il y a à demander, c'est un don, c'est sûr. Moi, je suis tombé amoureux de Jésus dans une petite chapelle. Bon, c'était pas la même chose, j'avais pas la même histoire, mais j'étais dans une chapelle un jour, dans un séminaire, ça arrivait dans le séminaire aussi. Okay, voilà, et on a vu ici, je priais comme ça, tout seul, et puis clac. C'est comme ça les amoureux, non? Vous voyez passer une femme, ah, la femme de ma vie. Tcha, ça y est. Et puis tout change. Et puis vous ne voyez que cette femme. Il y en a 40 000, mais. OK, voilà, il n'y a que celle-là. Voilà. OK, et bien, c'est ce qui m'est arrivé, moi. OK, j'étais déjà au séminaire, mais je n'étais pas encore tombé amoureux. Mais, et ploup, amoureux. Et comme les amoureux, pendant, je ne sais pas, un mois, je marchais à ça du sol. J'avais envie d'aimer tout le monde. Rien de ce qu'on me faisait mal. Ça me faisait... J'aimais tout le monde, les bons, les mauvais, tout le monde. Ça m'était strictement égal. Mais j'avais envie d'aimer. J'avais 21 ans. Ça dure jusqu'à aujourd'hui, j'en ai 66. Mais ça, c'est la puissance du Christ. C'est une puissance d'amour, c'est tout, de vérité. Mais de vérité... qui va vers l'amour, ce n'est pas une vérité. Vous savez, il y a des vérités qui tuent. Hein? Ah, c'est clair. Hein? Il y a des justices qui sont justicières. Pas? Il y en a. Hein? Voilà. Non, rien à voir. Père, pardonne-leur. Complètement fou. Ça, c'est le secret. C'est pourquoi quelqu'un comme François d'Assise va dire des petites choses sympathiques, n'est-ce pas? Seigneur, je t'en prie, que la force brûlante et douce de ton amour prenne possession de mon âme et l'arrache à tout ce qui est sous le ciel, afin que je meure par amour de ton amour, comme tu as daigné mourir par amour de mon amour. Un homme qui est mort pour nous, mais cet homme est Dieu, envoyé par le Père. C'est Dieu qui nous a créés, qui va nous juger. Il nous a aimés jusqu'à... Ensemble, Trinité, Père, Fils et Saint-Esprit, n'est-ce pas, hein, nous faisons amen. Cette Trinité Sainte, dans Jésus, il a tout donné. Il aurait pu disparaître pour que nous vivions, il serait disparu. Et je ne dis pas des exagérations.
Il a donné son fils, il a donné sa vie, il a donné son esprit, il a donné sa mère au pied de la croix. Il a donné son esprit, il expira, vrai ou pas. Mais s'il disparaissait, nous disparissions avec, parce que c'est la source. C'est pour ça qu'il ne disparaît pas. Gloire à Dieu qu'il ne disparaît pas. Alors, frères et sœurs, profitons de ce passage autour de la croix. Ici, relisez ce petit texte de la Bernadette, hein, c'est pas cher, hein, pour l'acheter. Hein. Lisez la vie des saints. Donnez à vos enfants la vie des saints. Donnez-leur des témoins de beau, de la beauté. Ne leur donnez pas ce qu'on donne maintenant. On appelle beau ce qui est laid. Et laid ce qui est beau. Mais ne leur donnez pas. Dis-moi s'ils le prennent. Bon, ils le prendront de toute manière. Mais donnez-leur la nourriture, la vraie nourriture. Apprenez-leur, frères et sœurs, à souffrir dans l'amour. Apprenez-leur à aimer leurs copains qui leur font mal. Pas en leur disant, si on te tape, tape plus fort. Mais oui. Si pour défendre la justice et la vérité, ton époux qui t'amène de l'argent pour toi et tes enfants, si en défendant la justice, il risque d'être renvoyé, soutiens-le dans la vérité et dans la justice. Dieu ne vous abandonnera pas. Dieu vous donnera la force, et voyez, je vais peut-être finir par là, par quelque chose qui est scandaleux dans l'évangile, quand on le lit à première vue. Quand Jésus était dans l'agonie, nous dit Saint Luc, il prie, il est en train de prier avec son père, il est dans l'agonie avec tout ce qu'il voit, tout ce qu'il perçoit. Vous êtes malade, comme vous voyez, tout ce qui se passe dans le monde, n'est-ce pas? Le refus du bien, de la beauté, tout ça, vous souffrez. Jésus était fils de Dieu, Dieu lui-même, il a souffert beaucoup plus que ça, n'est-ce pas? Il priait Dieu, et le Père, nous dit l'Évangile, il a envoyé un ange consolateur. Et aussitôt dans la Bible, il dit, rentrant dans des angoisses encore plus fortes, il commença à saigner du sang, à transpirer du sang. C'est scandaleux, à première vue. Il vient le consoler et il a encore plus d'angoisse après. Mais qu'est-ce que je saisis aujourd'hui? Qu'étant vraiment à la limite, il n'en peut plus, comme vous et moi très souvent. Et nous crions vers Dieu, il dit, Seigneur, où tu es? Viens à mon secours, mes seigneurs, éloigne de moi ces calices. Nous le disons aussi, mais bien sûr. Et nous avons le droit de le dire, puisque Jésus l'a dit, n'est-ce pas? Éloigne de moi ces calices. Et si vous voulez ajouter, et je vous encourage, non pas ma volonté, mais la tienne, il vous enverra un consolateur. Pas pour vous éloigner du chemin de l'amour, mais pour vous fortifier sur le chemin de l'amour et pour que vous alliez encore plus loin. Et vous êtes comme moi témoin, je suppose, que quand nous nous confions à Dieu, quand nous nous remettons vraiment et que nous décidons, je veux aimer, quoi qu'il en soit, même si pour cela, je ne sais pas si vous l'avez dit, il faut mourir. Même si pour que l'autre soit exalté, il faut que je sois humilié. Mais voici, fiat. Si je vais comme ça, frères et sœurs, c'est au tout ou rien. Dieu n'est pas... Dieu vous donne la force. Questionnez Marthe Urbain. Demandez-lui. Elle le dit. Je n'en peux plus. Et la petite Thérèse, quand je me plaindrai, dit « tant mieux ». Et sa sœur dit « tant mieux, j'ai mal, tant mieux ». Je n'ai plus mal, tant mieux, c'est sûr. Okay. Voilà, on va rester là-dessus. Hein. Nous aspirons à ce temps et à ce moment où, de fait, le tant mieux de l'amour et du don de soi. Et nous en parlerons peut-être la prochaine fois, hein, le prochain carrefour sur la croix, espérance de la gloire, n'est-ce pas? C'est un chemin de gloire. Voilà, puisse le Seigneur, comme le dit Saint Paul souvent, cet homme qui a persécuté la voie, ce chemin du crucifié, et qui après ne jure que par les Christ crucifié, n'est-ce pas? Scandale pour les croyants. Et folie pour les raisonneurs de ce monde, n'est-ce pas? Eh bien, puisse le Seigneur vous dévoiler la sagesse de la croix, frères et sœurs. Et puissiez-vous être porteurs de cette sagesse pour tous ceux qui vous entourent, au risque d'être mal compris du tout,
rejeté, mais vous leur auriez donné au moins la clé du bonheur.

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2: Le cœur de l'homme de bien est confiant. Il ne craint pas. Il verra ce que valaient ses oppresseurs. Psaume 111, 8.

Bonjour à tous. Alors le premier enseignement se fera sous le regard de Saint-Pierre Julien Aymard et avec cette parole qui a été un peu un fil rouge pour lui, une porte d'entrée dans le mystère eucharistique et qui est une parole de Saint Paul aux Philippiens, chapitre 2, versets 7 et suivants. Lui, Jésus bien sûr, le Verbe, éternel de Dieu, le Fils éternel, de condition divine, ne retint pas jalousement le rang qu'il égalait à Dieu, et qu'il égale toujours, il n'a pas perdu ce rang merveilleux d'être le Fils bien-aimé, éternel. Il s'anéantit lui-même, prenant la condition d'esclave, le mot est très fort, entre jusqu'où le Seigneur a voulu s'anéantir. Il a pris la condition d'esclave parce qu'il a pris la condition des hommes pécheurs. Donc c'est sûr qu'il est le Fils de l'Immaculée, on est bien d'accord, mais il s'inscrit, on voit très bien dans Matthieu et Luc comment Jésus s'inscrit dans une généalogie humaine. Donc il s'inscrit dans cette longue histoire des hommes et des femmes pécheurs, pécheresses. Il s'anéantit lui-même, prenant la condition d'esclave, prenant donc sur lui notre péché. Il se fera péché pour nous, dit saint Paul, et non pas pécheur, soyons bien clairs. Et il s'humilia encore plus, vous voyez, une espèce de descente de plus en plus profonde dans l'humanité pauvre, misérable, et que le Seigneur veut sauver. C'est merveilleux de voir qu'il n'a rien retenu de sa gloire, qu'il montrera de façon très fugitive sur le mont Tabor, mais voilà, pour consolider la foi des apôtres. Mais il est venu surtout pour s'anéantir, pour plonger toujours plus bas. Il s'humilia encore, obéissant jusqu'à la mort, et la mort sur une croix. Alors c'est pourquoi, bien sûr, Dieu l'a exalté, lui a donné le nom, c'est pas qui est au-dessus de tout nom, et il est, comme dira saint Paul aux Romains, il est à la droite de Dieu, où il intercède pour nous. Voilà donc ce passage merveilleux qui récapitule, peut dire, toute l'histoire du salut, et qui a vraiment éclairé la pensée, la foi, de Saint-Pierre Julien Aymard, qui par ailleurs, vous le savez, a fondé une congrégation des Pères du Saint-Sacrement, qui existe toujours bien sûr, où ils sont stationnés à Lamure, dans le diocèse de Grenoble. Et ils sont très attachés aussi à ce sanctuaire. Voilà donc pour situer la personne de Saint-Pierre Julien, mais nous sommes surtout là pour nous nourrir de sa pensée, de sa prière. Et donc voilà, la réflexion, si vous voulez, de Saint-Pierre Julien va s'inscrire dans contemplation du mystère de Jésus comme un anéantissement. Théologiens grecs parleront de la kénose. Kénose, ça veut dire vide. Voilà, il s'est vidé, littéralement vidé de toutes les apparences de sa gloire pour descendre de plus en plus dans la condition humaine qui, on ne s'en rend pas compte, nous-mêmes, pauvres pécheurs, comme on dit tous les jours à la Vierge Marie, on ne se rend pas compte à quel point notre condition a été dégradée par le péché. Nous, malheureusement, on boit le péché un peu comme de l'eau. On dit, bon, oh, c'est pas trop grave. Dieu seul, Jésus, qui est Dieu, a vu justement l'effondrement, à quel point l'humanité qui est destinée à la gloire, que Jésus vient nous redonner. Gloire de fils et de fille de Dieu, à quel point notre humanité a été dégradée, voilà, jusqu'à la mort,
jusqu'à la dégradation, pas simplement physique, mais surtout morale et spirituelle. Voilà, donc c'est là où, on peut dire, c'est là où le Seigneur veut aller, quoi. Alors, l'originalité, si on peut dire, parce que quand on essaie un petit peu de découvrir la vie des saints, on est toujours émerveillé de leur originalité. Alors, chaque saint est unique, enfin, chaque vie de saint. Il n'y a qu'une Thérèse de Lisieux, il n'y a qu'une Benoît, c'est très, très, très beau. Et en même temps, ils sont tous fils et filles de Dieu, ils ont tous le même caractère évangélique, ils sont tous frères et sœurs de Jésus, c'est merveilleux. Et en même temps, et c'est là où on touche aussi en même temps le caractère infini de la grâce, puisque c'est une grâce qui vient de Dieu, grâce divine, qui sanctifie les saints justement, et bien la grâce ne se répète pas, vous voyez, elle ne se... les saints ne sont pas des clones les uns des autres, c'est ça qui est merveilleux. Et en même temps, ils se ressemblent étonnamment. Alors, l'originalité de la spiritualité eucharistique de Saint-Pierre Julien Aymar, ça a été justement à partir de cette description révélée par l'Esprit Saint à Saint Paul aux Philippiens, qu'on retrouvera dans bien d'autres passages de l'Écriture, on peut dire même dans toute l'Écriture, eh bien, son originalité, ça a été de faire une lectio divina, c'est-à-dire une interprétation tout à fait légitime, à laquelle nous sommes d'ailleurs conviés, tous, en Église et à la lumière de l'Esprit-Saint, d'appliquer au mystère eucharistique cette révélation de l'anéantissement du Christ. Donc, si vous voulez, il va encore plus loin et il dit, il ne se prend pas pour Saint Paul, mais il a tout à fait le droit d'appliquer cette parole de Saint Paul au mystère, de faire une lectio divina, une lecture spirituelle éclairée par le Saint-Esprit et confirmée par l'Église, puisqu'elle est saint. Si cette interprétation de l'Écriture n'avait pas été conforme, il ne serait pas saint. Oui, bien sûr, parce que vous allez voir, c'est assez vertigineux. Alors lui, il complète, si on peut dire, ou il interprète, il s'est anéanti encore plus dans l'Eucharistie. Et on peut dire que le dernier mot de l'anéantissement du Christ, c'est bien sûr en commençant par son incarnation dans un peuple pécheur, même s'il a une maman merveilleusement immaculée, il n'y a pas de doute, qu'il n'a pas été touché lui-même par le péché en tant que pécheur. Non seulement il s'est anéanti dans cette condition humaine, il s'est anéanti en portant le péché, il s'est fait péché, quel anéantissement! Il a été considéré comme un pécheur, puni même sur la croix, vous voyez, comme un pécheur au milieu des pécheurs, par le Sanhédrin, par l'Église, on peut dire, de l'époque, bon, d'une certaine façon, qui s'est trompé. Vous vous êtes trompé, dira Saint-Pierre. On s'est tous trompés, lui-même d'ailleurs. C'est a failli à un moment. Et il s'est anéanti en mourant, comme s'il méritait cette mort, vous voyez. Lui qui est le prince de la vie, comme dit Saint-Pierre encore dans ce très beau discours que nous avons médité hier à la messe du troisième dimanche de Pâques. Et il s'est encore plus anéanti, interprète Saint-Pierre Julien Aymar, en prenant la condition eucharistique. Où là, il n'a même plus une apparence humaine, et il est un morceau de pain, un petit peu de vin, apparemment misérable, à côté desquels on peut passer sans même s'en rendre compte. Mais nous, grâce à Dieu, oui, on peut le dire,
eh bien, nous l'adorons, nous l'aimons, nous le reconnaissons. Comme les disciples d'Emmaüs, qui l'ont reconnu dans la fraction du pain, c'est-à-dire dans l'Eucharistie. Oui, fraction du pain, c'est une appellation contrôlée, on peut dire une AOC de l'Église naissante, c'est l'Eucharistie. Et là, il disparaît. Alors, vous voyez cette interprétation merveilleuse de Saint-Pierre, Julien et Aymard, de l'anéantissement du Christ jusque dans le mystère eucharistique. On ne peut pas aller plus loin, hein. On ne peut pas aller plus loin dans la descente de prendre l'apparence d'un petit bout de pain, humainement dérisoire, d'une quelques gouttes de vin mêlées à quelques gouttes d'eau. Vous voyez, en même temps, c'est beau de voir comment l'Église a tout de suite voulu entourer de ce qu'on appelle la liturgie, a voulu sertir un peu comme un joaillier, vous voyez, qui a trouvé une pierre, un diamant précieux dans une par terre, dans une grotte, qui le récupère et qui le met en honneur, comme on met en honneur le corps du Christ dans un magnifique ostensoir. Mais mieux que cela, vous voyez, tout le déploiement liturgique de ce qu'il y a de plus beau, hein, comme disait le saint curé d'Ars, qui mangeait des mats fins à chaque repas parce que il était très ascète et puis il ne voulait pas dépenser d'argent, il était très pauvre. Mais par contre, quand il allait à Lyon pour acheter c'était les plus belles étoffes pour les chasubles, pour l'ornement des autels. Très beau, ça. Et ça, c'est ça, l'Église. Elle dit, attention, ne passez pas à côté de ce diamant-là. Vous risquerez même de marcher dessus. Un peu comme la parabole, vous savez. Cette personne qui trouve dans un champ, par terre, un trésor. Il vend tout. Il vend tout ce qu'il a et il achète ce trésor. Voilà. Ça, c'est ça, l'Eucharistie. C'est tout d'un coup, dans la foi, réaliser que ce petit bout de pain, vous voyez, ce petit peu de vin, je suis le pain de vie, celui qui mange mon corps et mon sang à la vie en lui. Vos pères ont mangé la manne au désert et sont morts. Mais ce pain-là, c'est celui qui descend du ciel pour qu'on le mange et qu'on ne meure pas. Je suis le pain vivant, descendu du ciel. Qui mangera ce pain vivra à jamais. Qui mange ma chair et boit mon sang. Vous voyez, la première fois que Jésus annonce le mystère de sa passion, c'est au travers du mystère eucharistique. C'est curieux, hein. Il ne commence pas par dire, il le dira plus tard, hein, la veille de sa passion, justement. Il ne commence pas par dire, je vais souffrir, je vais porter vos péchés, etc. Non. Il commence à dire, mon corps et mon sang. Comme si c'était le but ultime, et c'est le but ultime de sa mission. C'est là, comme dira si merveilleusement notre ami Saint-Pierre-Julien Aymard, je l'appelle notre ami désormais, hein, mais il dira justement, c'est la perfection de son abaissement, c'est la perfection de la rédemption qui s'accomplit dans le mystère eucharistique. Vous voyez ? C'est pour ça que Jésus commence par nous montrer la perfection, en annonçant, bien sûr, en filigrane, sa passion. Corps et sang, hop, tout de suite, ah oui, c'est pas simplement le corps et le sang. Qui mangera ce pain vivra jamais. Qui mange ma chair et boit mon sang a la vie éternelle. Il a la vie éternelle. Vous voyez pourquoi Jésus commence tout de suite par la perfection, comme dit Saint-Pierre Julien Aymard, la perfection de notre salut s'exprime et est donnée
par le mystère eucharistique. Comme la perfection de l'incarnation. Il a la vie éternelle car il demeure en moi. Alors vous savez par exemple que la veille de sa passion, Jésus célébrera la Sainte Cène, bien sûr, qui est la messe, c'est l'Eucharistie, la première messe du prêtre Jésus, du prêtre par excellence. Et dont toutes les autres qui suivront, nos messes ne seront que l'expansion dans l'espace et le temps, comme l'expansion d'une seule messe perpétuelle. Eh bien, la veille de sa passion, vous voyez, il dira « J'ai désiré d'un grand désir manger cette Pâque avec vous. » Jésus ne commence pas par dire « J'ai désiré mourir sur la croix. » En tant que tel, Jésus ne l'a pas tellement désiré, vous voyez, il ne désire pas la souffrance, Jésus, en tant que tel. On voit très bien, d'ailleurs, que la veille, le soir même du Jeudi Saint, il dira « Oh Père, si cette souffrance peut s'éloigner, mais non pas ma volonté, mais la tienne. » Donc encore une fois, Jésus désire d'un grand désir manger cette Pâque. C'est la Pâque, c'est la plénitude de ce que Jésus va réaliser sur la croix, en portant notre péché, qui va être offerte par la mendication, par le fait de recevoir dans le corps, dans le sang, dans la célébration du mystère eucharistique, tout ce que Jésus a fait, cet anéantissement qui va culminer dans le mystère eucharistique et qui exprimera en même temps toute cette... tout le mystère de l'incarnation, vous voyez, depuis sa descente dans le sein de Marie, jusqu'à sa descente dans le péché des hommes, jusqu'à sa descente dans la mort, jusqu'à sa descente ultime. Voilà, cette contemplation est très très forte, vous voyez, très très forte. Saint-Pierre Julien Aymard montre vraiment à quel point le mystère eucharistique récapitule tout le mystère de la rédemption, tout le mystère de l'incarnation. Et voilà pourquoi, encore une fois, Jésus semble surtout, pas sans, mais oui, dans beaucoup de ses paroles, être surtout axé sur ce mystère. C'est très beau. Il pense à nous. Alors bien sûr, toute sa passion, ce sera pour nous prendre notre péché, mais voyez, il ne veut pas nous accabler, Jésus. Jésus est bon. Jésus est l'incarnation du bon Dieu. Vous voyez ? Donc, ce n'est pas une personne, vous voyez, qui ne Il connaît la gravité du péché. Et il sait que nous, on ne la connaît pas tellement, vous voyez. Alors, il ne veut pas nous accabler. Il ne veut pas nous accabler. Il pourrait dire, voyez, je vais porter votre péché, regardez ce que vous avez fait, etc. Regardez tout ce que je vais souffrir. Non. C'est vrai qu'il a beaucoup souffert. Hein. Mais Jésus dit, voilà, je suis le pain vivant. Tu vas manger mon corps et mon sang. Tu auras la vie éternelle, tu l'auras tout de suite. Jésus est surtout axé sur notre bonheur, qui est en même temps, bien sûr, la joie de Dieu. Alors, pour bien montrer à quel point cet enseignement de Saint-Pierre Julien Aymard est vraiment ancré, cohérent, je voudrais faire une mise en perspective, voyez, de cet enseignement sur les disciples d'Emmaüs.
disciple d'Emmaüs. Bon, vous connaissez bien ce passage, hein, où ça se situe à peu près dans la période liturgique que nous vivons en ce moment, après Pâques. Et là, on voit qu'à peine deux jours, après les événements qui se sont passés sur le calvaire, et puis, soi-disant, disent-ils à ce pèlerin là qui chemine avec eux, qui ne reconnaissent pas, soi-disant les femmes, oh oui, les femmes, bon, sont allées au tombeau. Vous voyez, mais à peine deux jours, trois jours, après tous ces événements, c'est-à-dire après l'anéantissement de Jésus sur la croix, dans le tombeau, et puis peut-être ben que oui, peut-être ben que non, on ne sait pas trop, certains disent qu'il serait vivant, mais enfin, à voir. Hein. Tout semble oublié par deux disciples. Disciples, hein, c'est-à-dire vraisemblablement qu'on fait partie des douze apôtres, mais disciples des... Ces gens qui ont, parce que Jésus n'a pas eu que 12 personnes autour de lui, vous voyez, des disciples, c'est-à-dire des proches. Ça n'a pas suffi. Vous voyez, ça n'a pas suffi. L'anéantissement de l'incarnation, l'anéantissement de la passion, l'anéantissement dans le péché des hommes. Voyez, donc, s'il n'y avait pas eu cette personne-là qui les a rejoints, ils n'ont pas reconnu non plus. On ne reconnaît pas le ressuscité. C'est curieux, hein. Ils l'ont reconnu à la fraction du pain. Et là, le feu reprend. Alors qu'ils étaient absolument abattus, absolument, hein, on dirait aujourd'hui, en pleine dépression spirituelle. Hein, on sait ce que c'est aujourd'hui dans le contexte actuel, que la dépression, notre monde l'est vraiment, et puis même sur le plan spirituel, nous sommes secoués, hein, on sait ce que c'est. Pas jusqu'au doute quand même, mais quand même un peu dépressif. Eh bien, ça y est, le feu repart. Cette fois-ci, ils ne sont pas en train de traîner la savate sur ces chemins poussiéreux, mais ils reviennent en courant à Jérusalem, ils réintègrent la communauté des croyants, et ça y est, c'est reparti. Vous voyez donc, il a fallu l'anéantissement eucharistique pour remettre le feu aux poudres. Exactement la même chose pour nous. Hein. Exactement. Vous voyez, s'il n'y avait pas eu cette Eucharistie, célébrée chaque jour dans le monde, dès le début, jusqu'à nous aujourd'hui, jusqu'à tout à l'heure maintenant, et à l'instant où je vous parle, depuis, je ne sais pas combien, une demi-heure, combien de messes ont été célébrées sur la terre. On saura à la fin des temps, hein, lorsqu'on sera dans le ciel, on saura comment le monde a tenu grâce à l'Eucharistie. Grâce à l'Eucharistie. Alors on dit bien sûr grâce à la prière la nôtre, celle des contemplatifs, etc. Oui, bien sûr. Mais la prière, sans la prière par excellence, qui est la prière eucharistique, qui est la prière eucharistique, le Christ que l'on peut très bien relire, hein, magnifique méditation de la messe, il faut aller la chercher dans Jean, chapitre 14, 15, 16, 17, vous voyez, la prière sacerdotale, merveilleux commentaire de la prière eucharistique. Vous voyez donc, si la prière des contemplatifs, des saints eux-mêmes, les saints ont toujours eu ce sens, ben je suis rien sans lui. Ma prière n'est rien sans lui. La prière de l'Église, elle se fourre dans la prière du Christ. Notre participation active à la messe, comme ont tellement souhaité les pères du dernier concile, pour que justement notre participation soit active, c'est-à-dire que notre prière soit insérée
Et dans la prière eucharistique, proclamée d'abord par le prêtre, c'est sûr, de par son ministère, mais qui est une prière ouverte à l'assemblée. Et on n'est pas des spectateurs quand on va à la messe, hein, on est vraiment des acteurs. Alors, vous voyez, ce mystère eucharistique tient l'Église. Vous savez, ce très beau, la dernière encyclique de Saint Jean-Paul II, qui est vraiment bouleversante, hein, qu'il faut relire et lire et relire, elle restera dans l'histoire de l'Église comme un moment clé, où vraiment le testament de ce grand pape, hein, Saint Jean-Paul II le Grand, était confronté à tous les totalitarismes, ces totalitarismes qui ont fait basculer l'histoire de l'humanité, hein, dans lesquels nous sommes une humanité blessée par ces deux grands totalitarismes qui ne sont pas morts. Qui ne sont pas morts, n'est-ce pas, le matérialisme scientifique est en pleine expansion aujourd'hui, en particulier à l'occasion de la pandémie. Je n'en dis pas plus. Mais c'est vrai. Enfin, c'est vrai. Je le crois. Un très très grand pays, personne pour lesquelles on doit bien sûr prier, mais qui est la Chine, un pays qui est totalitaire, totalement, qui représente presque un quart de l'humanité, donc c'est quelque chose d'énorme, avec un poids économique. Et donc nous sommes loin du compte. Vous voyez à quel point nous sommes sollicités aujourd'hui par la situation de notre monde. Eh bien, c'est l'Eucharistie qui porte ce monde. Donc, encore une fois, à la fin, lorsqu'on entrera au paradis, ce que j'espère pour vous et pour moi, pour tous, eh bien, nous verrons à quel point c'est l'Eucharistie qui a tenu le monde. Qui a tenu le monde. C'est-à-dire, la perfection, comme dit Saint-Pierre-Julien Emma, la perfection de l'incarnation rédemptrice, dans le pain, dans le vin, c'est-à-dire dans le corps et le sang de Jésus, que nous honorons. Plus nous honorons le corps et le sang de Jésus, plus nous l'aimons, plus nous participons, plus le monde tourne, se maintient. Si par malheur, l'Eucharistie disparaissait, ce qu'à Dieu ne plaise, le monde n'existerait plus. Ce serait le chaos. Et ce serait, je parle au conditionnel, je ne suis pas un prophète de malheur. J'essaie d'être, au contraire, comme tous les catholiques, prophétiser le bonheur et le triomphe, le triomphe du Christ, le triomphe du Christ dans son humilité, dans son abaissement. Car, vous le savez très bien,

vue de la Genèse, comment Satan s'y est pris de façon très, très habile, comme un serpent rusé. Donc, Jésus, comme dit saint Jean, est venu ruiner le royaume de Satan. Jésus est venu anéantir, ruiner le royaume de Satan. Le royaume de Satan est fondé sur quoi ? À toutes les époques, y compris la nôtre. Sur l'orgueil d'un homme qui, comme le fils prodigue de la parabole, déclare, se tient comme ça devant Dieu en lui disant « Je me débrouille sans toi, je n'ai pas besoin de toi, je m'en vais, ciao. » On connaît la suite, heureusement d'ailleurs, hein, que l'humanité à un moment donné se trouve le nez au mur. Hein. Mais on voit très bien aujourd'hui avec ce qu'on appelle le laïcisme, quelquefois revêtu du voile pudique du mot de laïcité, mais il ne faut pas prendre les enfants du bon Dieu pour des canards sauvages. La laïcité, la plupart du temps, c'est du laïcisme. C'est-à-dire, Dieu, tu restes à Notre-Dame-du-Lot, là, ici, dans la sacristie, si tu veux, mais pas plus loin. Hein. Après cette porte, on ne veut pas de toi. On ne veut pas de toi. Non serviam, je ne servirai pas Dieu. Ça, c'est la profession de foi du laïcisme, qui est universelle aujourd'hui, hein, pratiquement universelle, une déclaration universelle des droits de l'homme contre les droits de Dieu, en gros. Vous voyez, on n'est pas sorti de l'auberge. On n'est pas sorti de l'auberge. Mais il faut tenir, car nous avons l'Eucharistie. Nous avons justement ce Dieu, notre Dieu, le bon Dieu, que nous adorons. Quelle chance nous avons. En Jésus-Christ, parce que sinon, on ne saurait pas grand-chose quand même. En Jésus-Christ, qui vient pour ruiner le royaume de Satan, et comment il s'y prend ? Non pas en convoquant Satan dans un combat de boxe, vous voyez, en disant « Tu vas voir, je suis plus fort que toi, pim, bam, boum hein, !» comme deux boxeurs qui se provoquent. Pas comme ça que Jésus y prend. Il va plonger dans la racine du mal. La racine du mal étant cette hubris, cet orgueil métaphysique. Hein, c'est très subtil, l'orgueil humain. On ne s'en rend pas compte, là, non plus, trop, hein. Et le bon Dieu est tellement bon qu'il nous fait peu à peu découvrir à quel point nous sommes tous un peu touchés par cela. C'est vraiment un combat, enfin le combat spirituel, qui est un combat de longue haleine, jusqu'à notre dernier souffle. Vous voyez, de dire « sans toi Seigneur, je ne peux rien ». Sans toi, Seigneur, je ne peux rien. Et on le dit, je le dis en ce moment, vous m'écoutez, vous êtes très gentils, vous y croyez aussi. Mais entre le dire, le croire et le vivre, sans toi, je ne suis rien. Sans toi, dit saint Paul, je ne peux même pas prononcer le premier mot de la prière, Abba. Sans toi, Esprit Saint, sans toi, Jésus, sans toi, mon Père bien-aimé du ciel. Donc, Saint-Pierre Julien Emma, revenons à lui. Plutôt, c'est lui qui revient vers nous, vous voyez. Il ne faut pas l'oublier. Dans notre réflexion, nous dit que, justement, comment Jésus va faire ? Eh bien, il ne va pas convoquer Satan pour un combat singulier, en disant, ah, tu vas voir, je suis plus fort que toi, moi, je suis le fils de Dieu, tu vas voir. Non, c'est pas comme ça que ça se passe. Et peut-être que, à un certain moment, on dit que l'Église triomphaliste, bon, allez, il faut peut-être pas faire porter à nos pères dans la foi tous les péchés du monde, mais ça a pu exister. Voilà, on est les plus forts, on est les plus forts. Vous allez voir. Non.
Nous sommes les plus pauvres.

Nous sommes les plus misérables. Nous sommes les plus... Oui. Humbles. Humbles dans le sens, vous voyez. Mais avec Jésus, Jésus a choisi justement, comme nous ne pouvons pas être vraiment humbles, et que Satan a toujours une certaine emprise sur nous, et qu'il est très malin, très subtil, eh bien, Jésus est descendu, anéanti, s'est anéanti le plus profond possible pour couper la racine à la base, vous voyez. Et Saint-Pierre Julien Aymard nous dit que par le mystère de l'incarnation rédemptrice, dont la perfection se situe dans l'Eucharistie, pain et vin, corps et sang versé, eh bien Jésus triomphe. Voilà le prêtre. Et il dit le triomphe de l'humilité, car la voie royale choisie par Jésus pour notre salut, le salut du monde, c'est l'humilité. L'anéantissement, et l'anéantissement le plus définitif, on peut dire, hein, eh bien, c'est l'Eucharistie. Voilà pourquoi la parole récurrente de Jésus, que Saint-Pierre Julien Aymard cite à satiété, hein, comme un fil rouge qui permet de suivre sans décrocher, vous voyez, mais vraiment en faisant la cohérence entre toute l'histoire du salut, c'est cette parole suivante de Jésus, « Mettez-vous à mon école et apprenez de moi que je suis doux, le bon Dieu, doux et humble de cœur, et humble de cœur. » Voilà. Alors j'aime beaucoup citer aussi cette parole de l'archevêque de Paris, Monseigneur Aupetit, à l'occasion, là, je ne veux pas dire qu'on fête, mais on a fait mémoire de l'incendie de Notre-Dame de Paris, là, il y a deux jours, et vous vous souvenez qu'à l'époque, les médias qui sont toujours friands de discussions un peu sibyllines, on va dire, pour être gentil, pour être nous aussi doux et humbles, disait, alors, mais en fait, la cathédrale de Paris, Notre-Dame, c'est quoi? C'est un monument du patrimoine, c'est un monument historique, c'est un monument artistique. Alors, l'archevêque de Paris intervient avec discrétion en disant, vous savez pourquoi cet édifice merveilleux, oui, qui fait partie du patrimoine, qui fait partie de peut-être un des plus beaux joyaux de l'art gothique, etc. Mais vous savez pourquoi elle a été construite? Pour protéger un petit morceau de pain. Tout était dit. Petit morceau de pain. Et un petit peu de vin dans un calice. Voilà. Alors bien sûr, pour revenir à Philippiens 2, chapitre 7, vous vous souvenez cette description par saint Paul de l'anéantissement progressif du Christ jusqu'à la mort, jusqu'au péché, etc. Et que nous prolongeons avec joie et dans notre contemplation jusqu'au mystère eucharistique qui est le suprême anéantissement dans ce petit morceau de pain, un petit peu de vin. Saint Paul termine en disant, bah oui, mais celui-là, bien sûr, qui s'est anéanti, eh bien, Dieu, n'est-ce pas, lui a conféré une dignité, une gloire incomparable, devant qui tout genou fléchit, il est assis à la droite de Dieu. N'est-ce pas, dans l'Apocalypse, nous voyons à celui qui est assis désormais sur le trône et à l'agneau, pas l'oublier, cet agneau, ce petit agneau qui a été immolé, honneur, gloire, action de grâce, vertu, puissance et divinité dans les siècles des siècles.
Il y a donc effectivement un triomphe de Jésus qui commencera justement au travers de sa résurrection, lorsqu'il va apparaître à ses apôtres, lorsqu'il remontera au ciel auprès du Père pour nous préparer une place. Je monte vers mon Père et votre Père. Alors là aussi, merveilleuse originalité de la méditation de Saint-Pierre-Julien Aymard. Il nous dit, Jésus a fait son travail. Rien à dire. Parfait. Il peut remonter au ciel. Il peut aller, et il ne s'en prive pas. En plus, nous préparer une place, vous voyez, il a vraiment toujours une pensée pour nous. Hein. Jésus, il nous aime. Il est notre frère en humanité. Il ne nous lâche pas d'une semelle. Vous voyez, hier, je méditais dans ma paroisse de Barcelonnette, le thème de la résurrection. Pourquoi est-ce que nous ressuscitons? Ben, tout simplement parce que Jésus est encore avec nous. Quand on meurt, il ne nous lâche pas. Hein? Passer à la mort avec lui, dit saint Paul aux Romains, avec lui, nous vivrons. Vous voyez, la résurrection n'est pas un événement qui va se passer après notre mort. Vous voyez, c'est déjà, puisqu'il est avec nous. Alors la suite logique, c'est que notre corps, bon, bah, oui, il faudra attendre encore un peu, mais... Vous voyez. Et je prenais la comparaison qui me parle des ténèbres et de la lumière. Quand il fait nuit, bon, on est bien d'accord, c'est parce que le soleil est de l'autre côté. Ok ? Et quand le soleil se lève, est-ce qu'il y a une compétition à ce moment-là entre les ténèbres et la lumière ? Non, il suffit que la lumière arrive et il n'y a plus de ténèbres. Vous voyez, il n'y a pas de résistance du côté des ténèbres. Et il n'y a pas non plus un combat du côté de la lumière. La lumière arrive et vous voyez, ben c'est pareil avec Jésus. Qui est Dieu avec nous, c'est son nom, premier Emmanuel. Vous vous souvenez, lorsqu'il y a eu la première révélation du nom de Jésus, du Sauveur, par les anges, Dieu avec vous, Emmanuel, il sera avec vous toujours. Quand tu vas mourir, il sera encore avec toi. C'est magnifique de voir dans la liturgie orientale de Saint Jean Damascène, 7e siècle, je crois, 8e siècle, « Hier, j'étais enseveli avec toi, ô Christ. Aujourd'hui, je me réveille avec toi. » Magnifique. Je me réveille. Hein, comme un petit enfant qui a eu du mal à s'endormir, parce que on aura du mal à mourir, hein, disons-le. Hein. Faudra pas faire on ne fera pas les marioles. Le jour où on commencera à dire « Ah, ah !» Donc, on aura du mal à s'endormir, comme les petits-enfants. Ils ne veulent pas s'endormir sans qu'il y ait une petite lumière, ils ne veulent pas s'endormir sans que papa, maman ne soient pas trop loin. Il y en a même, ils ne s'endormiront pas si maman, papa ne leur chante pas une berceuse, ne leur lit pas une belle histoire sainte, et surtout pas des contes abracadabrantesques qui vont au contraire faire des cauchemars. Voyez. Donc, nous, c'est pareil. On ne sera pas fiers. Thérèse de l'Enfant Jésus disait « J'ai peur ». Je ne sais pas si j'arriverai à bien mourir. Thérèse. Et puis la dernière parole, c'est oh, « comme je l'aime ». C'est très beau. Il est là. Il n'a pas lâché. Vous voyez, donc c'est comme ça que ça se passe. Jésus. Alors quand on dit par exemple à la Vierge « Priez pour nous, pauvres pécheurs, maintenant et à l'heure de notre mort », c'est bien. Mais moi je rajouterais « et l'instant d'après aussi ». L'instant d'après aussi, l'instant d'après notre mort, il sera encore avec nous. Je vous salue Marie, pleine de grâce, le Seigneur est avec toi. Il a toujours été avec elle et il sera toujours avec nous. Oui, c'est ça qui est merveilleux. Et c'est pourquoi saint Paul insiste beaucoup là-dessus. N'ayez pas peur de la mort, c'est les païens qui ont peur de la mort. Et qui passent leur vie comme des esclaves.
parce qu'ils ont la trouille, on peut le comprendre, de la mort, parce qu'ils croient en rien après, parce qu'ils croient pas que Dieu est avec eux. Et voyez, dans le contexte actuel de la crise du Covid, on entretient un peu cette peur, comme s'il n'y avait rien après. Et on tient aujourd'hui les gens par la peur. Faire attention à ça. Bien sûr qu'il faut avoir peur de se contaminer, donc il faut les gestes barrières, etc. On est d'accord avec ça. Enfin, je le suis, en tout cas, ben, vous aussi. Mais attention de ne pas déraper. Attention de ne pas déraper. Et de faire en sorte qu'il y aurait comme une espèce de terreur essentielle qui nous tiendrait pétrifiés, plus pouvoir respirer, plus pouvoir, tout en respectant tout ce qui convient de respecter, mais vous voyez, même à un moment donné, on nous a privé de la messe pendant 2 mois. Le pape François a dit ça, plus jamais ça. Le pape François, l'autre jour, devant les ambassadeurs du monde entier, vous m'entendez, et c'est vrai ce que je vous dis, hein, il y a un mois, a dit que les pouvoirs publics ont non seulement le droit, mais le devoir de veiller à la bon ordre sanitaire des... Mais ils n'ont pas le droit, au plan métaphysique, si vous voulez, d'interdire une réunion religieuse, à condition, bien sûr, que les mesures soient respectées. Ça va très loin. Je crois que maintenant, c'est clair. Il faudra que ce le soit. Parce qu'à aucun autre moment, hein, on ne pourra nous taxer de faire de la rébellion si on refuse. Enfin, c'est mon point de vue. Non, je ne ferme pas la parenthèse parce que ce n'est pas une parenthèse. C'est ce que nous vivons en ce moment. Et si la parole de Dieu ne nous aide pas à vivre les difficultés de notre vie, je ferme tout de suite mon cahier et je vais me coucher. N'est-ce pas ? Non, vraiment, la parole de Dieu nous aide à vivre. Voyez, chers amis, donc, comment cette présence du mystère eucharistique est l'essentiel, C-I-E-L à la fin, l'essentiel de notre vie. L'essentiel de notre vie, l'essentiel de la vie de notre Église. Alors, Jésus remonte au ciel. Et voilà l'originalité merveilleuse de notre ami Saint-Pierre Julien Marat. Alors il nous dit, bon, Jésus, il a fait son travail. Il n'y a pas de doute, il peut retourner au Père. Il aurait pu dire à ses apôtres, écoutez, mes amis, le Seigneur, voilà, dont je suis le Fils éternel, etc., est très heureux. J'ai pris en moi et sur moi toute l'humanité, chacun, chacune d'entre vous, et ceci jusqu'à la fin des temps. Vous pouvez être tranquille. Continuez à prier, à penser à tout ce que j'ai fait pour vous, et puis on se retrouve au ciel. Au revoir. Au revoir. Eh bien non. S'il avait fait ça, Jésus, on ne serait pas là aujourd'hui. Je ne serais pas là, vous ne seriez pas là, il n'y aurait pas cette église, il n'y aurait plus de chrétiens. 3 jours après, tout ça aura été balayé, oublié. Souvenez-vous d'Emmaüs. Et alors, de façon merveilleuse, Saint-Pierre Julien Aymar nous dit, il n'a pas voulu nous quitter. Il n'a pas voulu nous quitter. Et c'est pourquoi, devant l'effroi de ses apôtres, parce que mettons-nous à leur place, ils ont vu leur Seigneur humilié, couvert de crachats, crucifié, etc. Et ils l'ont abandonné, bon, ça a été une épreuve terrible pour eux aussi, ils le revoient, ils mangent avec eux, des poissons grillés, etc. Il le revoit plusieurs fois, et puis, il se dit, oh ben non, nous fais pas ce coup-là. Ne nous laisse pas,
ne nous abandonne pas. La parole de Jésus. Je serai avec vous tous les jours, chaque instant, jusqu'à la fin des temps. Jésus n'abandonne pas sa mission. En toute justice, nous dit Saint-Pierre Julien Aymar, il aurait pu. En toute justice. Parce qu'il y a de la justice sur la croix. Il fallait vraiment que l'humanité, en la personne de Jésus, qui récapitule toute l'humanité, puisse demander pardon pour la gravité du péché. Et il l'a fait. Et de main de maître, si j'ose dire, en se plongeant dans la plus profonde humiliation qui soit, nu sur la croix, couvert de crachats, etc. On le sait, ça. En toute justice, il aurait pu rentrer chez lui, il a fait son travail. Eh bien non. C'est pas comme ça que ça se passe avec Jésus. Parce que Jésus, c'est l'amour. Jésus, c'est l'amour infini. Comme Dieu, bien sûr, mais comme homme aussi. Autant que son humanité peut porter d'amour divin, il l'a porté. Il est pétri d'amour. On ne peut pas imaginer. Vous voyez, les saints ont approché ce mystère. C'est pour ça qu'ils s'étaient bouleversés, consumés de l'intérieur. Et je dis les saints, mais nous sommes aussi des saints, nous, en puissance. Il ne faut pas dire, il y a les saints d'un côté, puis il y a les pauvres types comme nous. Non, non, non, on est déjà. D'ailleurs, vous savez que toutes les épîtres de saint Paul, etc., aux saints qui sont à Notre-Dame du Lot, aux saints qui sont à Barcelonnette, aux saints qui sont à Mexico, aux saints qui sont à New York, etc. Bon. Nous sommes déjà dans cette... Alors, comme il est... Il craque, Jésus, d'une certaine façon. On voit très bien, d'ailleurs, dans l'Évangile, comment Jésus se laisse cueillir, bouleversé, devant ces foules qui sont sans berger, etc. Il craque, il reste avec eux. Il va se cacher dans le désert parce qu'il faut, pour nous montrer l'importance de la prière, bien sûr. Pas lui, il prie tout le temps, mais voyez, et les gens le rattrapent, alors il accepte. Il accepte tout par amour, sauf le péché, bien sûr. Alors il le prend sur lui, mais il accepte pas le pécheur endurci. Il offre sa vie pour lui. Mais voyez, il est bon, Jésus, quoi. Il faut se laisser bouleverser par la bonté de Jésus. Eh bien, sa mission, bien sûr, c'est la justice. C'est la justice, ne l'oublions pas. Aujourd'hui, on parle beaucoup de miséricorde, mais on oublie la justice. S'il n'y avait pas la justice, il n'y aurait pas eu le drame de la croix. Et sur la croix, je crois que le psalmiste nous dit amour, justice et miséricorde s'embrassent. Mais il faut la justice, mais pas que. Peut-être qu'à une époque, on a beaucoup insisté sur la justice, peut-être qu'à un autre, on insiste un peu trop que sur la miséricorde. Il faut les deux. Mais c'est la miséricorde qui l'emporte. Là où le péché abonde, dit saint Paul, la grâce surabonde. Là où la justice est nécessaire, la miséricorde est infiniment plus importante, et c'est Jésus qui l'apporte. Et donc, le Seigneur Jésus craque, si j'ose m'exprimer ainsi, pardonnez-moi mes expressions un petit peu jeunes, voilà, j'essaie de le rester, mais c'est important de parler aussi aux jeunes comme les jeunes. Jésus craque et il reste. Je serai avec vous. Je ne vous laisse pas, les gars. Je ne vous abandonne pas. Non, non. Je sais que si je vous abandonne, vous allez tout oublier. Et je vous aime. Vous êtes mes frères. Le Père m'a envoyé pour être avec vous tous les jours jusqu'à la fin des temps. Alors voilà pourquoi Saint-Pierre Julien Aymar nous dit, alors il y a désormais deux trônes de l'agneau, le même agneau ubiquitaire, parce que pour Dieu, il n'y a pas de problème pour ça. Il peut être à la fois présent au ciel, le même, présent dans nos cœurs, présent dans l'Eucharistie, présent à la messe. Il y a ce trône de gloire, normal. Il a triomphé, et il est le Fils éternel, et puis
Et puis, en tant qu'homme, il a triomphé de façon extraordinaire. Il y a donc, il était juste, il est juste et bon, hein, comme on dit, hein, on voit la justice là, comme on dit lors de la préface de la messe. Il est juste et bon, juste. De dire que tu es grand, que tu es puissant, à tout honneur, gloire, action, grâce, vertu, puissance, divinité. Il y a un trône de gloire au ciel, mais il reste un trône d'humilité, d'amour, pour rester avec nous. Et ce trône sur la terre, nous dit saint Pierre Julien Aymard, eh bien, le Christ reste toujours mystérieusement présent dans la perfection, dans le mystère eucharistique. Et cette sublime et parfaite adoration se réalise bien sûr au plus haut point au cours de la Sainte Messe, pour laquelle l'Église, conduite par l'Esprit, a toute l'initiative. Et c'est très très beau de voir que lorsque Jésus voyait à célébrer la Sainte Cène, c'est lui qui a pris l'initiative. Bien sûr, c'est lui qui nous aime en premier, c'est lui qui est allé sur la croix, heureusement, parce que sinon, c'est nous qui aurions dû y passer. C'est lui qui a pris le plus dur, hein, bon. À la Sainte Cène, c'est Jésus qui prend l'initiative. Mais à la messe, c'est nous qui prenons l'initiative. Tout à l'heure, on va décider de célébrer la messe à 11h15, on va s'organiser, on va préparer les chants avec les sœurs, on va prier. Oui. C'est très beau de voir. Et j'aime beaucoup cette parole du Saint Padre Pio. Vous voyez, c'est le mystère du Christ et de l'Église. Le Christ est l'époux, l'Église l'épouse. Mais, vous voyez, il a tout donné à son épouse. Et c'est pour ça que l'épouse prend l'initiative de déployer des trésors de liturgie, des trésors de spiritualité, des trésors d'amour, des trésors de tout ce que nous vivons, hein, pour entourer le trône qui est sur la terre de ce Jésus qui a voulu rester avec nous. Parce qu'il est notre frère, en même temps qu'il est notre Dieu, qu'il est notre Sauveur. Alors le Padre Pio disait ceci, « À l'autel, ma responsabilité est totalement engagée. » C'est beau de voir. Quand on va à la messe, vous voyez, on assume, on rentre librement, parce que l'amour est toujours libre, vous voyez, dans ce mystère. Et c'est nous qui, nous, c'est-à-dire que Jésus, devant son épouse, lui dit, vas-y, à toi. Je t'ai tout donné. Tout ce qui est à moi est à toi. Vas-y, célèbre la messe. C'est beau, hein? Il est avec nous, mais en même temps, l'époux et l'épouse, on ne les sépare pas. Alors j'aime beaucoup cette phrase. À l'autel, ma responsabilité est totalement engagée. Et pour terminer, parce que je vois que le temps passe, je voudrais vous raconter un événement qui m'a beaucoup touché, une mystique vendéenne que j'aime beaucoup, qui n'est pas encore canonisée, mais j'espère qu'un jour ou l'autre elle le sera, Claire Ferchaud, donc en lien avec le mystère de l'Eucharistie, messe perpétuelle, dont je vous parlerai certainement à d'autres moments au cours de cette semaine, a eu une vision. Bon, je vous rassure, elle est morte toujours dans l'obéissance de ses différents curés, évêques, etc. On a dit des choses sur elle, comme les calomnies ont toujours sont toujours tombées sur beaucoup de saints. Vous savez, le saint Padre Pio a même été suspend à Divinis, hein. Sainte Jeanne d'Arc a été brûlée, et j'en passe, c'est des meilleurs. Le saint Père de Montfort a été condamné plusieurs fois, et il disait aussi « Je n'ai jamais converti autant de monde que quand j'ai été condamné de façon injuste. » Mais oui, mais il a obéi, mais il avait raison, il faut toujours obéir. Et donc voilà ce que Claire Ferchaud, et un jour elle attendait dans la petite chapelle qui est ouverte au culte catholique dans un petit village qui s'appelle Loublanc, près de Cholet. Et là, le prêtre qui était à la sacristie tardait un peu à rentrer, voilà, bon, quelques secondes près, on n'est pas comme à la gare, à la SNCF quand même, et elle a une vision du Christ qui était au pied de l'autel et qui attendait de façon un peu fébrile, le regard tourné vers la sacristie. Et il attendait,
comme anxieux. Au moment, le prêtre sort et là, son visage s'illumine. Le prêtre arrive au pied de l'autel et sa personne sacerdotale se fond dans la personne du Christ. Et à ce moment-là, le prêtre monte à l'autel avec le Christ. À l'autel, ma responsabilité est engagée totalement. C'est vrai pour le prêtre, c'est vrai pour toute l'assemblée.

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2: Dans ton amour, Seigneur, écoute ma voix. Selon tes décisions, fais-moi vivre. Psaume 118, 149.

Je suis né en 35 d'une famille de 15 enfants. La particularité de ma famille a été, enfin le souvenir que j'en ai, ça a été les yeux merveilleux d'un homme et d'une femme, mon père et ma mère. Ça a été quelque chose de prodigieux. Et vous devez le savoir si vous avez été aimé par quelqu'un dans votre vie. Si vous avez été aimé par un homme et une femme quand vous étiez tout petit, alors vous savez parfaitement la puissance de l'amour qui est la plus grande chose. Pour avoir des baraques, pour avoir n'importe quoi, de l'argent, pas savoir qu'en faire. Si vous n'avez pas l'amour, vous savez bien que vous n'êtes rien. Et pour moi, ça a été une révélation très douce, une révélation d'autant plus forte que mon métier d'éducateur spécialisé m'a situé pendant 40 ans au milieu de jeunes qui ont une vie épouvantable, disloqués, battus, des sévices de tous les ordres. J'ai toujours, on attend un jeune qui va arriver dans quelques jours en Provence, dans la ferme, et ce qui est extraordinaire, c'est, enfin pour moi, c'est une grâce de Dieu, c'est d'avoir gardé le regard neuf vis-à-vis du jeune qui va arriver. Une des saloperies les plus grandes qui guette la personne infirmière, etc., tout ce que vous voudrez, c'est de pouvoir s'habituer à la misère, de s'habituer à la souffrance. Et je pense que 40 ans après, le jeune qui va arriver dans quelques jours, Youssef, qui a été battu par son père, le père battait sa mère quand il était encore bébé dans le palais, dans le ventre de sa mère. Et ce gosse a vécu en entendant 9 ans de hurlements dans le ventre de sa mère, et puis tout petit. Donc à 13 ans, il est complètement éclaté. Essayez d'avoir un regard neuf vis-à-vis de ce jeune qui va arriver et qu'on va accueillir dans quelques jours. Cato, que dalle. Ma mère toujours enceinte, l'église très loin, ma mère très croyante, mais ne pratiquant pas. Mon père ne pratiquant pas non plus. Ce qui fait qu'on a connu une enfance au niveau chrétien. J'étais tellement chiant que finalement mon curé m'a fait sauter 2 ans de catéchisme. Alors j'ai fait ma communion solennelle avec mon frère et ma sœur aînée. Ce qui était effectivement Jésus-Christ, c'était un mec, passons. On disait qu'il était fils de Dieu, mais... Et puis, l'envie brutale d'être prêtre à 13 ans. Mon père m'a dit, ça te prend comme une envie de pisser, ça ne va pas durer longtemps. Ça fait 57 ans que ça dure. Alors, j'ai vécu Vatican I. C'était marrant parce que le supérieur, voyant que j'étais un poulain échappé dans le sérail, pour me contraindre un peu, m'avait foutu une cérémonière pontificale. Je devais donc suivre l'évêque partout. Et alors, je devais porter sa queue, enfin la queue à l'arrière, évidemment. Ils avaient une capamania de 5 mètres. Alors, moi, je me disais tout petit, il lui manque qu'une plume au cul à ce mec, c'est pas possible. Et j'essayais de marcher sur sa queue pour qu'il se casse la gueule dans l'escalier en montant l'autel. Bon, j'étais déjà du côté de Vatican III, quoi, mettons. C'était l'église. Alors, quand il y avait 6 évêques dans une cathédrale, il y en avait pour une heure de rentrée. Et je me disais déjà, parce que je commençais à connaître l'Évangile, comment, où est Jésus-Christ là-dedans? Où est le mec qui lavait le pied de ses disciples devant ça? Ça a changé maintenant. Les évêques se sont un peu mis à poil quand même. Il y a eu beaucoup de choses qu'ils ont enlevées, etc. Mais j'ai vécu pendant mes premières messes, je les ai dit en latin, en 65. Mon cheminement a été particulier, enfin, tout cheminement est particulier. Mais le mien l'a été particulièrement, en ce sens que j'étais en Charente-Maritime, je suis né à Rochefort-sur-Mer, donc j'étais appelé à vivre simplement dans un curé de campagne. Vous voyez la gueule que j'ai, voilà. Pour moi, la paroisse, c'était la chose la plus bandante mystiquement qu'on peut trouver, parce que des vieux, des vieilles, des petits, la famille, enfin, etc. Je pense que la communauté paroissiale, pour moi, résume le peuple de Dieu de façon exceptionnelle. Un mouvement, c'est les vieilles taupes d'un côté, c'est les jeunes de l'autre, c'est les malades. Tandis que la paroisse, c'est tout le peuple de Dieu.
Et puis j'ai fait tout à fait autre chose. J'ai fait 9 ans de séminaire d'abord. Et puis la guerre. C'était la guerre d'Algérie. Alors, vous savez, tuer des gens que je ne connais pas, des Arabes, ça ne me bottait pas spécialement. Surtout par rapport à l'évangile. Mais j'ai fait cette putain de guerre comme infirmier. J'ai voulu me situer en dehors du conflit que je chantais terrible. Et j'ai donc été infirmier pendant 3 ans. J'ai refusé la torture et j'ai été foutu en compagnie disciplinaire. Alors j'en ai chié, ça c'est vrai, mais je peux vous assurer que mon capitaine en a chié encore plus que moi. J'ai jamais accepté. Pendant que j'étais dans la compagnie, jamais un arabe, un falaga, a été torturé ou achevé quand il était blessé. Et puis je découvrais quelque chose de très important, c'est qu'on me disait au séminaire, les musulmans, attention, il ne faut pas fréquenter, les protestants, c'est de la racaille, les juifs ont tué Jésus-Christ, enfin passons, voilà. Et puis c'est avec un communiste et un futur pasteur protestant que j'étais mis en compagnie disciplinaire. Je découvrais l'écuménisme. Je découvrais que l'Église n'a pas le monopole de l'amour et que des tas de personnes de toute idéologie peuvent, à travers des vertus laïques très profondes, vivre une même communication. Ça a été pour moi très important. J'ai rencontré, alors j'étais jeune prêtre en Algérie parce que je suis resté là-bas. La guerre, c'était mon premier combat. Vous vous rendez compte, la joue droite, la joue gauche, une enfance merveilleusement heureuse et je me trouve d'un seul coup, dans un conflit horrible. Voilà, je voulais vous raconter tout ça très rapidement pour dire que les chemins du Seigneur, le Seigneur écrit droit avec des lignes courbes. Je me suis retrouvé en Algérie prêtre, plus personne. 3 prêtres, l'infrastructure sacerdotale était restée, mais au niveau des chrétiens, et que dalle. 40 vieilles, enfin c'était fini, hein. 2 ou 3 vieux, bon. Je suis occupé de musulmans, et là, ça a été là, un autre événement de ma vie, c'était la rencontre d'Alain. Je rencontre la nuit à 2h du matin un môme de 13 ans. Il me dit « je bouffe après le chien dans l'assiette au chien ». Donc j'ai pris Alain une nuit et je l'ai gardé 7 ans. Et c'est lui qui m'a mis sur la route de ce monde. Je pensais avoir le don d'être curé de paroisse. Finalement, j'avais le don de m'occuper de jeunes loubards, de jeunes cassés. Je rentre à Paris rapidement parce que les muftis du secteur ne pouvaient plus supporter l'audience considérable que j'avais au niveau des jeunes musulmans. Et donc le cardinal Duval m'a dit « revenez à Paris, continuez ma spécialité ». Simplement, il m'a dit une chose que j'ai toujours gardée fidèlement parce qu'elle était superbe. « Un pied dans l'église, un pied dans la rue, gardez bien les 2 pieds là où ils sont ». Ça veut dire « aime l'église ». L'église est putain, l'église est marâtre, l'église est... on peut lui trouver tous les poux possibles. Mais l'Église est sainte par son fondateur, et nous sommes tous des pécheurs là-dedans. Pour ça qu'à chaque fois qu'on tape sur l'Église, ça me donne des varices, parce que je dis je ne suis pas meilleur que l'Église. Si on tape sur l'Église de l'intérieur, ça veut dire qu'on est toujours meilleur de l'Église. Nous sommes des pécheurs. Et quand on voit le Christ qui a pris 12 pauvres cons comme disciples, eh ben je pense que ça, moi ça me rend très heureuse. Regardez, Saint-Pierre, cet enfoiré, il était toujours à côté du Christ, et puis il le trahit 3 fois. Judas, évidemment, alors la trahison maximale. Et puis, cette bande de va-nu-pieds qui était toujours derrière le Christ, qui regardait le côté fabuleux des miracles. Ah ça, alors les miracles, se trahit bandé, sec, hein. Mais alors, il voulait toujours la première place. Je trouve que l'Église est belle parce que le Christ a pris vraiment des pauvres types. Et je pense que si Christ revenait maintenant, il ne prendrait pas un évêque avec licencié en droit, licencié de M2, licencié de machin. Il prendrait un mec sorti de tôle ou un RMiste en disant « Toi, mon pote, t'as les qualités, viens avec moi ». Ça serait très bien d'ailleurs, ça. Bon, rendez compte, le clochard à la sortie de Chartres, devenant évêque de la cathédrale de Chartres. Ça serait très bien. J'espère que Monseigneur Aubertin n'est pas là, l'évêque de Chartres. Allez, alors... J'ai traîné mes bottes sur une puissante moto avec 5 prêtres dans Paris pour chercher le contact avec des jeunes. Voilà. La nuit, des pédophiles attendaient des jeunes qui traînaient à 2h du matin. Et les flics, et il y avait nous, 5 prêtres, qui cherchions le contact par la moto, simplement. Alors, c'était marrant, si vous voulez, parce que
la tactique était la suivante. On voyait un jeune de 12 ans rôder la nuit. Vous savez, quand un jeune de 12 ans rôde dans les rues de Paris à 2 heures du matin, bonjour. Alors, vous voyez la moto, il dit, monsieur, vous avez une belle moto. Ben, je dis, monte. Alors, vous savez, dans l'œil du jeune, on voyait tout de suite, tiens, c'est un vieux PD, ça. Bon, enfin, bon. Il demandait toujours la même chose. Est-ce que vous faites l'amour? Non. Ah bon? Et pourquoi? Je suis curé. Ah bon? Et quand vous êtes en chaleur, qu'est-ce que vous faites? Oh ben, je déboulonne mon zizi, je le fous dans le congélateur, c'est radical. Voilà. Alors, c'était très simple. Mais enfin, il était tranquillisé. Et puis la deuxième chose, est-ce que vous dites la messe? Ouais. Ah bon? Et on les mettait, on était 5 prêtres, on les mettait dans des permanences la nuit pour voir en quelques jours les dégâts profonds et ce qu'on pouvait faire. Et puis j'ai inventé un truc, Les pauvres, on ne les écoute pas. Mais quand vous mettez avec eux, je suis battu dans la rue pendant des années avec eux, je n'ai jamais cherché à me battre, mais une fois que j'étais insulté un jour, j'ai demandé au Saint-Esprit ce qu'il fallait faire, le Saint-Esprit m'a dit, tu lui rentres dedans. Bon, c'est-à-dire que j'ai pris les codes de la violence en frappant avec amour, toujours. Parce que dans la rue, si on répond pas à la violence par la violence, pour eux, c'est un code. Bon. Mais avec ce code d'amour que j'avais au fond de moi-même, donc toute une trajectoire passionnante. Puis des jeunes m'ont dit, écoute Guy, c'est bien, mais cette racaille, la merde, la drogue, la violence est là, il faut foutre le camp d'ici. Achète une ruine loin de Paris, on la rebâtira avec nos mains et des vraies pierres. Et j'ai vu ces jeunes qui, avec un très grand courage, violent une fille de 15 ans et la tuent quelque part, attaquent une vieille à la sortie du Crédit Agricole de Paris ou d'ailleurs, en se mettant à 5, évidemment. Voilà. J'ai vu, avec des outils dans les mains, vivre magnifiquement leurs rêves, construire une maison superbe qu'on a construite en Provence. C'est eux qui m'ont demandé ça. Et je l'ai fait. Doit-on venir de loin pour voir le Christ? Je n'ai pas besoin de voir vos tronches pour voir le Christ, parce qu'il est là, dans cette crypte. Mais il était d'abord hier, pendant les 2 jours que j'ai passés en Provence. Il était dans ce mec qui n'a jamais été touché par sa mère, jamais caressé. Quand il m'a dit un jour, ma mère m'a touché pour nettoyer ma pisse et ma merde, mais jamais elle m'a caressé. Jamais elle m'a dit « je t'aime ». Et j'assistais à la naissance d'un petit lama. Et la particularité du lama, c'est la femelle fait son petit et puis se fout le camp à 4 mètres en regardant de côté le petit. C'est drôle. Et il m'appelle « Guy, viens voir ». Alors, il était monté sur la barrière et je vois encore ce spectacle magnifique en disant « elle est exactement comme ma pute de mère qui m'a toujours frappé ». J'ai mangé parfois, je mangeais les restes souvent de la famille dans la cuisine par terre. C'est une putain, cette femelle lama. Sinon, mon pote, tu vas voir, dans quelques heures, le petit qui se démerde tout seul va venir et puis va auprès de sa mère, ils ne se quitteront plus pendant 2 ans. Merveilleux de voir ces jeunes qui, au contact de la nature, nous disent les choses terribles qu'ils peuvent vivre. Je voyais un autre Alex qui me dit « Guy, je suis monté sur le buffle. » On a un buffle asiatique grave de 1 tonne. Et disant « Guy, je monte sur le buffle. J'ai réussi à dompter le buffle. » Voilà. Pour moi, c'est Pâques, ça. C'est la rencontre du Christ. À travers la misère extrême de jeunes qui ont commis des délits graves. Ok, ça, aucun problème. Mais je me dis souvent, si moi j'avais vécu ce qu'ils ont vécu, où serais-je? Un jour, on a dit à ma mère, comment vous avez divisé l'amour entre vos enfants? Ma mère a dit, je l'ai multiplié. Et j'ai eu cette chance inouïe d'ailleurs. Ah, c'est là où j'ai vérifié dans l'évangile, demandez, vous recevrez. Alors, laissez-moi vous dire, je l'ai vérifié ça. Parce que je me disais, moi qui cours partout, dans ce mois-là, je vais aller au Maroc, conférence au Québec, je vais aller en Pologne, enfin, passons. Je me disais, ma mère, elle avait 90 ans, j'aurais tellement voulu être là. Puis ça au Seigneur. Et puis à chaque fois qu'elle tombait malade, j'allais à l'hôpital. Je passais un quart d'heure, j'allais à toute vitesse en avion à La Rochelle. Et j'allais voir ma vieille une demi-heure, une heure et je repartais.
Dernière fois, j'y vais. Et puis, elle pouvait à peine parler. Je dis, maman, qu'est-ce que tu veux? Tu veux venir chez toi? Tu reviens ce soir. C'était con, parce qu'elle était intransportable. Et puis, d'un seul coup, l'envie m'est venue de la bénir. Je dis, maman, je te bénis au nom du Père et du Fils et du Saint-Esprit pour tout l'amour que tu nous as donné. Cet extraordinaire amour que tu nous as donné. Alors, je te bénis. Et puis, on l'emporte et on le donne. Et elle est morte exactement à cette seconde-là. J'avais 68 ans, je pleurais comme un gosse, en me souvenant quand j'avais 13 ans que je suis rentré au séminaire et je pleurais toutes les larmes de mon corps parce que ma mère me manquait. Mais à 68 ans, c'était la même chose. Parce que j'ai eu la chance d'être aimé. Au séminaire, j'ai rencontré le Christ dans... Bizarre, c'est que rien ne me disposait à être prêtre. Quand je dis à mon père, je veux être prêtre, j'avais 13 ans. Ben, il me dit, il faut faire des études, je ne voulais pas faire d'études. Et je découvre Saint-Jean. Ça a été les deux découvertes de ma vie. L'amour absolu d'un homme et d'une femme. Et puis Saint-Jean, Dieu est amour. Je me souviens encore, quand j'ai lu ce passage, j'avais 14 ans, et je me disais, Dieu m'aime, vraiment. Et quand à 70 ans, je relis exactement ce même passage, je pense toujours à l'extraordinaire chose que j'ai dans le cœur en disant « Il m'aime ». Et puis ma vocation, c'est l'amour, c'est rien d'autre. J'ai rien à foutre sur terre d'autre que d'aimer. C'est la chose la plus urgente, la plus belle. Mais parce que j'avais été aimé moi-même, je vois la difficulté immense de mes jeunes. Le gosse qui disait « Ma mère est une putain, regarde-moi ça, c'est voilà le lama, c'est ça, moi, c'est moi. Hein. » 13 ans, quand je les dans mon nid, n'ayant jamais été embrassé ou caressé, ou jamais, quand on a dit à un môme tout petit « Je t'aime », vous savez, le petit, vous connaissez bien vos petits, vous en avez eu, et puis les grands-mères, hein, les oncles, quand ils sont en train de... Il faut les ploter, il faut les caresser, vous savez, ce contact tactile extraordinaire. Mais quand un être ne l'a pas connu, et je les vois là-bas en Provence, c'est extraordinaire chose quand ils voient l'amour de la mère lait qu'a ses petits, l'amour de la chèvre, l'amour des daims pour leurs petits, des autruches. Enfin, encore que l'amour pour son œuf, c'est autre chose, mais enfin bon. Mais l'important, c'est d'aimer. Et ça a été la découverte fondamentale de ma vie. J'ai passé 40 ans de sacerdoce dans le célibat que l'Église m'a imposé, que j'ai accepté. Comme un enchantement. Et les gens souvent me disent, mais vous savez, faites pas l'amour, monsieur l'abbé, etc. Enfin, vous rendez compte, etc. Bon, je dis, toi, tu baisses comme un castor, mais t'en es à ta troisième femme et ton troisième divorce. Alors, bonjour l'angoisse pour la beauté. Les gens ne comprennent pas la valeur du célibat. Dans un monde très érotique, quand il n'est pas pornographique, ils ne comprennent pas la valeur extraordinaire d'un cœur, d'un corps, d'un sexe, totalement donné aux autres. Comme disait un mec un jour, « Putain, toi, tu fais l'amour avec le monde entier. » Ah ben, je dis ça, il faut beaucoup de sperme quand même, mon pote. Alors là, le travail. Hein. Mais, évidemment, ils spiritualisaient quelque chose. Ils ont une façon... Je me souviens, un prêtre à la télévision qui annonçait avec fracas qu'il allait se marier, que c'était prophétique, enfin tout. Et le mec qui connaissait bien ce prêtre m'a dit cette phrase que j'entends encore. C'était un musulman. Il a dit « Il était fait pour autre chose. » Magnifique, ça, d'entendre ce témoignage. Je parlerai de mon célibat. Je ne parlerai pas du célibat des autres prêtres. En ce sens que chaque personne est une aventure personnelle avec Dieu, directe avec Dieu. Mais effectivement, quand on me demande si tu as à refaire, qu'est-ce que tu ferais, je dis, mais je lancerai tout au service de Dieu. Il n'y a aucun lézard là-dessus. Voilà. Je ne sais pas qu'une femme m'emmerderait, des gosses m'emmerderaient, pas du tout. C'est pas... une dimension supérieure d'amour. C'est le don de Dieu pour que quelqu'un consacre un amour universel au service des autres. Et ça, dans le monde d'aujourd'hui, c'est un très grand signe. J'en suis certain, même si le célibat est attaqué de partout. En Provence, j'ai célébré la messe dans une paroisse, qui est ma paroisse depuis 30 ans. Le curé a 73 paroisses. Les curés évangélisent le macadam maintenant, ils sont sur la route du matin au soir. Alors, il faudra choisir. Le célibat reste pour l'Église quelque chose d'extraordinaire.
Mais il faut que dans toutes les paroisses de France et d'ailleurs, le Christ puisse descendre. La plus belle chose que je vais faire tout à l'heure avec le cardinal Poupart et les prêtres, c'est de faire descendre l'amour dans mes mains nues. C'est la plus belle chose que je peux faire. Et vous le donner. Je n'ai jamais rien fait de plus beau dans ma vie. Mais évidemment, si on ne peut plus descendre le Christ maintenant, seul le prêtre est habilité à faire ça. C'est sa seule mission. Parce que l'Eucharistie fait l'unité de l'Église et donne la force à l'Église. Mais enfin, ça, c'est autre chose. Le Christ, c'est en chacun de nous qu'il est. Pas besoin de courir partout, il est en chacun d'entre nous. En chacun d'entre nous, dans le silence de notre recherche fondamentale. Qui ne cherche pas le pourquoi de l'existence ? Toute personne cherche. La grâce de Dieu a fait que depuis 40 ans, je vis qu'avec des non-chrétiens. Notre communauté, j'ai refusé d'avoir une bulle ecclésiale écrasante et j'ai voulu que musulmans, j'ai 20 équipiers, musulmans, bouddhistes, athées, protestants, catholiques, vivent ensemble. Toujours cette recherche des valeurs universelles fondamentales qu'on vit ensemble. Et j'ai une petite équipe de catholiques, je vais là-bas, je célèbre tous les jours, très discrètement, mais je célèbre évidemment, très discrètement, pour laisser chacun, pas chacun faire son temple extérieurement, etc. Voilà. Mais je dis que, depuis 40 ans, la joie de mon sacerdoce, c'est d'avoir vécu en pays non chrétien. Alors en plus, en l'islam, parce que j'ai vécu 13 ans en Algérie. Cette recherche de Dieu, elle nous appartient à chacun. Et c'est ce que vous venez faire ici, à Chartres, dans ce monde musical, artistique, créatif, pour essayer de chercher Dieu. J'ai aimé que l'organisateur dise ceci. Ah, ça, j'ai lu dans les prospectus. Ceux qui veulent avoir une espérance chrétienne qui viennent dans ce festival, c'est pas exclure les autres. Non, pas du tout. Mais vous savez, des festivals comme Bourges et autres, c'est tout à fait autre chose. Ça peut être très désespérant, ça peut être un bruit effroyable. Tandis que là, c'est une recherche profonde de Dieu à travers le sacré. Et ça, c'est très, très beau. Il a dû fumer un pétard, le mec qui a inventé ce festival, mais c'est un bon pétard. Hein. Chercher dans l'autre, sans jamais le foutre dans son église. Chercher dans l'autre la contemplation de Dieu. Et ne pas chercher le foutre dans notre église. Non, jamais. Il y a Vatican II qui est passé, pas de prosélytisme. Respecter chacun dans sa dimension très profonde. Quand je vois un athée qui admire un coucher de soleil, je dis, contemple la merveille de Dieu. Et pas lui dire cette connerie, tu devrais être chrétien, mon pote. C'est la connerie suprême, ça. Laissez l'autre dans sa dimension. Vous savez, je n'ai converti personne durant mon existence. Mais j'ai une phrase qui me tient depuis 40 ans que je suis prêtre. Vive de telle façon qu'à ma façon de vivre, on pense que c'est impossible que Dieu n'existe pas. Les valeurs éclatantes de l'Évangile, elles ne sont pas à foutre dans la gueule de l'autre, mais à vivre l'amour, l'espérance, le sens du plus pauvre. Admirer sans cesse le regard du Christ dans l'Évangile. Il ne jetait pas les riches en disant « espèce de sale racaille, va te faire foutre ». Non, il a bouffé chez les riches, mais il était terrible. Pour ceux qui gardaient tout pour leur cul et pour leur gueule. Ça, il était terrible. Vous vous souvenez, l'homme riche, hein, le chat de l'aiguille, enfin, vous connaissez bien. Évidemment, le Christ étant chacun d'entre nous, mais il est là dans cette cathédrale, il est là, je pense, dans la crypte, partout. Je dis souvent aux Parisiens, merde, vous passez à des conneries dans la ville, acheter des trucs, vous ne pouvez pas vous arrêter une seconde dans une église. Il vous attend, là, voilà, il vous attend. Une minute, deux minutes pour dire « Seigneur, t'existes là, dans cette ville qui pue, pollution, cette ville de bruit, etc., de joie aussi, de tas de choses. T'es là, Seigneur. » Pour quelle raison a-t-on envie d'adorer le Christ ? Je dis une chose, et que les jeunes sauront, et que les vieux sauront aussi. Nous vivons dans le bruit. Malraux aurait dit « Le 21e siècle sera spirituel ou sera pas ?» Bon, qu'il l'ait dit ou qu'il ne l'ait dit pas, peut-être qu'il l'a dit. Mais je m'en fous, il faut aller en amont. Moi, je dis le 21e siècle sera silencieux ou ne sera pas. Nous ne vivons pas dans le silence.
Regardez dans une baraque normale. Internet, chanifi, télévision. Le jeune sort de la baraque, les Walkman sur la gueule. Il rentre dans sa poubelle, enfin dans son tas de ferraille. Allez, la sono à fond la caisse. Regardez le nombre d'heures de consommation des anciens que vous faites au niveau de la télévision. Oh, je me souviens, à Paris-Lémonial, j'avais été là-bas, et j'avais foutu mon bordel là-bas dans une conférence. J'avais dit, jetez-moi vos télévisions par la fenêtre. Or, les vieilles qui habitaient au rez-de-chaussée étaient ravies, disant, bon, ben, on l'a, d'accord. Enfin, les vieilles qui habitaient au cinquième étage, c'était un peu crignos. Hein. Bon. Et puis, un an plus tard, je tombe sur une famille qui me dit, ah, Guy, c'était superbe. On a pris ça argent comptant. On a bastardé la télévision. Simplement, ils ont gardé les cassettes pour voir de temps en temps un film. On lit, on se parle. Qu'est-ce qu'on voit à la télé ? Bon, il peut y avoir de belles choses. Mais quand j'ai eu plusieurs interviews à PPDA, j'ai dit, donc mon pote, comment tu peux faire ? J'ai dit, à chaque fois que tu nous envoies tes informations, je suis obligé de prendre une serpillière pour nettoyer l'hémoglobine qui découle de ma télévision, tu comprends, voilà. Voilà. Lire la violence, pas la voir, l'analyser. Nous avons besoin de silence. Et ne serait-ce dans ce que je vous dis aujourd'hui que vous preniez un quart d'heure par jour, systématiquement. Combien de couples ne seraient pas déchirés s'ils avaient pris vraiment, chaque jour, un peu de temps, pour s'apercevoir finalement qu'il y a des choses qui ne clochent plus, qui ne vont plus à la maison, dans le couple, etc. Nous manquons de silence. Et ça, c'est pour les jeunes d'abord. Malaise des jeunes d'aujourd'hui qui est très important. Qui suis-je ? Leur flanquer Jésus-Christ à la gueule, alors là, pas question. Mais essayer de connaître le malaise profond qu'ils vivent dans ce qu'ils sont. Où vont-ils ? Ils ont gardé la même richesse que nous à notre âge. Sauf qu'ils sont, embouteillés de mille et une choses. Avant, mon père, parce qu'il tenait ça de mon grand-père, disait, voilà, le mal est ici, le bien est ici. Maintenant, ils ont mille cribles. Et quand les parents rentrent le soir, eh ben, ils ont intérêt à prendre leur casque de combat, parce que le jeune dira, ouais, j'ai vu ça à la télé, ouais, j'ai entendu. Mais les gens, les parents sont de moins en moins présents à la maison. Voilà le problème. Voilà le problème. Nos démons intérieurs, frères et sœurs, terribles. La rancune, la haine, l'appât du gain. Vous le savez, ça. Dans une société de plus en plus individualiste, vous le savez. Ok, il y a eu le séisme prodigieux de solidarité par rapport au tsunami. Ça, c'était extraordinaire. Je voudrais savoir où on a mis notre oseille là-dedans.

con, mon pote. Il dit quoi? J'ai dit, t'es un con. Je le voyais dans une réunion, ce prêtre, il dormait sans cesse. J'ai dit, mais comment peux-tu écouter les gens si tu dors sans cesse? Tu dis à ton évêque, je regrette, je ne peux pas aller plus loin. Tu me donnes une mission, tu ne me donnes pas quatre à la fois, parce que je n'arriverai plus. En quoi le Christ peut-il combler toute une vie? Le Christ, c'est l'humilité. La dernière place. Personne ne reprendra la place du Christ. Il a toujours pris la dernière. Le Christ est serviteur. Vous savez, quand j'entends des gens me parler de la soutane, du clergyman, etc., du blouson, quand des gens contestent mon blouson, hein, je me souviens un dernier prêtre un jour qui était en soutane, j'ai dit, écoute mon pote, moi ça me plaît pas, t'es en drag queen, t'es en robe longue de soirée, tu vois ce que je veux dire, etc., voilà. Et puis j'ai dit, tu commences à me faire chier avec tes observations, j'ai une chose à te dire. Le signe du Christ, c'est le lavement des pieds. Voilà. Il n'y en a pas d'autre. Mais tu te mets en soutane pour balayer l'escalier de ton église, c'est ton problème. Moi, j'ai eu la soutane 7 ans. Vous voyez ma gueule en soutane. Enfin, et je l'ai toujours gardée. Oh là là, oui. Bon. Mais j'ai changé de look, évidemment. L'homme de la miséricorde. Nous sommes dans un monde terrible. Plus on est individualiste, plus on pense à sa gueule, moins on a de miséricorde. Ça, c'est évident. Je peux vous dire une chose. C'est que, vous voyez, une personne ces jours-ci, là. Elle me disait qu'elle avait un bordel avec sa belle-sœur, je ne sais pas ce qu'il y avait, j'en sais rien. Elle était dévorée par ça. Elle était venue de loin pour m'en parler. J'ai dit, laisse tomber. Tu ne penses qu'à ça. Finalement, ton ennemi, ce n'est pas ta belle-sœur, c'est toi-même. Notre ennemi intérieur, nous sommes dévorés souvent par la haine, la rancune, etc. Et ça, frères et sœurs, bien-aimés, le Seigneur nous a donné quelque chose d'incomparable, c'est le pardon 77 fois, 7 fois. T'interpelles ton ennemi, etc., 2 fois, 3 fois, tu laisses l'affaire au Seigneur. Écoutez cette histoire, et je vais terminer. Je vais dans une église à Compiègne, et le curé me dit, fais gaffe qu'il y a une bonne femme là-bas, terrible. Sa fille a été tuée, elle a sorti une boîte de nuit. Elle a eu le sexe découpé, les seins découpés, la tête détachée. Alors fais attention à ce que tu vas dire. J'ai fait gaffe, et je l'ai vue. Et puis, je vais la voir. Elle était chrétienne profondément, mais quand on voit le cadavre de sa fille unique, Angélique, en morceaux, j'ai rien dit. Là, je ferme ma gueule, laissez-moi vous dire. Elle m'a dit, Guy, il faut que tu vois mon mec, Patrick. Ah, j'ai dit, j'essaierai, mais lui, il a dit non, je ne veux pas voir de curé. Alors, surtout pas. Et puis, je vois Patrick un an plus tard. Puis je dis à Patrick simplement ceci, Patrick, il m'aurait fusillé si j'avais dit le mot pardon. Je dis, Patrick, cet enculé, cette ordure, qui a tué ta fille unique, il te tue, toi. Il dit quoi? Il te baise la gueule, mon pote. Non content d'avoir tué ta fille unique, il te bousille ta vie, tu ne baisses plus. Tu as quitté ton travail, tu es sous médoc. Et t'as acheté 3 fusils pour tuer celui qui a tué ta fille. Ça a été le déclic. Il a arrêté les cachets très vite. Bon. Je le vois de temps en temps. Un jour, je lui dis, qu'est-ce que je t'ai apporté, Patrick? Il m'a dit, la paix. La paix. Notre paix intérieure. Mais si nous avons le Christ en plus, vous vous rendez compte? La merveille. Si nous ne pouvons pas pardonner, nous, si on ne peut pas pardonner, on dit au Seigneur, tu te démerdes maintenant. À toi de prendre. Et le Seigneur résoudra les problèmes au-delà de ce qu'on peut imaginer. Écoutez cette histoire pour terminer maintenant. Un mec, Jean, avait fait une saloperie à sa famille. Et son père lui a dit, Jean, fous le camp de la maison. Alors Jean est parti. La mort dans l'âme, il est parti. Et puis il se dit, je suis un beau salaud d'avoir fait ça à ma famille. Alors, je voudrais demander pardon à mes parents. Ils n'accepteront peut-être pas. Je téléphone, ils me jetteront le téléphone à la gueule. Alors, je vais écrire. Il écrit une lettre à son père, il dit, papa, je suis vraiment un salaud. J'aurais tant voulu revenir à la maison. Je ne te mets pas d'adresse.
Mais si tu veux, si tu me pardonnes,

Alors, mets un foulard blanc sur le pommier devant la maison. Tu sais la grande allée de pommiers qui conduit à la maison. Si tu me pardonnes, fais-le. 15 jours plus tard, il se dit, mon père a reçu la lettre. Je vais aller voir le pommier. Il avait tellement peur qu'il dit à son frère et ami Marc, je t'en supplie Marc, viens avec moi, je t'en supplie. Viens voir si mon père a mis le foulard blanc dans le pommier devant la maison. Il dit, voilà ce qu'on va faire. À 500 mètres de la maison, je vais te conduire jusqu'à 500 mètres de la maison. Là, tu prends le volant. Moi, je me mets côté passager, je ferme les yeux et tu me conduis lentement dans la grande allée qui conduit à la maison. Tu stops. Puis si tu vois le foulard blanc, tu m'appelles. Sinon, toujours les yeux fermés, je repartirai et jamais plus je reviendrai à la maison. Ainsi dit, ainsi fait. À 500 mètres de la maison, Jean passe le volant à Marc et s'assoit à côté passager. Il ferme les yeux et lentement, lentement, la voiture descend la grande allée de pommiers qui conduit à la maison. Marc stoppe devant le dernier. Et Jean dit à Marc, je t'en supplie Marc, mon frère, mon ami, est-ce que mon père a mis le foulard dans le pommier devant la maison? Et Marc dit, non, non Jean. Il n'y a pas de foulard dans le pommier devant la maison, mais il y en a des centaines tout au long de l'allée qui conduit à la maison. Puissiez-vous, frères et sœurs bien-aimés, emporter de ces moments de grâce que vous passez ici, emporter des foulards blancs dans votre cœur. Le monde d'aujourd'hui a un immense besoin d'être de miséricorde. Au nom de Dieu, soyons-le.

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C'est la belle nuit de Noël. Le Seigneur soit avec vous. Évangile de Jésus-Christ selon saint Luc. Gloire à toi, Seigneur. En ces jours-là, parut un édit de l'empereur Auguste ordonnant de recenser toute la terre. Ce premier recensement eut lieu lorsque Quirinius était gouverneur de Syrie. Et tous allaient se faire recenser, chacun dans sa ville d'origine. Joseph, lui aussi, monta de Galilée, depuis la ville de Nazareth, vers la Judée, jusqu'à la ville de David, appelée Bethléem. Il était en effet de la maison et de la lignée de David. Il venait se faire recenser avec Marie, qui lui avait été accordée en mariage et qui était enceinte. Or, pendant qu'ils étaient là, le temps où elle devait enfanter fut accompli, et elle mit au monde son fils premier-né. Elle l'emmaillota et le coucha dans une mangeoire, car il n'y avait pas de place pour eux dans la salle commune. Dans la même région, il y avait des bergers qui vivaient dehors et passaient la nuit dans les champs pour garder leurs troupeaux. L'ange du Seigneur se présenta devant eux et la gloire du Seigneur les enveloppa de sa lumière. Ils furent saisis d'une grande crainte. Alors l'ange leur dit « Ne craignez pas, car voici que je vous annonce une bonne nouvelle qui sera une grande joie pour tout le peuple. Aujourd'hui, dans la ville de David, vous est né un Sauveur qui est le Christ, le Seigneur. Et voici le signe qui vous est donné, vous trouverez un nouveau-né emmailloté et couché dans une mangeoire. » Et soudain, il y eut avec l'ange une troupe céleste innombrable qui louait Dieu en disant « Gloire à Dieu au plus haut des cieux et paix sur la terre aux hommes qui l'aiment. » Acclamons la parole de Dieu. Louange à toi, Seigneur Jésus. Frères et sœurs, pouvez-vous me dire à quel moment de notre vie nous sommes le plus vulnérables? Oh, vous allez peut-être me dire, c'est quand on est âgé et qu'on commence à dépendre des autres. Oui, c'est pas faux, mais on a quand même encore sa tête. Même si on a une maladie d'Alzheimer, on arrive toujours à avoir une certaine forme, non pas d'autonomie bien sûr, mais de décision. Et puis nous ne sommes pas aussi vulnérables qu'un tout petit bébé. Voilà la personne vulnérable. La vraie personne vulnérable, c'est un bébé qui vient de naître. Chez tous les animaux, quand l'animal vient de naître, il peut se débrouiller plus ou moins. Certains ont même un codage génétique qui leur permet de s'en sortir. Mais l'homme, le petit homme, ne sait rien faire. Si vous ne vous occupez pas de lui, il meurt tout simplement. Il est incapable de se nourrir, incapable de quoi que ce soit, et on sait même que s'il n'est pas entouré d'affection et de tendresse, il se laisse mourir même. Et donc, vous voyez, le petit homme, c'est extrêmement vulnérable. Moi, ce qui m'étonne, comment se fait-il que le Dieu Tout-Puissant, le Dieu qui a créé le ciel et la terre, tout ce que nous pouvons admirer autour de nous, ce Dieu Tout-Puissant s'est fait à ce point vulnérable. Si personne ne s'occupe de lui, il peut mourir. Comme c'est étrange! Comme c'est étonnant, mais quelle est la religion qui nous parle d'un Dieu comme cela? Tous les dieux sont fantastiques, même si on ne les voit pas, on les imagine absolument extraordinaires, mais certainement pas dans un petit bébé totalement abandonné. Il faut qu'un petit bébé, quelqu'un s'en occupe, et Dieu s'est livré aux mains des hommes. Oh, ça a mal commencé, il n'y a pas de place à l'auberge pour lui déjà, ça commence bien. Mais il y avait les bras de Marie. Il y avait les bras de Joseph. Il y avait tout l'amour de ces deux-là qui communient justement dans l'amour mutuel pour accueillir celui que Dieu leur a confié, qui se confie lui-même dans leurs mains. Ils ont accueilli cet enfant. Quelle grâce! Et peut-être c'est ce que nous devons comprendre aussi de notre relation à Dieu. Lui qui pourrait nous anéantir simplement d'une pensée ou d'une parole, lui qui pourrait nous faire disparaître de la circulation, eh bien, lui s'est fait vulnérable. Et vous voyez le geste prophétique de Marie qui le met dans une mangeoire, dans une mangeoire. C'est incroyable. Oh, vraiment, c'est une crèche, évidemment, il n'y a sans doute pas beaucoup de choix. Mais quel geste prophétique! Celui qu'elle met dans la mangeoire, c'est celui qui nous dira
Ma chair est la vraie nourriture et mon sang est la vraie boisson. Celui qui mange ma chair a la vie éternelle. » Voilà ce que fait Marie. Mais quel geste extraordinaire! Et peut-être cela doit nous faire penser que nous qui venons à la messe, qui recevons l'hostie dans nos mains, nous pensons que c'est vraiment le corps de Jésus. Vous voyez comme il est vulnérable. Nous le recevons dans la bouche, nous le recevons dans les mains, nous pourrions le recracher, nous pourrions l'écraser dans la main. Il est totalement soumis et vulnérable. Extraordinaire. On chante bien souvent « Regardez l'humilité de Dieu », mais nous n'avons pas fini de regarder l'humilité de Dieu. Et pour être aussi humble, un Dieu tout-puissant, faut-il qu'il nous aime à ce point. Il veut que nous l'aimions, non pas parce que nous le craignons, mais tout simplement parce qu'il se laisse aimer. Celui qui est tout amour, celui qui est la source de l'amour, celui qui nous apprend à aimer véritablement en donnant notre vie, se livre entre nos mains cette nuit de Noël. Puissiez-vous la vivre dans l'action de grâce. Puissiez-vous être comme Marie, comme Joseph, l'accueillir en ouvrant vos bras. Amen.

Le commandement du Seigneur est limpide, il clarifie le regard. Psaume 18, 9.

0: Soyez tous les bienvenus pour cette troisième méditation dans le cadre de notre session sur la beauté. Nous allons méditer dans cet enseignement la beauté de la miséricorde et du pardon. Je trouve que c'est certainement pas pour rien que la Vierge Marie a voulu le lot comme un beau lieu et qu'en même temps elle a voulu le lot pour la conversion des pécheurs. Vous voyez, si on essaie de comprendre le projet de Marie, on saisit qu'il y a quelque chose d'un lien à faire entre la beauté du cadre et la beauté de la conversion, finalement. La beauté de vouloir une belle âme. La beauté de se tourner vers la miséricorde de Dieu, parce que cette beauté de Dieu dont on a parlé dans notre précédente méditation, où est-ce qu'on la saisit au plus fort, sinon dans sa miséricorde? Il y a donc une profonde cohérence entre l'appel à la beauté et l'appel à la conversion. On sent tous, en fait, en nous-mêmes, un appel à être plus beau intérieurement, hein. Et finalement, peut-être que quand on contemple la beauté d'un paysage, c'est l'aspiration qui nous vient. J'aimerais être en harmonie totale avec cette beauté que je contemple. Et à cet égard, on sent là l'appel à la conversion sous un angle positif. Vous voyez, c'est pas « je suis nul », c'est « j'aimerais être davantage en correspondance avec cette beauté infinie de Dieu et avec cette beauté de ce que Dieu a créé ». Je vous invite vraiment à accueillir notre méditation sur la beauté de la miséricorde et du pardon dans ce cadre-là, pour pouvoir, comme nous y appelle la parole de Dieu, chanter un chant nouveau. Et je crois finalement, notre vie de converti, c'est de chanter ce chant de la beauté de la miséricorde.
1: Alors si on nous posait la question, c'est quoi ce chant nouveau qu'il faut chanter?
0: Peut-être qu'on dirait c'est l'Alléluia, et que finalement que toute notre vie soit un grand Alléluia, c'est-à-dire qu'en fait qu'il soit beau, que notre vie soit belle de la beauté de la résurrection. Peut-être qu'on dirait que c'est le Sanctus, hein. Saint, Saint, Saint le Seigneur, c'est le chant que proclament les vivants, d'après le livre de l'Apocalypse au chapitre 15. Voyez. Chanter la sainteté de Dieu, c'est quoi? C'est chanter sa beauté. Ouais. Quand on dit Saint, Saint, Saint, on pourrait dire beau, beau, beau. Hein. Ah ouais, c'est ça qu'on exprime de l'être même de Dieu, sa beauté. Voyez. Et finalement, toute notre vie est appelée à être un grand chant. Ça vaut la peine de se dire le matin, tiens, aujourd'hui je vais chanter, pas forcément toujours chanter, mais que toute ma vie soit un beau chant à la louange de Dieu, à la louange de la résurrection qui m'habite depuis le jour de mon baptême. Et donc ça nous permet d'aborder la question de la miséricorde et du pardon, non pas sous un angle purement c'est bien, c'est pas bien, mais c'est beau, c'est pas beau. Je trouve que c'est intéressant de voir que à un enfant, quand il fait quelque chose de mal, on peut dire, oh, c'est pas beau ce que t'as fait là. Voyez, on dira plus beau que bien. Voyez, on sera plus sur le registre de la beauté, sans doute parce qu'on perçoit quelque chose de plus complet quand on dit c'est pas beau. Voyez. Et qu'à cet égard, on perçoit à l'inverse que c'est bien de faire du bien, mais c'est encore plus beau de faire du beau. Voyez. Et que le grand appel que nous lance le Seigneur dans sa miséricorde, c'est faites du beau parce que moi-même je suis beau. Et faites du beau pour révéler le beau qui est en vous. On pourrait dire que la miséricorde, c'est d'abord, et je trouve que c'est important de l'accueillir ainsi, c'est d'abord reconnaître la beauté qu'il y a en nous. Parce que qu'est-ce que c'est la miséricorde de Dieu? C'est le révélateur de la manière dont Dieu nous voit. Ouais. Est-ce que vous êtes déjà posé la question de dire comment est-ce que Dieu me regarde? Il ne me regarde pas avec la liste de tout ce que j'ai fait d'incohérent, de mal, des fois de lamentable dans ma vie. Quand Dieu nous regarde, il ne voit pas d'abord du laid, il voit d'abord du beau. Je trouve que c'est vraiment important de nous le dire, parce que ça permet de confesser l'amour absolu de Dieu, ça permet de jeter un regard plus positif sur soi-même, et ça habitue à regarder les autres aussi plus positivement. Vous voyez ? Regard de miséricorde de Dieu, c'est quoi? C'est Dieu qui nous voit d'abord dans notre beauté. La beauté qu'il a créée, la beauté qu'il a sauvée. Vous voyez? On pourrait dire qu'il y a une sorte de dialogue au sein de la Trinité quand la Trinité pose un regard sur nous. Le Père qui dit, c'est beau hein, ce que j'ai fait, t'as vu mon fils? Le fils dit, oui, c'est beau, et moi j'ai contribué à le sauver. Et l'Esprit Saint qui dit, oui, et c'est cette beauté-là que j'habite. Vous voyez? C'est ça que la Trinité voit quand elle nous regarde. Et donc sans doute que la bonne porte d'entrée vers la miséricorde et le pardon, c'est pas de s'auto-flageller en disant « Ah, je suis pas à la hauteur de l'Évangile », c'est d'abord d'accueillir cette beauté ce regard de beauté de Dieu sur nous. Le pape François l'exprimait d'une manière un peu différente en parlant aux jeunes du monde entier. C'était en 2015. Et il les interpellait ainsi, c'est le texte numéro 1 sur vos feuilles. « As-tu jamais senti se poser sur toi ce regard d'amour infini ? Ce regard qui, au-delà de tous tes péchés, limites, échecs, continue à te faire confiance et à considérer ta vie avec espérance. Es-tu conscient du prix que tu as aux yeux de ce Dieu qui t'a tout donné par amour ?» Est-ce qu'on a conscience du prix qu'on a aux yeux de Dieu ? C'est une grande parole de l'Ancien Testament. « Tu as du prix à mes yeux, je t'aime, dit le Seigneur. » Oh, d'accord, ça nous glisse un peu dessus. Non, mais vous vous rendez compte ? Et peut-être qu'une démarche dans un sanctuaire, et peut-être que du temps que vous prenez pour méditer sur la beauté, c'est vraiment d'abord pour prendre conscience du prix que vous, que moi, et que nous tous ensemble, nous avons aux yeux de Dieu. Et c'est ainsi qu'on peut accueillir toute l'histoire du salut. Ce qu'on appelle l'histoire du salut, c'est l'histoire de l'alliance de Dieu avec l'humanité. D'abord à travers ce petit peuple hébreu, ce peuple, on pourrait dire, assez misérable. Moi, je trouve qu'ils sont courageux, les Hébreux, parce qu'ils osent présenter leur histoire avec tout ce qu'elle a de lamentable. C'est la preuve qu'ils sont guidés par l'Esprit-Saint. Sinon, ils auraient écrit une histoire beaucoup plus nickel, voyez, une histoire de fidélité, et là, c'est en permanence une histoire d'infidélité. Non, c'est pas une histoire d'infidélité. C'est une histoire de la fidélité de Dieu malgré l'infidélité. Voyez. Et c'est ça qui est beau. C'est que finalement, tout l'Ancien Testament ne fait que chanter la fidélité de Dieu. La fidélité de Dieu. Et nous montre à cet égard que Dieu, quand il nous regarde, il ne regarde pas d'abord les choses misérables qu'on accomplit, il regarde la misère dans laquelle on est. Voyez ? Il est plus touché par notre misère que par ce qu'on fait de misérable. Je ne sais pas si vous percevez la différence entre les deux. La misère, c'est notre état, quoi. De pauvre type et de pauvre femme, et tandis que ce qu'on fait de misérable, c'est notre complicité avec le mal. Quand Dieu nous regarde, il voit d'abord notre pauvre situation. Et là, vous avez tout le cri du peuple hébreu dans sa situation d'esclavage. Seigneur, sauve-nous. Et voilà que le Seigneur qui dit, Exode chapitre 3, verset 7, « J'ai vu la misère de mon peuple qui est en Égypte, j'ai entendu son cri devant les oppresseurs, oui, je connais ses angoisses. » Je suis descendu pour le délivrer de la main des Égyptiens. Voyez. Un Dieu qui n'est pas sourd. À quoi ? À la situation misérable de son peuple. Autrement dit, Dieu, quand il se tourne vers nous, il ne dit pas « Bon, j'attends que tu sois un peu meilleur et puis je m'intéresserai à toi. » C'est parce qu'on est dans la misère qui nous rejoint. Voyez. Et là, vous trouvez toutes les expressions de la miséricorde dans l'Ancien Testament, dans cette langue hébraïque. Alors peut-être que là, je vais dire des choses que vous savez déjà par cœur, parce qu'elles ont été beaucoup dites et répétées au cours de l'année de la miséricorde en 2016. Pour nous faire redécouvrir à quel point la miséricorde, c'est l'être même de Dieu. Le nom de Dieu est miséricorde. C'était le titre d'une publication du pape François au cours de l'année de la miséricorde. Donc quand je dis miséricorde et quand je dis Dieu, je dis la même chose. Sauf que quand je dis miséricorde, je dis un terme qui en hébreu a deux grandes significations, ou plutôt il y a deux mots qu'on traduit en français par miséricorde. Le premier, ra'amim, qui a un très grand intérêt, c'est que c'est du concret. Les hébreux, ils ne connaissent pas le vocabulaire abstrait. Donc tout de suite, on est dans des choses concrètes. Im, en hébreu, c'est un pluriel, et ra'am, c'est la déformation plurielle, on pourrait dire, du mot re'em, qui veut dire l'utérus. Donc quand je dis Dieu est miséricorde, je dis Dieu est utérus au pluriel. Vous direz, ben d'accord, mais qu'est-ce que ça veut dire ? Ben, ça veut dire que, regardons concrètement ce qui se vit dans un utérus. C'est le lieu où la vie naît, se développe, est protégée, est nourrie, indépendamment, on pourrait dire, des mérites de l'enfant que porte la mère. Et voilà que Dieu se révèle être utérus au pluriel. C'est-à-dire que cette manière qu'il a de nous porter, de nous faire grandir, de nous protéger et de nous nourrir gratuitement, il n'essaye pas une fois, puis si jamais ça ne marche pas, ben il dit « bon, ben avec lui ou avec elle, je laisse tomber et je vais chercher quelqu'un de plus performant ». Il recommence. On pourrait même dire il recommence chaque jour. Ouais. Chaque fois qu'on ouvre un œil le matin, on devrait dire « Seigneur, tu renouvelles ». D'ailleurs, il y a un psaume qui dit « Renouvelle tes merveilles, Seigneur ». Voilà, voyez. Et on sait qu'il le fait. À nous d'y être disponibles. Voyez. Donc quand on dit la miséricorde de Dieu, on dit cette réalité-là. voyez, cette réalité très maternelle, hein, d'un Dieu qui ne cesse de nous porter, de nous nourrir, de nous faire grandir gratuitement, totalement gratuitement, indépendamment de nos mérites. Pourquoi ? Parce que Dieu est aussi miséricorde, selon le deuxième terme qu'on va trouver dans la Bible, c'est le terme « chesed ». Chesed, on le traduit des fois dans nos Bibles françaises par « fidélité ». Mais c'est un petit peu réducteur en français. Il faudrait dire « totale fidélité de Dieu à son être ». Vous voyez ? Quand on dit que Dieu est miséricorde, on dit que Dieu est en total accord avec son être. C'est quoi l'être de Dieu ? C'est d'aimer. Donc la totale fidélité de Dieu à son être, c'est d'aimer. Autrement dit, même si vous essayez de faire les pires des choses pour que Dieu arrête de vous aimer, vous n'y arriverez pas. Pourquoi ? Parce que l'être de Dieu, c'est l'amour. Et Dieu, il ne peut pas être contraire à son être. Nous, on peut par nos choix aller à l'encontre de notre être. Dieu, lui, il habite totalement son être. C'est pas une contrainte, c'est pas une limite faite à Dieu. C'est sa manière qu'il a d'habiter pleinement ce qu'il est. Voyez ? Et c'est saint Paul qui dira, je crois que c'est la deuxième à Timothée ou la première, je ne sais plus. Si nous sommes infidèles, lui, il restera fidèle. Pourquoi ? Ça continue comment ? Parce qu'il ne peut se rejeter lui-même. Ah oui, voyez ? C'est pas qu'il a décidé comme ça de respecter une règle. C'est son être même. Dieu ne peut pas aller à l'encontre de ce qu'il est, donc il ne peut pas nous être infidèles, même si nous, nous sommes infidèles. Vous voyez un peu ce que ça représente, quoi. Alors ça, on en trouve plein de traces dans la parole de Dieu, et je vous ai mis quelques exemples qui pourront vous porter dans votre méditation personnelle. Par exemple, au texte numéro 3, Sagesse, chapitre 11, verset 24, « Tu aimes tout ce qui existe, et tu n'as de dégoût pour aucune de tes créatures. » Même si nous, pour nous-mêmes, on peut parfois avoir un peu de dégoût, c'est important d'entendre que Dieu, lui, il n'a pas de dégoût pour nous. Voyez. Ou encore ces fameux passages d'Isaïe ou d'Osée, hein, ces deux grands prophètes, on pourrait dire, de la tendresse maternelle de Dieu, sont vraiment très connus. Hein. Isaïe, chapitre 49, « Une femme peut-elle oublier son nourrisson, ne plus avoir de tendresse pour le fils de ses entrailles ? Même si elle l'oubliait, moi, je ne t'oublierai pas. » Voyez. Même si une femme, une mère, allait à l'encontre de ce qui fait son être de mère, moi, mon être de Dieu, je ne vais pas aller à l'encontre. Donc je ne t'oublierai pas. Ou encore, chez Osée, avec une forme de drame que l'on sent, hein, c'est moi qui lui apprenais à marcher, donc il est question du peuple, hein, en le soutenant de mes bras, et il n'a pas compris que je venais à son secours. Je le guidais avec humanité par des liens d'amour, je le traitais comme un nourrisson qu'on soulève tout contre sa joue, je me penchais vers lui pour le faire manger. Voyez. Et là, Dieu se désole qu'il prend son peuple tout contre son cœur et son peuple, il se débat. Comme des fois, vous savez, un enfant qui est complètement énervé, sa maman essaie de le prendre pour le calmer et non, il est énervé, alors il ne se calme pas. Voyez. Ça, c'est des fois notre comportement. Voyez. Donc, accueillons cette puissance d'amour de Dieu. Voyez. Je suis vraiment convaincu que on ne peut pas s'ouvrir véritablement à la beauté du sacrement du pardon si on ne s'ouvre pas à ce que ça veut dire que Dieu est amour. Et si on ne saisit pas que le sacrement du pardon, ce n'est pas une sorte de moment où on va aller se concilier la bienveillance de Dieu. Ça, c'est ce qu'on faisait dans les mondes païens. Voyez. On allait offrir des animaux en holocauste, on allait offrir quelque chose pour calmer les dieux, voyez, pour calmer leur colère. C'est pas ça qu'on fait dans le sacrement du pardon. Hein. On va pas calmer la colère que Dieu pourrait avoir à notre égard parce qu'on s'est pas bien comporté. Oui, Dieu est triste qu'on se soit mal comporté, parce qu'il sait que ça nous fait du mal, que ça fait du mal aux autres et ça blesse sa sainteté. Mais on va pas apaiser Dieu dans notre confession. Il y a quelque chose de beaucoup plus profond qui se vit. On va plonger dans ce que Dieu est pleinement, la totalité de son amour. Voyez. Et c'est pourquoi, dans tout sacrement d'ailleurs, et on le goûte d'une manière particulière dans le sacrement du pardon, on plonge dans quoi ? On plonge dans la passion du Christ et sa résurrection. On ne va jamais tenir l'un sans l'autre. Hein. On vit une expérience de résurrection hein, quand on se confesse. C'est important de se dire que quand on sort de confession, c'est comme si on sortait du tombeau avec le Christ. C'est comme si on sortait du baptistère au jour de notre baptême. Voyez, on est dans cette réalité fondamentalement là. C'est pas simplement c'est bon, hein, Dieu il a mis de côté, on n'en parle plus. Non, c'est pas ça. C'est je suis un être nouveau. Les premiers chrétiens parlaient de la confession comme un deuxième baptême. C'est bien pour dire cette réalité là. Voyez, quand je sors de confession, je suis un être nouveau. Voyez, un être nouveau. Le mal que j'ai commis, il n'est pas mis de côté, il n'existe plus. Il est anéanti, anéanti. Vous vous rendez compte de ce que ça veut dire? C'est aller au néant. Or, il y a une chose qui reste, c'est les conséquences de mes péchés. Voilà. Et donc ces conséquences, il faut trouver un moyen de les réparer ou s'en remettre encore à la grâce divine, je pense à l'indulgence, qui permet d'en être aussi libéré. Il faut savoir qu'à Notre-Dame-du-Lot, depuis que nous sommes jumelés avec le sanctuaire de Sainte-Marie-Majeure à Rome, nous bénéficions d'une indulgence plénière que chaque pèlerin peut choisir au jour qu'il veut. Pas mal, hein? Et l'indulgence, elle vient dire quoi? Ben, elle vient justement être une grâce qui va suppléer le fait que je dois assumer les conséquences de mes péchés. Je sais pas si c'est clair, conséquences des péchés pour tout le monde. Peut-être que je précise un peu. Hein? Alors, le mot indulgence, bon, en français, il est pas très juste, hein, parce que c'est pas une indulgence qu'on dirait. Dieu qui dit, bon, allez, d'accord. Hein. On passe dessus, non, hein. C'est quelque chose d'un peu plus fondamental quand je commets un péché. Bon, je prends un exemple très matériel, pardon, mais ça permet de comprendre. Mon frère vient de s'acheter une super voiture. Et il est tellement fier de sa voiture qu'il ne veut pas la prêter. Bon, c'est son affaire, hein. Mais pendant qu'il fait la sieste, je prends la voiture, je vais faire un tour et je la mets au fossé. Aïe. Je rentre auprès de mon frère et je dis que je suis désolé, j'ai pas pu résister. Ta Ferrari, là, elle m'a donné tellement envie que je l'ai essayé. Mon frère me dit, mais je te pardonne totalement. Franchement, jamais je reviendrai là-dessus, je te pardonne totalement. Est-ce que l'histoire est terminée? Ben, la voiture, elle est au fossé, quoi. Donc il faudra bien aller la chercher, il faudra éventuellement la faire réparer. Voyez. Donc on distingue le mal commis, là en l'occurrence c'est que j'ai pris la voiture de mon frère, et ce mal il me l'a totalement pardonné, mais il y a des conséquences qu'il faut quand même bien assumer. Donc pour le dire un petit peu rapidement, l'indulgence c'est comme si les saints du ciel, c'est eux qui venaient pour sortir la voiture du fossé et qui la réparaient. Voyez. Les mérites des saints, comme on les appelle. Voyez, et c'est ça dont on bénéficie dans la communion de l'Église, quand on reçoit de l'Église une indulgence, c'est ce qu'on appelle les mérites des saints. Ils ont fait quelque chose de tellement beau dans leur vie que leur prière aujourd'hui va pouvoir compenser le manquement lié aux conséquences de mes péchés. Lesquelles conséquences de mes péchés? Je peux aussi les compenser par des actes de charité personnelle. Hein, par ce qu'on propose en général en fin de confession également, hein, ce qu'on appelait avant la satisfaction, on appelle aussi la pénitence, c'est lié à cette dimension-là. Donc c'est un acte que je vais poser pour contribuer, voilà, à avancer sur ce chemin d'effacement des conséquences. Si vous voulez, d'une autre manière, c'était, comment il s'appelait, le fameux, le grand Saint-Philippe Néri. Un jour, il y a une femme qui vient confesser qu'elle avait médit, voilà. Et puis, comme pénitence, vous connaissez cette histoire, hein. Qu'est-ce que lui demande Philippe Néri? Là, vous prenez une poule, vous allez la déplumer dans les rues de Rome. On se dit, bon, il n'est pas très bien ce prêtre, mais elle exécute sa pénitence. Une semaine après, ou quelques jours après, je ne sais plus exactement, elle revient se confesser. Elle confesse la même chose. Et Philippe Néri dit, bon, comme pénitence, vous allez aller ramasser toutes les plumes que vous avez répandues dans les rues de Rome. Ouais. Et il dit, c'est pas possible. Et Philippe Néri dit, c'est comme vos calomnies, hein, elles se sont répandues et on ne peut pas les ramasser. Et donc, une petite leçon qui a été donnée, mais qui montre que, pourquoi je voulais dire ça d'ailleurs? Les conséquences de nos péchés qui ne sont pas nécessairement récupérables par nous-mêmes. Voyez? Mais ça nous responsabilise aussi, hein, de dire que nos péchés ont des conséquences. Voilà. Si je dis, j'ai volé 1000 euros à mon voisin, je m'en confesse et je garde les 1000 euros, vous ne trouvez pas qu'il y a quelque chose de bizarre? Ouais. Donc nécessairement, la réparation, elle va consister à rendre les 1000 euros. Voyez. Donc c'est juste une question de cohérence, hein, de cohérence de vie. Voilà. Je sais pas du tout pourquoi je disais ça, mais voilà, je l'ai dit. Voilà. En fait, je partais du mystère du sacrement du pardon qui nous fait plonger dans la passion et la résurrection du Christ. Je crois d'ailleurs que ça peut nous aider, voyez-vous, quand on n'a pas trop envie d'aller se confesser. Hein, on traîne des pattes, de se dire, oui, Il y a une petite souffrance en moi qui fait que personne n'aime aller dire, exposer la part la plus obscure de lui-même. Mais pour que je puisse recevoir le pardon, Jésus a donné sa vie sur la croix. Vous mettez en parallèle ce que Jésus a offert et votre petite souffrance d'aller vous confesser, vous verrez que ça fait pas le poids, excusez-moi. Et en même temps, cette petite souffrance, elle a quelque chose de salutaire, parce qu'elle nous montre que le lait nous fait souffrir. Le lot, certainement pas. Le lait nous fait souffrir, voyez. Et heureusement qu'on va pas se confesser en sifflotant. À travers nos péchés, nous avons été complices du lait, nous avons tourné le dos au beau, c'est bon que ça nous fasse souffrir. Vous voyez ? Non pas pour glorifier la souffrance, hein, mais parce que ça montre qu'on saisit qu'il y a quelque chose qui n'allait pas avec notre être qui est appelé à la beauté. Vous voyez ? Alors que quand on pose un acte bon, vous le savez, on se sent vraiment bien. On ne le fait pas pour ça, mais on se sent vraiment bien parce qu'on est en correspondance avec notre être. On a fait du beau et on sent que ça sonne juste avec ce qu'on est appelé à faire. Vous voyez ? Donc, je vous invite à vivre le sacrement du pardon comme cette plongée mystérieuse avec le Christ dans le don de son être pour nous donner la vie nouvelle. Voilà, j'avance un petit peu pour voir aussi cette beauté sous l'angle de la joie. Si vous étiez là à la première méditation, je vous invitais à reconnaître que quand on contemple de la beauté, ça nous fait toujours éprouver de la joie. Vous voyez ? Un beau paysage, ça nous rend joyeux. Ça nous fait même oublier des fois la souffrance, qu'elle soit physique ou morale, dans laquelle on est sur le moment. Je parlais d'une sorte de cessez-le-feu. Quand on contemple le beau, il y a un cessez-le-feu qui se passe en nous. Et de fait, on ne peut pas penser le pardon en dehors de cette joie, de cette belle joie, qui est d'abord la joie de qui ? D'abord la joie de Dieu. Je trouve important de se dire que nous, petites créatures, nous avons la possibilité de réjouir notre Dieu. Si ça ne vous intéresse pas de réjouir Dieu, ça veut dire que vous ne l'aimez pas. Allez. Quand on aime quelqu'un, on veut sa joie. Et finalement, c'est presque une sorte de baromètre de la vérité de notre amour de Dieu. Ce n'est pas si facile de dire « j'aime Dieu ». Mais quand on sent qu'on peut faire sa joie et qu'on ne le fait pas, ben là, c'est un critère pour dire « quand je dis que j'aime Dieu, je suis dans le mensonge ». En fait, Dieu m'est pratique parce que je le prie pour qu'il me facilite la vie. Mais ça, ce n'est pas de l'amour. Oui. Donc, si je dis j'aime Dieu, je dois vouloir faire sa joie. Et comment faire la joie de Dieu ? Ben, c'est Jésus lui-même qui l'enseigne. C'est les paraboles de la miséricorde, Luc chapitre 15. Vous savez, c'est trois paraboles. Le fils prodigue, la brebis égarée, la pièce de monnaie perdue. À chaque fois, Jésus va nous présenter un personnage principal, le père dans la parabole du fils prodigue, le berger dans la parabole de la brebis égarée et la femme dans la parabole de la pièce perdue, qui sont à chaque fois, on le comprend vite, des images de Dieu le Père. Voyez. Et dans sa manière de présenter le pardon, Jésus va insister surtout sur quoi ? Sur la joie du Père, sur la joie du berger, sur la joie de la femme. Voyez. On pourrait dire, ben nous dans ces paraboles, on se reconnaît dans le fils perdu, dans la brebis égarée et dans la pièce de monnaie. Voilà, nous sommes celui qui se perd. Et Jésus aurait pu dire, faites des démarches de pardon et vous serez dans la joie. C'est pas sa manière d'aborder le pardon. Il dit, faites des démarches de pardon et vous ferez la joie du Père. Ouais. C'est quand même intéressant qu'il l'aborde ainsi parce qu'on sent que Jésus, il fait pas du marketing, quoi. Il n'est pas en train de nous dire « Allez, j'ai trouvé un bon moyen pour que vous alliez vous confesser, vous allez vous sentir dans la joie. » Voilà, pour dire « Tiens, c'est attirant. » Non, c'est « Si vraiment vous aimez le Père, vous voudrez sa joie. » Comment vous pouvez faire la joie du Père ? Par vos démarches de pardon. Au texte numéro 10, je vous ai mis Luc chapitre 15, versets 4 à 10. Alors, je n'ai pas remis la parabole du fils prodigue, elle est très longue, hein. On l'a eu pendant le carême. J'ai mis les deux autres. Si l'un de vous a 100 brebis et en perd une, ne laisse-t-il pas les 99 autres dans le désert pour aller chercher celle qui est perdue jusqu'à ce qu'il la retrouve ? Quand il l'a retrouvée, tout joyeux, on parle bien du berger, on ne parle pas de la brebis. La brebis, elle ressent quoi ? On ne nous le dit même pas. Voyez ? Quand il l'a retrouvée, tout joyeux, il la prend sur ses épaules et de retour chez lui, il réunit ses amis et ses voisins, il leur dit « Réjouissez-vous avec moi !» car j'ai retrouvé ma brebis, celle qui était perdue. » Et Jésus conclut, « Je vous le dis, c'est ainsi qu'il y aura de la joie dans le ciel pour un seul pécheur qui se convertit, plus que pour 99 justes qui n'ont pas besoin de conversion. » Et la deuxième parabole, « Ou encore, si une femme a 10 pièces d'argent et en perd une, ne va-t-elle pas allumer une lampe, balayer la maison et chercher avec soin jusqu'à ce qu'elle la retrouve ? Quand elle l'a retrouvée, elle réunit ses amis et ses voisines et leur dit « Réjouissez-vous avec moi, car j'ai retrouvé la pièce d'argent que j'avais perdue. » De même, je vous le dis, il y a de la joie chez les anges de Dieu pour un seul pécheur qui se convertit. Et la joie de la pièce ? Vous me direz, la joie d'une pièce de monnaie, c'est peut-être difficile à percevoir. Mais c'est quand même intéressant que Jésus ne nous parle pas du tout de la joie de la brebis. Vous voyez ? On aurait pu comme ça s'identifier. « Ah ouais, je suis la petite brebis égarée, qu'est-ce que je serais joyeux d'être sur les épaules de mon berger ?» Non, l'insistance de Jésus, c'est la joie du Père. Une joie tellement grande qu'il ne peut même pas la garder pour lui-même. Dès qu'il rentre, qu'est-ce qu'il fait ? Il envoie un message sur Facebook et dit « Hey, réjouissez-vous avec moi !» Vous voyez ? C'est intéressant de voir ça. C'est intéressant de repérer que finalement, dans nos démarches de pardon, ce qui est en jeu, c'est d'abord la joie du Père, et une joie que le Père va pouvoir partager avec d'autres. Avec d'autres, c'est-à-dire le monde céleste et le monde terrestre. Le monde céleste, la joie des anges et des saints. Ce serait quand même bien qu'on se dise qu'à chaque fois qu'on sort de confession, il y a une fête au ciel, quoi. Ah ouais, il y a une fête au ciel. Bon, ça peut paraître un peu nunuche à dire comme ça, mais c'est une réalité fondamentale. Il y a une réjouissance du ciel. Et d'ailleurs, si le lot est un lieu où on goûte à ce point la joie du ciel, et Benoît a été témoin de cela, hein, la joie des saints dans le paradis, la joie des anges qu'elle a fréquenté si souvent, eh bien, si elle a goûté cela, c'est certainement parce que ce lieu est un lieu important de conversion et de confession. Et qu'à cet égard, la joie du ciel, elle se nourrit de cela. Voyez. C'est beau aussi de pouvoir se dire qu'on peut faire la joie de nos frères et sœurs au ciel et de nos amis les anges. Hein. On les appelle souvent, hein, notre ange gardien, il a intérêt à être là quand j'en ai besoin. Mais de se dire, mais je peux faire la joie de mon ange gardien en allant me confesser. Vous voyez, il y a quelque chose qui peut être très intéressant. Et puis vous voyez, qui nous sort de la démarche autocentrée. On a déjà une vie assez autocentrée sur nous-mêmes. Si les sacrements viennent encore plus nous autocentrer, il y a quelque chose qui ne va pas. Vous voyez. Justement, le sacrement vient nous décentrer, ou nous christocentrer, nous centrer sur le Christ. Et quand on va vers le Christ, on va vers les autres. Et donc finalement, cette joie, elle est centrée sur Dieu, et elle est orientée vers les autres. Voyez. Et puis, de se dire, comme Jésus nous le promet, quand je fais une démarche du sacrement de réconciliation, ça rend joyeux mes frères et mes sœurs. Ah là, on a peut-être encore des petites conversions à vivre, hein. Je ne suis pas convaincu qu'on soit toujours joyeux. Je ne sais pas, est-ce qu'on pourrait se dire, tiens, on arrête quelques instants, puis on rend grâce pour la, je ne sais pas, j'imagine, la dizaine de personnes qui s'est confessée cet après-midi à Notre-Dame-du-Lot. Oui. Est-ce que ça fait notre joie ? Est-ce qu'en croisant des pèlerins au lot qui vous disent, je me suis confessé aujourd'hui, vous direz, oh, super, allez, tuons le veau gras ! Oui. Ah, c'est pourtant ça, hein ? C'est pour ça qu'on devrait faire. C'est ça que Jésus nous invite à faire. Des fois, je titille un peu les pèlerins. Oh, pas vous, alors je peux vous le dire. Des fois, il y a des gens qui disent « Je suis allé me confesser, c'était long. Hein. Il y avait 4 personnes devant moi, j'ai attendu 1 heure. » Et je dis à la personne, et quand les gens sont sortis au fur et à mesure, vous avez chanté avec eux la joie qu'ils étaient pardonnés. Maintenant, je les ai regardés dans les yeux en disant « C'était long. » C'est plus souvent la démarche qu'on fait, vous voyez. Ah. Ça peut être beau de se dire, quand vous attendez, vous confessez, quelqu'un sort, vous lui faites un énorme sourire. Ouais. Parce que tuer le veau gras, c'est un peu compliqué sur le moment. Mais c'est quand même ça l'idée derrière. Voyez ? Comment on peut manifester aux personnes qui sortent de confession que nous partageons leur joie et la joie du ciel ? Voyez ? C'est ce qu'on essaye, et on essayait, parce que c'est plus difficile, je trouve, de nos jours, dans les célébrations communautaires, où on arrivait à exprimer quelque chose d'une joie partagée. Aujourd'hui, à juste titre, on est revenu sur des confessions personnelles, parce que c'est ça qui fait le sacrement. Hein. Vous savez que pour qu'il y ait un sacrement, il faut une matière. Je ne peux pas faire l'Eucharistie si je n'ai pas de pain et de vin. Je ne peux pas baptiser si je n'ai pas d'eau. Et ben, je ne peux pas vivre le sacrement du pardon si je n'ai pas la confession des péchés, parce que c'est la matière du sacrement. Donc les célébrations communautaires ont été arrêtées dans leur forme d'absolution collective, parce qu'il n'y avait pas la matière. Si je confesse pas, si je dis pas les péchés, j'ai pas la matière du pardon. Donc le Seigneur, il peut pas le saisir pour donner sa grâce. Voyez. Je dis pas qu'elles sont sans valeur, mais on peut pas les appeler sacrement du pardon. Voyez. En revanche, l'inconvénient de nos démarches personnelles de confession, c'est qu'elles nous font perdre la dimension communautaire. Ou plutôt qu'elles doivent nous faire chercher autrement à exprimer la dimension communautaire. Voyez. Et souvent, dans des paroisses, je ne sais pas si c'est le cas dans vos secteurs, on a trouvé un équilibre assez intéressant des grandes journées du pardon, par exemple, ou des grandes célébrations qui vont avoir d'abord toute une partie communautaire, et ensuite, on a appelé tous les prêtres du doyenné, et on peut aisément aller se confesser à eux. Voilà. Donc on essaye comme ça d'exprimer à travers cela, vous voyez, c'est des recherches qui sont faites de la part des équipes pastorales pour trouver le moyen de répondre concrètement à ce besoin-là. Petite parenthèse, le revers de la joie, c'est la désolation. Dans l'histoire du lot, Benoît est aussi témoin du démon qui se désole des gens qui vont se confesser. Et là, si on peut aussi lui en mettre un petit coup dans les dents à celui-là, on va pas se priver. Hein. Non, ben écoutez, c'est vrai. Hein. Juste une petite chose, voilà ce qu'on lit en 1672. C'est Benoît qui s'exclame. « Que la confession est une chose admirable. Ce matin, j'ai vu à chaque confessionnal un diable, et à mesure que les pénitents se confessaient bien, ils battaient des pieds et se rongeaient les poings. » Vous voyez ? Ah, bon, c'est comme ça que Benoît l'exprime, hein. On ne va pas s'arrêter à la forme en elle-même. Mais il y a bien quelque chose d'intéressant, parce que on dirait que le diable, là, c'est comme un petit gamin, vous savez, qui n'obtient pas ce qu'il veut. Ben, on peut enrager le démon en allant nous confesser. Franchement, pourquoi on hésite ? Ah. Dernier tableau que je vous propose, c'est l'aspiration à la vie belle. Alors, on aura l'occasion d'y revenir un peu plus tard dans la session, quand on évoquera, je l'ai déjà juste abordé très rapidement, mais on prendra un grand temps pour y réfléchir, de faire de notre vie une œuvre d'art. Voilà. Nous sommes les artistes de nos vies belles, et que voir ainsi notre vie sur Terre, c'est quelque chose d'enthousiasmant, et quelque chose de profondément intéressant, parce que ça nous montre qu'un artiste, il ne fait pas du copier-coller. Donc chacune et chacun d'entre nous a à faire sa propre œuvre d'art, même si on est appelé tous ensemble à la faire, l'œuvre d'art. Voyez. Donc on abordera cette question-là, mais pour l'instant, j'aimerais juste qu'on repère que ce désir de vie belle, il s'enracine dans la réalité de notre humanité. Et qu'à cet égard, il est important de pouvoir distinguer des choses qui vous paraissent peut-être évidentes. Pour ceux qui avaient un peu suivi sur Internet pendant le confinement, j'avais fait un enseignement là-dessus, mais je me permets de repréciser les choses qui me semblent vraiment essentielles pour pouvoir percevoir quel est notre chemin personnel pour une vie belle. Cette distinction, c'est quoi ? C'est entre le péché, les limites et les faiblesses. Si on mélange les trois, d'abord, on ne va pas chercher les bons moyens pour avancer, et on va entretenir des culpabilités qui sont aussi inutiles qu'épuisantes. Et on est assez doué, en général, comme être humain, pour se perdre dans ces culpabilités qui nous épuisent. Alors, peut-être que c'est évident pour vous, quand je dis limite, faiblesse, péché, la distinction, peut-être que ça ne l'est pas. Alors, je me permets quand même de préciser. La limite, elle est de l'ordre physiologique. Quand je me suis donné à fond pendant 12 heures d'affilée, je suis épuisé. Et donc, si à la 13e heure, quelqu'un frappe à la porte de mon bureau en disant « Mon père, j'aimerais vous parler », je dis non. Est-ce qu'il faut que j'aille me confesser en disant « J'ai manqué de disponibilité » Non, je crois que j'étais juste à une limite. Et que cette limite, c'est ma physiologie. C'est-à-dire que le seul remède à cela, c'est quoi ? Que j'aille me coucher. Exactement. Et demain, je serai frais et dispo, et donc je pourrai accueillir cette personne que je ne pouvais pas accueillir sur le moment. Je vous le dis parce que des fois, il y a des confusions, et on va aller confesser nos limites. Voyez ? Alors que confesser nos limites de fatigue, c'est aussi stupide que de dire « je vais aller me confesser de... je sais pas, de... » de pas courir à 50 km/h. Bah, l'être humain, il peut pas courir à 50 km/h. La limite, c'est je sais pas combien, je parle les grands sportifs, peut-être qui font du 25 km/h, j'en sais rien. En tout cas, 50 km/h, un être humain, il peut pas faire. Aller se confesser de ça, on sent bien que ce serait complètement stupide. Voyez. Mais quand ça concerne, par exemple, notre physiologie du repos, on n'en est pas aussi convaincu. J'ai été très marqué en confessant par rapport notamment aux mères de famille, voilà, qui avaient du mal à reconnaître qu'elles arrivaient à un moment à une limite physiologique, et donc après, elles ne pouvaient plus être aussi disponibles à leurs enfants, à leur époux. Et donc, plutôt que de prendre le temps pour se reposer, elles grignotaient sur le temps pour elles, en estimant qu'il était moins légitime que le temps consacré au travail ou aux enfants ou à l'époux ou à la vie familiale, et elles rentraient dans une spirale d'épuisement, voyez, qui les rendait moins heureuses et finalement qui les rendait moins agréables pour les autres. Donc c'est pas le bon calcul. Voyez. Donc identifier nos limites, c'est important. Et de bien comprendre quand on dit le mot limite. Des fois je sursaute un peu quand j'entends des prêtres en début de messe, ça n'arrive pas ici. Qui commence le rite pénitentiel en disant « Seigneur, devant toi, reconnaissons nos limites. » Alors, on comprend que c'est une question de vocabulaire. Mais le vocabulaire, il a du sens. Voyez ? Moi, je n'ai pas demandé pardon à Dieu pour mes limites. Parce que de toute façon, je devrais lui dire « Mais ces limites, c'est toi qui me les as imposées, parce que c'est toi qui m'as créé. » Donc, le fait que tu aies fait l'être humain qui a besoin de dormir, Dieu, c'est toi qui l'as fait dans ton œuvre de création. Le sommeil, ce n'est pas une conséquence du péché, hein. C'est une réalité de l'être créé. Voilà. Donc, la limite, elle est à accepter. Et peut-être que le péché, il vient se glisser là, dans l'orgueil de refuser nos propres limites. Ah, ça peut tout à fait être ça. Voyez. Plutôt que d'avoir l'humilité de dire, oui, je suis un être limité. Donc, il y a un moment, je ne suis pas un super-héros. Il y a un moment, je ne peux plus. Voilà. Je trouve intéressant le pape François qui fait référence à la parole de Jésus sur la croix. Mon Dieu, pourquoi m'as-tu abandonné ? Ouais. C'est une parole assez déroutante, hein ? Et en fait, le pape François l'interprète en disant, là, Jésus, il atteint sa limite. Parce que physiologiquement, dans sa réalité d'être humain, Jésus n'a pas fait semblant d'être un être humain. Et donc, sur la croix, avec la souffrance physique et souffrance morale, hein, des crachats qu'il recevait, de ses amis qui s'étaient enfuis, de Judas qui s'était pendu, Jésus, il atteint la limite physiologique de son humanité. Et je trouve intéressant qu'il ait voulu aller, qu'il ait consenti, hein, ma vie, nul ne la prend, c'est moi qui la donne, qu'il ait consenti à aller jusqu'à cette limite physiologique, qu'il fait crier « mon Dieu, pourquoi m'as-tu abandonné ?» Je vous ai mis ce petit commentaire au numéro 13, parce que ça peut des fois décontracter nos manières de prier quand ils sont des cris vers Dieu, parce que c'est que nous tous touchons aussi des fois nos limites qui nous font crier vers Dieu. Voyez. À côté, on a les faiblesses. C'est quoi les faiblesses ? Quand je parle de faiblesse, je ne dis pas j'ai une faiblesse pour le chocolat, hein. C'est un autre domaine. Les faiblesses, c'est notre réalité psychologique. C'est tout ce qui fait que chacune et chacun d'entre nous est marqué dans son inconscient, est marqué dans son histoire personnelle par un certain nombre de choses, voyez, qui font ce que nous sommes, avec ce qu'on va appeler nos fragilités, voyez, qui peuvent être aussi nos forces. Des fois, je prends cet exemple. Bon, je pense que si mon père était là, j'oserais pas le prendre. Et j'espère qu'il écoutera pas la radio, parce que c'est pas du tout une attaque personnelle. C'est juste pour, à partir d'un exemple personnel, pour le faire percevoir. Mon père, comme général d'armée, avait une belle citation être moyen, c'est déjà être nul. Ouais. Mon père était un artilleur. Donc, dans un tir d'artillerie, si on est moyen dans le calcul du tir, on est à côté de la cible. Donc le tir est nul. Donc le but, il est perdu. Voyez. Donc sur le plan de l'artillerie, être moyen, c'est être nul. Sur le plan humain, c'est quand même pas tout à fait la même chose. Et j'avoue que dans mes résultats scolaires, par exemple, quand j'étais moyen, je me trouvais nul. Voyez. Ce qui est drôle, c'est que j'ai deux frères qui n'ont pas du tout été marqués par cette parole. Moi, elle m'a marqué. Et encore aujourd'hui, tout à l'heure, dans la feuille que je vous ai donnée, j'ai vu qu'il manquait deux couplets au chant. Ah, je me dis, ah, Ludovic, t'es nul, t'aurais pu faire attention. Mais non, je suis pas nul, j'ai oublié deux couplets. Ok, voyez, ça va pas remettre en cause tout ce que je suis et ce que j'essaie de vous offrir. Voyez, mais il n'empêche qu'en moi, il y a ce déclic tout de suite. Ah, c'est moyen, donc c'est nul. Voyez. Alors, inconvénient, c'est pas forcément tous les jours facile à vivre. Avantage, ça m'aide à essayer de donner le meilleur de moi-même. Donc finalement, dans nos faiblesses, il n'y a pas que du négatif. Voyez, il y a aussi le fait qu'on peut on peut les laisser la grâce les rejoindre pour en faire des vrais charismes, en fait. Okay. Donc ce que nous sommes, ce qui nous a construit psychologiquement, c'est pas négatif. Mais peut-être qu'il s'agit de laisser davantage la grâce nous aider à saisir ce que ça peut avoir de positif, et puis le côté négatif, à l'abandonner, hein, voire à le soigner. Hein. Est-ce que j'ai besoin d'une psychothérapie pour me guérir de cette parole? Peut-être, voilà. Mais en tout cas, c'est par ce biais-là que je vais le guérir, et non pas en allant me confesser. Tout en reconnaissant, bien sûr, parce que dans l'être humain, tout est lié, évidemment que quand l'esprit du mal va me tenter, il va aller du côté de mes faiblesses. Parce qu'il est malveillant. Quand on est malveillant avec quelqu'un, qu'est-ce qu'on fait? On vient frapper là où ça fait mal. Voyez? Quand vous connaissez bien quelqu'un, vous savez qu'en tapant là, ah, ça va marcher. Donc le jour où vous êtes fâché contre lui ou contre elle, c'est là que vous allez taper. Ouais. L'esprit malveillant, c'est ce qu'il fait. Donc il va venir taper du côté de mes faiblesses pour me conduire au péché. Et de fait, une faiblesse comme celle que je vous ai confessée, elle peut conduire à un orgueil démesuré. Voyez? Et donc, dans ces cas-là, on tombe dans la troisième catégorie, qui est le péché. Le péché, c'est quoi? C'est faire du mal, sachant que c'est mal. Des fois, des enfants qui disent « j'ai péché sans faire exprès ». Je dis « ah ben non, t'as pas péché. T'as pu commettre une erreur, mais c'est pas un péché. » Parce que pour qu'il y ait péché, c'est-à-dire pour qu'il y ait consentement au mal, en soi, on devrait jamais pécher, vous trouvez pas? Consentement au mal, quoi. Ben oui, mais c'est ce qu'on fait parce qu'on se laisse tromper. L'illusion de croire que pour une fois, le mal fera du bien. Ben non. Vous voyez? Et c'est là où finalement la beauté peut nous aider. Le lait n'est jamais beau. Quelle illusion de croire qu'un jour le lait sera beau. Non, le lait, il est lait. Et le beau, il est beau. Il faut faire attention à ce que le beau reste beau. Et qu'à cet égard, on peut vraiment trouver là de quoi ne pas se laisser illusionner. Je pense que quand on se confesse, on pourrait d'abord dire « je suis stupide ». Parce que cette fois-ci, dans telle circonstance, j'ai pensé que le mal pourrait être un bien. J'ai pensé que le lait pourrait être du beau. Maintenant, le lait, il est toujours lait. Voyez. Et donc, quand j'ai menti en me disant « ouais, parce que ça va arranger les choses », mais non, ça arrange jamais les choses. Parce que le mal peut jamais faire de bien. Voyez. Et que finalement, tous nos péchés, c'est vraiment une erreur de stratégie. Voyez. On s'est illusionné nous-mêmes en pensant que ça allait faire du bien ou que ça allait être beau. C'est jamais le cas d'un péché. Oui. Je trouve important dans ce souci de désir de vie belle que nous puissions accueillir l'appel à la conversion, l'appel à nous confesser comme quelque chose de fondamental, c'est-à-dire qui va toucher nos profondeurs. On se confesse pas d'une peccadille. Voyez. Attention aux confessions superficielles. Voyez. On est là pour confesser cette réalité dramatique de nos complicités avec le mal. Et donc c'est important de voir que dans la confession, c'est cet acte dramatique pour lequel Jésus a donné sa vie sur la croix quand même, hein, qu'on vient regarder en face. Voyez. C'est comme ça que j'interprète cette parole de Jésus auprès des pharisiens, même si c'est dans un autre contexte. Il leur dit « vous filtrez le moucheron et vous avalez le chameau ». Voyez, ben je crois que des fois dans nos confessions, on filtre le moucheron et on avale le chameau. Parce que le moucheron, quand il y a des moucherons devant les yeux, c'est pénible. Hein. Donc on a envie de les chasser. Voyez. Les chameaux, bon, on en a rarement devant les yeux, mais c'est d'un autre ordre. Voyez. Et souvent, ça m'arrive en confessant, on ne juge personne en confessant. Donc les remarques que je fais, ce n'est pas un jugement sur les personnes.

Bien sûr que la sexualité, elle est révélatrice de quelque chose. Elle dit quelque chose de notre rapport à nous-mêmes, au monde, aux autres et à Dieu. Voyez? Mais il y a des fois des manières de confesser certaines choses, plus en fait parce qu'elles nous dérangent que véritablement parce qu'elles peuvent être graves. Voyez? Plus parce qu'elles sont humiliantes que parce qu'elles peuvent être profondément une blessure faite à Dieu. Voyez? Finalement, je dirais qu'on confesse rarement nos manquements à la charité, aussi directement que cela. Alors que c'est vraiment le critère d'une vie dans le Christ. Alors, je vous propose quelques pistes pour passer des moucherons au chameau. Qu'est-ce que ça peut être le chameau? Ben, c'est vraiment la réalité de ce que je suis. Et donc, abandonner le moucheron pour s'intéresser au chameau, ça pourrait être de se dire, est-ce que dans la vie, je ne joue pas un peu un personnage plutôt que d'être la personne que Dieu a créée, unique et belle? Voyez? Et je joue un personnage lorsque je mens, lorsque je cherche à séduire, lorsque, vous voyez, dans tous ces cas-là, je joue un personnage mondain. Je suis un peu un acteur. On dit des fois que la vie sociale, c'est une vie d'acteur. On est tous des acteurs des uns devant les autres. Ben justement, non. La vie authentiquement chrétienne, c'est on est des personnes les unes avec les autres. Et donc on joue un personnage que nous ne sommes pas, parce que Dieu ne nous a pas fait comme ça, et on manque d'être la personne que Dieu a faite. Là, on est sur un chameau. Voyez. Autre manière d'exprimer le chameau pour rester dans le registre bestiaire, ça je dis des fois à des jeunes, ça peut un peu les toucher. Le Seigneur nous a fait vertébrer. Et des fois, on pense que pour s'en sortir dans la vie, il faut être des crustacés. C'est quoi un crustacé? Il a été créé par Dieu ainsi, avec une coque dure à l'extérieur. Vous voyez? Comme ça, le crustacé, hein, prenons l'exemple du crabe sur un bord de plage, arrive une grosse vague qui balance le crabe contre un rocher. Est-ce que le crabe va saigner? Non. Parce que il a une bonne coque bien dure. Et à l'intérieur, il est comment? Il est tout beau. Ben, le Seigneur ne nous a pas fait crustacés. Il nous a fait vertébrer. Notre solidité, elle est où? Elle est à l'intérieur. Voyez? Notre ossature qui nous permet de tenir debout. Tandis qu'à l'extérieur, ben, on a une certaine fragilité. Hein? Parce que moi, pour le coup, si je me frotte contre un rocher, tout de suite, ça va saigner. Voyez? C'est vrai de mon physique, c'est vrai aussi de ma psychologie. Et je suis facilement blessable. Voyez? Alors, je peux m'en plaindre en disant, oh là là, pourquoi le Seigneur ne nous a pas fait crustacés? Hein, ce serait bien, hein, on pourrait se frotter à la vie, même pas mal. Ouais, sauf que dans ces cas-là, on serait mou à l'intérieur. Voyez. Et que c'est pas ça que le Seigneur veut pour nous. Et on se rend compte d'ailleurs que plus on rentre dans des comportements défensifs de crustacés, plus on est mou à l'intérieur. Attention à ce qu'on est en train de vivre actuellement. Cette sortie de confinement où on peut considérer chaque personne qu'on croise comme un potentiel contaminateur. Ça peut nous conduire, hein, les règles de distanciation, ça peut être le comportement du crustacé. Hein, voyez, coque autour de moi, hein, masque, coque autour de moi. Je dis pas qu'il faut pas porter les masques, hein, mais je veux dire par là que faut faire attention à ce que ça peut induire comme rapport aux autres. Voyez, l'autre une menace potentielle. Voyez, alors que le pape François dit, il faut oser la rencontre. Voyez. L'autre ne doit pas être accueilli comme une menace potentielle, il doit d'abord être accueilli comme l'occasion de rencontrer un frère ou une sœur. Donc ça peut être vraiment très pernicieux ce qui est en train de se passer. On avait déjà eu une première couche qui était les attentats, parce qu'après c'était méfiez-vous de tout, hein, des paquets abandonnés, des personnes louches, des gens barbus. Et maintenant on a une deuxième couche, c'est les règles sanitaires. Voyez? Donc le sachant, soyons prudents de se dire, voilà, est-ce que vraiment, moi ça m'a marqué dans la rue ou au supermarché ces derniers temps, on a vraiment l'impression qu'on est une menace. Voilà, voyez? Comment nous, on peut lutter contre ça? En refusant cette logique des crustacés pour consentir à la logique des vertébrés. Et un vertébré, ben, il a une sensibilité extérieure. C'est toute la tendresse que nous sommes appelés à exprimer, plutôt que de la dureté dans laquelle on nous dit parfois que c'est comme ça qu'on va s'en sortir dans le monde. Voyez, hein? Tu veux réussir dans le monde, il faut être dur. Ouais, ben non. Si on veut vraiment réussir sa vie, il faut mettre la tendresse au centre. Voyez. Autre manière de pouvoir aller au chameau sans s'arrêter au moucheron, c'est à partir
d'Adam et Ève. Hein.

la chute originelle. Je trouve très intéressant la première parole de Dieu après la chute. Qu'est-ce qu'il dit Dieu après la chute? Adam, où es-tu? Voyez, où es-tu? Pourquoi? Parce qu'Adam et Ève se sont cachés. Donc dans ce récit, qu'est-ce qu'on veut nous faire comprendre? On veut nous faire comprendre que le péché nous déplace de l'endroit où Dieu nous a mis. Et cet endroit, on s'y cache parce qu'on sent bien que c'est pas ajusté. Donc ça vaut la peine de se poser la question, est-ce que je suis bien à ma place? C'est-à-dire non pas est-ce que je suis bien confortable, c'est pas ça la place justement. C'est est-ce que au fond de moi-même, quand je vais regarder mes profondeurs ou que je me mets devant un miroir, je me dis là, aujourd'hui, je suis là où Dieu m'attend. Voyez, je suis là où Dieu m'attend. Je trouve que c'est vraiment fondamental parce que le Seigneur nous donne assurément une grâce pour nous faire comprendre que oui, on est bien là où il nous attend, ou alors non, on s'est égaré. Voyez. Et qu'on doit revenir là où il nous attend. Autre manière de l'aborder, la question du poids. Alors, attention, ce n'est pas la question du poids sur la balance, mais c'est la question du poids telle qu'on la lit dans le livre de Daniel. Daniel chapitre 5, verset 27. Il y a le roi de Babylone qui réussit pas dans ses entreprises, et c'est le prophète Daniel qui lui dit ceci: tu as été pesé sur la balance et tu as été jugé trop léger. Vous voyez? Trop léger. Et donc de se dire, est-ce que en moi, il y a une vraie consistance? Et là, on retrouve un mot important de notre vie spirituelle et qui n'est pas le plus simple. Qu'est-ce qu'on dit quand on dit gloire à Dieu? C'est quoi la gloire de Dieu? Quand on va voir l'hébreu, je disais tout à l'heure que l'hébreu, l'avantage, c'est qu'il ne connaît pas de concept abstrait. C'est tout de suite du concret. Et en hébreu, gloire, ça veut dire le poids. Cette table, elle est glorieuse parce qu'elle est lourde. Voyez? Donc quand je dis gloire à Dieu, je pourrais dire poids à Dieu, mais ce n'est pas très joli. Je dis que Dieu est lourd, non pas au sens où des ados diraient ouais, qu'est-ce que t'es lourd, mais au sens où il est consistant. Voilà. Et d'ailleurs, vous savez qu'on le dit plusieurs fois dans la liturgie? Plusieurs fois, on dit le mot Amen. Ça veut dire quoi, Amen? Eh ben non, ça ne veut pas dire d'accord. Et justement, on l'a un peu détourné dans un ainsi soit-il, dans un d'accord, alors que Amen, c'est l'hébreu Aman qui veut dire le rocher. Donc quand je dis Amen, je dis ça c'est solide. Autrement dit, je peux m'appuyer dessus, je peux construire ma vie dessus. C'est pour ça qu'on ne doit pas dire Amen à tout. À la limite, je vous encourage en liturgie. Il y a un problème de micro, vous n'entendez pas bien la prière. Ne dites pas Amen. Ah si, vous pouvez faire un Amen de confiance dans l'Église, qui si elle vous propose une prière, elle est assurément solide. Mais ça vaut quand même la peine d'avoir entendu le contenu pour se dire, ah ouais, là je sens que là-dessus, je peux m'appuyer. Le Amen quand on vient communier, c'est ça. Le corps du Christ, Amen. Je peux m'appuyer sur cette présence. Et on comprend alors que notre poids, on le trouve qu'en Dieu. Et que finalement, refuser le chameau, enfin le chameau, ça pourrait être cette fausse gloire qu'on se construit soi-même et qu'on appelle volontiers gloriole. Là, je vous renvoie à ce livre dont je vous parlais déjà, je ne sais plus si c'était ce matin ou hier, de Fabrice Hadjadj, le philosophe, À moi la gloire, parce que justement, il réfléchit à ce concept de gloire. Qu'est-ce que c'est cette gloire qu'on cherche sur la terre? Pensez à cet évangile qu'on reçoit chaque jour pour rentrer en carême, la porte d'entrée du carême le mercredi décembre. Ceux qui cherchent la gloire qui viennent des hommes, voyez, ils ont touché leur récompense. Quand ils prient, ils se montrent. Quand ils jeûnent, il faut que tout le monde le sache. Quand ils donnent, il faut aussi que ça se voit. Voyez, la recherche de la gloire qui vient du monde. Voilà un bon critère. Ma gloire, ma solidité, je vais la chercher dans quoi? Dans les applaudissements des autres ou dans la sainteté de Dieu? Voyez. Et puis un autre critère, le dernier, je termine là-dessus. Pour le comprendre, je vais vous citer un exemple que m'avait mentionné un ami prêtre. Il parlait d'un couple de fiancés qu'il avait préparé au mariage. Et puis, ces préparations très agréables pour des prêtres quand on est avec deux couples très croyants qui veulent vraiment un beau projet de vie chrétienne. Ah, ça fait du bien aux prêtres, je peux vous dire, hein. Et lui, donc ce prêtre, il était tellement heureux de faire la préparation de ce couple. Il marie le couple, et puis quelques mois après, il recroise le marié dans la rue. Et il dit, ah, ça va? Et puis il dit à mon père, faut que je vous dise, hein, en fait, je me rends compte que vraiment, avec ses premiers mois de mariage, je me rends compte que le mariage n'est pas fait pour moi.
Alors le prêtre, il dit un bleu, vert, jaune. Il dit, ben quand même. Il dit, non, attendez. Ce que je veux dire par là, c'est que j'ai compris qu'il n'était pas fait pour moi, qu'il était fait pour elle. Voilà. Autrement dit, il avait compris qu'il ne s'était pas marié pour lui, il s'était marié pour elle. Il avait compris la réalité de l'amour. L'amour, ce n'est pas pour moi, c'est pour l'autre. Pourquoi l'acte d'amour du Christ sur la croix est beau? Parce qu'il est sans aucun retour à lui-même. Le Christ, quand il aime sur la croix, c'est pas pour lui. Hein. Parce que franchement, sur la croix, il ne reçoit rien. Rien d'autre que des insultes et de la souffrance. C'est un amour sans retour à lui-même. Et le pape Benoît XVI, dans une très belle encyclique, je ne dirais pas qu'elle est passée inaperçue, mais c'est dommage qu'elle n'ait pas eu autant d'impact qu'elle aurait dû, me semble-t-il, son encyclique « Dieu est amour » en 2005. N'hésitez pas à aller la lire ou la relire. Et il parle de l'amour extase. Et il dit ceci, c'est le texte numéro 15 sur vos feuilles. « Oui, l'amour est extase. Extase non pas dans le sens d'un moment d'ivresse, mais extase comme chemin, comme exode permanent, allant du jeu enfermé sur lui-même vers sa libération dans le don de soi, et précisément ainsi vers la découverte de soi-même, plus encore vers la découverte de Dieu. » Voyez, ex, c'est une sortie. Extase, c'est le fait de sortir. Et finalement, le grand exode du peuple hébreu qui quitte la terre d'esclavage pour aller en terre promise, c'est un appel à notre propre exode, du moi-je enfermé sur lui-même, à aller vers Dieu et vers les autres. Voyez. Donc là aussi, il y a un beau chameau de se poser la question, est-ce que mon amour, il est extatique? C'est-à-dire, est-ce que c'est un amour pour attirer à moi? Ou est-ce que c'est un amour pour aller vers Dieu et vers les autres? En tout cas, voilà, je vous invite en conclusion à vous laisser toujours, toujours davantage appeler par cette beauté. Voyez. Ces cinq propositions hein, de passage des moucherons au chameau, c'est en fait à chaque fois un appel à la beauté authentique. Voyez. Et c'est vraiment cet appel que je vous invite à entendre en vous-même. Et à ce moment-là, la démarche de conversion, mais aussi les pardons à opérer les uns avec les autres, hein, parce que ça a des incidences dans nos pardons relationnels, les pardons à recevoir et les pardons à donner, ils prennent là vraiment toute leur source dans ce désir de faire du beau. Gloire au Père et au Fils et au Saint-Esprit, comme il était au commencement, maintenant et toujours, et dans les siècles des siècles. Amen.

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2: Celui qui veut sauver sa vie la perdra, mais qui perd sa vie à cause de moi la trouvera. Matthieu 16, 25.

Bonjour à tous. On m'a demandé de vous parler de la vérité dans votre vie. Faire la vérité dans sa vie. La vérité et nous, le Christ nous invite à faire la vérité. Et si je dis faire, c'est pour inclure plusieurs choses. Faire la vérité, c'est d'abord la connaître. Prendre le temps de la connaître. C'est aussi la vivre. Mais c'est au premier chef la recevoir du Christ lui-même. Donc je vais vous parler ce matin de plusieurs situations concrètes où il s'agit pour vous, jeunes chrétiens, de faire la vérité, d'apprendre à faire la vérité. Or, rien n'est plus difficile. Pourquoi ? Parce qu'aujourd'hui, rien ne vous invite à le vivre ainsi. D'abord parce que depuis toujours, nous sommes pécheurs et que malgré tout, cela nous marque. Pécheurs, c'est-à-dire que nous sommes orientés vers le positif, mais enfin tout de même, rien n'est en place au départ. Il faut mettre les choses en place. Mais surtout parce que, et cela rejoint le thème que je traite l'après-midi dans le parcours, mais c'est là aussi ce qu'on m'a proposé de faire, parce que nous sommes pénétrés de l'air du temps. Nous sommes, comme on dit aujourd'hui, des post-modernes. Des post-modernes. Alors en deux mots, ça veut dire quoi ? Ça veut dire que nous sommes après les modernes, mais en fait ça revient un peu au même. La post-modernité dont on nous parle beaucoup, c'est un temps de liquéfaction des valeurs. Rien ne nous invite à vivre les valeurs. Et puis elles se liquéfient, c'est-à-dire qu'elles tombent en miettes. Et donc, d'un côté, on les vit, de l'autre, on ne les vit pas. Rigide d'un côté, ramolli de l'autre. Par exemple, il arrive à des jeunes chrétiens, mais pas à vous, j'en suis sûr, d'être pieux le matin et mondain le soir. D'être pur d'un côté, alcoolique de l'autre. De réclamer et de vivre une certaine pauvreté spirituelle, un certain dénuement chrétien, et par ailleurs d'étaler le fric. D'aller à un pèlerinage en juillet et de manquer la messe en août. Mais c'est ça, être post-moderne. C'est-à-dire malgré tout vivre quand même certaines valeurs, mais pas de manière cohérente. Alors d'un mot, être moderne, ça va être ceci, et post-moderne, cela. Un petit flash pour vous faire comprendre. La modernité marque notre Occident depuis 4 siècles, en gros. On peut la caractériser avec 2 ou 3 trucs. Être moderne, c'est mettre en avant l'individu. L'individu et non plus la communauté. Ce qui compte, c'est l'individu. Alors dans un premier temps, c'est l'individu pensant. Descartes, par exemple. Être moderne, c'est croire au progrès de la raison, la science, par exemple. Être moderne, enfin, c'est être certain que désormais la raison s'est affranchie de la religion. Nous n'avons plus besoin de la religion, nous sommes adultes, la raison y pourvoit. Ça, c'est être moderne. Nous sommes marqués par ça depuis plusieurs siècles. Mais être postmoderne, depuis 30 ans, c'est la même chose, sauf que c'est le contraire. Je reprends les 3 points. On reste individualiste, mais non plus en pensant. On reste individualiste seulement avec le sentiment. Moi, je pense que, moi, je ressens, voilà ce que je sens. On ne croit plus au progrès, puisque le XXe siècle a été un siècle de barbarie et d'horreur, sauf pour le domaine scientifique. Pour le reste, on est dans une sorte de pessimisme qui rejaillit un peu sur tout. Enfin, on a conservé la coupure, j'y reviendrai tout à l'heure, la coupure très profonde entre la raison et la religion, mais en même temps, vous voyez, aujourd'hui, on assiste depuis quelques années à une sorte de bouillabaisse des religions. Il n'y a pas un magazine, People ou grand public en tout cas, qui ne nous donne quasiment chaque mois une sorte d'exposé sur les religions, qui sont toutes mises à égalité.
Ce qui est un phénomène nouveau. Jamais, il y a 20 ans, on aurait dit une chose pareille. Les religions sont à égalité. Notez qu'un tel discours n'est vrai que dans les pays chrétiens. Jamais, dans un pays qui n'est pas chrétien, qui appartient à une autre religion, on ne dira que les religions sont égales. C'est un truc de chrétien fatigué, l'égalité des religions. C'est un truc de chrétien fatigué. Alors, on en est pénétré dans la culture, et ça donne des choses très bizarres. Vous vous souvenez, peut-être, pour l'avoir vu aux informations, l'année dernière, à la télévision, il y avait un artiste, genre artiste qui coûte très cher, et qui est financé par l'État, donc qui est payé par le contribuable, et qui avait exposé des sortes de ballons géants et monstrueux au château de Versailles. Il y avait un homard qui faisait 20 mètres de long dans une grande salle du château de Versailles. Le truc, nul. La postmodernité, c'est ça. J'étale ma nullité, elle coûte très cher, dans le haut lieu du classicisme français. Ou bien alors, l'égalité des cultures. Ça, c'est très à la mode. Et depuis le tout culturel de Jacques Lang, il y a 20 ans, c'est-à-dire les graffitis qui sont sur les murs sont aussi importants que la Joconde, mensonge de plus. C'est ça, la postmodernité. Utiliser des débris de valeurs humaines et chrétiennes en faisant semblant de ne plus y croire, mais en y croyant quand même un peu, cela va dépendre. Or, nous, nous sommes pénétrés, non pas par le coup des ballons, apparemment, mais par ce mélange et par ces fêlures. Nous risquons de ne plus être cohérents. Et je crois que faire la vérité avec le Christ, c'est vouloir la cohérence. Et c'est la cohérence qui est difficile aujourd'hui. C'est pas seulement d'être chrétien qui est difficile, ça l'a toujours été, c'est normal, mais c'est exaltant. Mais c'est d'être cohérent dans sa vie chrétienne, d'unifier sa vie. Et là, je voudrais vous parler d'un certain nombre de situations qui ne rendent pas les choses faciles, mais qui sont nécessaires. Or, bon, être postmoderne, si vous voulez, pour prendre une autre image, c'est comme la banquise actuelle qui est en décomposition, c'est-à-dire qu'elle a fondu de moitié et on voit des images touchantes d'icebergs qui se baladent sur les océans avec un ours blanc sur chacun des icebergs et à la télé, l'ours blanc fait coucou. L'ours blanc, c'est vous. Or, le problème est que cela arrange bien ceux qui nous attendent au tournant, ceux qui n'aiment pas les chrétiens dans nos pays, cela les arrange bien que les chrétiens aussi soient incohérents. Cela les arrange bien et cela les surprend tout à la fois, y compris les politiques qui sont bien contents, je vais y revenir, que les chrétiens rampent et s'écrasent, mais qui en sont tout aussi bien surpris. Ils sentent qu'il n'y a pas de résistance, à la fois ils sont contents et ils trouvent ça bizarre tout de même. Donc il faut qu'il y ait des jeunes catholiques, mais si possible, incohérents. À la télévision, dans un débat, on invitera le catho de service, à condition qu'il soit incohérent. Alors, ou bien on le prend au contraire très cohérent, très identitaire, c'est-à-dire un catho habillé en catho. Genre, je reviens de Paray-le-Monial avec mes bateaux, mon col relevé, etc. Ou bien, au contraire, on le prend incohérent. C'est-à-dire, pour pas que ça aille trop loin, d'accord, il va nous dire qu'il est très catho, mais ou bien il désobéit au pape, devant tout le monde, ou bien il est polygame, ou bien... Enfin, il y a un truc majeur qui ne marche pas. Ça va, ça rassure. Il est incohérent, donc il est comme nous. Et voyez, c'est un peu ça le problème. Le must... C'est pas seulement lorsqu'il y a une incohérence au plan de l'action, c'est quand on peut penser que le catho, lui, ne pense pas. Et je crois que ce qui peut arranger beaucoup de monde, c'est qu'il y ait du côté des chrétiens aujourd'hui, jeunes ou pas jeunes, une faiblesse du côté de la pensée. Et croyez bien que c'est une faiblesse qui n'est pas récente, elle a peut-être un siècle, un gros siècle, vous savez, du temps de l'anticléricalisme de la fin du XIXe siècle et du début du XXe siècle, qui a abouti à la séparation de l'Église et de l'État, hein, il s'est trouvé un jour, entre 1880 et 1900, je ne sais plus très bien, un député à l'Assemblée nationale qui, au terme de son discours, a dit à l'Assemblée « Messieurs, il est désormais assuré qu'il n'est pas possible d'être catholique et intelligent ».
Malheureusement, il n'est pas rare que notre comportement aille dans ce sens. Nous sommes des gens intelligents qui ne mettons pas en valeur notre intelligence chrétienne. Et aujourd'hui, je crois que ça s'est un peu accentué. La scène n'est plus à l'hémicycle de l'Assemblée, elle est dans le métro maintenant. Si vous êtes très mal élevé et très indiscret comme moi, vous regardez par-dessus l'épaule des gens ce que lisent les gens, j'adore ça. Et en général, je reconnais, ça c'est une habitude personnelle, je reconnais un peu le style de livre, voire le style d'impression. Donc à 20 mètres, je reconnais que c'est un Harry Potter, par exemple. Mais je regarde ce que lisent les gens. Quand vous voyez un musulman dans le métro, il lit le Coran. Quand vous voyez un juif, il lit la Bible. Quand quelqu'un ne lit rien, c'est un chrétien. Ou alors il lit Biba, Cosmopolitain, et j'en passe. Et voyez, c'est ça qui peut nous torpiller la vie, c'est que nous ne lisons pas assez ce à quoi nous croyons. Supposez qu'il y ait ici deux postmodernes non chrétiens planqués au fond là-bas en train de vous observer depuis 2 jours. Il y en a un qui dit à l'autre, mais qu'est-ce qu'ils font là tous ces jeunes? Ils ont l'air heureux d'être chrétiens, l'autre. C'est pas normal. C'est quand même inquiétant ce retour identitaire chez les jeunes. Donc c'est une négation de la modernité, si vous voulez. Et l'autre dit oui, d'accord. Mais enfin quand même, tant qu'ils se contenteront de taper dans leurs mains, nous serons tranquilles. Je m'amuse. Mais croyez bien qu'il y en a plus d'un qui en est là. Si on arrive à vous parquer dans du sentiment, vous êtes désamorcé et considéré comme tel. Ils ne sont pas dangereux. Bon, ils vont se faire bronzer en priant, c'est très gentil. Ils ne sont pas dangereux. On peut continuer comme avant. Donc on peut continuer à faire évoluer les idées, les faire passer à l'Assemblée nationale, faire évoluer les mœurs, faire évoluer la bioéthique, faire tout bouger, ils ne sont pas dangereux. Voilà notre problème. Alors je vous propose maintenant plusieurs lieux concrets qui nous permettent de réfléchir à faire la vérité. Je ne sais pas si je vais avoir le temps de tous les traiter, nous allons voir. Le premier, je commence justement par ce par quoi je viens de finir. Le premier, il faut cultiver sa foi. Il faut cultiver sa foi. Et de ce point de vue, il est indispensable de se décentrer. Nous sommes centrés. Nous sommes centrés sur notre nombril. Mais enfin, vous savez, vu de loin, tous les nombrils se ressemblent. On se croit, Adam avait-il un nombril, comme disait Jacques Dutronc il y a 30 ans? C'est une vraie question, ça, qui n'a jamais été résolue. Mais enfin, bon, je la laisse pour un autre débat. Il faut se décentrer et se cultiver décentre, c'est-à-dire sort de soi. Et il est important de sortir de soi, notamment par l'intelligence. Plus vous vous décentrerez chrétiennement par l'intelligence, plus vous vous arracherez à la sensation, à l'imagination, au seul cœur. Le cœur ne doit pas être tout seul. Voici une incarnation possible. C'est quelque chose à quoi la session de cette année tient beaucoup. Vous donnez l'occasion d'aborder la parole de Dieu. Donc comment lire la Bible? Comment lire la Bible en vérité? Donc comment se décentrer de sa propre prière, qui est souvent un peu de psychote finalement, pour aborder la parole de Dieu? Alors évidemment, il y a la solution à la Saint-François d'Assise. Il entre dans une église, il ouvre la Bible au hasard, va, vends tout ce que tu as et suis-moi. Et il l'a fait. Il en a fait sa vie. Alors c'est très bien de prendre une phrase au hasard et d'en faire un guide immédiat. Mais d'abord, ça n'est pas sans risque. 2 exemples. Vous ouvrez l'évangile. Judas sortit et alla se pendre. Bon, je saute, je passe à la page suivante, je vais en trouver une meilleure. Va et fais de même. Vous risquez de ne pas vous en sortir. Ou bien, supposez une jeune fille qui, avant sa soirée, en se disant « je vais quand même prier un peu avant », elle vient de finir de se maquiller, ça lui a pris 3 heures, et elle ouvre son évangile. Elle tombe sur l'Ancien Testament, la beauté est pour la femme comme un anneau d'or au groin d'un cochon. «
Ça va être une super soirée, hein. Mais bien sûr, il y a plus profond. Regardez, la plus belle, Lectio Divina, alors celle qui explique l'Évangile, c'est celle que Jésus a faite lui-même le soir de Pâques à Emmaüs, aux disciples d'Emmaüs. Il leur a expliqué dans l'Écriture tout ce qui le concernait. Autrement dit, voyez le danger, malgré tout, d'utiliser la Bible comme un quid de petites maximes morales, c'est de la ratatiner. D'abord, la Bible, ça n'est pas que ça. Loin s'en faut. Donc, on risque de passer aveuglément sur d'autres choses. Mais surtout, la Bible a des choses à vous dire auxquelles vous n'avez pas pensé. Et donc, il faut faire l'effort de se décentrer pour la laisser parler. Et pour cela, je crois que pour ne pas tirer le texte à soi, mais pour se projeter vers le texte, il faut le lire un peu en continu. Par exemple, un évangile en entier. Vous faites ça pendant 2 semaines ou 3 semaines, un quart d'heure par jour. Puis un livre de l'Ancien Testament, puis vous revenez à saint Paul, puis un autre, etc. Vous accueillez le texte dans sa logique, non pas dans la vôtre, dans la sienne, non pas dans vos sentiments du moment, dans ceux du Seigneur lui-même. Vous voyez, c'est une manière d'accueillir. Sinon, en fait, on n'accueille pas, on récupère. C'est terrible, hein ? C'est comme dans une conversation, vous êtes en train de dire quelque chose, puis il y a quelqu'un d'autre qui dit « Oui, si je comprends bien ce que tu veux dire, pour moi, ça évoque ceci. » Mais ce n'était pas du tout ce que vous vouliez dire, et vous, vous vous sentez dépossédé de ce que vous aviez envie de dire. La personne qui semble rebondir sur vous, en fait, n'a pas accueilli ce que vous vouliez dire. Il n'y avait rien de contemplatif dans son écoute. C'était utilitaire, ces postmodernes. Donc il faut apprendre à accueillir. Ou par exemple, dans l'Évangile, prenez un texte de l'Évangile, il y a plein de personnages. Vous savez, c'est comme une pièce de théâtre, vous attaquez sur la scène 3, vous ne savez pas toujours quels personnages sont restés en scène. Mais il y en a qui sont peut-être là depuis longtemps, qui ne disent rien pendant la scène, mais qui sont là. Donc Jésus est en train de parler à qui ? Qui, dans la scène, va lui répondre ? Qui ne va rien dire, va s'écraser et ne va réagir que 2 pages plus loin ? Et c'est peut-être très important, quel personnage ? Et si vous le lisez en continu, tout d'un coup, les choses apparaissent. Si vous fractionnez, les choses n'apparaissent pas. C'était pour la Bible. Mais je crois qu'il faut aller plus loin et se catéchiser l'intelligence. Pourquoi ? Parce qu'au total, comme disait saint Augustin, on ne peut aimer que ce qu'on connaît. On ne peut pas aimer ce qu'on ne connaît pas. On ne peut pas aimer celui qu'on ne connaît pas. Donc tout ce qui va aboutir dans l'amour doit passer par la connaissance. Si on ne connaît pas la personne à aimer, on ne l'aimera pas. Vous le savez bien. C'est ce que vous faites chaque jour. Vous n'épouserez pas quelqu'une ou quelqu'un que vous ne connaissez pas. Je crois que pour notre foi chrétienne, c'est la même chose. On ne peut pas connaître sans s'instruire. Et il faut prendre le temps de s'instruire. Alors évidemment, la solution de facilité consiste à dire « Ah oui, mais tout ça, c'est le mystère, je n'ai pas à m'instruire, j'ai à respecter le mystère de Dieu. » Et là, je crois qu'il y a un contresens. Qu'est-ce que le mystère du point de vue chrétien ? C'est pas quelque chose qui nous est caché, c'est pas comme une énigme policière, le mystère de la chambre jaune ou le mystère de la grande pyramide pour Blake et Mortimer, etc. C'est pas quelque chose qui nous est caché. Un mystère chrétien, c'est quelque chose qui, au départ, est caché en Dieu, mais que Dieu a voulu nous faire connaître. Donc le mystère, c'est au contraire ce qui nous est donné à connaître. Que Dieu a voulu nous faire connaître par révélation. Donc dire « c'est du mystère, je ne m'en occupe pas », moins vite. Ralentir. Bon. Où en étais-je ? Donc, le mystère n'est pas ce qui est caché, mais ce qui, au contraire, a été montré. Donc, si moi, au nom du mystère, je ne m'en occupe pas, j'ampute quelque chose du message chrétien. Je n'ai pas mis le mystère au bon endroit. Au contraire, nous sommes amenés à en savoir le maximum, puisque le Seigneur a voulu nous le dire. Pour connaître, il faut aimer. Pour connaître, il faut s'instruire. Et on ne peut pas s'instruire sans lire. Il faut lire. La culture, quoi qu'on en dise, même à l'heure d'Internet, la culture, c'est la lecture. Et vous savez que dans les milieux professionnels, même si on ne le dit pas, même si on dit le contraire, ceux qui arriveront au sommet, c'est ceux qui auront lu. Parce qu'ils auront une culture, parce qu'ils auront une aisance, parce qu'ils savent causer, ça se sent, ça se voit.
supposer qu'un jour un président de la République dise « on va quand même pas refiler la princesse de Clèves à une caissière de prise unique », on en parlerait encore 2 ans après. C'est impensable. Et pourtant, ça aurait été très important que cette caissière puisse lire un très beau texte de la langue française. C'est très important. Sinon, on pourrait aboutir un jour à ce qu'un président de la République, en visite devant le pape, à 1 mètre de lui, lise son courrier sur son iPhone. Ce qui est très mal élevé. Mais ça n'arrivera jamais. Donc, il faut lire. Oh, y compris, vous savez, chez nous chrétiens, et j'allais dire dans la jungle ecclésiastique, c'est pareil. Vous savez, il y a des choses très curieuses. Parfois, on va vous dire, à vous qui voulez entrer au séminaire un peu tôt, un peu trop tôt, mais vous savez, c'est pas important l'instruction, ce qui compte, c'est la vie spirituelle. Très bien. Génial. Chiche. Mais le soir même, le même supérieur qui a dit « entre, entre, mon petit, la culture, c'est pas important », le supérieur, le même, il a une réunion de supérieurs. Et il dit aux autres « vous savez, nos jeunes, ils sont sympas, mais on peut rien en faire, ils sont pas cultivés ». Ben, faut savoir. Il faut savoir. Ou bien c'est pas important, ou bien en fait, ça l'était, et on ne le disait pas. Il y a des hiérarchies qui restent, même si on ne le dit pas. Donc attention au piège. Donc, cultivez-vous l'intelligence. Lisez le catéchisme de l'Église catholique. Autre lieu de vérité, faire la vérité sur sa vie affective. Ce n'est pas ce qu'on m'a demandé de faire. Je ne vais pas vous parler de la vie affective, mais je le marque sous l'angle de faire la vérité. Donc, ce qui s'oppose là à la vérité, ça n'est pas l'erreur, c'est le mensonge. Et je crois que vous pouvez interroger votre vie affective, est-ce que vous voulez vivre ou ne pas vivre, sous cet angle-là aussi. Est-ce que ce que je vis, est-ce que je veux vivre, est marqué au coin de la vérité? Est-ce que la situation où je me trouve est vraie ou est-ce qu'elle est fausse et mensongère? Est-ce qu'elle s'accorde avec ce que le Seigneur me demande, avec ma dignité d'être humain, avec le respect dû à l'autre? C'est pas facile. Cela se cultive. C'est long. Mais on y arrive. Mais il ne faut pas se leurrer. C'est ce qu'on appelle la vertu de chasteté, quelle que soit ensuite la vie qu'on mène, mariée, célibataire, etc. Mais c'est d'abord une question de vérité. Or, beaucoup de situations affectives se présentent comme des mensonges. Et voyez, lorsqu'on se consomme un peu trop tôt, un peu trop vite, un peu n'importe comment, lorsqu'on se consomme sans s'être engagé, lorsqu'on mange le corps sans s'être donné l'âme, c'est un mensonge, c'est un vol. Un peu comme si on piquait des gâteaux dans une devanture sans payer. Il y a quelque chose du mensonge. Alors parfois, il y a des erreurs. Imaginez une jeune fille, mais pas comme vous, qui aille se confesser et qui dise « Mon père, je m'accuse de vanité, je me suis regardé dans la glace et je me suis trouvé jolie. » Et le confesseur dit « Oh, ma fille, c'est pas un péché, c'est une erreur. » Plus lent. Alors il y a le cas du merveilleux conteur Andersen. Vous avez entendu parler des contes d'Andersen, la petite sirène, le vilain petit canard, etc. Le vilain petit canard, justement, lui, il en était un. C'était un Andersen, c'était un homme très gentil, mais très laid. Très laid et qui en souffrait beaucoup. Il souffrait beaucoup de sa laideur, mais il était très gentil. Donc il était très aimé, il allait en société, il était très aimé. Mais alors, quand il allait en société à un bal, il amenait un énorme bouquet qu'il allait offrir à la jeune fille la plus laide de la soirée. Par compensation pour elle, j'ai pitié de vous, je suis comme vous. Le problème, c'est que ça s'est su. Et donc au bal suivant, vous imaginez la scène, il y a 5 jeunes filles qui sont là. Il arrive avec son bouquet. C'est pour qui ? L'horreur. Donc beaucoup de situations affectives sont des mensonges. Il faut établir la vérité. Et la vérité, je vais y revenir, elle passe par les mots, par la vérité du discours. Il faut quand même que les choses passent par les mots.
Les jeunes filles attendent des garçons qu'ils sachent leur parler. C'est la tradition d'amour courtois qui a marqué notre Occident. Les jeunes filles adorent qu'on leur parle, qu'il y ait une sorte de petite musique à demi détimbrée dans le creux de leur oreille. Le problème, c'est qu'elles demandent ça à des garçons. Il n'y a pas plus mal placé pour bien parler que les garçons. La confusion est totale. Eux, ils estiment qu'avec quelques grognements, ça fera l'affaire. Ou alors des déclarations piteuses du genre « ben moi j'ai pas les mots ». Et là-dessus, ils se jettent sur la fille. Mais oui, mais le problème, c'est que l'amour, il ne suffit pas de le faire, il faut d'abord le dire. C'était la vérité sur la vie affective. Je change de domaine. Troisième domaine, vérité de notre vie publique. Depuis Jean-Jacques Rousseau, depuis un grand auteur moderne, surtout en France, il y a une distinction très forte entre le privé et le public dans le domaine du religieux. Le religieux, la prière, la vie spirituelle, l'attachement religieux, c'est pour la vie privée. Rien ne doit transpirer dans la vie publique. Eh bien, on en est tous là. On est tous marqués par ça. Même nous, les chrétiens, on s'est fait avoir sur toute la ligne. Et ça n'est pas vrai de la même façon dans d'autres pays européens, même ceux qui sont autour de nous. La laïcité est extrêmement forte dans nos mentalités, y compris nos mentalités chrétiennes. Cela nous a tous imprégnés. De telle sorte que notre rattachement religieux va être, de nous chrétiens, ou bien très discret. C'était le fait de nos grands-parents, à qui on disait « le chrétien, c'est le levain dans la pâte, il doit disparaître, on ne doit pas le voir, il ne doit rien dire ». Discret, total. En trois générations, on a déchristianisé la France comme ça. Mais en tout cas, discret. Ou bien aujourd'hui, par réaction, et c'est plutôt salutaire, on devient tapageur, on fait beaucoup de bruit, mais finalement, on fait beaucoup de bruit dans un domaine très précis. C'est toujours ailleurs que dans le domaine public, ou alors c'est dans la rue, mais dans la rue, ça n'a pas d'influence réelle. Donc d'un côté, on a notre comportement religieux, qui a son autonomie, mais qui est dans son bocal. De l'autre, on a une vie publique, politique, économique, associative, scolaire, aussi laïque, neutre et silencieuse que possible. Ben c'est ce qu'on attend de nous, figurez-vous. Ce qu'on attend de nous, c'est le mutisme, qu'on ne dise rien. J'ai un exemple récent qu'on m'a cité la semaine dernière. Il y a eu une gay pride dans un patelin en Bretagne. En Bretagne. La Bretagne catholique. Bon. Et qui s'est donné du mal pendant 2-3 jours pour faire le ménage, tenir la buvette et faire le boulot? Les dames de la paroisse. Il faut rendre service, c'est la kermesse. On ne peut pas se désolidariser. Puis en plus, il y avait 2-3 dames, semble-t-il, qui étaient au conseil municipal. Or, le conseil municipal avait voté, donc il fallait obtempérer. C'est dingue. Mais non, ce qu'il fallait faire peut-être, c'est d'abord ne pas servir à table, mais en plus démissionner s'il le fallait. Objection de conscience, à tout le moins, je ne cautionne pas, je démissionne du conseil communal. Bon, ça flambe une carrière politique, mais enfin. Bon, ça n'allait pas très loin. Et en plus, il fallait le faire savoir, par exemple, dans le canard local, au moins, ou carrément dans un journal national, en disant « on voulait violenter ma conscience d'homme et de chrétien, je démissionne, alors c'est vrai que je perds mon pouvoir, on me remplacera, oui, mais moi, j'ai sauvé ma conscience chrétienne, ma conscience d'homme, et je donne un témoignage. Si je cautionne, parce que vous voyez, je fais la distinction entre privé et public,
si je cautionne, eh ben, j'ai beau prendre sur moi, je fais exactement ce pourquoi on m'attendait, c'est-à-dire tu es chrétien chez toi, mais en public tu te tais. Et c'est comme ça qu'on fait passer tout le reste. Mais vous savez, cette distinction entre privé et public, entre ce passage, vous voyez, au fond, le chrétien aujourd'hui, il doit sentir qu'il y aura un moment, un point de résistance. C'est-à-dire, je suis dans la vie publique normale, mais il y a un moment où ça va résister. C'est-à-dire, il y aura quelque chose qui n'est plus chrétien, en face de quoi je dois prendre position. Et là, on m'attend. Mais ce point de résistance que je dois traverser courageusement, on le trouve aussi dans nos familles, y compris dans nos familles chrétiennes. Hein. Regardez par rapport à une vocation qui s'annonce consacrée. Je suis témoin, ahuri, très en colère, des résistances phénoménales qu'il y a dans les familles les plus catholiques à offrir leurs enfants au Seigneur. Surtout lorsqu'elles sont nombreuses en plus, ça fait quand même mal au cœur. On pourrait dire, oui, il y a 1,9 enfants en France par famille, si j'en offre un, il n'en reste que 0,9, bon, très bien. Mais quand il y en a des quantités, quand une grand-mère triomphante à un cocktail de mariage chic me dit, j'ai 250 petits-enfants, il y en a un qui veut devenir prêtre, vous ne trouvez pas que c'est trop, mon père? J'ai envie de l'étrangler devant tout le monde. Mais c'est quand même incroyable. Aujourd'hui, nous fêtons Sainte-Claire, si je ne m'abuse. Sainte-Claire, elle était blonde, c'était pas une blonde, elle était blonde, quoique italienne, donc pour, en Italie, une blonde, enfin tout le monde flashait, il paraît qu'elle était très jolie, Saint-François, bon, il devait la regarder du coin de l'œil quand même. À un moment, elle a fui sa famille, comme d'habitude, une bonne famille catholique, elle est entrée au couvent, elle s'y est enfermée, et elle a demandé à François de lui couper les cheveux tout de suite, très vite, signe de consécration. Et quand les frères et les cousins de Sainte-Claire sont arrivés à cheval, avec des gourdins, pour l'arracher à Dieu, pour qu'elle mène à la maison une vie chrétienne normale, ben, ils ont vu qu'elle avait les cheveux coupés et qu'elle était derrière la grille. Pour eux, c'était trop tard symboliquement. Et c'était le but. C'était une famille chrétienne normale. Malheureusement. Il y a là beaucoup, je crois qu'on pourrait y réfléchir beaucoup, beaucoup. Or, aujourd'hui, si on veut non pas boucher les trous des vocations, ne rêvons pas, mais relancer la chose, il faut 4 consacrés par foyer au minimum. Donc, il y a une coupure entre le privé et le public, coupure entre le privé et le public, avec un point de résistance qu'on espère le plus éloigné possible, afin que la contradiction n'arrive pas trop tôt. Et ça, c'est une tradition très française qui aboutit à une schizophrénie de comportement. Je suis chrétien à la maison, païen à mon travail. Alors, longtemps, c'est-à-dire pendant le XXe siècle, c'était pas si grave. Parce que comme on était dans un pays de tradition chrétienne, on s'y retrouvait. Même un chrétien qui ne disait rien, un autre chrétien le reconnaissait, ça se voyait, ça transpirait. Et un anticlérical reconnaissait tout aussi bien. Regardez la librairie la plus anticléricale de France, celle de la Libre Pensée qui est à côté du Panthéon à Paris. En vitrine, vous avez toute l'année et uniquement des bouquins sur l'Église, sur les curés en soutane. Ils ne vivent que de ça. Ce sont des sangsues qui bouffent le sang des chrétiens, mais ils vivent que de ça. Bon, donc, quand tout le monde est chrétien, qu'on ne le montre pas, c'est pas gênant. Oui, mais à force d'en faire, les gens ne sont plus chrétiens, et du coup, on ne sait plus très bien qui est quoi. Aujourd'hui, je crois que, comme les gens sont un peu déracinés de leur foi, la laïcisation de l'espace public nous coûte très cher. Jules Ferry, qui a arraché l'école à l'Église, a gagné. Un siècle après, il a gagné. Alors que faire? Que faire? Ben, j'ai envie de dire d'abord, vous êtes en terminale, en fac, en prépa, en école, en apprentissage, que sais-je, avec tact, intelligence et courage, osez être chrétien. Osez être chrétien. Non seulement, comme on dit, par l'exemple, mais aussi par la parole. Par l'exemple. Mais moi, je suis chrétien par l'exemple. Lequel? L'exemple de quoi?
finalement. Vous êtes gentil, propre sur vous, vous ne volez pas la gomme du voisin, n'importe qui le fait, c'est un exemple ça. Et quand bien même, c'est gentil, mais c'est flasque, c'est insuffisant. Et quand bien même il y aurait plus, si vous ne le dites pas, si vous ne le dites pas avec des mots, si vous n'en donnez pas l'intelligence, si vous ne le décryptez pas, comme votre voisin, lui, il n'est pas chrétien, il ne comprendra même pas. Pareil pour des parents par rapport à leurs enfants. S'ils disent « nous montrerons l'exemple à nos enfants sans leur en parler », comme l'enfant, lui, c'est un païen, il ne comprendra pas. Pour lui, c'est normal que ses parents se pardonnent, s'aiment, s'embrassent. C'est normal. C'est pas chrétien, c'est normal. Donc si on ne dit pas que c'est à cause du Christ, il ne le saura jamais. Eh bien voilà, on y est, à 3 générations, à ce régime-là. Alors que faire? Il faut des écoles chrétiennes. Il faut des écoles chrétiennes, et peut-être en fonder, c'est plutôt à la mode actuellement. Ce que je souhaite, c'est un souhait, c'est que les écoles chrétiennes qu'on fonde, qu'on relance, qu'on renforce, tout ce que vous voulez, ne soient pas uniquement les petites classes, mais aillent au minimum jusqu'au bac. Car c'est là qu'on ramasse la mise quand même, entre première et terminale, c'est là que tout se fait. Si on s'est donné beaucoup de mal pendant 15 ans et qu'on lâche sur la première et terminale, comme là il y a 2-3 profs brillants qui disent le contraire ou qui vivent le contraire, on perd tout. C'est comme 15 ans de scoutisme et 2 ans de rallye. Ce qui compte, c'est le dernier acte. Si tant est d'ailleurs que quand on est 18 ans, le dernier acte ait eu lieu. À mon avis, ça commence après. Mais il ne fallait pas louper celui-là déjà. Cela veut dire que vous serez peut-être invité à réfléchir à la question suivante. Choisissez des métiers d'éducateurs. Des métiers d'éducateurs, de transmission des valeurs chrétiennes et humaines, et donc des métiers de prof aussi. Or, c'est un métier très dévalué aujourd'hui, y compris chez les chrétiens, parce qu'on est fonctionnaire, parce qu'on ne gagne rien, parce qu'on risque de se prendre un coup de revolver dès qu'on a le dos tourné, etc., etc. Choisissez des métiers de pédagogue et de professeur. Ben oui, vous ne gagnerez pas de fric. Je sais bien, ça s'est dit, je l'ai entendu tout à l'heure au micro, vous êtes tous en école de commerce. C'est troublant d'ailleurs. Est-ce que ça veut dire, parce que moi j'ai toujours mes 2 postmodernes là-bas au fond de la tente qui disent, bon, ça va les cathos, ils font que des métiers de fric, on est tranquille. L'éducation, c'est pour nous, on rafle tout. N'oubliez pas ça. N'excluez pas de votre réflexion de devenir enseignant en transmettant des valeurs. Donc enseignant dans des matières qui sont porteuses de valeurs. Français, histoire, philo. Le reste, c'est plus neutre quand même. Alors, je me souviens d'une dame qui a entendu ce genre de discours. Scandalisée. Mais mon père, j'ai des enfants qui s'y préparent, rassurez-vous. Je dis oui, ça doit être des filles, mais pas vos garçons quand même. Les filles, ça vous coûte pas cher parce que d'abord, quand elles seront enceintes, elles arrêteront et puis elles n'ont pas besoin d'avoir un salaire. Mais vos garçons, vous n'allez quand même pas en faire des professeurs à un smig et demi. Eux, ils doivent être en grande école. Il y a eu un moment de grande solitude tout d'un coup. Politique. C'est très difficile, là, parce que entre une politique agressive qui n'avance à rien, on peut se balader dans la rue avec un drapeau français avec un gros Sacré-Cœur dessus, bon, et la politique de l'autruche, à laquelle nous sommes habitués, il n'est pas commode de trouver quelque chose. Il n'est pas commode. Vous savez, pour le coup, le Sacré-Cœur, on est quand même dans la ville qui s'y prête, et j'ai rien contre, bien au contraire, mais enfin, comment ce sera interprété? Non pas comme une valeur, mais comme une marque de fabrique. Habillé cato, un peu comme il y a le crocodile sur le Lacoste. Ça signale un milieu social, et non pas une action politique. Donc, coup nul. Il est à souhaiter que les chrétiens choisissent des métiers politiques, sociaux, qui leur permettent de tenir leur place. Et un jour de parler, si c'est possible. Et un jour de parler. Après tout, le bon côté de la postmodernité, où chacun se replie sur son village gaulois, ce qu'on appelle le communautarisme aujourd'hui. Vous savez, il y a des minorités religieuses, des minorités de tous ordres.
S'il y a des groupes de chrétiens qui agissent comme chrétiens avec une certaine force, ça finit par marcher. Et nombre d'hommes politiques, de députés, n'auraient pas accepté de faire passer des lois iniques s'ils avaient senti une forte pression derrière. Alors il faut qu'elles soient qualitatives, il faut qu'elles soient quantitatives aussi. Il faut être nombreux. Donc ça peut marcher. On peut leur faire peur. Vous savez, il suffit de 0,5% pour les élections pour tout faire basculer. On le disait en conversation avec quelques personnes avant-hier, j'ai entendu dire, à propos des lois sur l'avortement en 1974, lorsqu'elles sont passées, Simone Veil elle-même a dit, mais je m'attendais à une très forte résistance des chrétiens, ça a été très mou. Ça a été très mou. Il y aurait eu à l'époque une très forte délégation de catholiques, de chrétiens, pour dire aux politiques, si vous faites passer cette loi, on ne votera pas aux prochaines présidentielles, vous perdez 2 ou 3%, donc vous perdez l'élection. S'il y avait eu ça, il se serait écrasé. C'était encore possible. Il n'y a pas eu ça. Tout le monde s'est... Oh, on ne peut quand même pas se désolidariser. Ben voilà, c'est comme ça que ça arrive. Tout cela exige d'être fait, bien sûr, avec intelligence et habileté. Il ne s'agit pas de faire de la militance. Oh, la militance politique à 18 ans, c'est de l'exutoire libidinal. Donc il en faut un peu plus, quand même. Mais quelque chose d'un certain combat a commencé, je pense. Le temps est fini, en tout cas dans notre pays, du chrétien qui se fond dans la société. Il y a un moment où il y aura un point de résistance. Quatrième domaine. La vérité de l'évangélisation. Question. Qui évangélise ? Qui est évangélisateur ? On en parle beaucoup. On le fait beaucoup quand on est étudiant. Mais après, 25 ans, après 30 ans, quand on a le petit dernier qui vous réveille toutes les deux heures, le loyer à payer, les peintures à refaire, la belle-mère qui débarque, etc., etc., et 12 heures de boulot par jour, puisqu'on est commercial, voire chapitre précédent, on n'a plus le temps d'évangéliser. Si bien que, enfin c'est un risque, ça je me permets de vous le dire, c'est un risque, et beaucoup en souffrent. Ou alors on fait ça une heure par semaine, comme d'autres vont jouer à la pétanque. Et on sent très bien que c'est une activité qui devient marginale, alors que quand on était étudiant, on avait du temps. Plus de temps. On manque de temps. Être évangélisateur, quand on n'en a pas le temps, c'est un vrai problème. Mais il faut au moins y penser. Il faut peut-être penser aussi qu'il y a des métiers, voire des états de vie qui permettent d'avoir du temps pour ne faire que ça. J'y reviendrai tout à l'heure. Néanmoins, il faut évangéliser. Et vous savez de quoi ça parle. Alors comment faire? De quoi faut-il parler? Car il faut parler, je vous ai dit qu'il fallait parler avec des mots. Faut-il seulement faire du spontané? Non, pas seulement. Un peu, c'est bien. Venant d'un jeune, ça marche toujours. Mais le spontané, ça se fatigue quand même. Alors évidemment, il y a ce que disait Talleyrand, vous savez, le premier ministre de Napoléon, qui a été un homme extrêmement curieux, mais d'une intelligence supérieure. Méfiez-vous de la première impression, c'est la bonne. Il y a la première impression du spontané. Mais il faut aussi creuser, je crois. Ce n'est pas parce que c'est spontané que c'est bon. Ce n'est pas parce que vous avez répondu spontanément que vous avez dit la vérité sur le Christ ou sur vous-même. Si vous aviez travaillé un peu, peut-être que vous auriez été encore meilleur. Oui, l'évangélisation est un travail. L'évangélisation implique un travail, et un travail de l'intelligence aussi. Cela veut dire que l'évangélisation demande, lorsque vous avez à parler devant un public, une certaine préparation. On va dire « oui, mais il y a l'Esprit Saint ». Oui, d'accord, mais l'Esprit Saint, pourquoi le mettre uniquement dans la dernière minute? L'Esprit Saint, il est dans le travail de préparation, c'est là qu'il est peut-être même surtout. Dans les moments que vous avez passé à prier, à préparer, à faire un plan, à raturer, à recommencer, là il y a l'Esprit Saint qui vous donne de méditer en profondeur. Ne vous souciez pas de ce que vous direz, ça vous sera donné.
dans un cas, lorsque vous serez traduit devant des juges. Donc, dans le cas du martyr, oui, là, c'est tellement au-dessus de nos forces que là, on n'a pas à se soucier de ce qu'on dira. Mais dans les autres cas, il faut travailler, il faut préparer. D'autant que, on en revient toujours à cette question très belle, très complexe et en même temps très simple. Comment s'articule l'action de l'Esprit-Saint et la mienne quand j'ai

C'est lui qui va le convertir. La grâce, elle vient de Dieu, seul Dieu la donne. Donc c'est l'Esprit Saint qui convertit. Oui, mais ça a eu lieu par moi, parce que c'est moi qui ai causé. C'est moi qui me suis levé ce matin, qui suis allé voir le type, qui ai causé avec lui. On a parlé, on a bataillé, on a peut-être fait des choses ensemble, on a vécu des choses ensemble, ça a passé par moi. Si je ne m'étais pas levé ce matin, est-ce que l'Esprit Saint aurait pu faire le travail malgré tout? Réponse non. C'est lui qui va convertir, mais c'est par mon action. J'exerce une certaine influence, j'exerce une causalité qui ne met pas en cause celle de l'Esprit Saint, mais qui est vraie, qui est consistante. Ça, c'est fait par moi. À tel point qu'aujourd'hui, dans les régions de France où il n'y a plus d'évangélisateurs, ben, les gens sont des païens. Ça veut dire que l'Esprit Saint n'a pas compensé, n'a pas fait à la place. L'Esprit Saint n'est pas le SAMU de nos paresses. Il ne fait pas les choses à notre place, jamais. Il les fait par nous. Autrement dit, pour l'évangélisation, pour les vocations, pour la conversion de quelqu'un à qui on pense, il n'y aura pas de miracle. N'attendez pas le régime du miracle. Il n'y aura pas de miracle. Attendons en revanche notre sursaut. D'autant que l'Esprit Saint qui agit par nous, il n'agit pas par nous comme à travers un porte-voix, un micro. Nous, on fait quelque chose pendant ce temps-là. Et on est transformé quand on le fait. Si bien que l'Esprit Saint, qui se donne par des charismes et par des dons, il nous transforme, il me transforme, moi qui les reçois. Et donc, ces charismes qui viennent de lui, ces dons qui viennent de lui, me pénètrent et me transforment. Autrement dit, ils prennent un statut stable en moi, qu'on appelle des vertus théologales en l'occurrence, des vertus spirituelles. Autrement dit, je suis transformé quand j'évangélise et quand je deviens chrétien. Vous voyez, ça n'est pas seulement à chaque fois l'Esprit Saint qui agit tout seul et moi je ne suis qu'une marionnette. Donc l'Esprit Saint c'est la main et la marionnette est un truc inerte qui la recouvre. Je suis transformé en le faisant. Parce qu'il est en moi, il est vraiment présent. Il est vraiment présent, mais c'est moi qui agis. Alors, cinquième point et dernier, la vérité de notre vie spirituelle, de notre vie de prière. La prière aussi passe par des mots. Par des mots, par un langage, toujours. Toujours. Dans le christianisme, la prière passe toujours par des mots parce qu'elle s'appuie sur le Christ qui est le mot du Père. Qui est le langage du Père, c'est le Verbe. La personne du Verbe, celui qui est devenu le Christ. La personne du Verbe dit le Père. Et donc nous sommes structurés comme ça. Nous sommes structurés comme Dieu, ça passe toujours par des mots. Une prière qui n'a pas de mots, je ne suis pas sûr qu'il faille y croire. Comprenez-moi bien. Ça ne veut pas dire qu'il faille parler tout le temps. On va dire oui, mais un moment de silence, un temps d'oraison. Mais il y a des mots. Il y a des mots, ce sont ceux du Christ, justement. Je me tais pour faire parler le Christ, pour faire revenir une parole de l'Évangile, par exemple, et la méditer. Mais en fait, d'une certaine façon, dans le christianisme, il n'y a jamais de silence. Quand moi je fais silence, c'est pour laisser parler le Christ. Mais lui, il parle. Toute prière est sur fond de langage. Je ne crois pas du tout que l'on puisse aller, grâce à la prière, au-delà du langage. Ça n'est pas vrai. D'ailleurs, au résultat, ça n'est pas vrai non plus. Ça finit toujours par rattraper un langage souvent moins bon, d'ailleurs. Plus flou, plus perso, postmoderne. Lui aussi. La prière est toujours un langage. Quelle est la grande prière chrétienne? C'est le chant des psaumes. Et le chant des psaumes est un langage. La prière de l'Église, les offices, la messe, passent par un langage. Toujours. Et c'est pourquoi faire la vérité de sa prière, me semble-t-il, se décentrer, sortir de son nombril pour s'ouvrir à la vérité, doit passer, ou gagne à passer, d'une prière peut-être trop triturée sur soi-même, où là, il y a du langage. Qu'est-ce qu'on se cause à soi-même? C'est pas croyable, vous avez remarqué? On n'arrête pas, c'est le Seigneur des Anneaux en live. Un temps de prière, en moins bien quand même. Hein. Je préfère le Seigneur des Anneaux, version longue. Bon. Donc il faut passer d'une prière trop psycho à la prière liturgique, où là on s'ouvre. La prière nous ouvre au Christ, à l'Église, aux mots du Christ, aux mots de l'Église, aux intentions des autres, on sort de soi.

La vraie prière, elle sort de soi. D'autant que les mots qu'on utilise sont les bons, là. Sont la parole de Dieu ou les mots de l'Église qui ont quand même pas mal de patines. Donc ce sont des mots qui sont profonds, qui sont riches, qui sont vrais, dont je me pénètre. Et je crois qu'il est très important d'accorder une valeur aux mots. Nos mots sont dévalués. Là aussi, on est dans la postmodernité. Bon, on est toujours dans la vérité de la vie de prière. Donc, accrochez-vous aux mots de Dieu. Mais il y a d'autres problèmes quand même. Je vais être clair et carré. Un laïc a-t-il le temps de prier ? Un laïc a-t-il le temps de prier ? Ben, c'est pas si commode. Et quand on est étudiant, paradoxalement, on vit comme un moine. Parce que vous avez une vie structurée par vos horaires d'études et vous êtes quand même assez libre. Donc vous pouvez, si vous le voulez, vous accorder des temps de prière facilement. Pas forcément long, mais facilement. Ensuite, avec la vie professionnelle et la vie familiale, c'est beaucoup plus difficile. Et je ne dis pas ça parce que je prêche pour ma paroisse, soyez tous consacrés, etc. Je le dis parce que ce sont des laïcs qui me le disent, de tous les âges. Et de 25 à 45 ans, à 50 ans, mettons, c'est très difficile. Après, les enfants ont grandi, bon, la carrière s'apaise, je ne sais pas quoi, on redevient disponible, si on n'a pas trop perdu l'habitude. Mais sinon, c'est difficile, d'une certaine manière. Mais oui, alors en théorie, c'est possible, en pratique, c'est difficile. Donc, il faut se battre, au moins se le dire. Déjà, le fait de se le dire, c'est très important. Le simple fait de se dire peut aider à garder le cap. On le voit très bien, les jeunes mariés ou qui viennent d'avoir un bébé, ou enfin les tout jeunes mariés, à la messe le dimanche, ils arrivent un quart d'heure avant et ils partent juste avant la fin. C'est dingue, ils n'ont plus que trois quarts d'heure par semaine de vie chrétienne, alors qu'avant, ils venaient tous les jours. C'est beaucoup plus difficile d'avoir une part importante de vie contemplative lorsqu'on est très chargé de vie active, tout simplement. Donc il faut se battre plus et se le dire. Et trouver des instances, des associations chrétiennes ou des mouvements chrétiens, les manuels pourquoi pas, qui vous le permettent. Sinon, c'est pas facile. Et c'est vrai que de ce point de vue-là, la vie consacrée à Dieu permet plus de temps pour la prière. Je ne me battrai pas sur la hiérarchie des états de vie consacrés, mariés, qu'est-ce qui est supérieur, c'est un faux problème. En revanche, il y a un truc très simple que je peux vous dire, l'agenda. L'agenda. De quoi est faite votre journée ? Eh bien, pour un consacré, son agenda a prévu pour toujours plusieurs heures par jour pour Dieu. Alors que dans la vie active, c'est pas prévu. C'est ça la différence. On va dire quand je m'occupe de mon mari, de ma femme et de mes enfants, je m'occupe de Dieu. Non. Ça peut être sanctifié, mais vous ne vous occupez pas de Dieu, vous occupez du mari, de la femme ou des enfants. C'est quand même pas la même chose. Pour consacrer de l'amour à quelqu'un, il faut lui donner du temps. Où est le temps dont je dispose ? Donc, agenda. Et vous savez, ça arrive vite. Déjà, pour un religieux, c'est très difficile de trouver du temps pour Dieu. Alors, pour quelqu'un qui est dans la vie active, c'est difficile. Il y a donc un risque de tout laïciser dans sa vie en pensant mettre Dieu partout, parce qu'on le met partout, et ça, c'est très bien. Je fais la vaisselle, Dieu y est. Très bien. Mais on le met partout de manière indistincte. Je finis. De manière indistincte, mais finalement on ne le met nulle part, parce qu'on n'a pas pris un quart d'heure pour être qu'avec lui. Un peu comme si un mari disait à sa femme, c'est vrai, je ne suis jamais à la maison, mais je pense toujours à toi. Elle coince quand même. Elle dit, oui, tu pourrais être aussi là un peu à la maison. Mais je crois que pour Dieu, c'est pareil. La prière continuelle, c'est comme une prière régulière, en cru, vous voyez, qui déborde de partout. Il n'y a pas de cru dans un désert. Je conclue. Tout ce qui est humain se dit avec des mots. Quand on veut déshumaniser quelqu'un, on l'empêche de parler. La montée de violence dans les banlieues, c'est des gens qui ne peuvent plus parler. La violence est inversement proportionnelle à la parole. Tout ce qui est humain passe par des mots. Les mots ont pour vocation de dire la vérité. Et la vérité, c'est le Christ. C'est mon premier point. Deuxième point, je vous ai invité plutôt à faire beaucoup de choses, à agir. C'est bien, c'est bien. Mais souvenons-nous de la parole du curé d'Ars, ce n'est pas l'action.